continue avec JPEG. Ah, en mode pull up. Voilà, donc là on s'écoute JPEG avec Do It Like That. Et vous êtes toujours sur Radio Cause Commune et vous écoutez Technolive, l'émission qui vous parle des musiques et des cultures électroniques avec la dernière sélection de la saison. 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
1: Et voilà, vous êtes bien sur Radio Cause Commune et vous écoutez Techno Life, l'émission qui vous parle des musiques et des cultures électroniques. On est en train d'écouter Krabi et Niotech avec le titre Acid Plate 2. Et comme vous avez pu vous en rendre compte, on a monté le BPM, ça tape un petit peu plus fort, il y a de l'acide. Alors, dans le désordre, on a écouté juste avant Originaita et Propa avec le titre For Your Brain, Yazooz et Jensen Interceptor avec le titre I'm Going to Miami, une collab entre 999999999 et FLKN avec le morceau qui s'appelle Acid Blood. Juste avant aussi, vous avez reconnu Vald, je pense, en collab avec Vladimir Cauchemar et Toddy Four avec le titre Regulation Reloaded. Avant encore, c'était Blush avec Sparkle of Knives. Encore avant, où là on était un petit peu plus sur la trance, c'était Terra Earth avec Digital Feeling. Et juste avant aussi, DJ Kalin avec le titre Haha. Voilà. On se termine quand même ce petit acide plate. Allez, c'est parti. Ça envoie de l'acide.

0: peu plus, pour redescendre un petit peu tranquillement. Enfin, tranquillement, façon de parler, mais en tout cas, pour redescendre un petit peu de cette montée d'acide. On termine avec Wimbo et le titre Near You. Et c'est parti.
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2: Et voilà, c'était la fin de... C'était le dernier morceau de cette dernière Selectrax de la saison. J'espère que ça vous a plu. On s'est envoyé quasiment 2 heures là de sons divers et variés. Voilà, un petit peu tout ce qu'on kiffe en ce moment. Alors, pour finir, pour conclure cette première partie, déjà on voulait faire un grand merci à Olivier de Radio Cause Commune qui nous fait confiance depuis 3 ans, qui nous a bien aidé là sur la All Night notamment, et puis voilà, qui nous fait confiance quoi. On vous donne rendez-vous cet été pour la rediff des sets qui ont été joués lors de la All Night et aussi de l'Aubergine Basse. Voilà, donc il va y avoir quand même pas mal de trucs. Ça cule de Ecotone, Ecotone Primitive, Corbeil Dallas, IND, Dub Diggler, Padawan, Smash Bros, Red Stain, Nathan Zaef, Hermet, Newcomer. Donc voilà, pareil, ça va être assez varié aussi hein. On part un petit peu dans tous les styles.
3: C'est que j'ai pas enregistré a priori.
2: Vas-y, redis, parce que
4: je disais que le Smash Bros, notre set à nous, c'est le seul que j'ai pas enregistré à la soirée malheureusement, mais
2: on aura le temps de se réenregistrer. Et puis aussi on va faire en sorte de mettre à jour aussi les podcasts là, parce que on a quasiment un an de retard là sur tous les podcasts, donc il y aura plein de trucs à réécouter. On vous tiendra au courant sur le compte Insta de l'émission évidemment. Et sinon, pour vous tenir au courant un petit peu des événements des copains, on ne peut que vous conseiller de prendre vos places, et j'espère qu'il en reste, à mon avis il doit quand même y en avoir quelques-unes en last minute, pour le premier festival de la collab entre Aztechno, Disorder et Amplitude, donc qui s'appelle Royal Rumble. Ça se passe donc demain et puis dimanche, les 28 et 29 juin. Il va y avoir un super plateau, 2 scènes, plein de... trois scènes aussi avec un corner dub, ouais. Et puis plein d'animations, quoi. Enfin, ouais, plein de stands, des trucs rigolos, etc. Dans un lieu super sympa. Et il y aura entre autres Manuel Malin, Elisa Do Brasil, Dusty Kid, Blame, toute l'équipe Aztechno, Nyx The Jockey d'Amplitude, etc., etc. Il y aura aussi Pantomiman, Neurolabs, enfin bref, il y en aura pour tous les goûts. Ça va envoyer du lourd. Faites-nous confiance. Et aussi, on vous annonce que le Ecotone Festival, donc qui devait se passer fin mai, au final a été reporté. Ils ont trouvé un terrain. Du coup, ça se passera du 26 au 28 septembre à Gurgis dans le 89. Voilà, il faudra faire un petit peu de route, mais ça en vaudra vraiment le coup. Voilà, et pareil, ils nous avaient annoncé leur line-up dans l'émission qu'on leur avait consacrée. Voilà, juste pour rappel, il y aura entre autres JKS, Louisa Soon, Sender, etc., etc. Donc voilà, n'hésitez pas aussi hein, à faire la route, ça en vaudra le coup. Et puis voilà, c'est comme ça que se termine notre saison, notre émission. Et voilà, ouais, donc voilà, deuxième partie, un petit DJ set. DJ set, dubstep. C'est toi qui décides. Enfin, c'est toi qui décides, disons que voilà, faut qu'on.
3: Je pense qu'on peut passer le dubstep, c'est que
2: t'as. Ouais, voilà, un petit mix dubstep, by myself. Voilà, pour l'univers Smash Bros. Hein, toujours, mais là concentré vraiment sur le dubstep. Perso, de mon côté, c'était ma première. dernière dans ce style-là, que j'apprécie de plus en plus tous les jours. Et donc voilà, du coup, j'ai sorti quelques petites plaques bien cool. Enfin, plaques numériques, bien sûr, mais voilà. Bonne écoute. Hein. Ça dure une demi-heure, mais ça envoie de la track dans tous les sens. Et puis voilà.
3: Oui.
2: Ouais.
3: Rendez-vous à la rentrée.
2: Voilà, rendez-vous à la rentrée pour de nouvelles aventures. Et je pense qu'on pérennisera les All Night. On pérennisera aussi le fait de vous faire des select tracks comme on a fait aujourd'hui, plus mixé. Voilà, on trouve ça plus dynamique. Nous, on s'amuse plus. Et donc voilà, c'est plus cool.
3: Le format risque d'évoluer un petit peu.
2: Voilà, le format risque d'évoluer encore un petit peu. Il y aura toujours des interviews, évidemment, hein. Mais vraiment, l'idée, c'est de donner la priorité à la musique, quoi, et des petits trucs qu'on découvre et qu'on a envie de partager. Voilà, et puis aussi, il y aura une nouvelle aubergine basse, pas tout de suite, hein, parce qu'il faut le temps qu'on s'en remette quand même, mais voilà, c'était quand même très cool, donc on a envie de remettre ça. Et ben sur ce, on vous souhaite de bonnes vacances, restez quand même sur Cause Commune, hein, parce que il y aura des sets inédits pendant tout l'été, et plein d'autres émissions évidemment. Et puis passez de bonnes vacances et puis rendez-vous en septembre. Allez, salut.
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0: que je ne suis pas grossophobe. Mais est-ce que je n'ai jamais dévisagé un gros en pensant qu'il devrait avoir un peu plus de volonté pour manger moins ? Est-ce que je n'ai jamais traité quelqu'un de grosse vache, comme si ce n'était pas beau une grosse vache ? Est-ce que je n'ai jamais jugé quelqu'un sur son tour de taille plutôt que sur son tour de cerveau ? Probablement que si. J'ai fait tout ça. Certainement comme chacun et chacune de vous qui écoutez cette émission. Si, si, cherchez bien, vous aussi, vous avez déjà stigmatisé et discriminé des personnes en surpoids. Vous aussi, même inconsciemment, vous associez souvent le beau et la bonne santé avec le mince. Alors quoi ? Eh bien, le reconnaître ne fera pas de nous des gens bien. Mais c'est peut-être un début de prendre conscience que nos mots ou nos regards blessent, que nos normes et nos imaginaires sont étroits, tout petits, riquiqui, aussi minces que les corps que l'on juge normaux, beaux ou sains. J'en ai fait des émissions à propos des discriminations. On est discriminé parfois parce qu'on est noir, lesbienne, précaire, arabe, femme, handicapée. Mais quelle que soit la discrimination, le facteur aggravant, c'est d'être gros ou grosse. Grossophobie, la circonstance aggravante, c'est dans Du poil sous les bras, avec Eva Pérez-Bello. Allez, commençons par le commencement. C'est quoi la grossophobie ?
1: Alors, la grossophobie, c'est l'ensemble des discriminations que subissent les personnes grosses. La chose à laquelle on pense immédiatement, en général, c'est tout ce qui va être les moqueries, le harcèlement de rue ou ailleurs. Donc, c'est vrai, ça regroupe ça aussi. Mais c'est aussi et surtout, j'ai envie de dire, une discrimination systémique. Donc, ça s'inscrit dans des discriminations globales un peu partout dans la vie des gens gros. Donc ça va être de la discrimination à l'embauche, où on sait que les femmes, notamment grosses, ont 6 fois moins de chances d'être embauchées qu'une femme à un poids normé. Ça va être des violences médicales, où tout va être vu par le prisme du poids. Ça va être des discriminations aux assurances, où par exemple les assurances seront moins enclines à assurer quelqu'un de gros. Enfin voilà, c'est des discriminations et des violences qui vont se loger un peu partout dans toute la vie de la personne grosse.
0: Bim ! Le cadre est posé. La grossophobie, c'est un ensemble de discriminations. Des discriminations qui se logent partout, nous dit Eva. C'est très spécifique à la grossophobie, ça. Si vous êtes discriminé parce que vous êtes noir, au moins votre famille ne vous discrimine pas normalement. À l'inverse, si vous êtes discriminé dans votre famille parce que vous êtes lesbienne par exemple, ça ne vous empêche pas d'obtenir un bail d'appartement ou du travail. Mais si vous êtes gros ou grosse, eh bien souvent vous êtes maltraité dans toutes les sphères de la société. Être grosse, c'est devoir lutter partout, tout le temps. C'est la circonstance aggravante.
1: C'est vrai que là, comme ça, je vois pas d'autres discriminations. Parce que le truc avec la grossophobie, ça va être si tu es un enfant gros, ça va être de la naissance à la mort. Et ça va être vraiment, oui, en effet, dans toutes les strates de ta vie. Ça va être dans ton intimité, dans ta vie professionnelle, personnelle, ça va être dans la rue. Donc oui, en effet, à ce titre-là, c'est peut-être une discrimination un peu particulière. Comme toute autre discrimination, c'est cumulatif, quoi. Après, ce qu'il y a peut-être de particulier avec la grossophobie, mais ce que je pense peut-être se retrouve dans d'autres discriminations, c'est que c'est une discrimination plurifactorielle. C'est une discrimination à l'apparence, mais ça va être aussi une discrimination classiste, parce que en fait, si on prend la carte de France du chômage, par exemple, et qu'on prend la carte de France des gros, s'il y en a une, et qu'on les superpose, en fait, elles sont quasiment similaires. La grossophobie, et en tout cas le corps gros, va se retrouver dans des régions où il y a le moins d'argent. Le terreau de la grossophobie, c'est énormément les moyens financiers et la catégorie sociale à laquelle tu appartiens. Ça peut être un facteur déclenchant et c'est un facteur aggravant.
0: Facteur aggravant donc d'être gros ou grosse, certains détestent les corps gros comme ils détestent les pauvres, obésité rimant souvent avec précarité, précarité économique certes, mais aussi affective peut-être parfois. Qui de la poule ou de l'œuf est arrivé en premier, on ne le saura pas. Mais personne aujourd'hui ne peut ou ne devrait nier les causes économiques, sociétales, environnementales, culturelles qui mènent à l'obésité. Et la grossophobie, nos attitudes hostiles à l'égard des gros, c'est une des phobies les plus acceptées par la société. Ça passe crème. La grossophobie est à la fois mal connue et très répandue. Personne ne voit de quoi on parle, mais tout le monde tape sur les gros. Parce qu'avec les gros, on peut se permettre, vous comprenez, on a le droit de juger. Ce serait moins grave, finalement, de discriminer une personne grosse que de discriminer d'autres personnes. Taper sur les PD, taper sur les noirs, taper sur les handicaps, on sait que c'est pas bien. Et on se fait rappeler à l'ordre. Enfin, quand on est entouré de gens bien, parce que dans un meeting de Zemmour, bien sûr, on se fait applaudir. Mais taper sur les gros, c'est accepté, parce qu'ils coûtent cher à la sécu quand même. Ils sont un peu feignants. Et sans volonté, puis méchant, puis stupide, puis malheureux. Bref, les gros en prennent plein la face, et ce, dès l'enfance. La grossophobie se construit et s'exprime très tôt, sans filtre. Mais c'est pour leur bien, vous comprenez ?
1: En fait, la grossophobie, elle va se cacher derrière la bienveillance. Souvent, dans les familles notamment, les enfants ont à subir la grossophobie parce qu'elle est cachée derrière la bienveillance des parents qui souvent pensent bien faire. Donc, ça va être des remarques, ça va être des mises au régime très très tôt, ça va être des privations, voilà, des choses qui sont extrêmement délétères et qui... en fait, au contraire, font des gros, mais qui se cachent derrière le « je fais ça pour toi parce que je suis, je me sens concernée par ta santé, je fais ça pour ton bien, je fais ça pour que tu ailles mieux ». Donc c'est en ça aussi que la grossophobie, c'est assez insidieux, notamment au sein des familles, où très souvent, en tout cas au départ, les familles vont avoir des comportements grossophobes, souvent sans le vouloir, parce que pensent faire le bien pour que leur enfant ne soit pas ou plus un enfant gros, alors qu'en réalité, elles font l'inverse. Et puis souvent aussi, ça c'est quelque chose qui est extrêmement courant et dont on parle beaucoup au sein de notre asso, ou même quand on rencontre d'autres gros, c'est que souvent, on était gros dans le regard de l'autre, mais on l'était pas réellement. Par exemple, moi, au sein de Gras Politique, on est énormément de personnes à avoir été mises au régime à des âges complètement absurdes, 4, 5, 6 ans. Quand on revoit des photos de nous, on se rend compte qu'en réalité, on n'était pas forcément gros. Donc moi, par exemple, j'ai repris mon carnet de santé et j'étais en effet dans le haut de la courbe de poids et de taille, mais je n'étais pas en dehors, donc je n'étais pas une enfant grosse. Et on a mis, mon médecin traitant, enfin mon pédiatre, a mis un espèce de warning. Et c'est à partir de là, en fait, que les régimes, les privations ont commencé. Et la sortie de la courbe, elle s'est faite ensuite, en réalité. Oui.

0: au fait, quel terme utiliser ? Gros, obèse, en surpoids ? On est souvent mal à l'aise à nommer, mais il faut appeler une chatte une chatte. C'est souvent une revendication militante d'ailleurs de se réapproprier les mots qui ont servi à nous stigmatiser. Moi je suis Gwyn, et ben ce n'est plus une insulte. Mais revenons à nos gros, ou à nos gras, parce que le gras, c'est la vie. Et gras politique, c'est un collectif qui fait du bien, un collectif qui n'a pas peur d'utiliser le mot « gros ».
1: Oui, tout à fait. Nous, au sein de Gras Politique, on revendique pas mal ce terme-là. D'ailleurs, avec Daria Marx, qui est l'autre fondatrice de Gras Politique, on a écrit un bouquin qui s'appelle « Gros n'est pas un gros mot ». Parce que pour nous, en effet, c'est juste du descriptif de dire gros. On parle, et puis c'est pas forcément péjoratif, on parle d'un gros chèque, une grosse surprise, un gros cadeau. Donc oui, en effet, moi j'utilise le terme gros pour me qualifier, pour me présenter. Après, il y a encore des personnes pour qui c'est extrêmement stigmatisant. Il y a des personnes qui vont avoir énormément de mal à utiliser ce mot-là. Mais c'est un peu comme, moi je fais souvent le parallèle avec ma lutte féminine et ma lutte lesbienne, par exemple, pour me présenter, je vais plus facilement dire que je suis Gwyn que je suis lesbienne. Il y a aussi une réappropriation dans cette communauté-là des termes qui étaient autrefois péjoratifs. Et puis souvent, il y a aussi l'utilisation du terme obèse qui, moi, me convient pas parce que c'est un terme médical en réalité et donc il y a que mon médecin qui a autorité pour employer ce mot-là, et encore quand on parle de mon poids et que c'est justifié. En dehors de ça, voilà, pas tellement.
0: Et oui, gros n'est pas un gros mot. Et vous pouvez retrouver ce livre manifeste de Daria Marx et Eva Pérez-Bello chez Librio. Gros n'est pas un gros mot, chronique d'une discrimination ordinaire. Et tiens, eh bien ça me donne envie de vous en lire un passage. Les gros, ce sont les grosses personnes que vous toisez dans les transports en commun. L'énorme passagère de l'avion ou du train à côté de laquelle vous redoutez d'être assis. Le passant encombrant qui occupe toute la largeur du trottoir. Cette femme imposante qui ne vous a rien demandé et qui encaisse pourtant, sans cesse, vos conseils, vos ordres, vos remarques concernant son apparence et sa santé. Les gros, vous ne savez rien d'eux, vous ne les connaissez pas. Mais leur apparence physique est prétexte à puiser dans les innombrables clichés que les médias et la société entretiennent autour de l'obésité pour les juger. Ils sont fainéants. Ils détestent le sport, ils sentent mauvais, ils se négligent, ils avalent 10 000 calories par jour, de la junk food de préférence. Ils sont des partenaires sexuels gourmands et reconnaissants, ils sont gentils et drôles, complexés, ils détestent leur corps, manque de volonté et de dynamisme. Les grossophobes, ce sont vos collègues de travail et leurs vannes faciles. Votre patron, la vendeuse de ce magasin de prêt-à-porter, le médecin faussement bienveillant, vos parents, votre frère, parfois les gros eux-mêmes tant ils ont intériorisé les discriminations. Bref, la société tout entière, et donc vous.
2: La petite blanche dans du poil sous les bras.
0: Allez, retrouvons maintenant Eva Pérez-Bello. Que pense-t-elle du validisme ? Moi, j'ai l'impression que le corps gros, n'étant pas un corps normé, n'étant pas le corps attendu, valide, productif, eh bien, le corps gros est assimilé à un corps handicapé, qu'il faudrait, du coup, réparer, redresser pour certains.
1: Déjà, réparer le corps gros, ça appartient, s'il y a quelque chose à réparer, ça n'appartient qu'au corps gros lui-même. Voilà, il y a personne ne peut et ne doit essayer de réparer quelque chose qui peut-être n'a pas besoin d'être réparé. Donc ça, déjà, je pense que c'est important de le dire. Ouais, de laisser la primauté, l'autonomie à la personne grosse d'elle-même, quoi. La question du validisme, elle est très présente chez Gras Politique, et d'ailleurs on a des accointances avec des associations anti-validistes. On a des discussions, des groupes de parole qui peuvent se faire en commun. Oui, en effet, le corps gros, il est considéré comme pas sain, il est considéré comme non valide, et parfois il l'est, parce qu'en réalité, par exemple, dans tout ce qui concerne le mobilier urbain, il y a quelque chose qui n'est pas adapté à nous. Les portiques de sécurité, les tourniquets dans le métro, les assises publiques. Et puis, il y a des corps qui sont et gros et non valides, du fait de leur grosseur ou pas, parce que les corps gros, ça peut aussi être des corps malades en dehors de la grosseur. Et donc oui, il y a des biais intéressants. Et puis ça rejoint aussi ce que je disais sur les groupes sociaux, les catégories sociales où le corps gros comme les corps handicapés vont être considérés comme des corps qui ne rapportent pas d'argent, qui ne sont pas des corps productifs, à tort ou à raison d'ailleurs, parce qu'il y a des personnes, il y a plein de personnes grosses qui travaillent, plein de personnes handicapées qui travaillent, mais voilà, dans l'imaginaire collectif, il va y avoir un peu ce truc de c'est des corps assistés.
0: Des corps assistés, des corps qui coûtent cher à la sécu, à nos impôts, gros chômeurs, même combat, quel fainéant cela. Ah, mais si vous saviez, ma bonne dame de droite, qui sont les vrais assistés dans ce pays? Ce sont les riches, les gros riches. Les minces aussi, d'ailleurs, peuvent être des gros riches. Mais c'est tellement plus simple de s'en prendre au gros. Autant un handicapé, on se dit que c'est pas de sa faute, mais un gros.
1: L'obésité là, est considérée comme la maladie de la volonté. On va considérer qu'un corps gros, il est gros à cause de lui, en effet. Et puis, que c'est de sa faute. Et il y a un espèce de distinguo souvent qui se fait, mais au sein même de la communauté grosse, il va y avoir les bons gros et les mauvais gros. Il va y avoir les gros qui vont dire « Ah non, mais moi, c'est pas de ma faute. J'ai une maladie hormonale, j'ai je ne sais quoi. » Versus le mauvais gros qui va devenir gros parce qu'il mange des hamburgers sur son canapé. Et en fait, ce gros-là, il n'existe pas en réalité. La grosseur, c'est plurifactoriel, multifactoriel, c'est jamais que je mange des hamburgers sur mon canapé, quoi. Déjà, on est 20% de personnes gros, donc le spectre de la grosseur est très large. Hein. Ça va du très petit gros à la grande obésité dans ces 20%. Mais je pense que le corps gros, bah déjà, donc c'est un corps qui est, comme je le disais, qui est considéré comme non productif. C'est aussi un corps qui fait peur. Il y a une étude, un espèce de questionnaire qui est sorti il y a quelques années aux États-Unis où on demandait aux gens est-ce que tu préfères te réveiller un matin avec 20 kilos de plus ou avec une jambe en moins? Et les gens ont répondu une jambe en moins. C'est quand même un peu étonnant, mais je crois c'est un corps qui fait peur, c'est un constat d'échec pour la société et même au sein des familles. Hein, il y a ce truc de constat d'échec du que représente le corps gros. Il y a une honte et puis il y a tous les stigmates qui sont liés au corps gros, où en général on va dire qu'un corps gros il appartient à une personne bête. Un corps gros ça pue, un corps gros c'est pas esthétiquement intéressant. Et puis il y a aussi, je pense, cette corrélation avec le groupe social où c'est en général des gens, ça peut être des gens en précarité, et les gens en précarité, on s'en occupe pas aujourd'hui. Donc je pense que, par exemple, en ce qui concerne l'habillement, on est 20%, donc on a un pouvoir d'achat relatif pour nos fringues, mais ça intéresse pas les boutiques les enseignes de prêt-à-porter de faire des fringues pour nous, alors qu'on pourrait leur apporter de l'argent. Mais il y a ce truc du corps gros qu'il faut cacher, et donc on retrouve souvent des fringues à nos tailles parfois sur internet, mais pas en boutique, dans beaucoup d'enseignes. Donc je pense qu'il y a quelque chose de il faut cacher. Et puis très souvent, d'ailleurs c'est l'argument qu'on nous oppose hyper souvent, c'est mais il faut pas faire la promotion de l'obésité. Comme si quand on faisait des aménagements, quand on faisait des choses pour rendre, quand on luttait contre la grossophobie, en fait on brandissait des pancartes devenez tous gros, c'est génial quoi. Donc il y a un espèce de truc comme ça qui, je pense, qui est mal compris. Et puis oui, le corps gros fait peur, fait honte, et je pense que c'est aussi pour ça qu'on ne le prend pas en charge.
3: Elles sont ce qu'elles sont, moches ou laides, maigres ou grosses, sans cul ou avec, mères de Critel, mères aux macros de la mode, aux mercenaires du beau mercantile. Nous ne sommes pas des produits de consommation. Quel claque à travers la gueule des bellâtres.
4: Là, je vois aussi une réhabilitation du bonheur de manger sans complexe et de bien se porter ses bourrelets.
5: Ah oui.
4: Dans ses bourrelets, quand même.
5: Hein. Bah, et après.
4: Il n'a pas l'air malheureux.
5: Non, hein. Il n'a pas l'air.
6: Paul Mill, ce qu'il dit est bien, parce qu'il dit merde, quoi. Il dit merde aux autres, en sorte.
0: Pourquoi la société ne fait rien pour les gros? Ça nous arrange d'avoir des gros? Comme ça nous arrange d'avoir des pauvres? Ça permet à d'autres de se sentir privilégiés? Il y a aussi un rôle social de la grosse ou du gros, qui est probablement de permettre au moins gros de s'aimer plus.
1: Exactement. C'est un peu, on est un peu l'épouvantail comme ça qu'on agite. Regardez, si vous faites ça, si vous mangez pas 5 fruits et légumes par jour, si vous faites pas manger bouger, regardez à quoi vous allez ressembler. Et puis il y a aussi toute l'industrie des régimes. L'industrie des régimes, ça les intéresse qu'il y ait des gros, parce que sinon ça se casse la figure, quoi. Et l'industrie des régimes, c'est des grosses boîtes qui sont au CAC 40, etc., et qui ont besoin de tourner. Et donc leur but, c'est évidemment pas de nous faire maigrir, c'est plutôt de gagner de l'argent. Donc il y a aussi un intérêt financier très très très fort. Alors, est-ce qu'il faut faire quelque chose pour si on a envie de changer son corps gros, déjà, est-ce qu'il y a des solutions? Ça, c'est une bonne question. Et puis les gens n'ont pas forcément envie de changer leur corps gros. Et puis je pense que aussi le souci, c'est il est beaucoup dans la formation des professionnels de santé, où encore aujourd'hui on apprend des bêtises aux médecins, aux infirmiers. Enfin, moi je me souviens dans mon cursus de formation d'infirmière où on nous apprenait des choses fausses. Par exemple, pour dépister la malnutrition, je me souviens d'une prof qui nous avait dit, bah, faut calculer l'IMC. Alors non, il y a des prises de sang, il y a des marqueurs biologiques qui sont, parce qu'on peut être très gros et très dénutri, où on nous dit que pour dépister l'anorexie, on se base sur l'IMC. Bah non, c'est une connerie. Les personnes grosses sont aussi, peuvent être aussi anorexiques. Donc je pense que déjà dans la formation des soignants, il y a vraiment quelque chose à faire de ce point de vue-là. Et puis, il y a quand même aussi une grande corrélation entre grosseur et santé mentale. Déjà, la santé mentale, c'est quelque chose qui est extrêmement mal enseigné, quelque chose qui est très stigmatisé dans la population générale et puis même au sein du corps soignant. Et que s'il y avait une réelle prise en charge de santé mentale des personnes obèses, il y aurait une certaine avancée.
0: Mais alors on fait quoi? Comment être une bonne alliée? Comment ne pas juger, mais ne pas sombrer non plus dans l'excès de bienveillance?
1: Moi, je dirais qu'il faut présupposer de rien. Le corps gros, c'est un corps gros. Voilà, il faut pas tirer de conclusions à partir de là sur ce qu'est la qualité de sa vie, sur son état de santé. Voilà, il y a le corps gros, c'est le corps gros. Si tu n'es ni médecin, ni assistante sociale, ni rien de tout ça, tu ne tires pas de conclusions. Il n'y a pas de lien de cause à effet à faire. Et puis après, après se former sur le sujet, s'intéresser au sujet, lire des choses, écouter des podcasts, lire des bouquins, écouter la parole des personnes grosses. Et puis je pense aussi quand quelqu'un est témoin d'une parole grossophobe ou d'un acte grossophobe, de parler, de dire, écoute, non, ça ne va pas, ce que tu fais là n'est pas correct, c'est grossophobe, et puis voilà, faire un peu d'éducation, de façon à ce que l'éducation n'incombe pas toujours à la personne concernée, et ça peut être chouette aussi. Je voulais dire que quand on intervenait dans une soirée, dans un événement quelconque, on demandait à ce qu'il y ait des adaptations, on demande à ce que les chaises n'aient pas d'accoudoir, maintenant, on a tendance à refuser d'intervenir dans des endroits où, par exemple, il n'y a pas de c'est pas accessible aux personnes non entendantes, voilà ce genre de choses. Donc on essaye d'être moteur de tout ça. Alors c'est pas forcément toujours évident et parfois on foire, mais on essaye en tout cas, oui, de penser tout ça et d'être en raccord avec ce qu'on porte, quoi.
0: Tiens, à propos de podcast, bon, il y a celui que vous êtes en train d'écouter, bien sûr, mais il y a aussi le podcast de Gras Politique, que vous pouvez retrouver facilement, en ligne, graspolitique.wordpress.com. Et c'est l'occasion qu'Eva Pérez-Bello nous précise pourquoi Gras Politique est un collectif féministe et queer, et qu'elle nous dise s'il y a une communauté organisée de gros et de grosses.
1: Alors déjà, oui, c'est féministe et queer, parce qu'en fait, Daria et moi, on est féministe et queer, donc c'était assez simple. Au départ, on l'a un peu pensé comme ça, et puis très vite, on s'est rendu compte qu'évidemment, il y avait des ponts, que la grossophobie, c'était une discrimination qui était genrée, où les femmes subissaient, enfin les femmes ou les personnes lues comme femmes étaient beaucoup plus impactées que les autres sur la grossophobie. Et puis par exemple en ce qui concerne le queer aussi, on a des personnes transgenres au sein de Gras Politique, et puis on s'est rendu compte aussi qu'il y avait des ponts entre la communauté transgenre et la communauté grosse, parce que la communauté transgenre, c'est une communauté qui a réfléchi sur la non-normativité des corps, sur les corps dissidents, etc. Et donc qu'il y avait là quelque chose où les gros pouvaient se nourrir de ça. Et oui, voilà, donc tout ce qui est à la marge, ça nourrit notre pensée sur le corps gros. Et puis, on s'est aussi rendu compte, et la volonté qu'on avait quand on a fondé Gras Politique, c'était de produire du savoir, de produire une pensée, une discussion, un discours sur le corps gros, comme pouvaient l'avoir fait le courant féministe et le courant queer, notamment parce que c'est maintenant on a la chance d'avoir des groupes universitaires sur ces sujets-là, et que tout ça n'existait pas en français, en tout cas. Il n'y avait pas d'études grosses comme il peut y en avoir aux États-Unis. On avait très peu de ressources d'écrits sur le corps gros et sur la grossophobie. Il y en avait quelques-uns, mais qui commençaient à être un peu datés, qui dataient des années 80, ou alors qui appartenaient à des corps universitaires. Il y a par exemple un sociologue qui s'appelle Amadieu, qui a écrit sur le corps gros, mais qui n'était pas qui est hyper intéressant et dont on se nourrit et qu'on utilise encore aujourd'hui, mais qui ne venait pas du terreau militant. Et donc c'est pour toutes ces raisons-là qu'on a créé Gras Politique, et que on est féministe et queer, parce qu'il y a des ponts entre toutes ces choses-là. Et puis en ce qui concerne la communauté grosse, oui, nous on veut très fort créer une communauté grosse. On pense que c'est aussi par là que ça va, que les choses vont bouger. C'est si on constitue cette communauté grosse et que on se saisit des sujets, s'il y a des productions avec Gras Politique. On parle, il n'y a pas très longtemps ensemble, on parlait de la culture grosse. Oui, je pense que la communauté grosse, c'est quelque chose de très important. Le seul souci qu'on a à ça, c'est que les gros ont parfois du mal à se saisir de ça, de cette communauté, parce qu'on sait des gens. Alors, on leur a dit toute leur vie que c'était de leur faute, et toute notre vie, on passe notre vie à se faire plus petit, à se cacher. Donc, se ressaisir de cette identité pour créer communauté, c'est quelque chose qui peut encore être difficile pour pas mal de personnes. Mais au sein de Grapeau, on a bon espoir, et c'est aussi pour ça qu'on fait des activités en non-mixité grosse, qu'on fait des moments comme ça de sociabilisation pour essayer de créer cette communauté. Il y a des gens qui viennent au sein de Gras Politique pour trouver une communauté de gros et de grosses, plutôt de grosses, et parce que oui, en effet, on se comprend, quoi, on se sait, voilà, on n'a pas besoin de tergiverser, d'expliquer, on a la même expérience de vie, ouais.
7: Vraiment, je continue à m'occuper de mon corps comme je le fais, une douche par jour, faire l'amour le plus possible, et terminer, c'est tout. Je mange ce que j'aime, et tout va bien.

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1: Et puis on peut même faire du sport ensemble dans cette communauté. Chez Gras Politique, on ne fait pas que discuter. Les copines ont mis en place du Yo Gras. J'adore le nom. Ça donne envie de faire du sport quand même.
2: Le yoga, ça peut être considéré ou pas comme un sport, ça va dépendre des chapelles, mais notamment sur cette question de bouger le corps, c'est très stigmatisant pour les gros d'aller dans des clubs de sport. Et puis il y a une réalité aussi où le corps gros va avoir besoin d'adaptation. Donc le fait de le faire en communauté grosse, c'est hyper important. D'ailleurs, les profs sont aguerris à ça. Il y en a une notamment, parce qu'on a deux profs, il y en a une notamment dont c'est le métier d'adapter à des corps différents. Donc il y a un besoin presque logistique d'adaptation pour certaines pratiques. Donc c'est pour ça que c'est intéressant de se retrouver entre personnes grosses. Et puis juste le simple goût de se retrouver entre personnes qui comprennent en fait. Et voilà, nous, la communauté, pour nous, c'est pas un gros mot, quoi. C'est vraiment, on se nourrit de ça.
3: La petite blanche dans du poil sous les bras.
4: Chez les gros, il y a des cons, hein, chez les gros. Faut pas se faire d'illusions. Il y a des gros qui mériteraient d'être maigres.
1: Daria Marx, qui a cofondé Gras Politique avec Eva Pérez-Bello, a dit un jour s'être découverte femme autour de 25-30 ans. Alors qu'avant, son sexe, son genre, c'était grosse. Elle avait été construite comme une personne grosse.
2: Enfin, moi, j'ai l'impression que j'étais grosse avant d'être une femme, j'étais grosse avant d'être lesbienne, toute notre identité est créée autour de cette question du poids, parce que c'est notre identité sociale immédiate, en fait. On voit immédiatement, on peut voir immédiatement que je suis lesbienne, mais ça, c'est un autre sujet, mais on voit immédiatement que je suis grosse. C'est vraiment ma carte de visite dans le monde, c'est ça. Et donc, toutes mes interactions sociales, elles peuvent être prises sous ce prisme-là, ouais.
1: Heureusement, les imaginaires évoluent. Enfin, j'espère. Aujourd'hui, en tout cas, il y a des figures grosses qui projettent des vies positives. Mais bon, Bess Ditto ne peut pas tout faire toute seule. Alors il faut espérer qu'il y ait de plus en plus de nouvelles figures inspirantes pour les personnes grosses. Il faut espérer que les normes bougent.
2: Il y en a un peu plus, alors c'est pas encore la panacée, c'est beaucoup sur les réseaux sociaux, c'est beaucoup dans une culture un peu alternative, parce que dans la culture populaire, ça commence un peu, notamment dans une certaine production culturelle chez les jeunes, où il va y avoir, j'ai comme ça le souvenir de quelques séries sur Netflix, où il va y avoir un peu plus de personnages queer, un peu plus de personnages racisés, un peu plus de personnages gros. Alors c'est plus ou moins bien fait, mais en effet, dans une certaine branche de la culture populaire, il y a un peu plus de représentations grosses. Après, elles sont pas toutes heureuses, quoi. Il y a encore un peu, la grosse c'est la bonne copine, la grosse c'est la moche. Quand il y a un personnage gros, une référence grosse, c'est souvent sous le prisme de la perte de poids ou qui va trouver son salut dans le couple hétérosexuel. Enfin voilà, il y a encore, on n'y est pas encore dans la représentation du corps gros, mais c'est vrai qu'il y a quand même quelques petites choses qui commencent à changer. Et puis, j'ai vraiment l'impression que du côté de la culture alternative, je vois sur les réseaux sociaux des personnes queer, des butch, des personnes trans, grosses, des personnes avec des looks de punk, etc. Que moi, évidemment, j'avais pas en grandissant et je trouve ça assez réjouissant. Après, il y a un écueil dans lequel on tombe souvent, c'est qu'on est dans une nouvelle norme. Par exemple, il y a le body positive qui, au départ, était fait par et pour des personnes grosses, qui maintenant est porté souvent par des corps normés et qui crée une nouvelle norme où la grosse va être ultra féminisée, ça va être la bonne grosse, ça va être les bons angles, ça va être quelque chose de très de très esthétisant dans quelque chose d'extrêmement genré, qui nous va pas forcément nous convenir, mais c'est surtout ce truc de nouvelles normes qui en fait va parler à pas grand monde. une femme précaire qui bosse à l'usine, qui a 4 enfants, ça va pas lui parler ce truc de body positive. Donc il y a encore quelque chose de très stigmatisant. Après, en effet, il y a pas mal de personnes grosses qui se saisissent de ces choses-là, et ça c'est assez chouette, ouais.
5: Alors là, légèrement, voyez, vous avez quand même une légère culotte de cheval.
6: J'ai jamais fait de cheval. Je comprends pas ce que vous voulez dire avec votre cheval de culotte, votre...
5: Non, culotte de cheval. Non, culotte de cheval, c'est, disons, c'est un problème typiquement féminin.
6: Parce qu'il y a des problèmes typiquement féminins.
5: Oui, oui. On fait de la cellulite parce qu'on n'est pas bien, on a des problèmes, le travail ça va pas, et les hommes font des ulcères. Parce que au lieu d'avoir un pantalon qui descend bien, ça fait comme ça. Alors, et c'est pas esthétique, donne... hein. D'autre part, j'ai cru remarquer...
6: Que vous dites.
5: Non, c'est pas...
6: Et Rubens, il trouvait ça très esthétique.
5: Non, pas les culottes de cheval. Rubens, je suis désolée, Rubens, il ne peignait pas les culottes de cheval. Il peignait l'enrobement comme Renoir, mais pas les culottes de cheval. Hein. Pas la cellulite et pas la peau d'orange.
6: Ouais, pas du tout.
5: Comme ça,
6: pas. Mais, et alors, si il y a des femmes qui sont assez dingues pour se sentir bien avec la culotte de cheval, qu'est-ce qu'elles font?
1: Allez hop, un détour sur les poils d'Eva Pérez-Bello. A-t-elle quelque chose à nous en dire de ces poils?
2: Alors, mon rapport aux poils, il est un peu particulier parce que, alors, moi, je suis une femme et puis, quand j'étais ado, on m'a diagnostiqué un truc qui s'appelle le syndrome des ovaires polykystiques. Et en fait, un des symptômes, c'est l'hirsutisme. Donc, en fait, c'est l'apparition de poils à des endroits où, communément, les femmes ne sont pas censées en avoir. Donc, ça va être une pilosité faciale, par exemple. Donc, quand j'étais ado, ça me complexait énormément. Et puis, avec l'âge, ça a arrêté de me complexer et je ne m'épile plus. Voilà, donc quand j'étais plus jeune, j'ai fait du laser sur le visage, donc j'ai plus vraiment de pilosité faciale. Mais par exemple, je me rasais énormément les bras parce que j'étais hyper complexée par ma pilosité des bras. Maintenant, j'en ai plus rien à faire. Et en été, je suis tout poil dehors sur mes jambes. J'ai des poils sous les bras en débardeur et ça ne me dérange pas, je les assume. Et puis j'ai l'impression qu'en fait, les gens ne les voient pas. Et moi, j'avais un peu, voilà, quand j'étais plus jeune, j'avais un peu peur en allant à la plage ou à la piscine, mais finalement je me rends compte que les gens les regardent pas. Ça interroge certaines personnes parfois quand on voit mes poils des aisselles, voilà, ça donne lieu parfois à quelques discussions sur le féminisme, donc c'est pas mal comme entrée en matière. Mais maintenant j'ai une relation apaisée à mes poils, ce qui n'a pas toujours été le cas en grandissant, mais maintenant c'est le cas.
1: Il y a toute une histoire à écrire sur les poils des femmes, le rapport des femmes à leurs poils. Sur quels poils, qui, comment? On y reviendra sur ces poils dans Du poil sous les bras. En attendant, laissez-moi vous dire que les extraits de sons que vous avez entendus pendant cette émission proviennent en grand nombre d'une archive de l'INA de 1978, un reportage de l'époque qui s'appelle « Être gros dans la société ». Un reportage assez chouette, même si, évidemment, avec la lecture qu'on peut en avoir plus de 40 ans après, il y a quelques petites choses qui peuvent nous faire bondir. Allez, on s'en met un dernier passage.
7: « Paraît-il tout à fait raisonnable qu'une personne obèse, homme ou femme, puisse dire « je suis bien dans ma peau et je suis heureux d'être gros » ?»«
8: Parfaitement. » Bon, et il y a eu des périodes où on ne s'occupait pas de ça. Et quand vous voyez les tableaux de Rubens, vous constatez que les femmes sont même très fortes et qu'elles paraissent réellement très joyeuses. Alors moi, j'aime mieux des gens qui sont plutôt opus.

0: Salut à tous, c'est Constroy, comme tous les dimanches de 18 à 20h sur Cause Commune 93.1 ou cause-commune.fm. On est le dimanche 28 septembre, je crois que je me trompe pas.
1: Oui, c'est vrai.
0: T'es d'accord, Arnaud? Et
2: 2025.
0: 2025? Mmh. Oui, oui, parce que c'est pas tous les ans qu'on a des présidents qui risquent d'aller en prison.
2: Qui sont d'ailleurs.
0: Qui sont en prison? Non, il est pas encore en prison.
2: Non. Et puis moi, je suis pas forcément d'accord pour qu'il aille en prison. Déjà, je suis un peu abolitionniste. Puis en plus, il va coûter des sous à la société, c'est avec nos impôts.
0: Oui.
2: Non, qu'on lui paierait ses repas.
0: C'est probable.
3: Mais il coûtait plus cher avant.
2: Oui, c'est vrai, il coûtait plus cher avant aussi. On a écouté le petit Nicolas de Sarcophage fait en 2006 sur l'album Tout pour le profit. Sarcophage, un groupe de l'époque qui n'existe plus aujourd'hui. De l'époque 2006. C'était une bonne époque. Parce que qui était président à cette époque?
0: En 2006, c'était Chirac.
2: Ah bon, c'était pas Sarko déjà?
0: Je sais pas.
4: Non, c'était 2007.
0: Oui, Sarko. Donc c'est bien Chirac.
2: Ah ouais, d'accord.
3: Bon. Ministre de l'Intérieur, non, un truc comme ça.
0: Ouais. Non, comme quoi, c'était vraiment la bonne époque, Chirac.
2: Alors, on aurait pu passer d'autres morceaux?
0: Oui.
2: On a passé celui-là. Voilà. Bah, donc, je te relaisse la parole. On n'a pas présenté les invités.
0: On est parti sur qu'est-ce qu'on vient d'écouter. Et ouais, maintenant, on va partir sur
2: mais qu'est-ce qu'on va écouter.
0: Parce qu'effectivement, on a des invités.
1: Oui, c'est qui est là alors?
0: Alors, c'est un groupe qu'on a reçu il y a 3 ans. En 2022, en novembre 2022. Non, moi j'ai mes sources.
5: J'aurais dit 2023 en fait, c'est pour ça.
0: Genre le 6 novembre 2022. Moi je me suis renseigné. Moi j'ai un copain qui s'appelle Nicolas S et qui connaît des choses.
1: Connaît tout.
0: Ouais. Et donc un groupe qui était déjà venu au complet et qui aujourd'hui encore est au complet. Et ça, faut le dire parce que
1: ça fait plaisir.
0: C'est assez rare.
5: On n'est que 3 en même temps, hein, donc ça va.
0: Oui, oui, non, mais moi je connais plein de trios qui sont venus qu'à 2, donc ça marche pas. Ou à 1, c'est ça. Un groupe qui continue à avoir faim.
5: En effet, oui.
0: Un groupe qui s'appelle We Hungry.
5: Oui, c'est bien ça.
0: Et donc, rapidement, qui est dans le groupe? Qui est toujours dans le groupe?
1: qui est encore dans le groupe?
5: Je vais laisser Fab parler un petit peu.
4: Non, je vais parler trop, moi, donc je vais parler qu'un petit peu.
1: Micro.
4: Ah, pardon. Moi, c'est Fab, je suis le bassiste et je fais des chœurs. Enfin, je crie dans le micro, on va dire.
0: Oui, c'est acceptable. Hein, oui. Dire des chœurs, des cris, c'est pareil. Hein.
5: Moi, je suis Tommy, je suis le chanteur-guitariste.
6: Et moi, c'est Joe, je suis le batteur.
0: Voilà. Et toi, tu cries pas?
6: Non.
0: Toi, tu souffres en silence, en fait.
6: Non,
0: si. Tu tapes fort. We Hungry, on est content de vous recevoir parce que c'était sympa la dernière fois. On est content. On était déjà content de vous avoir reçu.
5: Ah,
0: mais
5: bah ouais,
0: en plus.
2: Je me rappelle pas.
0: Oui, t'avais pas beaucoup parlé. Je crois qu'on t'avait pas laissé beaucoup de micro, en fait.
1: C'était sympa, c'est ça.
0: Mais surtout, We Hungry, vous allez un peu essuyer les plâtres chez nous, puisque on va réussir à faire avec vous une.
1: On va le faire en tout cas.
0: On va faire une Peel session avec vous, voilà. Sans John Peel, parce que de toute façon ça fait un moment qu'il est mort, mais avec Arnaud qui va jouer le John Peel, et je pense que ça va être pas mal.
1: La pression.
5: Sinon, vous auriez pu inviter William Peel aussi, mais bon.
0: Oui.
1: Je vous ai proposé. Vous n'avez pas voulu.
0: Pour ceux qui se souviennent pas à quoi ça ressemble We Hungry, on va écouter un petit morceau.
1: Ah oui.

0: Et ben voilà, c'était un premier morceau de We Hungry, et comme on est des petits rigolos, on a diffusé un morceau qui est pas encore connu.
1: Exactement.
0: Grosse exclu.
1: Voilà.
0: On n'a même pas fait exprès.
1: Oui. Voilà. Donc vous avez balancé direct le morceau nouveau qui est censé sortir vendredi, puisque vendredi qui arrive, c'est notre sortie de la cassette en fait. C'est une cassette qui regroupe 3 années de musique, puisque le groupe a 3 ans en fait. Et donc il y a
0: un petit peu plus.
1: Mais toi, c'est parce que t'es un super fan, tu vois. Donc t'es précis, t'es bien geek, t'es bien nerd. Mais
2: il a ses fiches.
1: Voilà. On sent le fanboy. Et donc en gros, c'est une cassette qui regroupe tout ce qu'on a fait depuis le début, plus des nouveaux titres comme celui-ci que vous venez d'entendre, qui s'appelle Solid Foundation. Et donc on fait aussi une release party par la même occasion, donc vendredi soir, vendredi 3 octobre. Dans la brasserie d'un ami à moi qui s'appelle Régis, qui tient la brasserie Onirique. L'Onirique, donc c'est à l'Onirique Bar, 69 rue François Arago à Montreuil.
2: Montreuil, disons.
1: Ah, tiens donc, ouais. Quelle originalité.
0: C'est incroyable. C'est la première fois qu'il y a un concert à Montreuil.
2: C'est pour ça, je suis un peu étonné.
0: Et puis, on a le droit de le dire. Vous jouez avec Acide Gras.
1: Ouais, bien sûr, on joue avec Acide Gras qui vient partager l'affiche avec nous. Avec qui on n'a jamais joué.
3: C'est vrai. On n'a jamais joué, on les a invités, ils étaient OK, donc... attends, parce que je ne suis pas à la même hauteur. Une fois, je ne suis pas à la même hauteur.
1: Parle dans le micro, s'il te plaît.
3: Une fois, je suis plus grand que Tommy, donc j'en profite. Oui, on les a invités, ils étaient dispo et OK, donc c'est cool, ça va être une soirée sympa. Voilà. Oui, tout le monde est bienvenu.
0: Ouais, avec deux styles un peu différents.
3: Ouais, c'est ce qu'on voulait.
0: Oui, c'était l'idée, c'était pas d'avoir deux groupes de hardcore.
3: L'idée, c'était de faire un truc aussi un peu plus ouvert pour peut-être aussi attirer des gens qui viennent pas nous voir spécialement sur des scènes. Hardcore, je sais pas si on est vraiment hardcore après, parce qu'on joue des scènes punk aussi.
2: On peut en parler, mais...
3: Je trouve que
2: vous êtes un peu hardcore quand même.
0: Le hardcore et le punk sont pas forcément opposés.
3: Mêmes scènes, t'as plusieurs scènes hardcore.
0: C'est pas les mêmes t-shirts. J'en profite parce que des concerts à l'Onirique, j'ai jamais entendu.
2: C'était ma question d'après. Est-ce qu'ils font d'autres concerts du même style ou d'autres styles?
1: Alors justement, c'est un lieu qui effectivement fait des concerts tous les vendredis soirs. Mais c'est clairement axé plus funk, jazz, funk, fusion, trucs comme ça, un peu écoutable quoi quand même.
2: Moins de sauvage.
1: Voilà, moins de sauvagerie, plus de chill, plus de smooth. Et donc ils font des concerts tous les vendredis et puis voilà. Mais en fait c'est vraiment un ami, en fait, on a un cercle d'amis, et puis on se connaît depuis 30 ans, et puis c'est un pote qui a ouvert sa brasserie il y a, je sais pas trop combien de temps, un an ou quoi, à Montreuil.
2: Oui, c'est quand même récent. Mais avant, il avait un autre lieu ou...
1: Avant, il était dans les Yvelines.
2: Et il faisait des concerts aussi?
1: Non, parce que c'était qu'une une brasserie. Là, il fait brasserie, donc il fait sa bière, il a ses entrepôts, ses trucs, tout ça. Et il a aussi, du coup, son bar, chose qu'il n'avait pas avant. C'est un lieu très complet.
2: Très Montreuil.
1: Très Montreuil. Ah bah ouais, grave. Et en plus, vraiment très sympa, parce que la bière est très bonne et vraiment pas chère, quoi. Donc je suis sûr, vous passerez tous et toutes une très bonne soirée, que ce soit ce vendredi-là ou un autre vendredi, si vous aimez la funk, faut surtout pas hésiter à se bouger un peu et aller voir ce qui se passe.
0: Ouais. Mais je sais qu'Arnaud va y aller tous les vendredis.
1: Parce qu'il aime la bière.
2: Parce que j'aime bien la funk aussi, en fait.
0: Mais oui, c'est ça.
2: Je m'attendais pas à ce qu'on me jette des crottes de nez, là, directement, comme ça. Mais oui, j'aime bien la funk aussi.
0: Oui.
2: J'aime bien plein de choses.
0: Je voudrais quand même revenir, même si on a le temps, mais sur cette notion de cassette récapitulative de tous vos enregistrements et plus. Parce qu'en gros, vous avez deux EP et puis vous avez deux singles.
1: Oui, c'est ça.
0: Hein, c'est ça.
1: Bon, on a trois titres qui vont sortir en single et qui figurent aussi sur la cassette. Mais ça nous fait un peu l'actu jusqu'à la fin de l'année, voilà, pour tenir les gens un peu en haleine. Et puis.
2: Et ça sera le seul format physique.
1: Ce sera le seul format physique pour le moment. D'ailleurs, c'est ça qui rend la cassette un peu intéressante parce que il y a des choses inédites dessus. D'ailleurs, c'est ce qui a intéressé beaucoup le label Disappear Records qui nous a, on a fait une coprod avec Disappear Records qui est un label de Bayonne qui fait pas mal de punk, hardcore mélo, trucs comme ça. Il me semble qu'ils sortent aussi Not Scientist ce mois-ci en cassette. Ils sont très cassette en fait. Ils sont à fond cassette.
4: Mais ils vendent aussi les R5 qui vont autour de l'autoradio.
1: Et ils ont même une boutique en fait. Vers chez eux, ils ont une boutique, donc une boutique en physique. Donc vous pouvez vous rendre à cette boutique pour acheter.
2: Ah bah y'en a.
1: Ouais. Et alors honnêtement, j'ai un doute si c'est parce que leur label est à Bayonne, mais il me semble que la boutique est à Saint-Jean-de-Luz ou un truc comme ça, mais je sais pas parce que je connais très mal ma géographie et je voudrais pas dire de la merde.
0: C'est pas loin de Bayonne, donc c'est tout à fait possible.
1: Voilà, donc allez voir, tapez Disappear Records et vous allez trouver les infos sur ce label magnifique avec qui on sort cette cassette splendide et géniale et dans laquelle on a mis tout notre amour.
0: Oui, et l'idée, elle vient de vous ou c'est eux qui vous ont contacté?
1: Alors l'idée vient de nous.
0: Non, mais
1: parce qu'en fait, on voulait un peu marquer le coup, pour un peu. Moi, je sais pas si vous connaissez un peu We Hungry, mais on a un peu des paroles un peu méta d'une certaine manière, quoi. On parle de destinée, d'étoiles alignées, de choses comme ça. Et puis moi, je trouve qu'il y a des cycles
2: et
1: dans
2: la
1: vie. Et donc
2: cassette.
1: Voilà, il y a des cycles en fait. Et là, ça fait trois ans. Et moi, je trouve que un cycle de 3 ans, c'est bien en fait. Donc là, c'est comme si on clôt un cycle de 3 ans avec tout ce qu'on a fait pour passer à autre chose et arriver avec des nouvelles choses. Peut-être qu'on fera de la funk en fait l'année prochaine, hein, peut-être l'année dernière.
3: Je m'en fous, l'année prochaine.
1: Ouais, bon, ok. Et merci de me soutenir, les gars.
2: Si tout s'aligne.
1: Voilà, donc les choses s'alignent, on verra bien. Oui. Mais donc ça vient de nous, on voulait un peu marquer le coup pour ça, et puis le fait de mettre des titres un peu inédits, ça donne la cassette un peu attrayante, et puis voilà.
2: Et est-ce que c'est lié au fait que dans la scène hardcore, la cassette est quand même très plus présente qu'ailleurs? Ou pas du tout? Ou c'est juste parce que vous aimez bien et que vous êtes pas du tout en train de suivre un mouvement
1: On va laisser Fab parler. Comme
3: je disais, je pense qu'il y avait l'objet aussi en fait qui nous intéressait, le format objet quoi. Contrairement à un CD ou à un...
2: je passe quoi. Il est en train de se faire
3: frapper en même temps que je vous parle.
5: Il faut embrasser le micro.
2: Il faut parler dans le micro sinon on te frappe, apparemment.
3: Macha Béranger.
2: Macha Méril.
3: Non, en fait, il y avait quand même aussi l'idée de l'objet. Parce qu'on trouve que c'est sympa, les cassettes. Enfin, on a tous eu ça, en tout cas nous. Quand on était ados, petits. Et que c'est vrai que ça s'est un peu perdu. Là, ça revient effectivement dans la scène hardcore beaucoup. Depuis, je sais pas, 5-6 ans, peut-être un peu plus maintenant.
0: Mais pas que la scène hardcore.
3: Que la scène hardcore, mais beaucoup la scène hardcore. Et c'est vrai que c'était aussi le moyen d'avoir un truc. On aurait pu faire un vinyle, mais...
0: C'est pas la même chose.
3: Et puis là, c'était c'était un peu le délire.
4: Et du coup,
3: aussi.
4: Il y avait d'autres. Ça coûte moins cher, au niveau production,
3: ça,
4: parce que maintenant les cassettes, il faut trouver des vieux stocks de cassettes. On n'en fabrique plus.
1: On en fabrique. Il y a des entreprises spécialisées en France, mais même en Allemagne, en République Tchèque, au Portugal, en Italie. Il y en a plein, en fait.
2: Il n'y a pas un nombre fini de cassettes dans le monde qu'on doit réutiliser.
1: Faut les effacer d'ailleurs avant.
4: En mettant le petit scotch sur
1: les petits carrés,
4: t'as cassé des petites pattes au-dessus là.
2: Oui, les vrais sachets.
0: Mais c'est ça, c'est vraiment une émission de vieux. Hein. C'est ça, parce que les quelques jeunes qui écoutaient, ils se disent c'est quoi des cassettes avec les petites pattes au-dessus. Enfin,
2: genre avec des ronflaquettes quoi.
0: C'est ça.
1: Donc voilà, donc cassette, pas vinyle, parce que vinyle ça coûte très cher à faire. On n'a pas forcément les thunes pour ou un label qui serait intéressé. Ça viendra certainement, hein, de toute façon. Mais voilà, c'était un peu pour changer, de avoir un objet, effectivement, comme disait Fab, c'est bien. Avoir un objet, un petit... ouais, un petit goodie, un truc comme ça, quoi. Voilà.
0: Ouais, et dans les...
2: Plutôt qu'un porte-clés.
0: Dans les... dans les... Je ne sais pas quoi, bonus, on appelle ça bonus par rapport... Enfin, ou les inédits. Ce sont que des inédits récents.
1: Oui, qui datent de cette année, en effet.
0: Voilà, il ouais. y a pas des morceaux que vous aviez déjà enregistrés, mais qui n'étaient pas sortis, qui...
1: Non. C'est des inédits de cette année. Et voilà, oui, c'est pour ça. D'ailleurs, la cassette s'appelle 2025, so far, jusqu'à présent, quoi, jusqu'à 2025, jusqu'à présent. Voilà. Et bon, donc ça se, voilà, ça rentre tout à fait dans cette idée des 3 ans et de qu'est-ce qu'on a fait pendant 3 ans. Donc il y a quand même pas mal de titres, hein. Il y en a, oh là là, il y en a 14, il y en a 19, donc il y a de quoi faire. C'est une cassette qui fait 40 minutes, hein, donc oui, accrochez-vous, c'est l'anthologie, quoi, voilà.

0: Voilà.
1: C'est toujours
0: on
1: construit.
0: On a tous fait plein de moulinets dans le studio.
2: Oui. Enfin, surtout toi.
0: Moi, j'ai fait beaucoup de moulinets. J'ai un peu mal maintenant, d'ailleurs.
2: Ben, c'est ça. Mais parce que t'es guitariste. C'est pour ça. Moi, je suis.
0: Je suis pas habitué.
2: Moi, je fais rien. On est toujours donc avec We Hungry dans cette émission Construit, comme tous les dimanches de 18 à 20h. We Hungry, ils parlent,
0: ils sont leur propre public en plus apparemment.
2: Mais en plus, ils nous ont amené de la musique. Qu'est-ce qu'on vient d'écouter là ?
3: Alors, qu'est-ce qu'on vient d'écouter ?
4: C'était Municipal Waste.
2: Voilà.
4: Un groupe de thrash metal qu'on aime beaucoup avec Fab.
2: Donc Tommy, non?
3: Ouais, moi non, moi je suis plutôt Gorilla Biscuit, truc comme ça. Ouais.
0: Ce qu'on appellera du hardcore old school.
4: Ouais, carrément.
3: Voilà. C'est cela même. Ouais.
4: Les années 80.
3: Parce qu'on est quand même des mecs un peu old school quand même. Hein. Bon, déjà, on est vieux, et puis...
0: Ça, c'est dans la tête. Mais on n'a pas écouté que ça, je crois.
4: Et le morceau d'avant, je crois que c'est le morceau choisi par Tommy.
3: Ouais, on avait quoi ? On avait Agnostic Front, Blood, Sweat and Taxes. Tellement moderne, ça a 30 ans ce morceau, et pourtant c'est la même chose aujourd'hui en vrai.
2: On n'était pas loin du funk avec Blood, Sweat and...
0: Ah oui.
2: Hein ? Non mais comme quoi c'est avec une soirée à thème.
0: Oui, c'est vrai.
2: Donc Agnostic Front...
3: Et juste avant, j'ai pas fait gaffe à ce qu'il y avait eu. Il y a eu trois morceaux là, c'est ça?
2: Ben oui, il y a eu trois morceaux.
0: C'était peut-être un truc à vous.
4: C'est pas bon. Ah.
0: Bah alors c'est écrit. Ah. C'est écrit trop petit.
4: Ça c'est pour Fab.
5: Ah, Battery, c'est moi.
0: On ne t'entend pas, Marion.
6: Battery.
5: Donc c'est moi, ça. C'est pas du canadien, n'importe quoi. C'est du hardcore pareil.
0: Du hardcore pareil.
5: Disons que old school aussi, on va dire, pour reprendre le titre.
0: Voilà, c'est le groupe qui s'appelle Straight Battery. Age.
5: Oui.
0: Et le morceau.
5: Le morceau, c'est In Our Hands, je crois. Et ils sont tournés cet été, évidemment, ils sont pas venus en France, hein, puisque.
0: Parce que c'est chiant.
5: Parce que là, ils sont passés en Allemagne, un peu partout, en Angleterre, tout ça, sauf ici. Et c'est un groupe que j'aime bien. Je trouve qu'on a certains trucs qui se rapprochent un peu de ça.
2: Et c'est un groupe américain?
5: Oui, je crois. Alors, je sais plus, ils sont côte est, mais je sais plus de quel bled exactement. Peut-être Washington DC, peut-être, mais je ne sais plus.
7: Je
5: spécule, tout à fait.
7: Je peux revenir un peu sur la scène hardcore actuelle, là, parce que ça fait longtemps, en fait, que le hardcore existe, bien évidemment. C'est parce que je voulais dire que le hardcore était en perte de vitesse. Est-ce que ça revient ou sous quelle formule? Parce qu'on a eu différentes classes de hardcore, le New York, le old school, le new school, enfin blablabla. Ça en est où en ce moment? On n'a pas l'impression que ça... dis pas de gros mots. L'impression que c'était pendant un moment en perte de vitesse, qu'on était plus sur d'autres formes musicales dures, mais non. Enfin, je me trompe, je sais pas. Je dis n'importe quoi.
5: Je sais pas si tu dis n'importe quoi, ouais. Mais en tout cas, moi, je trouve qu'il y a quand même régulièrement sur Paris des concerts hardcore. Voilà, il y a Arak quand même qui fait pas mal de concerts avec des gros trucs, quoi. Enfin, des gros trucs. Ça reste quand même assez niche, hein, mais. Mais avec que ce soit au Sample, que ça soit à l'Espace, enfin bon, maintenant il n'y aura plus l'Espace, mais ils ont fait pas mal de soirées là-bas, à l'Espace, il y avait au Sample, il y avait Life Force là, qui passait il n'y a pas si longtemps que ça, enfin il y a quand même des trucs un peu qui tournent. Alors après, je sais pas par rapport à avant, c'est quand le avant, et ce qu'il y avait en plus, mais bon, il y a au Glazart, il y a des trucs un peu gros qui passent aussi de temps en temps, enfin je sais pas.
0: Parce que même
5: après, moi, je trouve qu'il y en a pas assez, mais parce que moi, j'aime bien. Mais je sais pas. Arnaud, tu peux peut-être.
0: Non. Enfin, j'avais effectivement l'impression que après 2015, c'était devenu un peu plus calme. Mais que là, il y a eu toute une vague avec les groupes comme Turnstile et tout ce genre de hardcore.
4: Alors, Turnstile, c'est de la pop.
0: Ouais, alors.
5: Je confirme. Non, vu cet été,
4: je tiens à dire que les trois premiers albums
3: sont
4: géniaux.
3: Non, c'est pas très chiant, mais on aurait dit vraiment Noël Gallagher qui chante. Hein.
0: Non, ouais. Je trouve qu'on dirait Refused en pareil et en pas suédois, mais il y a un truc très Refused dans la voix, dans machin. Ouais. Et moi, j'aime beaucoup ton style, mais en tout cas, eux, ils se catégorisaient dans une vague un peu néo-hardcore de 4-5 ans maintenant.
5: C'est important dans ta phrase, c'était le temps. Il s'indéfinit, le temps de l'imparfait. Donc, c'était parce que là, c'est aujourd'hui, Les derniers trucs qu'ils font, c'est pas du hardcore au sens hardcore.
0: Oui, il y a plein de nappes de partout, je sais.
4: C'est très lisse. C'est très lissé. Bon,
5: on les a vus cet été, franchement. Moi, je m'attendais à un truc qui défonce tout. Et pour autant, bah, heureusement qu'il y avait de la bière, quoi, parce que c'était un petit peu long, j'ai trouvé. Mais je, voilà. Ça, moi, c'était, moi, je me suis fait chier, en fait.
0: Mais voilà. Alors après, comme j'ai pas forcément mes fiches sous les yeux, j'avais l'impression qu'il y avait aussi, enfin, qu'il n'y a pas que Turnstile et que le fait que eux, ils aient lancé cette vague, il y a eu plein d'autres groupes qui se sont mis à refaire du hardcore alors que c'était un peu en perte de vitesse, effectivement, depuis une dizaine d'années. Mais peut-être que, encore une fois, je fais comme Bibi, tu vois.
3: Après voilà, de hardcore à hardcore, c'est plus pour, à mon sens, hein, je veux dire, le hardcore c'est quand même un concept plus que vraiment une musique définie, quoi, parce que entre Biohazard, Gorilla Biscuit et je sais pas Turnstile, tous les trois c'est du hardcore, mais c'est pas vraiment la même chose.
0: Oui, complètement. Oui.
3: Donc nous par exemple quand on parle de punk hardcore, pour parler de We Hungry, ce qu'on fait un peu plus référence, ça serait plutôt à la période des années 80, où le punk devient un peu hardcore, mais surtout aux États-Unis, et en fait, qu'il y a un peu ce rejet de la drogue, de la destruction, de ce genre de choses, que les mecs, ils sont un peu plus...
0: Ou Black Flag.
3: Voilà, exactement. Et pour nous, en fait, enfin, nous concernant, oui, c'est ça. On est hardcore dans cette idée-là, quoi. On est le positive mental attitude, ce genre de choses. C'est ça qui nous influence vraiment. Après, c'est vrai que globalement, on fait du punk, quoi. Et puis, on prend de la drogue. Non, on ne prend pas de drogue. Ah, la drogue, c'est mal.
0: Ne commencez pas, les enfants.
3: Voilà. Donc voilà, donc c'est plus en fait voilà l'imagerie qui nous intéresse et le message en fait, parce que même dans nos paroles finalement on n'est pas là en train de prêcher la violence, la destruction, la drogue, la haine, tout ça. On est plutôt sur des textes un peu plus positifs avec un peu plus d'espoir et voilà, et ça c'est hardcore, voilà.
0: Parce que effectivement, bon, peut-être après on va clôturer parce que ça va faire un tunnel de 4 heures là-dessus.
3: Un tunnel de blabla.
0: Non, et en fait, j'ai eu aussi l'impression que ce qu'on disait comme hardcore, c'est un petit peu perdu dans le métal au bout d'un moment, et où il y a eu toute une frange de gens qui se disaient hardcore et où ça sonnait quand même carrément métal. Genre Walls of Jericho, ça avait commencé pas trop métal et puis après c'est devenu carrément du métal.
4: C'est surtout fait, hein. Ouais, c'est du à partir du moment où il y a eu Hatebreed, il y a eu un tas de groupes très métalliques et très beaucoup de basses, beaucoup de la surproduction derrière. Là aujourd'hui, t'as des groupes comme Knucklehouse de Guilt Trip qui pareil ont un son hyper propre, hyper synthétique et on est dans un truc avec des rythmiques hardcore où tu sens que les mecs ils ont écouté du rap et ils adorent ça. Mais ils ont un son hyper propre et
0: hyper froid,
4: et hyper gent, hyper froid, tout est émulé par des amplis qui sont plus
0: des amplis en fait, ça.
4: Et ça c'est pour Julien, le guitariste bassiste de mon autre groupe typique. Et voilà, donc on a il y a beaucoup de groupes qui pullulent en ce moment mais qui sont beaucoup plus métal. Alors c'est du hardcore mais bon, c'est du métal, quoi.
0: C'est ça, c'était un peu l'impression que j'avais.
4: Voilà, mais comme tu disais tout à l'heure, Turnstile, c'est ou Turnstile, bah je sais pas, il paraît
0: qu'on
4: prononce les deux, il paraît.
0: D'accord.
4: On peut dire que c'est chiant, etc., mais au moins on peut pas leur retirer qu'ils savent un peu tout faire, quoi, et qu'ils peuvent contenter tout le monde, quelqu'un qui écoute de la pop comme du hardcore, comme du punk. Et je pense que c'est pour ça qu'ils ont une grosse aura autour d'eux. Et en plus, en termes d'esthétique visuelle, ils ont quelque chose de très, de très, très fort et inclusif aussi. Et ça marche bien en ce moment, et voilà.
0: Et c'est plutôt une bonne chose. Qu'est-ce qu'on fait maintenant? On écoute de la musique?
2: On n'est pas là pour écouter de la musique, on est là pour parler de Turnstile pendant 2 heures. Mais c'est quand même intéressant ce que vous dites, parce que on parle de hardcore qui au niveau grand public n'avait pas de raison d'être visible. C'était quand même un sous-genre, et on arrive à des groupes qui arrivent à quand même faire des grosses tournées, à attirer du monde. Donc c'est quand même assez surprenant de réussir à faire ça. Alors ok, ils arrivent à polir leur musique, mais ça permet quand même aussi à une frange de leur public, de peut-être celle qui est la plus intéressée, d'aller fouiller et d'aller chercher des choses un peu plus underground. Je sais pas si quand vous avez vu Turn Style cet été, si le public c'était que des cadras quinquas hardcoreux, ou justement si il y avait un mélange.
4: Bah, c'est mélangé, ouais. C'est très jeune le public de Turn Style.
2: Ouais, donc, mais est-ce que c'est pas quand même une bonne nouvelle?
4: Moi, ça me fait penser à tout le mouvement. Moi, j'ai 40 ans, donc je suis un peu plus jeune que Fab, par exemple, mais je sais pas si on a vécu ça. Non.
5: J'ai 40 ans et demi.
4: Je sais pas si on a tous les trois vécu dans le groupe la même chose, mais moi, j'ai grandi avec la vague néo-métal, la fusion, mm-hmm. et je ressentais un peu la même chose à cette époque-là. En fait, t'as des mecs qui arrivaient, qui mélangeaient tous les styles, et Turn Style, comme tu dis, ils mélangent un peu tout. Les gens ont marre d'écouter la même chose, qui vont dans la même direction. Et les gars, ils sont arrivés, ils ont fait un truc un petit peu polyvalent, on va dire. Et je pense que c'est ça ce qui se passe. Et c'est ça qui est intéressant dans la musique, c'est de mélanger et d'aller explorer un peu tout. C'est ce qu'on essaye de faire nous aussi, parce qu'on a tous les trois des styles, des goûts différents. Tommy, il est très musique du monde, reggae, Amérique du Sud. Il produit aussi beaucoup de ce genre de musique. D'ailleurs, allez le voir, c'est un très bon producteur.
3: Merci, petite publicité.
4: Et Fab et moi, on a la double casquette. On écoute du punk, beaucoup de métal, et puis à la fois Fab, il est beaucoup de reggae aussi. Ben moi, je vais pas parler à ta place, mais on a tous les trois des trucs complètement différents, et on essaye de mélanger, même si ça s'entend pas trop dans notre musique, parce qu'on essaye d'avoir un truc qui se perd pas trop dans, voilà. Et par exemple là, le dernier morceau, c'est un bon témoin de ça, c'est que on a essayé de mélanger un truc un peu hardcore, un peu plus en mid-tempo, sur et puis un côté un peu plus sombre dans la mélodie.
3: Tu parles de Solid Foundation,
4: ouais.
3: Oui, donc c'est le titre que vous avez entendu tout au début, ouais. Qui est encore inédit et qui va sortir.
2: Et qui ne l'est plus.
3: Qui ne l'est plus, malheureusement. Mais bon, ça reste un petit secret entre
2: une
3: nous.
2: Exclusivité Constroy.
3: Voilà, exactement.
2: Non, mais c'est intéressant de dire chacun des trois, vous avez des influences ou des backgrounds divers. Background.
0: Ah, ok.
2: Non,
0: j'étais surpris par l'accent, c'est tout.
2: Des backgrounds divers, si tu préfères. Mais jusqu'à présent, ça ressortait pas. Et vous commencez un petit peu à faire évoluer le style de We Hungry.
3: Ouais, bon, on finira pas par faire du ska punk ou des trucs comme
2: non,
3: ça.
2: Non, ça, on en avait dit, on avait parlé il y a 3 ans, et je pense que le ska, le reggae en joué, ouais. On vous entendra pas. Mais changer un petit peu, effectivement, le tempo, les rythmiques.
3: Ouais, voilà. Je sais que Joe, lui, voudrait faire du hardcore tout le temps, hein. Il est très fan de Biohazard, ouais. Ce genre de choses. Donc, c'est très bien, progression harmonique un peu mineure, un peu dou, dou, dou, comme ça, alors que moi je suis un peu plus sur du majeur, plus punk, si je compose des trucs, tu vois, donc voilà.
4: Et c'est aussi, enfin, moi je vais pas parler au nom du groupe, mais j'aimerais aussi faire des scènes pas que punk, tu vois, faire un truc, je sais pas, où on peut jouer très bien dans une scène, dans un concert un peu hardcore, metal, un truc un peu plus punk, un truc un peu plus ska. Et en fait, ce qui est intéressant, c'est que en ayant aussi la casquette de faire des choses un peu plus hardcore, on peut aussi jouer dans ce...
1: Voir vous postuler pour les Jeux Olympiques d'hiver, donc...
0: pour faire l'ouverture, c'est ça?
4: Exactement, ouais.
0: Bah d'ailleurs, c'est une deuxième exclue qu'on se troye.
2: Comme prévu, je sais même pas si on l'avait dit.
0: Qu'est-ce qui était prévu, je ne sais pas.
2: Mais en tout cas, c'est prévu entre nous. Là, on va faire une pause musicale. On va vous laisser vous installer.
3: Oui.
2: Et puis on va vous laisser ensuite jouer.
3: Oui.
2: Donc ça va être une
3: grande première, du coup.
2: Ouais. Ça va être une grande première pour vous peut-être, mais pour nous, oui, ça c'est sûr. donc voilà, musique et on vous laisse
0: musique
2: après de la vraie musique.

C'est toujours Constreuil, on est en direct de notre studio. 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Normalement, en milieu de semaine, la setlist ou la playlist vous permettra de mettre des noms sur les musiques que vous venez d'entendre. Le groupe We Hungry s'est installé, il est prêt pour jouer un petit live, une inauguration, c'est parti, merci d'avance, c'est parti.

Merci pour l'invitation.

0: problème, le guitariste a cassé une corde. Alors, est-ce que c'est un signe? Si vous avez écouté tout ce qu'on a dit avant, est-ce qu'il y a un signe?
1: Alors, effectivement, une corde cassée, c'est pas pratique. Est-ce qu'il va continuer?
2: On va jouer sans la corde.
1: Allez.
2: Ok. Je vérifie juste que je suis accordé deux secondes. Cette chanson s'appelle The Gladiators.

La prochaine chanson. Alors attends, on replace le micro de la caisse claire. La prochaine chanson va s'appeler Brain Fucked.

Allez, c'est toujours We're Hungry sur l'émission Construy, Cause Commune 93.1. On vous fait un petit dernier morceau. Ah, alors Arnaud dit non, non, on ne fait pas un dernier morceau. On continue toute la nuit. D'accord, très bien. Donc on ne fait pas un dernier morceau, on fait un autre morceau et on verra après. Yes, ça va? Très bien. Alors cette chanson s'appelle I Want a Boyfriend.

Allez, on va continuer un tout petit peu, mais on va quand même bientôt s'arrêter. ça veut rien dire en vrai. Voilà. Ascenseur émotionnel. La prochaine chanson s'appelle Really.

0: Hungry pour ce petit concert qui a quand même duré, malgré les soucis techniques. Évidemment, on fait un petit live et hop, il y a une corde qui saute.
1: Oui, c'était donc We Hungry pour le premier set en live dans l'émission Construct sur Radio Cause Commune. J'espère que ça vous a plu et suivez Construct tous les dimanches.
0: Merci We Hungry, merci pour ce live énergique, on va dire ça hein, quand même. On va les laisser se désinstaller, se reposer un petit peu. On va faire une petite pause avec un groupe qui s'appelle No Rep, qu'on avait reçu, c'était il y a quelques temps. No Rep qui vient de sortir hier un EP qui s'appelle Fuck This Police State, et on va écouter le morceau Fuck The Police.

0: Et ben voilà, c'était un morceau dont j'ai du mal à comprendre le sens, qui s'appelait Fuck the Police, de Norep, une nouveauté.
1: Une chanson d'amour,
0: d'un
1: peut-être.
0: Un EP qui s'appelle Fuck This Police State. Il doit y avoir du sens.
1: Ah, il y a un truc, peut-être, avec le.
0: Avec Sarkozy. Non, faut arrêter avec Sarkozy. c'est vraiment pas sympa. On va laisser tranquillement le temps de revenir. Donc, je vais anticiper les annonces de concert de la semaine.
1: Avec 10 minutes d'avance.
0: Avec 10 minutes d'avance, c'est un truc de dingue.
1: Mais ça, c'est parce qu'ils voulaient pas jouer plus de morceaux.
0: Ben, c'est ça. Enfin,
2: oui, parce que normalement, on est fatigué, on a chaud. À la base, quoi. Tu vois.
0: Et j'ai cassé une corde.
2: Ça, c'est les artistes, ils sont chiants, en général.
1: Aucune faculté d'adaptation.
2: Ah non, mais.
0: Bon, alors c'est nous qui nous adaptons. Donc les concerts de la semaine, juste après l'émission, vous pouvez aller à l'Harmonie au 39 rue Édouard Vaillant à Montreuil. Comme d'habitude, c'est au chapeau qui apparaît ou pas, ça dépend.
2: La dernière fois, il est même pas passé le chapeau.
0: On est d'accord.
2: On est bien d'accord.
0: Donc il y aura les Magnetic Spacemen des Néerlandais, il y aura The Wilds, un groupe parisien, et il y aura les Two Sisters, un groupe parisien. Et puis c'est rigolo parce que on les reçoit la semaine prochaine dans Constreuil.
2: C'est dingue, donc on y va tous là, tout à l'heure.
0: Et ben,
1: là, c'est parti.
0: C'est ça.
2: Allez, bonne soirée, à bientôt.
0: On attend que tu ramènes ton minivan et on y va.
2: Ouais.
0: Lundi 29 septembre au Zorba, 137 rue du Faubourg du Temple, c'est 5€. Et il y aura une soirée que certains peuvent apprécier, puisqu'il y aura les Fair Dose du hardcore mélodique de Manchester. Il y aura les Balek Panic du punk mélodique parisien et les Splitting the Walls du punk rock parisien.
2: Ouais, avec c'est au Zorba quand même.
0: Au Zorba, bah oui, okay, il y a toujours le Zorba.
1: J'y suis allé il y a pas longtemps et en fait.
2: L'ambiance est sympa, il faut juste rentrer.
1: Oui, enfin faut passer le premier étage.
2: Mais non, mais même les chiottes et la salle.
1: J'ai été surpris par la qualité du son dans la salle.
2: Ah mais le son est très bien.
1: C'est très bien.
2: Ah mais carrément, je suis d'accord avec vous, mais c'est très cool. Le problème,
0: le seul truc, il faut être dans les 30
2: à côté.
1: Oui, c'est ça. Faut arriver hyper tôt.
2: Mais très tôt,
0: c'est ça.
2: À la limite la veille même, parce que je crois qu'ils ferment pas. Ils sont jusqu'à 5h du matin ouverts. Ils font juste un petit break entre 5 et 6 et vous pouvez enclencher Café Calva en attendant le concert de 19h.
1: Un Café Calva sans café d'ailleurs généralement.
2: Oui, enfin, alors, c'était l'excuse.
0: Je sais pas si avec la loi E20 on a le droit de faire ça.
1: Ah oui, non, sans calva.
2: Merde, c'est ça. Oui, sans calva.
1: Ça fait beaucoup de calva.
0: C'est ça. Alors, donc, après, vous êtes enfilé sans calva entre lundi soir. Jeudi 2 octobre, vous pouvez aller au Cirque Électrique. C'est Place du Maquis du Vercors. 5€ en pré-vente, 8€ sur place, ou quelque chose comme ça. Il y aura Black Drosera, donc du Power Violence de Toulouse. Il y aura Makai du Grindcore de Toulouse.
1: Comment t'écris ça comme
0: M-A-K-A-I.
1: Ah, pas en deux.
0: Non, c'est pas Makai.
1: Ma petite Kai.
0: Alors, j'aime beaucoup ce nom de groupe. Il y a le Tina Turner Fraser.
2: Ouais.
0: Du Grindcore de Nantes.
2: J'ai vu passer ça, c'est trop
0: et
2: classe.
0: Et Marteau
1: j'aime énormément, ouais.
0: Du Power Violence de Lille.
2: Alors, je tiens à préciser quand même que ce jeudi-là, c'est aussi un jour de manifestation.
1: Oui.
2: Et vous pouvez aussi aller savourer le Dimitri Kikel, notre célèbre Dimitri Kikel, qui viendra
1: le
2: jouer
1: seul unique
2: à l'occasion de vernissage de mon exposition au petit cluster 74.
1: Ah, mais c'est pour ça que t'es au micro tout à l'heure.
0: C'est ça,
1: pour amener ta
2: rue Jean-Pierre Timbaud, 75-011, Paris. Petit concert à 20h.
1: D'accord. Je me demandais qu'est-ce qu'il foutait au micro depuis tout à l'heure.
2: Si vous êtes bloqué dans la manif, on refera un apéro vernissage le lendemain ou peut-être
1: plus tard dans la soirée.
2: Ouais, voilà.
1: Oui, c'est
2: ça.
1: J'ai peu d'angoisse par rapport à ça.
0: Sinon, si vous pouvez si vous êtes coincé par exemple du côté du quai François Mauriac, il y a la péniche Elle à la Mine, et c'est 10€ sur place, 12€ en prévente. Il y a Scam and MC Droppy du hip-hop. Il y a La Bête Aveugle du Spoken Word Punk.
1: Okay.
0: Et Brainless Network du punk rock mélodieux.
1: qu'on connaît un peu.
0: Qu'on connaît un petit peu.
1: Mais ça faisait longtemps qu'ils avaient fait de trucs à la péliche.
0: Exactement. J'étais surpris.
2: C'est ouais, pour ça vaut mieux aller dans le 11e arrondissement.
1: Ta gueule.
2: Mais bon.
0: On passe au vendredi. Comme ça, c'est fini. Hein, voilà.
2: Ah non, normalement, vendredi, il y a peut-être un deuxième
1: post-vernissage.
0: Vendredi 3 octobre au Cirque Électrique, place du Maquis du Vercors. C'est 10 euros. C'est le Underground Disease numéro 18 avec Hiatus, un groupe belge qui fait du crust. Hero Dishonest, un groupe finlandais qui fait du hardcore punk. Burning Cross, un groupe belge qui fait du hardcore punk. Listerine, un groupe parisien qui fait du hardcore punk. Et Overs, un groupe parisien qui fait du green crustcore.
1: Green. Comme la couleur.
0: La couleur, oui.
1: Ah, c'est génial.
0: Oui, sans doute.
1: Enfin, le style de musique,
2: elle est ça. À coup de tondeuse à gazon.
0: Et puis, je rappelle.
1: Non, ça doit être écolo. Encore.
0: Même si ouais, on a déjà parlé, toujours vendredi, à la brasserie Onirique, à Montreuil, 69 rue François Arago, prix libre, il y a Acid Gras et un petit groupe qu'on connaît pas qui s'appelle We Hungry, qui fait la release partie de sa cassette qui est l'intégrale jusqu'à présent. So far. Samedi 4 octobre au Cirque Électrique, place du Maquis du Vercors. C'est 8 euros sur place et 10 euros, 8 euros pré-vente, 10 euros sur place, mais de toute façon, c'est complet.
1: Ah.
0: Puisque c'est le retour de Opération S qui se reforme pour deux dates, une date à Paris, une date à Barcelone.
1: Ah.
0: Voilà. Et avec Opération S, il y a Maribel, féministe grunge punk, et Canal Chantal, une peste punk.
2: Et il y a une navette entre Paris et Barça ou...
0: Je ne sais pas. En revanche, il n'y a pas besoin de navette, mais c'est pas loin, entre le Cirque Électrique et la gare XP. C'est 18 boulevard Serrurier, il y a, 200 mètres. C'est prix libre et c'est...
1: Et c'est pas complet.
0: Et c'est sans doute pas complet, mais il n'y a pas beaucoup de place. C'est un défoulé de créatures numéro 3 sauvages. Avec comme concert Foutre Diable de Marc Prépus du hip-hop queer satanique. Ah bah oui, je...
1: Ça, mais je... Voilà.
0: Oui, t'es d'accord que c'est pas facile.
1: Camoulox, oui.
0: Et dimanche prochain, juste après qu'on aura reçu Two Sisters, vous pourrez aller au Sample. Donc c'est 18 avenue de la République à Bagnolet, 10 euros. Il y a un match de Egg Punk contre du Chain Punk. Le côté Egg Punk, ce sera avec GT, un groupe australien, 1-800 Mickey, un groupe australien, et Flipper, un groupe parisien. Et côté Chain Punk, il y aura Golpe, un groupe milanais, Nurse, un groupe d'Atlanta, et Zefka, un groupe parisien.
1: Il faudra m'expliquer c'est quoi ces deux styles quand même.
0: Alors le Egg Punk, c'est du punk débile avec généralement un chanteur qui est déguisé en œuf. Donc
1: Egg,
0: oui.
1: Ah, je crois que j'ai vu ça sur une télé franco-allemande.
0: Oui. Mais moi j'ai déjà vu en concert et c'est assez rigolo. Mais
1: oui, c'est ça, c'est Arte, bien joué.
0: Mais effectivement,
1: t'auras une image.
0: Chain Punk, je ne sais pas ce que c'est. Le Chain Punk,
3: la chaîne qui se croit encore à la guerre 45.
0: C'est peut-être. Et là,
1: allez.
0: Et là, je crois que je vais faire plaisir à Arnaud. C'est rare, puisque on va entendre un morceau d'un groupe qui s'appelle Bad Cop Bad Cop.
1: Ah, j'aime bien.
0: Ben oui, c'est ça.
1: Bad Cop Bad Cop.
0: Oui, c'est ça. Un groupe féminin qui existe depuis 2011. C'est son quatrième album chez Fat Wreck et qui vient de sortir un album qui s'appelle Lighten Up. Et on va écouter un morceau qui s'intitule Johnny Appleseed. Et pourquoi je l'ai choisi? Parce que c'est une reprise de Joe Strummer, en fait. Voilà.
1: Ah, c'est pas une reprise de NoFX?
0: Non. Moi, je sais que c'est Joe Strummer.
1: Bon, d'accord.
2: De The Clash.
0: Mais du Clash, surtout. Mais bon, voilà. C'est parti.
1: Avec Joe Starr?

0: voilà, c'était
1: en train de papoter d'autres choses.
0: C'était Bad Cop avec Johnny Appleseed. Oui, mais on aime bien faire flipper Amine.
2: Ils n'étaient pas très clairs, ces signes. Hein.
0: On est toujours avec We Hungry, qu'on remercie de s'être prêté au jeu. Ils ont pas l'air trop
2: motivés.
0: Je pense que ça s'est à peu près bien passé.
3: Ah oui, c'était très bien.
0: En dehors d'une corde, mais évidemment.
3: Oui, la corde de scie, mais bon.
0: Il faut toujours qu'il se passe quelque chose.
3: C'est ça, exactement.
4: Mais on s'ennuie.
5: Mais vous pensez qu'on peut le présenter à d'autres groupes, ce truc?
6: Bien sûr.
5: Ouais, ça peut fonctionner.
6: Ouais, carrément.
5: Non, je veux dire des groupes qui font de la musique, pas du hardcore.
6: Évidemment.
3: Des groupes de funk.
0: Mais vous revenez la semaine prochaine pour un set 100% funk. C'est ça,
6: exactement.
0: Avec un petit peu de reggae.
2: Sauf phare.
6: On va juste changer de batteur, du coup.
0: on va prendre un autre groupe, quoi, en fait. C'est ça. On va chercher un autre groupe qui s'appelle We Hungry et qui joue du funk.
3: Voilà.
0: We Hungry, je voudrais revenir sur cette cassette compilation.
2: Oui. Cette magnifique cassette.
0: Cette magnifique cassette. Il y a quelque chose qui est un petit peu dommage.
2: Ah,
0: c'est merde.
2: Très moche.
0: La taille de la cassette et donc à l'intérieur de tout l'artwork, c'est quand même un peu réduit.
2: Mais il faut plisser les yeux, il ne faut pas avoir plus de 40 ans. Quoi.
0: Ça ne met pas en valeur le travail qui a été effectué par Joe sur l'artwork.
3: Ouais. Bon, après, c'est le format, on ne va pas le choisir.
0: Oui, hein, oui.
2: Sinon, toi, tu aurais voulu qu'on sorte une VHS, peut-être.
3: C'est plus gros.
2: Non, une Betamax.
3: Tu as l'air d'aimer ce qui est gros, d'ailleurs.
6: Il y a plusieurs problématiques, en fait.
2: C'est quoi, monsieur? Oui, démerdez-vous avec votre van. Hein.
7: Mais je crois qu'il n'y a pas option vidéo dans les R5.
6: C'est juste qu'il est que les R5, lui, depuis tout à l'heure. Et je crois qu'il est fan des R5.
2: Un petit blocage de les R5.
6: Non, parce qu'il y a plein d'autres voitures, ou plein d'autres modèles. Hein. Ouais. Mais il y a la 205 aussi.
2: Il y avait des lecteurs 8 pistes. Hein.
6: En fait, il y a plusieurs problématiques pour cette cassette-là. On avait beaucoup de contenu à mettre, qu'on voulait pas faire l'impasse dessus, parce que les paroles sont hyper importantes pour nous, et on voulait que ce soit dessus, quoi. Et on n'a pas pu tout mettre, d'ailleurs, mais on a... Tommy, vas-y, toi, t'es meilleur.
3: Ah, mais non, mais tu te débrouilles très très bien.
2: Ouais. Moi, je trouvais ça très bien aussi, continue.
6: Ok, très bien. Donc la problématique, c'est qu'on peut pas tout mettre. Effectivement, on a décidé de mettre juste des exergues, en fait, des chansons qu'on trouvait importantes. Quoi, j'utilise un mot
3: des
6: compliqué.
3: Citations, des citations, des
2: ah,
3: citations.
2: Ah oui, voilà. Okay.
3: Là, tu nous as perdu là.
6: Ah, j'ai fait un c'est pas faux, c'est ça. Ouais.
0: Okay. Non, mais ça rapporte des points au Scrabble. Hein. Un X, il faut bien le placer comme ça, c'est pas mal.
6: Ouais, non, mais attendez, les hardcore, pas si cons. Hein. moi, je suis graphiste et du coup, je me suis occupé de faire cet objet. Et on avait cette problématique-là de mettre beaucoup de contenu dans si peu de place. Et en fait, j'ai fait une étude de marché, on va dire.
2: un benchmarking.
6: Un benchmark de ce qui se faisait dans les années 70, 80, 90, quoi, pendant la période des cassettes. Et en fait, il n'y a rien de lisible. Hein. Tu regardes, j'ai repris les vieilles cassettes d'Era de mon père, des trucs de l'époque, il n'y avait rien dedans. Tu pouvais rien voir, quoi. Enfin, oui. C'était tout petit, quoi. C'était vraiment, fallait. Puis en plus, ils avaient même pas la bonne technique d'impression. Donc ça, c'était flou à moitié.
0: C'était de la réduction.
2: C'est ça, c'était la version
0: vinyle
2: qui était écrasée, ouais.
6: Et en plus, nous, on est partisans du côté, un petit peu, pas parfait. On n'aime pas les choses très parfaites. Ça accentuait le côté old school de la cassette, d'avoir un truc un peu lisible, un peu crade, un peu...
3: Mais toutefois, tout est parfaitement lisible. Hein.
6: Oui, moi j'arrive à lire, je suis encore jeune.
0: Oui, c'est ça. Moi, j'ai besoin des lunettes pour lire. Hein. Ça, c'est
3: imparfait, clair. Mais c'est tout à fait lisible. Achetez la cassette. Hein.
0: Non, mais c'est,
2: le mec lit ça sur son écran qui fait 38 pouces.
6: En 600 dpi.
0: Ce qui est intéressant, Joe, t'as parlé des paroles. Parce qu'on avait déjà abordé le sujet. Les paroles sont importantes. Toutes les paroles paroles de vos morceaux, elles sont disponibles sur Bandcamp.
3: Oui, en effet.
0: Donc,
2: et on peut zoomer.
3: Et là, oui, là, c'est sûr, là.
0: Non, mais c'est bien de les mettre, même si pratiquement il n'y avait pas la possibilité de tout mettre. Il n'empêche que c'est important. Et c'est un rappel que les paroles sont importantes. Il n'y a pas que de la musique sans sens. Et on revient à la positive mental attitude. Enfin,
3: ouais,
0: voilà.
3: Exactement. Il faut qu'il y ait quand même une trace de ça sur la cassette, même si c'est pas les textes.
0: C'est qu'il y a du sens.
3: Voilà. Et d'ailleurs, on a un morceau qui s'appelle Make Sense, parce que dans la vie, c'est très important de créer du sens.
5: Hein? Mais c'est en anglais?
3: Oui, c'est en anglais. Bah oui, parce que tu sais, on est un groupe international.
5: Non, non, bien sûr, j'en doute pas. Mais le public, pas forcément.
3: Oui, mais le public, en fait, tu vois, c'est ça le problème. C'est-à-dire qu'aujourd'hui, il faut tout filer sous le nez des gens, limite, il faut leur ouvrir la bouche, leur mettre ça dans la bouche et faire mâcher pour eux, quoi.
5: Tu crois?
3: Moi, je pense, ouais. Mmh. Alors qu'avant, le public cherchait. Bah non, je suis désolé. Les choses étaient beaucoup moins accessibles. Oui, il fallait faire cette démarche personnelle de s'intéresser, en fait. Hein? Aujourd'hui, effectivement, c'est celui qui va être le plus visible, crier le plus fort. Je dis pas que c'était pas comme ça avant, une certaine démarche du public d'aller se renseigner, écouter, de chercher quelque chose, quoi. Pas juste de consommer un truc sur Spotify ou je sais pas quoi.
0: Mais j'irais même au-delà de ça.
5: J'ai cité
3: Spotify, Deezer, Apple Music, Amazon. Voilà, c'est bon, on est bon.
0: Non, mais moi j'ai.
2: Non, c'est juste qu'on veut pas du tout les citer jamais.
3: Bon, alors bip.
0: Moi j'irais. Au-delà de ce que tu dis, c'est que moi, les paroles en anglais, parce que j'ai été biberonné au Clash, donc ça m'a permis de comprendre.
2: Tu veux
0: l'anglais.
2: Dire à le Clash.
0: à le, ça fait au singulier.
2: Oh merde, voilà. Il a raison en plus.
0: Non, mais
5: tu connais bien son français aussi.
0: Effectivement, chercher à comprendre, c'est une démarche qui doit venir de l'auditeur.
3: Mais moi, ça m'a rappelé quand j'étais petit, c'était ça. Hein, je veux dire, il n'y avait pas Internet, il n'y avait pas. Voilà, j'allais dans les magasins écouter, puis j'adorais acheter un truc qui a un livret dedans. Quoi.
0: Exactement.
3: Des fois, j'étais déçu quand il n'y avait pas de livret. Et puis le fait que tout soit en anglais, c'est ça qui m'a aussi permis un peu de parler magnifiquement la langue de Shakespeare. D'ailleurs, je pense que vous l'avez tous.
0: Non, puis en plus.
3: Vous pouvez en attester.
0: En plus, on parle de l'anglais, mais du hardcore chanté en français, tu comprends pas beaucoup mieux. Donc de toute façon, il y a vraiment cette idée de creuser un petit peu.
5: Mais moi, je veux bien. Alors dans ces cas-là, ok. Mais ce qui m'énerve un peu, c'est quand il y a des phrases. C'est pas pour vous. Quand il y a les trucs écrits en anglais, alors que c'est parlé, c'est écrit pour le public français. We angry would like to think, blablabla, blablabla.
3: Alors ça, c'est toi qui le dis, hein, que c'est écrit pour le public français. En fait, nous, on est juste effectivement français, on joue en France, mais en fait, on joue ce qu'on veut, on chante comme on veut. Ouais. Hein, on chanterait en italien, ça serait la même. Hein.
4: On pourrait chanter en tchèque, par exemple.
5: Oui, mais tu l'écrirais pas en tchèque sur ta cassette.
4: Et pourquoi pas?
5: Si tu le crées en tchèque.
4: Alors moi j'ai jamais été très fan de tout ce qui était tout écrit en français parce que t'es français. Moi les textes en français.
5: Non mais je parle pas. Oui, d'accord.
4: Parce que tu nous dis les textes en français. Moi les textes en français, je m'ennuie vite en fait parce que je trouve qu'il y a pas tant de gens que ça qui ont le niveau d'écrire des textes en français correct.
5: Oui, tout à fait.
4: Et que du coup l'anglais passe beaucoup mieux sur des trucs moins complexes et que je trouve que le français est c'est alle, c'est o, c'est pas tu vois et donc effectivement c'est une langue qui est compliquée et que je trouve dans le champ punk et hardcore pour faire sonner un truc sans que ça soit gnangnan et que t'aies l'impression qu'on te fasse la morale comme il y a plein de groupes moi que j'ai trouvé et qui en fait me bloquent en fait j'ai plein de groupes que musicalement je trouve très très bien. Et alors ça chante en français là au bout de trois morceaux, j'en peux plus en fait.
6: Puis t'imagines si on crie t'es vraiment heureux.
4: Oui, c'est ça.
6: Enfin, tu vois, on a l'air con quoi.
4: Enfin moi je trouve ça c'est le choix que nous on a fait et tous les trois pour le coup on est d'accord là-dessus. Donc on fait ce choix là.
2: Ouais. Je pense que ce que Bibi ouais. voulait dire, c'est pourquoi. Enfin, alors les textes en anglais, c'est une chose.
6: Là, il parle
2: mais pourquoi,
6: de
2: oui, j'ai entendu. Pourquoi les remerciements.
6: Moi, je vais te répondre.
2: Pourquoi tout est aussi en anglais, même ce qui n'est pas les paroles sur. Bah,
5: c'est ça que tu voulais dire. Oui, exactement. C'est ça m'embête un petit peu, quoi. Il n'y a rien de.
6: Je vais te dire un truc. C'est ce que je pense, moi. Je sais pas, on n'a pas trop parlé. On ne s'est pas concerté sur la question que tu poses. Mais on aspire à tourner un peu partout si on en a l'occasion, à toucher toutes les nationalités, même si on n'a aucune prétention. En revanche, on veut pas se tirer une balle dans le pied en chantant que en français et être programmé que en France. Donc du coup, qui peut le plus peut le moins, si tu veux. Ouais. Et on chanter en anglais, ça nous ouvre aussi des portes au niveau européen, pourquoi pas, voire mondial, mais ça, bon, voilà. Mais ça, c'est aussi intéressant de s'adresser à la langue que tout le monde parle, parce que l'anglais, c'est la langue que tout le monde comprend plus ou moins, et donc du coup, t'as quand même plus de personnes qui vont pouvoir être touchées par cette langue.
5: Non, mais je remets pas en cause le fait que vous chantiez en anglais. C'est que en fait, après, tous les trucs sont marqués en anglais, et moi qui comprends absolument pas l'anglais, je suis perdu. Parce que j'ai pas prendre un dictionnaire pour dire ah tiens ils ont remercié machin.
6: C'est la même chose, c'est qu'on veut
5: les mecs ils habitent dans la cité d'à côté quoi.
3: C'est pour être raccord un peu tout. T'as tout le truc écrit en anglais dans le truc, donc les remerciements ils sont aussi en anglais, voilà, pour être raccord.
6: On en vend aussi. On a des CD qui soient à Los Angeles par exemple, dans une, je sais pas comment ça s'appelle exactement,
0: Amazon.
6: Comment il s'appelle la boutique, je sais plus.
5: Trump Tower.
6: Mais tu vois, s'il y a un mec ou une femme qui arrive là-bas et achète notre CD, au moins c'est écrit en anglais, quoi, pas en français. On va pas faire l'espagnol, le français, l'italien.
5: Non,
6: enfin, tu vois, on va pas l'écrire en toutes les langues. On n'a pas assez de place. Comme et aussi, on a été bercé par des groupes anglophones. Enfin, je crois, on peut être.
3: C'est évident.
6: Donc, c'est la langue. Pour moi, c'est la langue qui chante le mieux, qui a la meilleure.
5: Ça oui. Ça,
3: complètement. Moi, vu que c'est en plus c'est moi qui chante, moi c'est la langue où je suis le plus à l'aise pour chanter. Et je rejoins l'avis de Fab que effectivement le français pour écrire des textes vraiment bien et pas saouler les gens, pas les moraliser, pas enfin tout ce que t'as dit, Fab. En fait, j'ai trouvé ça parfait. C'est exactement ce que je pense. Donc effectivement, pour un côté musical, j'adore l'anglais. C'est un peu la langue du rock. C'est une langue qui est très mélodique. Enfin, on peut vraiment faire passer. Ouais, un peu le côté musical dedans, en fait. Et puis, bah, le texte, est-ce que ça t'intéresse? Est-ce que ça t'intéresse pas? Comme ça, au moins, t'as le choix. C'est pas quelque chose qui vient à ton oreille et qui vient te polluer si ça ne te convient pas, comme le français, en fait. Bah, je suis désolé, mais c'est vrai, hein. Ça peut être vite saoulant, un truc en français. Et puis, bon. Pareil, ouais, moi, je bosse dans un studio d'enregistrement avec des artistes un peu, ouais, alors, c'est pas des grands artistes, hein, c'est des artistes indépendants. Et souvent, je fais écouter à mes potes les trucs. Et alors, pareil, hein, ça peut être du rock, du rap, la funk, tout ce que vous voulez, pas forcément du punk ou quoi. Bah, à chaque fois, mes potes, ils ont du mal quand ça passe en français, quoi, parce que ça les bloque. Et donc, ce que disait Fab, à mon avis, c'est pas juste Fab, c'est pas juste moi, c'est que c'est quand même difficile, le français, dans la chanson, dans la musique, quoi, voilà.
5: Il y en a qui maîtrisent quand même, parce que j'ai connu un groupe qui s'appelait Les Rats, qui était quand même assez fabuleux au niveau de la langue française.
0: Et pas que. J'entends bien. C'est que on dit ah oui, oui mais il y a oui mais il y a quand même
5: non, mais je
0: y a,
5: aussi,
0: oui il y a Les Rats, il y a Varunjo, il y a les cadavres. Oui,
4: bah,
0: mais
4: en fait c'est ça, groupe, c'est quoi de parle de groupe des années 80.
6: Bah non,
0: mais on
2: si t'es à Constroy.
4: Oui, mais ce que je veux dire, c'est qu'aujourd'hui, tu vois, au hardcore français qui chantent en français, les super groupes de hardcore, il y a des groupes là sur l'île et tout qui sont super bien, les mecs chantent tous en anglais.
2: Bâton rouge.
7: Bah,
3: Lofo
7: quand même.
3: Ah, Lofofora fait partie de un des groupes vraiment qui pour moi ils ont tout compris et il n'y a pas un texte qui m'énerve.
0: Et ça chante
3: super bien. Et ça chante en français. Mais Lofofora a un talent exceptionnel.
0: Non mais c'est ça, c'est la difficulté d'écrire en français. Enfin comme vous l'avez expliqué, on peut rapidement tomber dans le gnangnan. Alors que si c'est en anglais, de toute façon, on a l'habitude. Depuis les Beatles, on sait qu'on peut chanter n'importe quoi. Et que ça passe. Non, mais.
5: Fuck.
6: Tu citais des groupes français des années 80. Ouais. ils étaient surtout fans de d'artistes comme Dutronc, comme Gainsbourg.
5: Pas tous, non, mais bon, oui, on va dire. Beaucoup.
6: Et pour moi, c'est le punk que t'as cité, c'est beaucoup de groupes qui c'est presque de la chanson française, tu vois, en termes de paroles, ouais. En termes de parti pris. Ils avaient vraiment des choses à dire. Et peut-être que maintenant, on a moins, ça a été fait, tout ça. On vit tous les mêmes galères. Ça a été raconté 15 fois dans 15 les groupes fois, de punk à l'époque, dans tous les groupes de rap des années 80, 90 aussi, pour pas citer le groupe. Et t'as NTM, IAM, tout ça. Et un assassin, ce que tu veux. Moi, c'était des petits bourges assassins, mais bon.
5: Sauf le manager.
7: Sauf le manager, des paroles assassines quand même, vachement plus politisées que les autres. Ça déviait sur des trucs improbables, mais au départ quand même, ils étaient vachement plus politisés que ça.
6: Ouais, bien sûr.
7: Concrètement, c'était bien.
5: On stakine, c'est bien. Au moins, ça prend de la forme.
2: Georges Moustakine.
6: T'as pas un couteau sur
5: ça, c'est une référence.

0: Voilà, c'est Constroy. On arrive à la fin de cette émission tranquillement. On est toujours avec We Hungry. On vient d'entendre de la musique.
1: Oui, c'était nous d'ailleurs à l'instant même. À l'instant. C'était le titre Unicorn.
0: Voilà.
1: Et juste avant, on avait un morceau de Leftover Crack.
2: Et bah, tu vois, le mot Boys. Unicorn, je trouve horrible en anglais, alors que licorne en français, c'est super beau.
0: Ben oui, mais.
3: Ah, c'est vrai, c'est vrai.
0: C'est pas totalement fou.
3: On aurait pu l'appeler en plus. Licorne.
0: Ouais, mais licorne, ça fait un petit peu macroniste, quoi, quand même.
2: Désolé.
0: We Hungry.
3: Pardon, avec une très très belle pochette faite par Benoît aussi.
4: Ouais, de Chronique que vous devez tous connaître, ah, oui. Je pense.
0: Chronique, oui, on subit Chronique en fait avec Pat. De
2: toute façon, Benoît qui joue dans un groupe aussi.
4: Oui, c'est un de mes meilleurs amis. On se connaît depuis presque 20 ans et du coup, on collabore très souvent sur des prods de design.
2: D'accord.
4: Moi, je les aide des fois sur des trucs.
2: Et qui joue dans un groupe de métal chelou là, non?
4: Dront.
2: Oh, oui.
4: Ouais, Dront. Un groupe de métal acoustique qui est très contemporain, on va dire. Hein,
2: voilà.
4: Et c'est voilà, là pour le coup, texte en français, très intéressant, très sympa, un peu chelou. Faut comprendre, faut réécouter 15 fois avant de bien cerner le truc. C'est une sorte de slam français avec un cri gueulé à la bien death metal. Que des instruments acoustiques, pas de distorsion, que des instrus. Voilà.
2: D'accord.
4: Voilà, petite pub pour le copain.
1: Il me semble qu'ils ont été en studio il y a pas très longtemps.
4: Il y a un truc qui va sortir là. Les guitares sont finies, apparemment.
0: Donc We Hungry, la release c'est vendredi soir au bar l'Onirique.
4: L'Onirique à Montreuil.
1: C'est une brasserie, mais ils ont un bar. C'est le bar de la brasserie. Il produit sa bière. Ouais.
4: Ça, c'est une brasserie.
0: Voilà, avec acide gras.
1: Avec acide gras.
0: Est-ce que vous avez d'autres dates en vue?
1: Oui. Alors, on en a plein. Alors, on a le 22 octobre, n'est-ce pas,
4: Cirque électrique en soutien à la Palestine. Avec une soirée
0: avec Louis Sling, non?
4: Exactement. Non, il me semblerait qu'il y ait des gens autour de cette table qui sont peut-être qui seront peut-être présents. Et Stigmate, non, je crois.
0: Et Stigmate, oui.
4: David tout seul. Parce que Stigmate aussi.
5: C'est ce qu'on appelle une soirée avec les copains.
0: C'est David Stigmate, oui.
4: Avec sa guitare sèche. Et lui, d'ailleurs, qui crie des très bonnes paroles. Lui, par contre, pour le coup, très fort.
5: Mais c'est très chanson française quand même.
4: Ouais.
5: Par rapport à ce que tu
4: mais c'est très punk aussi dans l'âme.
5: Mais je crois qu'on a
1: moi je trouve que c'est bien foutu.
5: Mais je suis pas du tout en train de dire que c'est pas bien.
4: Faut pas être déprimé sur le moment. Mais...
0: Alors, voilà. Oui, c'est un peu moins positif que.
1: Crever, quand tu chantes crever tous, bon, en même temps, c'est quoi?
4: Fais penser au rat, c'est pas.
5: Parle de bagnole, peut-être.
2: C'est normal parce que c'est Géant Vert qui a écrit cette chanson.
4: Ah bah voilà.
2: Voilà.
0: Donc le 22 octobre tout au Cirque électrique.
1: Exactement. Ouais,
4: on a le 18 octobre aussi, on joue au Pecor's Not Dead Festival. Alors ça c'est Pecor's Not Dead Festival, ça c'est en Corrèze, je crois.
5: C'est un style musical le Pecor, non?
4: Le Pecor Punk, je crois.
2: Non,
4: Egg Punk contre le Pecor Punk.
2: Ouais. On a eu un groupe qui s'appelait Art Pecor.
4: Ah ouais.
2: Oui.
0: Voilà, donc 18-22 et numéro complémentaire.
1: Et là, je crois qu'en fait, on a que 3, non? On a donc cette release partie le 3 octobre à Montreuil. On a le 18 à Pecor City en Corrèze. Et le 22
0: au Cirque électrique.
1: Et c'est tout, ouais, je crois. Voilà. Et sinon, regardez notre site, ça sera forcément noté quelque part. Instagram. C'est We Hungry.
4: Ouais, on n'a pas de site.
1: On n'a pas vraiment de site, mais.
0: Ouais. Non, mais sur le.
4: Tu peux aller sur le Bandcamp. Tu peux aller sur ce que tu veux, puis tu trouves.
1: Tu vas
5: je sais pas s'il y a les concerts sur Bandcamp. Si
6: Non, mais il y a les liens.
1: Ah, si, je crois que tu peux les mettre.
5: Ah, quand même.
0: Oui, tu
5: même
0: peux les mettre.
1: Même sur
5: les autres.
1: Même sur les autres, tu les vois. Voilà.

0: chemin à tous les autres. 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
1: Élévation normale, je suis la trajectoire qui a été programmée. Je serai en orbite dans 4 minutes.

multiplication constante des forces G dues à l'éloignement de la Terre. 3. 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

0: sous l'ère, ou plutôt la fin de l'ère de ces fameuses baleines en naufrage absolu. Et naufrage absolu, on en vit hein, au quotidien de par la prise de parole de celles et ceux qui sont sur les médias de masse, en tout cas autorisés à dire tout et n'importe quoi, et notamment dans ce contexte très spécifique depuis le 7 octobre d'une guerre sans pitié que Israël conduit contre les populations civiles à Gaza. Patrick, ça va être une émission avec un petit peu d'espoir ou pas du tout?
1: Moi je pense que ça va être une émission à marche forcée.
0: Donc du coup on s'écoute les Berruriers et on revient juste après ça.

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1: Et si vous n'avez pas de téléphone, vous pouvez également nous rejoindre sur le chat de la radio, causecommune.fm, bouton chat. Si vous n'avez pas encore de compte, c'est très simple, c'est automatique et c'est très rapide. Un email, un login, un pseudo, ce que vous voulez, un mot de passe, et vous nous rejoignez sur le canal sous les lapsus de l'actu. C'est le 16e épisode de cette émission. Patrick, j'ai l'impression que le monde tourne pour justifier toujours plus l'existence de cette émission.
2: Complètement.
1: C'est incroyable, parce que autant on n'avait pas trop de quoi se mettre des trucs sous la dent en termes d'actu pendant l'été, hein, quand on a débuté cette émission. Et là, c'est un florilège absolu. Alors, ça veut pas dire qu'on n'avait pas des sujets à traiter, évidemment. Mais là, on est rattrapé en fait par le tas de bêtises, d'immondices, de crétineries qui sont déversées à longueur d'antenne. Avec des naufrages absolus. On a vécu en direct la chute vertigineuse de Julien Drey, par exemple, alors sur les chaînes d'infos, et notamment CNews, mais aussi et surtout sur Twitter, où le mec est complètement parti en vrille. Hier, c'était Céline Pina, 20 ans au Parti Socialiste, il faut quand même le dire, passée par le printemps républicain, et qui se retrouve aujourd'hui à collaborer avec tout ce qu'il y a de plus fasciste dans la presse française. On cite par exemple Franc-Tireur, mais il y en a d'autres, et évidemment elle a son rond de serviette, Cécile Pina ou Céline, je ne sais même plus, mais peu importe à ce stade de l'identifier de manière très précise, tant elle est la représentante d'une espèce de masse informe de tous ces gens dont on aimerait un petit peu que sur leur gueule vive le feu à un moment donné. Et du coup voilà, donc Cécile Pina, on va l'écouter tout à l'heure à l'occasion de nos différents développements, Patrick, mais je pense que t'avais toi envie de commencer sur un fait particulier.
2: Bah, déjà, je pense qu'elle ne peut pas s'appeler Cécile mais Céline.
1: Céline, c'est ça.
2: En souvenir de notre cher écrivain facho. Antisémite, parce que effectivement, il faut d'abord rappeler que nous.
1: Alors, est-ce qu'il faut séparer l'œuvre de l'artiste, Patrick?
2: Oui, effectivement. Est-ce qu'il faut séparer? Donc moi, je pense que à tous
1: l'homme
2: ces
1: de
2: gens
1: l'artiste,
2: qui
1: pardon.
2: Disent
1: oui.
2: Ça,
1: oui.
2: Ah ben moi, la réponse est j'apporte Matzneff dans votre famille. Donc ouais. Le premier con qui me dit qu'il
1: mais
2: faut
1: ça dépend,
2: séparer
1: t'as des enfants ou pas dans ta famille, parce que du coup ça peut très
2: oui.
1: bien se passer.
2: Il y a des enfants, mais alors dommage pour Matzneff, parce que comme ils sont assez âgés, je pense qu'ils vont rejouer la roue de l'époque de Louis XVI, écartèlement bien sympathique.
1: Ouais. J'entends.
2: Parce que je pense que Matzneff, effectivement, à part et même pas de l'engrais, j'en mettrais même pas en engrais dans mon champ de Matzneff. Mais en tout cas Céline, ouais, ça serait pas Céline Pina, faudrait la renommer Céline Pina en fait.
1: Oui.
2: Et en fait, tu sais. En fait, on ne cesse pas d'apprendre. Quand on écoute Macron et qu'il nous dit avec sa petite voix fielleuse, parce qu'en fait, il a une petite voix fielleuse, il n'a pas une voix mielleuse, il a une voix fielleuse. Et avec sa petite voix de petit pervers, il nous dit « nous allons continuer à marche forcée ». Mais marche forcée, c'est un terme militaire, c'est un terme de guerrier. Et lui, il dit « je vais te baiser la gueule, le pauvre, avec mon capitalisme et mon libéralisme, et je vais, mais bien profond, et ça s'appelle « je vais te la faire à marche forcée ». Et donc, ça, je viens de les découvrir, et c'est-à-dire que l'enseignement, il n'est pas dans le contenu. L'enseignement, il est dans la forme. C'est-à-dire qu'en fait, on a souvent les choses devant nos yeux, devant nos oreilles, et en fait, on le voit pas. On le voit pas. Et c'est en écoutant au moins 15 fois, 20 fois cette bande que je réalise que le vrai message, il est pas dans le lapsus, parce que le lapsus, je suis mort de rire à chaque fois qu'on ouvre la radio avec
1: les travaux rentiers. De rentier, ouais.
2: C'est extraordinaire.
1: Ouais. Mais la vraie info est pas là. Ouais.
2: La vraie info, en fait, c'est que le mec, il dit d'une petite voix toute doucereuse,
1: à marche
2: tu vas souffrir. Tu vas souffrir, mec, à marche forcée.
1: Moi, j'avoue, j'ai un peu triché dans ce jingle en mettant deux discours qui ne sont pas les mêmes en fait. Mais mais peu importe.
2: C'est quand même du Macron et c'est quand même sa petite voix doucereuse qui nous dit vous allez voir les réformes, on va les faire à marche forcée, mais avec une voix. Mais alors que même que le langage, c'est voilà, on a déjà dit et ça c'est matière à réflexion.
1: Mais c'est ce que nous expliquait d'ailleurs Édouard Philippe, hein, pardon de te couper, lors de ces fameux mardis de l'ESSEC datant de 2021, où avec quasi son anaphore et sa passe, nous explique à quel point tout a été fait à marche forcée. Effectivement, je pense que, tiens d'ailleurs, ça pourrait être le titre d'une émission à marche forcée. Voilà.
2: Oui. Et c'est là où effectivement, on doit être hyper vigilant, quelle que soit la position qu'on a en tant que citoyen et quelle que soit notre profession, on doit toujours être vigilant sur les mots qui peuvent passer, on s'en rend pas compte. On donne des informations comme ça, elles sont codées, elles sont alambiquées. Et là, il le dit clairement, sauf que il le dit avec une petite voix de chansonnette qui fait croire qu'il va nous parler d'amour, alors qu'en fait, il nous parle d'un bombardement. C'est un bombardement de réformes dont on a vu la catastrophe, bien sûr, sur tous les épisodes derniers avec les éborgnés et compagnie. Voilà. Donc la marche forcée, c'est ça. Et c'est pas terminé, oui.
1: Absolument.
2: Donc moi, effectivement, l'enseignement aussi qu'on a par rapport à ça, c'est que ce qui nous arrive, et on va en reparler aussi beaucoup aujourd'hui avec le colonialisme d'Israël qui est masqué par toute cette propagande pornographique autour de l'antisémitisme, et on y reviendra parce que on a aujourd'hui des sénateurs qui dégainent donc à marche forcée, et donc du coup ça nous permet aussi de réfléchir à nos impensés, c'est-à-dire à tout ce que l'on porte et tout ce qu'on charrie avec nous dans cet espace protégé de l'État occidental avec nos barrières, et on sait que les migrants ils savent ce que ça veut dire des barrières, avec tous les gens qui sont effectivement opprimés, renvoyés, et en plus on les accuse d'être des feignants, etc. Dans notre petit État protégé, on se rend compte que les gens ont vécu pendant des dizaines d'années dans l'insouciance de ce qui se passait à Gaza et en Cisjordanie. On s'en foutait complètement, on était dans un impensé, on continuait à vaquer à nos trucs. Alors de temps en temps, on va parler des Ouïghours, on va parler des Rohingyas, on va parler des Indiens d'Amérique, on va parler de temps en temps des Africains qui effectivement subissent une guerre civile organisée par les pays occidentaux. Mais on était totalement sous les radars de manière structurelle avec effectivement cette situation de barbarie organisée par ce que Michel Onfray appellerait la civilisation. Et j'en profite pour dire que, parce qu'on l'écoutera pas Michel Onfray, mais
1: non.
2: Quand il est passé sur CNews et qu'il a osé dire que le grand moufti de Jérusalem avait contacté Hitler, ce que ce gros connard oublie de dire, c'est que dans un contexte où les Anglais faisaient venir par cargo les Juifs paumés de Russie, de Biélorussie, d'Ukraine, des États-Unis et de partout, cherchant une terre pour ne pas être pogromisés, on est d'accord, mais bon, il n'empêche que les Anglais ont laissé rentrer à marche forcée les colons juifs en Palestine. Et que du coup, devant cet envahissement, cette invasion territoriale, et voyant que l'Europe était en guerre avec Hitler, il n'allait pas demander aux Anglais un coup de main. Il a demandé à la puissance qui pouvait s'opposer à l'Occident à l'époque. Donc forcément à Hitler. Et bien sûr qu'Hitler n'est pas recommandable. Ce mec-là qui se dit philosophe ose isoler un fait en disant il a osé appeler Hitler pour demander un soutien armé contre l'arrivée des colons.
1: Encore une fois, c'est de l'instrumentalisation non contextualisée de l'histoire au service d'un discours que lui, de toute façon, tient et a envie de décliner.
2: Et c'est tellement gravissime parce que derrière, il nous parle du choc des civilisations. Donc, il est en train de collaborer parce que c'est un collabo, c'est un chien de garde maintenant, Michel Onfray. Je suis d'ailleurs sur son site Michel Onfray Critique où je leur balance que c'est tous des fachos. Donc, je te laisse imaginer les réponses que je peux avoir et je continuerai à le dire tant qu'ils ne me vireront pas de leur site pourri. Et voilà, et on a un type raciste, fasciste, négationniste, tout ce qu'on veut, une pourriture qui passe sur CNews et qui ose nous parler de choc de civilisation en créant justement et c'est ce que tu nous disais, c'est que ce type de posture soi-disant de lutte contre l'antisémitisme ne fait qu'attiser l'antisémitisme.
1: Ne fait clairement qu'attiser l'antisémitisme effectivement.
2: Alors du coup, pour commencer cette émission, on a un sous les radars, alors qui n'est pas complètement sous les radars, mais qui est quand même un petit peu méchamment sous les radars. On va l'organiser tranquillement, parce que c'est une démonstration qui est importante, et qui part en fait de la violence policière, une fois de plus, sur un type absolument irréprochable. Mais on verra qu'on peut encore trouver qu'il n'est pas irréprochable, et donc on va... dégainer une autre information derrière. Mais en attendant, parlons de ce médiateur de Sevran qui, alors les vidéos circulent sur le net, c'est un type qui a, à un moment donné, à Sevran, était bloqué sur la route, il n'arrivait pas à passer avec sa bagnole parce que les policiers avaient tout bloqué avec leur voiture, et ça aussi je l'ai vécu. Le souci de l'autre et le souci des autres qui vont travailler, alors que Darmanin et tous les ministres de l'Intérieur nous font chier avec la liberté de circulation pour interdire des manifestations ou les réprimer en disant « mais la minorité manifestante ne doit pas empêcher la grande majorité d'aller au travail et de pouvoir circuler », eh bien, foutage de gueule, là, on a un médiateur qui dit « tu nous emmerdes, tu nous empêches d'aller travailler, tu bloques toute la rue pour aller contrôler un point de deal ». D'accord, ok, pas de souci, tu contrôles ton point de deal, mais tu bloques pas la circulation, tu n'es pas dans la toute-puissance parce que tu dois respecter la République et la démocratie, donc tu mets ta voiture sur le côté et tu te la pètes pas. Donc le médiateur, qui sait à qui il a affaire, n'a sans doute pas insulté le policier. Il a dit « Écoutez, est-ce que vous pouvez mettre votre voiture sur le côté? Regardez le bouchon qu'il y a, on ne peut pas circuler ». Le flic l'a mal pris et essaye de le plaquer au sol. Donc s'ensuit une bagarre où ce type-là, qui s'appelle Lamine Ba, sait se défendre et décoche une droite magistrale dans la tronche du policier. S'ensuit ce policier qui se la joue boxeur et qui commence à tabasser le médiateur, qui ne veut pas trop riposter au départ parce que c'est un policier, donc il se prend plusieurs coups de poing dans la figure et il reste debout parce qu'il faut voir, les coups de poing, ils sont hyper violents. Et puis après... l'autre y répond aussi, et puis ça finit par un tasage, où le mec il se retrouve par terre, tasé, avec tous les flics qui se jettent dessus et qui le tabassent. Et bref, ce policier, ce petit con de facho qui devrait être viré de la police, eh bien, a quand même écopé par le tribunal correctionnel de Bobigny d'une peine de 7 mois de prison avec sursis, alors que bien sûr le parquet avait proposé la relaxe, hein, bien sûr le policier n'avait rien fait.
1: Ouais, au titre des violences légitimes, les fameuses.
2: Exactement, violence légitime. Donc non seulement le flic s'est pris 7 mois de prison avec sursis, mais aussi une condamnation pour payer 3000 euros
1: au titre de réparation des préjudices subis, effectivement.
2: Voilà, et c'est absolument, absolument incroyable. Donc moi je suis content de citer M. Ba qui a dit à l'AFP, donc il a été, donc après avoir été médiateur, là il a été recruté comme fonctionnaire à la bibliothèque de Sevran, et il a dit « je suis heureux, j'ai cru en la justice de mon pays, cela a mis du temps, mais j'ai eu raison d'y croire, aujourd'hui le policier est condamné ». On va voir s'il fait appel. Donc il est vraiment modeste, il est vraiment sobre. Bon, en tout cas, voilà, Monsieur Ba, nous, en tout cas, on est solidaires, on a vu la vidéo. Et franchement, quand je vois ça, je me dis, mais c'est pas possible. Le flic, il se la joue boxeur dans la rue. Et les autres qui débarquent et qui commencent à lui balancer un coup de taser, ils se jettent dessus à plusieurs. C'est la barbarie. Je suis sidéré. Moi qui suis un spécialiste de la police, qui ai bossé là-dessus, etc., où j'ai suivi en acte aussi des policiers en maintien de l'ordre, j'ai aucune leçon à recevoir de quiconque, je suis un spécialiste des forces de l'ordre. Eh bien, je peux dire que ça, c'est du fascisme, ce n'est pas de la République, ce n'est pas de la démocratie. Contrôler un point de deal, ça n'a jamais été... le droit d'emmerder les citoyens qui vont bosser et de paralyser la rue en jouant au cow-boy. Ce n'est pas le droit de commencer à balancer un coup de poing dans la figure d'un citoyen. Ce n'est pas une volonté de plaquer au sol en te prenant tes pieds, en te balançant sur le sol. On aurait pu avoir une fracture du crâne quand on est pris comme ça sur du béton, sur du goudron, et que le type te chope tes jambes et te fait tomber sur le sol. C'est de la folie, et ça... c'est Darmanin qui est responsable de ça, et c'est les syndicats fascistes d'Alliance et l'UNRWA qui sont responsables de ça. C'est la République qui recule, et c'est une bande de classe politique de lâches qui n'ose pas faire le ménage dans la police. Et donc c'est ça qui est le danger aujourd'hui. C'est ça. Alors on pourra me dire...
1: de la cave au grenier, disent les insoumis. Réformer,
2: oui,
1: de
2: voilà,
1: la cave
2: au grenier. De la cave au grenier. Mmh. Et donc, du coup, on pourrait me dire, oui, mais voilà, certes, vous êtes spécialiste, mais vous ne connaissez pas les faits en question. Ce médiateur était peut-être aussi un lascar de banlieue, qui pouvait aussi, j'en sais rien, je connais pas Monsieur Bas, mais en tout cas, ils peuvent toujours nous imputer des choses sur cet homme-là et nous dire que bon, il était aussi des deux côtés, que il a aussi été pas clair dans des affaires antérieures. J'en sais rien, mais en tout cas, ce monsieur-là, dans cette situation-là, il a gagné et il a eu un juge qui a eu du courage. Tout simplement parce qu'aujourd'hui, il faut avoir du courage pour pouvoir alpaguer un flic qui est une brebis galeuse à nettoyer, qui renvoie, si on veut, à la controverse entre brebis galeuse ou racisme systémique. On ne va pas aujourd'hui rentrer dans ce débat-là, mais en tout cas, pour cette situation-là, ce flic-là n'a rien à faire dans la police. Mais on pourrait me rétorquer que ce personnage, c'est un noir qui pue, un noir qui forcément vient des banlieues, qui sont crades, qui sont dangereuses, les fameuses classes dangereuses, les fameux pauvres qui, effectivement, méritent d'être tous enfermés parce que, comme le disait très bien Michel Foucault dans les années 70, eh bien, le grand travail idéologique des dominants, c'est d'avoir séparé le prolétariat, ce que Michel Foucault appelait la plèbe prolétarienne, la séparer en deux entre le prolétariat salarié à qui on fait peur face au sous-prolétaire, le prolétaire devenu sous-prolétaire, devenu déviant, marginal, etc., que sont actuellement les jeunes de cité, ce sous-prolétariat racialisé, etc. Donc la prédiction, enfin en tout cas de Michel Foucault, l'analyse historique, plus exactement pénaliste de Michel Foucault, depuis à peu près le XVIIe siècle, est particulièrement judicieuse et fonctionne aujourd'hui à fond. Sans doute qu'il ne l'avait pas vu à ce point sur la racialisation, mais bon, en tout cas, pour nettoyer ça, je me dis, bon, ben non, observons ce qui se passe. Et là, je découvre qu'il y a aujourd'hui, sur le club de Mediapart, un billet de blog, lettre ouverte d'universitaires en soutien à leur collègue Roland Pfefferkorn. Alors, c'est pas parce que je suis à la fac que je vais parler de ça, c'est parce que on est dans la racialisation. Les Arabes, ils sont tous des dangereux criminels. Les Noirs sont des dangereux criminels. Alors, qu'en est-il de Roland Pfefferkorn, qui est un blanc, qui est universitaire et qui a 70 ans? C'est un dangereux délinquant, lui? Eh bien, il a été chopé dans la rue alors qu'il manifestait sur une manifestation, halte au massacre à Gaza, qui s'est déroulée le samedi 28 octobre 2023 à Strasbourg, alors que la manifestation avait reçu l'autorisation de la préfecture du Bas-Rhin. Elle s'était déroulée sans heurts, il n'y avait rien de particulier. Et puis donc, Roland Pfefferkorn rentre chez lui, à côté de son épouse, qui tenait la pancarte pour rentrer chez elle. Alors, je ne sais pas ce qu'il y avait marqué sur la pancarte, mais en tout cas, il y avait des slogans qui, dit Mediapart, n'outrepassaient aucunement les limites fixées par la loi à la liberté d'expression. Et donc, le policier essaye de saisir la pancarte, elle la donne à son mari, pancarte qui tombe au sol, donc vraiment, alors là, on est dans le sous les radars absolu, hein, il se passe absolument rien, et c'est là où, quand il arrive devant chez lui, les policiers civils l'ont suivi, et ils font irruption pour l'interpeller, et ils le balancent au commissariat de police pendant 24 heures, alors que, bien sûr, il a des problèmes de santé, qu'il lui faut une assistance respiratoire, qu'il a besoin d'un traitement médicamenteux, et qu'il n'aura absolument rien de tout ça pendant sa garde à vue au commissariat central, avant voilà, de passer sa nuit là-bas et d'être libéré le lendemain. Voilà le contexte dans lequel on est aujourd'hui, et qui nous permet effectivement de soulever une fois de plus notre controverse sur le racisme systémique dans la police, au-delà de la brebis galeuse qui s'en prend à un médiateur. On pourrait dire, voilà, c'est le facho qui s'en prend à un noir. Là, c'est la police ordinaire qui s'en prend à un couple de vieux, des blancs, des gens de classe moyenne, et qui rentrent chez eux paisiblement après une manifestation autorisée.
1: Donc en fait, tu établis une symétrie entre les faits de 2019 qui concernent ce médiateur de Sevran, son nom, rappelons-le, c'est Lamine Ba, et cette interpellation totalement illégitime d'un couple, pour le coup, de blancs. C'est-à-dire que là où l'histoire de Sevran pouvait trouver des justifications dans les mentalités bien construites en France où il y aurait des classes dangereuses, là on sort de ce cadre là mais pourtant c'est bien la même institution qui est la productrice de ces faits d'interpellation illégitime. Alors dans un cas il n'y a pas eu de violence, sinon une violence sociale. On peut imaginer que c'est un peu compliqué pour ces deux personnes bien intéressées intégrer dans la société, du coup, de se retrouver en garde à vue sans véritablement comprendre ce qu'on leur reproche. En réalité, surtout comme quand tu le suggères et tu le précises, la manifestation à laquelle le rassemblement ou la manifestation à laquelle il participait avait été autorisée par la préfecture du Bas-Rhin. Et là, voilà, il s'agit de la même institution qui est capable de produire les mêmes injustices, en fait.
2: Oui, et puis en fait, ça va bien plus loin que l'institution policière, parce que le racisme systémique oublie une chose, c'est que c'est pas l'institution policière qui est uniquement en cause. C'est le fait que aujourd'hui on est la honte du monde entier avec les interdictions de manifestation quand on voit les manifs.
1: C'est clair, mais quand tu vois que la semaine dernière, par exemple, le grand rassemblement qui était prévu à Paris et qui avait été interdit et annoncé interdit par le préfet Nunes 3 jours avant, au même moment, à Jérusalem, ça manifestait contre Netanyahou. Donc c'est quand même, enfin tu vois, il y a des mises en parallèle de faits qui sont absolument incroyables et explicite quant aux dérives absolues vers le totalitarisme et le fascisme du macronisme, en fait, qui en France interdit systématiquement les rassemblements en faveur de la paix au profit évidemment d'une tautologie ou voire d'un sophisme où le soutien aux Palestiniens est nécessairement un soutien au Hamas et donc de l'antisémitisme à l'encontre d'Israël, qui du coup Israël est totalement les juifs israéliens totalement confondus avec le gouvernement d'extrême droite dont la plupart des juifs en Israël ne veulent pas être assimilés. Donc voilà, on est vraiment dans une espèce de construction, de production viciée du réel qui est assez unique, non seulement en Europe, mais dans le monde. Depuis le début de ces événements.
2: Et quand tu vois la manif en Angleterre, bon, j'imagine qu'il
1: y a énorme la semaine dernière, pareil, au même moment où celle de Paris était réprimée, là, c'est juste dingue.
2: On est la honte. Alors déjà, on savait qu'il fallait pas dire la France pays des droits de l'homme, parce que j'y crois pas une seule seconde au vu des massacres coloniaux. Alors là-dessus, les Anglais quand on voit les millions de morts en Inde, mais sur le reste de leurs possessions, c'est vrai que les Anglais ont été plus futés et ont préféré faire des dominions et faire le Commonwealth avec des associations d'État qui d'ailleurs ont toujours comme chef d'État la reine d'Angleterre. Donc le néocolonialisme fonctionne quand même toujours à travers cette grille-là.
1: Mais elle est morte, la reine d'Angleterre.
2: Oui, c'est vrai, j'ai oublié qu'il y a maintenant une nouvelle reine. J'ai oublié la nouvelle reine qui a pris le relais, effectivement. Et donc, on a, comme, alors on y reviendra dans la deuxième partie de l'émission qui reparlera de Gaza, la Palestine. Je préfère dire Palestine que Gaza, mais en tout cas, voilà, c'est la Palestine. Et de voir que la France en Indochine ou en Algérie, n'a pas fait, voilà, elle a fait comme un pays comme la Chine ou la Russie ou Hitler, voilà, et c'est là où il y a du totalitarisme. Aujourd'hui, effectivement, quand Lordon nous parle de totalitarisme, je pense qu'il faut moduler, parce qu'effectivement, on n'a pas forcément les camps, les mises à mort systématiques du côté de la France. On a des niches totalitaires, en tous les cas, qui sont absolument incontestables dans la gestion coloniale et dans la coparticipation au génocide du Rwanda et bosniaque. Ça, à ce niveau-là, c'est accablant. Donc la politique extérieure française est génocidaire, elle est totalitaire et elle est France-Afrique, elle est ne serait-ce qu'indirectement à travers les millions d'Africains qui sont morts à cause du pillage de leurs matières premières et de l'impossibilité de se développer, et sans parler des assassinats en masse d'opposants et de tout ce qui peut effectivement apporter un nouveau visage au pays corrompu et corrompu par nous, etc. Bon, mais c'est vrai qu'on est toujours, et je pense avec la porte ouverte de Cause Commune, sur l'analyse et sur les concepts qui seraient opératoires sur cette situation-là, qui indiscutablement est une pente fasciste, parce que l'interdiction de manifester, c'est quelque chose qui est radicalement opposable à une démocratie. On ne peut pas imaginer ça. sauf en situation de guerre ou en situation effectivement de dérive fasciste. Alors c'est trop facile de dire illibéral, autoritarisme. Ce sont des mots qui sont tellement ampoulés, pesés, finalement on glisse dessus, hein, c'est comme un marche forcée quand on le dit en danseuse, et bien là on n'entend pas. Donc effectivement le mot fascisme au moins a cette vertu d'être provocatrice et de réveiller et de dire qu'on est en train de tuer des libertés. Et on est alors que la comparaison, elle est là, quoi. L'Angleterre a le droit banalement de manifester, et nous, on voit des dizaines et des dizaines de personnes se rafler, et j'emploie le terme à dessein, se rafler des amendes de 135 euros. Donc c'est
1: ouais, absolument... ça a été plus de 2000 amendes la semaine dernière, puisque le rassemblement a donc la manifestation en faveur de d'un cessez-le-feu immédiat pour au Proche-Orient avait été interdit, mais évidemment les gens y sont allés. C'était place du Châtelet. En fait, le dispositif a été très simple. La police a organisé une nasse géante. Place du Châtelet, et pour sortir les gens devaient décliner leur identité, donc ils ont tous été fichés au moment de sortir et ils se sont pris 135 euros d'amende, donc plus de 200 000 euros de profit à l'issue de ce rassemblement. Et on accueille, si tu veux bien, Patrick Laurent, qui peut-être a envie de réagir sur la première demi-heure de cette émission. Bonjour Laurent.
2: Salut Laurent.
3: Messieurs, bonjour. J'avais simplement une interrogation tout court et une interrogation existentielle. La première interrogation tout court, c'était est-ce que cet alignement de la, je sais pas si on peut dire la France, on va dire la Macronie, sur Israël et sur Benjamin Netanyahou n'est pas quelque part un, ne ressort pas quelque part d'un sentiment de culpabilité, d'un sentiment de faute qu'il faudrait pardonner. Et c'est ma première question. Et la deuxième question qui va avec, quelque part un peu, question existentielle, c'est que comment se fait-il que des gens qui ont déjà été cités dans l'émission à plusieurs reprises. Je crois qu'on a cité Michel Onfray, mais on pourrait citer Pascal Bruckner, on pourrait citer Alain Finkielkraut, on pourrait citer l'ex-rédacteur du Point également, qui était un homme de centre-gauche, etc. Et ces gens qui sont souvent des 38 tards, et qui sont devenus, quelque part, on les appelait il y a une dizaine d'années de cela, une quinzaine d'années de cela, on les appelait les nouveaux réactionnaires. La question c'est, comment peut-on expliquer cela, et y a-t-il un rapport, peut-être, avec cet alignement sur Israël qui implique tout ce dont on a parlé, aussi bien au niveau de la police, aussi bien au niveau de ce professeur d'université qui n'est quand même pas n'importe qui et qui a tout de même un certain âge, et aussi bien au niveau l'interdiction quasi systématique, on va pas dire systématique parce qu'on va dire qu'on travestit les faits, quasi systématique, ou en tout cas quand elle est systématique, elle est démentie par la justice administrative, des manifestations en faveur de la paix, en faveur d'un cessez-le-feu, en faveur des Palestiniens, qui sont évidemment automatiquement assimilés à une manifestation terroriste, ou voire même éco-terroriste, voire même amasso-terroriste. C'est donc une double question. Un, l'alignement sur Israël. Deux, comment se fait-il que des gens, dont certains sont en partie prenante par rapport à Israël, aient suivi ce parcours de, comme l'a dit Patrick, nouveau chien de garde.
1: Alors sur la deuxième partie, en tout cas, on remarque que les gens que tu as cités sont dans une constance, dans la dérive idéologique dans laquelle ils se vautrent aujourd'hui, depuis notamment la guerre d'Irak. Hein. Ces mêmes gens ont à ce moment-là été du côté des fameux faucons. Et c'est vrai que, en tout cas, sur les gros événements historiques, ils ont été ultra constants dans leur adoption de la bonne soi-disant bonne pensée. Donc ouais, en tout cas ils sont pas décevants par rapport à leur position par exemple en Irak en 89. Patrick, je sais pas si
3: ma question c'était ce sont tous ces gens qui ont cité, j'ai oublié François-Olivier Gisbert par exemple,
1: ouais.
3: qui était à une époque de centre gauche. Tous ces gens
1: non mais tu vois Céline
3: ce sont quand même des révolutionnaires, quand même des gens pour certains, je crois que c'est le cas d'Onfray, ont appelé à soutenir la France insoumise à une certaine époque.
1: Oui, oui, mais il est même passé par Lutte ouvrière, Michel Onfray, donc tu vois, c'est assez particulier. Ouais, je sais pas analyser ça. Enfin, on ne peut que constater la porie, quoi, tu vois, la faute logique un peu. On n'arrive pas à caser le d'où ils viennent par rapport à où ils sont arrivés. Je sais pas, peut-être que Patrick a des idées à ce sujet, je sais pas.
2: Bah, en tout cas, on avait la deuxième partie de l'émission où on va en reparler longuement, puisque on était plus sur notre partie, mais disons que pour déjà amorcer le débat, il y a des choses qui renvoient à ce que je disais tout à l'heure sur l'état pacifié et l'impensé. En fait, il n'y a pas de choc dit de civilisation, il y a la construction des blocs de civilisation. Le racisme d'État, le racisme civilisationnel date, comme disait l'autre Premier ministre, dont heureusement mon cerveau a oublié le nom, à 5 siècles. 5 siècles d'occidentalisation, pour rester poli. 5 siècles, effectivement, j'ai sous les yeux Fernand Braudel, civilisation matérielle, économie et capitalisme. Alors ce sont des titres qui produisent l'impensé. Alors c'est très bien, Fernand Braudel nous parle de l'organisation du salariat dans le Nord et de l'esclavage dans le Sud, avec tout ce que l'on sait de la traite des Noirs, des millions et des millions et des millions de morts, des génocides, des villages rasés, etc., avec des complicités multiples, y compris dans les populations africaines. Mais c'est juste des complicités, c'est pas eux qui ont lancé le feu. Et du coup, non, Fernand Braudel, son titre, ça ne serait pas la civilisation matérielle, ça serait effectivement l'organisation d'un génocide économique, économico-politique qui sert l'Occident. L'Occident veut le pouvoir. Et le bloc de civilisation, c'est un bloc de pouvoir, c'est un bloc d'impérialistes, c'est un bloc de bourgeoisie tueuse. Parlons des bourgeois à Bordeaux, parlons des bourgeois à Nantes, parlons des bourgeois à Saint-Nazaire. Leur fortune a été faite sur le sang. Leur fortune, il y a même sur les immeubles, notamment à Bordeaux, il y a encore des inscriptions vantant les anciens corsaires et les anciens salopards qui affrétaient les armateurs, qui affrétaient les bateaux pour aller chercher ce qu'on appelait le bois d'ébène, c'est-à-dire des êtres humains. Donc la saloperie, l'idéologie fasciste, elle est dans les corps, elle est dans la bourgeoisie. C'est un racisme d'État qui s'est organisé pour le fric, pour l'économie, pour le pouvoir. Et il n'y a pas de bloc de civilisation. Il y a la construction de la civilisation en disant « c'est nous qui avons la civilisation ». Regardez le Ducon, là, récemment, qui nous a parlé encore de la francophonie dans un contexte, effectivement, où on commence à détester les Français partout dans le monde. Eh bien, voilà, il faut qu'on déteste encore plus les Français et qu'on s'en prenne plein la figure, parce que c'est insupportable d'écouter la classe politique qui dise « pas de repentance ». Donc, dans la même façon qu'on s'aligne sur les Juifs et Israël, eh bien, on dénonce les Arabes en disant pas de repentance, on t'a dézingué la gueule en faisant 1 million de morts en Algérie, on s'en fout, et on va pas s'excuser, on s'excusera jamais, parce que t'es un Arabe et un musulman. Alors, on a colonisé ton pays pendant plus d'une centaine d'années, on s'est bien amusé. On a volé tes femmes, on a violé tes femmes, on a volé tes terres, on t'a pillé, on ne serait bien resté plus longtemps d'ailleurs, parce que ton pays il est drôlement beau, c'est ce que disaient tous les colons quand ils arrivaient à l'époque, hein, les discours des généraux, des colonels, c'était ça, et voilà, et on s'est fait foutre dehors. Donc bonjour la frustration du bourgeois occidental dominateur et impérialiste.
1: Donc là on est dans la revanche un peu, non ?
2: Oui, oui, c'est un racisme d'État qui prend sa part aussi de vengeance, mais qui est constitutif d'une économie politique raciale. Il faut savoir que toute l'anthropologie et toute la sociologie au 19e siècle était raciste. Elle était raciale, mais elle était raciste. La naissance de l'anthropologie, la naissance des sciences sociales, la médecine elle-même était, avec les biologistes, elle était raciologique. Et le premier à être sorti de ça, c'est Durkheim. Mais sinon, les cons, genre Le Tourneau, Charles Tourneau, qui était un sociologue incontournable à l'époque, Durkheim en parle d'ailleurs dans ses ouvrages aussi, c'était que des fachos, des racistes, des mecs qui légitimaient la colonisation, la destruction des villages algériens, nigériens, enfin bref, toute l'Afrique de l'Ouest, qu'on a occupé, qu'on a décimé, qu'on a massacré. Et donc ça, c'est constitutif de la création du bloc de civilisation. Donc, en fait, Yvan, après Huntington, rappelé par Onfray, nous dit il y a des blocs. Ben oui, oui, ce sont des blocs racistes créés par nous pour dire de l'autre que c'est une merde, pour dire de l'autre que c'est un animal, comme le disent les Juifs à l'heure actuelle, en Israël. L'immense majorité que Gérard Miller a entendu, on citera Gérard Miller dans la deuxième partie de l'émission, qui nous dit, mais moi, quand je vais en Israël, je suis effaré. Tous les Israéliens, en tout cas, qui défendent Netanyahou, sont devenus des nazis. Voilà. Donc aujourd'hui, le peuple d'Israël, je pense, se réveille et se dit, il va falloir virer Netanyahou, parce qu'effectivement, il y a une gauche très forte aussi en Israël. Mais hélas, elle a été écrasée par l'extrême droite depuis pas mal d'années, mais heureusement, il y a beaucoup de juifs qui sont des humanistes, des démocrates, des progressistes, et c'est évidemment ces Israéliens-là qui essayent de lutter comme ils peuvent. Bref, on en reparlera après, mais voilà, ça c'est la première réponse. Donc, la faute, pardonner Israël, ça se construit pas dans le culturalisme du pro-Israël, ça se construit dans cette configuration de la civilisation occidentale qui agglomère aujourd'hui les juifs. Mais attention, attention, les juifs n'ont jamais été agglomérés pendant... Là, c'est que dans la dernière période qu'ils sont agglomérés. Mais pendant des dizaines et des dizaines et des dizaines d'années, on a continué à les parquer, on a continué à les mettre à part. Il suffit de lire, par exemple, le sociologue juif Louis Wirth aux États-Unis qui a écrit un livre qui s'appelle « Le ghetto juif ». Et on voit que les juifs comme les noirs aux États-Unis étaient confinés dans des quartiers. Ils n'avaient pas le droit d'acheter et de vivre dans des appartements ou des maisons à l'extérieur de leur ghetto. Donc les Américains, comme les Occidentaux, ont érasé leur antisémitisme lié au christianisme, tout ce que l'on sait, hein, sur la base religieuse. Et progressivement, et là on le voit le point d'orgue aujourd'hui, où la remontée en légitimité des juifs se fait avec le Front National, et elle se fait sur le dos de ce racisme d'État et de ce bloc de civilisation. Et je rappelle qu'aujourd'hui, et c'est sous réserve d'inventaire sociologique et de recherche, il existe aujourd'hui des dizaines de milliers, notamment a priori 3000 en France, de Sayanim, pour que ça soit dans mon domaine à moi, sous bénéfice d'inventaire, avec des recherches, avec des informateurs qui diraient « oui, j'étais un Sayanim ». Donc ça veut dire qu'effectivement, il y a une population très importante, il y a des Sayanim dans tous les domaines, et ces gens-là font une pression. Alors, vous avez la tête officielle, c'est meilleur, je ne sais plus quoi là, Meir Habib, mais derrière Meir Habib, il y a effectivement des offensives, et qui étaient déjà évoquées par le journaliste Olivier Stern, en disant qu'il y a tous ces gens qui sont en France et qui font des pressions systématiques pour que l'on se taise, pour nous accuser d'antisémitisme. Systématiquement, c'est une instrumentalisation politique organisée par Tsahal, organisée par les services secrets, et qui font que c'est diffusé partout dans le monde avec ces agents qui sont porteurs de ça et qu'on retrouve bien sûr dans les voies diverses et variées de juifs, mais pas forcément, ils peuvent même stratégiquement avoir des gens qui ne le sont pas.
1: Je sais pas si ça répond, en tout cas tu peux rebondir Laurent sur ces développements.
3: Non, rebondir, je me suis déjà assis pendant tout ça, et je connaissais le goy et les goyim, je connais maintenant les sayanim, j'ai encore appris quelque chose de plus.
2: Voilà, et quant au virage des intellectuels gauchistes de tout poil ou pas gauchistes qui ont viré leur cutie, il y a évidemment le très très beau livre de Guy Hockenheim, Lettre ouverte à ceux qui sont passés du Colmao au Rotary Club.
1: Ouais, c'est ça. Ouais, effectivement.
2: Mais il faut savoir que tous les ouvrages de Pinson-Charlot qui nous parlent du Parti Socialiste Renégat et de tout de Serge July, parce qu'il y a beaucoup à dire sur Libération, il y a beaucoup à dire sous... Et notamment aussi les intellectuels juifs, les Finkielkraut, les Bruckner, les Bernard-Henri Lévy, tout ça sont troqués par Guy Hockenheim dans son bouquin. Et il y a aussi cette spécificité aussi des intellectuels juifs qui sont peut-être un peu paumés, ils se demandent sur quel pied danser, qui suis-je sur Terre. Alors on a des intellectuels paumés qui deviennent Karl Marx et qui vont nous faire effectivement une analyse critique remarquable, scientifique, etc. et combien d'autres derrière. Donc je pense qu'il y a aussi toute une sociologie à faire. Il y a tellement d'intellectuels et de scientifiques aussi juifs. Il y a effectivement cette quête qui s'est faite par le territoire, mais qui se fait aussi intellectuellement et qui conduit aussi bien à avoir, je dirais, la pointe avancée de l'humanité avec des créateurs, mais qui ont gardé aussi leur cerveau. Einstein et Hannah Arendt, quand ils dénoncent le fascisme israélien dès 48, et on lira dans la deuxième partie de l'émission Ben Gourion, dès 48, ils dénoncent le fascisme israélien. Alors, bien sûr, pas tous les colons, mais en tout cas, tous ceux qui ont porté la guerre en Israël en 48 étaient massivement aussi inféodés à ces thématiques exterminationnistes de nettoyage ethnique. Et tout ça est de l'autre côté producteur aussi d'une pensée libre, d'une pensée critique de ces intellectuels libres qui peuvent épouser les causes effectivement des opprimés. Donc je pense qu'il y a aussi cette sociologie-là. Alors elle a été faite en partie, je suis pas du tout un spécialiste des intellectuels juifs, mais en tout cas on les retrouve en mai 68, ils sont Mao, ils sont dans la gauche prolétarienne, voilà, et c'est intéressant de voir qu'il y a ce tropisme aussi de l'intellectuel juif, à la fois dans la cause révolutionnaire ou qui passe parfois de l'autre côté, comme la folie que l'on voit à l'heure actuelle avec Enthoven, le mec là qui passait tranquille à la télé, à
1: incroyable, la philosophie. Incroyable.
2: Le mec est devenu un gros facho. Voilà. Ah oui, donc on a, je pense, cette spécificité-là qui reste aussi à interroger.
1: Laurent.
2: Je précise que le fondateur de la science sociale, c'est un juif, Durkheim.
1: Oui, c'est
2: et
1: vrai.
2: Que dans les introductions qui sont faites, par exemple la science sociale et l'action, il y a un professeur qui explique que Durkheim était le fils d'un rabbin et que il est devenu agnostique et qu'en fait il a remisé Dieu dans la société. Il a remis Dieu dans le collectif. Et c'est pour ça qu'il a écrit les formes élémentaires de la vie religieuse. Durkheim était obsédé par le fait de retrouver le religieux dans le social. Voilà. Et si on a sa trajectoire biographique, on voit qu'il était quand même fils de rabbin, qu'il avait lu religieux partout, et que donc, du coup, il a porté quelque part sa désacralisation, il l'a porté dans une resacralisation du social. Voilà, ça, c'est une des formes possibles d'interprétation de Durkheim. Mais je rappelle à tous ceux qui nous taxeraient d'antisémitisme ou de je sais pas quoi, parce qu'on parle des intellectuels juifs, non, Durkheim, voilà, était un juif, et il a fait une des meilleures sociologies, en tout cas pour l'époque, que l'on pouvait faire.
1: Laurent ?
3: Bien, merci messieurs, et je n'aurai qu'une seule conclusion éventuelle, puisque je ne l'impose à personne, bien évidemment.
1: Mais nous non plus, on n'impose rien.
3: L'an prochain, Jérusalem. C'est une phrase qui est couramment employée pour soutenir en général les initiatives comme celle de l'ALIA, par exemple, des choses comme ça.
1: Ok. Très bien. Ouais. Eh ben,
3: je traduis l'ALIA, c'est l'immigration vers Israël. Voilà.
2: Bah, en tout cas, si on pouvait faire une émission en Jérusalem, ça serait pas mal.
1: Ah oui, ça pourrait être bien ça. Ouais, effectivement.
3: Bon, on aura appris deux termes aujourd'hui.
2: Ouais, voilà. Merci Laurent.
3: Merci messieurs, à la prochaine.
1: Salut Laurent, à bientôt. Et vous êtes à l'écoute de Radio Cause Commune, c'est sous les lapsus de l'actu, épisode 16. Je suis avec mon camarade Patrick Brunto. Alors 51 minutes qu'on discute. Peut-être Patrick est venu le temps d'une petite pause musicale et rappeler quelques informations à nos auditeurs et auditrices. 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Cette émission est interactive. Comme Laurent, vous pouvez évidemment composer le numéro de téléphone.
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1: Et vous pouvez également rejoindre les salons de discussion de la radio. Chaque émission a son salon. Donc c'est le cas évidemment de Sous les lapsus de l'actu. Et c'est sur causecommune.fm, bouton chat. Alors le téléphone sonne. On va juste faire une petite pause musicale. Donc reste en ligne, toi qui as composé 09 72 51 55 46. Je te propose, Patrick, les têtes raides avec l'identité. On se retrouve dans 4 minutes très exactement. À tout de suite.

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1: Et les policiers, ça peut pas être les seules personnes en France pour qui la présomption d'innocence ne compte pas. Pour qui les procès médiatiques l'emportent sur le procès juridique.
2: C'est pourquoi j'ai décidé qu'en novembre prochain, nous sortirons de l'état de droit. De l'état d'urgence, pardonnez-moi. C'est pourquoi j'ai décidé qu'en novembre prochain, nous sortirons de l'état de droit. De l'état d'urgence, pardonnez-moi.
0: 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Et pour intervenir à l'antenne 09 72 51 55 46, toi qui as fait sonner le téléphone juste avant la pause musicale, n'hésite pas à nous rappeler, ça a coupé, voilà. Patrick est toujours parmi nous, évidemment. Patrick, c'est le temps à 58 minutes de cette émission de partir sur la seconde partie, et là je crois que c'est un peu du lourd.
3: Il appelle.
0: Ouais, il appelle, mais t'inquiète, je vais m'en occuper.
3: Oui, bah oui, effectivement, on a déjà une chose qui est absolument hallucinante sur cet alignement de la France à Israël qui est dénoncé partout dans le monde. Et on verra la semaine prochaine, on pourra écouter quelques passages, notamment de juifs américains qui disent que l'Occident est en train de se perdre moralement en soutenant comme ça Israël. Et donc, effectivement, c'est complètement accablant.
0: Bah
3: et
0: on devrait je l'espère, la semaine prochaine, avoir des invités sur ce point très très spécifique. Voilà, on essaie un peu d'organiser tout ça, mais les agendas des uns et des autres et des unes et des autres est toujours un peu complexe. Avant de démarrer, Patrick, je te propose d'accueillir Pierrick. Alors, je crois que sa communication téléphonique est pas ultra top, mais on va voir ce qu'on peut faire. Pierrick, tu es à l'antenne.
4: Oui, merci.
0: C'est parfait, c'est très bien.
4: Oui, bah écoute, merci. Merci de ce temps de parole. Alors, juste pour ouvrir un peu la fenêtre, c'est une question qui est peut-être un peu dépassée, démodée. C'est par rapport au titre de l'émission. Je me souviens que fut un temps, vous cherchiez...
0: On a cherché beaucoup, oui.
4: L'émission. Et tout à coup m'est venu, parce que lapsus, bien sûr, mais aussi... il y a une avalanche de choses, et j'ai pensé, lapsus est biberon de l'actualité, biberon parce qu'on est biberonné, et puis que le poison y rentre par ce petit lait nourricier, et puis que ce lait nourricier de l'actu, malgré tout, il crée chez beaucoup de nos concitoyens une croissance, ça fortifie les os, ça fait grandir, ça structure la tête. Et donc le biberon, c'est le pharmacone, quoi, ça nourrit, ça empoisonne. Et biberon, parce que aussi lapsus suce le biberon, et puis l'actu, bah, c'est lacté, c'est du lait.
0: C'est pas mal, j'aime bien ce que tu dis.
4: Voilà, à réfléchir. Bon, plus grave, ou peut-être moins. Oui, voilà, moins léger en tout cas. Une exergue d'abord, c'est un peu bizarre en radio de mettre une exergue, mais cette citation, du moins cette phrase, ou cette invitation soufie, d'origine soufie, sagesse soufie, il y a des communautés soufies à Gaza, ce qui dit « Autrefois j'étais intelligent, je voulais changer le monde ». Aujourd'hui, je suis sage et je veux me changer moi-même. Voilà. À partir de là, je veux continuer sur le fil qu'a tiré Laurent par rapport à ces personnes qui sont des personnages, en fait, qui agitent le flou des écrans, des ondes, etc. Et je crois que de dire... Parler de dérive, c'est déjà mettre un mot qui fausse la pensée. Je pense pas qu'il y ait une dérive. Je pense que c'est... Comment dire, on change peu dans une vie, et ce n'est pas moi qui dis ça, la plus grande littérature le dit, c'est Baudelaire qui dit combien les villes changent vite par rapport à l'individu, quoi. On change pas. Donc ces gens, même lorsqu'ils étaient imberbes et cachés sous des cheveux longs, etc., étaient les mêmes. C'était les mêmes. Sauf que l'environnement, les opportunismes de carrière ou d'amitié ou d'amour, que sais-je, voilà, les entraîner dans des pentes, leurs illusions aussi, mais c'était des illusions, mais au fond d'eux. C'est-à-dire, si on les écoutait vraiment, et quand j'étais enfant, je les regardais, il y avait toujours quelque chose qui n'allait pas, et c'était purement esthétique. Quelque chose dans le ton de la voix, dans la main. Et c'est terrible de dire ça, de dire son esthétique. Mais qu'on pense à quelqu'un comme Foucault, ces gens avaient une grâce quand ils parlaient. Et je ne dis pas que Foucault avait tout bon, etc. Mais bon, je pense que c'était quelqu'un qui pouvait se remettre en question. Et en pensant à Foucault, je pense à Guy Hockenheim, donc à ceux qui sont passés du col Mao au Rotary. Il était terrible dans ses accusations et ça n'a rien fait. Ça n'a rien fait. Et il était terrible parce qu'il était vrai. Et il était vrai parce qu'il fréquentait ces gens, justement, dans leur personnalité réelle. Et il n'était pas du tout dans le leur. Et en plus, il était atteint du sida. Ce qui fait que, je crois, quand on a des épreuves terribles, qui sont des épreuves morales, et c'est à ça que je veux en venir, ça vous oblige à remettre en question vos valeurs morales et à essayer de les définir, de les comprendre, de les... D'où la parole soufie. Voilà. Aujourd'hui, j'essaye de me changer. Voilà. Et Guy Hockenheim, qui était quelqu'un qui était très, très chéri par le milieu maoïste, etc., par la violence existentielle qu'il a reçue, tout à coup est revenu à l'essentiel de ce qu'il agitait moralement. En tout cas, c'est mon analyse. Peut-être que s'il pouvait parler, il contredirait. Et j'en viens à ces citations, ces exergues que vous mettez, les paroles dites, les lapsus, des uns et des autres, des présidents et autres. Ces gens-là, ce qui les caractérise justement, c'est une, je vais pas dire un vide, mais une fragilité morale terrible. En fait, ce sont des effrités, ce sont des gens au pied d'argile. Et je crois, c'est une loi psychologique, plus on est fragile, plus on est faible, plus on sort les dents. Il n'y a qu'à regarder, les chiens nous l'apprennent. Le petit roquet, il va vous sortir ses babines et aboyer. Alors que le Doberman, il vous attend, il soulève un peu la lèvre et puis il y va. Hein. Donc en fait,

0: Patrick parlait de ce milieu juif, etc. Et c'est terrible parce qu'à entendre, parce qu'à la fois il y a une vérité, et puis ah, c'est pas vrai, parce qu'on connaît tant de juifs qui sont si justes, les plus justes des justes. C'est, pour les honorer un peu, ça pourrait être les juifs aussi, des juifs. Et donc, ça doit être très douloureux pour un juif d'entendre dire que les juifs ont une mainmise, etc. C'est très douloureux. Donc c'est terrible, cette ambivalence. Et la vie, elle est terrible par rapport à ça. Elle nous met au défi de savoir qui on est, qu'est-ce qu'on pense. Est-ce qu'on pense vrai? Et penser en groupe, c'est toujours penser faux. Tous ces aboyeurs, moi je veux pas les penser en groupe. Je veux les penser individu par individu. Et je sais que chacun est faible. Il a sa fragilité. Et c'est cette fragilité qui est détestable parce qu'il est trop paresseux. C'est eux les paresseux. Le président qui accuse les paresseux, c'est lui le paresseux. C'est aucun travail intérieur. Aucun. Aucun. Et c'est, je crois que si le malheur du monde a le vent en poupe, c'est parce qu'il y a une paresse intérieure invraisemblable. Et on la comprend. Là, on peut la contextualiser. On peut faire une sociologie. Et d'ailleurs, je voudrais parler de sociologie. On peut faire une sociologie de ça, bien sûr, que ce sont toutes ces sollicitations à vider le crâne, ces lavages de cerveau, cette mobilisation infinie de notre attention. Or, pour faire un travail intérieur, il faut une attention, il faut une mobilisation intérieure. Je suis désolé de tirer le champ du questionnement vers ce sens-là, alors que l'émission est plutôt politique et sociologique. Et je veux en venir à la sociologie, justement, Patrick. Je me demande si le défi de la sociologie, mais tu le dis dans certaines de tes émissions, tu l'affirmes, tu le questionnes. La sociologie doit progresser, parce qu'on voit bien pourquoi il y a tant de sociologues qui ont les outils, qui ont l'armature intellectuelle, qui sont nuls, méchants. Ils lisent les damnés de la Terre, ils savent pas ce que c'est qu'un damné de la Terre. Ce sont des déracinés, bien sûr. Ils sont déracinés, mais déracinés d'eux-mêmes. Ces gens-là sont des, au mieux on pourrait dire des imbéciles, des idiots, mais ils en deviennent méchants aussi, par leurs affirmations intellectuelles. Parce que le racisme, c'est évident que c'est une construction intellectuelle. Elle est venue, le fiel est venu par les penseurs, c'est les livres. Il aurait fallu, Socrate avait raison, pas de livres. Il aurait fallu, pas de livres. Parce que quand c'est par la parole, ben on discute, on met en question, mais on dit, dis donc, d'où tu te réclames. Mais les livres, c'est terrible. Et il y a ce très bel ouvrage qui fait l'histoire de du racisme à travers le monde. Il faut que j'ai des références là. C'est l'invention de la race, des représentations scientifiques aux exhibitions populaires. On y a mis les deux pans, ce qu'adore notre société. La science et le spectacle. Eh bien, on a mis ça pendant des siècles pour nous convaincre tous. Et ce qu'il y a de stupéfiant quand on lit cet ouvrage, qu'on se rend compte qu'il y a des nations entières, les Chinois par exemple, ben ils étaient immunisés contre la race, ils comprenaient, ils savaient pas. Il a vraiment fallu que ça y aille intellectuellement. Et les Russes, c'est pareil. Les Russes ont eu beaucoup de mal à assimiler le racisme. En fait, il est venu par des snobs qui ont voulu assimiler la culture française et les intellectuels français, faire rentrer des idées françaises. La France, de ce point de vue-là, oui, c'est vrai, elle est à l'avant-garde. Elle a toujours été à l'avant-garde de bien des mouvements positifs, artistiques, mais aussi de ceux-là. Et donc, les Russes se sont laissés en partie contaminer, mais ils ont du mal quand même, parce que leur diversité, leur mélange de races les rend un petit peu. C'est pour ça qu'on comprend pas comment des Noirs se sentent vraiment à l'aise à Moscou, se sont sentis vraiment à l'aise à Moscou, sont allés faire leurs études à Moscou, et puis ceux qui parlent russe, en fait, c'est la langue qui compte, c'est l'assimilation de la culture, et du coup, bon, bah, t'es Noir, mais t'es Russe, quoi. Alors qu'en français, tu as beau être noir, français de Neuilly, il y a toujours quelque chose qui va traîner. On soupçonne qu'il y a quelque chose dans le placard quand même. Hein. Il y a quelque chose qui est resté dans le... Voilà. Et donc la sociologie a ce défi, je crois, d'intégrer la psychologie la plus nuancée, et puis peut-être même la psychanalyse. C'est-à-dire,
1: je crois que Patrick, il supporte pas les psychanalystes.
0: Il y a ça, et un bon sociologue, forcément, il en veut. À se poser la question. De l'assise intellectuelle, du moins de l'assise, psychologique.

0: donc de l'histoire personnelle de chacun, pour s'inventer des monstres, pour s'inventer des principes indéboulonnables. Mmh. Ça vient de traumatismes infantiles ou d'autres, de transgénérationnels, que sais-je.
1: Bon, je crois mais que... Il y a énormément de choses, Pierrick, on va poursuivre la discussion un petit peu.
2: On a toute l'année pour continuer, ouais, de toute façon.
1: Avec toi, juste Patrick, peut-être sur la dernière partie de l'intervention de Pierrick au sujet de ce défi qu'il imagine aux sciences sociales en règle générale, un petit mot peut-être.
0: Déjà, je crois même le maître de thèse de Patrick était...
1: Ah, monsieur est documenté, hein. Ouais.
0: Analyste. Ben non, c'est Patrick qui le dit. Il faisait de la psychologie, bro, il est allé vers la
1: psychanalyse. Ouais. Ok.
0: Voilà.
1: Donc Patrick. Ah bah on a perdu Patrick.
0: Ah mince, je l'ai...
1: Ah bah zut, ah bah, tu nous as tué Patrick. Il a disparu le pauvre Patrick.
0: Et Olivier, bon, je veux juste dire...
1: Vas-y, Pierrick.
0: Mon intervention, c'est par rapport au questionnement de chacun, ses valeurs morales.
1: Non mais j'ai bien entendu, et d'ailleurs tu es accompagné sur le chat par une auditrice qui nous dit « La raison, Pierrick, on ne peut pas changer le monde, mais on peut agir pour se changer soi-même. »
0: Oui, mais ça deviendra un cliché, mais c'est se rendre compte aussi que dans son attitude, par exemple, même le défi climatique va nous oblige à ça.
1: C'est vrai.
0: Soi-même, comment, parce qu'il est facile de jeter l'opprobre sur ceux avec qui on n'est pas d'accord, mais ça ne sert à rien. Ça fait que des oppositions. Le plus malin va l'emporter, le plus riche, le plus celui qui a le plus de relations va celui qui a le plus de lobby va emporter. Et d'ailleurs, ce qui est étonnant, pour revenir à la deuxième partie, je continue puisque Patrick n'intervient pas. Je continue.
1: Ouais, il doit avoir un petit problème de réseau. Je vais essayer de le récupérer.
0: Et on est stupéfait sur la scène internationale pour évoquer, mais de vraiment en lisière la deuxième partie que vous allez traiter. On est étonné de voir quelqu'un qui est dans la même situation, Zelensky, qui est dans l'exacte situation à laquelle il est, la Palestine est soumise, et qui prend le contre-pied inverse, parce que voilà, c'est l'homme redoutablement déstructuré moralement, qui a aucune valeur morale. Voilà. Peut-être qu'on le savait déjà, vu ses décisions, etc. Mais en tout cas, là, il le prouve clairement, ouvertement, de manière à s'humilier. Je ne sais pas comment ces gens-là font pour continuer à croire en eux-mêmes.
1: Oui, jusqu'à là, par rapport au drame qui se passe aujourd'hui à Gaza, mais pas que, hein, sur le territoire palestinien, à être dans une concurrence de misère. Là, il est fâché, Zelensky. On ne parle plus
0: il enfonce sa médiocrité.
1: Ouais, on ne parle plus de l'Ukraine et c'est terrible.
0: Ouais. Je voulais parler de l'Écosse et de l'Irlande. Ouais. Là, en revanche, il n'y a pas unanimité, mais tranquillement, les dirigeants, etc., sont tranquillement vers le bon sens, vers la justice humaine, quoi. Comme par hasard, ce sont des pays qui ont subi l'oppression, le colonialisme proche, la destruction de leurs élites, etc. Donc, et puis aux États-Unis, il y a un très très grand mouvement d'opposition. Les Juifs américains sont très largement, c'est paradoxal, alors qu'ils ont une influence terrible auprès du gouvernement américain, ils sont très largement pour le cessez-le-feu.
1: Absolument. Et on a vu ces très belles images à Gare Centrale. Ouais.
0: Ils se retrouvent complètement, c'est la même problématique. Et cette problématique, ce n'est pas celle de « je te prends ton territoire », etc.
1: Non,
0: ça, à la rigueur, ce sont les suites matérielles bourgeoises, effectivement. Mais c'est médiocrité morale ou une assise morale complètement carriée, complètement viciée, terrible. C'est une inversion du code chrétien. C'est invraisemblable.
1: Eh bien, je te remercie, Pierrick, pour tout ça. On va faire une petite pause musicale. Je vais essayer de
0: raccrocher peut-être pour laisser quelqu'un
1: ouais,
0: d'autre.
1: bon, je te remercie et j'espère que les unes et les autres vont se sentir suffisamment mobilisés pour décrocher leur téléphone. On rappelle le numéro 09 72 51 55 46. On s'écoute Eiffel. Ça dure 4 petites minutes. Moi, je vais essayer de récupérer Patrick. Perdu manifestement dans des problématiques d'accès à Internet. Merci en tout cas, Pierrick, de ton intervention.
0: Merci de votre générosité, de la générosité de la radio, de ta générosité à toi et celle de Patrick.
1: Eh ben c'est avec plaisir, Pierrick. À bientôt.
0: C'est très... Très bénéfique, très voilà.
1: Eh ben ça, écoute, ça nous fait plaisir de l'entendre en tout cas. Merci Pierrick, à bientôt. 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Petite pause musicale, j'essaie de nous récupérer Patrick Brunto pour qu'on termine cette émission. Vous êtes dans le 16e épisode de Sous les lapsus de l'actu à partir de 14h. C'est William que vous allez retrouver pour un 199e numéro. Et oui, 199, bientôt 200 de Cyberculture. Je vous rappelle le chat causecommune.fm, bouton chat et on revient juste après ça.

0: Et c'était Eiffel à l'instant avec à tout moment la rue, aléa du direct, voilà, petit problème de réseau j'imagine, du côté de notre ami Patrick qui est de nouveau parmi nous.
1: Bah désolé, ça a coupé
0: à un écoute, moment donné. Oui, ça arrive, voilà, c'est comme ça, ce sont les aléas des internets. On est ravis de te retrouver Patrick, évidemment, alors c'est vrai que en même temps peut-être que les gens sont un peu bluffés, ils ont l'impression que tu es en face de moi dans ce studio, ce n'est pas le cas. C'est aujourd'hui à distance que tu réalises avec moi cette émission. Donc peut-être quelques mots sur l'intervention, en tout cas ce que tu as retenu de l'intervention riche de Pierrick qu'on a quitté là du coup et qui nécessairement reste, je l'imagine, à l'écoute. Et puis on va basculer ensuite sur le traitement, les traitements qu'on avait prévus sur cette seconde partie d'émission.
1: Oui, donc en fait, ce que j'essayais de dire, en fait, que en fait, la question que posait Pierrick par rapport à cette fragilité, ça renvoie en fait que
0: qui est très séduisante, en fait.
1: Elle est très intéressante.
0: Ouais.
1: Elle est très intéressante parce qu'en fait, la remise en cause est nécessaire et elle renvoie au fait que on doit tous et pas simplement les intellectuels dont tu parlais, voir comment fonctionne le système. Le système fonctionne avec des logiques de pouvoir masquées par l'idéologie et nous sommes en tant que citoyens obligés de nous pencher sur le fonctionnement de notre société, et si on ne le fait pas, on est complice. Et donc je tenais à dire à Pierrick que la question de la complicité du chien de garde, c'est une question sur laquelle je travaille en ce moment, et notamment, comme tu as parlé des damnés de la terre, sur la confrontation qu'il y a entre Bourdieu et Fanon. Alors, tu vas me dire, mais déjà, ce sont des intellectuels de gauche, il y a tellement de fachos à dézinguer, etc., pourquoi aller travailler sur la complicité à leur niveau? Ben justement, parce qu'on a tous à balayer devant notre porte, et de la même façon que autour de nous, on a, je parlais effectivement des juifs qui sur les réseaux nous disent non, c'est pas vrai, Israël donne à manger aux Palestiniens, Israël donne l'électricité, etc. En plus c'est faux parce que on pourrait faire une thèse sur la perversion d'Israël sur l'eau. Et donc de la même façon que les Français sont complices de ce qui s'est fait en Algérie et qu'on est complice parce qu'on doit ne pas être dans la repentance mais dire ce que notre histoire a fait et dire oui, effectivement, nous avons effectivement des choses à régler, il faut le dire, il faut travailler sur la mémoire et non pas être dans l'abolition de la mémoire en disant pas de repentance. Les Allemands ont fait ce travail-là par rapport à Hitler, la troisième génération pose des questions aux parents et aux grands-parents en disant qu'est-ce que tu as fait papy, qu'est-ce que tu as fait papa, et donc il y a une véritable remise en cause et une mauvaise conscience qui existe en Allemagne dans cette génération-là, qui n'existe pas en France. Les Français, eux, ont la bonne conscience permanente, alors qu'en fait, depuis 5 siècles, on est des bourreaux. Et cette bonne conscience fonctionne avec le déni. Et je rappelle à Pierry qui parlait de Fanon, dans les damnés de la terre, que les Guadeloupéens qui étaient fanoniens et qui voulaient l'indépendance de la Guadeloupe, notamment les militants du Gong, ont été décimés. On a officiellement plus de 110 morts. C'est toute la tête du Gong qui a été décimée, massacrée par l'armée française, et notamment par des troupes qui venaient, des anciens responsables fonctionnaires qui venaient d'Algérie. Et le Gong a été décimé en 67, et une partie de ces intellectuels ont d'ailleurs existé pendant mai 68. Et ces Antillais-là, effectivement, ont été décapités. Quel Français a fait l'effort d'aller se renseigner sur l'histoire de la négritude, sur l'histoire des mouvements indépendantistes? Non. Les Blancs ici, y compris les universitaires, nous parlent de l'outre-mer, l'action publique et les outre-mer. Il y a même un prochain congrès de sciences politiques bientôt qui va nous parler des Antilles en les appelant les outre-mer. Voilà, parce que c'est l'idéologie dominante et la science participe de cette idéologie dominante. Donc il y a des chiens de garde aussi à l'intérieur de l'université, des étudiants, des thésards là, qui sortent leur petite section de recherche sur l'outre-mer. Donc les Juifs en France qui nous insultent en nous disant vous êtes antisémites, vous voyez pas que Israël se défend, que le Hamas est terroriste, etc. Ces gens-là ne sont complices. Ces Juifs en France qui nous répondent comme ça sont complices. Alors évidemment, on a beau jeu de dire, ben, un, je suis pas antisémite, et deux, je lis Norbert Elias, juif, je lis Durkheim, juif, et je lis Marx, juif, et j'adore Einstein et Hannah Arendt qui ont dénoncé les fascistes israéliens, donc juifs, en Israël, qui ont massacré et nettoyé les Palestiniens. Voilà, on peut en sortir autant qu'on veut, hein, de la besace des juifs qui sont démocrates, humanistes et intellectuellement progressistes. La question, elle n'est pas là. La question qu'on a tous à balayer devant notre porte est que on a effectivement une complicité, on a des chiens de garde chez les intellectuels, dans la population générale, qui ne veulent pas voir. Moi, je me souviens, il y a 20 ans, j'ai quitté un couple d'amis juifs parce que la femme disait « Patrick, sache qu'on a le droit de coloniser en Cisjordanie parce qu'il y a bien des Palestiniens qui vivent en Israël. » Donc, quand une nana qui était psychologue, qui était danseuse, son mari est psychologue, et qu'ils osaient me dire que la colonisation, c'était même pas l'État, c'était même pas l'existence d'Israël, c'était la colonisation en Cisjordanie, elle est légitime. Donc, entre ceux qui traitent les Palestiniens d'animaux, ceux qui nous disent qu'il faut les exterminer, celle-là qui était une amie pendant des années et j'ai arrêté de les fréquenter parce qu'elle osait me légitimer la colonie, c'est qu'il y a des complicités rhizomiques. On parlait des sayanimes, mais au-delà des sayanimes, il y en a qui sont des gens ordinaires, et qu'il n'y a pas que les juifs qui doivent balayer devant leur porte. Il y a les Français par rapport à l'Algérie, l'Indochine, il y a les Américains. Est-ce qu'on a arrêté de dire que les Américains étaient des démocrates alors qu'ils ont balancé des bombes sur les populations civiles au Vietnam, et que le gaz orange et le napalm ont fait tellement de dégâts au Vietnam que depuis les satellites, on continue de voir les traînées de terre stérile au Vietnam? Hein, est-ce qu'on a arrêté de dire que l'Angleterre est une démocratie alors que les Anglais ont balancé des bombes sur Dresde intentionnellement en tuant 200 000 personnes de la population? Est-ce qu'on arrête de dire que l'Angleterre est une démocratie alors qu'ils ont laissé mourir environ 50 millions d'Indiens à la fin du 19e siècle? Je parle souvent de Miles Davis, génocide tropicaux. L'Angleterre a exterminé, là aussi, des millions d'Indiens, parce qu'elle a, on n'a pas le temps d'en parler ici, mais voilà, elle a organisé un capitalisme impérialiste, et voilà, je pourrais vous parler de plein de situations, y compris en Indonésie, voilà, le colonialisme hollandais, qui a aussi causé des ravages, et qui était raciste, énormément raciste, avec un apartheid très strict, qui rentrait dans les maisons, avec les séparations, l'impossibilité de qu'un indigène indonésien puisse voir une femme blanche, etc. Enfin, etc. Donc tout ça pour dire, le concept clé, c'est que on est complice à partir du moment où on refuse d'observer l'histoire, d'analyser l'histoire, de lire, de se renseigner. Alors ça te gêne peut-être que ça passe par des livres, Pierre, parce que ben la raison graphique, comme disait Goudy, ça passe par l'histoire, c'est-à-dire la capacité à revenir sur les livres, à revenir sur les informations pour avancer dans la connaissance des choses. Mais pour le moment, on a cette information, et les réseaux sociaux justement dépassent même les livres, puisque on peut quasiment en direct échanger avec la planète entière. Donc ça c'est vraiment la réponse de base que je voulais dans cette discussion qui, bien sûr, n'est pas fermée.
0: Non, non, évidemment.
1: Qui va se prolonger tous ensemble pendant des mois, j'espère.
0: Tout à fait.
1: Mais c'est pas sûr. Mais c'est pas sûr, parce que justement, la transition est tout. Et qu'est-ce qui se passe aujourd'hui? On a des sénateurs de droite qui viennent de déposer une proposition de loi visant à pénaliser l'antisionisme avec des peines allant de 5 ans. 50 prisons et jusqu'à 100 000 euros d'amende.
0: Dans le cadre d'une confusion légale entre antisionisme et antisémitisme.
1: Voilà, et donc ça continue. Et donc cette proposition de loi de ces sénateurs fachos, c'est de punir d'un an de prison et de 45 000 euros d'amende ceux qui auront contesté l'existence de l'État d'Israël. Donc, bon, voilà. Alors ça, c'est plus intéressant. Punir. Alors, déjà, 2 ans d'emprisonnement et de 75 000 euros d'amende, l'injure commise envers l'État d'Israël. Alors, je vais y revenir avec la troisième proposition. Retenez bien l'expression, l'injure commise envers l'État d'Israël, et 5 ans d'emprisonnement, ceux qui auront directement provoqué la haine ou la violence à l'égard de l'État d'Israël. On revient sur le même problème que ce que je vous évoquais sur le maintien de l'ordre à travers la loi qui dit qu'une manifestation devient un attroupement à partir du moment où il y a susceptiblement, hein, si des troubles sont susceptibles de se manifester. Donc, on a vu qu'avec la loi Cazeneuve, c'était pareil. On peut tirer, si le policier estime qu'il peut y avoir potentiellement un risque pour son intégrité corporelle ou un risque pour l'intégrité corporelle des gens qui traînent dans le coin. Et là, on a encore cette loi des suspects qui continue à s'affirmer. Qu'est-ce qui provoque la haine? Qui va être un juge capable de définir le curseur, de mettre le curseur entre ce qui provoque la haine et ce qui ne provoque pas la haine? Qu'est-ce qui permet de dire, de qualifier une injure? Qui va être habilité à pouvoir dire qu'on a commis une injure envers l'État d'Israël? Si je dis l'État d'Israël est fasciste, c'est une injure et hop, je vais pouvoir avoir 2 ans d'emprisonnement et 75 000 euros d'amende. Autrement dit, toute la science sociale et toute la possibilité journalistique de parler d'Israël est interdite sur le sol français. Quand on parlait de fascisation, je vois mal comment on peut trouver mieux.
0: Carrément, et du coup, on peut mettre ça en parallèle avec ce qu'on a pu tous entendre et voir, tant l'épisode, c'était sur LCI à l'occasion d'un rendez-vous de Darius Rojman, apparemment plutôt très suivi, où Cécile ou Céline Pina nous explique que y a une bonne façon de tuer et une mauvaise façon de tuer. En parallèle donc, qui paraît un peu audacieux mais pas tant que ça, on peut se demander à quel moment Céline Pina, on peut l'écouter, hein, ça dure 55 secondes Patrick, c'est assez intéressant, à quel moment elle-même ne fait pas l'apologie de crimes de guerre.
2: Le crime contre l'humanité, le crime de guerre, c'est pas une question de degré, c'est une question de nature. Autrement dit, une bombe qui explose et qui va détruire et qui va faire des dégâts collatéraux tuera sans doute des enfants. Mais ces enfants ne mourront pas en ayant l'impression qu'en face d'eux, l'humanité a trahi tout ce qu'ils étaient en droit d'attendre. Là, ce qui est horrible, c'est d'imaginer ces enfants qui avaient 8, 9, 10 ans, ces femmes, qui sont partis en emportant comme dernière image une image d'inhumanité, d'atrocité et de mépris de ceux qu'ils sont. C'est là où se niche le crime contre l'humanité, la négation absolue. Et je pense qu'on aurait intérêt à l'expliquer beaucoup plus, parce que sinon, le règne de l'émotion met des signes égaux entre toutes les victimes. La manière dont ils ont été tués, elle est différente et elle parle de notre inhumanité ou de notre humanité.
0: Donc là, on a compris, hein, c'est toujours dans cette petite musique de ces 3 dernières semaines où on veut absolument ne pas mettre de signe égal justement entre les morts palestiniens et les morts israéliens. Lesquels remontent du coup au 7 octobre. Juste à titre, histoire de remettre un petit peu de consistance au terme et pour rattraper un petit peu ce que tu disais Patrick et le parallèle que je faisais avec cet extrait que tu ne vas pas manquer de commenter j'imagine. Rappeler avec Sébastien Fontenelle que selon le Conseil constitutionnel, l'apologie de crime de guerre peut être définie comme le fait de décrire, présenter ou commenter ce crime en invitant à porter sur lui un jugement moral favorable. Et c'est exactement ce que sur une antenne de grande écoute, Céline Pina, censément politologue, c'est comme ça qu'elle se présente, je le rappelle, hein, 20 ans au Parti Socialiste, ancienne conseillère régionale en Ile-de-France, aujourd'hui activiste clairement d'extrême droite auprès de tout ce qui existe de presse fasciste, censément encore une fois de gauche, c'est là où quand même on est en plein délire. En plein délire intellectuel, j'ai nommé par exemple Franc Tireur ou encore Front Populaire auquel participe, je crois, celui que tu citais tout à l'heure, Michel Onfray. Je crois que c'est un site qu'il a lui-même lancé. Donc voilà, là on est dans des abominations absolues où sur les antennes se déverse sans aucune contradiction de la part des journalistes, hein, qui sont en plateau. Là on parle de Darius Rojman quand même. Qui accueille cette femme qui vient nous balancer sa soupe censément intello, mais qui vient juste nous dire en gros, quand même il faut résumer, quand le môme Gazaoui se prend une bombe sur la gueule, en fait c'est une bonne mort parce que il aura pas vu l'abomination de celui qui le tue, en fait, contrairement donc du coup à ce qu'on imagine de la barbarie des crimes perpétré par le Hamas le 7 octobre, quand par ailleurs toute une propagande israélienne nous venant directement de Tsahal publie les vidéos prises en temps réel de ce qui s'est passé le 7 octobre sur le sol israélien. Et juste parce que en fait tout cela sans être l'objet d'un plan concerté, etc., reste quand même extrêmement consolidé par l'ensemble des productions de réel qu'on observe et auxquelles on assiste depuis quelques semaines maintenant. On a Julien Drey qui par exemple nous expliquait lui sur le plateau de CNews où il a son rond de serviette. Alors Julien Drey, je vais pas refaire l'histoire, mais là encore désolé Olivier Faure, mais un ex socialiste qui vient lui temporiser et nous expliquer qu'en fait cette actu qu'on a eu en début de semaine dernière d'une femme dont les trois enfants et une Française pour le coup, c'est pour ça qu'on en a parlé sur les antennes des médias de masse, ont été tués par un bombardement israélien. Et voilà ce que nous dit Julien Drey de cette actualité.
3: La dame qui a tué ses deux enfants, en fait.
4: À Gaza.
3: À Gaza.
4: En fait, ils ont été frappés par un bombardement.
3: On lui a demandé de s'en aller. Elle n'a pas voulu. Elle a laissé ses enfants. Elle a pris ses enfants en otage.
0: Voilà. Donc là, on inverse la charge de la preuve. Hein. En fait, cette femme, parce qu'elle n'est pas partie, alors que Israël disait aller au sud, alors qu'ils bombardaient le sud, en sachant qu'ils allaient bombarder le nord, cette femme n'est pas partie. Donc, c'est elle qui a tué ses enfants. Voilà. Voilà le narratif qui se construit de manière encore une fois absolument massive sur l'ensemble des antennes qui aujourd'hui construisent l'opinion publique.
1: Oui, c'est complètement... On n'a plus de mots à un moment donné. Effectivement, c'est difficile de rester sur le langage quand on voit cette ordure de Drey, enfin, qui ose voilà, accuser, parce qu'on est au stade où on accuse... voilà cette mère d'avoir perdu ses enfants
0: et les avoir tués et du coup juste encore une parenthèse, j'ai pas pris le son là, ça m'a saoulé, mais c'est Elie Chouraki, donc on sait pas quelle est la légitimité de Elie Chouraki de s'exprimer sur ces questions politiques là encore sur des chaînes de grande écoute, qui à l'issue d'un reportage autour de du bombardement de ce camp de réfugiés dont j'ai perdu le nom, et éclate de rire en plateau en disant incroyable, ce sont d'excellents comédiens concernant
1: les scènes, ouais. Oui, bien sûr, ce sont d'excellents comédiens,
0: Voilà, là on se demande comment en 2023 là c'est possible d'avoir ce tel déversement de haine on est dans toutes ces paroles publiques qui sont censément les paroles qui portent la parole du camp du bien, sont toutes absolument de l'apologie de crimes contre l'humanité et de crimes de guerre.
1: Voilà, et c'est ça qui est intéressant dans le concept de complicité, dans le concept de Primo Levi. Je rappelle que c'était aussi un juif, j'utilise beaucoup Primo Levi, le concept de zone grise, où il disait que la première chose qui le sidérait quand il arrivait à Auschwitz, c'est que ceux qui le martyrisaient, c'était les prisonniers, c'est les camarades de camp, et pas directement les SS. Bien sûr, les SS étaient là, ils dirigeaient tout, mais voilà, les SS avaient produit ce qu'on appelle le capot, ce que de manière plus générale on appelait les prominentes, les privilégiés. Et Primo Levi les a étudiés. Et les Juifs d'aujourd'hui, c'est pour ça que je rappelais, je ne sais pas si mes propos, j'avais des amis, effectivement, que j'ai arrêté de fréquenter parce que donc cette femme, la femme de mon pote, qui était danseuse, donc était complètement invisible. Elle était sous les radars. Et un jour, elle me dit, quand on parlait toujours de la question palestinienne, entre guillemets, elle me dit, c'est normal qu'il y ait des colons en Cisjordanie parce qu'il y a bien des Palestiniens en Israël. Et donc, je ne vois pas pourquoi, nous, on devrait supporter des Palestiniens en Israël et eux, ils ne devraient pas supporter des Juifs en Cisjordanie. Voilà. Donc, cette nana, qui était une facho, en fait, était invisible. Et aujourd'hui, ils se réveillent. Mais ils étaient déjà comme ça. C'est-à-dire que quand ils allaient en Israël, les Eli Chouraki ou les Julien Drey ou la présidente de l'Assemblée nationale, etc., ces gens-là savaient.
0: Yael Braun
1: savaient
0: Pivet.
1: Ce qui se passait. Ouais. Et donc, ils savaient. Ils savaient et ils étaient complices. Et ils se taisaient parce que c'était à leur avantage. Et ils voyaient que la colonisation avançait, que des bulldozers arrachaient des champs d'oliviers, ce qu'on a en vidéo plus. Moi, ça fait plus de 20 ans que j'entends les militants qui vont en Palestine, qui y vont pour protéger des paysans en les entourant pour qu'ils puissent aller dans leurs champs et que les Israéliens puissent pas faire des snipers et s'amusent à les dézinguer. Là, aujourd'hui, on a aux actualités des paysans qui restent chez eux et qui disent « je peux pas aller dans mon champ d'olivier parce que en Cisjordanie, les Israéliens me cartonnent, les colons me dézinguent, l'armée israélienne même leur file des M16, qui sont des fusils mitrailleurs, et donc ils sont tous tués. » Donc moi, ça fait 20 ans que j'entends ça de la part des militants qui allaient là-bas et qui faisaient des ceintures de protection humaine pour empêcher. Donc, ça, tout le monde savait. Et les Juifs en France, ils le savent. Et ils le savent pour leur immense majorité parce qu'ils ont de la famille là-bas. Et ils sont contents. Et ils étaient heureux. Et ils se gavaient. Et ils se vautraient dans ce génocide qui était fait sur le dos des Palestiniens. Et aujourd'hui, on a juste un réveil. Au sens, ils sont obligés de parler. Et quand ils parlent, ils continuent à dire ce qu'ils étaient, ces Juifs-là. Et c'est, bien sûr, à l'opposé de mes militants, entre guillemets, qui étaient aussi juifs et qui, pour une partie aussi, souffraient le martyr de voir ce que leurs nationaux, les juifs israéliens, leurs frères, leurs sœurs faisaient aux Palestiniens. Et souvent, même certains ont fait des psychoses, certains sont devenus des malades mentaux, ont été psychiatrisés, ont été enfermés parce qu'ils ne supportaient pas ça. J'en ai eu plusieurs. Et ça fait des années et des années qu'on vit tous là-dedans, nous les militants, qui connaissons cette situation. Donc ça veut dire que les Juifs de France, notamment, mais je parle pour tous ceux qui existent partout et qui prennent ces positions en nous disant « c'est eux les barbares, c'est n'oubliez pas que alors on leur donnait à manger, on a le droit d'aller là-bas parce que » toutes ces justifications-là, c'est de la complicité, c'est du chien de garde, c'est de la zone grise. Et donc Israël, l'État d'Israël s'adosse aussi à toutes ces ramifications-là, c'est-à-dire à cette complicité silencieuse, à cette complicité organisée sous la forme de Sayanim, à cette complicité organisée sous forme de lobbies qui font des pressions, etc., etc. Et c'est toute cette sociologie-là qui n'est pas faite, à commencer par tous les universitaires qui ne font pas ce job et qui permettent aussi à l'État d'Israël de menacer, parce qu'on sait qu'il y a beaucoup de journalistes qui ont été menacés, je pense notamment à une journaliste espagnole qui avait été directement menacée par Tzahal, etc. Et donc, on a une pensée invisible, c'est celle de la complicité, c'est celle du chien de garde. Et loin que ça soit le résidu du Drey, du Enthoven, du Chouraki et de tous ces tarés qui prennent position, comme tu dis, de manière délirante pour soutenir une extermination, un nettoyage ethnique, eh bien, il y a, de manière plus générale, structurellement, cette complicité de la population juive qui ne se tait et qui, au moment où ça se faisait, ne disait rien, laissait faire. Et ça fait partie de la complicité qui a été étudiée, notamment par le juif Primo Levi, mais aussi par d'autres. Donc ça, c'est quelque chose qui fait mal. Et maintenant, je fais le lien aussi parce que on parlait du fait que le Hamas est terroriste. Eh bien, scientifiquement, on peut aussi casser ce terme-là. Et je voudrais citer un collègue qui est dans ma fac, qui s'appelle Grosjean, qui vient de publier un article dans l'Humanité, qui s'appelle Olivier Grosjean.
0: Oui, j'allais le dire, Olivier. Ouais. Ouais.
1: Et Olivier Grosjean nous dit qu'en sciences sociales, ce terme-là n'existe pas et qu'on le refuse. Alors, évidemment, ça va prendre un petit peu de temps, je vais le dire, mais c'est pas si long que ça, je vais le dire assez rapidement. Mais lui, il dit qu'on peut pas parler des violences terroristes. Que le terme de terrorisme qui est utilisé par les politiques, par les médias et les soi-disant experts, mais aussi, hélas, par certains chercheurs qui sont effectivement engagés politiquement, donc sont, toujours pour qualifier des actes violents extrêmes, etc., sont commis par des organisations non étatiques qui suscitent l'horreur et l'indignation. Mais ça sert, il dit que, en fait, ce terme est tout sauf aisé à définir. Ni le droit ni la science n'y parviennent, ce qui permet de l'utiliser comme une étiquette politique visant à délégitimer l'adversaire. C'est un opérateur politique de disqualification, comme le terme d'éco-terrorisme qui a été introduit par Darmanin.
0: J'allais le dire, ouais, effectivement.
1: Il n'existe en effet aucun consensus en droit international sur ce qu'est le terrorisme, et comme ils se sont arrogé le fameux monopole de la violence physique légitime, les États se sont octroyés le monopole de la définition de la notion. Or, les terroristes, des uns, sont les combattants de la liberté des autres. Chaque État, qu'il soit russe, français, chinois, états-unien, turc ou égyptien, définit ainsi qui il qualifie de terroriste et quelle violence il déclare illégitime. Donc, ce procédé fonctionne comme un phare aveuglant. Il signale un danger, mais sans que l'on puisse voir vraiment ce qui se cache derrière et ce qu'il en est réellement. D'autant plus que le qualificatif de terroriste permet la construction en miroir d'une justice antiterroriste extraordinaire et spécialisée et justifie le renforcement des services de renseignement. En France, bien sûr, c'est tout le parquet national antiterroriste, je passe là-dessus, mais qui permet effectivement de très rapidement qualifier de terroriste toute la forme de lutte. Et donc les Espagnols, par exemple, ont demandé, quand ils présidaient l'Union européenne, ils ont demandé à ce que l'ETA soit inscrit comme organisation terroriste. Voilà, c'est cette perspective-là qui lui permettait de dire qu'en 2005, Didier Bigot, qui est une des autorités en sociologie politique sur la question des violences extrêmes, écrivait que le terrorisme n'existe pas. Ou plus exactement, ce n'est pas un concept utilisable par les sciences sociales, en expliquant que c'est une arme dans le combat politique et symbolique entre les adversaires. Pourrait-on tenter de réserver ce terme à des types de violences indiscriminées visant des civils ? Il faudrait d'abord pour cela que lorsqu'on parle d'une zone guerre, les commentateurs cessent de qualifier les actions armées visant des militaires ou des policiers de terroristes. Donc là, on voit bien qu'on est dans cette question-là sur la Palestine, puisque le Hamas, effectivement, n'a pas que tué des civils, il a aussi lancé des roquettes sur Tel Aviv et il participait d'un combat global. Donc c'est pas que le plaisir d'aller tuer des civils. Voilà. Et il faudrait donc arriver à associer ce terme à des violences de certains États, ce que le droit international réprouve aussitôt. Sauf si, bien sûr, il s'agit d'un État surpuissant au Conseil de sécurité. Je pense que les États-Unis, les Russes ou les Chinois ne se gênent pas pour qualifier d'autres États de terroristes. Donc, que ce soit Bigot, Grosjean, etc., il n'y a pas de définition, il n'y a aucun consensus sur la notion de terroriste. Et en tous les cas, c'est une notion qui est réprouvée, on ne peut pas la contrôler parce qu'elle est essentiellement utilisée stratégiquement, instrumentalement par les États. Et donc Grosjean finit son article en disant, dans ces conditions et pour éviter toute instrumentalisation, il serait peut-être plus simple de ne plus l'utiliser, mais de revenir à une description précise des modes d'action violents dont on parle, action de guérilla, meurtre, massacre, voiture piégée, etc., quitte à leur adjoindre un des nombreux qualificatifs qui permettent d'exprimer l'illégitimité de ces violences. Voilà. Donc c'est avancer prudemment, mais en tous les cas, voilà, ça permet de dire à tous ces gens-là, qui, notamment les journalistes mainstream, qui passent leur temps à vomir de la lutte palestinienne en enfermant de manière globale toute l'action politique en disant elle n'est que terroriste, eh bien voilà, ça permet de relativiser, de faire une comparaison qui nous permet de respirer un petit peu. Voilà.
0: Ouais, et surtout de dépassionner, de pas juste attiser, et c'est facile, hein, c'est comme ça que fonctionne aujourd'hui la production de l'actualité, ce qui relève de l'émotion pure, et d'ailleurs du coup qui permet d'instrumentaliser tout ce qui relève de la propagande de part et d'autre, avec un exemple très très très marquant qui date de cette semaine, du fameux bébé qui aurait été retrouvé par l'armée israélienne suite au passage du Hamas le 7 octobre et qui aurait été brûlé vif dans un four. Donc une information qui a été totalement débusquée, mais sur laquelle les politiques, et en premier lieu Aurore Berger, ont instrumentalisé pendant une partie de cette semaine.
1: Pas que ça d'ailleurs, il y a aussi les drapeaux là, les drapeaux israéliens sur les
0: murs. Avec la Macronie, on frôle systématiquement le scandale d'État. C'est-à-dire que oui, c'était la semaine dernière, un dimanche, voilà, tout le monde se réveillait figé de cette information qui nous parvenait sur toutes les antennes où voilà des croix de David avaient été taguées dans les rues de Paris. Voilà, tout le monde y allait de son commentaire islamophobe sur le sujet, les uns trouvant le bon moment pour déchaîner toute leur haine contre LFI, parce que c'est évidemment aujourd'hui le l'opposant politique qu'il faut absolument abattre, et en toile de fond de tout cela, évidemment, la libération qu'on observe hein, depuis quelques mois maintenant, et Darmanin y est pour quelque chose, de la parole islamophobe, où on nous expliquait que forcément c'est soit les Arabes ou l'extrême gauche poussée par LFI qui constitue le terreau qui permet un tel acte antisémite. En fait, on apprend en fin de semaine que dès le lendemain, c'est un couple de Moldave qui avait été interpellé, puisque en fait la capitale est quand même bardée de systèmes de vidéosurveillance. Ils se sont, ils ont fait leur tag sans masque ou quoi que ce soit, donc ils ont été très rapidement identifiés. Et pourtant, deux jours après, Darmanin continuait d'attiser, alors qu'il le savait pertinemment que ces gens avaient été arrêtés et expulsés. La procédure a été stoppée puisque ils ont été expulsés. Et Darmanin, deux jours après, continuait de dire ce sont les islamistes et la France insoumise qui sont responsables de la montée de ces actes antisémites. Et c'est là que, évidemment, se situe le scandale d'État. Sur l'affaire en elle-même, du coup, on ne sait pas grand-chose. D'ailleurs, je suis étonné que l'information qui concerne leur interpellation, l'arrêt de la procédure initiale qui a conduit à leur interpellation et puis leur expulsion, nous est parvenu. Toujours est-il que parmi les faibles infos dont on dispose, on sait que ces gens, en fait, avait un commanditaire qui serait russe et pas sur le territoire français. Mais voilà, du coup l'actualité en elle-même n'a jamais été traitée dans le fond, puisqu'on apprend une semaine après que dès le lendemain ces gens avaient été interpellés et expulsés, mais en attendant, pendant une semaine, on a attisé tous les discours confirmer une montée des actes antisémites et des discours islamophobes qui visaient en premier lieu, comme générateur de ces actes, forcément des musulmans. Donc là on est vraiment dans une manipulation absolue de l'opinion publique.
1: Ouais, c'est C'est absolument dingue de voir que la désinformation.
0: Mais par ailleurs, et par ailleurs, excuse-moi Patrick, je te coupe. Personne ne réagit. Alors si,
1: oui, c'est ça,
0: en
1: c'est
0: fait,
1: ça. Ça,
0: certains ont réagi et parmi les juifs notamment à l'arrivée de la commission, enfin à l'ONU de la délégation israélienne avec des étoiles jaunes qui a révolté. Même la communauté juive qui considérait que là c'était une instrumentalisation de l'antisémitisme, et c'était surtout aller à l'encontre de la mémoire des juifs victimes de la Shoah, et ça personne ne l'a commenté comme étant clairement là une instrumentalisation vulgaire des événements actuels au profit encore une fois d'une légitimation des abominations que Israël commet sur la population civile de Gaza.
1: Ouais, et si on revient à la bande son que tu as mis, moi je pense que pour relativiser, mettre en perspective la femme qui parlait du fait que les bombes c'est pas le même régime,
0: ouais,
1: quand
0: ouais,
1: ça tu dégosses.
0: Ah, c'est dingue.
1: J'aimerais bien. Est-ce qu'on pourrait nous mettre Gérard Miller? Est-ce que tu l'as sous la main?
0: Oui, je l'ai. Voilà. C'est 43 secondes. On s'écoute ça tout de suite.
5: Je faisais partie des premiers comités Palestine parce que j'ai toujours soutenu cette cause palestinienne. Et il faut quand même justement dire qu'en effet, Camille, la souffrance du peuple palestinien, la façon dont on les traite, la façon dont les colons se comportent en Cisjordanie. Je participe toutes les semaines maintenant sur une chaîne franco-israélienne, des discussions notamment avec des députés israéliens de l'actuel gouvernement ou des ministres. Mais je n'en crois pas mes oreilles, alors que pourtant, en matière de fascistes, on est quand même assez habitué en France. Je les entends parler des Arabes, mais exactement comme les nazis. Je mesure mes mots comme les nazis parlaient des juifs, comme de pure vermine à éliminer. D'abord, beaucoup.
0: Voilà, et là c'est vrai, et je pense qu'il parle de I24 News là, qui depuis, je pense qu'il a été, c'est cette chaîne dont il parle, I24 News là, qui depuis le 7 octobre, enfin je ne comprends pas pourquoi on a interdit RT News pour moins que ça quoi. Donc je comprends pas pourquoi cette chaîne ne fait pas l'objet de sanctions là de l'ARCOM.
1: En tous les cas, ce qui est très clair, c'est que tous ces discours permettent de recevoir le discours de Gérard Miller, les discours de Chiraki, le discours de cette femme là, soi-disant PS, enfin le socialisme de Jaurès se retourne dans sa tombe quand on entend ça. Et c'est Enthoven qui parle de dégâts collatéraux, et ces gens qui disent que parce que derrière le Hamas il y aurait eu des habitants de Gaza à suivre, donc du coup on peut tuer tous les Gazaouis parce que tous les Gazaouis veulent tuer des civils, et tous les Palestiniens de toute façon voudraient égorger des bébés, et donc on est face à des monstres qu'il faut absolument protéger. Voilà. Donc tous ces discours-là convergents ressortent de la critique de Gérard Miller. Ce sont des discours, moi j'étais poli, je parlais de complicité par rapport au fascisme et au nazisme. Gérard Miller dit carrément que ce sont des gens comme des nazis. Voilà. Après, on peut être dans l'invective, la polémique, etc. L'enjeu, il n'est même pas là. L'enjeu, il est d'arriver à prendre conscience que derrière tous ces mots-là, toute cette occupation et tout ce brouillage et ces amalgames et ces surcharges d'accusations complètement ubuesques, l'enjeu, c'est la dilution et d'éviter la discussion autour de la création d'un État palestinien, parce que le but, c'est qu'Israël fasse le grand Israël en prenant toute la Palestine. Et c'est ça les discours actuels messianiques qui l'emportent à l'heure actuelle en Israël. Et j'espère que le peuple israélien va se réveiller et arriver à changer la donne.
0: Et on arrive, Patrick, au terme de ce 16e épisode de Sous les lapsus de l'actu. Je te remercie et je remercie évidemment Laurent et Pierrick d'avoir contribué à cette émission en composant le numéro de la radio. On se retrouve évidemment la semaine prochaine.
1: Ben, on va essayer.
0: Ouais, on va essayer. On va se quitter avec un petit morceau de CES, c'est Camarade Président, c'est extrait de son album Le Manifeste 2016-2019, Ni Dieu, Ni Maître. Merci Patrick, bonne semaine.
1: Ouais, à bientôt Olivier, ciao.
0: Ciao, et on se retrouve dans quelques instants pour Cyberculture.
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édition L'Iconoclaste cette fois, et ça s'appelle Écoute les murs parler. Alors pendant 8 mois, elle est allée à Cadillac. Cadillac, c'est une ville du sud-ouest, pas très loin de Bordeaux, et c'est un peu la ville des fous, Cadillac, parce qu'il y a un immense hôpital psychiatrique qui existe depuis des années, elle nous dira ça tout à l'heure quand elle va arriver, et où Hichelle a pu se rendre pour rentrer en contact avec les patients, avec cette petite ville, avec aussi certains médecins, voilà, elle a vraiment passé du temps, et on comprend un peu ce que c'est que l'enfermement, ce que c'est que la folie, ce que c'est que la vie avec les personnes qu'on traite de folles. Donc on parlera des patients, on parlera de cette ambiance, on parlera de cette ville un petit peu en déshérence, comme beaucoup de petites villes où il n'y a plus grand chose, mais heureusement il reste des choses, il reste des liens, voilà, et il suffit de s'asseoir sur un banc et d'écouter, et tout d'un coup, voilà, les murs, ce sont les hauts murs de cet hôpital psychiatrique qui ont raconté plein de choses avec Hichelle qu'elle nous transmet, donc dans écoute, les murs parler. Mais je voulais commencer cette émission en vous disant plein de choses. En vous disant que Cause Commune est une radio associative qui existe depuis 2018, officiellement 2017, mais qui a commencé à émettre en 2018, qui est une radio magnifique auquel Liberté, où Liberté sur parole a trouvé ce qu'on attend d'une radio associative libre, avec de l'entraide, de l'écoute, des auditeurs et de l'écoute de tous les gens qui participent à cette aventure. Et Cause Commune a besoin de vous, parce que on est un peu pris à la gorge, parce que les subventions de fonctionnement fonctionnent de moins en moins bien. C'est-à-dire qu'elles arrivent de plus en plus tard, parce que apparemment il n'y a pas une vraie volonté de pluralisme et d'aider la presse libre. Donc le fonds de soutien à l'expression radiophonique est versé de plus en plus tard. Donc là on a un petit souci pour boucler la fin de l'année. Alors c'est pas grand-chose, hein, on n'est pas structurellement endetté, on fait tout pour ne pas l'être, on est tous bénévoles, on donne de notre temps, de notre énergie, parce qu'on a envie de produire et de diffuser une information différente. Mais on a un petit souci, et on se dit que peut-être que des auditeurs comme vous, qui nous écoutez actuellement, ont envie de nous filer un coup de main pour passer cette étape difficile. Pour ça, vous allez sur le site de la radio, on a une collecte en ligne, et tout ce que vous pourrez nous donner nous aidera à faire de cette radio une radio de plus en plus pérenne. On restera toujours pareil, hein, on va pas avoir de publicité, on va pas forcément avoir de salariés, on va juste pouvoir payer le loyer, tout est indiqué. Sur la collecte en ligne, il y a notre budget, etc. C'est très transparent. Voilà, c'est les coûts d'énergie et les coûts de diffusion sont très très chers, hein. C'est ce qui nous coûte le plus d'être diffusé sur la FM pour que vous puissiez nous entendre comme une vraie radio que nous sommes, c'est-à-dire une radio périphérique, une radio sur la fréquence modulable de l'Île-de-France. Voilà, ça c'est dit. Et puis, je voulais aussi vous dire que samedi, il y avait des femmes et des hommes qui avaient marché dans Paris et partout ailleurs contre les violences faites aux femmes, et que c'était toujours nécessaire. Et je suis tombée sur une chanson, la chanson est très connue, la chanteuse, les moins en tant que chanteuse, c'est Laure Calamy, et c'était sur France Inter, je crois, elle a enregistré l'hymne des femmes, et j'ai trouvé ça très beau, je voudrais vous le faire partager, on l'écoute maintenant.

0: debout. Et debout, debout, absolument debout, debout nous toutes. Voilà, c'était un petit rappel de ce qui s'est passé samedi dans les rues de Paris et que vous avez pu entendre sur cette antenne, puisque je crois bien, et je suis même sûre qu'il y avait un direct de la manifestation qui était diffusé sur Cause Commune. On attend toujours Ixelle de la Porte qui ne va pas tarder à nous rejoindre. Je vous propose, en l'attendant, de vous parler de ce qui va se passer dans la deuxième heure de cette émission. J'aurai le plaisir de recevoir des membres de la compagnie Joli Môme. Alors la compagnie Joli Môme, si vous ne la connaissez pas, c'est une compagnie qui existe depuis près de 40 ans, qui est une troupe en fait, c'est une troupe de théâtre qui fait des interventions dans la rue, dans les festivals, et qui est dans un théâtre à Saint-Denis et qui va devoir quitter le théâtre de Saint-Denis qu'ils occupent depuis plus de 18 ans. Et donc ce déménagement est un petit peu forcé, c'est une décision un petit peu arbitraire du maire de Saint-Denis, dont on parlera avec des membres de la troupe à partir de 13h15 sur cette antenne. On rappellera qui ils sont, ce qu'ils font, et surtout, eh bien, on tâchera d'expliciter cette affaire d'expulsion et de voir ce qu'ils ont, parce qu'ils continuent à jouer hein, jusqu'au 17 décembre. Vous pourrez aller dans ce théâtre les voir. On expliquera, bien sûr, les pièces en cours et leurs actions en cours. Mais tout de suite, elle est arrivée, Ixelle de la Porte, bonjour.
1: Bonjour.
0: Alors, je vous ai déjà présenté pour les auditeurs, mais je vais le refaire. Donc, vous êtes autrice, réalisatrice de documentaires également. Je crois qu'il y en a un qui est tourné en ce moment, d'ailleurs.
1: Qui est en ligne, qui est revisible en replay, ouais, Les Raisins de la Misère.
0: Voilà, qui était l'adaptation, enfin, je ne sais pas si c'est l'adaptation, ouais, mais en tout cas, ça, c'est parfait, de votre premier ouvrage, Les Raisins de la Misère. Ça se passait, c'est pas sans lien avec ce dont on va parler aujourd'hui, puisque ça se passait dans le sud-ouest également, pas très loin de Bordeaux. Vous étiez intéressée aux gens qui travaillent dans les vignes, qui travaillent, j'allais dire dans les caves des châteaux, mais c'est pas forcément dans les caves, c'est dans les vignes pour que ces châteaux prestigieux puissent rejoindre les tables des gens qui ont les moyens de se les payer. Il y a quand même quelques esclaves.
1: Oui.
0: Voilà. Et puis vous avez fait bien d'autres livres. On avait parlé des enfants de Riomont ici sur cette antenne. Ouais. Une grande enquête sur ce pensionnat intégriste où il s'est passé pas mal de choses pas très belles et on ne sait pas trop ce qui s'y passe maintenant d'ailleurs. Voilà.
1: C'est toujours ouvert. Ouais, voilà. Mais ils ont moins d'enfants à charge, mais il y a quand même du scoutisme et c'est toujours ouvert et ils donnent toujours des messes, donc ça continue quand même.
0: Voilà, ça continue. Vous avez fait aussi dame de compagnie, vous étiez vous êtes fait engager comme aide à domicile, métier aussi difficile, où on fait de belles rencontres et où on se rend compte du caractère essentiel de ce métier et de l'insuffisance d'humanité qu'on peut y mettre parce que les conditions matérielles ne le permettent pas. Vous avez très récemment aidé Arnaud Gallet à écrire son autobiographie. Alors Arnaud Gallet, pour ceux qui ne le connaissent pas, il est membre de la Civise, il a beaucoup milité pour que cette organisation puisse perdurer. On ne sait pas dans quelles conditions elle va le faire, mais elle va le faire apparemment. Et c'est un homme qui a vécu une expérience traumatique durant sa jeunesse. Il a été violé dans sa jeunesse et il explique ce que ça fait de commettre, enfin d'avoir vécu des atteintes sexuelles. Il l'explique très très bien en racontant son histoire, mais surtout il passe sa vie maintenant à se battre pour que ça n'arrive plus.
1: C'est ça.
0: Voilà, Arnaud Gallet. Et puis alors, il y en a d'autres, hein, je ne les ai pas tous cités. Et bien le dernier dont on va parler aujourd'hui est paru à l'Iconoclaste et ça s'appelle « Écoute les murs parler ». Alors vous êtes allé à Cadillac, donc à côté de Bordeaux aussi.
1: Ouais.
0: Cadillac, une ville qui est connue pour son hôpital psychiatrique, en fait. Voilà.
1: Alors, Cadillac est connue pour la marque de voiture américaine, pour la majorité des gens. Après, si on redescend un peu, peut-être les gens peuvent la connaître pour la ville qu'elle est, qui est à une trentaine de kilomètres de Bordeaux, de la ville de Bordeaux. Et effectivement, dans la région, la ville de Cadillac est considérée et appelée la ville des fous. Parce que la ville de Cadillac concentre en son centre-ville un hôpital psychiatrique où passent 2000 patients par an et qui est elle-même une sorte de petite ville. Cet hôpital est une sorte de petite ville dans la ville puisqu'il y a énormément de personnes qui transitent en dehors des patients. Il y a aussi toutes les personnes qui soignent, les infirmiers, les chauffeurs, les ambulanciers, les gens qui nettoient, les gens de la cantine. Enfin, il y a une blanchisserie, il y a tout un écosystème en fait au sein de cet hôpital qui fait en fait venir énormément de monde dans la ville de Cadillac.
0: C'est un gros employeur local en fait.
1: Oui, c'est un des plus gros employeurs dans la région avec justement la vigne.
0: Mmh, voilà. Et donc, comment vous y êtes arrivé?
1: Ben justement, en fait, quand j'ai fait cette enquête sur l'envers du décor des grands crus, j'ai parlé avec beaucoup, beaucoup de monde. Et puis, j'ai eu une conversation, notamment une qui a été très marquante pour moi, avec une jeune femme qui était à Libourne et qui se demandait bien ce qu'elle allait pouvoir faire comme métier. Et puis, elle se disait, ben, le débouché, il y a la vigne et puis il y a l'hôpital psychiatrique. Et je ne savais pas qu'à Cadillac, il y avait un hôpital psychiatrique. Et à partir de là, je me suis mis un peu à rêver cette ville, à imaginer qu'est-ce que ça pouvait bien être d'avoir un hôpital en centre-ville. Et j'imaginais bien que si on l'appelait la ville des fous, c'est qu'il devait y avoir des patients qui devaient se balader dans la ville, qui avaient des permissions, puisque c'est comme ça qu'on dit, ils ont des permissions pour sortir dans la journée, 2-3 heures, et pour aller faire des courses. Et donc, évidemment, que j'imaginais bien que la ville devait avoir une coloration un peu particulière à cause de la présence de ces patients. Mais voilà, les choses adviennent avec lenteur parfois, et puis c'est des années après que je me suis proposé de faire tout un travail dans cette ville. Alors, mon propos n'était pas de faire une enquête à proprement parler sur l'état de la psychiatrie via Cadillac.
0: Mais ça transparaît quand même un peu.
1: Oui, mais c'est pas l'essentiel pour moi. C'est vrai que quand j'ai parlé de ce projet-là au directeur de l'hôpital et au maire de la ville, pour moi, c'était vraiment essayer de comprendre la circulation des personnes dans une ville qui était si proche de l'hôpital psychiatrique et de comment s'articuler ce dedans-dehors permanent et cette perception qu'ont ceux qui ne sont pas à l'hôpital, de ceux qui sont à l'hôpital. Et finalement, les choses deviennent beaucoup plus complexes parce qu'il y a aussi beaucoup de patients qui décident de rester vivre à Cadillac et qui, du coup, deviennent des habitants de Cadillac, mais avec une expérience et une expertise de leur passage à l'hôpital psychiatrique. Et donc, du coup, finalement, tout ça est très mouvant.
0: Oui, et puis en même temps, il y a ceux qui sont dans les fameux appartements thérapeutiques. Je ne sais pas si on appelle ça comme ça.
1: C'est pas des appartements thérapeutiques. Étonnamment, à Cadillac, il n'y a pas d'appartements thérapeutiques. Néanmoins, il y a tout un parc locatif qui existe, qui est très bénéficiaire aux propriétaires, parce que c'est des appartements qui sont en mauvais état, qui sont pas rénovés, qui sont des passoires thermiques, mmh. et qui permettent finalement à toutes ces personnes qui seraient peut-être pas accueillies ainsi ailleurs, de pouvoir rester à Cadillac avec tout le maillage qui existe, mais les logements sont en mauvais état.
0: Et mais c'est des logements de centre-ville.
1: C'est des logements de centre-ville.
0: Voilà, ça évite aussi peut-être la désertification totale de ces centres-villes,
1: oui,
0: comme c'est le cas dans la région comme ailleurs.
1: C'est vrai.
0: Et vous parlez aussi, parce qu'il y a ces gens qui vivent dans des appartements, certains sont toujours sous traitement néanmoins, et donc il y a cette circulation, c'est le facteur des médicaments en fait.
1: Oui. Ben, en fait, finalement, toute la question, c'est de savoir, quand on est enfermé à l'hôpital psychiatrique, on est censé apprendre à vivre avec sa maladie. On est censé vous apprendre à dompter la maladie. La question, c'est pas de savoir si on va guérir ou pas, puisque quand on est schizophrène, bipolaire, borderline, on guérit pas comme on guérit d'un cancer. Donc, la question, c'est comment on vit avec la maladie. Et les médicaments jouent un rôle très important. Évidemment que c'est une révolution, la question des médicaments et des psychotropes en général, pour la question du « aller mieux ». De la réhabilitation de la personne. Néanmoins, ça fait pas tout. Mais quand même, une fois que la personne, on considère qu'elle est stabilisée, elle peut effectivement prétendre à une vie à l'extérieur de l'hôpital psychiatrique. Et à Cadillac, il y a ce qu'on appelle la psychothérapie institutionnelle, c'est-à-dire qu'on a 2 infirmiers qui se relaient une semaine chacun pour venir distribuer les médicaments aux patients qui sont en ville pour s'assurer évidemment qu'ils prennent bien leurs médicaments. C'est pas une garantie totale parce qu'il y en a qui les jettent dans les toilettes, mais en gros quand même c'est aussi une présence et une relation à l'autre différente qui n'est pas que de la surveillance ou du flicage, mais qui est aussi une jolie relation qui s'instaure entre le patient et l'infirmier qui finit par connaître les moments où ça va un peu moins bien, les besoins de discuter, de papoter. Et c'est peut-être d'ailleurs ce qui manque exactement à l'hôpital psychiatrique, c'est-à-dire la parole, l'écoute, la discussion et d'autres types d'activités qui permettent parfois de dire des choses qu'on peut pas dire de but en blanc assis à un bureau face à un psychiatre.
0: C'est pour ça que vous avez choisi, vous, de vous asseoir sur un banc.
1: Voilà, c'est ça. C'est comme ça que j'ai tenté l'approche sans vraiment le calculer en réalité, parce que quand je suis rentrée à l'hôpital psychiatrique, j'ai pas trop eu d'autres options. C'est-à-dire, c'était l'été et les patients circulent dans la journée. Il y en a qui ont le droit de sortir que dans le parc. Et donc, le parc devient un lieu de liberté, de petite liberté. Et quand je me suis assise sur le banc, je me suis aperçue que les gens me voyaient comme ni une patiente, ni une soignante. Et ils avaient la curiosité de venir me demander qui je pouvais bien être pour m'intéresser à ce qui se passait dans cet hôpital et, en l'occurrence, m'intéresser à eux. Et comme ils sont très intelligents et très curieux et très fins, ils ont très vite compris ma démarche, que je leur ai expliqué, pour ceux qui parlent, parce qu'il y en a qui parlent pas.
0: Mais certains écrivent, d'autres
1: qui ne parlent pas. Certains écrivent, certains chantent, certains ne parlent pas du tout. Et certains ne peuvent pas parler ou sont pas en état de parler. On peut pas avoir une discussion rationnelle. Ils parlent d'autres choses. Ils parlent des elfes, ils parlent de la forêt, ils parlent de leurs angoisses où ils sont tétanisés. Donc pour ceux avec qui c'était possible, la relation a démarré comme ça, sur ce banc, à discuter, à papoter, et je venais comme ça, de manière récurrente, tous les jours, tous les jours, tous les jours.
0: Parce que vous habitiez sur place, hein. Vous aviez une bourse et vous aviez un appartement dans le
1: J'ai décidé de vivre dans la rue de l'hôpital, en fait. J'ai trouvé un petit studio dans la rue de l'hôpital. Ça me semblait plus logique si le but était de s'immerger vraiment dans le quotidien de cette ville et dans le rythme de vie des patients. J'ai pas vu d'autre solution que de faire comme ça, ouais.
0: Et alors du coup, bon, vous êtes resté quand même 8 mois, c'est ça ?
1: 8 mois des allers-retours. Voilà, pas plein, parce que j'ai une vie de famille et puis j'ai un petit garçon, mais en tout cas, oui, l'idée c'était vraiment de venir de manière régulière tous les mois, venir 2 semaines chaque mois à différents moments aussi de l'année. C'est-à-dire que je voulais aussi voir qu'est-ce qui pouvait bien se passer à Noël, par exemple. Noël, je l'ai passé à Cadillac avec les patients dans une des unités. Et c'est vrai que c'est pas du tout la même ambiance. On peut pas comparer une ambiance d'été où les gens sont dehors et puis il y a peut-être quand même plus de gaieté, plus de lumière, plus de temps à l'extérieur. Et c'est vrai qu'en hiver, les journées sont plus courtes, il fait moins beau, on peut être moins à l'extérieur, on est plus confiné dans les unités. Et puis il y a cette période terrible de Noël qui renvoie les patients à leur manque de famille, au manque émotionnel, au manque de lien. Et tout le monde n'a pas des visites, donc ça a été un moment qui a été intéressant parce que effectivement la maladie parfois elle vient s'exacerber à ce moment-là de l'année et les patients peut-être livrent pas les mêmes choses. Donc pour moi c'était vraiment un temps long, c'était vraiment le but de se dire que j'allais être là, qu'ils allaient me revoir et que si on se voyait pas cette fois-ci, peut-être qu'on pourrait se voir la prochaine fois. Et donc il y avait toujours la possibilité d'une prochaine fois qui permettait une autre discussion qui ouvrait d'autres thématiques et d'autres sujets qu'on pouvait pas aborder dès la première fois, quoi.
0: Alors, on va bien sûr parler de différents patients. Certains, en lisant le livre, sont plus marquants que d'autres. Moi, il y en a qui m'ont beaucoup plu. Enfin, voilà, presque tous, hein. Vous avez fait de belles rencontres. Mais je voudrais qu'on reparle un peu des lieux. Vous dites, le titre, c'est écouter les murs parler. C'est des murs qui datent de longtemps. C'est-à-dire qu'il y a un peu l'histoire aussi de cet hôpital psychiatrique et de la place qu'il a pu avoir dans la ville, qui suit un peu l'évolution du regard sur la psychiatrie et sur les fous. Et c'est très intéressant aussi de voir qu'on n'a pas toujours vu l'hôpital psychiatrique pareil, qu'il n'a pas toujours peut-être été aussi fermé, même si vous dites que des gens peuvent en sortir.
1: Oui, alors la ville de Cadillac, de ce point de vue-là, est très intéressante et finalement c'est peut-être aussi pour ça que j'ai fini par atterrir là et pas ailleurs, parce que la ville de Cadillac, elle a été construite autour d'une bastide, d'un château ducal, et que l'hôpital finalement, il date de cette époque-là. Il date du 16e, 17e siècle, puisque le Louis Nogaret de la Valette a fait construire cet hôpital en hommage à sa femme Marguerite, qui est décédée en couche et qui était quelqu'un de très charitable. Et donc l'idée c'était d'ouvrir cet hôpital pour accueillir les plus démunis dans un premier temps. Et très rapidement, la vocation a glissé vers la question de la psychiatrie, avant même que ça s'appelle la psychiatrie, parce que la psychiatrie, elle date du 19e siècle, la discipline psychiatrie date du 19e siècle, mais des fous, il y en avait déjà avant. Et donc, on a commencé à accueillir aussi des personnes qu'on considérait comme des fous. Et finalement, quand il y a eu cette décision d'ouvrir des hôpitaux psychiatriques de manière plus formelle, Cadillac était tout désigné pour pouvoir les accueillir. Et aussi, il y a l'histoire du château, qui est une histoire aussi d'enfermement, parce que c'est la première prison pour femmes à Cadillac. On crée la première prison pour femmes au XVIIIe siècle. Et puis après, à partir de la fin du XIXe, on ouvre une maison de préservation pour jeunes filles qui est appelé autrement, mais qui revient quand même à une sorte de prison où on enfermait toutes les femmes qui étaient devenues filles mères trop tôt, qui avaient des comportements considérés comme rebelles ou trop rebelles, enfin des femmes parfois qui étaient un peu trop libres, trop considérées comme trop libres, et on venait les enfermer là, et il y a eu des passerelles entre le château ducal transformé en maison de préservation et l'hôpital psychiatrique, parce que bien souvent, les femmes se retrouvaient à faire des crises d'hystérie, à devenir dingues, en fait, par l'enfermement. Mmh. Et c'est là où on voit que parfois, finalement, les maladies, elles sont provoquées par l'extérieur et elles sont pas forcément, c'est pas forcément quelque chose. Il peut y avoir des maladies qui sont héréditaires et ça peut arriver à n'importe qui, mais il y a aussi le milieu social, les origines sociales, la difficulté d'être soi-même, finalement, à un siècle où on considérait pas les femmes comme des êtres humains, en fait, à part entière, ayant leurs droits. Et du coup, c'est très troublant parce qu'effectivement, c'est des histoires de murs. Il y a cette bastide, il y a le mur autour du château, et puis il y a les murs autour de l'hôpital et les murs autour de l'unité pour malades difficiles, qui est une unité qui est encore plus redoutée d'une certaine manière par les citoyens qui vivent autour, parce que c'est...
0: Oui, vous racontez dans le livre, il y a un moment où il y a mur qui s'effondre.
1: Oui.
0: Et donc là, c'est catastrophe.
1: C'est ça.
0: On dit tout de suite dans les médias, mais non, rassurez-vous, personne ne s'est échappé.
1: Oui, voilà, il y a quand même, en fait, une image très fantasmée, finalement, de la folie et des malades et des patients. Et dans le cas de l'UMD, qui est l'unité pour maladies difficiles, il y aurait presque des bonnes raisons d'avoir peur, parce qu'effectivement, on enferme là des gens qui ont tué, qui ont violé, qui sont des gens qui ont décompensé à un niveau extrême et qui ont attenté à la vie d'autres personnes.
0: Ou à la leur.
1: Ou à la leur
0: c'est
1: aussi.
0: C'est plus souvent à la leur qu'à celle d'autres, d'ailleurs.
1: Alors, à l'UMD, oui, c'est à vraiment l'UMD, pour oui. La question, c'est protéger la société de leur folie, en fait. Mmh. Et c'est vrai que Cadillac a aussi cette étiquette sur le dos qui est l'UMD, et parfois même certaines personnes pensent qu'il n'y a que l'UMD à Cadillac.
0: Vous avez pu y aller?
1: Oui, j'ai pu rentrer. Ça n'a pas été facile.
0: Ouais, c'est compliqué. C'est un endroit compliqué. On a l'impression que les soignants, de la manière dont vous le racontez dans le livre, n'ont pas trop envie que vous soyez en contact avec les malades, et pas forcément pour vous protéger, mais peut-être parce que, enfin, il y a quelque chose d'un peu ambigu. Là, c'est le seul moment dans le livre où on sent que vous n'étiez pas super bien accueillis, en fait.
1: Non, je pense que j'étais pas désirée du tout à cet endroit-là. C'est un huis clos. Ça fonctionne en vase clos, chaque unité est très fermée. Et finalement, j'ai le sentiment que les soignants dans l'unité pour malades difficiles ont leur propre fonctionnement. Et dans leur propre fonctionnement, il y a des choses qui ne fonctionnent pas, en fait. Et ça, ils préféraient que personne ne puisse le percevoir et le voir. La question, c'est, ok, bien sûr, il faut des meubles scellés, il faut... protéger les patients qui peuvent décompenser, passer à l'acte, etc. Il faut qu'ils soient surveillés de très près, bien sûr, oui. Mais est-ce que tout ça, ça empêche des bonnes conditions de vie? Est-ce que ça empêche de parler, de leur parler, d'être en contact? Il y a un sentiment, quand j'y étais, pour le peu de temps que j'y ai passé, c'est-à-dire une demi-journée, puis une journée dans l'ergothérapie, dans le centre d'ergothérapie où on leur fait faire des activités, j'ai eu le sentiment quand même qu'il y avait une forme des habitudes qui s'étaient installées, où finalement, à quoi bon, on va pas s'embêter à venir leur parler, de toute façon, on sait, chacun a son rôle, et chacun sait ce qu'il doit faire, et on s'en tient là, en fait. Et comme il n'y a pas d'extérieur,
0: c'est compliqué. Vous décrivez la distribution des médicaments, c'est quelque chose d'assez froid. Et alors, je ne sais pas si vous avez condensé, c'est une question que je voudrais vous poser, mais il y a un moment, il y a un échange d'une phrase entre un patient et un soignant, et le patient dit merci de m'avoir écouté, alors qu'en fait, il a juste pu dire une phrase. Et je me suis dit, c'est peut-être, enfin, il y a un tel besoin qui est décrit là, si ça n'a pas été condensé, c'est vraiment dramatique, en fait.
1: En fait, ça s'est passé dans une unité plus classique de réhabilitation, qui est l'unité Marguerite, qui est au sein de l'hôpital psychiatrique classique. Donc là, on n'est plus à l'UMD.
0: Il y a combien d'unités, alors?
1: Il y en a 6, je crois, d'accord, de mémoire. Donc des bâtiments différents. Et il faut savoir que la psychiatrie, elle est sectorisée. C'est-à-dire que les bâtiments correspondent à des lieux géographiques. Donc les gens sont envoyés dans telle ou telle unité en fonction de là où ils vivent.
0: D'accord.
1: Cette sectorisation, elle est compliquée parce que les gens, on les mélange. Toutes les pathologies sont mélangées dans une même unité. Et pour en avoir beaucoup parlé avec les patients, puisque c'était quand même ça mon projet en fait, c'était pas forcément de faire un état des lieux, ni d'avoir quelque chose d'exhaustif autant du côté des patients que des soignants, mais vraiment d'avoir le point de vue des patients. Et à force de parler avec chacun d'entre eux, je me suis quand même aperçue qu'un des gros soucis pour eux, c'est de pas comprendre où ils arrivent. C'est-à-dire qu'on les met dans une unité, et là ils sont mélangés avec tout un tas d'autres personnes qui ont des pathologies tout à fait différentes, avec un avancement par rapport à la maladie, à l'acceptation de la maladie, tout à fait différent. Donc vous avez des alcooliques mélangés avec des bipolaires, mélangés avec des suicidaires, mélangés avec des schizophrènes de très haut niveau, mélangés avec des borderline, ou mélangés aussi avec des personnes qui ont des troubles du comportement alimentaire, donc des personnes qui sont anorexiques ou boulimiques. Et tout ce mélange-là, il est quand même improbable. C'est-à-dire qu'une femme, par exemple, qui vient qui a une dépression postpartum, elle se sent très fragilisée, elle se retrouve dans une unité psychiatrique avec un homme qui va être très insistant, par exemple, sexuellement, et qui va lui faire des avances, et qui va être un peu violent ou menaçant, parce que n'y a pas un soignant derrière chaque patient. Donc il peut se passer des tas de choses dans une unité. Et on sait que dans une unité, une femme a des risques de se faire violer, en fait. Parce qu'il y a la maladie qui est là, et parce que les gens laissent pas leur désir à la porte, hein. Il y a le désir sexuel, il est toujours là. Donc, c'est très angoissant, en fait, de se sentir vulnérable, déjà, par rapport à sa propre maladie, mais en plus, par rapport aux autres. Et donc, effectivement, les temps, où sont les temps, finalement, de réassurance, où sont les temps d'écoute? De renarcissisation, pour parler comme les psychiatres ou comme les psychanalystes ou les psychologues, des moments où on peut redonner confiance à la personne. Et effectivement, finalement, ce petit temps où on donne les médicaments, ça va être quelques petits échanges de paroles, où évidemment, et ça m'étonne pas du tout que ça vous frappe, et effectivement, c'est comme ça que ça se passe, c'est-à-dire qu'effectivement, le patient est content d'avoir cette relation avec l'infirmière.
0: Qui est très courte, hein.
1: Qui est très courte. Ouais.
0: C'est vraiment une phrase.
1: Mais c'est un temps privilégié, et donc ça dit à quel point ça manque.
0: Ouais. C'est assez terrible. En creux, ça dit vraiment aussi tous les manques. Et la sectorisation, ça paraît absolument dingue. Moi, je comprends tout à fait qu'on envoie les gens à l'hôpital psychiatrique le plus proche de chez eux. Mais là, de toute façon, il est au même endroit. Donc, ça coûterait quoi d'avoir des bâtiments séparés, enfin, de repenser les choses?
1: Alors, la question, c'est, avant, on faisait comme ça. On mettait les gens par maladie. Est-ce que c'est mieux? J'ai pas de réponse. En fait, mettre tous les schizophrènes ensemble, c'est peut-être pas non plus la bonne idée. Néanmoins, ce qui est clair, c'est que si c'est un lieu, effectivement, pour dormir, pour vivre son quotidien, pour manger, pour prendre ses médicaments, c'est une chose. La problématique, elle est ailleurs, à mon sens. C'est la question de l'errance, en fait, des patients. De qu'est-ce qu'on fait avec eux? Qu'est-ce qu'on leur propose? Et en fait, on leur propose pas grand-chose parce que l'hôpital n'a pas décidé et choisi de passer à un niveau autre que de l'occupationnel. C'est-à-dire que les infirmiers voient leur métier comme ou sont réduits à faire de la garderie. Alors parfois, c'est pas leur choix, c'est pas leur désir, ils ont pas fait ce métier-là pour faire de la garderie, mais ils se retrouvent à faire de la garderie et ils sont insatisfaits de ça. Donc ils éprouvent aussi une forme de malaise et de sentiment de maltraitance auprès des patients qui les dépassent. Ils sont pris dans un quotidien et dans un rouleau compresseur qui les dépasse aussi. Certains le vivent mal, d'autres s'y habituent et d'autres ils prennent plaisir. Donc il y a tout un tas aussi de niveaux du côté des soignants. Il faut pas Imaginez que tous les soignants sont heureux de travailler là, il y en a qui sont pas heureux de travailler là, qui sont au bout du rouleau. Il faut quand même se rendre compte de la difficulté que c'est de travailler aussi en milieu psychiatrique. Avoir face à soi 20, 30 souffrances différentes avec des pathologies différentes, nerveusement, pour un soignant, c'est pas rien.
0: Quand vous parlez de soignants, c'est les infirmiers, mais c'est aussi, on a l'impression que les psychiatres aussi vont pas très bien.
1: Les psychiatres...
0: Enfin, ceux que vous avez pu rencontrer,
1: oui,
0: ils n'avaient pas l'air d'aller bien.
1: Non, mais les psychiatres, c'est vraiment une famille très particulière. Les psychiatres, on se demande parfois s'ils se rendent compte que leur métier n'est pas que de trouver des maladies et donner des médicaments. Et beaucoup de patients disent... Je n'ai pas suffisamment de temps pour parler avec le psychiatre, il ne me donne pas suffisamment de temps pour expliquer ce qui m'arrive et pourquoi je n'arrive pas à avancer. Il ne me donne pas suffisamment de temps pour parler d'autre chose que d'un protocole, en fait. Et les psychiatres freinent aussi ce temps-là. Alors pourquoi ? Là, vraiment, il y aurait un travail à faire sur les psychiatres, sur eux-mêmes, sur pourquoi ils choisissent ce métier, qu'est-ce qui leur donne envie d'être là et qu'est-ce qu'ils attendent au fond des patients. Il y a une grande, grande infantilisation aussi des patients. C'est-à-dire qu'on ne parle pas à un patient, on parle à un patient enfant. On parle à quelqu'un qui ne serait pas en état de comprendre ce qui lui arrive, alors que j'ai pas rencontré un seul patient qui n'ait pas une connaissance de lui-même à un niveau tel qu'il a tellement parlé de lui, il est tellement en lui et dans sa maladie que c'est des gens qui ont une finesse incroyable en fait, parce qu'ils savent quand quelqu'un d'autre va pas bien, ils ont la finesse de comprendre parce qu'ils passent tellement de temps à essayer de se comprendre eux-mêmes et à pas y arriver que c'est loin d'être des enfants. Donc il y a aussi un rapport hiérarchique compliqué où le psychiatre se place au-dessus dans la pyramide et c'est lui qui va donner la solution, c'est lui qui donne le tempo, c'est lui qui donne les permissions. Enfin, il a beaucoup de pouvoir, en fait,
0: oui,
1: le psychiatre.
0: Oui, oui.
1: Et,
0: c'est lui qui dit si on peut sortir ou pas,
1: c'est
0: si
1: lui qui
0: la cure est finie
1: voilà,
0: ou pas.
1: Voilà, c'est ça. Ouais. Et ça fonctionne quand même beaucoup aussi comme la carotte et le bâton. C'est-à-dire que si on fait un faux pas dans son processus d'aller mieux, d'accepter les médicaments, etc., alors on aura plus de possibilités, on pourra aller au parc d'abord, on pourra sortir plus longtemps et à chaque fois plus loin et à chaque fois on pourra faire plus de choses.
0: Une belle école de la vie.
1: Alors c'est compliqué parce que peut-être que ça marche pour certains, peut-être qu'il y en a pour qui ça peut marcher pour certaines pathologies, certaines situations, certains moments. Mais finalement, le problème c'est qu'on ne peut pas appliquer des protocoles comme ça à tout le monde parce que chacun est différent, chacun vit sa maladie différemment, c'est-à-dire que c'est une personne, une singularité, une maladie et une manière de la vivre. Et on ne peut pas se dire bon bah voilà, pour tous les schizophrènes, on va appliquer telle méthode. Ça marche pas comme ça. Et c'est là où j'ai l'impression que malheureusement la psychiatrie a fait un recul, un pas en arrière, parce qu'il y a eu une période après-guerre où on a fait des tas d'expérimentations très probantes.
0: La Borde,
1: Toscaïès, Saint-Alban. Il y a eu des moments où il a été possible de se dire, et si on faisait confiance, et si on donnait des responsabilités à chacun, malgré la maladie, et si on se mélangeait un peu plus, et si on entendait et on était capable d'entendre qu'on peut... apprendre des autres,
0: voilà.
1: Même quand ils sont malades.
0: Fous, voilà. Et de se dire qu'ils ont peut-être accès à des choses auxquelles on n'a pas accès.
1: Absolument.
0: Et voilà, essayer
1: et
0: de
1: une
0: de
1: grande
0: partager.
1: Sensibilité, ouais. Et c'est ce que j'ai trouvé aussi, c'est des artistes, en fait.
0: Bien sûr.
1: Des gens qui écrivent énormément, qui lisent énormément, qui peignent, qui chantent.
0: De toute façon, l'art brut est beaucoup issu, et c'est des grands artistes, et on peut les voir dans les musées. Sans citer
1: le nombre d'artistes qu'on connaît, qui sont reconnus et lus à des millions d'exemplaires aujourd'hui et vus Van Gogh, Rodin, Camille Claudel, Rimbaud, Artaud, enfin,
0: ouais.
1: Je veux pas dire que la création doit se faire dans la souffrance, mais combien d'artistes on connaît de grands génies qui, évidemment, enfin, Pessoa, Nietzsche, des philosophes qui étaient pas loin, quoi, de vriller et de partir de l'autre côté, qui partaient d'ailleurs de l'autre côté parfois, mais Voilà, il y a tout ça. Et ça, c'est vrai que du côté de la psychiatrie, on a l'impression que ça n'existe pas.
0: Depuis peut-être l'invention du DSM, c'est-à-dire de ce gros dictionnaire des maladies où il faut rentrer chacun dans une case, quelque chose a changé. Et absolument médicamenté, et chaque pathologie, il y en a de plus en plus d'ailleurs, il faut médicamenter de plus en plus tôt. Bon, il y a peut-être quelque chose là qui a à voir avec la classification, le capitalisme ou des choses comme ça.
1: Il y a les médicaments, mais en même temps, je suis embêtée avec ça aussi, parce que les médicaments ont rendu à des gens la liberté, ont leur rendu la possibilité de vivre avec les autres et de vivre dans des villes et dans des appartements, alors que c'était quelque chose qui aurait été inaccessible sans les médicaments.
0: On va écouter un peu de musique et après on va essayer de parler de différents patients parce que vous avez retracé le parcours de ces patients. C'est des personnes avant d'être des patients et ils ont des vies parfois extraordinaires.

0: Voilà, on écoutait un extrait de Cadillac, le Cadillac de Johnny, parce que Johnny a fait une chanson sur, enfin pas sur Cadillac, hein, sur quelqu'un qui s'appelle Cadillac.
1: Ouais.
0: Chanson que je ne connaissais pas, qui est assez belle en fait.
1: Ouais, qui est très jolie. Ouais, moi je trouve qu'elle est assez symbolique parce que c'est l'histoire d'un petit gars en fait. Personne ne croit en lui et puis finalement il part de l'autre côté de l'Atlantique et puis il réussit quoi. Et la manière dont le patient qui m'en a parlé, parce que je ne la connaissais pas non plus cette chanson, à vrai dire, je ne suis pas fan de Johnny, mais la manière dont il m'en a parlé, je sentais qu'il projetait en fait quelque chose de cette sensation d'être mis au banc finalement, de pas être considéré comme quelqu'un qui peut quelque chose ou qui peut apporter quelque chose à la
0: société. Mais un jour vous verrez.
1: Voilà, c'est ça, exactement.
0: Et on va écouter maintenant autre chose. C'était voilà, on n'a pas le temps d'écouter tout ce que j'avais prévu comme musique parce que évidemment il y a beaucoup de choses qui résonnent hein, dans ce livre et beaucoup de voilà. Mais on va écouter un groupe punk bordelais et on va savoir pourquoi après.
1: Ah oui.

0: Voilà, on écoute Strychnine. Alors, Michel Delaporte, Strychnine, c'est quoi? C'est qui?
1: Alors, Strychnine, c'est un groupe. C'est un groupe de punk rock de la scène bordelaise des années 80 que j'ai découvert par un patient. Par un patient de l'unité Marguerite, il s'appelle Richard. Et puis quand je l'ai rencontré, que je l'ai vu les plusieurs fois, en fait, j'ai vu qu'il avait l'air assez indépendant. En fait, il faisait un peu sa vie. Et puis il y a une infirmière qui m'a dit, ben en fait, la seule chose qu'on sait de lui, c'est qu'il était bassiste dans un groupe de rock, musicien dans un groupe de rock bordelais. Et comme j'aime bien remonter le fil des histoires de chacun,
0: il a une soixantaine d'années aujourd'hui.
1: Il a une soixantaine d'années. Je me suis dit que ça pouvait être intéressant de voir s'il y avait des albums, s'il y avait des textes, et puis si surtout aussi il avait eu des copains de ce groupe qui étaient toujours là et qui pouvaient m'en parler. Et dans le lot des coïncidences extraordinaires, le premier livre que j'ai écrit, donc c'était sur la vigne, et il y a un membre de ce groupe, le chanteur Kik de Strychnine, qui m'avait envoyé un message en me disant qu'il était très heureux que j'ai pu faire ce bouquin parce que lui-même avait été très longtemps saisonnier à la vigne et qu'il avait vu toutes les dérives et toutes les maltraitances qu'il pouvait y avoir dans les vignes. Et donc je me suis permis de lui envoyer un message sans savoir que c'était lui, le chanteur du groupe de Richard, en lui disant que j'avais rencontré quelqu'un à l'hôpital psychiatrique et qui faisait partie d'un groupe, et je me demandais s'il le connaissait. Il m'a répondu « c'était mon meilleur ami ». Et c'est là où je me suis rendu compte en fait que j'allais pouvoir retracer la vie de ce Richard en fait. Et petit à petit, il m'a pas dit toute son histoire tout de suite. Kik m'a pas raconté l'histoire de Richard tout de suite, mais petit à petit, de fil en aiguille, j'ai compris que Richard en fait avait une histoire de vie compliquée, ses parents étaient morts dans un accident de voiture quand il était enfant, et que c'est ses grands-parents qui l'ont recueilli. Et les grands-parents ne lui ont jamais dit, en fait, que ses parents étaient morts. Et il a découvert très tard, en fait, que ses parents étaient décédés. Donc ça, c'est une première chose très, très violente. Et puis après, il a intégré le groupe Strychnine en tant que bassiste. Ils ont joué, ils ont eu beaucoup de succès. Ça a démarré assez fort, assez vite.
0: Ouais, ils ont fait la première partie des Clash, c'est ça?
1: Ouais, des Clash, exactement. Et ils ont été repérés par Higelin, qui leur a ouvert les portes de studios d'enregistrement à Hérouville-Saint-Clair. Et donc, les petits gars là du sud-ouest ont commencé à avoir pas mal de succès. Et c'est la période de la drogue, c'est la période de l'héroïne, de la cocaïne. Et malheureusement, Richard, avec toute son histoire personnelle, s'est engouffré dans ses addictions. Et ça a été un peu la descente aux enfers. Donc très compliqué, une vie difficile. Il a pas réussi à s'en sortir, il a même fini à la rue. Même si on a essayé de l'aider, ça a été très compliqué, et vraisemblablement c'est la consommation de ces drogues très puissantes qui ont déclenché chez lui une démence précoce, ce qui a fait qu'il s'est retrouvé en hôpital psychiatrique.
0: Mmh. Et ce qui faut pas tout dire, faut que les gens achètent le livre, mais ce qui m'a beaucoup touchée, moi, c'est que son ami, Kik, c'est ça, vous lui demandez, mais tu vas le voir? Et en fait, non, il y va pas parce qu'on lui a déconseillé.
1: C'est ça. On lui a dit que c'était peut-être pas bon pour la santé de Richard, qu'il fallait pas venir remuer des vieux souvenirs. Et c'est vrai que c'est très troublant, en fait, de se rendre compte aussi du point de vue des soignants, qu'ils ont affaire à des patients avec lesquels ils passent toute la journée et ils connaissent rien de leur histoire. Et ça, il y a là un vide qui est tout à fait négatif, en fait, pour le soin en lui-même. Parce que, évidemment, que quand le soignant sait des choses sur l'histoire du patient, qui connaît son anamnèse, on appelle ça l'anamnèse, l'histoire de la personne, toute la problématique de où il vient et ce qui lui est arrivé, c'est extrêmement important pour l'accrocher sur les bons points, sur les bons endroits, pour savoir où il faut appuyer pour peut-être le faire revenir à la réalité. Et c'est vrai que c'est très troublant de se rendre compte que finalement, par manque de temps, par manque d'intérêt, peut-être par manque de formation aussi, parce que les soignants n'ont plus la formation qu'ils avaient avant depuis 1992, ils avaient énormément d'heures de stage, ils pouvaient travailler vraiment et savoir où est-ce qu'ils allaient atterrir. Aujourd'hui, ceux qui arrivent sont jeunes et ne sont pas formés à la psychiatrie, ils connaissent pas bien les maladies, ils connaissent pas bien les réactions à avoir, ils sont pas habitués, donc ils apprennent sur le tas. Mais c'est un peu c'est un peu troublant de savoir voilà, que les gens n'ont pas forcément une formation adéquate. Et de là découle le fait que finalement, peu se sont intéressés à l'histoire de chacun de ces patients. J'ai pas pu faire ça pour tous, mais j'ai fait ça pour certains.
0: Pour certains, on va parler de certains autres, mais c'est vrai que ça dit beaucoup de l'enfermement aussi, parce que ce qui m'a frappé aussi, je reviens un petit peu en arrière dans l'ouverture sur la ville, des habitants, parce que vous êtes aussi baladé dans les rues de la ville, en particulier dans un lieu, jeu de mots, ce café, librairie dont on va parler tout à l'heure, mais vous avez interrogé aussi, vu des patients dans la ville, et on vous a raconté qu'auparavant, il y a 10, 20, 30 ans, il y avait des kermesses, il y avait ils faisaient de l'artisanat, et puis de temps en temps c'était ouvert, de temps en temps il y avait quelque chose qui ressemblait à des fêtes à l'intérieur même de l'hôpital psychiatrique, ce qui n'est plus le cas aujourd'hui.
1: Ouais,
0: donc c'est
1: ça.
0: Un lieu où en fait, en plus des murs, il y a un mur invisible qui s'est monté.
1: Oui, et c'est vrai que c'est dur d'imaginer que dans les années 70, il y avait Dalida est allée chanter à Cadillac. Enfin, yeah. C'était une sorte de mini fête de l'UMA, Hugo Frey aussi, et plein de stars de cette époque-là, des années 70. Sur la volonté de la direction de l'hôpital, qui était tout à fait ouverte à la possibilité d'organiser cette fête, d'ouvrir. Et donc là, c'est les habitants de la ville qui rentraient dans l'hôpital.
0: Puis
1: donc
0: on imagine
1: c'est le mouvement
0: ce que ça
1: inverse,
0: peut donner,
1: en fait.
0: Bah oui, on imagine ce que ça peut donner comme projet. Enfin,
1: ouais.
0: Des gens qui sont enfermés toute la journée, qui s'ennuient beaucoup. Et ça, c'est sûr, hein, c'est une constante
1: oui.
0: dans les hôpitaux
1: l'ennui,
0: psychiatriques.
1: Bien
0: l'ennui.
1: Sûr.
0: Mais si on a un projet, si on a un truc à organiser, ça change la vie.
1: Oui, et puis la possibilité aussi de se mélanger en fait et de plus trop savoir qui est fou, qui l'est pas et d'être... alors tout le monde ne pouvait pas sortir évidemment, tous les patients ne pouvaient pas aller à se mélanger à cette fête, mais il y avait ceux, par exemple il y avait un grand travail artisanal qui était fait, il y avait de la vannerie, il y avait du cuir, un travail de cuir, il y avait de la poterie, il y avait des tonnes de choses, d'ailleurs on leur achetait à ces patients leur production, et il y avait même ils étaient payés en fait, il y avait un travail qui était fait comme quand ils allaient travailler dans les vignes, il y avait une reconnaissance de l'extérieur, une reconnaissance du travail bien fait, et Dieu sait qu'il y a beaucoup de gens qui m'ont dit que vraiment le travail était c'était magnifique, c'était un travail extrêmement bien réalisé avec des personnes, ce qu'on appelle l'ergothérapie en fait, hein, c'est de faire avec ses mains, de faire de participer à autre chose que la maladie en fait.
0: Ouais.
1: Et ça, c'est quelque chose qui a existé pendant presque 15-20 ans et puis ça s'est arrêté parce qu'il n'y avait plus la volonté. Donc c'est bien là qu'on se dit finalement, il y a aussi des directives qui viennent d'en haut, il y a aussi, on impulse ou pas la volonté d'ouvrir. Par exemple, la maison des usagers, qui est le lieu central pour les patients au sein du parc, qui a été un lieu qui m'a aussi permis de rencontrer beaucoup de patients dans des bonnes conditions. Toute petite maison en tôle et en bois, dans laquelle on sert du café, dans laquelle on a accès à Internet, dans laquelle on peut lire des livres, dans laquelle on peut parler à quelqu'un qui vous écoute et qui s'appelle Eric Garcia, qui est un ancien aide-soignant de l'hôpital et qui anime cette maison. Eh bien, tout ça, finalement, on se dit c'est à quel point c'est important, à quel point ces lieux de respiration sont importants. Et il y a dans les cartons un projet de cafétéria, mais qui met des lustres à se mettre en place, et ça raconte aussi la difficulté, finalement, de l'institution à se réouvrir, parce qu'en fait, c'était déjà le cas. Et les soignants ne savaient pas toute cette histoire, par exemple. Moi, j'en ai parlé avec certains, ils ne savaient pas qu'il y avait... L'hôpital recevait des superstars et qu'il y a eu de la musique et qu'il y a eu des concerts. Ils ne le savaient pas.
0: Ah ben ça, c'est dingue. C'est absolument dingue qu'ils ne le sachent pas, parce qu'en fait, ça veut dire qu'ils...
1: Il n'y a pas de mémoire.
0: Voilà, il n'y a pas de mémoire. Et c'est pour ça aussi que votre livre est très important, parce que ça fait parler les murs, ça fait parler les gens, surtout, beaucoup, mais surtout, ça raconte l'histoire. De ce lieu, de ce village. Et puis, alors, vous faites des rencontres. Hein. Il y en a plein. Il y a donc le fameux, celui que vous appelez Robert et qui s'appelle Richard, mais voilà, on en a parlé. Mais il y a aussi Sylvie, qui est particulièrement touchante. Alors, elle vit dans un appartement,
1: oui, hein,
0: mais elle a fait des passages à l'hôpital psychiatrique.
1: Oui.
0: En fait, vous la rencontrez. À un moment, elle aura un cancer. Vous continuerez à aller la voir. Elle va bien ?
1: Elle va très bien, je l'ai eu au téléphone il y a 2 jours.
0: Bon.
1: Elle va très bien, elle est très bien, elle a une très bonne voix, elle a une très bonne énergie, elle a vu beaucoup de difficultés à se reconnecter avec sa fille, elle est schizo-affective et elle a le syndrome de Diogène. Donc son appartement...
0: Coup, vous décrivez votre première arrivée chez elle qui est assez...
1: Assez dur. Alors oui, d'ailleurs elle rechignait un peu à me faire venir chez elle, je pense à cause de ça, parce que tout était par terre. Les aliments, les vêtements, les objets, les livres, tout par terre.
0: Les médicaments.
1: Les médicaments aussi par terre, tout par terre. Et quand je suis arrivée, je lui ai dit, mais pourquoi ton appartement est dans cet état-là? Elle me dit, mais tu vois, moi, j'ai aucune raison de prendre soin de moi. Moi, je suis qu'une malade de merde. Elle m'a dit ça comme ça. Et elle m'a dit, tu vois, là, ce que tu vois dans mon appartement, cette sorte de déchetterie, eh bien, c'est à l'intérieur de moi, c'est comme ça, en fait. Ça reflète ce que je ressens et ce que je vis à l'intérieur de moi. C'est-à-dire une sorte d'éclatement total, une dislocation de tout, finalement, des sentiments et des objets aussi, de tout ce qui l'entoure.
0: Une analyse très fine et qui se retrouve sans doute, alors on n'a pas, je sais pas si vous en mettez ou pas, je crois pas, de ses poèmes dans le livre, parce qu'en fait c'est une poétesse.
1: C'est ça. C'est la première fois que je l'ai rencontrée, elle a compris tout de suite que j'écrivais un livre, elle est très intelligente, très fine, et elle m'a dit qu'elle-même avait écrit des poèmes, qu'elle avait écrit ça au Castor Astral, qui est une maison d'édition qui est très importante aujourd'hui dans la poésie. Et en fait, je pense qu'elle me disait ça parce que pas grand monde la croyait à Cadillac. Tout le monde lui disait qu'elle était une menteuse et qu'elle racontait n'importe quoi, que ça devait sans doute faire partie de sa maladie. Et là encore une fois, comme pour Richard, je me suis mis en quête de ce petit objet, de ce petit recueil de poèmes, et que j'ai fini par retrouver en fait. Je l'ai retrouvé à la bibliothèque Mériadec. On a accepté de me le prêter puisqu'il n'en avait plus qu'un exemplaire. Et j'ai fini par retrouver ce recueil de poèmes que je lui ai apporté. Et elle a été extrêmement heureuse, en fait, de retrouver ce recueil et puis de se dire surtout que non, elle n'était pas folle et que non, elle n'était pas mythomane et que oui, elle avait écrit ce recueil de poèmes à l'âge de 17 ans et qu'elle avait été éditée.
0: Et effectivement, et c'est vrai qu'à un moment, on se demande, vous écrivez ça d'une manière assez intriquée, assez fine, on se demande si elle-même, elle sait, mais tellement on la croit pas qu'elle est presque plus sûre, en fait, d'avoir vraiment écrit ça.
1: Ouais, on parvient à faire croire aux gens ce qu'ils ne sont plus, en fait, et ce qu'elle a été. Et elle a été quelqu'un de très sensible, et il lui est arrivé des tas de choses dans sa vie, il y a eu plein de sortes de maltraitances au niveau familial qui ont fait qu'elle a perdu pied à un moment donné. Néanmoins, c'est quelqu'un d'une finesse, elle a des connaissances en littérature qui me dépassent complètement. C'est quelqu'un de très intelligent et de très précis. En fait, malgré tout.
0: Elle a un portrait de Bob Marley chez elle.
1: Oui.
0: Elle écoute du Nina Simone. Enfin, voilà.
1: Oui, tout bien. Oui. Tout bien. Et c'est quelqu'un qui est devenu une amie que j'aime énormément. J'ai toujours plaisir à discuter avec elle. Nos conversations peuvent pas être en dessous de 1 heure, à peu près, quand je parle avec elle au téléphone. Et elle avait toujours cette angoisse de dire, mais quand tu vas partir, Ixchel, quand tu vas quitter Cadillac, est-ce que tu ne me parleras plus? Et je lui ai dit, mais non, en fait, jamais, parce que c'est une relation qu'on a tissé, et pour moi, que je sois physiquement ou pas à Cadillac, cette relation, elle va continuer. Mais il y avait toujours cette angoisse de se sentir abandonnée ou de se sentir utilisée. Et je suis toujours en contact avec tous, en fait.
0: Tous, de tous les livres? Potentiellement.
1: Oui, de tous les livres. De tous les livres. En fait, oui.
0: Donc, c'est possible.
1: Oui, bien sûr que c'est possible.
0: Donc, je veux dire à tous les journalistes, à tous les documentaristes, on n'est pas obligé de se fabriquer une carapace pour être professionnel.
1: Non, moi, je fonctionne pas comme ça. Je sais que ça, c'est mal perçu et c'est mal considéré et qu'il faut garder apparemment une certaine distance. Moi, je suis entière quand je fais les choses et donc je joue pas un rôle. Je me mets pas l'habit de journaliste avec la neutralité, l'objectivité, dont je suis persuadée que ça n'existe pas par ailleurs et qu'on a tous un prisme et une grille de lecture. Donc je vais pas faire semblant. Et on peut pas faire semblant avec les gens qui sont malades et qui sont...
0: Avec
1: personne et encore moins avec les malades psychiatriques. Parce qu'ils sont très malins, ils sont très forts pour vous attraper là où vous y attendez le moins.
0: c'est ce qu'ils ont fait avec vous. C'est on peut pas tout raconter. Mais vous parlez beaucoup de vous, de votre père, oui. dans le livre aussi, votre père que vous avez perdu assez récemment, oui. et donc qui revient et on oui. voit que là vous êtes, vous faites un peu de sociologie. Je crois qu'il était sociologue.
1: C'est il ça était philosophe, historien des sciences. Ouais. Ouais.
0: Et il y a aussi un personnage dont il faut qu'on parle, un personnage qui n'est plus de ce monde, c'est Thierry Metz qui traverse le livre, poète.
1: Oui.
0: Un gars qui a eu une vie aussi tout à fait normal, avant oui. de vivre un drame, il a perdu son fils, un oui. très jeune, et du coup, il a vrillé, il est alcoolique, etc. De beaucoup de passages à Cadillac,
1: oui.
0: et il a écrit sur ouais. cette expérience.
1: Ouais, c'est vraiment un livre qui a été un phare pour moi, qui s'appelle L'homme qui penche. C'est un livre qu'il a écrit après sa deuxième hospitalisation à Cadillac. C'est un livre très doux. C'est un livre qui raconte le quotidien en fait à l'hôpital psychiatrique. Et j'étais vraiment heureuse d'être dans ses pas, en fait, d'essayer de voir qu'est-ce qu'il pouvait voir et comment il avait pu transformer tout ça en poésie. Il a une capacité à traduire l'errance avec beaucoup de finesse. Il dit qu'il voit un homme qui marche tellement lentement qu'il ne s'aperçoit pas qu'il est suivi par les arbres, en fait. Il y a une sensibilité terrible, une manière de... finalement d'aimer les personnes avec qui il est hospitalisé à l'hôpital psychiatrique. Il les regarde, il les aime, il les croque avec la poésie. Et c'est un peu ce que je me suis proposé de faire aussi avec le livre, regarder les gens autrement et les regarder d'abord avant leur maladie, les regarder dans le, droit dans le cœur en fait.
0: Vous parlez d'une femme qui est très atteinte et vous dites... elle cohabite avec une schizophrénie ou il y a une schizophrénie qui habite en elle. Vous faites vraiment la différence entre la personne et sa maladie.
1: Il faut se rendre compte que les patients ne sont pas responsables de ce qui leur arrive. C'est-à-dire que vous êtes malade, vous choisissez pas d'être malade, vous choisissez pas d'être bipolaire, vous choisissez pas d'être schizophrène. Il y a évidemment plein d'éléments déclencheurs. Ça peut être la drogue, le cannabis. On sait que le cannabis à un certain âge peut venir révéler la maladie. Parfois, les psychiatres ne savent pas dire si la maladie était là avant ou si elle arrive après. On ne connaît pas tout ça. C'est très compliqué de le savoir.
0: On sait qu'en prison, il y a beaucoup de gens qui sont un état psychiatrique
1: qui vont mal, bien sûr.
0: Voilà. Est-ce que c'est la prison qui les rend comme ça? Est-ce que pareil pour la rue, pareil pour
1: oui,
0: la maltraitance?
1: Le nombre de personnes qui sont. On sait très bien aussi que les violences intrafamiliales dans l'enfance sont responsables pour beaucoup de la situation qui dégénère après, de la difficulté à vivre en société. Donc c'est ça, ouais, c'est ça. Et Thierry Metz, c'est vraiment quelqu'un qui a réussi à mettre en mots très simplement des rencontres, des très belles rencontres qu'il a faites et qui sont, pour moi, celles que moi j'ai faites aussi à l'hôpital psychiatrique.
0: Il y avait des gens qui le connaissaient ? Il y avait des gens qui...
1: Très peu. J'ai passé mon temps à offrir ce livre à Cadillac. J'ai passé mon temps à aller à la librairie Jaudemot, qui est un lieu très important dans la ville.
0: Bah, on va terminer là-dessus, voilà. Parce que le temps file, mais c'est vrai que je voudrais qu'on dise un mot de cette librairie Jaudemot que vous citez à chaque fois en disant son nom.
1: Absolument.
0: Volontairement.
1: Je fais de la pub voilà. à Christophe. Christophe est le libraire de Jaudemot et il est natif de Cadillac. Sa maman a travaillé longtemps à l'hôpital psychiatrique. Il a donc vécu dans ce milieu-là beaucoup d'années. Il est reparti, puis il est revenu. Et quand il est revenu, il a décidé d'ouvrir cette librairie sans aucun diplôme, aucune connaissance. Et je pense que son point de départ a été le même que le mien, c'est-à-dire d'accepter tout le monde dans sa librairie.
0: Oui,
1: et comme c'est un café, les patients vont boire le café dans sa librairie. Certains achètent des livres, d'autres pas, d'autres ne viennent que boire un café, jouer aux cartes. C'est un lieu très accueillant et c'est peut-être le seul lieu à Cadillac où le mélange s'opère de manière magique.
0: Il y a des soirées
1: magiques. Il y a un tas de choses qui se passent dans ce lieu et je pense que la personnalité de Christophe y est pour beaucoup parce qu'elle est très inclusive, très accueillante. Et il accepte qu'il puisse se passer des choses qu'il va pas maîtriser, en fait. Et en fait, ce qui se passe, c'est qu'il se passe toujours des choses formidables et qu'il n'y a jamais aucun problème. Parce que les patients sont très heureux d'être là, il a une capacité d'écoute qui est impressionnante. Et c'est vrai que ce lieu qui représente la culture, quand même, où il y a des livres, où il y a aussi des pierres, il y a de l'encens, il y a un tas de choses dans cette librairie, et ben c'est le seul lieu pour moi où... où il y a une possibilité de vivre ensemble, en fait. Malade ou pas malade, en fait. Mmh. Voilà.
0: Parce que je connais pas Cadillac, mais on imagine un centre-ville un peu déserté, un peu délabré, où il y a plus beaucoup de commerces de proximité, où c'est un peu le seul point de vivant.
1: Il y en a des

0: pour vous.
1: Oui, voilà. Tout à fait.
0: Vous avez changé, mais c'est très bien aussi. Et ben, merci beaucoup, Michel Delaporte, merci d'être venu pour cette discussion autour de votre ouvrage qui
1: merci
0: est magnifique.
1: Beaucoup.
0: Vous faites quoi après?
1: Je sais pas. Beaucoup de choses, j'ai beaucoup de choses de prévues, mais avant de qu'elles soient faites, je préfère pas en parler.
0: Voilà, on n'en parle pas, mais ce sera encore de...
1: Il y a d'autres choses.
0: Ce sera encore des choses où vous vous impliquez personnellement,
1: oui,
0: c'est ça?
1: Tout à fait.
0: Bon, ça, vous ne changerez pas.
1: Non.
0: Et c'est très bien. Merci beaucoup, on se quitte en musique.

0: Voilà, on était en train de préparer la deuxième heure de cette émission qu'on va attaquer tout de suite. Donc, comme je vous l'annonçais tout à l'heure, en deuxième heure de cette de Liberté sur Parole, j'ai le plaisir d'accueillir deux des membres de la troupe de Jolie Môme. Flo, bonjour.
1: Salut.
0: Et Michel Roger, bonjour.
2: Bonjour.
0: Alors, vous êtes là parce qu'on va parler de Jolie Môme. On va dire d'abord ce que c'est, avant de dire ce qui vous arrive. Je l'ai déjà un peu annoncé tout à l'heure. On vous chasse. On vous chasse de Saint-Denis. Mmh. C'est un peu ça. Et vous n'êtes pas content. Parce que ça faisait quand même 18 ans que vous étiez. 19 ans que vous étiez dans ce local que vous avez totalement reconstruit, aménagé. Vous en avez fait un théâtre en fait.
2: Bah oui.
0: Voilà. Mmh. Et donc c'était un petit peu. Vous étiez aussi, vous faisiez partie de la ville, de l'éducation populaire, de la culture de cette ville. Et en fait, voilà, le nouveau maire apparemment a décidé de changer de braquet, avec vous comme avec bien d'autres d'ailleurs.

0: parce qu'il n'en est pas à son coup d'essai. Donc on va parler de tout ça, mais avant je voudrais que les auditeurs qui ne vous connaîtraient pas vous connaissent, parce qu'il y a encore presque un petit mois pour venir vous voir à la Belle Étoile, oui. Dans ce théâtre.
1: Oui. Donc, voilà, là le nouveau spectacle, il faut se dépêcher, c'est ce week-end.
0: C'est ce week-end.
1: Révélation, et après on fait un truc beaucoup plus gros.
0: Qui s'appelle Supernova,
1: c'est Hyper ça.
0: Hypernova, j'y arriverai pas. Hypernova.
1: Moi, je te comprends.
0: C'est encore pire que Super, c'est Hypernova. Voilà, donc c'est un peu l'étoile de fin.
1: Voilà, mais on se bat pour tenir jusqu'à la fin de la saison. Hein.
0: Bien sûr, mais vous aviez prévu...
1: La fin de la saison, c'est juin.
0: C'est juin.
1: Bah,
0: donc
1: oui.
0: L'idée, ce serait de rester au moins jusqu'en juin.
1: Oui, là je crois qu'on n'a pas envie de travailler beaucoup plus avec ce maire, hein. C'est clair.
0: Ouais, mais il y a quand même des spectateurs, il y a un public.
1: Ah oui, il y a un public, il y a des spectateurs, bon, il y a plein de choses. Il y a des gens qui fréquentent le théâtre parce qu'ils pratiquent les ateliers avec nous, au théâtre, chansons fanfares, les ados, les enfants avec ta mère en tongue, enfin il y a tout un monde.
0: Il y a tout un monde. Alors, ce monde, il est né quand c'est quoi Joli Môme, en fait? Et pourquoi Joli Môme? Mais c'était quand? C'était comment?
1: Ben, Joli Môme, c'est pas une jeune troupe. Hein. On peut pas dire que nous soyons une jeune troupe. En fait, on a fêté nos 40 ans cet été. Donc, voilà.
2: On n'est pas émergent.
1: On n'est pas émergent du tout. On est submergent.
0: Et vous êtes mouvant, parce qu'il y a des gens qui partent, qui
1: bien
0: viennent.
1: Sûr,
0: et
1: bah,
0: voilà,
1: c'est
0: comme
1: normal.
0: Dans toutes les troupes.
1: C'est normal, bien sûr. Heureusement pour nous, même pour notre créativité. Parce qu'on
0: Il n'y a que vous, Michel, qui restez. On vous voit vieillir au fil des
1: voilà, mais pas que moi.
0: Pas que moi,
1: il y a Pascal aussi, qui est arrivé un an après moi. Donc on peut... Non. Puis on a des gens qui sont là depuis
0: mais bien sûr.
1: 30 ans quand même, dans la compagnie, des choses comme ça. Et puis il y a des jeunes, bien sûr. Et c'est ça qui nous permet aussi de nous remettre en question en permanence, d'évoluer...
0: Si on devait définir un peu le style Joli Môme, alors c'est politique, pardon, c'est un gros mot, comme vous le dites si bien, c'est politique, vous travaillez comment? C'est-à-dire que on le sent quand on vous voit sur scène, vous êtes tous un peu acrobates, musiciens, vous savez tout, et vous savez même tenir la caisse et sans doute monter le chapiteau.
1: Et faire
0: la cuisine et tout ça. Mmh. C'est-à-dire que vous faites un peu tous ensemble.
1: Mmh.
0: Et puis, on sent peut-être vous vous entraidez, vous vous auto-formez, vous. Est-ce que vous écrivez aussi les pièces? Comment ça se réfléchit, ça?
1: Alors, ça s'auto-forme, on écrit collectivement, ou on prend des... Pour nous, les classiques, c'est Brecht, c'est Prévert, c'est... Là, c'est le dernier texte qu'on a pris, et c'était pas du classique, hein, c'est du contemporain, mais du contemporain... non, le 20e siècle, c'est plus contemporain, c'est déjà dépassé.
0: Ah bah oui, ça y est.
1: Voilà, c'était un auteur tchèque. C'était à propos de une pièce qui s'appelait La maladie blanche. C'est à
0: Incroyable.
1: Propos de la pandémie.
0: Incroyable. Ce texte, donc, il date de quand?
1: Il date de 38.
2: 37.
1: 37, par merci Flo. Et rappelle-moi le nom de l'auteur, ça y est.
2: Karel Čapek.
1: Karel Čapek, oui.
0: Et alors, on croirait, quand on le voit, vous l'avez adapté, parce que moi je l'ai vu, et on croirait vraiment qu'on parle du Covid. Mais on est complètement là-dedans.
1: On croirait qu'on l'a écrit nous-mêmes.
0: Voilà.
1: Enfin, si on avait écrit ça nous-mêmes, on aurait été vraiment géniaux, parce qu'il y a une distance nécessaire pour écrire un truc comme ça. Parce qu'il y avait le Covid, et il y avait aussi la montée de l'extrême droite, et il y avait
0: Absolument.
1: La totale, hein,
0: et la
1: guerre, et tout, la totale.
0: Et voilà. Et en fait, on se rend compte aussi que les passions des hommes sont assez universelles, et que voilà, la peur, le repli sur soi, la haine des autres, c'est des choses bien partagées, et que voilà, qui existaient et existeront encore,
1: voilà.
0: Avec des moments d'exacerbation, comme on peut le voir aujourd'hui.
1: Mmh. Et donc, au niveau de création, par exemple, en ce moment, c'est une création, et là, c'est carrément une expérience nouvelle, qui est, je pense, agréablement réussie. Ce sont les comédiennes et les comédiens qui ont écrit leur texte eux-mêmes.
0: Mais ensemble, quand même, pour faire une pièce.
1: Leur histoire à eux.
0: Leur histoire à eux, d'accord.
1: Après,
0: celle-là, je l'ai pas vue, donc...
1: Mais après, le boulot du metteur en scène, c'est de faire de la couture avec tout ça.
0: Mais, ça,
1: mais
0: c'est
1: avec
0: vous.
1: Eux. Oui, mais avec eux quand même. Voilà, ensemble on fait la couture. Voilà.
0: Et alors ça parle de quoi? Alors vous donnez envie, enfin à moi en premier, hein, parce que je l'ai pas vu, c'est un peu une des seules que j'ai pas vu. Donc révélation, c'est chacun se révèle, vous êtes combien sur scène?
2: On est 5 sur scène, et c'est un peu le parcours politique un petit peu de chacun depuis l'enfance. Donc Ça va être soit des histoires de un peu liées aux parents, des choses comme ça, ou la culture qu'on a ingurgité via la télé, via les médias et tout ça. Et puis après, comment on évolue et comment on se retrouve finalement à être dans une compagnie avec un drapeau rouge.
0: Et voilà, un drapeau rouge. Alors c'est quoi, ce drapeau rouge, il est là depuis le début ?
1: Oh, il est arrivé, il n'est pas là vraiment depuis le début, hein. Pas il y a 40 ans. Il était bien sûr dans nos cœurs, mais il est arrivé à l'époque de la mer. La première fois où on a monté la mer, c'était... à l'époque, on était dans les sous-sols d'Emmaüs, rue des Bourdonnais,
0: ah ouais.
1: Premier arrondissement.
0: Absolument. Bah, il y a toujours Emmaüs Solidarité,
1: oui,
0: d'ailleurs.
1: Bien sûr. Et bon, c'était pas une communauté Emmaüs, hein, c'est un centre d'hébergement, de réinsertion sociale, et puis en plus ça sert de bâtiment pour toutes les associations Emmaüs qui sont diverses et variées, cet endroit-là. Pardon. Et donc on s'était mis, on travaillait avec les résidents, enfin les gens qui étaient en difficulté là, enfin, il y a une quarantaine d'hébergés, des hommes, que des hommes bien sûr, 18-40 ans, en échange d'avoir un lieu de 100 mètres carrés dans les sous-sols. On avait aménagé bon, au mieux possible pour nous. Et là, au bout d'un moment, nous, la jeune compagnie, là, on était émergents à ce moment-là, faut dire.
0: C'était, alors, il y a 40 ans, ouais, c'était dans les années 80, quoi, début des années 80.
1: Absolument. À l'époque, on est arrivé là-bas en 84. Voilà, union de la gauche et arrivée des nouveaux pauvres. Montée du chômage qui va donner... la rupture, enfin, juste il y avait eu la rupture avec le Parti communiste qui était parti parce que ça ressemblait plus du tout au programme commun.
0: Ouais.
1: Et nous, on est arrivé là, donc montée du chômage, nouveaux pauvres. Donc il y avait des alcooliques, des toxicomanes, des... Pff, c'est pareil d'ailleurs. Il y avait des gens en difficulté psychiatrique, tout ce qu'on peut imaginer qui fait quand on est dans la détresse. Alors, comme vous disiez tout à l'heure, on a ces problèmes-là parce qu'on est dans la détresse. Ou inversement. Et on s'est formé pendant 5 ans, là. On a eu quand même... voilà, donc on devait travailler avec eux, et de notre côté répéter, nous, les jeunes artistes émergents. Puis à un bout d'un moment, on s'est rendu compte, en travaillant avec ceux qui voulaient travailler avec nous, bah, que même tout en difficulté qu'ils étaient, bah, ils étaient intéressants, hein, autant que les comédiennes et les comédiens de chez nous, qui étaient des jeunes petits, un peu bourgeois. Bah, bourgeois, c'est un grand mot, hein. Pas bourgeois, mais...
0: On va dire inséré.
1: Voilà, inséré, voilà. Enfin, nous, on n'avait pas des problèmes comme eux, on était loin d'avoir des problèmes comme eux, même si on se sentait rebelle déjà, et puis à l'avant-garde du théâtre, puisqu'on travaillait dans la difficulté sociale, dans les milieux de la difficulté sociale et tout.
0: Puis vous avez toujours eu un rapport avec la rue, moi je vous ai découvert en manif,
1: oui,
0: en fait.
1: Oui.
0: Le drapeau rouge, je l'ai vu en manif.
1: Oui,
0: les
1: oui,
0: vos chansons,
1: oui.
0: Je les ai écoutées pour la première fois en manif.
1: Ouais, mais ça c'est venu quand même progressivement, parce que... Bon, personnellement, je venais de la cartoucherie, je venais du théâtre de l'Épée de Bois à la cartoucherie. La rue, là, la cartoucherie, c'est pas vraiment ça. Enfin, bon, même si Ariane, de temps en temps, Mouchkine, arrive dans la rue avec ses grandes marionnettes quand elle semble, quand ça lui correspond. La rue, c'était pas la base. La rue, c'était pas la base. Là, on cherchait un local quand on était chez Emmaüs à cette époque-là. Mais on s'est rendu compte, donc, que les gars, ils étaient aussi intéressants que nous. Et on s'est dit, bon, on arrête de faire d'un côté les comédiens, d'un côté les gens en difficulté. Et on dit, on fait un spectacle ensemble. Et on a monté La Mère de Bertolt Brecht, l'histoire de la révolution bolchevique. C'était un texte qui m'intéressait fort. Et on a monté ça en 1989, au bout de 5 ans de résidence là-bas. Et on a monté ça, on a joué ça dans un festival du théâtre amateur de Gennevilliers. C'était la création amateur de Gennevilliers, Créama. Et on a remporté le premier prix. Après, on a été invité à Gennevilliers pour s'occuper de la jeunesse en difficulté. Et donc, pendant toute cette période-là, le drapeau rouge est arrivé, puisque c'est la révolution bolchevique. Voilà, le drapeau rouge est arrivé. Après, donc on était assez... déterminé à le porter malgré la chute du mur de Berlin, malgré l'effondrement du bloc de l'Est, parce que de toute manière, on considérait que c'était pas communiste comme on en avait l'intention, ce qui se passait là-bas. Et puis en même temps, on n'avait pas non plus l'intention de jeter le bébé avec l'eau du bain. Et donc le drapeau est arrivé chez nous à ce moment-là vraiment, parce qu'avant, on avait monté un spectacle sur les camps de concentration. Bon, d'accord, ok, on était... on était anti-nazi, bien sûr, comme tout le monde. Enfin, franchement, comme presque tout le monde aujourd'hui. Voilà.
0: Ça devient compliqué.
1: Ça devient compliqué. Mais voilà, et puis à un moment donné, on d'aventure sans aventure, nous sommes arrivés dans la rue. Et on chantait des chansons gentiment de gauche. Voilà, comme pour moi, anti-nazi, gentiment de gauche, s'il n'y a pas de sentiment de lutte des classes, révolution, ouais, c'est gentiment de gauche. Et puis, il y a un cheminot qui nous a donné, qui a dit, moi je suis chef de gare, j'ai un petit drapeau rouge, ça vous intéresse? Parce qu'on faisait un truc sur les trains, sur la disparition des petites lignes de chemin de fer, c'est une chanson qu'on avait écrite, sur la disparition des petites lignes de chemin de fer. Donc on avait un petit drapeau rouge. On avait un drapeau Compagnie Jolimôme et puis un petit drapeau rouge. Et puis un copain qui nous a dit, bon, le petit drapeau rouge, c'est sympa, mais pourquoi Eh bien, je dis, oui, pourquoi pas, oui. Et puis on a mis un grand drapeau rouge.
0: Voilà.
1: Quand on chantait dans la rue. Mais un grand drapeau rouge au début, parce que quand même, c'était chaud. Là, je parle de 92, c'est 3 ans, enfin, c'est dans les événements de chute de l'Union soviétique et tout, communisme, l'horreur, les monstres, les assassins, tout. Donc on était un peu lâche. On a mis une colombe de Picasso, mais pas la grosse qui a de l'embonpoint. Une colombe qui s'envole en haut, à la place de la fossile du marteau, voilà, en haut à gauche. Et puis, quand on a compris qu'il y a des gens, ils se disaient, mais c'est quoi cette secte? Parce que la colombe de Picasso n'était pas vraiment reconnaissable, d'ailleurs, parce que, bon, elle s'envole, mais voilà. On s'est dit, bon, allez, on retire la colombe.
0: Et voilà, l'histoire du drapeau.
1: Donc, c'est au début des années 90, voilà.
0: Et vous étiez combien dans la troupe à l'époque? C'est toujours à peu près le même. C'est stable comme, comme
1: oui.
0: effectif?
1: Bah à l'époque, on était plutôt 6-7. Maintenant, on est 11-12.
0: Bon, bah voilà, c'est pas mal.
1: Voilà, on a été jusqu'à 18-20, mais... Voilà.
0: Et vous fonctionnez comment? Vous êtes tous salariés de la troupe?
1: On est tous intermittents à salaire égal.
0: D'accord. Super. Et
1: voilà. Oui.
0: Non, mais c'est important de le dire.
1: Ah oui, il n'y a pas de permanent chez nous. Enfin, les anciens, nous avons refusé d'être permanents pour pas qu'il y ait de différence de, comment dire, de, oui, de sensation, pour pas se retrouver en situation d'employeur, quoi. Voilà. Cela dit, c'est pas toujours évident, même si on n'est pas en situation d'employeur au niveau financier, il y a quand même l'influx, quoi.
0: Vous êtes dans une radio associative, je crois qu'on comprend ce que vous dites. Mais c'est aussi quand même bien agréable.
1: Oui.
0: Et vous, Flo, alors, comment vous avez rejoint la troupe? Parce que bah, on a eu la révélation là, de Michel, il nous a raconté un peu les débuts. Mais votre rencontre avec Jolimôme, vous?
2: Ah, en fait, je le raconte un petit peu dans la pièce, justement.
0: Ah bah voilà, voilà. Bah, comme je ne l'ai pas vu.
2: De... Hop,
0: oui, il faut venir voir, mais dites-nous quand même un petit peu.
2: Non, bah, moi j'ai connu Jolimôme en venant habiter à côté du théâtre, en fait. La Belle Étoile. À la Plaine Saint-Denis, donc.
0: Ouais, c'est à la Plaine ou à Saint-Denis?
2: C'est à la Plaine Saint-Denis.
0: Ah, d'accord.
2: Une grosse différence historique entre la Plaine et Saint-Denis-Centre. D'ailleurs, maintenant, il n'y a plus de bus pour aller jusqu'à Saint-Denis-Centre. Ça, c'est aussi une nouveauté du maire.
0: D'accord. Et donc, la cité des rois reste pour les rois, c'est ça?
2: C'est ça.
0: Voilà, basilique reste basilique.
2: Exactement.
0: Et puis le reste...
2: C'est un centre-ville apaisé et équilibré.
0: Ouais. D'après, vous êtes à côté de Médecins du Monde qui sont des gens très bien.
1: Voilà, super.
0: Vous êtes dans le bon
2: Exactement.
0: Coin quand même. Je suis désolée, mais moi je préfère votre coin.
1: En plus, métro Front Populaire.
0: Oui, voilà. Ouais. Même pas 10 minutes. Enfin, franchement, c'est
2: 3 minutes.
0: Voilà.
2: Ouais. Donc voilà, moi je suis venue habiter à la Plaine avant qu'il y ait le métro.
0: Ouais,
2: en 2008. Et puis, comme il n'y avait pas grand-chose à ce moment-là, c'est la Plaine, c'est vraiment un quartier qui s'est transformé en 20 ans.
0: Ouais.
2: Parce que c'était donc une plaine industrielle. Et donc, à ce moment-là, il commençait à se construire plein de nouveaux bâtiments. Maintenant, il y a même le campus Condorcet en plus. Et donc, moi, je suis venue habiter là, comme plein de gens qui, en fait, ont franchi le périph. Voilà. Et donc, il y avait juste ce théâtre qui était dans ma rue. Et moi, je m'intéressais au théâtre, donc je suis venue voir. Et puis j'ai vu qu'il y avait un drapeau rouge, une étoile rouge.
0: Fait, ouais, vous êtes rentrée.
2: Bon, je suis rentrée quand même parce que vraiment je m'intéressais au théâtre et que c'était vraiment pas loin de chez moi.
0: Ah, il y a le quand même.
2: Ouais, quand même, ouais. Et puis justement après, du coup, moi je squattais toujours là-bas parce qu'ils étaient très sympas. Je venais donner plein de coups de main et tout ça. Et puis petit à petit, on a commencé à parler de c'est quoi le communisme, c'est quoi l'anarchie, c'est quoi tout ça, parce que moi j'y connaissais rien. Et puis voilà, je me suis rapprochée petit à petit, et puis c'est en 2000, j'ai participé aux ateliers pendant 7 ans, au festival La Belle Rouge, en Auvergne, et tout ça, quoi.
0: À Saint-Amand-Roche-sur-Yon.
2: À Saint-Amand, voilà. Ah.
0: ce village magnifique. Et surtout
2: puis,
0: l'été.
2: Et puis voilà, je suis vraiment franchi le pas en 2015.
0: Mais vous étiez comédienne, vous étiez musicienne, vous étiez quelque chose avant,
2: en fait, j'ai...
0: vous avez tout appris.
2: Je faisais un peu de théâtre amateur, en fait. Moi, je bossais dans l'audiovisuel.
0: D'accord.
2: Dans la post-production, donc j'étais intermittente, mm-hmm. au bout d'un moment. Et en fait, j'ai participé aux ateliers chansons fanfare. Donc, au bout d'un moment, j'ai commencé à faire de la percu. Et puis après, avec des copains de l'atelier, on a fait des petits groupes. On a fait avec d'autres, on a fait une petite compagnie qui s'appelle toujours d'ailleurs la Brigade d'agitateurs de la jeunesse, qui fait du spectacle pour enfants. Petit à petit, comme ça. Donc, mon petit bout de chemin comme ça. Et puis, vraiment, j'ai appris moi, vraiment dans l'école de Joli Môme, dans les ateliers.
0: Mmh, d'accord, c'est voilà. L'enfant de Joli Môme en fait.
2: Un peu, voilà. Ouais. Et du coup, j'ai appris la contrebasse et c'est comme ça qu'après je suis rentrée.
1: Oui, on avait besoin d'une contrebasse. Ouais. Je lui ai dit, tu peux apprendre la contrebasse?
2: Bah voilà. Pendant 2 ans, il m'a tannée. Et je voulais pas me faire mal aux doigts. Bon,
0: oh, mais c'est beau, c'est chouette. Avec le violoncelle, c'est les deux instruments les plus chouettes.
2: Ouais, façon. Finalement, je kiffe bien la contrebasse.
0: Ouais, et puis on peut être debout. On peut, voilà, bien. Voilà, c'est pas mal la contrebasse. Ouais, ouais. Ça impose.
2: C'est moins criard que le violon. Ah, oui. C'est un son chaud et ample, le mien.
0: Bah ouais, carrément. C'est bravo. Et donc, ça, vous racontez un peu tout ça dans Révélation.
2: Un petit peu, ouais.
0: Voilà. Et ce spectacle, il est né comment? Comment est née l'envie de Révélation? De raconter un peu le parcours politique de chacun?
1: Eh ben, à un moment donné, on faisait un stage, on se disait, il faut qu'on trouve des comédiens, des comédiennes. On savait pas bien, la situation était un peu difficile, ça arrive quelquefois. On s'est fait quand même sucrer nos 40 000 euros de subvention du conseil régional.
0: Oui, ça c'est il y a un an ou deux, c'est ça?
2: Un an et demi,
1: on va dire. Oui.
0: Ouais, ouais, je sais qu'il y a eu une édition de la Belle Rouge qui a été un peu restreinte après le Covid en plus.
1: Voilà. Et bon, bref. Et puis on travaillait sur un texte, d'ailleurs, que je ne dis pas que je ne le retravaillerai pas un jour. Comment s'appelle l'auteur?
0: L'auteur,
1: Manchkevitch, enfin bref, un texte qui part de Kronstadt, ça m'amusait de remuer le couteau de Kronstadt. C'est des marins, des anards, plutôt pirates qu'anards, je dirais, ou les deux à la fois. Les anards sont un peu pirates, faut pas déconner, ça va ensemble. Et qui se retrouve avec une commissaire bolchevique qui est envoyée pour la guerre civile, pour qu'il y ait de l'ordre, et parce que là on rigole plus, c'est l'offensive partout, et donc confronté à elle, qui vont comprendre au début, évidemment, ils essayent de la chambrer, mais ils vont comprendre très vite que ça se passe pas comme ça. Elle est toute seule au milieu d'eux. Et donc il y a un rapport très beau dans cette pièce. Voilà, j'ai en train de travailler là-dessus. Et puis je me dis, alors bon, il y a majorité, c'est des femmes, il n'y a pas de mecs pratiquement. Donc c'est un mec qui va faire la commissaire bolchevique, et puis c'est les femmes qui vont jouer les hommes. Mais bon, compliqué, parce que... Et donc, on part en impro, et en fait, en partant en impro, on s'est dit, tiens, on va faire des conférences gesticulées. Et puis moi, j'ai fait ma conférence gesticulée assez rapidement. Je me suis rendu compte que ma conférence gesticulée n'est pas très intéressante, dans le sens où moi, je suis né dedans, je suis le obélix du drapeau rouge, si on veut. Vraiment, je suis né dedans, tout petit, machin, bref. Et par contre, les autres, c'est vachement plus intéressant. Ceux qui sont pas nés dedans sont beaucoup plus intéressants.
0: Ben oui.
1: Et voilà. Et donc, voilà, l'idée est venue comme ça, allez-y, écrivez. Donc, le stage s'est terminé, on a gardé notre équipe à nous. Tant pis pour les autres, voilà, c'est comme ça. Et puis, on est parti, ils ont écrit leur histoire.
0: Ben, c'est chouette, hein. Faut venir voir ça. Définitivement. Je vais venir le week-end prochain. C'est le dernier.
1: Dépêcher,
0: ouais, faut se dépêcher. Voilà. C'est les vendredis, samedi et dimanche. Vendredi et samedi à 20h, dimanche à 16h.
2: 20h30. Vendredi, samedi, 20h30.
0: 20h30, d'accord. L'adresse?
1: Mais avant, on peut manger. Donc on sert à manger.
0: Vous servez à
1: Beaucoup
0: manger.
1: De gens viennent avant. Parce qu'ils profitent du repas.
0: Ah bah ouais. Super.
2: On ouvre les portes dès 19h.
0: Et l'adresse, c'est?
2: C'est la Belle Étoile, 14 rue Saint-Just, à la Plaine Saint-Denis, métro Front Populaire.
0: Souvenez-vous-en encore un petit peu. Alors, on va écouter peut-être un peu de musique. Alors, on va pas écouter ce qui était prévu. Ce qui était prévu, on l'écoutera à la fin, Gilles. On va écouter celle d'après, je sais pas ce que c'est.
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0: Voilà, on se retrouve toujours sur Cause Commune 93.1, c'est toujours Liberté sur Parole et on est toujours avec Michel et Flo de la compagnie Joli Môme. Joli Môme, bah on a compris qui vous étiez un peu, on a compris ce que vous pensiez un peu et cette chanson encore en témoigne, il y en a plein, allez voir sur leur site. Vous pouvez écouter leur chansons, voir des vidéos, c'est vraiment super chouette. Alors on vous a reproché d'être un peu trop explicite, un peu trop agit-propre, ça c'est, vous le recevez comment? On vous dit ça souvent, non?
1: Le maire nous a reproché, Tony, oui. Les gens, ils ne reprochent pas particulièrement ça, je pense pas. Ça nous fait rire, enfin...
0: Vous n'êtes pas très institutionnel comme théâtre,
1: faut quand même dire. Ben là, c'est le problème qu'on a, c'est le problème entre nous, hein. Il a essayé de nous faire le coup de l'examen de passage sur dossier, là, jury, machin chose... Et franchement, on n'est pas du même monde.
0: Non, mais c'est ça, vous n'êtes pas du même monde. Et en fait, enfin, vous êtes le théâtre qui est fait pour une ville comme Saint-Denis, comme pour un quartier comme la Plaine Saint-Denis. Parce que, en fait, vous êtes un peu une approche du théâtre qu'on aimerait être du vrai théâtre populaire. C'est-à-dire pas du théâtre où on rentre dans un lieu sous les ordres de la République, où on n'ose pas s'asseoir pour pas déranger le fauteuil. Non, mais c'est vrai que... Et finalement, on se dit, oui, bah, c'est... Il y a un côté slogan aussi dans ce que vous faites, dans ce que vous écrivez.
1: Oui, on n'est pas hypocrite. Oui.
0: Ben bah, voilà. Et en même temps, voilà, c'est aussi... on se rend compte que c'est... On le disait tout à l'heure, avec la maladie blanche, avec plein de spectacles. Moi, j'ai regardé pour préparer cette émission d'anciennes vidéos. Il est beaucoup question de la Palestine. Il est beaucoup... Ben, en fait, c'est des thématiques qui durent et qui vont durer et que vous travaillez de longue date. Ben... Et en fait, c'est des vérités que vous assénez. Et il se trouve qu'en ce moment, j'ai l'impression que c'est nécessaire.
1: Ben, on en est à un point aussi, c'est que... on voudrait faire des nouvelles chansons. Bon, là, on va avoir le temps, puisqu'on va plus s'occuper d'un théâtre.
0: Attendez.
1: Petit à petit, voilà, ça va être comme ça. Et donc, on pourra se dire, oh, ben on fait écriture aujourd'hui, toute la journée, on n'a pas besoin de faire le ménage des toilettes, pour que le parrain accepte d'accueillir le public pour les ateliers, ceci ou cela, ou telle troupe qu'on accueille, ou tel médecin du monde qu'on doit accueillir pendant une semaine, etc. Non, là, on va être tranquille. C'est ça, c'est un désavantage, hein. Un désavantage. Bien. Mais là, pour le moment, je sais plus où j'étais parti.
2: Si, le problème, c'est qu'on voudrait écrire des nouvelles chansons, mais qu'en fait, il y a plein d'anciennes qui sont toujours d'actualité.
0: Ça.
2: Du coup,
0: c'est ça.
2: On ne sait pas laquelle enlever pour mettre une nouvelle, en fait.
1: Merci, Flo, c'est exactement ça.
0: Bah oui, voilà. Oui.
1: Donc,
0: en fait, le maire a dû penser que vous aviez tout dit, donc c'était plus la peine que vous restiez.
1: Ça doit être ça, oui, oui, voilà.
0: Mais alors, on va quand même parler de ce lieu. Alors, ce lieu, 19 ans que vous y êtes, vous l'avez transformé, c'est un lieu très chouette, avec une belle hauteur sous plafond, c'est très chaleureux, c'est un peu le bordel. En bas, il y a des tas de costumes, et vous les faites vous-même d'ailleurs, les costumes? Comment vous faites? Parce que j'ai l'impression
1: oui,
0: que...
1: Oui, on récupère, et puis, on améliore.
0: Ouais.
1: On récupère, on améliore, et puis des fois, on... Voilà, là le nouveau spectacle, ça va être le problème des costumes.
0: Hein. Bon, ben, je ne l'ai pas vu. Donc je
1: mais tout est minimaliste dans le spectacle.
0: Mais c'est bien parce qu'on a l'impression de voir tout. Alors, on parle beaucoup d'industrie du spectacle, ce que je trouve, j'aime pas beaucoup cette terminologie, mais chez vous, c'est l'artisanat du spectacle, c'est-à-dire qu'on visite et on voit toutes les étapes, en fait. Mm-hmm. Vous faites tout, vous déléguez pas, il n'y a rien qui est délégué, même pas le nettoyage des toilettes, comme vous dites. Mm-hmm. Et donc, en fait, on peut, pour des gens qui habitent à côté, qui des enfants, bah, ils ont une approche du théâtre, ils ont tous les métiers du théâtre possible, en fait.
1: Ils peuvent entrer aussi, sonner et assister aux répétitions. Malheureusement, ils le font très rarement. Ça nous fait de la peine, mais bon, voilà, c'est comme ça.
0: Et il reste un peu de temps, là, les gens, amenez vos enfants.
1: Voilà, oui, bien sûr, on peut assister aux répétitions, être là, dans le théâtre, tranquille, discuter.
0: Voilà. Finir squatter, comme a fait Flo, et puis finir contrebassiste, voilà. Finir, enfin voilà, rien n'est fini, hein. Finir sur scène. Donc, ce lieu que vous avez travaillé, ce lieu, vous avez une petite communauté. Moi, je sais qu'il y a des gens qui viennent voir tous vos spectacles, par exemple, et qui les voient plusieurs fois, et qui sont là parce qu'ils aiment être là. Et pas forcément des gens qui ont des gros moyens pour aller au théâtre. On a l'impression que le théâtre, c'est cher, mais c'est pas vrai.
1: Non. Bah, chez nous, c'est pas cher. C'est autant plus pas cher que si on n'a pas d'argent, on peut rentrer. Hein.
0: Ouais, c'est ça.
1: Il faut le dire.
0: Mais c'est pas comme...
1: Il faut demander un ticket.
0: Voilà, il faut demander un ticket, il faut le dire. On peut, voilà, voilà. C'est un théâtre ouvert. Et je vois pas comment on peut virer des gens qui font ça et qui le font comme ça. Donc vous disiez, on vous a fait le coup de vous faire passer une audition, j'allais dire.
1: Oui, là c'était... Là, alors, je pense que, de toute manière, les jeux étaient pipés dès l'avance.
0: Parce qu'en fait, c'était reconduit tous les combien ?
1: Pipé, c'est pas les jeux, c'est les dés. Oui. Oui, tous les 4 ans, là, c'était...
0: Mais donc, tous les 4 ans, vous étiez tacitement reconduit.
1: Oui.
2: Ouais, oui. En fait, le premier appel à projet qu'il y a eu, c'était il y a 4 ans. Mm-hmm. Mais avant, c'était pas obligatoire.
0: D'accord.
2: Donc là, ils nous disent, oui, nanana, c'est la loi, c'est comme ça. De toute façon, il y a toujours... avant, c'était pas comme ça.
1: Oui, mais sous la mairie précédente, qui était une mairie communiste, qui a été délogée... Bon, d'abord, qui a été délogée par ce monsieur... aussi parce qu'il y a eu erreur à gauche, hein, entre le France Insoumise et le Parti Communiste, ils se sont embrouillés bêtement.
0: Comme ils savent faire.
1: Comme ils savent faire, voilà. Et donc le gars là, en question, je sais plus son nom.
0: Anneton.
1: Ah oui, c'est ça, oui.
0: Anneton. Anneton.
1: Il y a des gens qui l'appellent Tintin, je crois.
0: Voilà.
1: Il a été élu avec des voix de droite et d'extrême droite dès le premier tour.
0: Il a été élu
1: Pas dès le premier tour, hein, mais tout de suite, ils ont voté pour lui.
0: Voilà. Bien sûr, et apparemment, il a fait beaucoup de promesses à beaucoup de gens. Enfin, il s'est fait élire aussi avec beaucoup, beaucoup de clientélisme. Il est d'ailleurs sous le coup d'une plainte pour ça par une autre association qui s'appelle Mamama, qu'il a essayé de déloger d'un local qu'il leur était
1: prêté.
0: Voilà, absolument. Et ça a été très, très violent. Les filles de Mamama se sont pris des intimidations, de la violence, etc. Oui. Elles ont porté plainte. Donc, elles peuvent rester encore un peu, mais apparemment, le grand local, le grand hangar qu'elles occupent, qui est très nécessaire pour faire ce qu'elles font, c'est-à-dire stocker de la nourriture pour les enfants, les bébés et leur maman, association qui est née pendant le confinement, qui a été saluée par ce monsieur, hein, on a des enregistrements où il leur dit, mais oh, je vous ferai jamais partir de là, c'est trop bien ce que vous faites. Et en fait, 6 mois après, il essayait de les déloger avec des méthodes qui sont apparemment les siennes, puisqu'il avait promis sa famille, ses cousins, ou des gens qui avaient insisté fortement pour que d'autres votent pour lui, qu'ils auraient un bout du local. Donc voilà, et donc il y a vraiment une action en justice, en fait, outre le fait de déloger Mamama, qui finira par partir, mais qui voudrait prendre le temps, comme c'est aussi, je pense, votre cas, de le faire. Il y a une action pour violence, pour intimidation, et puis voilà, avec ce fond de clientélisme qui, je pense, n'est pas du tout absent des méthodes de ce monsieur.
1: Oui, oui, pour nous, moi personnellement, il me fait penser à Valls.
0: Voilà, il y a Cahuzac qui revient aussi. On est bien là, non?
1: mais bon, de toute manière, voilà, c'est la social-démocratie. Ce qui est drôle, ce qui est amusant, c'est qu'il a dit qu'il n'avait jamais eu envie de venir voir nos spectacles. J'ai appris, hein, parce que j'ai jamais eu envie de venir voir leurs spectacles, choses comme ça.
0: Mais ceci dit, il a toujours très envie de les critiquer.
1: Oui. Et ben, heureusement pour lui. Là, la social-démocratie, on s'en est occupé particulièrement dans le spectacle qui s'appelait 14-19 sur la Première Guerre mondiale, où tous les soi-disant internationalistes, soi-disant socialistes se sont mis à chanter soit la Marseillaise, soit l'hymne allemand, soit l'hymne russe, soit l'hymne anglais, etc. Et donc, ils ont trahi ouvertement la classe ouvrière. Et c'est d'ailleurs pour ça que des gens ont dit, bon, on veut plus être socialiste, on veut être communiste.
0: Voilà. Ouais. Pour en revenir à ce qui se passe, qui vous concerne, alors c'est dommage quand même de priver une population parce que voilà, donc c'est toujours priver une population parce qu'au final, bon voilà, il rend des services, il a des petits arrangements, etc. Mais au final, si on parle de Mamama, c'est grave que cette association n'existe plus. Vous, c'est grave que vous n'existiez plus. Je crois qu'il y a une histoire avec une médiathèque aussi qui n'aura pas lieu. C'est aussi grave. Enfin, en gros, il est quand même en train de faire ces petits arrangements sur le dos du public de Saint-Denis et de la population.
1: Ouais, mais il y a beaucoup plus d'ambition que ça, je crois. Mais il y a vraiment d'ambition.
0: Sa mère olympique.
1: Oui, c'est un maire olympique, ouais.
0: D'ailleurs, vous avez un spectacle qui s'appelle Futsal.
1: Oui, oui, mais il y a longtemps, là, maintenant.
0: Oh, 3-4 ans.
1: C'est une blague, oui, oui, mais c'était une blague qu'on lui a fait dans la dernière vidéo, communiqué numéro 5, que j'invite les auditeurs à regarder.
0: Ben, on va l'écouter. Vous voulez qu'on l'écoute?
1: Allez,
0: on écoute le communiqué numéro 5, comme ça. Et ben, du coup, on aura tout. C'est un, voilà, je vous raconte les images, puisque vous ne les verrez pas. C'est une petite visite du théâtre.
1: Qu'il n'a jamais visité lui-même.
0: Voilà. Et c'est une lettre ouverte au maire. C'était ce qui était prévu en premier, Gilles.
3: Monsieur le maire, sans réponse de votre part à notre lettre ouverte, nous nous permettons de vous relancer. Ne vous tracassez pas, nous n'entrerons pas dans la polémique politique, pas politique. Nous savons tous que le théâtre est politique, sa fonction également. Et ce, quel que soit le texte ou l'auteur choisi. Et vouloir le nier ou l'occulter est déjà en soi politique. Bref. Et puis, ne faites-vous pas vous-même de la politique en choisissant de nous blackbouler. Rebref. Nous n'entrerons pas davantage dans la litanie des reproches, tel un vieux couple en instance de divorce. La troupe que vous avez choisi de reloger, puisqu'ils avaient été délogés, propose de développer l'action culturelle sur le quartier. Super, mais pas de quoi se pâmer telle une poule devant un couteau. C'est ce que nous faisons depuis 19 ans. C'est ce que font toutes les compagnies qui travaillent dans les quartiers, avec un objectif mêlé de distraction et d'éducation populaire. Oh, attention, voilà que se pointe à nouveau l'affreux visage de la politique. Proposer des spectacles autour du sport, puisque Jeux Olympiques il y a. Quelle bonne idée! Et original avec ça. Mais, trêve de plaisanterie. Si vous nous aviez rencontrés, vous auriez appris que nous avons un spectacle sur le foot féminin. Parce que, bien que politique, on aime aussi le sport. Nous aurions pu aussi nous pencher sur une création autour du sport. Par exemple, le sport et l'argent. Ah, mince, zut, c'est politique. Mais passionnant néanmoins. Une journaliste nous apprend que certaines politiques, oh pardon, désolé, se font les gorges chaudes d'avoir pu recaser le groupe du théâtre Les Déchargeurs, mais au prix de l'éviction d'un autre groupe. N'est-ce pas déshabiller Karl pour habiller Jacques? N'est-ce pas un chouïa politique? Oh, c'est une manie. Est-ce le fruit du hasard? Une demande émanant de beaucoup plus haut? Un renvoi d'ascenseur? Ces révélations ne sont peut-être que le fruit de la médisance, de l'envie. Nous préférons le croire. Ce n'est pas de cela dont nous souhaitons vous entretenir, n'ayez crainte, mais de la nécessité d'aménager les conditions de notre départ. Nous n'avions pas senti de réel danger l'hiver dernier, lorsque nous avons rencontré à notre demande la direction des affaires culturelles. Au contraire, ce changement est quelque peu brutal, sans préliminaire. Peut-on se séparer d'un partenaire historique sans le prévenir, sans réfléchir avec lui, en amont, aux modalités de son départ? Peut-on interrompre un contrat de partenariat en plein milieu d'une saison théâtrale? Nous finissons nos représentations le 17 décembre. Il est matériellement impossible de trier, vider, emporter tout notre matériel en si peu de temps. Et que faisons-nous des représentations prévues en 2024, que ce soit les nôtres ou celles des groupes accueillis? Nous pouvons comprendre que vous ayez envie de changer, de voir le lieu devenir plus neutre. Saint-Denis va être pendant quelques semaines très en vue, et vous-même par la même occasion. De votre côté, comprenez que nous ne puissions accepter de réduire notre activité à la portion congrue par le seul fait du prince. On n'aime pas trop les princes. La rupture semble donc inévitable. Mais laissez-nous au moins le temps de nous retourner et d'envisager la suite de notre activité professionnelle. Voilà les principales questions que nous aimerions aborder avec vous, afin que notre départ ne soit pas une éviction pure et dure, mais se passe en bonne intelligence, le plus sereinement possible, même si on a un peu le sentiment, et c'est de saison, d'être les dindons de la farce. Cordialement, Compagnie Jolimont.

0: Voilà, bien cordialement. C'est donc, vous pouvez voir ça en ligne, hein, si vous voulez voir les images. C'est voilà, vous faites. Apparemment, le maire vous répond pas beaucoup, donc vous lui écrivez, joli môme lui écrit par vidéo interposée, par médias interposés. Vous avez quand même pas mal de soutien. Je crois qu'il y a une pétition de soutien qui tourne pour vous.
1: Oui, on approche des combien là, 17 500, on approche.
0: Bon. Objectif, oui. 100 000, hein.
1: Au moins...
0: le million.
1: Non, l'objectif, c'est au moins avoir autant de voix qu'il a eu dans une ville de 110 000 habitants, je pense. 110 000, je crois, ça. Mm-hmm. Donc, il a eu 8 600 voix au total au deuxième tour. Donc, il se comporte comme un Napoléon Ier à Austerlitz, avec ses 8 600 voix totales.
0: Mm. Bah ouais. Oui, parce que vous demandez pas aux gens s'ils ont une carte d'électeur, si, parce que pour avoir une carte d'électeur, il faut quand même avoir aussi une carte d'identité française. Voilà, vous travaillez pour les gens qui sont là, quoi.
1: Oui, on travaille pour les gens qui sont là, et puis nous, on travaille pas que pour les gens de la Plaine-Saint-Denis, parce que de toute manière, on sait très bien que les gens, ils vont pas au théâtre, c'est pas leur monde. Par contre, ce qui est important, c'est qu'ils voient que les gens qui sont dans le théâtre, à côté de chez eux, sont là, sur le trottoir, leur disent bonjour, font attention aux ados qui se font contrôler par la police avec des...
0: La police municipale de Saint-Denis, on en parle ou pas?
1: Non, mais attends, non, mais moi je parle pas de la police municipale, eux ils sévissent pas trop dans notre quartier.
2: Ah, pas dans notre quartier. On les voit pas trop.
1: Dans notre quartier, ils sévissent pas, c'est les autres.
0: Ils sont bien équipés, hein. Il y a des grosses subventions. Hein.
1: Oui, on sait, au centre-ville, tout ça, ouais. Et puis même dans les autres quartiers, mais ouais. Nous, la Plaine Saint-Denis, on a plutôt la police nationale, et la police nationale, elle est pas mieux.
0: Ah non, bien sûr, même à Saint-Denis, elle s'est illustrée.
1: Oui, voilà, oui, des grosses babures.
0: Mais bon, voilà, puisqu'on parlait du maire, sa police municipale, par contre, ils sont pas très entraînés, ils ont du mal à courir avec tout ce qu'ils ont sur le jeu. Ça me fait toujours plaisir.
1: Ils sont surarmés, il paraît.
0: Voilà, ils ont à la fois du LBD, une matraque, et puis un flingue. Donc voilà, plus un gilet pare-balles, plus parfois un casque, enfin voilà.
1: Voilà, quoi. Donc les habitants, ils voient que nous, on est très attentifs à tout ce qui se passe, en même temps, on travaille dans le théâtre, ils voient que nous sommes des gens qui travaillons, souriants, agréables, après ceux qui viennent voir les spectacles, il y en a, bien sûr. Mais ça n'a pas plus que la population française. Hein.
0: Bien sûr, mais en même temps, vous êtes là. Vous êtes là et vous faites partie du paysage.
1: Mais oui, et puis quand il y a un problème, par exemple, il y a un problème pour les bus, ou un problème pour le foyer... Oh, mince. L'hôtel social d'à côté qui était en lutte, hop, c'est notre salle devient une salle d'assemblée générale. On est au service du mouvement social ou pour les retraites, quand on a mis les barnums sur le trottoir pour discuter avec les gens, ils le voient. Des fois, ils ont même pas besoin de discuter avec nous, ils nous font ils nous mettent le pouce et puis on a compris qu'ils sont d'accord avec nous et puis c'est bon. Puis il y en a quelques-uns qui discutent avec nous pour nous dire « Oui, mais les gens sont feignants maintenant, ils veulent plus travailler », puis nous, on rigole. Bon, voilà, mais c'est...
0: Mais c'est bien, c'est parce que il vaut mieux que ce soit dit, et que ce soit contredit, et que ce soit discuté.
1: Oui, tout à fait, c'est important.
0: C'est important de se parler, puis pas de parler aux gens avec qui on est d'accord.
1: Ils ont vu les maraudes qui ont commencé avant le confinement, mais qui ont eu leur point ultra fort pendant le confinement, où on avait 4 maraudes par semaine.
0: Vous faites des maraudes?
1: Pas nous, on les accueillait. Les accueillir, c'est un gros boulot. Hein,
0: vous rajoutiez un petit drapeau rouge dans chaque...
1: On les laissait dans leur indépendance totale. Mais là, c'était un gros boulot, parce qu'ils ont fait jusqu'à 700 repas. Hein. Alors, il y en avait 400 qui étaient faits chez nous, 300 qui étaient faits par une dame, et tout ça partait de la Belle Étoile et dans tous les coins. C'était... Et là, on avait, il y avait, à un moment donné, il y a eu presque pratiquement 80 bénévoles devant le théâtre en vélo. Ça s'est passé au moment... Où pendant le confinement, donc je raconte, les gens qui étaient bénévoles en général étaient pas obligatoirement tout jeunes.
0: Non, et eux, ils n'avaient pas le droit de sortir.
1: Et voilà, et les personnes qui n'étaient pas jeunes n'avaient non seulement pas le droit, ils avaient un peu peur. Mais je parle pas seulement des gens qui faisaient les maraudes dans le quartier, je parle de... Secours populaire, Emmaüs, Resto du Cœur, etc., etc.
0: Ils ont été rejoints par des jeunes qui n'avaient plus de boulot.
1: Voilà, il n'y avait plus personne à un moment donné. Et là, ils sont arrivés 80 vélos devant chez nous. Et c'était, et tout d'un coup, il y a eu un souffle de jeunesse qui était très intéressant aussi à vivre. Et ça, les voisins l'ont vu. Et les voisins apportaient à manger aussi. Parce que, ils sont touchés. Évidemment que les gens sont touchés par ça. C'est une évidence.
2: Mais ce qu'on aimait bien quand même, faut dire avec le collectif, ce qui était le collectif Solidarité Migrants Wilson, et c'est pour ça qu'on les a accueillis, parce que tu disais, vous avez mis un petit drapeau rouge, mais on les a accueillis aussi, pourquoi? Non seulement parce que c'était un collectif de voisins qui se sont mobilisés dès 2015, quand il y a commencé à avoir des migrants qui se sont installés sur l'avenue du président Wilson, ça que ça s'appelle comme ça, qui ont commencé à faire des petits déj et tout ça, mais parce que c'était pas seulement justement... Leur action, c'était pas seulement de donner à manger, c'était de mettre en avant l'inaction, de témoigner de l'inaction du gouvernement. Et vraiment, il y avait ce boulot-là politique, en fait, de témoignage.
1: Et l'inaction municipale aussi.
0: Ah bah maintenant, ils sont dans l'action, ils lacèrent les tentes, ils gazent, ils sont passés à l'action, en fait.
2: Et donc, il y avait aussi ce côté vraiment politique, et c'est aussi pour ça qu'on les a accueillis.
0: Et il y avait aussi les fameux petits déjeuners, c'était des lieux de discussion aussi.
2: Voilà.
0: Et ce qui était aussi très, très important d'écouter, parce que c'est les gens qui arrivent, surtout les primo-arrivants qui débarquent, ils sont souvent en choc post-traumatique, très... il faut vraiment discuter, faut parler, faut regarder, faut être humain, quoi. Et ça manque toujours cruellement. Et ils faisaient ça en plus de donner de la bouffe. Enfin il y avait aussi des gens qui restaient la matinée pour discuter. Et ça c'était formidable. Et vous êtes partie prenante de tout ça.
1: C'est le rôle d'une troupe politiquement affichée de faire ça, oui. Mais ce sont les artistes. Nous, ce qu'il y a de particulier. Qu'il y avait de particulier ?
0: Non, ce qu'il y a de particulier,
1: parce que nous sommes les artistes, les techniciens qui tenons ce lieu, qui sont souvent artistes et techniciens, ou techniciens et artistes, et administratifs un peu, mais c'est pas notre point fort, l'administration, notre point fort.
0: L'idée c'était que ça puisse rouler, que ça puisse, que on vous fasse confiance, qu'on vous donne des subventions de fonctionnement et pas sur projet. Des choses où, à un moment.
1: T'as compris, oui. Franchement, votre projet, on était dans le.
0: Ah, mais ça, l'appel à projet, c'est le gros piège pour toutes les associations, culturelles. C'est-à-dire qu'on passe son temps à remplir des dossiers, on n'a plus le temps de bosser,
1: C'est ce que j'ai exprimé à ces gérants, à monsieur le maire, dont je ne me souviens plus du nom, et à la dame de direction des affaires culturelles, dont j'ai jamais su son nom. Et j'ai dit, mais c'est formidable si vous êtes là, c'est qu'on va pouvoir avoir de l'argent.
2: Direction régionale, oui.
1: J'ai dit quoi ?
2: T'as dit direction des affaires culturelles.
1: Direction régionale des affaires culturelles, pardon.
0: La DRAC. Oui, la DRAC, ok, d'accord.
1: C'est le ministère de la Culture.
0: C'est le ministère,
1: Donc, j'ai dit, si vous êtes là, c'est super, on va pouvoir avoir de l'argent, donnez-nous de l'argent. Mais le dossier, on fera un dossier si on est sûr d'avoir de l'argent, bien sûr, on va pas faire un dossier comme ça. Et alors là, c'était...
0: Renverser la table.
1: J'étais iconoclaste en disant ça. C'est incroyable qu'on puisse penser ça, quoi, que on ne fait un dossier que si on est sûr d'avoir de l'argent.
0: C'est comme ça,
1: on n'est pas du même monde, on n'est pas du même...
0: Mais bon, en l'occurrence, faut quand même... Donc là, le but, il y a Hyper Super Total Nova. Le 17, 18, 15, 16, 17. Oh merci Flo. Le 15, 16, 17 décembre, chez vous, à la Belle Étoile.
1: Ouais.
0: Ensuite, quoi ?
1: Déjà ça.
0: C'est 3 jours de fiesta, on vient les 3 jours.
1: C'est mieux, parce qu'il y a beaucoup de choses. Peut-être c'est bien de dire le programme si tu l'as
2: En gros, j'ai pas exactement un programme. Mais en gros, ce qu'il y a, c'est qu'il y aura de la musique, il y aura des spectacles, et il y aura le samedi un grand cabaret politique, comme on a pu le faire déjà dans ce qu'on a appelé des cabarets d'urgence à différentes époques.
0: J'étais venu à Vincennes une fois.
2: Là, c'est ça un peu l'idée.
1: Cartoucherie, c'est Paris.
2: Et donc là, il y aura plein d'invités politiques, des prises de parole. En fait, on fait prises de parole et chansons, comme ça, c'est un peu plus léger. Donc il y aura des gens comme Nathalie Arthaud, Bali Bagayoko, qui est de la France Insoumise de Saint-Denis, Olivier Besancenot, on sait qui c'est, Sophia Boutry, qui est la conseillère municipale du PC de Saint-Denis, André Chassaigne, donc député PCF, Éric Coquerel, qui est notre député sur la circonscription.
0: Alors André Chassaigne, qui vient vous voir chaque été.
2: On va chez lui pour le festival.
1: Et qui est le président du groupe des élus républicains, communiste.
2: Il y aura François Ruffin, et puis il y aura des journalistes du monde diplomatique, comme Renaud Lambert, Evelyne Pieyer, Pierre Rimbert, il y aura Daniel Mermet, Aline Payet, qui est une journaliste, qui est une très grande camarade de Jolie Môme depuis très longtemps aussi. Et puis il y aura des associations comme Droit Devant, avec Jean-Claude Amara, Le Droit au Logement, avec Jean-Baptiste Hérault, Le Mouvement de la Paix, le MRAP, voilà, il y a un petit peu toutes les résistances de Saint-Denis.
1: Médecins du monde,
2: ça, ouais. Voilà.
0: Bon. Eh ben, donc, là, ouais,
1: ça,
0: voilà.
1: c'est le côté
0: institutionnel, politique, voilà.
1: Institutionnel, faut pas exagérer.
0: Pardon, voilà, j'ai dit un gros mot. Pardon, franchement. Allez, il nous reste une minute. Ouais. Donc, vous espérez qu'après cette démonstration de force, il y a du théâtre, il y a de la chanson, il y a vos pièces, vous allez créer des choses, j'imagine, exprès pour ce moment.
1: Bah, déjà, on crée l'événement, ce qui est déjà pas mal.
0: Bon, vous créez l'événement et puis vous allez voilà, exploser tout votre capital.
1: on va exploser la jauge, ça c'est à peu près certain.
0: Ouais.
1: Bon, voilà. Et on va prévoir pour justement cette situation-là. Mais il faut que ça soit comme une manifestation.
0: Ouais.
1: Voilà, parce que des camarades nous ont dit, il faut faire une manifestation devant la mairie, tout ça.
0: Non, chez vous.
1: C'est chez nous, là, voilà, c'est chez nous, dans notre quartier, dans notre théâtre, qu'on fera le rapport de force. Et c'est de ça qu'il s'agit, donc, dans Hypernova.
0: Bon, vous revenez nous voir en début d'année prochaine ?
1: Ah ben, on peut parler de comment tout ça s'est passé, et se passe.
0: Ouais. Je viendrai avec un micro, on fera des reportages, et on se souviendra de tout ça au début de l'année, et puis vous nous direz... si vous allez aller quelque part, restez.
1: Voilà, où on en est, oui. Ouais. En tout cas, merci de nous avoir fait venir, Eugénie.
0: Merci Michel, merci Flo, longue vie à la... De toute façon, joli môme, ici ou ailleurs, ce sera toujours joli môme. Mais bon, ici c'est mieux. Et merci à tous, merci à Gilles pour la réalisation de l'émission.
1: Oui, merci Gilles.
0: On va se quitter et on va laisser la place à Jérôme pour Rayon Libre, une émission consacrée au vélo. Mobilité douce, si l'on est.
3: Eh oui, c'est une émission avec les acteurs des vélos publics, donc tout ce qui est Vélib, etc., etc., etc.
0: Et les invités, c'est qui alors ? Allez, Jérôme.
4: Okay.
0: C'est qui ? Non, on ne sait pas. Bon, bah tant pis. Allez, à bientôt, à lundi prochain. Merci beaucoup.
4: Ok.
1: Super.

0: L'enthousiasme de la foule à l'évocation de la Commune de Paris. Quentin de Luermo, ces 72 jours que nous avons très sommairement résumés se comprennent dans plusieurs contextes et plusieurs temporalités. Avant toute chose, c'est une insurrection qui survient après une guerre entre l'Empire français et la Prusse.
1: Oui, tout à fait. En fait, c'est la particularité de la Commune par rapport à d'autres révolutions du 19e siècle, comme 1848, qu'elle ne survient pas d'un coup. Elle arrive à l'issue de ce que les historiens appelaient un lent glissement. Alors parmi les glissements, vous l'avez dit, il y a effectivement la guerre entre la France et la Prusse, déclarée par Napoléon III contre Bismarck, notamment parce que Napoléon III est tombé dans un piège tendu par Bismarck. Et puis s'ensuit une suite d'événements, alors la défaite française, puis la proclamation de la République au 4 septembre qui joue un rôle extrêmement important. S'ensuit ensuite un long siège à Paris. Puis, après la défaite, est élue une chambre monarchiste qui va être très opposée à la capitale. Paris, à ce moment-là, c'est une ville qui est très ouvrière. Un habitant sur deux vit du travail industriel à ce moment-là. Et puis, c'est une ville extrêmement républicaine. Donc, c'est ces tensions entre la chambre, le nouvel exécutif et la capitale ne vont cesser de croître jusqu'au fameux 18 mars, un moment où Thiers, le chef de l'exécutif, essaye de récupérer des canons à Montmartre, canons qui appartiennent à la garde nationale, et puis c'est le point de départ du coup d'une insurrection populaire qui devient ensuite une révolution.
0: Alors, vous rappelez que la Commune de Paris est la troisième révolution du 19e siècle dans votre livre, en France, après celle de 1830 et de 1848. Alors, chacune possède ses dynamiques et ses raisons propres, mais quel est le fil continu entre ces trois révolutions qui rythment le 19e siècle ?
1: Alors, en réalité, vous l'entendez très bien dans votre question. En fait, il y a quatre révolutions. Il faut commencer avec 1789, dont la dynamique révolutionnaire dure au moins jusqu'en 1799. Alors, chacune possède ses dynamiques, mais en fait, à partir de la Révolution française, toutes les autres vont se placer dans l'ombre des précédentes. C'est-à-dire que 1848 essaye de s'inscrire dans la Révolution française, avec cette idée chaque fois de faire un peu mieux. Hein, 1848 veut être plus humaniste, en tout cas éviter la terreur. Et la Commune, elle aussi, s'insère dans la Révolution française et dans 1848, avec cette idée de faire mieux, donc tout d'abord le refus de la violence, et puis aussi l'idée de faire une révolution qui est plus sociale. Alors, comment ça se traduit concrètement pour la Commune ? La référence à la Révolution française est omniprésente, au point que on réactualise le calendrier républicain de 1792, c'est-à-dire qu'on vit dans le temps révolutionnaire. Pour 1848, là encore, on en parlera sans doute un peu après, mais le grand mot d'ordre de la Commune, c'est ce qu'on appelle la République démocratique et sociale, qui est une notion qui a émergé en 1848. Alors, à quoi servent en fait ces résurgences révolutionnaires ? Les historiens parlent de discontinuité, c'est une façon de penser le temps en histoire qui est un peu particulière, et que chaque révolution se place en fait dans les promesses non advenues, non tenues des révolutions précédentes, qui permet d'ouvrir en fait l'espace révolutionnaire et puis de renforcer cette idée que la nouvelle révolution a des choses à apporter sur les propositions précédentes. D'où l'importance en fait de ces espèces de croisements en fait entre ces passés qui ouvrent littéralement l'idée même de futur dans le temps révolutionnaire. Pour la Commune, c'est extrêmement net.
2: Et est-ce qu'il n'y a pas aussi un lien entre ces révolutionnaires professionnels du 19e siècle qui participent de près ou de loin, plus souvent de près d'ailleurs, aux insurrections qui ont lieu tout au long du siècle ?
1: Alors oui, évidemment, c'est-à-dire qu'en 1871, on a des acteurs de 1848. De la même manière, un certain nombre de militants parisiens qui sont formés dans les années 1860 s'insère très clairement dans cet apprentissage du politique qui remonte pour la plupart au premier 19e siècle. Ce qu'il faut simplement pas oublier, c'est que pour un mouvement comme la Commune, qui concerne une ville qui réunit à peu près 1 million d'habitants à ce moment-là, il faut aussi prendre en compte tous ceux qui n'étaient pas forcément intéressés à la chose politique et qui vont l'être à l'occasion d'événements. C'est ce qu'un historien italien sur la Révolution française appelait le protagonisme révolutionnaire. Le fait que les gens ont l'impression d'un seul coup de devenir citoyens, de participer à la grande histoire, ça va mobiliser également leur action. Donc la manière dont une révolution va aussi, d'une certaine manière, mobiliser des gens qui n'étaient pas forcément inscrits dans une forme de professionnalisme révolutionnaire est aussi extrêmement, extrêmement importante. En tout cas, les derniers travaux en histoire et en sciences.

0: sociale insiste beaucoup sur ces dynamiques plurielles. On a les militants, les organisations, et puis c'est ces mouvements d'adhésion qui répondent à des logiques beaucoup plus variées.
1: Justement, oui, c'est effectivement quelque chose qui est très intéressant avec la commune, c'est qu'on a l'impression que c'est quelque chose qui émerge de manière très spontanée. Mais malgré tout, est-ce qu'on peut repérer dans ces gens qui se sentent devenir citoyens, qui se sentent devenir révolutionnaires, des références idéologiques ?
0: Oui, alors, les références idéologiques, là on les voit le plus nettement, c'est dans le conseil de l'hôtel de ville, c'est-à-dire les personnes qui ont été élues, hein, et là on retrouve en fait toute la très grande richesse des socialismes et républicanismes du 19e siècle. On est en train de redécouvrir en fait de plus en plus finement, donc on va trouver par exemple des proudhoniens, on va trouver des jacobins, on va trouver des internationaux, donc des membres de la Première Internationale, ou Association Internationale des Travailleurs, on va trouver des républicains radicaux, on va trouver des blanquistes. Tous ces gens-là partagent en fait hein, une même idée de justice sociale et de création d'un espace où ce qu'on appelle l'asservissement à l'époque serait mis à bas. Après, ce sont des options qui ne sont pas forcément compatibles entre elles. Les proudhoniens sont plutôt pour un État faible et une réorganisation sur la base de petites communautés pourrait s'installer à un factorien d'échange plus juste. Les jacobins sont beaucoup plus marqués par l'héritage de 1793 et les blanquistes, eux, sont plus en faveur d'une révolution qui soit menée jusqu'au bout et avec énergie. Alors ces différentes options, on les retrouve évidemment dans la capitale, hein, dans Paris aussi, mais le ciment, en tout cas c'est ce que propose l'historien Jacques Rougerie et les sources que j'ai pu étudier pour l'ouvrage dont vous avez parlé le temps d'aller montrer, le ciment c'est quand même plutôt cette notion de république démocratique et sociale émergée des années 1848.
2: Mais alors, qu'est-ce qu'ils entendent par le terme république démocratique et sociale pour qu'on comprenne bien qu'il y a plusieurs visions de la République dès cette époque-là?
0: Oui, tout à fait. Alors la république démocratique et sociale, pour les communards, les parisiens communards, c'est ce qu'ils vont appeler la république vraie, hein, ou la bonne république. L'idée est assez simple en fait, c'est que vous ne pouvez pas changer l'ordre politique, donc la mise en place d'une république, sans changer avec lui l'ordre des relations sociales et économiques. Ce qui doit permettre cette transformation, c'est le principe de l'association, avec un grand A au 19e siècle, hein, c'est-à-dire que vous devez avoir des associations de producteurs, des associations de consommateurs, et de cette manière, hein, les ouvriers seraient payés au juste prix, les consommateurs auraient leurs produits au meilleur prix, et on aurait donc hein, un monde qui, à la fois, instaurer un ordre politique plus juste où les citoyens ont directement une part du politique entre les mains, mais aussi un échange social et économique plus juste, l'idée étant de se défaire de toutes les formes de spéculation qui commençaient effectivement à prendre de plus en plus d'importance, en tout cas les mondes du travail parisien ressentaient de plus en plus l'avènement de nouvelles formes de capitalisme industriel qui sont développées sous le Second Empire. Voilà, la République démocratique et sociale, c'est ce principe associationniste. Ce qui est intéressant, c'est que pendant très longtemps, on a eu du mal à saisir dans la commune, puisqu'on y cherchait surtout un modèle de la lutte des classes. Et actuellement, ce principe-là semble doté d'une plus grande actualité, donc a l'air plus évident à nos yeux contemporains.
1: Justement, c'est intéressant, c'est que la commune, en fait, c'est quelque chose qui émerge, mais qui n'est pas un événement, c'est pas quelque chose qui est marxiste, pas quelque chose qui est anarchiste. C'est des termes qui sont quelque part anachroniques quand on veut analyser la commune, c'est ça ?
0: Alors, oui, en tout cas, disons que dès que la commune se termine, on a des interprétations marxistes et anarchistes. La lecture qu'en fait Marx dans La guerre civile en France, c'est un vrai effort d'interprétation de l'événement, au point même que sa lecture va à l'encontre hein, de ce qu'il prône à ce moment-là, qui était plus une forme de centralisation. Alors, pas de dictature du prolétariat, hein, ça c'est un terme qui apparaît plus tardivement, mais ces notions-là, en tout cas, n'aident pas réellement à comprendre ce qu'a été la commune de Paris, qui alors d'une part c'est un mouvement qui se déploie dans une ville qui subit un siège, qui a subi déjà une guerre et une défaite, donc il se passe beaucoup de choses en réalité, hein. Et la dimension la plus révolutionnaire s'inscrit dans ce républicanisme très particulier du 19e siècle, qui est la République démocratique et sociale. Par contre, ce qu'il faut bien voir, c'est que cette lecture républicaine n'est peut-être pas propre à la France, hein, l'attention au fédéralisme, l'attention à la République sociale, sur des choses qu'on va trouver également dans le reste de l'Europe, qu'on va trouver même jusque en Amérique latine, au Mexique, au Chine, etc. Il y a probablement un moment, 1848-1870, qui a été un petit peu oublié par la suite parce que on l'a lu avec la grille de lecture marxiste et la Commune étant considérée comme le relais en fait entre les anciennes formes révolutionnaires et ce qu'elles devaient être les nouvelles formes révolutionnaires plus modernes, plus structurées idéologiquement et en termes d'organisation dont le modèle était 1917. Donc là, il y a toute une relecture qui est en cours de ce moment-là.
3: Mais il y a aussi une idée centrale, enfin l'idée centrale de faire une Commune. Vous en parlez assez rapidement dans votre ouvrage. Quand on fait de l'histoire, ça nous évoque forcément le Moyen-Âge, la Commune. Est-ce que ce lien est fait par les acteurs eux-mêmes ou absolument pas?
0: Oui, il est fait. C'est d'ailleurs pour ça que j'en parle dans l'ouvrage, en fait. Hein. C'est que j'ai, à un moment, j'essaie de comprendre de quel sens est chargé ce mot commune, qui en fait est un mot surchargé de signification qui finit même par déborder la somme de ses références. Donc derrière la Commune, on a tout d'abord tout le mouvement de républicanisme municipal du Second Empire, hein, où les républicains ont réinvesti les villes contre ce qu'on appelle la démocratie libérale du Second Empire. Mais il renvoie aussi évidemment à la Commune de 1793 parisienne. Il renvoie aussi à toute une réflexion, là encore, qui est en train d'être redécouverte, ce qu'on appelait la Commune-Canton dans les années 1848-1850. C'est-à-dire après 1848, toute une série de penseurs vont essayer de trouver le bon espace en fait pour mettre en œuvre cette République démocratique sociale et on songe déjà à une forme de canton. Et puis, ça, évidemment, les acteurs voient encore plus loin puisqu'ils font eux-mêmes référence aux communes médiévales. Pourquoi ? Parce que le mouvement des communes du XIIe siècle insistait énormément sur l'affranchissement. C'était l'idée que ces communes devaient être autonomes et posséder leurs propres droits. Et c'est une des revendications parisiennes. Il y a une revendication sociale, on l'a évoqué, mais aussi une revendication authentiquement municipale. Il faut rappeler que Paris, à ce moment-là, ne peut toujours pas élire son maire. D'ailleurs, il faut attendre 1977 pour cela. Et pour les moins révolutionnaires, mais les plus républicains d'entre eux, le soutien à la Commune, c'est l'idée d'une ville qui peut prélever elle-même ses impôts, assurer elle-même sa propre sécurité, élire son propre maire, etc. etc. Et donc, du coup, la référence aux communes médiévales permet d'appuyer historiquement cette attente. Il faut préciser qu'elle est d'autant plus facilitée que l'hôtel de ville de Paris est situé sur le lieu où Étienne Marcel avait déjà exprimé ses propres revendications. Donc, la très longue durée nous paraît, nous, comme une très longue durée, en réalité, est complètement condensé dans l'espace urbain de la capitale.
2: Hôtel de ville où le 28 mars, lors de l'inauguration de la Commune, le doyen Charles Bellay l'inaugure par ces termes. L'affranchissement de la Commune de Paris, c'est l'affranchissement de toutes les communes de la République, paix et travail. Voilà notre avenir, voilà la certitude de notre revanche et de notre régénération. Et ainsi comprise, la République peut encore faire de la France le soutien des faibles, l'espérance des opprimés dans le monde et le fondement de la République universelle. Qui dit travail dit ordre, économie, honnêteté, contrôle sévère. Voilà, à mon avis, citoyen, la route à suivre. On retrouve là tout ce que vous venez de dire, le terme citoyen qui revient par rapport à la révolution de 1793. On retrouve ce républicanisme dont vous parlez et personne ne sait ce qui va se passer à ce moment-là et la route à suivre paraît loin d'être radicale.
0: Oui, alors en fait, j'avais choisi cet exemple justement pour rappeler la diversité des voix qui s'expriment au moment de la Commune. Donc on a des voix comme celle de Bellay qui sont effectivement plus radicales, on en a d'autres qui sont très radicales, notamment du côté des internationalistes. Même chose pour certaines femmes, comme Louise Michel, André Léo, Elisabeth Métrieff, qui vont essayer de remettre en cause également un certain ordre genré du politique. Et donc, du coup, ce qu'il faut bien comprendre, c'est que la Commune, c'est peut-être d'abord une multitude d'expressions, de projets, d'attentes, qui est à la fois un point commun, et le point commun, c'est probablement la notion d'autonomie, et en même temps, des formes et des visées extrêmement, extrêmement variées. C'est cette plurivocité de l'événement sur lequel il faut aussi insister de plus en plus.
2: C'est pour ne pas enfermer la commune dans une idéologie particulière, ni regarder seulement les débats qui ont lieu à l'hôtel de ville, que vous proposez une lecture par le bas, au plus près de la rue et du quartier, pour étudier cette expérience révolutionnaire. Est-ce que vous pouvez expliciter cette démarche ?
0: Alors, l'expression « par le bas », en fait, ça renvoie à une démarche qui est assez bien située dans l'historiographie. Elle renvoie plus exactement à deux choses. Donc, tout d'abord, ce sont les travaux d'un historien britannique qui s'appelle Edward Palmer Thompson, hein, qui déjà remettait en cause une approche historique qui était fondée sur des grandes catégories, bourgeois, ouvriers, etc., et qui essayait de retrouver l'expérience des acteurs. Hein, l'idée de l'approche par le bas, on descend à échelle d'hommes et de femmes, on essaie de comprendre les relations dans lesquelles ils sont pris, la manière dont ils voient les choses. Donc, du coup, on a une approche beaucoup plus dynamique, en fait, de l'histoire. L'approche par le bas, ensuite, elle a été reprise, défendue, approfondie par certains historiens plutôt de l'époque moderne, hein, je pense notamment à Simona Cerutti, mais qui est plus proche de la micro-histoire, avec toujours cette idée, au fond, qu'en modifiant l'angle d'observation, on pourra mieux voir les phénomènes dont on parle. Alors, pourquoi c'était aussi important dans le cadre de la commune? Parce que le grand argument qui avait été proposé pendant très longtemps, c'est de dire que comme la commune avait duré peu de temps, que les résultats paraissait assez faible, en tout cas par rapport à l'idée qu'on avait en tête d'une révolution. Les mots d'ordre qui se dégageaient à chaque fois, c'était plutôt que la commune, c'est un brouillon, c'est une esquisse. Et on avait l'impression qu'au fond, il ne s'était pas passé grand-chose, à tel point que dès qu'on abandonnait finalement une grille d'analyse révolutionnaire, qu'elle soit marxiste ou autre, ben, finalement, on ne pouvait presque dire qu'il ne s'était pas passé grand-chose. Alors l'intérêt de l'approche par le bas, c'est que plutôt que d'avoir une idée de ce que doit être une révolution en tête et de le chercher dans l'événement, qui n'y correspond pas, mais comme c'est le cas à chaque fois, l'idée, c'est de suivre ce qui se passe à l'échelle de la rue, de voir comment concrètement cette forme révolutionnaire, république démocratique et sociale ou autre, est mise en place à l'échelle des quartiers. Ce qu'on observe, en fait, à ce moment-là, c'est deux choses. D'une part, c'est la grande diversité des situations. Hein. Vous ne vivez pas la même chose si vous êtes dans le 11e arrondissement, dans le 16e arrondissement, dans le 19e arrondissement, chaque quartier, en fait, hein, déploie son propre ordre et sa propre logique. La deuxième chose, c'est que s'il y a une grande diversité de situations, si on voit aussi, évidemment, des tensions, si on voit des limites, des conflits, des reflux, on observe quand même des formes de transformation très concrètes qui opèrent à ce moment-là, soit dans certaines administrations, hein, où on va élever les salaires les plus bas et diminuer les salaires des administrateurs, soit à l'échelle des ouvriers, hein, on va avoir des phénomènes d'élection dans les ateliers, soit la pratique du mandat impératif, les formes de garde nationale qui sont en fait autant de petites républiques. En fait, on constate que le pouvoir est diluée et qu'une forme de souveraineté populaire très concrète se met en axe dans certains quartiers. Ce qui fait qu'on observe en fait une révolution en train de se faire et la commune peut être analysée à ce moment-là comme un mouvement révolutionnaire qui était en train de se déployer, qui a été coupé brutalement dans l'œuf, qui explique cette incertitude en fait qui pèse sur elle, mais dire qu'il ne s'est rien passé auparavant est une erreur d'analyse. Et une multitude de transformations hétérogènes, peut-être contradictoires parfois, qui était réellement en train de modifier localement les rapports sociaux, politiques et économiques de la ville.
3: Et c'est aussi grâce à cette expérience au quotidien de la commune que certains la rejoignent ou au contraire la quittent. Vous prenez l'exemple d'un homme qui fait une expérience d'un pouvoir un peu trop important, qui ne paye pas... je ne me rappelle plus exactement de l'exemple, mais il me semblait que c'était très intéressant justement, c'est... à travers une expérience au quotidien que des gens s'insèrent dans la révolution ou au contraire la quittent.
0: Plus oui, que par tout à fait. C'est un des gros problèmes, c'est celui de l'engagement révolutionnaire. En fait, qu'est-ce qui fait que vous allez vous engager dans une révolution? Donc, vous avez évidemment les militants de longue date hein, qui vont même finir, dans certains cas, par faire partie des cadres de la dynamique révolutionnaire. C'est pas toujours le cas par ailleurs. Et puis, hein, vous avez ces gens qui vont soutenir l'insurrection, et là, toute une série de devenir, en fait, se sont observables. Donc, le cas que vous évoquez, hein, c'est celui d'un calicot qui soutient au début la commune, qui voit une promesse de justice très importante, et puis surtout, c'est un vrai républicain Et puis, dès que la tension militaire devient plus forte, dès que la commune commence à demander, en quelque sorte, à son patron lui fournir des tissus qu'ils ne pourront pas rembourser, là il comprend qu'il y a quelque chose qui ne lui correspond plus, et il va quitter la ville. Il y a ces phénomènes de flux et de reflux qui sont extrêmement importants. À l'inverse, on va avoir des cas de gens qui étaient plutôt éloignés du processus politique, qui vont s'engager pour la commune, et ne plus ensuite revenir en arrière. Là, on a plusieurs cas. Celui que j'aime bien, c'est celui d'une femme qui s'appelle Jeanne Bijoux, qui est une couturière, et qui, au moment de l'événement, participe au club féminin, participe aussi aux usines d'armement. Et puis, lorsqu'elle sera arrêtée par la suite, les juges lui expliqueront qu'en tant que femme, elle ne pouvait pas avoir d'opinion politique, et donc, du coup, elle est, non pas libérée, mais... Elle bénéficie d'un non-lieu. Hein, c'est un bon exemple aussi. Divers parcours. Il faut bien voir que les modalités d'insertion sont très variées. Rentrer dans la garde nationale, même sans être pour la commune, c'est quelque chose qui peut finir par faire de vous un communard extrêmement actif.
2: Ce non-lieu, d'ailleurs, on va en parler peut-être tout à l'heure. Il est dans les motifs, si je me souviens bien, les juges retiennent qu'elle a été exaltée par les événements et dépolitise son action.
0: Ouais, tout à fait. On en parlera tout à l'heure, donc du coup, si on peut le garder pour tout à l'heure.
2: Valentin, tu veux rebondir?
1: Non, mais on pourra peut-être y revenir éventuellement plus tard, mais c'est quelque chose que j'avais remarqué effectivement, c'est quelque chose qui est très particulier à la commune, c'est l'engagement des femmes qui semble pas tout à fait inédit, mais qui en tout cas est très particulier et qui est très mise en scène, par exemple la mise en scène des fameuses pétroleuses, des incendiaires, etc.
0: Oui, alors en fait, il n'est pas si spécifique que ça à la commune. Hein. La participation des femmes au mouvement révolutionnaire, en réalité, on le retrouve dans tous les mouvements révolutionnaires. L'historienne Claude Plumosil parle d'une division sexuée du travail révolutionnaire. C'est assez juste, hein. C'est-à-dire que les femmes font un certain nombre d'actions, les hommes en font d'autres. Donc il y a quand même malgré tout une dimension genrée dans la dynamique révolutionnaire. C'est le cas pour la Révolution française, avec la figure la plus connue étant Olympe de Gouges. C'est peut-être plus encore pour la commune le cas en 1848, hein, où les femmes vont même demander le droit de vote et la possibilité d'être élues. Et sous la commune, en fait, on retrouve le même phénomène. C'est-à-dire que c'est une révolution qui n'est pas spécialement féministe. Les femmes n'obtiennent pas le droit de vote. D'ailleurs, les femmes ne le demandent plus parce que ce qu'elles veulent dorénavant, c'est plutôt l'organisation du travail. Mais certaines femmes engagées, militantes ou qui s'engagent au moment de l'événement, vont exiger une capacité féminine d'action, et notamment elles vont tout miser sur la question de l'organisation du travail, qui est vraiment le lieu où s'exprime l'action citoyenne à ce moment-là. Donc s'il y a une originalité, c'est dans ce qu'on appelle l'union des femmes pour la défense de Paris et de son haut blessé. Derrière cette titulature très féminine, hein, en tout cas selon les rôles sociaux qu'on attribue au XIXe siècle, met en œuvre une véritable réorganisation du travail féminin. Mais la commune en la matière ne se distingue pas particulièrement. Caroline Fayol, qui a travaillé là-dessus, parle de révolution dans la révolution. Je trouve l'expression excellente. C'est-à-dire que dans la dynamique révolutionnaire, souvent les femmes doivent mener elles-mêmes une révolution de plus pour l'égalité de leurs propres droits.
2: Et alors donc toujours à cette échelle de la rue et du quartier que vous avez bien expliqué, c'est à cette échelle qu'on peut palper et entrevoir un ordre social, politique et symbolique qui se trouve renversé dans l'administration, puisque le gouvernement ayant quitté la ville avec plusieurs milliers de fonctionnaires, il faut trouver des gens pour les remplacer et exercer l'autorité publique quotidienne.
0: Oui, tout à fait. Ça a été une des surprises de l'enquête. Effectivement, lorsque Thiers, donc le chef de l'exécutif, quitte la ville, il emmène avec lui virtuellement tous les fonctionnaires donc de l'État et de la ville. Et la ville se retrouve en principe, parce qu'en fait un certain nombre, en tout cas les échelons les plus bas des administrations restent sur place, mais en principe la ville expérimente une forme de table rase administrative. Donc on a un phénomène assez étonnant hein, qui va voir toute une série de personnes, donc des serruriers, des terrassiers, des lithographes, etc., qui vont devenir facteurs, receveurs des postes, commissaires de police, etc. Et alors ce qu'ils vont faire sur place, ça dépend beaucoup de la manière dont ils y arrivent. Certains sont donc déjà des militants républicains socialistes, d'autres sont installés ici parce que les gens du quartier les connaissent et que ça rassure, Et puis d'autres hein, arrivent aussi un petit peu par opportunisme. Ce qui fait que sur place, on va voir se déployer un tout autre rapport à l'ordre. Alors l'exemple que j'aime bien, c'est celui d'un ouvrier tapissier qui s'appelle Lubert. Il va être commissaire de police du quartier des Épinettes dans le 7e arrondissement. Et on le voit mettre en œuvre un type de droit qui est le droit des ouvriers qu'on appelle le bon droit. Hein, c'est cette idée selon laquelle, au fond, vous devez négocier le plus possible et trouver un arrangement avant d'exercer une contrainte. Donc on va le voir, hein, utiliser ce bon droit qui était plutôt utilisé dans les tribunaux des prud'hommes au XIXe siècle dans le domaine de l'ordre public et avec donc du coup une façon de maintenir l'ordre qui est extrêmement différente évidemment de ce que pouvaient mettre en place les sergents de ville et les commissaires du Second Empire. Donc un ordre encore plus négocié et on le voit très bien sur les archives. Ils reprennent souvent les rapports de police du Second Empire, et on barre évidemment Second Empire, on met au nom de la commune. On barre également au nom du réglementant, et on va mettre au nom de la République, au nom de la loi, et puis on a une évaluation qui est extrêmement incarnée et personnelle de la situation. On essaie de mettre en œuvre ce qu'on appelle la bonne justice dans la ville.
3: Et c'est aussi ce qui fait que l'expérience peut être très différente en fonction d'un quartier à l'autre, puisque c'est vraiment un commissaire, un homme qui incarne une certaine forme de justice. Et donc, il peut être plus ou moins républicain ou plus... Voilà.
0: Ouais, tout à fait. En fait, c'est assez complexe. On a des configurations, en réalité, extrêmement variées, puisque dans certains quartiers, il va y avoir un lien entre la municipalité locale, ses acteurs et les autorités de l'hôtel de ville. Ça va être le cas, par exemple, dans le 11e arrondissement. Dans l'autre, ils vont être en conflit, hein, dans le 8e arrondissement. Le maire qui s'appelle Jules Alix, qui est un vrai socialiste de type 19e siècle, hein, va s'opposer en fait à la préfecture de police en exigeant de nommer lui-même ses propres commissaires au nom d'un ordre local. Puis dans d'autres quartiers encore, si vous allez dans le 16e arrondissement par exemple, comme on a mis en œuvre une forme de suffrage universel, là on a une commission municipale qui est élue, qui va être évidemment très opposée à la commune. Donc chaque fois on a cette espèce d'arrangement qui se déploie dans les quartiers. Dans les quartiers où les différents acteurs sont le plus en harmonie, la transformation va être la plus grande.
2: Autre changement pratique et palpable, c'est vous raconter que la pratique du marchandage fut interdite dans certains quartiers. Alors, qu'est-ce que c'est que le marchandage pour nos auditeurs et auditrices et en quoi son interdiction témoigne d'un changement important qui nous permet de dire qu'il s'est quand même passé quelque chose de... Enfin, il s'est quand même passé beaucoup de choses pendant ces 72 jours. Ce ne fut pas
0: oui,
2: que théorique.
0: Exactement. L'intérêt du marchandage, c'est que ça donnait une dimension plus sociale. En fait, on connaît assez bien les transformations plus strictement politiques. Hein, la garde nationale, l'échelle des municipalités, les comités, la pratique du mandat impératif, etc. Mais on oublie parfois que les transformations sociales sont également réelles, même si elles prennent des formes qu'on comprend moins, parce qu'évidemment, il faut rentrer dans... Le monde du travail du 19e siècle qui nous est assez éloigné. Alors c'est le cas de cette pratique du marchandage, donc c'est une pratique qui s'était développée dans les décennies précédentes. Hein. L'idée c'est que vous avez un preneur d'ouvrage qui se charge auprès d'un entrepreneur d'une portion de travail qu'il fait exécuter par des ouvriers. En fait du coup ça fait une mise en concurrence des groupes d'ouvriers entre eux. Donc lui il va avoir tendance à baisser les prix face à la concurrence des autres preneurs d'ouvrage. Cette baisse des prix, bah évidemment, il va la répercuter sur les ouvriers. Donc c'est un système de concurrence en fait qui se fait au détriment de ceux qui finissent par faire le travail, qui sont les ouvriers. Donc la fin du marchandage, c'est quelque chose de très concret, mais qui renvoie à un problème qui était extrêmement sensible dans les milieux ouvriers, notamment dans les milieux ouvriers qualifiés. Hein. Tous les ouvriers ne sont pas également concernés par l'investissement dans la commune. Mais de la même manière, hein, on peut ajouter la fin des bureaux de placement, c'était un peu la même idée, l'élévation des salaires, l'élection de délégués dans les métiers, tous ces éléments auxquels on a longtemps pas fait attention, parce que quand on entendait révolution, encore une fois, on attendait plutôt des grandes transformations à très grande échelle. Ces transformations très concrètes, en réalité, sont des vraies mutations des rapports de pouvoir antérieurs et la vraie mise en œuvre d'une forme de ce que les acteurs perçoivent comme une justice sociale en acte.
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0: c'était le titre « À ceux qui veulent rester esclaves », un texte de Louise Michel chanté par Pauline Floury et Séverin Vallière dans un CD « Les femmes de la commune de Paris ». Vous êtes à l'écoute de Cause Commune 93.1 FM et nous sommes avec Quentin de Luermoz, historien des ordres et des désordres du 19e siècle. Nous venons de parler de la commune à l'échelle du quartier, par le bas, ce qui se passe dans les rues de Paris pendant ces 72 jours. Mais vous vous êtes éloigné de Paris parce que la commune cache en fait plusieurs communes avec un S. La proclamation de la République le 4 septembre 1870 a enclenché plusieurs insurrections que vous analysez à Lyon, dans la petite ville de Thiers, à Alger et en Martinique. Que nous révèle cette nébuleuse révolutionnaire ?
1: Oui, alors il y a deux. En réalité, il y a deux niveaux. Il y a des choses qui étaient déjà connues. Hein. C'est-à-dire qu'on savait déjà depuis les années 1970 que le mot commune devait être employé au pluriel, puisqu'à côté de la commune de Paris, on avait toute une série de communes dites de province, à Lyon, Marseille, Le Creusot, Narbonne, etc. Alors c'est vrai que la commune de Paris se distingue par le fait que, d'une part, c'est la seule qui est une forme d'autogouvernement municipal. Elle dure plus longtemps et les transformations dont on vient d'évoquer, hein, qui sont quand même des transformations de fond, d'ordre anthropologique et des rapports sociopolitiques antérieurs, et y pousser quand même beaucoup plus loin. Donc il y a quand même une distinction. Mais ce qui est intéressant, c'est que ces communes dites de province, souvent, elles se déclenchent avant la commune de Paris, ce qui rappelle que la capitale a moindre prééminence qu'elle l'avait auparavant. Ça, c'est le premier point. Le deuxième qu'il faut pointer, c'est que dès le 4 septembre 1870, en réalité, on a déjà une dynamique révolutionnaire qui se met en place, qui va être beaucoup plus nette, par exemple, à Lyon ou Marseille, qu'à Paris, où il va falloir attendre le mois de mars pour qu'elle se révèle dans toute sa richesse. Donc effectivement, les communes sont à penser au pluriel, d'autant que les communes de province souvent se relancent lorsque la commune de Paris se déclenche, et qu'à l'inverse, à Paris, on va beaucoup s'appuyer sur elle pour se donner l'idée d'un mouvement extrêmement large, ce qui n'est pas le cas, qui appuierait en quelque sorte la nouvelle dynamique qui se met en place.
0: Et Alger a une certaine spécificité, puisque il y a à la fois une insurrection kabyle et une insurrection des colons français qui ne vont pas forcément être d'accord.
1: Oui, tout à fait. Donc ça, c'est les deux exemples que j'ai ajoutés aux communes déjà assez connues. Alors, celle de Thiers n'avait pas été étudiée, elle est intéressante aussi, parce que c'est une commune de couteliers, d'ouvriers du couteau, donc une vraie commune d'ouvriers, mais elle dure 24 heures. Martinique, c'est pas une commune, c'est plutôt une insurrection qui se déploie au moment en fait où la nouvelle du changement de régime arrive en Martinique. On a cette insurrection des Suds qui est extrêmement importante. Alors pourquoi je l'ai ajoutée? Parce qu'en fait elle rappelle déjà cette dynamique révolutionnaire de septembre. Et puis en Martinique, c'est une autre généalogie que les acteurs vont avoir en tête. Hein, les acteurs, c'est la plupart du temps des petits paysans d'une région qu'on appelle les Mornes qui s'opposent en fait au sentiment d'injustice qui était consécutif à l'abolition de l'esclavage en 48, puisque très vite, ils ont perdu le droit de vote, et à aucun moment, ils ont eu la possibilité d'obtenir des terres. Donc eux, ils vont avoir en tête 1848 et la République haïtienne de 1804, la première République noire de l'histoire. Donc ça permettait de montrer une forme de République sociale des anciens colonisés, en fait. Et la mise en relation avec Alger, du coup, est encore plus intéressante, puisque à Alger, on a effectivement une commune, déclenche là encore dès septembre, qui va durer quand même là pratiquement plusieurs mois. Elle est plus longue que celle de Paris en ce sens-là, même si elle est faite de plein de rebondissements. Et la commune d'Alger, c'est une commune qui est mise en œuvre par les anciens déportés français de 1848 et 1851. La France avait, à partir de 1848, pris le réflexe d'envoyer en Algérie les opposants politiques qui la gênaient. Donc ces colons algérois, anciens déportés et républicains vont proclamer une commune. En septembre, ils ont plutôt en tête la commune de 1793. Alors, en quoi est-ce qu'elle est intéressante? C'est qu'eux aussi vont mobiliser un universalisme républicain, mais contrairement évidemment au cas martiniquais, eux, ils vont complètement oublier l'existence des ce qu'on appelle les indigènes, que les historiens, eux, retiennent plutôt le terme d'Algériens pour rappeler qu'effectivement, c'est eux qui étaient déjà en place. Et on a un universalisme, en fait, qui se fait sans les intégrer à aucun moment dans le projet révolutionnaire. L'idée, c'est même l'inverse, hein. Les républicains d'Alger, ce qu'ils veulent, eux, c'est assimiler la colonie et la République, et augmenter l'accaparement des terres. Donc cette commune d'Alger, elle va avoir tendance à accentuer une révolution qui était déjà un petit peu sous-jacente depuis plusieurs mois, qui est la grande insurrection kabyle de 1871. Et cette insurrection, du coup, contrairement à ce qu'on a cru à un moment, c'est-à-dire on voulait que l'insurrection kabyle, celle d'Alger et la commune de Paris soient pris dans un même élan d'émancipation, c'est pas tout à fait ça. L'insurrection kabyle, elle se fait contre les revendications colonistes de la commune d'Alger et des républicains. Et le lien est très clair, puisque dans les correspondances que les groupes s'envoient entre eux qui sont interceptés par l'armée, hein, le mot d'ordre, c'est « le civil va arriver ». Donc, c'est-à-dire qu'il y a une conscience très claire, en fait, de la menace que faisait planer la République sur l'arrangement qui était en leur défaveur, mais moins gravement que ce qui s'annonçait. Alors, là où l'insurrection kabyle, elle est intéressante aussi, c'est que moi, ça me permettait de rappeler que on a affaire à une histoire qui ne s'insère pas uniquement dans des dynamiques européennes. L'insurrection kabyle, elle s'appuie sur les structures sociales qui étaient en place dès la Régence ottomane au XVIIIe siècle. Et puis, on a affaire à un djihad qui est mené par une confrérie qui s'appelle la Rahmania, qui est très révélatrice d'un vaste mouvement de transformation des mondes musulmans qui débute au XVIIIe siècle. Donc, avec ces communes et cette insurrection kabyle, on a une collusion dynamique historique, hein, européenne et extra-européenne, qui est également tout à fait intéressante, puisque ça oblige à penser plusieurs mouvements concomitants à l'échelle globale.
2: Et vous évoquez aussi que la commune d'Alger envoie à Paris un délégué pour rentrer en contact et se faire reconnaître. Est-ce que, du coup, il y a une influence directe de la commune d'Alger sur Paris ou inversement ?
1: C'est plutôt inversement. C'est-à-dire que quand la commune de Paris se déclenche, la commune d'Alger se ravive, se relance, au point que les journaux insistent énormément sur la commune de Paris et ne voient pas du tout, en tout cas n'insistent pas, sur l'insurrection kabyle qui pourtant gronde à leur porte. Donc la commune d'Alger en fait va envoyer une lettre de félicitations et d'adhésion à la commune de Paris qui est reproduite dans le journal officiel de la commune. Alors Alexandre Lambert, en fait, il est déjà sur place à ce moment-là. Il n'est pas vraiment envoyé, c'est plutôt un effet d'opportunité. Mais il se trouve à Paris et l'association républicaine qui sous-tend la commune d'Alger hein, va le nommer délégué de l'Algérie auprès de la commune. Et donc, il va trouver un petit poste dans la commune de Paris. Comme pour les autres communes de province, c'est plus la commune de Paris qui a une influence sur la commune d'Alger que la commune d'Alger qui a une influence sur la commune de Paris. Après, quand je dis influence, là encore, c'est ce qui est bien connu pour toutes les communes dites de province. Chacune répond à leur propre dynamique. Et Paris reste, c'est plutôt un effet d'impulsion que réellement une forme de rayonnement et de diffusion, comme on l'a cru à un moment. Pour les Algérois, hein, l'idée c'est de dire que ils ont ouvert la voie à la commune de Paris en déclarant leur commune avant les Parisiens. Et ça c'est une lecture qui est spécifique au territoire algérien.
0: La commune d'Alger ou l'insurrection en Martinique nous rappelle que la France au XIXe siècle est un empire, qu'elle est présente sur tous les continents et que la guerre de 1870 puis la commune ont des impacts dans le monde et en premier lieu une perte d'influence diplomatique et politique de la France.
1: Oui, tout à fait. C'est vrai que les historiens de plus en plus hein, considèrent que la France, c'est ce qu'on appelle un état-nation impérial, donc un état-nation qui possède également un empire ultramarin. La dimension impériale, elle prend deux formes. Hein. Il y a un empire qu'on dit formel, ce qui est la colonisation. C'est fortement déployé sous le Second Empire. Et puis, il y a un autre impérialisme qui est l'impérialisme informel. Il faut quand même rappeler que la France, à l'époque, c'est le Second Empire colonial mondial. Avec la Grande-Bretagne, à L2, elle reprend 90% des investissements étrangers dans le monde. À Paris, c'est la deuxième place bancaire au monde. Elle a un impact au-delà de ses propres frontières qui est extrêmement important. Et ce qui est intéressant, c'est vrai, c'est que dès qu'elle est mise à mal au moment de la guerre de 1870, on ressent en fait cette répercussion impériale et globale de la mise à mal de la puissance française. Alors, perte d'influence diplomatique et politique, tout à fait, mais c'est même extrêmement concret. Hein, dans plusieurs cas, que ce soit en Haïti ou au Venezuela, les autorités arrêtent de rembourser les emprunts qui étaient en cours de paiement. Ailleurs, c'est le cas par exemple en Chine, il y a une affaire juridique diplomatico-judiciaire qui est en cours, les autorités chinoises arrêtent le traitement juridique de l'affaire. Donc le ministre des Affaires étrangères, qui est Jules Favre, perçoit extrêmement bien la fragilité, en fait, hein, que la guerre est en train d'imposer à la France. Même chose, il y avait une réforme judiciaire qui était en cours en Égypte, où la France était partie prenante. Au moment du conflit, hein, le représentant français n'est plus invité aux réunions. Donc il y a une forme d'apprentissage, en quelque sorte, de la fragilité de la puissance impériale qui se fait à cette occasion-là. Et la Commune, là-dessus, elle s'insère dans une continuité, en fait, de choc de la guerre franco-prussienne. Mais elle ajoute quand même une petite touche. Donc on a vu le cas de l'Algérie, hein, avec la Commune d'Alger. L'autre facteur, c'est que comme la Commune est très anticléricale, les atteintes faites aux églises, aux hommes d'église, sont extrêmement médiatisées à grande échelle. Et très souvent, elles sont utilisées localement pour remettre en cause le bien fondé de la puissance française. C'est très net, par exemple, à Jérusalem. C'est net aussi en Chine, hein, où une note sur les missions est émise par les autorités chinoises pour mettre un peu à la porte les missions religieuses qui sont sur place. Donc, perte d'influence diplomatique et politique. Moi, ce qui était intéressant, c'était que la guerre devenait le révélateur de cette dimension d'État-nation impériale. Donc, parfois, on a du mal à voir à quel point les deux sont fondamentalement imbriqués. En fait, c'est bien un même ensemble. Après, faut pas se leurrer, dès la fin de la guerre et dès la fin de la Commune, la France récupère très vite sa puissance impériale. Parfois, d'ailleurs, avec l'appui des autres puissances qui ont un intérêt, hein, à ce que les différents empires soient en action ensemble.
3: Vous parlez beaucoup effectivement de la Commune comme événement médiatique, et effectivement c'est un phénomène global, transnational, et vous écrivez d'ailleurs que c'est peut-être l'événement médiatique le plus important du 19e siècle.
1: Oui, ça a été une des autres un peu surprises. Ce qu'il faut bien comprendre, c'est que moi, quand j'ai débuté cette enquête, hein, tout le monde me disait que je ne trouverais rien à l'échelle extra-européenne. Donc chaque fois, ça a été un peu une surprise. Il y avait eu déjà pas mal de travaux, en fait, dans les années 1970, notamment à l'époque où la grille de lecture était plutôt marxiste. On cherchait la façon dont la Commune avait en quelque sorte accéléré le processus de transformation des révolutions anciennes vers les révolutions modernes dans différents pays. Donc on avait déjà quand même plusieurs études qui montraient qu'il y avait une attention, en tout cas, à la Commune qui s'était mise en place. On savait, par exemple, qu'elle avait été extrêmement subie aux États-Unis. On savait également que, par le relais des journaux britanniques, elle était très suivie en Inde ou en Australie. Alors, la différence, c'est qu'en cherchant un petit peu, je me suis rendu compte qu'elle était très suivie à une échelle encore plus large, extrêmement suivie également en Amérique latine. On pourrait y revenir et éventuellement. Très suivie également dans ce qu'on appelle aujourd'hui l'Europe centrale. Alors, comment j'ai fait, en fait, pour un moment, le problème qui s'est posé, c'est, bon, est-ce que j'ai affaire qu'à des micro écho de l'événement, ou est-ce que j'ai affaire vraiment à un événement médiatique au sens où on l'entend aujourd'hui? Pour l'évaluer, j'ai étudié les télégrammes Reuters. Hein, Reuters, c'est l'agence de presse bien connue aujourd'hui. C'est l'agence de presse la plus importante au monde à l'époque. Et ce que j'ai fait, c'est que j'ai compté le nombre de mots qui circulaient sur le réseau télégraphique la semaine qui suit le 18 mars, la semaine qui suit la semaine sanglante, et puis une semaine pendant la guerre franco-prussienne. Ce qu'il est apparu quand même, c'est que près de 75% des mots qui circulent sur l'ensemble du réseau Reuters, qui est censé concerner le monde entier, traitaient de la Commune de Paris. Donc on avait vraiment une surfocalisation qui était tout à fait exceptionnelle. Alors comment on peut comprendre cette attention? Il y a deux choses. Il y a une dimension technique, d'une part. C'est-à-dire que, bon, déjà, on a ces agences de presse, hein, qui échangent entre elles. On a aussi un câble transatlantique qui relie le continent européen au continent américain en quelques heures et non en plusieurs jours, ce qui fait qu'on peut suivre les événements quasiment heure par heure. Et ça, c'est pour les dimensions techniques. Et puis après, il y a une dimension plus culturelle, c'est que Paris, à l'époque, est considéré comme la capitale de la modernité et la capitale des révolutions. Et donc, du coup, ça explique l'extrême attention immédiate, hein, qui se jette sur elle dès le 18 mars. Ça, c'était ce qui m'a surpris, au fond, c'est que le nombre de mots consacrés à la Commune, le pourcentage du nombre de mots consacrés à la Commune est plus important pour le 18 mars que pour la semaine sanglante. C'est-à-dire que c'est dès le déclenchement de l'insurrection à Paris que l'attention médiatique est extrêmement, extrêmement puissante.
0: Alors, il nous reste malheureusement très peu de temps pour conclure cette émission. Et on va tout de suite peut-être passer à la fin brutale de la Commune de Paris, connue sous le nom de Semaine sanglante, dont les chiffres varient, où les estimations les plus basses tournent autour de 7000, les plus hautes 15000, 25000 morts. Mais cet arrêt brutal, dites-vous, est fondateur dans le récit mémoriel, dans l'immédiat, dans la mémoire immédiate de la Commune.
1: Oui, tout à fait. En fait, c'est dès la Semaine sanglante que la plupart des lieux communs qui vont être portés sur l'événement qui littéralement se figent. Alors, du côté du discours, le discours qui l'emporte, c'est le discours négatif. Ce qu'on voit, c'est pas tellement la Semaine sanglante, c'est plutôt la destruction des bâtiments parisiens. Donc, du coup, il y a toute une description de la Commune, hein, comme le fait de révolutionnaires, vandales et à moitié. Les deux grandes idées qui se nouent à ce moment-là, c'est l'insistance sur les incendies et l'idée que la Commune aurait été le fruit d'un complot de l'AIT.
0: Donc des étrangers.
1: Venu de l'étranger, tout à fait. L'insistance sur les incendies, ça fait qu'on ne s'intéresse pas à ce qui s'est passé pendant l'événement. Il a été le cas pendant très longtemps. Et l'insistance sur l'AIT, la thématique du complot, elle va être renouvelée, mais sous un angle complètement différent. Bon, l'analyse marxiste qui vont y voir la trace évidemment d'une avant-garde révolutionnaire. Donc les deux éléments qui se figent à ce moment-là, on va mettre quasiment un siècle pour s'en défaire. Même chose du côté du discours positif, que ce soit la lecture anarchiste de Bakounine ou celle de Marx. On va voir dans la Commune une lutte des classes, alors qu'on a des antagonismes sociaux évidemment extrêmement forts, mais pas vraiment la lutte des classes au sens marxiste du terme, au sens où on l'entend, on vient d'en parler à l'instant. Et cette insistance sur la lutte des classes, ça fait qu'on n'a pas vu à quel point la Commune était aussi réappropriée dans plusieurs autres insurrections, hein, insurrection cantonaliste espagnole en 1873, très fort écho aussi dans la décennie démocratique au Mexique, très fort écho aussi en Italie, très fort écho dans la culture radicale américaine, et ça c'est tout autant de communes appropriées positivement qui le sont sous des angles beaucoup plus riches au fond que ce qu'on avait vu pendant très longtemps.
0: Je ne sais pas si vous avez lu ce livre. Moi, ça m'a fait penser à Mélancolie de gauche, d'Enzo Traverso, le politiste italien, qui parle de cette force créatrice des défaites des révolutionnaires. Il prend plus l'exemple des représentations de l'URSS, mais ce qu'on peut parler de, pour ce qui est des mémoires révolutionnaires, dont les communards vont écrire eux-mêmes tout de suite leur histoire. Est-ce que la Commune s'inscrirait dans cette série de défaites fondatrices?
1: Ah oui, complètement. Là, son analyse est très juste. Elle est même presque plus juste pour la Commune encore. Puisqu'effectivement, la Commune est mise en mot par les communards eux-mêmes très vite après l'événement. Mais ce qui est intéressant, ce qui m'a vraiment surpris, c'est la capacité de la Commune à traverser les périodes et les contextes. C'est-à-dire que moi, quand j'ai commencé à travailler sur la Commune il y a 10 ans, pour le 140e, il n'y avait rien eu, on n'en parlait plus du tout. Et l'idée qu'il y avait, c'est qu'au fond, la Commune était liée à la relecture communiste et que l'URSS et les régimes soviétiques s'étant effondrés, la charge transgressive de la Commune se serait un petit peu affaiblie. On voit bien 10 ans plus tard que c'est pas du tout le cas, qu'elle s'est littéralement réchauffée ces 10 dernières années. Et ce qui est très intéressant, c'est que sur cette base donc de défaite, la défaite, ça fait que au fond l'espace d'interprétation est ouvert. Moi, ce que j'ai montré dans le livre, c'est que cette défaite, c'est pas non plus comme s'il n'y avait rien eu. Il y a un processus de changement qui est directement interrompu. Ça s'appuie sur une mutation qui était en cours. Dans les années 50 à 70, la Commune, on l'associait à la lutte des classes, où il y a eu tout un débat, ou à la révolte urbaine. Aujourd'hui, ce sont deux thématiques qui sont beaucoup moins présentes. L'idée, c'est que la Commune reprenne plutôt une forme de souveraineté populaire par le bas, ou des territoires alternatifs qui ne sont pas forcément à l'échelle de la ville. Et cette manière dont l'événement, d'un côté, en traversant les temps, se surcharge de signification, donc on a toujours plus, et en même temps s'adapte en permanence à des contextes changeants, ça, c'est un objet d'histoire qui est extrêmement intéressant et qui est lié au fait que c'est une des grandes défaites de ces mouvements dont vous parlez.
0: Et dont la mémoire aujourd'hui reste très conflictuelle. Ça sera les dernières remarques ou questions de Valentin et Thomas pour conclure cette émission sur la mémoire, sur les débats actuels de la célébration de la Commune de Paris.
2: Oui, encore aujourd'hui, on pose la question de la mémoire, est-ce qu'il faut qu'on faire une célébration, une commémoration de la commune? Et aujourd'hui encore, c'est très marqué entre une personne de gauche ou de droite aura une vision très différente de l'événement en soi et de ce qu'il faut en faire aujourd'hui.
1: Oui, tout à fait. Alors ça, je dois avouer que c'était une surprise. Juste pour terminer, l'idée de la défaite, hein, c'est que c'est quelque chose qui doit être réparé. Donc la défaite a un effet mobilisateur, en fait. Hein, c'est ce qu'on disait aussi tout à l'heure sur le poids des révolutions dans le moment révolutionnaire. Alors oui, ça a été une des surprises, pour être tout à fait honnête, parce que on avait quand même l'impression que c'était déployer une lecture un peu plus consensuelle. La commune, la preuve en est le nombre d'écoles et de rues qui s'appellent Louise Michel. Louise Michel qui était quand même une communarde célèbre, et puis surtout une vraie anarchiste hein, qui se serait complètement opposée à cette récupération institutionnelle. Elle a même été proposée quand même à la panthéonisation. Et c'est vrai qu'on a vu là, ces dernières semaines, hein, ressurgir un débat gauche-droite. Alors, ce qui est très intéressant ou triste, ça dépend de comment on voit les choses, c'est qu'on se retrouve exactement dans le débat tel qu'il a lieu après la commune elle-même, c'est-à-dire qu'après la semaine sanglante, hein, avec d'un côté certains qui vont dire que la commune, ce sont des gens, des sauvages qui ont détruit, alors en plus avec des erreurs, qu'on va détruire des églises, etc., tout ça étant faux. Mais on a la lecture versaillaise quasiment. Moi, ça m'a surpris, pour être tout à fait honnête.
2: Oui, c'est ce qui s'est passé à l'Amérique.
1: Alors qu'on a quand même 150 ans de travaux depuis qui nous ont permis de dire des choses un peu plus fines. Alors après, sur le bien fondé de la commémoration, moi, en tant qu'historien, je m'en moque. Je constate que la commune fait sens, qu'elle est réappropriée dans plusieurs types de mouvements. C'est ça qui est intéressant. Faut-il commémorer ou non ce à quoi s'interroger ça, c'est plutôt... Pourquoi est-ce qu'on a autant besoin de commémorer aujourd'hui? Qu'est-ce que ça dit notre propre rapport au temps? On est dans un moment qui a du mal à se projeter dans l'avenir. La commémoration raconte cela. La façon dont la commune rejoue dans certaines luttes contemporaines, elle vise précisément au contraire à rouvrir l'espace des futurs. Donc il y a une petite contradiction entre les deux, à mon avis.
4: Valentin, un dernier mot?
3: Oh, ce sera plus une remarque qu'une question, mais effectivement, ce que vous venez de dire est une belle réponse à ce qu'a dit récemment Pierre Nora, invité sur la matinale de France Inter, qui disait qu'en fait, la commune serait devenue un événement trop consensuel, un événement beaucoup trop froid, et que finalement, commémorer la commune, non, mais commémorer Napoléon, oui, ce qui surprend de la part de quelqu'un qui a été l'architecte des lieux de mémoire, dont le premier tome contenait le mur des fédérés. Voilà.
1: Oui, tout à fait, c'est une vraie... C'est très étonnant quand même, quand on relit son texte introductif qui sépare très bien les rapports entre histoire et mémoire, qui est pas le... En fait, il devrait relire ce texte-là, qui montre très bien le décalage qu'il y a entre les deux. C'est vrai que c'est un peu surprenant. Par ailleurs, l'historien n'a pas à décider si tel sujet est plus pertinent que tel autre. Moi, en tant qu'historien, par exemple, je pense qu'on pourrait très bien commémorer... En fait, en histoire, tout est intéressant. Une liste de courses d'une domestique du XVIIIe siècle, c'est tout aussi intéressant que tout autre sujet. On pourrait très bien commémorer cette liste de courses, ça serait un moyen de commémorer les mondes populaires du XVIIIe siècle, de montrer le développement de la société de consommation, etc., etc. En tant qu'historien, on n'a pas tellement à dire ce qui est légitime ou non à être commémoré. C'est un débat de la société vis-à-vis d'elle-même. Et dans le cas de la commune, encore une fois, les acteurs n'ont pas tellement attendu la commémoration pour se la réapproprier.
4: Eh bien, ça sera sur cette réflexion que l'on va se quitter. Merci Quentin de l'UERMOS d'avoir accepté cette invitation. Je rappelle le titre de votre livre, Commune, avec un S entre parenthèses, 1870-1871, une traversée des mondes au 19e siècle. Merci à vous d'avoir pu raconter cette histoire dont on a pu discuter que certaines parties seulement, mais l'ouvrage est bien plus dense que cela. Merci Valentin et merci Thomas.
2: Merci beaucoup.
4: D'avoir co-animé cette émission. 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Chers auditeurs, chères auditrices, je vous souhaite une excellente journée, une bonne soirée ou une bonne nuit selon l'heure à laquelle vous nous avez écoutés.

0: citoyenne, mais j'ai vu que dans ces lieux-là, tout de suite, c'est comme si ça m'aidait aussi en un effet miroir à mieux sentir quel était mon regard à moi, ou quel était, quand j'arrivais dans ces lieux-là, quelle perspective je prenais, donc qu'est-ce que je pouvais apporter quelque part, voilà, quelle était ma place, encore une fois, cette question de la place. Et j'ai vu que ces lieux-là, je les regardais pas de manière technique, ou comment on construit une éolienne, je les regardais pas de manière sociologique, comment on fait pour vivre ensemble sans se taper dessus à longueur de journée. Je les regardais de manière poétique, c'est-à-dire que, et pas seulement poétique, mais en termes d'images. Quelles images apparaissaient dans ces lieux? Il me semblait y en avoir une profusion, quoi, dans la vie de tous les jours, le mouvement de tous les jours, des tonnes d'images que ce que je voyais se former autour de moi, que je ne voyais pas dans la vie urbaine un peu conventionnelle. Et ça m'intéressait parce que de manière générale, j'écrivais régulièrement des poèmes à partir des images que je trouvais dans mon environnement. Et là, il m'a semblé qu'il y avait vraiment un gisement, une concentration exceptionnellement élevée. Donc j'ai voulu en savoir plus, un peu creuser ça, et c'est pour ça que j'ai mis en place cette enquête, pour comprendre pourquoi il y avait ce nombre, un peu toutes ces images comme ça qui proléraient dans ces lieux spécifiquement. Donc quelle était pourquoi il y avait cette sorte de bouillonnement poétique dans ces lieux.
1: Dans les lieux en question, parce que donc vous êtes parti, vous dites sur les routes, mais c'est sur les routes dans les campagnes. Ma question, elle est, y a pas de poétique dans les habitats, dans les villes? C'est improbable?
0: Alors si, il y en a beaucoup moins. Aujourd'hui, de toute façon, les campagnes sont très urbanisées. On a l'impression d'être en dehors de la ville, mais on ne l'est pas tant que ça, parce qu'on est encore complètement dans la société industrielle, et les campagnes sont formées, complètement formatées par la société industrielle, ses besoins, voilà. Mais moi, ce que je m'intéresse, donc je cherchais de manière très pragmatique des gens qui essayent de produire eux-mêmes leur nourriture, leur énergie, leur logement. Et pour ça, ça veut dire qu'il faut avoir accès à du terrain, à des ressources. Et donc ça se trouve plus facilement aujourd'hui à la campagne.
1: Okay. Voilà. Donc ça,
0: il y a quelques habitats urbains dans les 23 là que j'ai cités, mais
1: oui, ou des gens qui sont très proches d'une ville,
0: semi-urbains, voilà.
1: C'est ça. Donc en fait, pour les auditeuristes, hein, pour qu'on soit bien clair, dans un coin quelque part, on a beaucoup travaillé ou réfléchi, pensé avec des personnes qui parlaient de l'habitat léger, donc ouais. Ou l'habitat éphémère, mais en tout cas l'habitat léger dans le sens où il y a peu d'incidence sur la terre et le sol sur lequel les habitats sont posés, voilà. Et par contre, donc, la question de l'autonomie, on en a parlé avec plusieurs acteurs, effectivement des gens qui ont tenté de, sans oublier l'interdépendance indispensable aux humains, mais en tout cas, en étant autonome peut-être un peu plus des grands axes de ce qu'on considère comme maintenant indispensable absolument, et notamment une gestion plus pragmatique et plus sensée de l'eau, de l'énergie, etc. Donc vous, dans le terme vie autonome, c'est dans la construction et dans la vie, c'est celle-là que vous cherchiez comme vie autonome?
0: Oui, donc c'est le logement, l'énergie et la nourriture, sur ces trois grands besoins, disons.
1: Bon, dans ce qui apparaît dans la description de ces 23, vous avez dit, 23 lieux, je ne les avais pas comptés, vous faites ressortir beaucoup d'éléments qui sont individuels, en fait. Vous parlez de Sylvie, vous parlez de, etc. Les personnages interviennent. On a beaucoup moins d'accès à comment les choses collectives se passent. Donc je comprends, vous avez expliqué tout à l'heure que c'était l'axe poétique qui vous intéressait. Pour autant, est-ce que vous avez plutôt été interloqué ou attentive à ce qui se passait de manière pour des individus versus le collectif dans tout ça vous a moins intéressé ou...
0: Alors, dans les 23 lieux, il y a vraiment une diversité de types de lieux. Et donc de nombreux de gens, notamment dans ces lieux, ça va de la ferme avec un paysan qui tient la ferme à l'écolieu d'une centaine de personnes, à Longomaille par exemple, qui s'appelle Londine, oui, dans le livre. Donc il y a des collectifs,
1: c'était pas un point de vue pour vous, cette question-là?
0: Non.
1: De comment on vit, comment on choisit de vivre, individuel ou collectif, c'était pas ça?
0: En fait, j'ai vu que à travers les lieux, il y a certains de ces lieux qui étaient déjà des lieux étudiés, des lieux laboratoires, qui accueillaient beaucoup de gens, des chercheurs, etc., notamment Longomaille. Et quand ils me parlaient des recherches qu'avaient

0: déjà été conduite sur eux, sur leur lieu, etc. Ça revenait énormément. Cet axe socio-organisationnel de comment vous faites pour vivre ensemble, pour prendre des décisions, pour atteindre le consensus, pas consensus, pour éviter les conflits, les résoudre, tout ça. Et donc, il me semblait qu'il y avait déjà beaucoup d'études de produits là-dessus. Ça correspondait pas aux méthodologies que moi j'avais. J'avais pas de formation sociologique en tant que telle. Et de toute façon, oui, là, j'avais une problématique bien précise sur cette formation d'image. Donc des fois, comme à Longomaille, un écolieu, on voit un imaginaire collectif qui se forme.
1: Mais oui, c'est ça.
0: C'est-à-dire que le lieu rentre dans la fabrique imaginaire des individus qui habitent sur place, mais comme ils habitent à plusieurs et pendant longtemps, parce que c'est un lieu aussi qui a pour caractéristique d'avoir une pérennité, en tout cas une durée de vie de plus de 40, peut-être 50 ans aujourd'hui. Donc il y a le temps aussi pour qu'un imaginaire collectif se cristallise et vraiment s'agrège, tout ça. Il y a d'autres lieux, je pense, qu'on pourrait dire qu'il y a ce type d'imaginaire collectif qui se forme, mais des fois, ce qui vient peut-être en contradiction, c'est la durée de vie éphémère de ces lieux. C'est des étoiles qui s'allument, qui s'éteignent, qui vont se reformer ailleurs. Il y a tout un nomadisme, un côté très mouvant, et une légèreté, y compris temporelle, qui est assumée par les habitants et les habitantes qui ne cherchent pas à tout prix à inscrire forcément leur lieu dans la durée, ce qu'ils cherchent, c'est avoir des lieux de vie qui leur correspondent. Donc si, comme ils sont vivants, si au bout de 2-3 ans ça leur correspond plus, ils emportent leur savoir-faire, ailleurs, voilà, ils refont d'autres lieux.
1: Et même au-delà du mouvement, il y a des très bons passages que vous décrivez sur le fait qu'en fait ces maisons, ces coins, ces lieux d'habitation ne sont pas vraiment achevés, finis, déterminés, et qu'ils bougent au fil du temps, des saisons, des événements, de l'environnement et des personnes qui y sont, et que même ça c'est très très poétique dans la façon de le vivre et de l'accepter.
0: Oui, ça renforce l'idée qu'il y a cette idée beaucoup dans le livre et dans ces lieux que les maisons sont vivantes, que les maisons sont des organismes, des métabolismes, des personnes à part entière, et donc qu'elles respirent, qu'elles bougent, qu'elles s'animent, et aussi parce qu'elles s'animent de toute une vie d'êtres vivants, hein, très concrètement, qu'elles abritent en leur sein. Oui, c'est vraiment ça, que les maisons sont vivantes et que, de fait, on n'en fait pas des monuments qu'on cherche à mettre sur un piédestal comme ça, et puis à essentialiser, à vénérer, c'est pas des maisons de marbre, au contraire, c'est des maisons graines.
1: Mais je me souviens quand même que des gens avec qui on avait discuté dans des émissions, quelque part, que des gens se disaient on n'a pas assez de matériaux justement poétiques ou imaginaires, voire littéraires, sur lesquels s'appuyer quand on se lance dans ce type de vie, dans ces modalités de vie, et que, par exemple, la maison, elle reste... la question de la sécurité, de la solidité, et il parlait même d'ailleurs, il n'y avait pas de ça pour les enfants, parce que parfois il y a des gens qui sont avec des enfants dans ce type d'habitat, ils disaient c'est compliqué d'expliquer, de faire comprendre, de rassurer sur le fait que c'est pas moins stable, c'est pas moins sécure, parce que la littérature n'est pas du tout sur ce sujet-là, dès qu'on parle d'habitat léger qui serait pas effectivement comme un monument ou quelque chose qui soit stable et qui soit...
0: Ouais, en plus c'est vrai que ce qu'il y a de particulier dans ces lieux, c'est que justement, effectivement, je l'ai constaté, il n'y a pas un imaginaire préexistant qui ferait qu'on le projette sur le monde et hop, le monde autour de nous devient conforme à cet imaginaire préexistant qu'on avait. C'est vraiment des démarches, la plupart du temps, très pragmatiques. C'est je vais trouver des moyens de me chauffer, de construire une maison, de faire pousser la nourriture, tout ça. Et dans le mouvement même du quotidien, de la fabrique de l'autonomie, mais vraiment matérielle, concrète, il y a des mélanges de corps et d'imaginaires qui se produisent, et du coup, des images qui apparaissent, et du coup, une sorte d'autre monde un peu animé qui se déploie presque pas par hasard, mais de façon parallèle et presque involontaire, en tout cas, qui se déploie dans le mouvement de la vie qui s'installe dans le lieu. Donc pas de manière réfléchie, recherchée, pas comme un projet. Donc c'est pour ça que c'est pas, on peut très bien vivre dedans et pas l'expliciter, et c'est les gens extérieurs comme moi quand je faisais mes explorations, là, qui débarquent, et là, pof, ça devient visible parce que on arrive de l'extérieur et qu'on voit tous les signes, tous les langages de signes, les images qui arrivent. Mais les gens qui, eux, développent ces habitats, le voient pas forcément ou le recherchent pas forcément. Alors, c'est quoi ces... Donc, mélange de corps, je dis ça parce que concrètement, pour que l'autonomie se mette en place, ces maisons, elles vont chercher à concentrer les énergies et les matières. Il y a vraiment une recherche de... Déjà parce que il y a plus d'espace qu'en ville, mais il n'y en a quand même pas beaucoup. Il y a des contraintes foncières, des contraintes à plein de niveaux.
1: Oui.
0: Même s'il y a de l'entraide, de la mutualisation, mais...
1: Et des obligations théoriques dans les différentes lois, allures et autres.
0: Oui, voilà, beaucoup de contraintes juridiques. Donc, concentrer les énergies et les matières. Donc, on va chercher sur des petits espaces, ou en tout cas sur les espaces qu'on a, à faire proliférer le vivant, à capter les énergies présentes sur lui de manière bioclimatique, hein, ce qu'on appelle les habitats bioclimatiques. On va aussi concentrer les matériaux avec des tas, des stocks, des composts qu'on voit se multiplier un peu partout dans les terrains, dans les maisons. Et puis, les habitants aussi, ils concentrent les fonctions des espaces et des objets. Pour optimiser, encore une fois, pour tisser un peu comme ça les différentes facettes du lieu. Donc, il y a des machines à laver à pédales, il y a des tractopoules qui sont des poulaillers qui ameublissent le sol, qui font un peu comme un tracteur, enfin qui travaillent légèrement le sol. Et donc, on voit qu'il y a une sorte donc des mélanges de corps. Moi, ces mélanges de corps, tout de suite, quand j'ai vu comme ça à quel point le lieu faisait le métabolisme autonome devenait une sorte de machine à laver et venait projeter l'un dans l'autre tous les aspects de l'habitat conventionnel. Ben, j'ai vraiment vu là-dedans un mélange d'imaginaire aussi. Les signes, les images attachées aux objets, aux espaces viennent se mélanger, se tisser. Et la fabrique poétique, pour moi, elle est là. Elle est dans elle se produit dans le sillage du métabolisme très concret du lieu. Qui devient aussi un métabolisme poétique, une fabrique de signes, d'images, qui renouvelle un peu la culture et toutes ces représentations qu'on a de l'habitat et du monde vivant.
1: Oui, et également, vous le décrivez à plusieurs endroits sur le flou que ça permet, l'apport du flou dans les frontières entre l'intérieur, l'extérieur, le stable, l'humain, le non-humain, les éléments de l'univers qui sont donc décrits d'une toute autre façon par vous.
0: Oui, bah, par moi.
1: Oui, c'est ça, parce que
0: mais
1: vous
0: bon,
1: le constatez comme
0: pas
1: ça.
0: Pas seulement par moi, aussi par les habitants autonomes.
1: C'est ça.
0: C'est vrai que c'est un regard, à la fois j'ai un regard très personnel et subjectif sur ces lieux, mais ces lieux deviennent des fabriques de subjectivité aussi. Ils transforment un peu ils retournent de l'intérieur les habitants, ils transforment leur rapport au monde vivant, ou leur représentation. Donc le livre reflète aussi quand même les subjectivités des habitants, parce que j'ai fait beaucoup d'entretiens.
1: Oui.
0: Et je regarde aussi un peu les lieux comme représentant des formes de subjectivité, quoi,
1: c'est
0: dans
1: ça.
0: Leur matérialité.
1: Ce qui est très bien décrit ici par vous et dans d'autres endroits aussi, du lien entre ce qu'on habite et ce qui nous habite.
0: Ouais, ouais. Un exemple de ces mélanges est d'ailleurs un autre lien avec la poésie. Pourquoi parler de poésie quand on parle de ces habitats? Il y a Zéphyr à Tréfonde. Donc Zéphyr, il est sculpteur, de tailleur de pierre, et il est masseur aussi. Et donc il a vraiment des façons de faire qui viennent opérer à la suture entre les habitants et son habitat, puisque lui, donc Tréfonde, c'est un village troglodytique vers Angers. Et donc lui, il taille à la fois les pierres en tuffeau de son village troglodytique et il masse les corps avec un petit marteau. Mais en fait, il masse avec son marteau, il vient réduire et sculpter les amas calciques qui se cachent dans nos chairs. Donc on voit qu'en fait, il opère, que ce soit sur le corps des habitants ou le corps des habitats, sur le même matériau, avec des gestes qui viennent un peu en miroir. Et qui favorise un peu le fait de voir ce flou s'opérer entre l'habitat, l'habitant, le corps de l'habitat, le corps de l'habitant. Et du coup, dans le livre aussi, ce qui m'a encouragée à parler de poésie, c'est que on voit justement des façons de faire poétiques se développer, poétiques qui reviennent un peu à la racine du mot poésie, puisque le mot poésie en grec, c'est la poiesis, ça voulait dire avant Homère, donc pas seulement le maniement, le travail des mots, mais le travail de la matière, et aussi le faire de la matière, la matière qui se développe elle-même. Donc la poésie, c'était le blé qui pousse, c'était l'étoile qui naît, c'était le remède qui agit. Et donc je me suis dit, oui, c'est intéressant d'essayer de voir comment ces habitats, dans leur fabrique quotidienne concrète, à la fois génèrent des signes, des images poétiques qui s'associent un peu à notre conception traditionnelle de la poésie, comme ayant le trait avec l'imaginaire, mais aussi reviennent à un maniement de la matière comme ça qui réactive un peu les sous-bassements très concrets de la poésie, poésis.
1: Et alors, à ce propos, deux choses me viennent à l'esprit par rapport au livre. La première, c'est vous commencez, je ne sais plus, c'est au début ou dans un des chapitres, à la fin, vous parlez du conte de Gretel et Hansel,
0: ouais.
1: La maison qu'on mange, versus des choses que vous retrouvez ici ou là, dans les habitats autonomes, et la bouche à la fois comme l'organe pour manger, mais aussi pour parler.
0: Oui, disons que cette image de la maison qui se mange qu'on trouve dans Hansel et Gretel, donc des petits enfants qui arrivent, qui se trouvent face à une maison dont les murs sont en chocolat, en bonbons, en sucre d'orge, qui se mettent à la manger, et puis en fait c'est une sorcière qui habite dedans et qui les capture. Cette image de la maison qui se mange, ça faisait longtemps qu'elle me turlupinait, parce que je me disais, c'est quand même assez emblématique de notre époque où on grignote, on scie la branche sur laquelle on est assis, on grignote notre planète comme ça, comme si elle était infinie, interminable, alors que on est vraiment en train de la consommer entièrement, quoi. Donc je trouvais que c'était un peu un reflet de la crise écologique, de notre rapport aux ressources. Et en même temps, quand j'ai fait cette enquête dans les lieux autonomes, je me suis dit, eux aussi, en fait, c'est des maisons qui se mangent, mais à l'autre bout du spectre. C'est-à-dire que c'est des maisons nourricières qui produisent beaucoup de nourriture, comme j'ai dit, qui essayent de faire proliférer la nourriture à tous les étages, même à l'intérieur, même sur les murs, en verticalité. C'est des maisons aussi qui se mangent dans le sens réfléchi, pronominal du terme, parce que c'est des maisons qui essayent de reboucler leurs matières et leurs énergies le plus possible, qui recyclent le plus de choses, qui mangent leurs déchets. Et c'est aussi des maisons qui se mangent, parce que ça devient des maisons où on devient capable de d'assimiler son environnement, non seulement sur le plan physique, métabolique, mais aussi sur le plan imaginaire et existentiel. On fait du lieu où on habite une nourriture existentielle et poétique. De faire sien, de faire soi, fait, le fait que l'extérieur devient notre monde intérieur.
1: À ce sujet-là, est-ce que vous pourriez raconter aux auditeuristes le très beau passage et ce que fait Sylvie dans la forêt ?
0: Oui, alors Sylvie, justement, j'en parle souvent comme l'un des lieux emblématiques de tous ces lieux. Si je devais en soi choisir un pour tous les représenter, c'est donc la forêt, j'appelle ça la forêt brodée de Sylvie à Contoyourt, dans les Cévennes. Emblématique à la fois parce que c'est paroxystique, c'est vraiment elle offre une version un peu exacerbée de la poétique des lieux, mais qui est très représentative. Donc Sylvie, au départ, elle était couturière, et elle est passée au fil du temps de la couture de vêtements à la couture de patchwork et de yourtes, puis de sa forêt tout entière, puisque quand je suis allée la voir, et puis ça fait très longtemps, hein, qu'elle vit dans un coin de forêt dans les Cévennes, où elle a installé ses yourtes. Mais en fait, toute sa forêt, non seulement ses yourtes, mais toute sa forêt est envahie de textiles, de tissus, de patchwork, de rubans, de guirlandes, avec des petits bouts de tissu qui pendent. Il y a de la laine qui s'enroule autour des troncs, des sortes d'installations en textile dans des petites clairières, sur des petites restanques, les terrasses. Et donc, on voit que Sylvie, elle s'efforce. Alors, c'est très difficile parce que il y a des grosses problématiques de réchauffement climatique, d'orages, d'inondations, d'appauvrissement des sols, tout ça dans les Cévennes, mais elle s'efforce de vivre en autonomie de manière concrète. Mais cette autonomie, en fait, elle déborde et elle devient aussi cette espèce de cancer, de prolifération textile et esthétique. Donc on voit que la recherche de l'autonomie, elle, Elle a des efflorescences comme ça, esthétiques, poétiques, qui transforment complètement le lieu et qui génèrent une sorte de culture propre, un monde propre. Et d'ailleurs, Sylvie m'a dit « ma culture, c'est ma forêt ». On le voit très très bien chez elle, il ne faut pas juste passer du temps avec elle pour voir comment elle vit, pour comprendre ses motivations. Dès qu'on arrive, c'est spectaculaire, quoi, ça nous saute aux yeux, cette culture propre. Et donc c'est bien représentatif de ce qui se trame de manière moins visible, plus interstitielle, mais réelle, dans tous les lieux, dans tous ces lieux autonomes.
1: C'est comme des installations, on pourrait dire, des installations artistiques aussi, qu'elle dépose là dans la forêt.
0: Ouais, mais pour elle, c'est une sorte de...
1: Elle tisse avec la forêt.
0: Ouais. Mais c'est aussi une façon, elle m'a dit, de mettre en ordre, quoi. De ranger, à la fois de consigner un peu ce qui se passe dans la forêt, les histoires qu'elle suit, parce qu'elle suit hein, les êtres vivants qui habitent, les traces, les signes qu'ils déposent. Donc c'est presque comme si elle les soulignait, comme si elle la notait. Et puis elle a tous ces matériaux à disposition. Donc elle me dit, c'est comme si elle rangeait sa maison étendue, quoi, sa maison élargie. Mais alors évidemment, elle travaille qu'avec du textile, avec des matériaux végétaux, de la forêt, des pierres.
1: Qui ne vont pas abîmer la dite forêt, mais qui vont...
0: Ouais.
1: Mais qui la construisent aussi, qui la modifient.
0: Qui la composent un peu.
1: Et oui, c'est ça, et qui de fait la composent. Ok.

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0: Alors du coup, une question me vient. Vous avez choisi donc le format d'un livre classique chez Actes Sud, 250 pages, etc. Vous avez fait toute une enquête, vous dites avec des interviews, mais on n'en voit pas nous. Nous, on voit votre vision, votre façon à vous de nous rapporter les choses. Il n'y a pas, je veux dire, il n'y a pas de texte de dialogue avec, etc.
1: Il y a quelques
0: de
1: citations.
0: photos. Oui, c'est ouais. ça, quelques citations, mais peu.
1: Ouais,
0: c'est un choix.
1: Des paroles,
0: C'est un choix
1: quand même.
0: de format. Voilà ça. Mais du coup, ma question, elle est pourquoi ce format-là, plutôt que, on aurait pu imaginer avec tout le matériau qu'on a l'impression que vous avez là, avec tout ça derrière, un livre avec des photos, avec des choses pour nous, pour amener le lecteur, la lectrice à plus, voilà, plus de compréhension,
1: Des
0: d'image,
1: plans, des dessins, ouais.
0: Ouais, des plans, des dessins, ou même refaire des dessins par rapport à des choses qui ont été faites en fait par quelqu'un d'autre. Je sais pas. Est-ce que comment ce format vous est venu?
1: Alors, à l'origine, ce travail, c'était une enquête d'abord, qui est devenue une thèse ensuite. Donc dans ma thèse, il y avait beaucoup de photos. Et quand même beaucoup de textes, parce que les photographies, et je le dis toujours à mes étudiants, je donne des cours d'enquête dans les mondes vivants, sur les imaginaires du monde vivant, et la photo ne remplacera. Il faut prendre des photographies écrites, manuscrites,
0: Bien
1: enfin,
0: sûr,
1: parce que
0: bien sûr.
1: une photo ne dit rien de l'image qu'elle cherche à capturer. Et la photo, elle s'allume, et puis c'est comme un lac qui se gèle, quoi. Si on la laisse reposer comme ça, on saura plus ce qu'on avait cherché à dire à travers. Donc dans ma thèse, il y a beaucoup d'images photographiques, mais elles sont à chaque fois redoublées, écrites,
0: Bien
1: analysées
0: sûr,
1: dans le
0: bien
1: texte.
0: sûr.
1: Alors après, je suis pas du tout une photographe ni une artiste, dans le sens, je donne des cours de théorie artistique, mais je suis pas une artiste moi-même plasticienne. Donc mes photos, leur qualité artistique, malheureusement,
0: D'accord.
1: c'est pas là, quoi. Et puis c'était des photos de terrain,
0: Oui, c'est ça, vous n'étiez
1: elles
0: pas parti
1: sont
0: avec un
1: mal
0: photographe pour
1: cadrées,
0: faire,
1: ouais.
0: voilà, pour faire une enquête en
1: La
0: même temps
1: luminosité, là, c'est
0: photographique.
1: pas
0: Non.
1: du tout maîtrisé,
0: Oui,
1: quoi.
0: d'accord.
1: Il y avait une problématique éditoriale, c'est-à-dire que c'était pensé comme un essai. Je voulais le retravailler à la fois sous une forme plus accessible qu'une thèse, plus avec plus de récits, de poésie justement, de capsules poétiques. Mais je voulais quand même que ce soit un essai. Et je sais pas un beau livre d'art. Il y avait la problématique éditoriale que mettre des photos dans un livre, ça coûte cher. Voilà, donc mon éditeur m'a tout de suite dit, bon bah on pourra pas mettre de photos ou très peu. Donc du coup,
0: Du coup, ça n'avait pas de sens, oui,
1: voilà, en
0: ok.
1: mettre une. Et il y avait la
0: Le dessin,
1: vraie.
0: pareil, ça coûte aussi cher de mettre un dessin
1: Alors non,
0: fait par
1: et d'ailleurs
0: quelqu'un?
1: il y a des
0: Non?
1: dessins.
0: Oui.
1: Il y a
0: Oui, il y en a
1: une
0: quelques-uns, oui.
1: illustratrice qui a
0: Oui.
1: travaillé sur le livre, qui s'est un peu approprié son imaginaire, donc on a donné des reflets comme ça de ce que ça suscitait.
0: Oui, mais il y en a quand même très très peu, on est d'accord.
1: Il y en a une vingtaine quand même, peut-être.
0: Oui,
1: 15-20?
0: d'accord. Bon, bah,
1: Ouais.
0: voilà, c'est moi qui
1: Oui, c'est
0: suis
1: une
0: sur la...
1: ponctuation
0: Oui, c'est
1: assez.
0: ça. C'est plus une ponctuation avec
1: Ouais.
0: un objet, c'est un arbre ou voilà,
1: Ouais.
0: une série
1: Ouais.
0: d'objets ou des choses comme ça, mais c'est
1: Non,
0: pas les
1: et.
0: espaces. Elle décrit pas des espaces
1: Non, oui, c'est
0: dans ses
1: ça.
0: dessins. Oui.
1: Mais la vraie raison, je pense que c'était surtout sur la fabrique de l'imaginaire. Je pense que l'enjeu de ce livre, c'est que justement le lecteur ou l'électrice travaille.
0: Ah mais certes, nous le
1: Et à la
0: faisons,
1: fois
0: mais...
1: que je pense aussi c'est plus que d'un enjeu réaliste de décrire et de dire qu'on peut donner une vision réaliste de ces lieux, parce que l'enjeu est ailleurs. C'est pas seulement dans les extérieurs, dans les façades, les apparences, à première vue. Moi, ce que j'essaie de capturer, c'est les liens invisibles qui se tissent entre intérieur et extérieur, humain, non humain, une fabrique un peu vraiment à mi-chemin entre l'intérieur et l'extérieur. Donc, capturer l'extérieur de manière prétendument objective ou réaliste ou figurative, je pense que ce serait taper un peu à côté. Alors certes, ça fournirait des appuis, parce que moi j'y suis allée dans ces lieux et pas
0: C'est
1: les
0: ça, c'est ça.
1: lectrices.
0: On voit bien que vous voyez des choses que nous ne voyons
1: Mais
0: pas.
1: en fait, je pense qu'aussi, du coup, l'idée ce serait d'évoluer comme ça à la frontière entre intérieur et extérieur, de laisser une sorte de fabrique imaginaire se mettre en place, et après, qu'il y ait cette envie d'aller sur les lieux. Cette frustration, peut-être créer une frustration qui fait qu'on y va ensuite, soi-même.
0: Ok, pour aller faire sa propre enquête.
1: Ouais.
0: Ok. Et les personnes que vous avez rencontrées sont d'horizons, j'imagine, très divers. sont arrivées là où elles sont dans, pour des raisons très très diverses, ou bien avez-vous dans votre enquête, est-ce que vous avez vu des points communs entre la, à part la, les, ce que vous disiez tout à l'heure sur la jeunesse qui a peur de l'effondrement et qui se, mmh. et qui se pose des questions sur, les, sur la question écologique et nos rapports au, au monde et à l'environnement? Est-ce qu'il y a eu d'autres choses qui sont...
1: Oui, il y a des profils assez divers.
0: Il y a un moment où vous dites ça ressemble un peu à une vision ou des volontés hippies, entre guillemets, des, donc les choix des années 70, mais en fait, non. Voilà, ça, vous dites, voilà, ça pourrait être confondu par, mais en fait, non. Et donc, de quoi s'agit-il d'autre?
1: Non, je dis que c'est une nouvelle génération qui cherche beaucoup moins le retour au désert, qui cherche plus à faire collectif. Mais d'ailleurs, c'est en fait, hippie, ça va pas parce que c'est tellement un cliché qui correspond à aucune réalité sociologique. Il y a un livre de Daniel Hervieux-Léger, les auteurs, qui parle du le retour à la Terre, je crois que ça s'appelle, enfin qui parle des utopies comme des années 70 et qui montre que à 2-3 ans près, en fait, les... Alors, pendant 1 ou 2 ans, il y a cette vague qu'on pourrait appeler hippie, mais ensuite, très vite, les gens s'installent et donc, du coup, leurs objectifs changent. Ils s'intègrent dans les lieux, ils font réseau, ils font entraide, ils embrassent peut-être une carrière politique à l'échelle locale qu'ils refusaient complètement avant. Donc, on voit que ça se complexifie et que en 2-3 ans, en fait, ça se diversifie beaucoup plus et puis c'est plus la caricature du la hippie qui a ce rapport aux drogues, à l'amour libre, tout un tas de... Voilà.
0: Donc, et ça, c'est différent des vies autonomes que vous suivez là, dans cette enquête?
1: Alors, il y a des filiations. Par exemple, Longomaï, ça a été un lieu hippie la grande époque. Le lieu a évolué avec son temps, avec ses habitants. Alors, en termes de motivation, il y a plusieurs profils. Il y a des familles qui, avec la naissance des enfants, se posent des questions et viennent à transformer leur mode de vie, se projettent dans l'avenir, dans cet avenir un peu sans issue. Il y a des paysans en crise aussi parce qu'ils n'arrivent pas à avoir un accès à la terre ou à avoir une bonne santé, qui ont un cancer et puis ça provoque une prise de conscience. Il y a des écolieux où là, du coup, c'est la force de l'écolieu, son rayonnement qui attire les gens, qui donne une sorte d'aventure, d'histoire qui dure depuis longtemps, à laquelle on a envie de qu'on a envie de joindre. Mais il y a un fabricant de yourtes qui, lui, me disait que souvent ces yourtes sont des chrysalides, des endroits de reconstruction auxquels on vient à l'occasion d'une crise. Et je pense que c'est peut-être un des points communs qu'on peut trouver dans ces trajectoires. Un moment de crise qui fait que du coup, on trouve un accès à ces lieux-là. Et des crises, pas forcément catastrophiques, mais des périodes de reconstruction profonde, des crises existentielles qui peuvent avoir plein de...
0: Où on est amené à restructurer complètement.
1: Voilà, même à avoir des enfants, on peut voir ça comme une crise existentielle. Moi, je viens d'en avoir un. C'est pas une crise existentielle, mais ça vient remuer en profondeur les fondements d'une existence reconfigurée. Je dirais ça, peut-être.
0: Ok. Et alors vous-même, ça vous a transformé d'une certaine manière ce qui s'est passé là pour vous dans l'enquête?
1: Cette enquête, elle est venue alors que ça faisait déjà plusieurs années que je parcourais ces lieux-là, que je cherchais à me former. Donc ça m'avait déjà transformé en profondeur et je pense que c'est pour ça que j'ai fait cette enquête. À la fin du livre, j'essaye de récapituler en quoi ça m'a transformé. Je pense que ça a levé tout un tas de peurs, d'appréhension, de clichés aussi sur ces lieux. Ça m'a donné aussi un réseau, des contacts, des sortes de lieux où je sais que je pourrais atterrir en cas de... donc il y a plus une question de confiance aussi. Je disais que face aux crises actuelles, on a l'impression qu'il n'y a aucun plan, qu'il n'y a rien. Bah non, il y a quand même ces petits lieux-là qui sont des sortes de micro plateformes d'atterrissage très locales, très petites, mais qui sont quand même réelles. Donc ça donne ça renforce quelque part.
0: Ça vous donne de l'espoir ou en tout cas des horizons, des ouvertures dans le...
1: Bah pas un espoir,
0: malgré les marasmes.
1: Des petits radeaux, oui.
0: Ok, oui.
1: Pas forcément de l'espoir, mais la conscience de scénarios possibles.
0: De choses possibles, ouais. Oui, c'est ça.
1: Et voilà, après je pense que vraiment, et j'en parle à la fin du livre, que l'enjeu c'est maintenant de mettre en place à l'échelle collective des politiques de l'autonomie.
0: Voilà, j'allais y venir, c'est la cinquième partie de votre livre qui s'appelle donc de la poétique aux politiques, et là évidemment tout ça est éminemment politique à la fois pour les personnes qui choisissent ces modalités-là. Si je vous posais la question de d'où venait-elle, c'est moins par curiosité sociologique ou que sais-je, que plutôt pour essayer de réfléchir avec vous sur la question de est-ce qu'il y avait une conscience politique là-dessus, ou bien est-ce que c'était, et là vous m'avez répondu, plus individuel et par rapport à un parcours d'existence personnelle. Donc ce ne sont pas, contrairement peut-être à ce qui pouvait se passer à l'époque hippie, entre guillemets, dont nous parlions tout à l'heure, qui elle avait des fondations, un sol hyper politique, et après venait les choix individuels. Là, ce que vous décrivez, et je trouve que ça correspond assez bien à ce qu'on peut voir ailleurs, que c'est potentiellement d'abord des choix, même si c'est un peu caricatural de le dire comme ça, mais tant pis, je le fais quand même, des choix individuels versus qui s'appuient bien sûr sur des questions politiques, mais c'est pas la politique qui vient d'abord. Et donc du coup, le dernier chapitre que vous mettez à la fin, c'est pas pour rien. J'ai trouvé que c'était pas pour rien. Il arrive pas au début. C'est pas, on n'est pas sur un champ où le socle est politique. Non, c'est vous constatez où vous allez vous ensuite sur la question de qu'est-ce qu'on fait maintenant avec tout ça, et qu'est-ce que au-delà du possible que ça ouvre pour des raisons ou des choix très très personnels d'existence, de vie, de structure, de trajectoire, comme vous venez de le décrire. Qu'est-ce qu'il a dedans est suffisamment politique pour que ça puisse avoir un poids sur ce qu'on va imaginer pour la suite.
1: Oui, alors je dirais plutôt idéologique. Les motivations ne sont pas idéologiques, c'est-à-dire on n'a pas des théories, un système d'idées comme ça, de grandes idées, de grands récits, de grandes histoires dans laquelle on pense qu'on est lancé et qui...
0: C'est pas la révolution.
1: C'est un autre rapport au récit politique, à l'histoire, aux idées politiques. Et donc, il n'y a pas cette dimension idéologique très forte d'individus qui ont un système d'idées et qui veulent le projeter dans le réel, qui veulent en vérifier, qui veulent le mettre en application. Par contre, je pense que quand même, même moi, en fait, je l'ai dit au départ que je vivais une crise existentielle, mais dès le départ, je sentais bien qu'elle avait une dimension collective, cette crise existentielle, et je pense que chez les habitants que j'ai rencontrés, il y a cette espèce de nœud-là très fort, qui ne cesse pas dans leurs habitats, puisqu'à chaque fois, leurs habitats, ils mêlent intimement l'existentiel et le collectif du lieu, je dirais. J'ai pas trouvé de démarche... qu'on pourrait appeler les petits gestes, les petits pas, développement personnel, où je cherche à m'améliorer moi, une sorte de construction du moi. J'ai jamais trouvé que ça dans ces lieux-là.
0: Non, pas que ça, mais c'est quand même...
1: Donc, pas d'individualisme dans ce sens-là.
0: Ah ouais, c'est quand même le gros... Enfin, je sais pas, dans ce que vous décrivez en tout cas là dans le livre, c'est quand même ce qui porte. Quand Sylvie, dont on parlait tout à l'heure sur la question de la forêt, agit là, elle... J'allais dire presque elle se fiche du reste du monde. Enfin,
1: peut-être que je mets pas l'accent là-dessus.
0: Elle est dans son environnement.
1: Elle est une association. Elle dirige une association. Enfin, elle coordonne une association sur les habitats légers. Elle coordonne aussi une association féministe. Elle accueille des gens.
0: Je dis pas qu'elle ne fait rien d'autre. Non, je fais pas du jugement sur la personne. Je parlais là juste des actes ou des gestes sur ce sujet-là. Bien sûr que j'imagine que les gens ils sont d'autres choses, mais. Vous voyez, sur les gestes qu'elle fait, elle, dans sa forêt, c'est dans son monde, c'est dans son univers, c'est pour elle, je veux dire.
1: Oui, après, c'est une façon de vivre qui la réouvre vachement à toute la vie qu'il y a dans le lieu. Donc, on n'est pas du tout dans une espèce de subjectivité très intérieure, très humaine, auto-centrée. On est dans une subjectivité qui s'ouvre et se mélange à tout ce qui l'entoure. Et qui, par là même, est politique, puisqu'en fait, elle se collectivise d'emblée. Une politique non humaine aussi, c'est des humains qui se mélangent à ce qui les entoure. Donc je dirais pas que c'est ni que c'est individualiste, ni que c'est pas politique. Ce qui me plaît, c'est de dire que dans ces démarches-là, on n'est pas dans la politique de la police, c'est-à-dire du collectif comme la police, la ville, la grande masse de gens qui vit ensemble, mais on est dans une politique de l'oikos, c'est-à-dire le lieu de vie. C'est de l'éco-politique. Donc du coup, l'oikos, c'est les communautés qui vivent, qui partagent un lieu de vie, qui vivent ensemble, qui... Voilà, donc on est plutôt dans un rapport politique dans ce sens-là, c'est-à-dire qu'on va se prendre soin d'un lieu et des êtres qui y vivent et construire ce collectif-là. Alors après, dans le livre aussi, vous posiez la question de... au début, il y a un socle politique. Enfin, j'ai essayé de faire en sorte qu'il y ait une sorte de boucle politique. Le début, ça commence sur la guerre des demoiselles.
0: Ah oui, c'est vrai, on n'a pas parlé de ça, oui.
1: Donc dès le début, je voulais inscrire le livre dans cet horizon et cette profondeur, une sorte de profondeur historique de révolte paysanne, locale, et de défense d'un lieu de vie. Et... Donc les demoiselles, c'est des paysans qui, au début du 19e siècle, 1827-29, s'insurgent contre le nouveau code forestier qui leur enlève tous leurs droits d'usage de la forêt, donc qui compromet leur mode de vie, tout simplement. Et du coup, qui vont se révolter contre l'État central, les gardes forestiers, et se révolter en se déguisant en demoiselles, des sortes des êtres mi-bêtes, mi-fées. Et donc, ils hantent la forêt, ils déclenchent des incendies, ils suspendent des chemises aux branches des arbres. Donc, ils déploient tout un langage poétique, fait de signes poétiques à travers la forêt. Ils se mettent à parler le langage de la forêt, un peu des apparitions, des disparitions, pour leur lutte, enfin dans le cadre même de leur lutte. Donc je voulais commencer par ça pour bien montrer que en fait il n'y a rien de nouveau dans ce qu'on vit, que il y a une concomitance, coexistence profonde entre la société industrielle et les révoltes contre cette société. Dès sa naissance, dès la mise en place de cette société, il y a des formes de révolte, même temps qui ont été invisibilisées mais qui étaient bien là. Et donc pour montrer que les habitants autonomes, ils s'inscrivent dans cette historicité, dans cette profondeur de temps, et aussi pour se poser la question de quelles sont les nouvelles demoiselles d'aujourd'hui, quelles sont leurs modalités de lutte et quels sont les langages poétiques qui se déploient en même temps dans ces luttes. Alors évidemment, les habitants autonomes, c'est des luttes beaucoup plus... c'est pas les luttes des demoiselles,
0: non,
1: mais il y a des...
0: C'est pas des luttes, des combats ouverts. Oui, je comprends les points communs, bien sûr. Mais ce ne sont pas des luttes ouvertes où on n'est pas sur une ZAD, par exemple.
1: Il y a la ZAD de Notre-Dame-des-Landes dans les habitats, donc c'est un exemple d'habitat en lutte. Mais ils ne sont pas tous manière ouverte et frontale. Voilà.
0: Okay. Regardez, j'ai un passage que je trouve assez intéressant et qui peut-être pourrait nous ramener sur d'autres sujets là-dessus. Donc c'est dans le dernier chapitre, la page 222 de votre livre. Je peux me permettre À rebours des forces politiques qui tendent souvent, comme elles l'ont fait immédiatement après mai 68 par exemple, à marginaliser les luttes sur le cadre de vie et les enjeux esthétiques et culturels d'un changement radical de projet de société, ce livre cherche à réaffirmer dans le débat public la puissance politique du partage du sensible, et en particulier de celui qui s'opère au sein même de nos habitats. Tout autant que nos espaces publics, ceux-ci sont des scènes qui éclairent et invisibilisent, étouffent ou donnent la parole, absolvent ou demandent justice. En tant que tels, et en particulier lorsqu'ils sont aussi réglementés et industrialisés que dans notre société, les habitats sont des infrastructures politiques qui répartissent les pouvoirs. un petit commentaire là-dessus, sur ce...
1: Oui, je me souviens que ce passage, il est un peu né d'une frustration ou d'incompréhension que j'ai sentie dans ma propre, entre guillemets, famille politique, au sein de l'écologie politique ou des gauches radicales. J'ai rencontré, il m'a semblé que cette approche des lieux rencontrait de l'incompréhension, une sorte de désintérêt ou alors de encore une fois suspicion de bourgeoisie ou de comme si dès qu'on osait s'intéresser aux subjectivités, à l'esthétique ou aux poétiques, même quand on les raccorde aux luttes et à la production concrète, on tombait dans le champ du soupçon, quoi.
0: Du soupçon parce que, du coup, ça n'appartiendrait pas à une lutte plus globale, plus générale, c'est ça? À quelque chose qui serait
1: oui,
0: classique?
1: Oui, ce serait et une pas, démarche esthétisante, enfin, comme si on vidait la lutte de sa substance dès lors qu'on envisageait ces enjeux poétiques, existentiels. Et j'avais lu que, donc bien sûr, dans les années 60-70, il y avait eu des mouvances comme le situationnisme, tout ça, qui affirmait de manière très forte cette dimension et même ces enjeux esthétiques, existentiels. Je pense à L'An 01, la BD, le film de la lutte. En fait, c'est ça l'objectif, que collectivement, on puisse aussi avoir cette espèce d'ouverture existentielle, quoi, d'émancipation aussi sur ce plan-là. Mais dans des livres comme qui étudient les utopies de ces années-là et les collectifs de ces années-là, il y a cette idée qu'il y a une marginalisation assez rapide et que du coup, ça fait partie notamment des contingents qui ont émigré dans les campagnes et qui ont été presque s'enterrer. Enfin, qui du coup, il y a une compartimentation qui s'est faite assez rapidement des politiques un peu classiques, quoi, avec les modes opératoires classiques, et puis de ceux qui voulaient relier à l'existentiel, au poétique, qui sont allés dans ces communautés. Mais du coup, à l'époque, c'était retour au désert, tout ça, qui se sont. Il y a eu ce partage des eaux. Et encore aujourd'hui, on sent ces frictions, ces frottements, ces conflits, peut-être, ces potentiels conflits.
0: Ok. Ces conflits que vous évoquez là, ils sont aussi peut-être liés à la question du grand nombre versus une lutte qui serait potentiellement adaptée ou qui permettrait à un plus grand nombre d'accéder à quelque chose et à ce partage du sensible versus ce qui pourrait paraître comme étant un effet individualiste. C'est-à-dire que c'est pas pour tout le monde, c'est ça que ça dit aussi.
1: Mais ça pourrait. Enfin, à partir du moment en fait, où on se dit qu'on met la recherche de l'autonomie collective, donc à l'échelle locale, régionale, biorégionale, à partir du moment où on dit qu'on se met cette recherche au centre de nos politiques, dans ce cas-là, ça veut dire qu'on se soucie du grand nombre. Et d'autant plus qu'aujourd'hui, avec les pics des métaux, le pic des énergies fossiles, le réchauffement climatique, on sait que la survie du grand nombre sera assurée à partir du moment où on mettra cette recherche de l'autonomie au centre. Que sinon ce sera la mort du plus grand nombre, quoi. Et ensuite, on sait aussi que, mais là c'est plutôt le rapport à l'État, le vieil conflit entre les anarchistes et puis ceux à gauche qui croient à l'État-nation. Mais pour moi, cette forme politique de l'État-nation, elle est vraiment concomitante avec la société thermo-industrielle. Elle a été rendue possible par un afflux abondant d'énergie qui, du coup, faisait que la construction politique à cette échelle est possible. Donc le grand nombre, quelque part, cette vision du grand nombre de l'échelle politique optimale, elle est complètement formatée par les énergies auxquelles on a accès, les ressources auxquelles on a accès, abondantes. À partir du moment où on prend pour principe, on intériorise ce fait que ces ressources vont considérablement se contracter, ce grand nombre aussi, il se contracte. Donc il faut reconfigurer un peu la taille des collectifs auxquels on pense, l'échelle politique à laquelle on fonctionne. Et donc aujourd'hui, je pense que fondamentalement, ça revient souvent dans les rencontres, les débats. Alors c'est quoi le nouveau plan? C'est quoi Il n'y en a pas, parce qu'il n'y a pas de plan pour le plus grand nombre. Ça c'est la mentalité thermo-industrielle. Il y aura un plan pour des petits noms, pour des petits collectifs, des sociétés relocalisées. Moi, c'est vraiment ce en quoi je crois, et cette espèce de retournement, je pense, de vision qu'il faut qu'on opère, y compris dans la gauche radicale ou l'écologie politique.
0: Je pense qu'il y a pas mal de gens qui le font, ce travail-là. Oui. J'ai assisté quand même à pas mal de réflexions ou de réunions, de rencontres dans lesquelles c'est ça qui prime, effectivement. Mais avec toujours cette méfiance, et je pense qu'il faut peut-être la garder quand même aussi, à ne pas construire trop d'élite dans ce contexte-là, et de ne pas laisser aussi une marge de la population en retrait ou à côté de ces évolutions-là. Et ça, l'éducation populaire, elle n'est pas simple sur ces sujets.
1: L'éducation populaire, alors c'est pour ça qu'il y a un enjeu, et là c'est On parlait de décolonial tout à l'heure. Qu'est-ce qui m'a mené aujourd'hui à travailler sur le décolonial, le postcolonial? En fait, en travaillant sur ce livre, je me suis rendu compte que souvent on me dit, ah, mais ces formes d'autonomie, c'est anecdotique, c'est excentrique, c'est marginal, c'est tout ce qu'on veut. Mais en fait, si on se réinscrit un peu dans le temps long, ou même si on va voir jusqu'à il n'y a pas si longtemps encore, au lendemain de la Seconde Guerre mondiale, ces modes de vie très locaux, basés sur l'autosubsistance, c'était la norme de nos sociétés, y compris en Occident, en France et en Occident. On avait des économies paysannes, rurales, des sociétés locales, des cultures vernaculaires, où on assistait complètement à cette espèce de mélange entre monde vivant et culture, intérieure et extérieure, etc. Donc le populaire, si on parle du populaire, quand on s'intéresse à l'autonomie, on s'intéresse en fait à l'histoire du plus grand nombre. Une histoire qui est pas si lointaine, mais qui a été vraiment invisibilisée, enfouie, et dont on nous a dit que c'était pas notre histoire. On a construit un récit national, on a essayé de faire croire au plus grand nombre que leur histoire, c'était l'histoire d'un peuple cartésien, rationaliste, centraliste, qui avec la culture des Lumières, tout ça. Nos cultures à tous, nos histoires, c'est des cultures vernaculaires, c'est des sociétés paysannes, rurales, où il y avait ces savoir-faire de l'autonomie. Donc je pense qu'il y a eu une réécriture profonde de qui on est.
0: Je ne sais pas si c'est une réécriture, en tout cas l'industrialisation a produit d'autres choses et a voulu à toute force mettre autre chose à la place.
1: Voilà, donc moi je défends dans le livre, dans la fin du livre, l'idée qu'on pourrait relire ça, cette industrialisation comme une sorte de colonisation intérieure qui a non seulement extrait les ressources des sociétés locales, mais qui les a vidées d'elles-mêmes, qui les a vidées de leur culture, leur histoire, leurs imaginaires aussi, de leur poétique. Et voilà, et qu'en fait, on est tous un peu dans des sortes de colonisés qui s'ignorent. Et ça a beaucoup d'enjeux, je pense. Notamment cette espèce de rapport à l'écologie aujourd'hui, contradictoire, douloureux, crypté, qui fait qu'on dit des choses mais on fait le contraire. Parce qu'en fait, il y a ce trauma d'une histoire non résolue, d'un passé qui passe pas, qui est encore très récent. Ces histoires familiales et puis ces rapports au territoire comme ça, un peu détruits, échevelés, et qu'on n'est pas encore du tout guéri de tout ça et qu'on n'a pas encore du tout dépassé tout ça. C'est une bonne nouvelle et une mauvaise nouvelle.
0: En quoi une bonne nouvelle?
1: Ça veut dire qu'en fait on est beaucoup moins loin de ce qu'on cherche que ce qu'on croit.
0: Okay. On est beaucoup moins loin, oui, c'est ça.
1: Qu'en fait, c'est déjà dans notre histoire, que c'est pas quelque chose qu'on devrait apprendre comme si on était des pages blanches et qu'il fallait tout réinventer. En fait, on l'a, c'est sous nos pieds, c'est vraiment pas loin. En grattant un peu, on a plein de choses en nous, déjà. Il faut les exhumer, il faut que les conditions politiques nous le permettent aussi. Collectivement.
0: On est d'accord quand même que le capitalisme, là, ne va pas soutenir ça, ne va pas aider à ça.
1: Non.
0: Donc le combat décolonial dont vous parlez, il est énorme. C'est pour ça que je cherchais la bonne nouvelle là-dedans, parce qu'en fait, on le sait que c'est cette lutte-là qui est à mener. J'entends ce que vous dites, que ça peut passer par là, et on peut s'appuyer sur ces forces-là qui ne sont donc pas si lointaines et pas si éloignées de nous. Pour autant, le travail est rude. Il y a matière, oui.
1: Mais bon, c'est comme les colonisés, des fois, c'est dire qu'on est moins démunis qu'on croit, qu'en fait, qu'on a perdu beaucoup plus de choses que ce qu'on croit. Et ça, c'est une bonne et une mauvaise nouvelle. La mauvaise nouvelle, c'est qu'on l'a perdu. Mais la bonne nouvelle, c'est qu'avant, qu'on avait quand même beaucoup de choses, de ressources.
0: Alors, on l'a perdu peut-être pas tant que ça. C'est-à-dire que, effectivement, dans le livre, on voit où il y a plein de moments où je me suis dit, bah, tiens, mais ça, en fait, oui, ma grand-mère en parlait déjà. Voilà, des choses dans lesquelles on n'a pas tout perdu. Parce que cet inconscient-là, je pense qu'il reste, cet inconscient collectif sur ce qu'a été la vie de nos ancêtres, mais pas si lointain que ça.
1: Oui, pour la plupart d'entre nous, oui, et moi y compris, c'est à l'échelle de nos grands-parents, on parle de nos grands-parents. Donc, et moi, mon grand-père, il était paysan dans la Sarthe, il venait d'une famille de paysans boulangers, Bray en breton, ça vient de Bray, qui est un petit truc pour attraper les oiseaux, les oiseleurs. Donc il y a plein de braconniers dans la Sarthe. Voilà, culture de braconnage, de paysans boulangers. Et en fait, je parle de colonialisme parce que de l'autre du côté, donc comme je dis à la fin de mon père était algérien, des Aurès, et donc lui, il a vécu la colonisation de l'Algérie, sa famille. Lui, il a vécu la guerre d'Algérie. Mon grand-père était guérisseur et a été assassiné pendant la guerre. Donc en fait, mon histoire à moi, elle voit vraiment des deux côtés de mon histoire. Je vois cette colonisation opérée et cette destruction aussi de mémoire, de savoir, mais en même temps à portée de main, comme c'est au niveau des grands-parents. Donc donc voilà.
0: À portée de main, mais il faut quand même faire l'effort d'aller les chercher, je suis d'accord. Et donc il y a vraiment cette question du sol qui est très belle et qui est bien exposée à plusieurs endroits dans votre livre. Le sol, en effet, comme vous venez de le dire, donc le sol d'où l'on vient, versus le sol sur lequel on pose nos habitats, versus le sol qu'on devrait gratter plus doucement et pas avec des grands forages, mais simplement labourer avec plus de délicatesse et peut-être stopper d'aller faire de l'extractivisme incommensuré pour chercher des matières premières pour nos matériaux actuels. Donc le sol, je trouve, c'est une belle image aussi dans ce livre poétique.
1: Ouais, c'est pour ça, par exemple, que là, chez Sylvie, là, cette image des clés, il y a une ribambelle de clés sur le, collée sur le, au seuil de sa porte, donc, au sol, quoi. Quand on entre, on marche sur cette, j'aimais beaucoup cette image, et comme toutes les images poétiques, on peut la faire rayonner dans plein de directions, mais récemment, je me suis dit, bah voilà, ça veut dire que, l'une des choses que ça peut vouloir dire, c'est que la clé, elle est là, elle est sous nos pieds, en fait. Ces clés nous montrent que ce qu'on cherche, c'est peut-être juste là, sous le sol, sous nos pieds, sous ce sol qu'on foule tous les jours sans le regarder. Donc, de changer là, de regarder plus comme ça, juste sous nos pieds.
0: De regarder ou de sentir.
1: Oui.
0: Wow. Est-ce qu'on reste là-dessus? Sur cette fin-là?
1: Ça me va comme ça, oui.
0: C'est bien comme ça? Super. Ben merci beaucoup, Clara, de tous ces échanges.
1: Merci pour votre lecture, aux questions. Merci.
0: Au revoir.

0: Bonjour à toutes et à tous, vous êtes sur Cause Commune, bienvenue dans ce nouvel épisode de Ainsi va la ville, l'émission dédiée aux pratiques urbaines contemporaines et aux réflexions autour de la fabrique de la ville. À l'heure où tout prédispose au pessimisme, nous devons plus que jamais garder le cap de notre ambition collective, seule voie permettant d'améliorer le quotidien de nos concitoyens. Les élus des collectivités territoriales, au plus près de nos citoyens, sont incontournables pour rendre ce futur plus désirable, tout en gardant le contrôle sur les solutions à mettre en œuvre. Ils peuvent ainsi compter sur le levier efficace du recours à la gamme des entreprises publiques locales pour déployer leurs projets en matière d'aménagement durable, de logement abordable, de production d'énergie renouvelable, mais aussi désormais d'accueil de la petite enfance ou encore de restauration collective. Ce texte est extrait de l'édito du rapport d'activité de la Fédération des EPL, fédération de 11 000 élus locaux impliqués dans les entreprises publiques locales. Elle est présidée par le maire de Nanterre, Patrick Jarry, et nous recevons aujourd'hui Olivier Toubiana, responsable du département aménagement de la Fédération des EPL. Bonjour Olivier Toubiana.
1: Bonjour Paul.
0: Alors vous êtes juriste, spécialisé en droit public, vous êtes passé par la Sorbonne et également par Sciences Po, vous avez suivi le cycle d'urbanisme, vous avez travaillé à Paris Sud Aménagement avant d'intégrer la Fédération des EPL. Alors depuis sa création en 1956, la Fédération des élus des entreprises publiques locales rassemblent 11 000 élus de toute la France et de toutes les sensibilités politiques autour du choix qu'ils ont fait d'exercer leurs responsabilités locales en ayant recours à la solution d'entreprise détenue par leur collectivité locale et qu'ils gouvernent. Donc je cite ici votre rapport d'activité. Tout d'abord, est-ce que vous pourriez expliquer aux auditeurs ce qu'est une entreprise publique locale et quelles sont ses missions ?
1: Tout à fait. Une entreprise publique locale, c'est une société commerciale qui est plus ou moins détenue par une ou plusieurs collectivités locales et qui est présidée par un des élus de ces collectivités et dont le conseil d'administration regroupe les élus de ces collectivités. Et c'est pour ça que la fédération est la fédération des élus des entreprises publiques locales, c'est-à-dire des administrateurs de ces entreprises-là. Peut-être quelques mots d'histoire de l'économie mixte et des entreprises publiques locales, parce que finalement, cette gamme est pas née d'un seul coup et s'est développée au fur et à mesure de l'histoire. Tout d'abord, ce sont les sociétés d'économie mixte qui rassemblent en majorité une ou plusieurs collectivités locales et un actionnaire privé minoritaire dans cette société-là. Et puis ensuite...
0: Ça date de quand les sociétés d'économie mixte ?
1: Les sociétés d'économie mixte locales, on a l'habitude de dire que elles ont été finalement importées en France par les Prussiens à l'époque, et on ne parlait pas d'allemand.
0: Donc c'est quoi, c'est le 19e siècle ?
1: Ouais, c'est la fin du 19e à l'époque où l'Alsace et la Moselle étaient occupées par les Prussiens. Et puis ça s'est développé au moment de la Première Guerre mondiale et de la Reconstruction. Et puis ensuite, progressivement, il y a eu ce qu'on appelle un décret Poincaré dans les années 20 qui a commencé à formaliser les règles françaises sur ces sociétés. Et puis leur essor, c'est la Reconstruction après-guerre et ensuite, progressivement, les lois de décentralisation de fer. Et puis, au XXIe siècle, la gamme s'est enrichie puisque les sociétés publiques locales d'aménagement ont émergé, puis les sociétés publiques locales qui ont pour particularité d'être entièrement détenues par des collectivités. Et puis, dans un dernier temps, en 2014, les CEMOP qui sont finalement des sociétés d'économie mixte, mais dédiées à la réalisation d'un seul projet et qui se développe progressivement depuis 2014.
0: Alors on reviendra peut-être sur cet avènement de sociétés publiques locales d'aménagement qui sont apparues il y a une grosse quinzaine d'années maintenant. Les missions des entreprises publiques locales, sur quoi ça porte ? Pourquoi est-ce que les collectivités locales ont recours à la création d'entreprises pour exercer leurs prérogatives finalement ?
1: Ces sociétés-là, elles ont connu leur premier développement dans les secteurs de l'aménagement urbain et du logement social avant de se développer à l'ensemble des services publics locaux dans leur grande diversité que tu citais. Elles ont un intérêt pour les élus, c'est leur agilité, c'est leur souplesse qui est due à la forme de société commerciale et qui est souvent plus adaptée à l'exercice de certaines missions que d'autres formes d'exercice de ces services publics locaux, la régie, donc quand la collectivité le fait elle-même, ou alors elle permettre un contrôle accrue sur l'exercice de ces missions parce que elles sont confiées, la collectivité les confie, non

0: non pas un opérateur purement privé, dans le cadre d'une délégation de services publics classique, mais un opérateur sur lequel les élus exercent leur contrôle. Donc c'est vraiment cet alliage de souplesse et d'agilité qui est dû à leur forme de société commerciale et le fait qu'elle soit contrôlée par les élus qui convainc les élus de leur faire confiance pour exercer ces missions.
1: Alors, ces services publics locaux, est-ce que vous auriez des exemples pour illustrer un peu à nos auditeurs qu'est-ce qu'il y a derrière ?
0: Alors, on peut penser à tous les services publics locaux de la ville notamment et du fonctionnement de la ville, alors que ce soit, on en a parlé, le logement social, mais aussi le transport urbain, la collecte des déchets, l'adduction d'eau potable, le chauffage urbain, et puis, ça a été cité, la petite enfance et l'action sociale en général, mais aussi la gestion d'équipements, ça peut être la piscine, le théâtre, mais aussi la garde d'enfants ou la restauration collective. On peut imaginer en fait tous les services qui entrent dans le champ de compétences des collectivités et pour lesquels elles ont besoin d'une expertise forte, d'une capacité d'investissement et d'exercer leur contrôle.
1: Donc finalement, cette économie mixte, elle permet aux collectivités de venir exercer leurs prérogatives en matière de services publics, tout en recourant aux outils des entreprises, c'est ça ? C'est là où il y a de la mixité entre le public et le privé, mode de financement privé, mais contrôle public ?
0: Exactement, mais c'est utiliser un outil du privé qu'est la société commerciale pour gérer un service public parce que ça présente les gages d'une certaine efficacité, mais aussi cette capacité, notamment pour le cas des SEM, à nouer des partenariats avec des investisseurs privés, puisque par définition, il faut qu'il y ait des actionnaires privés. Et à cet égard, il en existe toute une diversité, même si l'un des principaux est la Caisse des dépôts, qui est l'actionnaire de nombreuses société d'économie mixte, mais ça peut être des entreprises beaucoup plus locales, des acteurs locaux qui sont associés à cette forme de gestion du service public, et c'est aussi pour ça qu'on parle d'économie mixte.
1: Alors quel est l'intérêt pour un acteur économique privé d'investir dans une société d'économie mixte ?
0: Parce que il y a plusieurs raisons, hein, motivation. La Caisse des dépôts, c'est une de ses fonctions, c'est de.
1: Alors heureusement, c'est pas un acteur économique privé. Le recours aux capitaux privés. Comment est-ce qu'on peut convaincre
0: un établissement bancaire, par exemple, parce qu'il y a beaucoup de banques qui sont actionnaires de sociétés d'économie mixte, mais. C'est une façon pour elles d'avoir des investissements de long terme qui sont relativement sûrs parce qu'ils s'inscrivent dans le cadre de politiques publiques de long terme portées par des élus locaux, parce que certains en font aussi leur mission. Hein. Je pense à par exemple la Banque Postale, c'est un acteur de développement des territoires et qui à cet égard a vocation à être actionnaire de sociétés d'économie mixte et à les financer. Ça peut être des acteurs industriels qui apportent leur savoir-faire au développement d'un projet. Ça peut être des acteurs très locaux qui sont impliqués dans le développement de leur territoire. Je pense à des bailleurs sociaux, des entreprises de travaux, voire même des industriels sur des sujets plus précis.
1: Donc on voit que l'économie mixte, c'est finalement une économie qui est tournée pas uniquement vers la recherche de rentabilité économique, mais aussi d'impact territoriaux, c'est ça ?
0: Exactement, l'économie mixte n'a pas pour vocation à générer des profits sans cesse grandissants. La garantie qui est associée à cette forme de société commerciale, c'est celle d'avoir un équilibre économique de la gestion du service public. Alors évidemment, s'il y a des dividendes qui sont versés, tant mieux, mais ce n'est pas l'objectif premier.
1: Alors, vous êtes une fédération, vous représentez 1355 entreprises publiques locales, en tout cas c'est les chiffres de votre dernier rapport d'activité. Elles représentent un chiffre d'affaires cumulé de 14,23 milliards d'euros, on parle de 60 000 emplois, de 257 000 emplois générés, donc j'imagine que c'est des emplois induits par leurs activités, 40 métiers représentés, donc ça c'est toutes les branches que vous citiez tout à l'heure, mais vous êtes avant tout une fédération d'élus. Alors déjà j'ai envie de vous demander, est-ce que votre fédération a une couleur politique ? Là aujourd'hui vous êtes présidé par le maire communiste de Nanterre, Patrick Jarry, mais est-ce que la fête des EPL représente certains types d'élus ?
0: C'est la caractéristique de l'économie mixte, je crois que c'est très difficile de lui donner une couleur politique exclusive d'autres. ce mode de gestion-là, finalement, a convaincu par-delà les clivages politiques et a convaincu finalement l'ensemble des élus locaux de la pertinence de cette façon de gérer leurs services publics et leurs projets. Et la particularité de la fédération, c'est de regrouper toutes ces familles politiques qui gèrent des collectivités, et elles exercent à tour de rôle la présidence de la fédération. Donc vous avez pu observer qu'avant Patrick Jarry, c'était un député Les Républicains du Jura qui exerçait la présidence de la fédération, et à la fin du mandat de Patrick Jarry, à la fin de l'année 2023, ce sera un élu d'une autre famille politique qui l'exercera. Je crois que c'est ça la force de la fédération, c'est d'être capable de regrouper au-delà des clivages partisans en faveur finalement de la gestion locale, des libertés locales et finalement de la décentralisation.
1: Alors là, on voit quelque part, et c'est ça qui me paraît intéressant dans la fête de EPL, c'est que finalement, le fait que des élus locaux puissent exercer des responsabilités dans la gouvernance d'entreprises tournées vers les services publics ou tournées vers une implication territoriale, ça n'aurait pas de couleur politique, quand bien même ça fait plusieurs décennies que les chercheurs en aménagement étudie le transfert progressif vers le marché de prérogatives longtemps publiques. Alors, est-ce que vous voyez les EPL comme une sorte de contre-pouvoir à une certaine forme de libéralisation des services publics ou une libéralisation de l'urbanisme en général ?
0: Je pense que l'économie mixte, c'est finalement une façon d'étendre le champ de l'intérêt général vers le marché et la libre concurrence. Et je pense qu'il n'y a pas de couleur politique au désir d'un élu local de maîtriser le développement de ses projets, qui intervient sur son territoire, à quelles conditions, quels sont les services qui sont rendus à sa population. Je crois que c'est un trait commun de l'ensemble de ces élus locaux, et à ce titre, l'économie mixte est le bon outil. Après, attention aux oppositions trop fortes, c'est aussi la force de l'économie mixte et de ces sociétés d'être capable de nouer des partenariats avec des acteurs privés. Donc justement, c'est un mode de gestion ouvert au consensus avec les acteurs privés, non pas dans un affrontement hermétique avec eux, c'est faire en sorte que les accords soient équilibrés en faveur autant de l'intérêt général que des intérêts privés, et je pense que pour l'instant ça fonctionne plutôt bien.
1: En effet, ça fonctionne depuis très longtemps, et le nombre d'EPL continue d'augmenter ces dernières années. Alors, au sein des entreprises publiques locales, il y en a de plusieurs types. Est-ce que vous pourriez nous expliquer en quoi est-ce que certains sont particulièrement en lien avec l'urbanisme, la ville, l'immobilier ?
0: Tout à fait, je vais juste me permettre une petite incise sur ce nombre qui augmente. L'économie mixte, c'est pas un phénomène franco-français, hein, puisque ça a été en quelque sorte importé en France. À l'échelle de l'Union européenne, nous on décompte à peu près 32 000 entreprises publiques locales. Donc c'est vous dire que à quel point c'est beaucoup plus développé dans certains États voisins par rapport à la France, où il y en a mis un peu moins de 1 400.
1: Par exemple en Allemagne, j'imagine.
0: Et effectivement, en Allemagne, dans les pays scandinaves, c'est très développé, notamment en Italie aussi, parce que la forme de gestion plus fédérale de ces États encourage la création de ces d'entreprises importantes, puissantes et anciennes. Voilà, je voulais insister sur le fait que finalement cette courbe de croissance des entreprises publiques locales en France a encore, si elle suit la dynamique de ses voisins européens, de beaux jours devant elle. Pour revenir à la question sur la contribution des EPL à la fabrique de la ville, l'aménagement urbain, c'est un des secteurs historiques de l'économie mixte. Donc il y a eu un très grand nombre d'adhérents dédiés à l'aménagement urbain, plus de 300 sur les 1 400 en France, un maillage très fin du territoire par ces sociétés-là. Je pense pas qu'on puisse trouver une collectivité qui ait un projet à mener crédible sans qu'il trouve sur son territoire une EPL capable de le mettre en œuvre. Et puis, en matière d'aménagement, il y a aussi une particularité, c'est qu'il existe une diversité de collectivités actionnaires de ces sociétés-là importantes. Il y a des régions qui sont actionnaires d'EPL d'aménagement, que ce soit l'ARAC Occitanie en Occitanie, la Sembraise en Bretagne, on peut citer ces exemples-là, mais aussi des départements, des intercommunalités et des communes. Donc un maillage très fin, une capacité d'intervenir sur toute une diversité de sujets en fonction des enjeux du territoire. Elles interviennent aussi bien dans des zones très urbaines, que ce soit évidemment l'Île-de-France ou les grandes métropoles régionales, mais dans des régions plus rurales et puis dans les départements d'outre-mer. Et effectivement, cette diversité de contributions en fonction des sujets, je pense qu'on va avoir l'occasion d'entrer plus dans le détail.
1: Alors, donc, quand vous parlez des SEM d'aménagement, elles ont eu quelque part leur heure de gloire, j'ai l'impression, à la fin du XXe siècle, avec aussi l'essor à la fois de la planification et de la décentralisation que vous avez évoqué au début de l'émission. Pourtant, à partir des années 2000, avec la crise des finances locales, ces SEM d'aménagement ont eu des difficultés à se financer. L'aménagement, ça coûte très cher, ça nécessite des capitaux très très importants, avec des forts risques qui sont finalement rémunérés très faiblement par des espoirs de gains très faibles. Et donc c'est comme ça que d'autres types de sociétés ont été créés comme les SPLA, mais j'ai l'impression que ça concerne surtout les plus grandes collectivités, celles qui peuvent mettre en place des financements comme ça. D'autre part, les SEM d'aménagement, elles ont connu également une certaine forme de concurrence avec les opérateurs immobiliers privés qui ont intégré le marché de l'aménagement justement du fait de l'incapacité de certains territoires à financer leurs projets d'aménagement via des SEM. Est-ce que cette dichotomie, elle existe encore aujourd'hui, ou est-ce qu'aujourd'hui, quelque part, la répartition des rôles est bien faite entre les SEM ou les SPLA et des acteurs complètement privés qui peuvent mobiliser d'autres capitaux ?
0: Au début du XXIe siècle, ce qui s'est aussi passé et qui a rebattu un peu les équilibres des SEM d'aménagement, c'est l'obligation de mettre en concurrence, venue des règles de l'Union européenne, les contrats d'aménagement.
1: Voilà, c'est la loi de juillet 2005, je crois, relative aux concessions d'aménagement.
0: Qui a bouleversé les habitudes et qui a eu une certaine vertu, c'est quand même d'apporter plus de transparence dans tout ça. Et je tiens à souligner qu'aujourd'hui, si certains peuvent associer l'économie mixte à certaines dérives, je pense que ce sont aujourd'hui des phénomènes totalement marginaux. Et nous, on a l'habitude de dire que les EPL sont les entreprises les plus contrôlées de France parce qu'elles ont toute une série de contrôles liés aux sociétés anonymes. Je pense commissaire aux comptes, par exemple. Elles sont aussi soumises à des contrôles liés à la sphère publique, je pense aux chambres régionales des comptes, à l'Agence française anticorruption, à la Haute Autorité pour la transparence de la vie publique. Donc aujourd'hui, elles sont extrêmement transparentes. Le clivage avec les opérateurs privés, je pense qu'il y a un phénomène d'attraction de l'aménagement qui n'est pas juste dû à des questions d'acteurs et de l'économie mixte ou purement privée. J'ai l'impression que la chaîne de la construction de la ville est rebattue pour tout le monde et que tout le monde essaye de se positionner plus largement que la spécialité des acteurs traditionnels, l'aménageur, le promoteur, et qu'aujourd'hui il y a des promoteurs qui ont développé une activité d'aménagement et qui essayent de se positionner sur cette activité-là et qui le font avec succès dans certains territoires très tendus évidemment où chaque concession d'aménagement fait l'objet d'une mise en concurrence assez ardue entre différents acteurs, y compris entre différentes EPL, puisque les SEM peuvent travailler à peu près où elles veulent, indépendamment de leur collectivité actionnaire. Donc il y a ce facteur-là de mise en concurrence, effectivement, qui a beaucoup joué. Les acteurs de l'aménagement ont été soumis, je pense, à plusieurs périodes de remise en cause de leur modèle, que ce soit les crises immobilières, l'obligation de mise en concurrence. Et ce qui est intéressant, c'est de voir que finalement, à chaque fois, elles sont capables de se réinventer, de diversifier leur mode d'intervention pour répondre aux besoins des collectivités qui ont toujours besoin d'avoir une ingénierie publique. Je pense que c'est de plus en plus aigu aujourd'hui, vous le disiez. Les collectivités ont de moins en moins de ressources, en général, parce que c'est évidemment pas le cas pour toutes. Elles ont moins d'ingénierie, alors que les enjeux sont de plus en plus complexes. Et les EPL d'aménagement sont, pour elles, je pense, des centres d'ingénierie assez précieux pour mettre en œuvre leurs projets. Et il leur appartient tout simplement d'essayer de se réinventer pour toujours mieux répondre aux collectivités. Mais je crois pas que leur modèle soit menacé de manière péremptoire et définitive.
1: Bien sûr, en plus, on voit que ce relais possible des collectivités à travers les entreprises publiques locales, il peut aussi être un relais du marché. Quand on voit certaines EPL, comme je pense à Paris Sud Aménagement, qui investit aussi d'autres maillons de la chaîne de production de la ville en allant faire de la promotion immobilière, voire du portage immobilier de plus long terme. On va marquer une première pause musicale en écoutant un titre de IAM, le groupe IAM, Quand tu allais, on revenait. Bye. Bye.

0: De retour sur le plateau de Ainsi va la ville. On est sur Radio Cause Commune avec Olivier Toubiana, responsable de l'aménagement à la Fédération des entreprises publiques locales. Alors, avant la pause, on discutait donc du rôle des entreprises publiques locales dans la production de la ville. Effectivement, les EPL mettent en place les politiques publiques locales d'urbanisme, d'aménagement. Donc, à ce titre, elles sont aux premières loges lorsque de nouvelles dispositions, notamment législatives, viennent orienter les actions des collectivités. Récemment, une révolution est en cours avec le ZAN, Zéro Artificialisation Net, qui donc va s'appliquer incessamment sous peu aux collectivités pour leurs projets d'urbanisme et de développement territorial. Est-ce que vous pourriez expliquer, déjà redire un peu aux auditeurs ce que c'est que le ZAN et en quoi ça pose des enjeux territoriaux impressionnants pour tout le monde ?
1: La volonté de lutter contre l'extension urbaine incontrôlée, démesurée, est assez ancienne en droit français, hein, déjà dans la loi SRU, et je pense même auparavant, on peut trouver dans les documents d'urbanisme des objectifs de réduction de l'extension urbaine, mais en août 2021, avec la loi Climat et Résilience, ces politiques de sobriété foncière, on peut appeler ça comme ça, prennent une nouvelle dimension beaucoup plus ambitieuse, beaucoup plus contraignante, avec cet objectif zéro artificialisation nette, l'idée étant, en 2050, de ne pas artificialiser plus de terres que ce qu'on en désartificialise. Il y a une étape intermédiaire, c'est en 2031 d'avoir réduit le rythme d'artificialisation par deux par rapport à la décennie précédente. Donc ce sont des objectifs assez ambitieux, assez contraignants pour les collectivités et qui effectivement vont avoir des impacts sur elles. Je pense que pour essayer de résumer ça facilement, les projets de développement urbain ne pourront plus aussi facilement qu'avant se faire en extension urbaine sur des terres naturelles ou agricoles. Et donc, elles se feront sur des emprises déjà artificialisées et faire muter une emprise déjà artificialisée, c'est beaucoup plus cher, c'est beaucoup plus compliqué et c'est plus contraint. Donc, ça va avoir déjà pour effet de rendre les projets plus complexes. Ça va aussi avoir pour effet dans les zones tendues une certaine inflation sur les emprises les plus faciles à faire muter, je pense notamment à certaines friches industrielles, et puis dans les territoires moins tendus, ça va probablement avoir pour effet de faire porter toujours plus sur les collectivités la charge de l'investissement pour permettre des projets de développement territorial.
0: Donc finalement, avec ce ZAN, ce zéro artificialisation net, ça part évidemment d'un objectif tout à fait louable d'arrêter de bétonner, comme on dit vulgairement, des terres agricoles et d'artificialiser. Mais le problème, ce serait éventuellement de renchérir encore les prix de l'immobilier à certains endroits, ou tout simplement de ne pas pouvoir redévelopper et donc refaire la ville sur la ville aux endroits où de toute façon derrière les gens ne pourront pas acheter des logements au prix de leur dépollution et de leur réaménagement. Alors comment est-ce qu'on pourra faire pour financer les projets qui respectent le ZAN? Je crois que vous réfléchissez à la question à la Fédération des EPL.
1: Oui, mais une petite précision, c'est que spontanément, on aurait pu se dire leurs adhérents, les adhérents de la Fédération des EPL sont des aménageurs et l'aménageur, il a tout intérêt à pouvoir développer ses projets sur la campagne. C'est important de dire que c'est pas le cas. En fait, les EPL, depuis longtemps, font des projets ZAN, en quelque sorte, parce que il y a depuis longtemps des projets de réinvestissement dans les centralités. Je pense notamment à toutes les opérations de RHI. Donc RHI, c'est réhabilitation de l'habitat insalubre, des opérations de reconquête des centres-villes, des opérations en rue qui sont déjà des opérations de redéveloppement d'emprises déjà urbanisées.
0: Donc l'ANRU, l'Agence nationale de la rénovation urbaine, qui réhabilite notamment les quartiers de grands ensembles.
1: Exactement. Ce sont des exemples de projets que nos adhérents mènent depuis longtemps, de mutation d'emprises déjà urbanisées. Et la Fédération des EPL a aussi conscience que c'est important de lutter dans ce contexte de transition écologique, de limitation des émissions de gaz à effet de serre, de lutter contre l'artificialisation des sols. Juste peut-être deux mots pour dire que limiter l'artificialisation des sols, c'est important parce que ça favorise la biodiversité, ça permet de capter du carbone, puisque ce sont les végétaux qui captent du carbone, et donc de constituer des puits de carbone qui permettent de limiter nos émissions. Ça permet aussi de mieux infiltrer l'eau et donc de permettre plus de résilience face aux effets du changement climatique, hein, et les phénomènes climatiques extrêmes, je pense notamment aux pluies importantes, aux inondations.
0: Et aux canicules d'un autre côté.
1: Et en effet aux canicules, parce que ça permet de lutter contre les effets îlots de chaleur. Donc tous ces objectifs-là sont partagés par nos adhérents, et donc jamais de position de la fédération qui compte de nombreux aménageurs contre ce dispositif ZAN et cet objectif-là. En revanche, il y a un état des lieux qui est quand même clair, c'est que les territoires font face à des enjeux importants de construction. On peut en citer quelques-uns, mais je pense que les auditeurs d'Ainsi va la ville les ont en tête. Le besoin de construction de logements, et notamment de logements sociaux pour loger correctement et dignement les Français. Des besoins de relocalisation de la production industrielle, je pense que ça a été découvert avec effarement par beaucoup d'entre nous, qu'on est très dépendant pour l'approvisionnement de certains produits, et, par exemple des produits pharmaceutiques ou alimentaires de pays qui sont lointains, et pour faire face à ces enjeux, et ben, y a toujours besoin de construire et d'adapter les territoires. Donc, il faut lutter contre l'artificialisation, mais il faut aussi faire face à ces enjeux, et donc il faut être capable d'inventer des nouveaux modes d'intervention et de financer des projets qui sont toujours plus coûteux. Et c'est là le souci de la fédération et son point de mobilisation. C'est adaptons les modes de financement de l'aménagement à ces nouveaux enjeux pour être sûr qu'on puisse répondre aux besoins.
0: Alors concrètement, quelles sont les propositions que vous portez en matière de financement de l'aménagement dans ce contexte ?
1: Alors, il y en a de deux sortes, globalement. Il y en a qui sont de l'ordre de la, disons, un peu de la subvention. Le plan de relance, par exemple, après la crise sanitaire, le plan de relance du gouvernement a instauré le fonds friche. Le fonds friche, c'était tout d'abord 300 millions d'euros, et puis en plus, vu le succès et l'abondance des demandes de subventions qui ont été faites par les collectivités et leurs aménageurs, ça a été porté à 750 millions d'euros, pour vous dire l'ampleur du besoin. Dans ce plan de relance, il y avait ce fonds friche qui servait à financer des opérations de conversion de friches. La fédération a milité pour que ce fonds friche soit pérennisé, et la loi de finances voté à la fin de l'année dernière pour 2023, instaure le fonds vert. Et le fonds vert, c'est un dispositif budgétaire de 2 milliards d'euros qui comprend le fonds friche et donc qui comprend des crédits fléchés vers la mutation des friches en tout genre, qu'elles soient industrielles ou autres. Voilà un premier exemple des revendications de la fédération qui ont été entendues. Il y en a d'autres du même ordre. Par exemple, dans le plan de relance, il existait un fonds de requalification des locaux d'activité qui globalement servait à transformer des commerces, des locaux artisanaux dans des centres-villes, à les transformer pour accueillir de nouvelles activités commerciales, de l'économie sociale et solidaire, des activités associatives ou de production artisanale. Ce fonds de 60 millions d'euros, en un an et demi, il a fait l'objet de plus de 90 millions d'euros de demandes. Donc c'est vous dire, encore une fois, le besoin des collectivités et de leurs acteurs pour ces financements fléchés vers des projets de mutation. Et dans le fonds vert, eh ben, il est de nouveau pérennisé, ce montant. Donc voilà le premier ordre de mesures, des financements publics adaptés et à la hauteur des enjeux. Et puis il y en a un autre, parce qu'on ne peut pas vivre de subventions, c'est pas un modèle viable, c'est une évolution de certains dispositifs, et notamment fiscaux, pour les mettre en cohérence avec ces enjeux-là.
0: Alors par exemple, est-ce que vous avez des exemples d'incitations fiscales peut-être à...
1: Tout à fait, on peut citer...
0: Faire muter ces fonciers de manière moins coûteuse.
1: Oui, je vais essayer d'être assez simple, parce que ce sont souvent des sujets assez techniques, mais il existe par exemple un fonds de compensation de la TVA. C'est pas très compliqué, les collectivités payent de la TVA sur certaines de leurs dépenses, comme n'importe quel consommateur, et pour certaines d'entre elles, l'État compense cette TVA de manière à dire, eh ben, on réduit, bon, le taux de TVA est de 20%, donc on réduit de 20% le montant de vos investissements. Il y a un mystère des politiques publiques qui fait qu'il y a eu une réforme du FCTVA, et dans cette réforme, certaines dépenses d'acquisition de terrain, de travaux d'aménagement de ces terrains-là, d'investissement des collectivités dans les équipements publics, ont été supprimées du FCTVA. Donc, sur ces types de dépenses, quand les collectivités dépensent de l'argent, la TVA ne lui est plus compensée, et donc mécaniquement, ça renchérit du taux de TVA, 20%, le coût de leurs investissements. Une petite parenthèse, parce qu'il ne faut jamais oublier les départements d'outre-mer. Outre-mer, le taux de TVA est plus faible que dans l'Hexagone. Mais le taux de FCTVA est le même que dans l'Hexagone. Donc en fait, ça voulait dire que l'État compensait non seulement la TVA payée par les collectivités ultramarines, mais en plus rajouter, et c'était une forme de subvention, un peu d'argent pour financer ces projets-là. Le fait que le FCTVA ne soit plus, ne fonctionne plus pour ces dépenses-là, c'est en contradiction totale avec ses besoins d'investissement dans l'aménagement, de création de logements. Outre-mer, les besoins sont criants. Donc la fédération milite fortement pour une remise en cohérence de ces choses-là. On parle quand même de montants très importants. Le ministre des Comptes publics, Gabriel Attal, dans le débat sur le dernier budget, a lui-même exprimé que c'était plus de 540 millions d'euros par an en moins pour les collectivités. Donc c'est quand même considérable. C'est un premier exemple. Il y en a d'autres aussi très techniques. Par exemple, je cite juste cet exemple-là. Aujourd'hui, on paye moins d'impôts sur la plus-value qu'on réalise en cédant un terrain si on a gardé très longtemps ce terrain.
0: Ce qui est un peu une incitation à la spéculation.
1: Et à conserver les terrains.
0: Ça peut s'entendre comme ça, oui.
1: Exactement. Et aujourd'hui, l'enjeu, c'est plutôt de mobiliser le foncier pour pouvoir réaliser des projets. Et donc, une des propositions qui est largement portée par des parlementaires, par des associations de collectivités, c'est de dire, inversons la logique. Si on cède rapidement le terrain, on est moins imposé sur la plus-value que si on le garde 30 ans, puisque c'est la durée dont il s'agit aujourd'hui. Et donc, ça permet de libérer des terrains pour réaliser des projets. Il y a toute une autre série de propositions assez techniques, je ne rentre pas dans le détail, mais ce qui est vraiment important à avoir en tête, c'est la nécessité de mettre en cohérence des dispositifs de financement assez complexes vers les enjeux de mobilisation du foncier et de sobriété foncière.
0: Parmi ces enjeux de financement, il me semble qu'il y a tout un volet qui consiste à essayer d'éviter la spéculation foncière, éviter l'envolée des prix de l'immobilier et des prix du foncier qui y sont liés. Et justement, le ZAN pourrait avoir des effets inflationnistes, vu que si on peut plus artificialiser, mécaniquement, les terrains qui sont aujourd'hui déjà artificialisés prennent davantage de valeur. Pour essayer de contrer ces effets inflationnistes, le législateur a mis en place quelques outils. On peut penser au bail réel solidaire dans le logement, donc cette dissociation entre le foncier et le bâti qui est possible pour limiter la spéculation immobilière et limiter le prix des logements. Il y a également un bail réel d'activité, donc BRA, qui essaye d'établir les mêmes mécanismes pour les activités économiques. Je crois qu'en ce moment, vous êtes en train de discuter avec la DHUP, le ministère, sur l'application, les décrets d'application de ce BRA. Est-ce que vous pouvez nous en dire quelques mots ?
1: Oui, tout à fait. Le constat était le suivant, c'était de dire la mixité des fonctions dans la ville est importante et quand on crée des quartiers de logement nouveaux, n'oublions pas le commerce de proximité et la possibilité d'accueillir des activités productives, par exemple artisanales ou de l'économie sociale et solidaire dans ces quartiers de logement. Donc, le dispositif de bail réel solidaire pour le logement a été étendu aux pieds d'immeubles commerciaux et productifs par le bail réel d'activité pour permettre en plus une simplification du montage des opérations, parce que c'était quand même pas une mince affaire que de se dire on a des logements qui sont régis par ce régime particulier du bail réel solidaire, mais pas les commerces en rez-de-chaussée. Enfin, c'est aussi un facteur de simplification, en plus d'un facteur d'encouragement de la mixité des usages dans les quartiers nouveaux. Et donc, il y a cette ordonnance-là qui devrait paraître d'ici le mois de mars pour étendre ce dispositif. Alors, la question qu'on peut se poser, c'est est-ce qu'on aurait pu être plus ambitieux, ou en d'autres termes, quand est-ce qu'on sera plus ambitieux pour étendre ces dispositifs de dissociation du foncier et du bâti à autre chose que des commerces en pied d'immeuble, mais à d'autres locaux d'activité? Il y a finalement déjà des moyens de le faire, je pense au bail à construction, mais il n'y a pas que dans les pieds d'immeuble qu'il y a besoin d'accueillir certaines activités, certaines fonctions économiques qui ne trouvent pas de locaux dans les conditions normales du marché. Et à ce sujet-là, nos adhérents sont fortement mobilisés dans ce qu'on a appelé les foncières de redynamisation.
0: Qu'est-ce que c'est que ces foncières de redynamisation ?
1: Le gouvernement précédent a pris conscience que de nombreuses villes, des villes moyennes, des préfectures de département qui n'étaient pas des grandes métropoles régionales, voyaient leur centre-ville se paupériser, être déserté par certaines populations, par certaines activités, par certains services publics. Et donc, le gouvernement a engagé une grande politique qui s'appelle Action Cœur de Ville. Et donc, ces villes-là étaient... Il y avait 222 villes qui étaient des villes moyennes. On peut citer quelques exemples. Angoulême, Mende, Saint-Pierre à La Réunion, par exemple. Ces villes-là bénéficiaient de financements particuliers pour redonner une attractivité à leur cœur de ville. Et une des stratégies mises en place, c'était de dire... Il faut faire revenir du commerce de qualité en centre-ville, une offre commerciale diversifiée. Mais pour ça, il faut trouver un investisseur capable de prendre le risque et de faire l'effort. Et les collectivités ont été motrices là-dedans avec leurs EPL. Elles ont créé des foncières de redynamisation, donc des sociétés qui ont pour objet d'acquérir des locaux, très souvent de faire les travaux qui permettent de les rendre plus modernes, plus adaptés aux besoins, et de les remettre sur le marché, donc de trouver des occupants à des prix qui permettaient aussi à certains occupants de venir s'y installer pour développer des projets correspondant aux besoins du centre-ville. Et je pense notamment à éviter la spécialité de certains commerces, éviter d'avoir que des banques ou que des coiffeurs ou autres, que de la restauration rapide. Et donc, redonner une attractivité commerciale, évidemment, ça suffit pas. Il faut actionner plusieurs leviers, hein. Il faut requalifier les espaces publics, avoir une offre de stationnement, une offre de logement aussi adaptée. Mais ça y contribue, et nos adhérents sont fortement mobilisés là-dedans. Et tout ça pour dire, on parlait du bail réel d'activité. Aujourd'hui, nos adhérents sont fortement impliqués sur l'accueil d'autres acteurs économiques dans les quartiers. C'est la demande des élus et des collectivités de diversifier l'activité sur leur territoire et l'offre de commerce. Et je pense que le BRA va dans le bon sens, mais il appelle de nouvelles déclinaisons.
0: On voit à travers tous les exemples que vous citez que finalement, un des enjeux des entreprises publiques locales, c'est de venir un peu compenser les carences du marché, notamment du marché foncier ou du marché immobilier. Est-ce que les EPL, c'est la preuve que le marché ne suffit pas à adresser les besoins de la société, et notamment en ce qui concerne la production de la ville?
1: Tout à fait, il y a beaucoup de territoires où les EPL sont les principaux investisseurs sur certains produits. Pour les entreprises publiques locales, créer des locaux d'activité, les porter dans le long terme, c'est leur mission depuis très longtemps, parce que si elles ne le font pas, il n'y a pas de lot d'offres privées à destination des entreprises. Et quand un territoire veut se développer économiquement et attirer des acteurs économiques et permettre leur développement, bah, dans de nombreux endroits, heureusement qu'il a une entreprise publique locale dans ses leviers à disposition pour accueillir des entreprises. Il y a une part compensée les lacunes de l'initiative privée, et puis dans d'autres territoires, c'est aussi maîtriser ses excès.
0: Je vous ai déjà entendu dire que finalement les entreprises publiques locales permettaient d'intégrer la notion d'intérêt général au sein du marché concurrentiel. Ce marché concurrentiel, c'est le cadre général du fonctionnement de nos sociétés, notamment à travers les directives européennes, à travers les traités européens. On parlait en début d'émission de la loi de juillet 2005, donc qui a dû mettre en conformité le droit français avec le droit européen concernant le marché de l'aménagement. Comment est-ce qu'on peut faire aujourd'hui pour prendre en compte d'autres valeurs que la valeur économique lorsque une entreprise, même si c'est une entreprise publique locale, intervient sur un territoire? Est-ce que vous vous trouvez parfois confronté à des hiatus ou à des contradictions avec le droit européen qui impose finalement une mise en concurrence qui n'est pas toujours au service de l'intérêt général?
1: J'ai envie d'aller un peu à rebours de cet a priori qu'on peut avoir peut-être sur le droit communautaire, en prenant un peu de temps pour parler des SPL, des sociétés publiques locales. Les sociétés publiques locales, c'est une forme de PL qui a pour caractéristique d'être entièrement détenue par les collectivités et sur lesquelles les collectivités, je vous dis l'expression consacrée, exercent un contrôle analogue à celui qu'elles exercent sur leurs propres services. Alors même que ce sont des sociétés anonymes, de droit privé, régies par les règles de la comptabilité privée et du droit commercial, les collectivités les contrôlent totalement au point que elles peuvent leur confier des contrats de gré à gré. Ça, c'est une possibilité qui est prévue par le droit communautaire et qui a aussi prévu, en même temps qu'il imposait que les contrats soient mis en concurrence, que dans certains cas, en fonction de la personne à qui le contrat est attribué, qu'il ne le soit pas. Donc il y a aussi cette possibilité, et les SPL ont connu un fort développement, y compris en matière d'aménagement, pour que les collectivités puissent leur confier de gré à gré des contrats. Alors évidemment, il y a certaines contreparties, hein, c'est notamment le fait que les SPL ne peuvent travailler que pour les collectivités qui en sont leurs actionnaires, à l'inverse des SEM qui peuvent travailler pour d'autres collectivités.
0: Elles sont d'autre part soumises également à des règles très strictes, et c'est bien normal en termes de dépenses de l'argent. Elles sont soumises au code des marchés publics, ce qui ne facilite pas parfois leur efficacité, leur rapidité d'intervention, étant donné qu'elles doivent justifier chacune de leurs dépenses de manière beaucoup plus stricte qu'une entreprise privée.
1: Tout à fait, elles sont soumises à des contrôles très stricts, mais peut-être pour répondre dans le sens de votre question, il y a quand même des effets pervers du dogme de la mise en concurrence systématique de tous les contrats, et en matière d'aménagement, il y en a un particulier qui mérite d'être souligné, parce qu'évidemment, c'est pas celui auquel tout le monde pense le plus spontanément, mais c'est que les projets urbains sont longs, on l'a déjà dit, sont de plus en plus complexes, parce qu'ils interviennent dans des milieux urbanisés, occupés, il y a une exigence des riverains et des habitants de participer, il y a un progrès qui a été fait sur la prise en compte des impacts des projets sur l'environnement. Donc les projets sont plus longs et sont plus complexes, et il y a un principe du droit communautaire sur ces sujets de mise en concurrence qui est de dire on attribue les contrats après une mise en concurrence, et si on doit modifier le contrat de manière un peu trop importante, il faut remettre en concurrence, parce que finalement, si on le change trop, c'est comme si c'était un nouveau contrat, et donc il faut refaire jouer la concurrence. C'est complètement inadapté à la réalité des projets urbains aujourd'hui.
0: Et qui forcément évolue dans le temps, et c'est même souhaitable, on l'a beaucoup entendu sur ce plateau, qu'un projet urbain puisse s'adapter au fur et à mesure.
1: Parce qu'il y a de nouvelles élections, parce que il y a eu un événement qui fait que ça change,
0: parce que les besoins peuvent évoluer dans les 15 ans du temps de l'aménagement.
1: Tout à fait. Et donc là, pour le coup, il y a un vrai hiatus entre cette exigence de mise en concurrence et finalement de soumission des projets d'aménagement aux règles de la libre concurrence avec la réalité des projets et de l'intérêt général. C'est que, vous l'avez bien dit, un projet, il doit pouvoir évoluer facilement dans le temps, et je pense qu'en plus, à titre personnel, et je pense que ce serait facile de faire le calcul, c'est complètement contre-productif pour le bon emploi de l'argent public, que d'arrêter un projet en plein milieu, résilier le contrat, ce qui est quand même très compliqué en matière d'aménagement. Si l'aménageur a acquis des terrains, il faut qu'il les revende, il faut que la collectivité ait l'argent pour les racheter, enfin, toute une série de relations contractuelles à arrêter, prendre le temps de redésigner un nouvel aménageur qui va devoir, lui, se réapproprier le sujet. Donc, je pense que ça coûte cher, ça fait perdre du temps, alors que l'attente des gens, c'est plutôt de se dire, ben, je veux que mon quartier change vite, le plus vite possible. Et donc là, il y a un hiatus qui, je pense, pourrait être corrigé en prenant en compte les spécificités de la fabrique de la ville par rapport à d'autres types de contrats où, ben, voilà, quand on concède l'exploitation d'un équipement, on est capable de dire que, voilà, quelle va être l'équipe du contrat sur quelques années. Il n'y a pas besoin d'avoir des règles trop souples d'évolution du contrat.
0: Merci beaucoup Olivier Soubiana pour vos lumières concernant ce sujet assez technique mais finalement ô combien important et vital pour la production de la ville que sont le rôle des entreprises publiques locales dans la production urbaine. Ainsi va la ville, c'est fini pour aujourd'hui. Nous nous retrouverons bientôt pour un nouvel épisode sur Cause Commune. En attendant, vous pouvez retrouver les podcasts de l'émission sur le site de Cause Commune ainsi que sur l'application. 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Merci à Plateau Urbain de mettre à disposition le local dans lequel nous avons installé le studio au sein du projet Césure, occupation temporaire de l'ancienne fac de Sancier à Paris 5e. Nous nous quittons avec une chanson du 113 intitulée Les Princes de la Ville. Au revoir Olivier Toubiana.
1: Merci, au revoir Paul.

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0: Bonjour à toutes et à tous, je suis Jean-Philippe Clément, bienvenue sur Parlez-moi d'IA. Nous allons nous donner 30 minutes pour nous interroger sur le phénomène intelligence artificielle. Qu'est-ce que l'IA peut bien nous apporter, ou rien, ou pas? Quelles sont les questions sociales, culturelles, éthiques et pourquoi pas politiques que l'IA soulève? Cette semaine, on revient sur un domaine d'activité qui exacerbe les passions quand on le rapproche de la flamme de l'intelligence artificielle, l'édition. Presque 2 ans après l'explosion de ChatGPT, quelles sont les relations « je t'aime moi non plus » que entretiennent l'édition et l'IA ?
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0: Vous êtes bien sûr Cause commune, la radio des possibles, la voix des possibles. Merci à notre directeur d'antenne Olivier Gréco de nous permettre cet espace de liberté et d'échange. 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Et ça nous fait connaître car ça manipule les algorithmes. Et c'est cool de manipuler les algorithmes.
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0: Aujourd'hui, nous continuons notre tour d'horizon des domaines d'activité qui vont certainement être impactés par l'usage des algorithmes et de l'IA au sens large, avec le domaine de l'édition. Nous avons déjà reçu ici en mars 2023 Stéphanie Lecam, universitaire et directrice de la Ligue des auteurs pro. Bon, parlez-moi d'IA numéro 23, hein, si vous ne l'avez pas encore écouté. On avait abordé des questions à ce moment-là du copyright et de l'autorat avant la finalisation de l'IA Act. Depuis, l'IA Act, la législation européenne, a été votée. De nombreux faits marquants sont venus ponctuer l'histoire récente que l'édition entretient avec l'IA. Cela a formé des camps vis-à-vis de l'IA. Plusieurs tribunes et pétitions ont vu le jour pour appeler à la vigilance et parfois au moratoire. Mais certains, dans la sphère de l'édition, cherchent quand même à comprendre la vague, à tester la vague, peut-être à essayer de la surfer. C'est vrai que l'IA générative bouleverse tout et pourrait provoquer des changements de paradigme irréversibles dans ce domaine. Ces acteurs de l'édition ont-ils raison d'essayer ? Se mettent-ils en danger ? Et avec eux, la créativité et l'exception de l'édition française. Ces questions méritent d'être posées. Et avec nous aujourd'hui, pour y répondre, une spécialiste, toujours en veille sur ces sujets, une journaliste et enquêtrice qui travaille pour Livre Hebdo, pour Télérama, pour plein d'autres titres de presse. Bonjour Pauline Gabinari.
8: Bonjour.
0: Bienvenue sur dans le studio et sur le plateau de Cause commune. Pauline, parlez-moi d'IA. Vous suivez le phénomène IA de près, hein, depuis qu'il a explosé. Quelles ont été les premières réactions finalement du monde de l'édition, si on remonte un peu en novembre 2022, au moment justement de l'arrivée grand public du modèle ChatGPT?
8: Alors les premières réactions, elles ont été vraiment freinées des cas de fer, c'est-à-dire qu'on a eu énormément de tribunes, que ce soit du côté des auteurs, des traducteurs, vous avez reçu Stéphanie Lecam de la Ligue des droits de la Ligue des auteurs professionnels.
0: Oui.
8: Pareil, beaucoup d'interventions dans les facultés, etc.
0: Pour dire attention, quoi.
8: Pour dire attention, et aussi, en fait, au-delà de dire attention, et c'est la principale problématique de l'intelligence artificielle générative, c'est de dire, on utilise aujourd'hui des œuvres qui sont pillées. Comment ça peut être possible, comment ça peut être normal, comment ça peut être autorisé. Et au fur et à mesure, finalement, un an après, les gens sont toujours en désaccord avec ça, mais
0: s'ouvre un peu.
8: Constater, elle s'ouvre un peu et puis n'ont pas le choix. Par exemple, fait assez rigolo, il y a une des écoles de formation de journalisme, le CFPJ, qui est une école privée, qui propose cette année notamment un cours pour l'aide à l'écriture journalistique avec l'intelligence artificielle. Donc je l'ai appris hier. C'est des choses qui sont complètement curieuses.
0: Même les formations s'adaptent, quoi.
8: Exactement.
0: Essayent de pas laisser le phénomène se passer sans eux. D'accord. Et du coup, quand on regarde, donc vous écrivez beaucoup, hein, sur le sujet, notamment sur Livre Hebdo.

0: pour générer cette image, mais ils ne l'ont pas assumé. Donc ça, c'est quand même quelque chose qui est particulier et quelque chose qui est une des principales différences en fait avec aujourd'hui, c'est qu'il y a un an, on faisait les choses sans les assumer. Il y a eu
1: sans
0: aussi exactement cette couverture. Alors je crois que c'était un hors-série du Monde sur les Vikings,
1: ouais,
0: qui avait été généré par une intelligence artificielle qui était truffée d'erreurs. Et pareil, c'était vraiment pas du tout assumé. Et donc maintenant,
1: ça a été repéré et ça a été un petit peu dénoncé, quoi.
0: Exactement. Et maintenant, il y a au contraire des éditeurs qui vont l'assumer. Fayard, notamment, qui a lancé sa maison des, sa collection, pardon, de bandes dessinées.
1: Oui.
0: Où ils ont fait la promo sur le fait que c'est dessiné par une IA. Dessiné.
1: Oui, qui a une partie de leur production qui peut être générée par les IA. Est-ce que finalement il n'y a pas trois camps? Il y a les contre, complètement contre. Il y a les pros, mais alors ceux-là, ils se cachent un peu, pour le coup. Ils font des choses, mais ils ne le disent pas. Hein. Et puis l'espèce d'entre-deux, et du coup, ce que vous dites là, c'est-à-dire que Fayard, finalement, finit par s'y mettre dans une collection BD, en disant, bah, moi, la collection BD, moite-moite, quoi. Je vais pas m'en priver.
0: Alors, je dirais que ceci, ce qu'ils ont fait, mais on le retrouve un petit peu moins ces derniers temps, c'est qu'ils ont utilisé l'intelligence artificielle comme un outil marketing. Je pense aussi à cet ouvrage écrit par Raphaël Doan,
1: oui,
0: et Si Rome n'avait pas chuté, qui, pareil, en fait, il y a eu un moment où l'intelligence artificielle était assez nouvelle pour
1: faire un peu de hype avec le...
0: Exactement, ouais. Maintenant, c'est plus possible parce que tout le monde sait ce que c'est et tout le monde sait comment ça marche.
1: Et donc aujourd'hui, il faut assumer, en plus, il faut assumer une production qui n'est pas du tout mise en avant du point de vue de l'IA et de l'originalité de l'IA sur le produit qui est mis en avant. Ça pose quand même donc beaucoup de problèmes aujourd'hui avec les illustrateurs. Comment c'est, vous avez rencontré des illustrateurs, ce domaine-là, comment c'est vécu, comment ils voient les choses? Est-ce qu'il y a des mouvements en particulier?
0: C'est vécu exactement de la même manière que pour les traducteurs, c'est-à-dire que c'est très mal vécu. Déjà, d'un point de vue valeur, on perd beaucoup de valeur de soi-même quand un robot peut faire notre travail, même s'il le fait souvent beaucoup moins bien. Et aussi, c'est mal vécu d'un point de vue financier. Sans dire de bêtises, c'est quand même vraiment beaucoup moins cher hein, d'utiliser une IA pour générer une image, pour générer une traduction. Et aujourd'hui, il y a beaucoup d'illustrateurs et de traducteurs qui se retrouvent, notamment ceux qui vont débuter. En fait, donc dans ces métiers qui sont assez précaires depuis un petit bout de temps, on se retrouve en fait quand on est traducteur, qu'on arrive sur le marché, ou illustrateur, à vouloir tout simplement faire ce qu'on appelle des illustrations, des traductions, comment dire, pour avoir un petit peu d'argent.
1: Ouais.
0: Donc ça va être traduire ou illustrer un livre de yoga par exemple, rien d'incroyable. Et en fait toutes ces petites choses qui nous permettaient d'avoir un peu d'argent et petit à petit de monter en puissance pour aller
1: faire connaître,
0: exactement,
1: oui, bien sûr,
0: pour aller vers des projets plus ambitieux, ça c'est plus possible aujourd'hui. Donc on se retrouve à avoir soit des traducteurs illustrateurs qui sont rentiers et qui n'ont pas besoin de vivre de leur production, soit des gens qui vivent bien en deçà du seuil de pauvreté.
1: Et qui en plus prennent le... Enfin, il y a un risque qu'on ne les voit pas émerger, puisque du coup, ils ne feront pas ces petites premières tâches ou ces premières petites missions.
0: Exactement.
1: Parce qu'elles sont trustées du coup maintenant par l'IA. Oui, c'est quand même problématique. C'est vrai que pour le coup, on risque d'avoir une génération sacrifiée par rapport aux illustrateurs qui en plus n'auront pas cette capacité comme les traducteurs à pouvoir éventuellement avoir un travail de superviseur. Il n'y a pas de supervision de la production graphique. Finalement, la personne qui génère l'image, elle est contente d'elle ou pas, mais il n'y a pas vraiment de retouche généralement sur ces types de couvertures, quoi.
0: Tout à fait, même si pour le traducteur c'est quand même un métier complètement différent. Là, je crois que c'est la... Je suis pas sûre sur le mot technique, mais post-traduction, on va dire. Parce qu'en fait, ça n'a rien à voir. C'est très très dur d'avoir un texte qui est déjà traduit et devoir avoir un retour critique dessus. C'est un travail.

0: qui est très particulier, qui est très différent du travail de traduction créatif.
1: Oui, et puis encore une fois, ça vient pas de nous immédiatement, donc on est vraiment en train de relire quelque chose de quelqu'un d'autre.
0: Exactement, ouais. C'est exactement ça, oui.
1: Donc sur le texte, justement, vous l'avez un peu évoqué, il y a cette anecdote sur la création par, alors c'est marrant parce que donc le groupe s'appelle Humensis,
0: ouais.
1: C'est un groupe d'édition, ils ont créé une sorte de société spécialisée à l'intérieur du groupe qui s'appelle Vestigia, et qui justement vous l'avez évoqué, a produit un texte assumé, en tout cas coécrit, assumé en coécriture, du coup qui s'appelait Si Rome n'avait pas chuté. Et du coup, enfin, vous pouvez nous raconter cette histoire, comment c'est arrivé dans les rédactions, comment ça a été vendu aux rédactions, et puis qu'est-ce que ça a donné finalement ce livre?
0: Et bah, d'un point de vue marketing, c'était très très fort, parce que donc Humensis, là c'était aussi donc le groupe, enfin la maison d'édition Passé Composé qui est dans ce groupe-là, puisque finalement toutes les maisons sont dans un énorme groupe hein, ouais. Aujourd'hui. Et la chose qui était folle, c'est que c'est la première fois qu'une maison dont on dit qu'il est sur la place publique.
1: Oui, pignon sur rue. Hein.
0: Exactement, pignon sur rue, qui assume ça et qui en fait un outil de communication. Donc, il y a eu c'était super malin, en fait, parce que les rédactions, moi, je me rappelle, donc c'était Télérama qui m'avait appelé en me disant, ben, il faut absolument faire quelque chose, c'est incroyable, il faut le questionner là-dessus. Mais en réalité, l'ouvrage était ni incroyable, les images aussi générées par Midjourney, parce qu'il y avait de l'écriture et de l'image, étaient quand même, ma foi, bien médiocres. Et l'auteur était fort sympathique. Mais au-delà du côté fun et insolite, je suis pas sûre que l'ouvrage avait tant de plus.
1: Ça s'est vendu.
0: Plus-value.
1: Ça s'est vendu.
0: Ça s'est vendu, mais pas si bien finalement.
1: Vous connaissez les chiffres du coup ?
0: Il me semble que c'est 5000 exemplaires, un petit peu moins peut-être.
1: Ouais.
0: En tout cas sur GFK, qui est le site qui génère un petit peu, qui regarde un petit peu le nombre de ventes.
1: Bon, donc au final, ça, à part le coup marketing, il n'y a pas eu un effet tout d'un coup. C'était pas le best-seller du siècle.
0: C'est pas le best-seller du siècle. Après, bon, ça reste des très bonnes ventes, parce que même si on nous parle à chaque fois des best-sellers vendus à 100 000, 200 000 exemplaires, en réalité, un livre n'atteint très rarement les 1000 exemplaires vendus. Donc ça reste un bon coup, ouais. Surtout pour un livre d'histoire, hein, parce que c'est des livres qui ont pas trop la cote. Hein.
1: Il y a aussi cette histoire du Goncourt, enfin de l'équivalent Goncourt japonais. Donc là, on imagine que du coup, ça a été plus vendeur.
0: Oui, alors donc sur le prix, donc c'est le prix Akutagana. Ouais. Désolée, j'imagine que je n'ai pas la bonne prononciation.
1: Ah bah, je peux pas vous aider.
0: C'est quelque chose qui s'est passé il y a quelque temps et qui a été qui a affolé un petit peu la sphère culturelle, qui ne s'est pas reproduit en France bien évidemment, mais donc une autrice, Rikudan, qui a écrit un livre qui s'appelle Tokyo Todojoto, il me semble. Mm-hmm. Et donc une fois qu'elle a eu le prix, elle assume, elle dit voilà, 5% de mon livre ont été écrits par ChatGPT.
1: Ah, après coup.
0: Après coup.
1: D'accord.
0: Mais face aux médias un petit peu insistants, elle dit oulala, non, mais moi je vous arrête tout de suite. Si c'était à refaire, je le referais. Et d'ailleurs, je l'utiliserai plus pour mes prochains livres. Donc on est dans quelque chose qui est complètement assumé.
1: Elle réassume derrière.
0: Ça a créé de la peur en France, parce que une des questions qui revient le plus souvent, c'est est-ce que le prochain concours sera écrit par une IA?
1: Oui.
0: Mais en réalité, ce qui est dommage, c'est que ça couvre le réel problème qui est, comme je le disais tout à l'heure, le piège des données. Parce que la réalité de l'écriture créative est intéressante, mais c'est pas ça en fait le vrai enjeu. Le vrai enjeu, c'est qu'aujourd'hui, des auteurs sont pillés dans leur œuvre intellectuelle.
1: Parce qu'ils servent de source.
0: Ils servent
1: à l'entraînement des modèles.
0: Exactement. Avec donc il y a plusieurs entreprises qui ont des IAG qui ont utilisé et qui ont assumé ça. Des comment je pourrais dire, des corpus de textes qui sont pillés, hein, qui sont piratés. Il n'y a pas de débat là-dessus. Ouais. Et aujourd'hui, les auteurs ne sont pas rémunérés. C'est quelque chose qui est le plus gros problème, selon moi, aujourd'hui.
1: On reviendra juste après la pause musicale que je vais vous proposer maintenant, justement, sur c'est quoi les manières de réagir pour le monde de l'édition face à ce pillage, et est-ce qu'il y a un peu des deals potentiels à imaginer entre le monde de l'IA et le monde de l'édition. Donc, merci pour ces premiers partages de premières partie d'émission. Alors pour la pause musicale, ce qui est bien avec les algorithmes, c'est qu'ils comprennent assez vite que ce que vous recherchez. Et moi sur YouTube, en fait, il a bien compris l'algorithme que je cherchais à découvrir des nouveaux talents. Et ben je vous propose aujourd'hui un nouveau talent découvert sur YouTube. C'est le groupe Sanaza. Sanaza, il chante No Horizon. Alors j'espère que c'est pas l'horizon de l'édition, dans une captation qui est légèrement aléatoire mais qui est rigolote quand même. Très récente, septembre 2024, durant le tremplin première scène à la Maison Populaire de Montreuil.

0: Merci le groupe Sansa. Bon, on va pas écouter toute la... parce que c'est un long morceau. Je vous invite à aller voir sur YouTube, à écouter le groupe Sansa. C'est un jeune groupe, mais il a plein de super morceaux. On évoquait à l'instant donc les différents exemples de rencontres entre l'IA et l'édition. On voit que tout le monde n'est pas complètement pro IA dans le monde de l'édition. Pourtant, un grand groupe, donc le groupe Human 6, à chaque fois j'ai peur de bien le dire, a assumé par la voix de son directeur, et vous l'avez interviewé, bah, le fait de se tester. Comment ils abordent cette question-là chez Human 6?
1: Chez Human 6, en fait, donc il l'aborde exactement de la même manière que les groupes de presse l'ont fait avant eux, donc dont on parlait, Axel Springer, le groupe Le Monde en France, qui vont plutôt que de se dire, et c'est vraiment typiquement la nouvelle manière de penser, je pense que c'est vraiment le plus gros virage qu'on a pris là en un an, c'est que plutôt que d'aller contre l'intelligence artificielle, contre des énormes groupes qui, de toute manière, même si on fait des procès, hein, New York Times est en procès contre OpenAI, donc même si on fait ça, de toute façon, on ne peut pas aller contre des choses
0: pas
1: comme
0: tout arrêter,
1: ça.
0: La digue a des fissures. Quoi.
1: Exactement. Et donc ces groupes de presse ont décidé, donc après j'en reviendrai à Human 6, de plutôt que de se faire avoir, de faire des deals pour vendre les données et créer un échange vertueux. On verra s'il est vraiment vertueux jusqu'à la rémunération des journalistes.
0: Oui, c'est accepté qu'en fait les boîtes d'IA utilisent en source de données d'entraînement les données. On leur fournit ces données-là, donc on accepte, mais on se fait rémunérer contre cette donnée.
1: Exactement,
0: ouais.
1: Exactement, c'est ça. Et donc le groupe Human 6, qui est un des pionniers, je pense, dans la façon de essayer d'interagir avec l'IA, ils ont fait des grands groupes où ils ont interviewé plein de monde d'acteurs de l'édition. Ils ont vraiment
0: Une étude aussi interne pour bien comprendre.
1: Exactement, ouais, exactement. Ouais. Ils ont vraiment réfléchi là-dessus et ils sont donc c'est un groupe d'édition et ils sont actionnaires comme d'autres personnes du monde de l'édition de la plateforme qui s'appelle Cairn, qui est une plateforme universitaire et Guillaume Monteguidet m'expliquait justement que lui, il imaginait quelque chose un petit peu sous le modèle de la presse, donc un modèle qui s'appellerait freemium, ouais, et qui permettrait de, comment dire...
0: D'accepter que les données soient utilisées comme source, déjà.
1: Oui, et dans un autre... il imaginait même aller plus loin, c'est-à-dire que je fais une requête sur ChatGPT, on me fait un petit résumé, et puis on me dit, si tu veux aller plus loin, va sur Cairn, parce que le document est là. Donc il imaginait que ça créerait une sorte de passerelle vers la plateforme, et de ne pas être obsolète dans un monde où effectivvement les étudiants ne vont plus trop quand même aux bibliothèques et la plupart des documents, par exemple, je sais pas, j'imagine, je me souviens à la bibliothèque interuniversitaire de la Sorbonne, la plupart des documents qu'on nous propose au même dans la bibliothèque sont des documents numériques. Donc ça, c'est important quand même
0: Un deal en entrée, je vous donne mes données et vous me payez déjà pour ça. Et un deal en sortie, dans tous les résultats, si j'apparais, vous mettez aussi un lien vers chez moi.
1: Donc exactement.
0: Ça reste une porte d'entrée, quoi.
1: Une proposition,
0: C'est pas encore dealé, ça.
1: C'est pas du tout dealé, d'accord, puisque Cairn a plusieurs actionnaires et Human 6 donc est dans une phase de rachat lui-même. Enfin, voilà. Et il y a tout un micmac interne qui est en train de se faire. Mais en tout cas, il y a cette volonté d'en parler, de le dire publiquement, et puis un peu de voir autour de la table si tout le monde est d'accord.
0: C'est une interview qui est récente, donc il n'y a pas vraiment de réaction du monde de l'édition à cette proposition, ou il y a déjà des réactions?
1: Non, il n'y a pas de réaction, dans le sens où, voilà, comme je disais, du côté du Human 6, il y a d'autres choses qui nécessitent beaucoup plus de réactions, qui sont le rachat.
0: Bon, puis après, donc du coup, bah c'est oui, donc là on voit bien les plaques tectoniques qui sont en train de se bouger et les changements de paradigme potentiel. Et puis après, il y a la déferlante globalement de la générative IA qui permet finalement à tout un chacun. On en parlait en introduction avec Jérôme potentiellement. Alors Jérôme, il a vraiment écrit son bouquin. Je tiens à le dire. Mais du coup, il y a plein de gens qui se mettent à écrire des bouquins. En fait, notamment dans des domaines, voilà, vie pratique, bien-être. Et donc là, qu'est-ce qu'ils utilisent comme outil finalement pour publier et pour se rendre visible dans ce domaine-là? Comment on devient auteur?
1: Alors, il y a plein de manières de devenir auteur, ça dépend ce qu'on dit être auteur.
0: Avec l'IA, bien sûr.
1: Oui, voilà. Il y a effectivement beaucoup d'ouvrages qui sont publiés sur KDP, qui est la plateforme d'auto-édition d'Amazon.
0: Kindle Direct Publishing.
1: Exactement. Ouais. J'évitais parce que je pense que mon accent est beaucoup moins bien que le vôtre.
0: Je suis pas sûr, mais bon.
1: Mais alors, ce qui est hyper rigolo, c'est qu'Amazon s'est lui-même fait avoir quand même sur cette espèce de vague à qui je pense qu'ils ne s'attendaient pas, alors que quand même ils sont ultra fort pour prédire les choses.
0: C'est un peu numérique, ouais.
1: Mais ils s'attendaient pas à avoir une vague de personnes. Alors, est-ce qu'on peut même imaginer que c'est des personnes, puisque cette année, ils ont quand même fait un communiqué en demandant. Alors, je ne suis pas sûre que ça a été mis en place, mais ils l'ont quand même dit. Ouais. Réduire à 3 le nombre de livres écrits par un même auteur, je crois, par jour.
0: Publié par jour, d'accord.
1: Voilà, c'est ouais. Ça. Donc, j'ai du mal à imaginer un auteur écrire de façon correcte 3 livres par jour, tous les jours, pendant un an. Ça me paraît énorme. Avec l'obligation aussi, soi-disant, de l'écrire d'ailleurs, enfin de signifier si c'est avec une IA ou pas.
0: Oui.
1: Dernièrement, il y a eu une mini-enquête, je crois, sur Radio France, où ils sont allés récupérer des soi-disant ouvrages écrits par des auteurs et qui n'étaient pas signifiés que ça a été écrit par une IA, alors que ça allait bien de toute évidence.
0: Ça se voit.
1: Voilà.
0: Ça se lit. Avec le fameux exemple de Alan Trevor, l'homme aux 1400 livres.
1: Exactement.
0: Sur la plateforme. Et je crois qu'il a été, finalement enlevé de
1: intercepté
0: de KDP parce que c'était vraiment très très mauvais. Et puis vous me disiez que sur les salons vous rencontriez aussi les lecteurs et qu'ils avaient aussi une appréhension particulière de ces écrits via IA.
1: Ouais, il y a
0: qu'est-ce que vous avez entendu sur
1: il y a un véritable le doute en fait qui s'est inséré. En un an, chez le lecteur et de façon générale, chez les lecteurs, pas forcément que de livres, mais aussi de copies de bac, d'examens, tout ça. C'est-à-dire qu'on ne sait, il y a vraiment un doute où les gens se disent, mais est-ce que c'est vraiment un humain qui a écrit? Comment puis-je savoir que c'est un humain et qui a écrit? Et ce doute, il est vraiment curieux parce qu'en fait, on remet en doute notre propre capacité à être capable de distinguer l'humain de la machine. Donc même d'un point de vue...
0: Et on a peur d'apprécier finalement aussi quelque chose qui aurait été généré par IA.
1: De ne pas se rendre compte, oui. De l'apprécier, éventuellement d'en faire la promotion, et tout d'un coup de se rendre compte qu'on s'est fait avoir.
0: On en reparlera ici à ce micro, mais dans différents domaines et pas que l'édition, les différents baromètres de confiance, notamment quand on pose la question de l'IA, commencent à montrer qu'il y a vraiment une chute très très importante. Et c'est peut-être un vrai enjeu, ça, la confiance autour de ce qui se produit avec l'IA. C'est super.
2: Bon, en fait, je peux vous poser une question, Pauline?
1: Oui.
2: Enfin, vous écrivez pour Télarama, Pauline, à un moment donné... Si ça vous fait gagner du temps, si vous c'est trop long, ChatGPT raccourcis-moi ça, et que après vous repassez dessus et que parce que vous avez votre style, votre plume, vous voyez, à un moment donné,
0: c'est toujours vous quoi.
2: Ouais. Non.
1: Moi en fait, de toute façon, c'est un avis qui est très personnel, ouais. Mais ça ne personnellement ça ne me dérange pas, je l'utilise pas personnellement parce que je trouve que c'est très limité et d'un point de vue même politique, je trouve ça un peu particulier de demander à une entreprise capitaliste, etc., d'écrire à ma place un papier qui critique certains systèmes.
2: Ouais.
1: Mais par contre, je trouve qu'il n'y a aucun problème de l'utiliser à partir du moment où la régulation, l'IA Act, sera mis en place et que les gens qui ont été pillés soient rémunérés, en fait. C'est ça qui me pose problème. C'est d'utiliser gratuitement, c'est comme si on allait, je sais pas, voler des sacs et que ça posait aucun problème qu'on les vende dans la rue. Bah si, en fait, ces gens-là sont arrêtés et souvent ils vont en prison, malheureusement. Donc c'est ça, parce que c'est comme, je sais pas, on me dit souvent mais du coup, le correcteur orthographique, c'est comme l'IA, etc. C'est un moyen numérique pour aider à l'écriture, sauf que là, le correcteur orthographique, enfin en tout cas celui qui ne comprend pas d'IA, d'IAG, en fait lui, il rémunère les gens. Donc ouais. ça c'est ok, je pense.
2: Et c'est marrant que vous disiez, vous prenez cet exemple du sac, je crois pas que tu aies évoqué une seule fois là, en saison 1 le terme contrefaçon.
0: Peut-être avec Stéphanie Lecam, justement, quand on parle d'autorat ou de... Ouais. Mais c'est vrai que oui, c'est pas un mot qui vient facilement quand on parle de ça, mais c'est effectivement, le parallèle, il est assez, assez vrai.
2: Ouais.
0: Mais écoutez, on va se quitter sur cette note qui est pas très positive, mais bon, on va vous remercier beaucoup pour votre participation et tout ce partage sur le monde de l'édition. On vous retrouve, en fait, Pauline, dans les colonnes numériques et pas que, d'ailleurs, de Livre Hebdo et de Télérama. Merci beaucoup pour ce partage.
1: Merci à vous.
0: 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Voilà, à bientôt.

0: C'est aussi là-dessus qu'on s'est effectivement rencontrés, retrouvés, parce que plusieurs des structures du RIFIS sont en accompagnement, en soutien, chacune avec sa façon et ses choix à la fois politiques et de mise en œuvre. Mais effectivement, c'est des sujets sur lesquels on est tous amenés à beaucoup réfléchir sur qu'est-ce qui se passe dans la société et quels sont tous ceux qui sont exclus petit à petit ou en continu de ces... Voilà, des actes administratifs et même des éléments culturels ou autres, hein, de l'ensemble du numérique au sens large dans la société. Et puis alors du coup, il y a le matériel.
1: Il y a le matériel et aussi, j'ai oublié de signaler que nous sommes la seule structure dans le 15e à faire aussi une formation pour le logiciel libre parce que c'est moins onéreux pour notre public, nos usagers. Et donc, nous récupérons des ordinateurs et grâce au réseau RIFIS aussi qui nous en procure et je tiens ici à le remercier. Et nous les reconditionnons et après, nous les donnons ou prêtons plutôt à des personnes qui sont en difficulté. Et quand ils auront trouvé du travail ou une position plus stable financièrement, ils nous amènent l'ordinateur qu'on avait reconditionné et prêté. Et pour ceci, nous signons donc une charte et nous récupérons ainsi... les ordinateurs pour encore les redistribuer à d'autres qui sont dans le besoin.
0: D'accord, vous êtes uniquement sur le prêt, vous. Vous ne faites pas du don. Vous êtes pas... Il n'y a aucun moment
1: ici,
0: où tu...
1: C'est en fait un don à longue durée.
0: Oui, c'est ça. C'est-à-dire que si les gens ne le rapportent pas, c'est qu'ils en ont encore besoin
1: non,
0: et donc ils le conservent, c'est ça. Oui, ok, d'accord. Oui. Tu dis prêt, mais en fait, oui, d'accord. Okay. Nous, on aime beaucoup à Antanac la notion de droit d'usage. J'imagine que c'est un peu ça dont vous parlez aussi, vous.
1: Oui, tout à fait.
0: C'est ça. Donc, continuer à considérer à la fois et les logiciels, les systèmes d'exploitation libres, mais aussi le matériel comme des biens communs qui peuvent être fournis à des personnes au fur et à mesure de leurs besoins. Et puis, ça tourne, quoi.
1: Tout à fait.
0: OK. Et je crois que vous faites des formations aussi.
1: Oui, on fait la formation donc les mercredis matins pour le logiciel libre. En général, c'est un atelier qui est de 3 fois. Et si on constate que la personne n'est pas au point et maîtrise pas assez, on en ajoute d'autres jusqu'à une maîtrise donc du logiciel. Et bien évidemment, on reste toujours en contact s'il y a des difficultés qui peuvent se présenter dans le futur.
0: Ça t'aurait une idée de nombre de personnes que ça touche, du coup, les activités de l'EVS? Tu sais, non? Non, c'est compliqué.
1: Non, c'est pas compliqué. J'ai pas les chiffres de temps, mais en ce qui concerne par exemple les seniors connectés, nous avons en une année entre 90 et 120 personnes qui changent. Donc voilà. Et puis sans compter les sollicitations en dehors des vendredis et mercredis.
0: Oui, c'est ça, des demandes spontanées et sporadiques.
1: Voilà.
0: Des personnes. Ok. Et alors, vous êtes, parce que nous, en Antanac, donc, sur à peu près les mêmes activités, on est majoritairement des personnes qui agissons bénévolement, à part les écrivains numériques publics. De votre côté, EVS, par contre, du coup, il y a des financements CAF et il y a des salaires.
1: Il n'y a pas de salaire.
0: Pas du tout de salaire.
1: Non, pas du tout de salaire. Et toutes nos prestations pour nos usagers sont gratuites. Okay. On tient beaucoup à cela.
0: Ok. Du coup, ça veut dire c'est simplement les subventions de la CAF et d'autres structures
1: non,
0: aussi
1: on
0: où tu arrives à.
1: Non, on est subventionné par la CAF et la ville de Paris.
0: Et la ville aussi. D'accord.
1: Oui.
0: Ok. Et ça suffit à faire tout fonctionner sur le loyer, le matériel, les choses. Ouais. Ok.
1: Il y a quelques difficultés, mais bon, quand on croit en ce qu'on fait,
0: c'est ça.
1: On arrive à les aplatir. Ou les aplanir.
0: Les aplanir, oui, absolument. Okay. Mais donc, il n'y a pas de salaire, c'est un choix
1: non.
0: du dispositif ou c'est parce que les centres sociaux ou l'équivalent centre social dont tu parlais, c'est ça que ça signifie? C'est une obligation
1: non,
0: ou c'est
1: non,
0: un choix
1: non,
0: de votre part?
1: C'est un choix de notre conseil d'administration.
0: D'accord. Et pour autant, donc, vous arrivez à ce qu'il y ait suffisamment de personnes pour assurer l'ensemble des opérations?
1: Oui, on est une petite douzaine de bénévoles. Donc, pour les différentes activités énumérées en introduction, et pour tout ce qui est numérique, ça tourne autour d'un noyau de 3 à 4 personnes.
0: Ok. Bon, ben voilà. Et c'est pour ça que c'est intéressant ce réseau, vraiment, parce qu'on arrive, toi tu disais, dans le 15e, nous on est dans le 18, il y a d'autres structures qu'on va, j'espère, arriver à inviter aussi dans cette chronique. On avait invité Brice du Garage Numérique, qui lui est dans le 20e.
1: Oui.
0: Et voilà, je pense que c'est intéressant aussi qu'on puisse faire comme ça du partage d'expérience et puis qu'on signale aussi aux gens qu'est-ce qu'il y a peut-être plus près de chez eux, quoi, parce que nous on voit en Antanac beaucoup de gens venir de très loin et on se dit enfin voyons, tu pourrais aller un peu ailleurs plutôt que jusqu'au 18e. Ok, super. Tu voulais ajouter quelque chose, celle-là, ou on t'a dit l'essentiel?
1: Je vous remercie de m'avoir invité.
0: Avec plaisir.
1: Je trouve que Je suis tout à fait dans la philosophie de l'union fait la force. Et c'est fabuleux de se retrouver plusieurs structures sur le même socle commun.
0: Oui, voilà. C'est ça. Voilà, et c'est bien qu'on ait réussi, effectivement, comme tu dis, à trouver un socle minimaliste, parce que, il y a vraiment sur les grandes lignes, on est tous en phase là-dessus, quoi, sur la question du réemploi, de la réparabilité, et puis, pour la majorité d'entre nous, sur les logiciels et systèmes d'exploitation libre. C'est pas complètement le cas de toutes les structures, mais bon, voilà, après, nobody's perfect. Et, en tout cas, nous, on est sur la même ligne. Merci beaucoup, et donc, à très bientôt, parce qu'on a prévu de se voir, on a une réunion le 30 novembre, donc on va se voir pour de vrai. Très bientôt. Merci,
1: Selda. Avec plaisir.
0: Merci beaucoup.
1: Merci à toi, Isabelle. Au revoir.
2: Au revoir. Eh bien, merci Selda et merci Isabelle. Donc, c'était la chronique Que libérer d'autres que du logiciel, la chronique d'Antanac. Le réseau dont on parle, c'est donc le REFIS, Réemploi Francilien et Informatique Solidaire, dont on aura l'occasion de reparler bientôt, qui n'a pas encore de site web, parce que j'ai posé la question. Donc, dès qu'il y aura un site web, on vous préviendra. Belle journée à toi, Isa, puis au mois prochain pour la prochaine chronique.
0: Merci beaucoup. Absolument, au mois prochain.
2: Nous allons faire une pause musicale. Après la pause musicale, nous parlerons de Mastodon, réseau social libre et décentralisé. En attendant, nous allons écouter Outrain par Lumpini. On se retrouve dans 3 minutes. Belle journée à l'écoute de Cause Commune, la voix des possibles.
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0: Nous venons d'écouter Outrun par Lumpini, disponible sous licence libre Creative Commons, partage dans les mêmes conditions, CC by SA.
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0: Nous allons poursuivre par notre sujet principal. Nous allons donc aborder notre sujet principal qui va porter aujourd'hui sur Mastodon, le réseau social libre et décentralisé, qui fait l'actu, avec nos deux invités que je laisserai se présenter après, Cécile Duflo et Benjamin Sontag. Je rappelle que vous pouvez participer à notre conversation par téléphone au 09 72 51 55 46, je répète 09 72 51 55 46, ou sur le salon web dédié à l'émission sur le site causecommune.fm, bouton de chat, salon. Libre à vous. Donc, nous allons parler de Mastodon, mais déjà, on va laisser nos invités se présenter. On va commencer par Cécile Duflo.
2: Bonjour.
0: Bonjour.
2: Donc, je suis Cécile Duflo. Je suis aujourd'hui la directrice générale d'Oxfam France, qui est une ONG qui lutte contre la pauvreté et les inégalités. Et auparavant, j'ai eu un engagement politique, puisque j'ai été députée, ministre et secrétaire nationale du Parti écologiste Europe Écologie Les Verts.
0: Ben, merci, Cécile. Oula. Benjamin Sontag.
3: Bonjour, moi je suis Benjamin Sontag, je suis gérant d'une petite entreprise d'hébergement de serveurs sur internet qui s'appelle Octopus, et par ailleurs un cofondateur avec les camarades il y a très longtemps de la Quadrature du Net, une association de défense des libertés à l'ère numérique, et donc dans le cadre de cette émission, plus précisément un des fondateurs d'une instance Mastodon qui s'appelle Mammoth, et plus récemment d'une autre qui s'appelle Piaille, où on va pouvoir découvrir aujourd'hui de quoi il s'agit.
0: Exactement, on va en parler tout à l'heure. Alors pourquoi ça fait l'actu? Ça fait l'actu parce que notamment il y a un certain rachat qui a été fait par un milliardaire américain Elon Musk de Twitter. Alors peut-être que tout le monde ne suit pas à la fois ce qu'est Twitter et les activités récentes sur Twitter. Donc la première question, mais qui va être assez rapide, je précise tout de suite, parce que le but n'est pas de parler de tous les problèmes posés par Twitter, mais c'est un peu d'expliquer, bon, quels sont les problèmes généraux posés par Twitter? Voilà, globalement, les lister. Et qu'est-ce qui fait que tout d'un coup, avec le rachat d'Elon Musk, quelque part, ça a entraîné finalement un questionnement encore plus important et donc la création, l'arrivée de personnes sur Mastodon dont on parlera après. Qui veut commencer? Cécile?
2: Ah, mais si moi je commence, je vais commencer par dire les choses bien de Twitter, en fait.
0: Par dire les choses bien, voilà.
2: Parce que moi, j'ai fait partie des gens qui ont eu un compte Twitter très tôt, en 2008, parce que j'étais entourée par des jeunes qui étaient très attentifs aux nouveaux réseaux sociaux. Et au départ, j'étais très grognon. Je comprenais pas comment ça marchait. Je voyais pas du tout l'intérêt de faire un message en quelques dizaines de caractères. Je crois que ça permettait pas de parler de politique. Enfin, je voyais pas du tout l'intérêt jusqu'au jour où j'ai fait une blague. Et le jour où j'ai fait cette blague, j'ai compris que ça a bien marché. Et du coup, ça m'a intéressée. Et donc, j'ai trouvé que c'était des interactions marrantes. Et ensuite, il est arrivé plusieurs choses qui, pour moi, ont été fondatrices dans ma relation à Twitter. C'est d'abord la révolution en Tunisie, où Twitter a joué un rôle très important, qui était utilisé pour se prévenir de la présence de forces armées les uns les autres, et qui a été aussi, je pense, un des outils assez décisifs au moment où Ben Ali a fui la Tunisie, et où la question de l'accueillir, ou plutôt d'essayer de bloquer son accueil en France, qui aurait, de la part de la vie d'un certain nombre de militants tunisiens, gelé la révolution, a été permis en partie parce que des gens ont identifié qu'ils s'étaient posés, je sais plus, à Malte, je crois. En tout cas, ça nous a permis à un certain nombre de personnes de réagir et de bloquer son arrivée en France. Et puis ensuite, il y a eu MeToo. Et MeToo n'aurait pas existé sans Twitter. Voilà. Et ça, il faut dire les choses. Hein. MeToo n'aurait pas existé sans Twitter. Et en tant que femme, en tant que féministe, je considère qu'on n'a pas une dette à l'égard de Twitter, mais quand même, c'est un outil fabuleux, c'est un outil d'interaction mondiale, avec aussi plein de défauts. Mais je voulais qu'on sache d'abord pourquoi c'était bien. Ce qui fait qu'on a envie de le remplacer, potentiellement. C'est qu'on n'a pas envie de le perdre complètement.
0: Non, c'est une bonne introduction. Benjamin, est-ce que tu veux compléter sur la partie positive et aussi peut-être sur la partie problématique?
3: Ouais, moi, Twitter, j'ai découvert assez tôt aussi. Et j'ai tout de suite compris qu'il y avait une grosse différence. Alors, nos auditeurs qui utilisent Facebook, peut-être aussi, s'il y en a. Facebook, le truc, c'est qu'on parle avec des gens qu'on appelle des amis, avec des gros guillemets. Et c'est surtout des gens qu'on connaît plus ou moins, mais c'est une liste de gens précise. Quand on envoie des messages sur Facebook, ça part à une liste de gens, on a une petite idée de qui il s'agit. Et Twitter, il y avait cette espèce de nouveauté que j'ai découvert tout de suite, où je me suis dit waouh, on a fait ça en fait. L'humanité a fait ça. C'est qu'on parle sur la place publique. Et tout le monde peut venir nous lire. Il y a un moteur de recherche, on peut se retrouver recommandé par d'autres gens, par les retweets, etc. Et tout à coup, en fait, on a cette espèce de plateforme mondiale, monopolistique et privée et capitaliste. Donc ça, c'est un gros bémol qu'il va falloir mettre autour de ça. Mais cette grosse plateforme mondiale où on peut discuter entre nous complètement librement. Et waouh, ça peut être super parce que tout à coup, je me mets à discuter avec des gens, genre un avocat connu, un chercheur en informatique à l'autre bout du monde, du MIT, et qui me répond, puis qui est hyper intéressé parce qu'en fait, on discute d'un sujet qu'on a en commun, un truc complètement microscopique de niche. Et ça, comme ça, il nous en arrivait plein de gens autour de moi qui utilisent Twitter, qui se retrouvent avec plein d'interactions avec des gens super. Et ça, c'était super. Et moi, en tant qu'homme, j'ai découvert derrière sur Twitter qu'en fait, toutes les personnes que je connais qui sont présentes comme des femmes sur leur profil ou sur leur prénom sur Twitter se faisaient assez régulièrement harceler et Twitter faisait rien contre ça. Je compte plus le nombre de femmes qui m'ont dit non, mais moi, mes DM sur Twitter, mais même pas en rêve, je les ouvre.
0: DM, c'est mes messages directs.
3: Mes messages privés sur Twitter, privé. Même pas en rêve, je les ouvre aux inconnus. Sinon, direct, je reçois des dick pics, des photos de bites, des gens, des messages de harcèlement. Enfin, c'est genre, c'est une horreur. Et là, en tant qu'homme, je me dis, ah ben, c'est vrai, il y a ça, en fait. Et voilà, on découvre que ben, Twitter, c'est bien, mais à la fois, ils ont oublié un truc, c'est que, ils ont fait ça à l'américaine, donc en gros, c'est très free speech, c'est très, il n'y a pas trop de limites à la liberté d'expression. Sauf que la liberté d'expression, c'est, quand on fait comme ça, c'est aussi la liberté d'harceler son voisin et sa voisine. Et je connais aucune place publique ou bar où, quand il y a un relou, il finit pas par se faire mettre dehors par les autres autour qui disent « Non mais c'est bon, foutez la paix quoi ». Et bien le problème, c'est que Twitter, comme c'était une immense place publique mondiale, pour moi, ils ont très mal géré ces aspects-là.
0: Les aspects haine.
3: Les aspects harcèlement, haine, persécution de gens sous prétexte que ils sont d'une minorité, qui sont des femmes, qui sont des homosexuels. Et ça, c'était un vrai problème pour moi. Et clairement, l'arrivée d'Elon Musk n'a rien amélioré là-dessus, c'est peu dire.
0: Alors justement, qu'est-ce qui a provoqué en fait l'arrivée d'Elon Musk? Parce que clairement, ça a provoqué quelque chose. Hein, parce qu'on l'a vu, on en parlera tout à l'heure sur Mastodon, mais clairement, ça a provoqué quelque chose. Mais quelle est la crainte des gens par rapport au Twitter tel que les gens le connaissent aujourd'hui? Suite au rachat par Elon Musk. Est-ce que c'est juste le rachat d'Elon par Elon Musk? Est-ce que c'est ses annonces, Cécile Duflo?
2: Alors, ce qui est étonnant, c'est que c'était à la fois une plateforme privée, mais comme il n'y avait pas de propriétaire bien identifié, ça restait un peu flou. Et du coup, on avait le sentiment d'abord que Twitter réagissait sous la pression. C'est vrai qu'il régulait mal le harcèlement, qu'il régulait mal aussi la création de plein de faux comptes. Moi, j'ai vécu tout. Alors, tous ces événements négatifs, le harcèlement, l'astroturfing, c'est-à-dire des fermes de faux comptes qui alimentaient. Donc, un truc où ça devient plus vrai. C'est aussi ça. Il y avait déjà un début de fatigue à l'égard de Twitter parce que c'était moins vrai qu'avant. Ce dont parle Benjamin, les interactions, même si c'était des pseudonymes, et moi, j'ai aucun problème avec le pseudonymat, c'était des vraies personnes derrière. C'était pas une personne qui activait 25 comptes et depuis maintenant j'ai découvert, c'est assez facile à identifier, plusieurs fois j'en ai été victime, alors des fois de façon anecdotique sur des sujets marginaux, mais du coup ça perd complètement sa saveur parce qu'on peut plus suivre les réponses, on n'est plus que émetteur, il n'y a plus d'interaction et donc ça perd une grande partie de son intérêt. Mais il y avait la folie d'Elon Musk et puis son choix, son côté très capricieux et le côté instinctif assez rapide de tout le monde qui a compris avec ses foucades, ses licenciements, que le truc pouvait s'écrouler. Que le truc pouvait disparaître. Et je pense qu'une grande partie, en tout cas, moi, je fais partie de cette vague-là, de gens qui se sont dit, bon, ce sera quoi le plan B? Et tant qu'à avoir un plan B, il faut un truc qui existe déjà. Et là, on comprend quand même que la logique libre, elle est quand même beaucoup plus sécure que le fait que ça puisse être privatisé par un mec milliardaire capricieux. Et donc, je pense que c'est vraiment cet élément-là qui a fait basculer, outre le fait qu'on se dit évidemment que déjà que la régulation était limitée, avec Elon Musk, on est parti vers le grand n'importe quoi.
0: D'accord.
2: Et il y a un élément assez décisif qui est quand même que Benjamin l'a dit, il y avait aussi la présence d'un certain nombre de personnalités. Quand je dis personnalités, c'est pas forcément des gens connus, mais des gens sur-spécialistes, des fossiles de tels dinosaures qui de temps en temps racontent des découvertes et que c'est passionnant. Mais pour ça, on a besoin d'identifier que ces gens étaient vraiment les personnes qu'ils disaient être.
0: D'accord.
2: D'où cette fameuse authentification par la coche bleue. À partir du moment où ça devenait quelque chose en vente, déjà c'était plus du tout la même histoire et ça voulait dire plein ont fait la démonstration qu'on pouvait se faire passer pour vous et du coup la valeur même du réseau et du fait de savoir si c'est la bonne ou pas la bonne personne disparaissait.
0: D'accord. Benjamin là-dessus?
3: On s'est retrouvé. Je trouve ça intéressant parce que moi ça fait longtemps que je suis convaincu que Twitter n'est pas la bonne réponse en tant qu'outil numérique pour échanger entre tout le monde, parce qu'il est privatisé, parce qu'il est, c'est une plateforme unique. Donc en biologie, quand il y a un seul truc qui existe, il ne se reproduit pas et il meurt. Pour moi, la vie n'existe que dans la diversité. C'est consubstantiel de ce qu'est la vie. La définition de la vie, c'est la diversité. Et Twitter n'était pas divers. C'était Jack qui avait monté son projet.
0: Jack Dorsey, c'est ça.
3: Ouais. Et il a a mis ses règles et fin du game, quoi. Donc non, enfin, au bout d'un moment, il faut qu'il y ait de la diversité. Et Mastodon avait, okay, donc, dont on en parle aujourd'hui, c'est un logiciel qui a été donc inventé par un Allemand, Eugène, qui a développé ce truc-là et qui depuis est aidé par d'autres gens, un logiciel libre. Il est parti de l'idée de dire non, mais il faut un système qui soit décentralisé, où on puisse avoir plein de petits mastodons et chacun gère ses petites règles, un peu comme si on disait, en fait, en France, vous savez quoi, il y a un bar avec une grande place autour, avec plein de tireurs à bière et un seul tenancier. Ben non, en fait. En fait, il y a plein de bars dans plein de petits villages, il y a plein de places, on peut se déplacer, on peut aller au village d'à côté parce qu'on préfère les mecs et les femmes qu'on y trouve, parce que c'est des copains, ou on peut se retrouver ailleurs parce que, etc. Et il faut cette diversité. Et donc, moi, j'ai découvert Mastodon, je me suis dit, waouh, c'est super.
0: Alors, attends, pour un point de vue historique, oui, donc, Mastodon, c'est en 2016, la création de Mastodon. Toi, de mémoire, t'as dû le découvrir en 2017.
3: Ouais, voilà, quand il y a eu une première explosion.
0: Parce qu'il y a eu une première explosion.
2: Ouais,
0: il y a eu une
2: première explosion. Je me suis créé un compte.
3: Et d'accord. Cécile s'était créé un compte, je m'étais créé un compte, j'avais monté une première instance qui s'appelait mammouth.fr, qu'on avait fait avec la quadrature du net, voilà.
0: Et, une association de défense des libertés informatiques.
3: Une association de défense numérique. Et on se retrouve avec cette instance et il y a une première explosion de gens qui disent, ah ouais, non, mais c'est bien ce truc décentralisé et qui viennent parce qu'ils comprennent les enjeux. Et donc, finalement, on n'était pas très nombreux quand même. Mondialement, je sais pas, c'est 100, 200, peut-être 300 000 personnes. C'est une goutte d'eau dans l'océan du réseau. Cette année-là, il y a 15 jours, avec le rachat de Musk, c'est Gabji et c'est n'importe quoi à licencier les trois quarts de son équipe, qui fait que la maintenance technique de Twitter n'est plus assurée aujourd'hui. Hein. Faut être très clair.
0: Oui, c'est-à-dire que s'il y a un problème, on ne sait pas si ça va redémarrer.
3: Non, mais il y a des trucs qui marchent déjà plus. Si on a un système de double mot de passe, comme on peut l'activer si on est un peu sécurisé, ça ne marche plus. Si on a les gens qui font de la pub sur Twitter, il y en a qui se barrent parce qu'en fait, ils disent nos outils de diffusion de pub ne marchent plus. Ils sont en train de casser le nerf de la guerre financière de Twitter. Donc, ça c'est en train de partir en quenouille à vitesse grand V. Et en fait, donc, suite à ça, les gens ont fait comme Cécile, ils se sont dit, c'est quoi? Ouais, mais attendez, il faut un plan B. Et moi, j'ai vu ça dans ma communauté, notamment la cybersécurité informatique. Il y a toute une communauté de gens avec qui j'ai discuté sur Twitter. Et on est plein, on se connaît que via Twitter. Et là, en 48 heures, il y a jeudi dernier, je crois, j'ai vu notamment toute la sphère US, donc tard le soir pour nous, dans la nuit, je les voyais tous en train de s'exciter en disant, oui, mais on se retrouve où? Parce qu'en fait, machin, je connais machine, mais machine, il connaît bidule. Et entre nous, hommes et femmes du monde de la cybersécurité, on s'est dit non, mais il faut qu'on se retrouve ailleurs. Parce qu'en fait, si Twitter s'éteint là dans une demi-heure, on ne se retrouve plus. C'est notre seul moyen de communication, mais on est cons. Et ils ont monté leur propre. Il y a eu une instance, donc une version de Mastodon qui a été déployée par des Américains qui s'appelle IOC.exchange. C'est tous les gens de la cybersécurité qui se sont retrouvés dessus. Et c'est super, c'est que moi, avec mon compte sur Mammouth, je pouvais leur parler.
0: Alors justement, on va expliquer ça.
3: Voilà.
0: Parce que,
3: ouais. Et donc, voilà, c'est toute cette communauté de gens se retrouver. Du jour au lendemain, on a monté notre plan B, chacun dans son petit coin, on arrive à se parler entre nous. Vous savez quoi, c'est super, on peut se passer de Twitter maintenant. Et donc, la nouvelle phase de on quitte tous Twitter, où on parallélise en ayant un plan B qui est ouvert et qui est super, là, elle est beaucoup plus grosse. Et là, depuis 15 jours, ça explose un peu. Quoi.
2: Après, moi, je peux dire pourquoi je ne suis pas restée sur Mastodon. Moi, pourquoi je suis allée sur...
0: En 2017,
2: j'ai créé mon compte. Je crois que c'est Benjamin qui m'en avait parlé. Et sauf que, en fait, d'abord, je ne comprenais pas. Il n'y avait pas d'appli. Moi, je fais partie des gens qui sont politiquement très convaincus du libre, très ouverte à la question. Mais je parle pas couramment le Python ou le tout ça. Là.
0: Python, c'est un langage de programmation.
2: Voilà, c'est ça. J'ai programmé un ordinateur quand j'avais 12 ans. C'était un TO-7 et ça a jamais été mon truc. Et je conçois qu'il y a plein de gens que face à un écran noir, ils mettent des deux points, des mots et tout ça, et ils parlent à l'ordinateur. Moi, je fais pas du tout partie de ces gens-là. Et en plus, je sais que plein de gens n'osent pas le dire. Mais quand c'est pas assez simple et qu'ils y arrivent pas, ils osent pas demander. Parce qu'il y a un côté un peu snob, et je le dis, hein, j'aime les libristes d'amour et pour toujours, parce que je pense vraiment que c'est ultra stratégique de connaître ce monde-là dans le monde dans lequel on vit. Mais parfois, ils se rendent pas compte qu'ils parlent un langage qui est un langage évident pour eux. Et je le dis parce que ma petite sœur, on est grandi dans la même famille, elle est très différente de moi. C'est pas un langage qui est compréhensible par beaucoup de gens. Donc il faut que ce soit facile d'accès. Donc moi, mon combat à moi, c'est qu'on puisse à la fois dire c'est libre, mais c'est facile d'accès. Et donc Mastodon à l'époque, c'était compliqué. Je comprenais pas le truc des instances. En fait, on peut l'expliquer beaucoup plus simplement à plein de gens, hein, cette histoire d'instances.
0: Bah, tu l'expliqueras après, justement.
2: Je vais revenir, ouais. Mais surtout, en fait, il y avait que des geeks qui parlaient de trucs de geeks avec la moitié des mots qui étaient du français, mais que je comprenais pas. Donc, au bout d'un très rapidement, je me suis sentie pas à ma place, en fait. Juste pas à ma place. Et donc, je suis repartie sur la pointe des pieds. Du coup, mon compte était sur, j'ai même pas quelle instance, et bref, il a disparu. Et là, ce qui s'est passé, c'est deux choses. Un, d'abord, il y a eu cette idée de, je veux pas qu'on m'enlève cet outil. Les gens que je lis, c'est pour moi une fenêtre ouverte sur le monde j'ai une TL, comme on dit, c'est-à-dire la liste des gens que je suis, ultra diversifiée. J'apprends plein de choses chaque jour qui passe. Et Twitter, c'est un peu comme une bibliothèque. C'est vrai que les gens disent, on est sur Twitter, mais des fois, quand je m'ennuie, j'y vais. Puis du coup, je clique sur un article que quelqu'un a envoyé, auquel j'aurais pas du tout pensé, dans un magazine que je connais pas, et, ou un site que je connais pas, et j'apprends plein de choses. Et donc, je me suis dit, mince, je veux pas qu'on m'enlève ça. Et donc, j'ai dit, bon, je vais y retourner, je vais voir. Et en fait, en même temps qu'il y a eu cette volonté d'y aller, le travail avait continué et il y a un certain nombre de développeurs qui ont simplifié les choses et notamment créé des applis sur les téléphones portables qui sont, en tout cas pour celles que j'ai sur mon iPhone de base, aussi intuitives, simples et avec presque toutes les mêmes fonctionnalités que Twitter. Donc c'est ultra facile de changer. Avec une chose différente, c'est qu'effectivement, il y a une liste avec tous les gens qui sont abonnés à l'instance à laquelle je suis abonné. Donc juste une instance, en fait, c'est la porte par laquelle vous rentrez dans le grand château. Mais ce qu'il faut dire, Benjamin, c'est que les gens ont l'impression que si tu t'abonnes à une instance, tu vas rester dans ce cercle-là. Pas du tout. En fait, c'est ta porte pour rentrer et ensuite, c'est comme Twitter. Mais du coup, je peux lire une liste en français de gens que je connais pas et que du coup, je peux aussi découvrir, puisque c'est une instance francophone.
0: Alors, je précise que aux personnes qui sont sur le salon web, que tout à l'heure, on donnera les noms des clients, c'est prévu dans la deuxième partie de l'émission, on va évidemment donner les informations. Là, on va essayer d'expliquer, même si Cécile a commencé à le faire, ce qu'est Mastodon. Alors, la partie la plus simple, sans doute, c'est que c'est un logiciel libre. Peut-être, Benjamin, est-ce que tu peux rappeler ce qu'est un logiciel libre ?
3: Bon, un logiciel libre, c'est un logiciel dont on a la recette de cuisine, c'est-à-dire qu'on peut voir comment il a été fabriqué. Mais non seulement on a la liberté de voir comment il a été fabriqué, mais de prendre la recette de cuisine, la modifier et redistribuer des versions modifiées. Donc, et c'est le tout librement, sans être obligé de forcément donner une licence régulière au grand monopole américain en face. Donc ça a plein d'avantages, parce que ça permet, certes, surtout aux geeks et aux informaticiens, mais ça permet à tous ces gens-là, qui sont quand même très nombreux, d'échanger des recettes de cuisine, d'améliorer leurs recettes de cuisine et de construire ensemble, plutôt que se construire les uns contre les autres, ce que font la plupart des autres humains quand ils font du logiciel non libre, dit propriétaire. Donc ça a quand même des super avantages. Donc en effet, Mastodon, c'est un logiciel libre. Donc ce qui est super, c'est que d'entrée de jeu, ça a permis à plein de gens de venir aider à contribuer. Donc Mastodon, quand c'est sorti, quelques mois après, il était traduit en 45 langues. Mais genre comme ça, quoi. C'est super. Enfin, genre, il y a un côté, c'est magique. Et ça a rien coûté à l'auteur du logiciel. Parce qu'en fait, il y a juste un mec au Pakistan qui a dit « Non, mais moi, j'ai envie que ce soit disponible en farsi. » Enfin, en Iran, il est disponible en farsi, en Pakistan, en pakistanais, je sais plus comment on dit, en ourdou, je crois. Et il est disponible dans toutes ces langues-là. Il y a des bretons qui l'ont traduit en breton. Enfin, c'est super. Et il y a plein de geeks qui ont pu contribuer à améliorer le logiciel, le rendre plus facile, plus ergonomique. Finalement, il y a eu des applis pour Android, pour iPhone, dont on parlait tout à l'heure. Donc, ça, c'est super. Donc, ça permet cette espèce de vibrionnance d'écosystème complètement fou, où tout se déploie vraiment de manière assez, assez fantastique et libre. Donc, si tu veux que nous, on peut prendre Mastodon, faire une petite modification, et puis on ne doit rien à personne, en fait. Donc, typiquement, là, on reparlera de PI tout à l'heure. On a choisi une PI, c'est l'instance qu'on a montée avec Thibaut. On a choisi qu'il y ait un côté visuel qui soit autour des oiseaux. Bah, le petit poutou, quand il y a un nouveau message, c'est un cuicui, quoi. Et puis, on n'a rien demandé à personne pour changer les fonctions de l'appli. Vous voyez, et le logo, et la tête que ça, etc.
0: Ok, donc ça, c'est très clair sur la partie libre. La partie qui est peut-être un peu plus difficile à comprendre pour les gens qui viennent de Twitter, ou les gens même qui découvrent Mastodon sans être passés sur Twitter, c'est que bon, Twitter, comme le disait tout à l'heure Cécile, il y a une seule porte d'entrée qui est twitter.com, qui est gérée donc effectivement par une entreprise. Mastodon, il y a cette notion d'instance ou de serveur. Alors, peut-être qu'on va commencer par Cécile, qui a commencé un petit peu à expliquer ce que c'était les instances serveurs, mais toi, comment tu l'expliques aux gens de ton entourage, en fait?
2: Alors, j'explique en disant justement que Mastodon et Twitter, c'est un gros château dans lequel il y a tout le monde qui peut rentrer. La différence, c'est que Twitter, il y a une seule porte, et c'est celui qui possède la porte qui tient la clé, donc il peut décider qui rentre et qui rentre pas. Il peut aussi décider de fermer la porte et que plus personne rentre. En l'occurrence, c'est Elon Musk. Le château Mastodon, la différence, c'est qu'il y a plein de portes. Et donc, il faut choisir la porte par laquelle on rentre. Ça fait deux choses, une fois qu'on a choisi cette porte. C'est que notre porte à nous, elle peut choisir qu'elle veut pas que d'autres portes viennent. Typiquement, s'il y a une porte qui est un serveur de gens de l'extrême droite, etc., elle peut dire, ceux-là, en fait, ils viennent pas, on peut pas les voir quand on vient de notre porte. Donc, on peut être protégé de ça. Et puis, ça crée aussi un lieu où, dans le porche de la porte, en fait, tu peux lire tous les gens qui passent par ta porte. Mais une fois que t'es dedans, ça change strictement rien. Et du coup, ça veut dire aussi que il y a personne qui peut décider de fermer ta porte. Mais tu peux être aussi protégé de gens qui arrivent par des portes différentes. Et tu peux choisir si tu veux être dans une porte où, en fait, c'est que des spécialistes de la tech qui viennent, et que du coup, dans le porche, t'entends des discussions autour de la tech, une porte qui parle français, une porte qui parle breton, et voilà. Donc c'est ça qui est particulier à comprendre, c'est qu'il faut choisir simplement la porte par laquelle on rentre. Ensuite, sur les fonctionnalités, on fait des messages un peu plus longs que sur Twitter.
0: C'est 500 caractères.
2: Voilà. On peut les je vais parler en langage Twitter, on peut les retweeter, on peut
0: les repartager, quoi.
2: On peut mettre des photos, on peut mettre des vidéos, enfin ça ressemble vraiment beaucoup. Une fois qu'on est rentré dedans, ça ressemble vraiment beaucoup. La seule chose qui est différente, c'est qu'on peut pas reposter le message de quelqu'un.
0: On en parlera après de ça.
2: D'accord, ok.
0: Parce que c'est intéressant sur certains choix technologiques qui ont été faits. On en reparlera juste après. Moi, sur la partie serveur.
3: Moi, il y a un parallèle que j'aime bien faire pour les gens qui connaissent pas Twitter, en fait. Puis même ceux qui connaissent Twitter, ils vont découvrir un truc. C'est en fait, Mastodon, je le compare plutôt, moi, au mail. Parce qu'en fait, moi, j'ai mon mail, c'est benjamin@suntac.fr. Et puis, si une amie qui s'appelle manon@gmail.com, elle a envie de m'écrire, elle peut m'écrire. Et on a tous compris que c'était des instances différentes, parce que après le arrobas, c'est pas pareil, en fait. Elle est chez Gmail, moi, je suis chez Suntag. Et puis, j'écris aussi avec Astrid sur Yahoo, j'écris aussi avec Philippe sur free.fr, j'écris aussi à Jérémy sur Tovs. Et en fait, on s'est créé entre nous, et en fait, on s'est jamais posé la question.
2: Ouais, mais là, c'est là où
3: Il y a une différence. La seule différence avec Mastodon, c'est qu'en fait, Mastodon, c'est comme si on avait

0: Donc, sur le salon web, on vous félicite pour vos comparaisons, et notamment sur celle du courriel, etc. Donc, ce que tu disais, oui, sur Cécile, on va continuer un petit peu sur la partie technique. Bon, au niveau des messages, effectivement, on peut poster des messages de 500 caractères maximum, on peut mettre des images, etc. Il y a quand même des choses qui sont un petit peu différentes. Donc, avant de parler de la partie de ce qui n'est pas possible, peut-être expliquer ces deux, d'un point de vue graphique, on a les messages qui sont envoyés par les personnes abonnées, sans algorithme. Ça, c'est peut-être important, peut-être à expliquer.
1: Alors ça, je suis pas d'accord, parce que tout le monde croit que Twitter, c'est qu'un algorithme. Moi, depuis toujours...
0: Oui, il faut appuyer sur le...
1: Il faut appuyer sur voir les derniers tweets, et on peut avoir Twitter sans algorithme, ce qui n'est pas possible pour Facebook. Je suis pas une spécialiste, mais j'ai compris ça. Alors que pour Twitter, si on a Twitter avec les derniers messages, ce que j'ai toujours choisi, parce que c'est chiant, en fait, qu'ils choisissent pour toi, bah, en fait, c'est exactement comme Mastodon.
0: Alors, on va juste préciser, effectivement, que par défaut, sur Twitter, il y a l'algorithme, et sinon, en appuyant, je sais plus sur quel...
1: Voir les derniers tweets.
0: On peut avoir, effectivement, la frise chronologique.
1: Exactement.
0: Donc, Mastodon, c'est par défaut, mais surtout, ce qui est intéressant, en plus de ça, c'est qu'il y a deux fils différents, qui est le fil de l'instance locale, et le fil de l'instance, le fil global. Est-ce que
2: Il y en a trois. Il y a le fil.
0: Et il y a les notifications aussi.
2: Il y a le fil par défaut.
0: Les gens
2: dont on souhaite voir les messages de manière active.
1: On s'est inscrit.
2: À leur compte.
1: C'est les gens qu'on suit.
2: Les gens qu'on suit. Lui, elle et lui.
1: En Twitter langage, c'est la TL.
0: La frise chronologique.
2: C'est les gens auxquels je suis abonné. Donc ceux-là, je veux savoir leur message. Ça, c'est la première. Moi, c'est ce qui m'intéresse le plus. C'est les gens que j'ai découvert. Je me suis dit, ok, lui, je veux la suivre. Elle, je veux la suivre. Et je vois
0: parce que tu
2: messages.
0: Les as choisis, et
2: parce
0: c'est pas
2: que
0: un algorithme,
2: je les ai choisis.
0: Les affiches,
2: c'est pas un algorithme, et je vois les derniers messages d'abord. Ensuite, il y a les messages de notification, c'est les gens qui me répondent, ou qui retweetent mes tweets, ou qui repoètent mes poètes, et qui les re-forward, et qui les retransmettent à d'autres gens. Donc ça, c'est les notifications. Il y a ensuite ce qu'on appelle la timeline locale, donc les messages locaux. En gros, c'est tous les messages postés par tous les usagers, postés en public, par tous les utilisateurs et utilisatrices de l'instance sur laquelle je suis. Donc c'est là où le choix de la porte d'entrée est un peu important, parce que si on a envie d'aller voir, si on est dans une communauté qui a une couleur particulière, politique, technique, industrielle, artisanale, j'en sais rien, gamer, j'en sais rien, peu importe, ben les messages de la timeline locale, ils vont être très dans cette couleur. Et en effet, la première expérience de Cécile à l'époque, c'était très des geeks, donc c'était un peu bizarre. Et la timeline fédérée, là c'est World Company, là c'est le monde entier, c'est tous les messages postés publiquement par tous les usagers
1: de toutes les instances.
2: De l'instance locale et de toutes les qui ont des abonnés
0: sur les autres instances
2: qu'on voit, quoi.
0: Voilà.
2: Et donc ça, c'est quelque chose de beaucoup plus verbeux, beaucoup plus bavard, beaucoup plus versatile. Et là, on peut voir un peu tout et n'importe quoi.
1: Et alors, viens de recevoir, parce que du coup, je regarde le message d'un Suisse sur Mastodon qui dit, en fait, pour un Suisse, c'est très simple, c'est comme la Suisse. Donc en fait, il y a les messages que t'envoient les gens auxquels tu t'es abonné. Ensuite, il y a les messages de ton canton et ensuite, il y a les messages de toute la Suisse. Et c'est vrai que nous, on n'a pas du tout, on n'est pas dans un pays qui a la culture de la fédération, mais je pense que pour les gens qui ont une culture de fédération, c'est très simple de faire partie de deux choses. Et moi, je trouve ça super, en fait, le côté instance, c'est que la liste, en l'occurrence PIAI, puisque mon compte est sur PIAI, elle est en plus francophone, donc elle est facile à lire, parce qu'il manque l'option traduction automatique. Ça, vraiment, ça a changé la vie sur Twitter, parce que moi, je suis des gens coréens et japonais, donc ça, c'est pas possible de les traduire, sinon... Et donc, bah, comme ça, tu découvres des nouvelles personnes. Je voudrais juste dire que pour plein de gens qui arrivent sur Mastodon, s'il y a des gens qui nous écoutent, ils disent, mais je connais personne. Alors, pour info, quand on arrivait sur Twitter, on connaissait personne. C'est pour ça qu'il y avait ce qu'on appelait les Follow Friday, où en fait, tous les vendredis, les gens envoyaient des messages avec la liste des gens qu'ils connaissaient pour dire, vous pouvez les suivre, ils sont intéressants pour ci et pour ça. Et du coup, moi, maintenant, comme ça fait un moment que je suis arrivée sur Mastodon, un moment, c'est une semaine, hein, ou 10 jours.
0: C'est une dizaine de jours,
1: ouais. Mais que du coup, je suis devenue une sorte de boussole pour un certain nombre de gens. C'est assez rigolo d'ailleurs comme statut. Et il y a plein de personnes qui m'ont envoyé des messages pour me dire qu'ils vont regarder les gens que je suis ou les gens qui me suivent pour retrouver les gens qui suivaient sur Twitter. Donc ça fait une sorte de boîte. Et donc c'est aussi un des moyens. Donc moi, ça me fait marrer. C'est exactement ce qu'on faisait au début de Twitter. Donc ça ressemble quand même beaucoup, beaucoup. Sauf que c'est plus durable. Ça dépend pas d'Elon Musk. Et surtout, le but n'est pas de gagner de l'argent. Donc de faire de la pub, c'est ça aussi l'élément ultra chouette du libre, c'est qu'on se dit bah tranquillement, on va rester à faire de la conversation, on va pas se retrouver otage de pub, du fait qu'on va utiliser nos données ou qu'on va regarder les tweets qu'on a likés ou pas pour nous envoyer telle ou telle pub. C'est aussi ça qui change tout. Et ça, c'est la grande différence entre le libre, et je le redis, et c'est pour ça que je suis très reconnaissante, c'est que ça marche parce qu'il y a des gens qui font ça bénévolement, juste parce qu'ils aiment bien. Et heureusement qu'ils existent. Et c'est très bien.
2: Après, il y a plein de modèles économiques différents. Il y a des instances qui font appel aux dons pour payer le matos. Il y a des instances qui disent, nous, c'est parce que PI, typiquement, l'instance que Thibaut a montée il y a 15 jours, c'est mon entreprise. On a dit, tu sais quoi, on te file du matos, gratos, pour l'instant. On verra plus tard, parce qu'il y avait une urgence d'accueillir les tweetos perdus. Et on s'est dit, on ouvre une,

0: assistance gratuitement. C'est mon entreprise qui offre le matériel pro bono. Et puis, l'administration technique et puis la modération, on fait ça avec des bénévoles et des gens autour de nous. Et puis, on verra, vous voyez. Et puis, ça tombe, dans 15 jours, ce sera organisé en association un peu stricte avec une gouvernance, etc. Chacun fait un peu son modèle. Il y a des entreprises qui donnent qui mettent à disposition des instances mastodontes pour d'autres professionnels pour qu'ils discutent entre eux, etc.
1: En fait, le modèle auquel ça m'a fait penser, c'est un peu comme Wikipédia, en fait. Parce que moi, je me souviens, au début de Wikipédia, on disait, ce truc, ça peut pas marcher. Ça peut pas reposer sur tout le monde, forcément les gens vont bidouiller, etc. Mais quand on atteint une sorte de masse critique, finalement, moi je le sais parce que j'ai une page qui a souvent été attaquée, entre guillemets. En fait, il y a des sortes de patrouilleurs, tu sais pas d'où ils sont, et ça reste pas plus de 45 secondes. Il y a des mecs, leur truc dans la vie, c'est de guetter les modifications, etc., etc. Et à la fin, oui, Wikipédia, j'ai aussi, moi, du coup, au bout d'un moment, donné des sous parce que je suis contente que ça existe, que je trouve ça bien, et qu'on peut aussi se dire, et par exemple, moi, ça me gênerait pas de plus tard, de autant jamais de la vie, je paierais 8 euros pour regarder ma coche bleue. Autant je sais que ça coûte de l'argent d'héberger des données et que donc s'il faut contribuer à ce que mes données de mon instance soient stockées, ça me choquera pas de payer de façon volontaire. Mais en sachant que c'est pas fait pour que ça rapporte de l'argent à qui que ce soit. Ça c'est pas un modèle commercial. Et donc il faut néanmoins, je trouve ça important, que ça reste ultra accessible. Si on veut que ça prenne le pas sur Twitter, il faut non seulement que ce soit mieux sur un plan éthique et d'esprit, mais il faut aussi que ce soit aussi fastoche à utiliser. C'est ça qu'il faut réussir.
2: Écoutez, on va faire une petite pause musicale courte. Nous allons écouter Un fantôme dans la maison par Odysseus. On se retrouve dans 1 minute 40. Belle journée à l'écoute de Cause Commune, la voix des possibles.
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0: Alors, nous venons d'écouter Un fantôme dans la maison par Odysseus, disponible sous licence Art Libre.
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0: Nous allons poursuivre notre sujet principal, donc nous parlons de Mastodon, réseau social libre et décentralisé avec nos invités Benjamin Sontag et Cécile Duflo. Donc juste avant la pause musicale, on parlait des instances et notamment du modèle économique, les différents modèles économiques des instances. On peut même préciser qu'il peut y avoir des instances mono-personnelles, hein, c'est-à-dire que par exemple moi j'ai ma propre instance que je gère. Et alors avant d'entamer la question du sujet de la modération qui est intéressant, tout à l'heure Cécile tu parlais de la certification de compte sur Twitter, un usage potentiel d'instance, c'est pour une structure de se créer, de gérer sa propre instance et donc d'avoir automatiquement, enfin, de certifier les comptes des personnes qui travaillent sur son instance. Je sais qu'Oxfam a choisi de créer un compte sur une instance, mais typiquement, une structure comme Oxfam ou un média de presse, par exemple, pourrait se créer sa propre instance, gérée éventuellement par un prestataire, et donc avoir les personnes qui travaillent dessus sur cette instance-là.
2: Ah oui, d'ailleurs, nous, on s'est créé un compte un peu pour découvrir, parce qu'on n'est pas beaucoup, on est très peu d'ONG, mais en revanche, ce qui est sûr, c'est que toutes les ONG sont très présentes sur l'ensemble des réseaux sociaux, y compris parfois en payant, parce que c'est ça qui est accessible en termes de publicité. Pourquoi les ONG payent plus de Google Ads et de trucs sur Facebook, c'est que c'est moins cher que toutes les autres types de publicités. Donc, il faut se dire la vérité. Mais ça ne veut pas dire que ça ne nous pose pas question. Donc là, on essaye un peu, on tâtonne. Je pense que oui, parce que l'avantage de Mastodon, c'est que finalement, cette adresse, en fait, vous avez deux A. À votre nom, hashtag, enfin, arrobas votre nom et arrobas le nom de l'instance. Et donc, si l'instance, elle est très officielle, par exemple, on peut imaginer France Média, et là, c'est que les journaux qui ont, ou que les journalistes qui ont un numéro de carte de presse, bah, on sait que si le nom de quelqu'un, c'est ça, c'est que c'est sûr que c'est lui, par exemple. Et moi, c'était une des raisons pour lesquelles j'ai changé d'instance, c'est que j'y suis allée comme ça et j'ai atterri sur une instance québécoise où il y avait 60 personnes au hasard. Et donc, évidemment, après, j'ai déménagé chez Piaille et je sais que personne va s'appeler Cécile Duflo à Piaille et que donc, on peut pas me voler mon nom parce que je fais confiance à l'administration et à la politique de l'instance. Mais c'est, je pense que ce sera une question que vont se poser petit à petit les organisations, si ça marche.
0: Si ça marche, si effectivement. Ça marche.
2: Parce l'instant, c'est encore un truc de pionnier.
0: Ça sera d'ailleurs le dernier sujet.
3: Il y avait un autre truc aussi sur la certification.
0: Non, juste, je te précise juste un truc, parce qu'il le rappelle sur le salon web, et c'est intéressant. Comme tu le dis, en fait, Cécile, on peut se créer un compte sur une instance, mais ensuite, on peut migrer sur une autre instance.
2: Tout à fait.
0: Si on trouve que finalement on s'est trompé d'instance, parce que c'est vrai que quand on est arrivé sur Mastodon, j'ai vu un message, on me dit Cécile Duflo est sur Mastodon, je vois l'instance, je me dis mais t'es sûr que c'est la bonne? Et donc voilà, on peut migrer d'instance, voilà, on n'est pas fermé sur une instance.
2: Et quand on déménage, ouais. Parce que du coup je l'ai fait, c'est pas très compliqué, mais vous déménagez avec tous les gens qui vous suivent, c'est-à-dire que vous emmenez tous les gens qui vous suivent, mais pas les gens que vous suivez et pas vos tweets. Enfin, vos messages. Donc peut-être que si les gens qui travaillent peuvent améliorer le déménagement en emmenant aussi la liste des gens qu'on suit.
3: Ouais, la liste des gens qu'on suit, ce serait la moindre des choses. Ça, j'ai été étonné.
0: Il n'y a pas de notion d'export de ça?
3: Si, alors le problème, c'est qu'il faut l'exporter à la main.
0: Alors que la
3: liste des gens qui vous suivent, elle suit
0: d'accord.
3: toute seule, en fait.
0: Ah, c'est marrant, d'accord.
3: Faut juste donner au nouveau compte le nom de l'ancien, l'ancien le nom du nouveau, et pouf, c'est magique.
2: Si on pouvait aussi déménager les messages, ce serait vachement mieux.
3: Les messages, c'est une autre histoire, parce qu'on parle de temporalité, passé, présent, futur. Mais au moins, les gens qu'on suit, moi, ça m'a paru genre, oh ben non, ça, c'est pénible, faut le faire à la main. L'ordinateur, c'est fait pour pas faire à la main des trucs qu'on pourrait ne pas faire à la main.
0: Tu voulais ajouter quelque chose?
3: Ouais, la certification. Alors, il y a des gens qui sont amusés avec une petite coche verte, qui est juste un emoji coche verte ou coche bleue à la fin de leur login. Donc, Cécile, on s'est amusé à ça, moi aussi. Enfin, bon, on peut l'enlever. C'est pas la question, ça veut rien dire. C'est juste un emoji qu'on met à la fin de son nom. Donc, faut pas croire si on voit un emoji sapin de Noël à la fin du nom que c'est le Père Noël, hein. Ça marche pas. Par contre, il y a un truc qu'on peut faire, et ça, c'est à la portée de n'importe qui. Si vous avez un site web, que vous êtes une organisation, genre une entreprise, ou un particulier qui a un blog, vous pouvez, en faisant une petite modification sur le code de la page web de votre site, dire quel est votre compte sur Mastodon. Et ça fait un truc, c'est que quand on voit votre profil sur Mastodon, il y a le nom du site web, et il y a une coche verte à côté, et il y a que les gens qui ont pu officiellement modifier le site web qui peuvent le montrer.
0: Tout à fait.
2: C'est pour ça que c'est pas à la portée de n'importe qui.
3: C'est pas à la portée de n'importe qui, mais si vous avez une organisation de type une petite boutique en ligne, une PME, un artisan du coin, Il peut demander, s'il a un site web, à son webmaster ou à quelqu'un qui s'y connaît, de faire cette petite opération technique qui permet de faire un réseau de confiance sans être obligé même de dépendre de l'instance. Et ça, c'est super. Ça veut dire que vous n'êtes pas obligé d'être sur l'instance lesartisansducoin.fr avec des gens qui valident que vous êtes des artisans pour pouvoir dire bah, « c'est moi l'artisan qui fait du soufflage sur... c'est moi la souffleuse sur verre que tout le monde connaît qui est à tel site, c'est bien mon compte Mastodon ». Et l'air
2: après,
3: de rien...
2: je devrais peut-être pas dire ça publiquement, mais moi qui peux être confronté à ça, je suis moyen convaincu parce qu'il y a quelqu'un qui crée un compte Cécile Duflo, qui crée un site internet www.cécileduflo.eu par exemple, ou je sais pas quoi. Il est rempli comme si c'était le mien et puis ensuite il certifie. Enfin voilà.
3: C'est... Alors ça, ça rejoint ce qu'on dit tout le temps sur les enjeux du numérique. Dans le numérique, il se passe la même chose que dans la vraie vie. Il y a des gens qui peuvent se faire passer pour toi à divers endroits. Au bout d'un moment, c'est le droit qui rentre en branle, quoi. Ou les hébergeurs qui ont dit « Non, mais vous êtes gentil, vous hébergez un truc qui est manifestement une usurpation d'identité. C'est manifestement illégal. Si vous n'êtes pas au courant, faites quelque chose, quoi. » Et après, il y a des enjeux
2: c'est
3: qui sont plus ou moins forts.
2: Plus ou moins... La clé, c'est les humains. C'est-à-dire que ça marche s'il y a des humains derrière. C'est-à-dire que bah on a un mail à qui on peut écrire à PI en disant là il y a quelqu'un qui vient de faire un compte mais c'est pas moi.
0: Alors justement, on va parler de la modération juste après, mais j'ai une petite question Cécile justement. Toi tu viens toi tu es une femme militante ex-responsable politique, donc tu coches beaucoup de cases pour subir de la haine, des harcèlements. Tu viens d'arriver sur Mastodon, ces premiers pas, donc ça fait une quinzaine de jours, comment ça se passe? Comment est l'accueil, en fait?
2: Alors, c'était marrant. Au début, les gens, ils doutaient. Enfin, ils croyaient pas que c'était vrai. Donc, il y avait plein de gens qui, en gros, me posaient des questions. Ensuite, c'était, on va dire, globalement plutôt amical, mais quand même un peu donneur de leçons. Tu devrais pas faire comme ci ou comme ça. Ou, en fait, tu sais quoi? C'est pas l'esprit de mettre la coche bleue. Alors que moi, je le fais parce que je sais que les gens qui vont arriver, ils vont se dire, c'est lequel le vrai compte de Cécile Duflo? Et que c'est ça le code pour des gens qui sont complètement néophytes. Je m'en fous complètement de... J'ai eu ce truc bleu là, sans jamais l'avoir demandé, parce que ça fait très, très, très longtemps que j'étais sur Twitter. Il y a eu globalement des gens sympas. J'ai senti quand même, et là, je crois que c'est un peu dépassé le côté, ah, on était entre nous là. En gros, s'il y a genre Duflo qui arrive, ça va être tout de suite le bordel. On ne sait pas qu'on t'aime pas, mais tu vois, ça, c'est le signe que c'est plus chez nous. Il y avait un peu de ça. Mais c'était plutôt globalement sympathique. Et par ailleurs, moi, j'aime bien les pionniers. Je suis aussi une écologiste depuis 20 ans. Et je trouve ça super chouette qu'il y ait des purs écologistes qui étaient déjà écologistes il y a 20 ans. Mais ça ne suffit pas pour faire changer les choses. Donc, quand on fait un truc bien, c'est mieux si tout le monde s'en empare. Et je considère que ça fait partie de ma mission, justement, de parler un peu les deux langues, de pouvoir dire... Faites en sorte quand même, parce que c'était compliqué au début, expliquez les choses simplement, faites en sorte que ce soit accessible. Et je vois encore plein de gens sur Twitter qui résistent, qui n'ont pas envie. Et moi, par exemple, il y a aussi des gens qui m'ont dit « Ah bah maintenant que t'es là, faut que tu te barres de Twitter ». Et en fait, non, parce qu'il y a plein de gens qui regardent Twitter genre une fois toutes les trois semaines, ils ne sont pas forcément encore au courant, enfin, il faut gérer les deux choses. Mais du coup, j'ai trouvé un gros plaisir, c'est que j'écris des choses sur Mastodon que je n'écrirai plus sur Twitter. Parce que le climat n'est pas du tout le même.
0: Ah, est-ce que tu as un exemple?
2: Du genre, j'ai écrit des trucs politiques que je n'écris plus sur Twitter parce que c'est trop public et que ça deviendrait un article... Parce qu'il y a des espèces de pigistes qui font une sorte de... Pardon, il y a des pigistes qui font une sorte de veille et je fais un pauvre tweet et ça fait une live sur Gala, genre. D'accord. Donc bon, c'est chiant. Et donc du coup, je me sens plus libre. Et puis parce que, pour le coup, il y a possibilité d'avoir un peu de dialogue. Et ça, c'est intéressant. Ça m'a beaucoup manqué sur Twitter. Et je veux juste dire, parce qu'on n'en a pas parlé tout à l'heure, qu'il y a une fonctionnalité qui n'existe pas sur Mastodon. C'est ce qu'on appelle le RT, en citant le tweet, en disant, on le fait pas pour éviter le harcèlement. Et donc, je veux dire aux gens qui ont décidé ça que c'est pas du tout vrai. Moi, je me suis jamais fait harceler par des RT. Je me suis fait harceler juste par des réponses à des messages. Et le seul truc qui est capable de le bloquer, c'est justement le fait de fermer les réponses. Parce que c'est les réponses qui harcèlent et que ça, c'est tout à fait ouvert sur Mastodon. Donc, je pense qu'il y a une erreur, là, pour le coup, d'appréciation de ce que ça signifie.
0: D'accord. Alors justement, ça
3: c'est un enjeu. Ouais, ça, c'est, je pense, c'est un enjeu qui
0: la modération.
3: Qu'on gère. Il y a la modération, mais il y a surtout le fait que Eugène, qui a développé Mastodon à l'époque, il a été un peu tout seul. Aujourd'hui, il est à la tête d'une instance qui a 1 million d'utilisateurs. Je ne sais plus combien ils sont, 100 000, 200 000. Il y a des vraies responsabilités qui arrivent. Et en fait, il est encore un peu tout seul. Je crois qu'ils sont deux ou trois à gérer ça de manière un peu collégiale. Pour moi, ça pose des vrais problèmes. C'est là où le logiciel libre peut peut-être nous aider, parce qu'on peut peut-être faire des forks, ce qu'on appelle, ou des versions différentes de Mastodon. Et d'ailleurs, il y a déjà des logiciels différents de Mastodon qui ont des noms différents, qui mettent en œuvre le même protocole qui s'appelle ActivityPub et ce qu'on appelle la Fediverse, tous les protocoles techniques qui sont en dessous, mais qui ne sont pas Mastodon. Et donc, c'est cool parce que ça permet qu'il y ait à nouveau une diversité, y compris dans la façon dont on utilise le logiciel, la façon dont on échange les messages, etc. Mais ça met à la tête d'une vraie responsabilité. Et aujourd'hui, Eugène, il a une vraie responsabilité, notamment sur le respect du RGPD, sur la protection des données personnelles, parce qu'il y a des fonctions de Mastodon qui sont un petit peu borderline. sur le fait de réfléchir à ce que ça signifie d'avoir des instances et pourquoi on met en œuvre telle ou telle fonction et pourquoi on ne le met pas en œuvre. Par exemple, ils ont fait le choix historiquement de ne pas avoir de moteur de recherche complet. Donc, il n'y a pas de système où on peut chercher tous les messages sur Mastodon. Et c'est fait exprès par Eugène qui a dit non, on ne veut pas de ça parce qu'en fait, ça aide énormément le harcèlement. C'est peut-être un peu vrai, mais il a sorti ça de sa tête. Si vous voulez. Il est tout seul à avoir réfléchi ce truc-là. Et même s'il y a plein de gens qui y ont réfléchi, c'est toute petite nébuleuse de geeks et de gens autour de ces geeks qui ont dit ouais, ce serait peut-être une bonne idée. Alors, ça part d'un bon sentiment de prendre soin, et ça, je trouve ça super, prendre soin des communautés, des usagers, des utilisateurs et utilisatrices du service. Mais je pense qu'il faut réouvrir le dossier régulièrement pour se reposer à la question de c'est quoi les fonctions qu'on veut garder et qu'on veut pas garder. Et là-dessus, ouais, il y a des vraies questions.
2: Peut-être faudrait poser la question.
0: J'ai juste précisé, parce qu'on a eu des remarques d'évoquer d'autres logiciels que Mastodon. En 2023, on fera d'autres sujets sur le fait divers, les logiciels. Là, c'est vraiment une première émission centrée sur Mastodon. Il faut rappeler qu'on est une émission de radio bande FM aussi. Et donc, il y a des gens qui découvrent totalement ça. Et donc, on parle déjà avant tout à ces gens-là. Mais promis, en 2023, on parlera du fait divers et de tous les logiciels du fait divers. Vas-y, Cécile.
2: Oui, j'allais dire en souriant, peut-être il faudrait parler avec des gens qui ont fait l'expérimentation du harcèlement, de ce qui harcèle ou ce qui harcèle pas. Parce qu'en fait, c'est vrai qu'on peut, par exemple, cette idée de limiter les RT en commentaires, en fait, c'est hyper dommage parce qu'il y a plein de moments où tu as envie de... Moi, en tout cas, je l'ai beaucoup utilisé pour soutenir, pour reprendre le message de quelqu'un en disant « Et en plus, il y a ça et ça pour ajouter, pour faire écho. »
3: Pour soutenir, en mettant tes propres mots.
2: En mettant tes propres mots, c'est mieux que de le renvoyer comme ça. Et c'est hyper frustrant, ça, de ne pas pouvoir le faire. Je trouve que c'est vraiment très dommage et ça n'enlèvera absolument pas la possibilité de harcèlement. Après, c'est vrai que le mood général ressemble quand même un peu à Twitter du début. Il faut dire aussi ça, hein. C'est que Twitter en 2010 c'était pas du tout un lieu de harcèlement, pas du tout du tout, alors que moi j'étais déjà une personnalité publique assez connue, c'était vraiment hyper sympa l'ambiance et j'ai pourtant bloqué le premier compte sur Mastodon avant-hier.
0: Ah, voilà. Alors, le temps passe vite et je sais qu'en plus vous avez rendez-vous après. Je voudrais quand même qu'on aborde un petit peu quand même la modération et qu'ensuite on aborde des conseils pratiques pour les gens qui s'y mettent de façon vraiment très très simple. Donc sur la modération, j'allais t'appeler Vinci. C'est son pseudo. Benjamin, donc toi tu co-gères l'instance mammotte.fr de la Quadrature du Net qui n'accepte plus de compte aujourd'hui. Tu as créé récemment avec un collègue Thibaut piaille.fr qui est une nouvelle instance qui a, je crois, j'ai regardé hier 12 ou 13 000 comptes. Et donc une partie du travail au-delà de l'aspect technique, c'est la gestion de la modération. Comment ça se passe la gestion de la modération sur une instance Mastodon ?
3: Alors, a priori, on est comme beaucoup d'instances, on est parti sur ce qu'on appelle la modération a posteriori. On ne va pas modérer les messages pour les diffuser si on veut. Les messages sont diffusés et des gens peuvent nous les signaler. Donc n'importe qui, usager local ou usager d'un autre serveur, peut nous dire « Ouais, ce message de ton utilisateur ou ce message d'un utilisateur d'un autre serveur, dans ce cas-là, c'est un usager de chez nous qui nous le dit, pose problème. » Et nous, on a défini un certain nombre de règles. Donc, quand vous inscrivez sur le site, il vous donne les règles en disant attention, les messages faisant l'apologie de la haine, racisme, antisémitisme, homophobie, etc., sont interdits. La pédopornographie est interdite parce qu'en fait,
0: c'est la loi.
3: C'est la loi en France et que même si c'est dessiné, c'est la loi en France. Et on agira immédiatement, etc. Il y a plusieurs règles. Et notamment, on continue pas à répondre à quelqu'un qui vous a demandé d'arrêter de lui répondre. Et ça, c'est une règle auquel on va s'attacher parce qu'en fait, ça rentre dans le harcèlement. Le harcèlement est explicitement cité comme étant interdit, etc. Sauf que nous, derrière, il faut qu'on prenne des décisions. Quand on nous remonte un message en disant « Ouais, règle numéro 11, il a harcelé un autre usager », il faut qu'on aille voir, il faut qu'on décide. Et c'est une responsabilité, l'air de rien. Et surtout, la décision, on a une granularité très fine. On peut choisir de écrire à l'usager incriminé en disant « Bonjour, ce serait bien que vous enleviez ce message parce qu'il ne respecte pas la règle. » On peut ne rien faire en disant « Ça respecte quand même la règle à nos yeux. » On peut dire à l'usager « Ok, tes 5 derniers messages, c'est que des bordes d'insultes envers des inconnus. Tu sais quoi, tu sautes en fait, parce qu'on ne veut pas de toi dans notre bar, parce qu'il y a des règles et que tu ne les as pas respectées et que ce n'est pas la première fois. » Il y a beaucoup de choses possibles et on peut même faire un truc intermédiaire qui est ce qu'on appelle le silencier ou le limité, qui est qu'en gros il pourra continuer cet usager à utiliser le service mais il n'apparaîtra pas dans la place publique ni locale et la place publique locale, et donc ça veut dire qu'on le verra plus trop, donc ça lui enlève une espèce d'amplificateur que Mastodon peut autoriser. Donc il y a vraiment, on a plein de petites possibilités de réponse, quoi.
0: Et là, actuellement, vous êtes combien sur PI à faire ce travail ? Et ça représente combien de signalements par jour ?
3: Alors là, on en est par jour, ça fait 15 jours qu'on existe, on en est au 400e signalement, 430e.
0: Ah oui.
3: Alors, il faut voir que c'est nouveau. Hein. Sur Mammotte, on en a eu ça, mais en 3 ans. Là, sur PI, on en a eu beaucoup les premiers jours, parce qu'en fait, les premiers jours, tout le monde un peu prend ses marques. on a plein d'utilisateurs et utilisatrices qui arrivent, qui découvrent le truc, qui font n'importe quoi. Bah, on leur dit non, mais tu sais quoi, c'est pas la règle. Ah bon, désolé. Puis il y en a, c'est pas la règle. Ouais, va te faire foutre. Bon, bah toi, tu sautes. C'est très clair, hein. Enfin, genre, au bout d'un moment, c'est oui, il y a les portes de château, mais enfin, t'es rentré par notre porte. Si tu veux faire ces conneries-là, bah tu sais quoi, trouve-toi une autre porte. Et c'est pas de la censure, c'est juste, il y a plein de portes. T'es venu chez nous, t'as coché comme quoi t'allais pas harceler les gens ou pas insulter les gens ou pas avoir des propos racistes. Bah tu sais quoi, t'as pas respecté les règles, bah c'est tout, tu déménages quoi. Et c'est la vie. Mais voilà, on en a fait 430 en 2 semaines. On est 4 pour l'instant à gérer ça, 3 très actifs. Ça va bien parce que c'est la règle de Paoli quand on dit du 80-20. 80% des cas sont très faciles. C'est genre, quelqu'un, on comprend rien de pourquoi il a été signalé, on n'a même pas la raison, bon, ce signalement ignoré. Quelqu'un, genre, ouais, insulte, racisme, machin, ok, c'est facile, porn, toc, ça, tu sautes. Et puis entre deux, on a 20% de cas qui sont un petit peu plus problématiques. Et là, c'est super comme intéressant, je trouve ça super intéressant comme sujet, parce qu'en fait, on se pose vraiment la question de quelle place publique on veut construire. Et là, il y a 2 aspects qu'il faut prendre en compte, c'est nos usagers, et nos utilisateurs et utilisatrices, et la couleur qu'on veut donner à l'instance. Parce qu'en fait, on peut choisir de laisser ce type de message apparaître sur la place publique, donc la ligne de la timeline locale, ou pas. Et ça, c'est quelle couleur on donne à l'instance. C'est important parce que ça fait que ça va donner la réputation de PI.fr. Et donc, est-ce que c'est une instance surtout de geek, de qui est généraliste, où les gens sont plutôt sympas? C'est vachement important. Et on a la deuxième action qui est-ce qu'on veut protéger les utilisateurs et utilisatrices de personnes visiblement néfastes? Et là, il y a des choix à faire qui ne sont pas évidents. Et par défaut, dans le doute, sur PI, on a plutôt tendance à dire, dans le doute, on va plutôt laisser les gens bloquer eux-mêmes. Parce que c'est très facile sur PI, comme sur Twitter, comme sur toutes les autres instances Mastodon, la plupart du temps, de bloquer des utilisateurs. Donc si quelqu'un vous embête, vous faites bloquer, il ne voit plus vos messages, il ne peut plus vous écrire. Après, le truc, c'est que si quelqu'un embête une première personne qui la bloque, une deuxième personne qui la bloque, et qu'au bout d'un moment, on se rend compte que cette personne n'arrête pas de harceler les hommes ou les femmes de l'instance, nous, on va dire, bah non, en fait, c'est pas possible. Donc c'est là où il y a des seuils, c'est très subtil, et ces 20%, ils sont un peu compliqués. Et je trouve ça intéressant, et c'est là où on se rend compte d'une chose, on est en train d'essayer de rentrer en discussion avec d'autres administrateurs et administratrices d'instances pour leur dire, discutons entre nous sur les équipes de modération pour parler de nos pratiques et publier des trucs sur ces pratiques. Peut-être aussi améliorer les outils de modération parce qu'ils sont un peu péraves. Mastodon est super, mais alors, les outils de modération, ils sont un peu roots, quoi. Donc ça nous facilite pas la tâche, etc. Donc c'est, voilà, on essaie de provoquer la prise de conscience de la nécessité de gouvernance à plusieurs niveaux des instances pour faire un des endroits qui soient un peu sains et sympas à venir papoter, quoi.
0: Alors, je précise juste qu'on a consacré un sujet sur la modération. Alors, c'était Orienté Linux FR et Framapiaf de mémoire. C'était l'émission 104 de Libre à vous, donc libreavoue.org/104. Alors, je regarde le temps parce qu'il file très, très vite. Et donc, pour être sûr de traiter ce point tout de suite, dans les temps, on va le faire tout de suite. Les gens qui nous écoutent se disent là aujourd'hui, OK, vous m'avez convaincu, je veux donner une chance à Mastodon. Concrètement, comment on fait les étapes? Et je précise qu'on va le faire de façon la plus simple possible, c'est-à-dire pas avec effectivement le fait de choisir les instances, etc. Comment on fait concrètement? Quelle application on installe sur son téléphone? Par exemple, toi, je crois que c'est sur iOS de mémoire.
2: Oui, moi
0: Cécile.
2: J'ai un.
0: Et donc, c'est comment ça. On fait concrètement? On
2: installe quelle application? Moi, d'abord, j'ai mis l'application Mastodon de base que j'ai trouvée et il y avait plein de trucs qui me manquaient. Et donc, j'ai posé la question et on m'a donné des conseils. Et du coup, j'ai adopté l'appli qui s'appelle MetaText. Et j'ai fait un message parce qu'il y avait le nom du mec qui l'a créé pour le remercier. Et effectivement, je suis dit, à part qu'on peut pas enregistrer les brouillons, c'est le truc qui me manque. Sinon, franchement, je suis comme un poisson dans l'eau. Et je suis pas une super douée. Hein. J'ai besoin que ce soit assez intuitif. Et en vrai, ça ressemble à Twitter, mais vraiment beaucoup, beaucoup. Donc c'est aussi facile. C'est aussi facile de faire des threads, c'est-à-dire des messages attachés pour raconter une histoire. Donc voilà. Et on m'a dit que sur
0: Sur Android,
2: c'est Fedilab ou Tusky, les deux, celles qui sont les plus faciles pour les gens qui viennent de Twitter et qui ont envie de retrouver leur petit.
0: Donc première étape, on installe. Alors il y a toujours l'application web aussi, la version web évidemment.
3: Voilà, mais si on est sur mobile, on peut aller donc installer sur iOS, donc sur les iPhones, MetaText. Typiquement sur Android, Tusky ou Fedilab. Il y a aussi l'appli qui s'appelle Mastodon tout simplement, qui est l'appli officielle. Mais les trois, voilà, franchement, c'est tester, jouer, c'est pas trop difficile. Ou aller sur le site de l'instance sur lequel vous voulez vous créer un compte. Et dans tous les cas, au moment où vous allez lancer l'appli ou aller sur le site web, derrière, vous allez dire « je veux créer un compte » qui va être votre identité. Vous allez choisir un pseudo. Donc par exemple, moi, c'est Benjamin sur pi.fr. Vous entrez votre mail, un mot de passe qui vous envoie un mail pour confirmer votre adresse mail. Vous cliquez et pouf, vous avez un compte. Donc, sachant que c'est à ce moment-là qu'il faut choisir l'instance.
0: Alors justement, simplifions les choses pour les gens qui nous écoutent. Quelle instance on leur conseille?
3: Moi, je vais voter pour ma chapelle. Moi, je vous conseille d'aller sur pi.fr pour des raisons toutes simples, c'est que c'est une instance majoritairement francophone, dont la maintenance est assurée par des Français, dont c'est le métier, des gens du monde de la gérance des serveurs. C'est une instance qui est partie pour être sur le temps long, parce que c'est important aussi de se dire, est-ce que ces gens ont l'intention de garder ce truc-là des années? A priori, c'est notre intention. Qui a une modération qui est relativement transparente pour l'instant, on essaie d'améliorer là-dessus, où les règles sont connues, pas de racisme, pas de harcèlement, les trucs classiques, qui vont certes au-delà de ce que le droit français prévoit, mais c'est comme dans tous les bars, hein, je veux dire, au bout d'un moment, le tenancier, si vous faites n'importe quoi, il vous fout dehors, et personne n'a rien à dire en général dans le bar, ils sont plutôt contents. Voilà. Et donc, moi, je vous recommande d'aller sur piaie.fr, piaie.fr. Là, vous pouvez cliquer sur « Créer un compte ». Si vous êtes sur l'appli mobile, vous tapez pi.fr et il vous dit créer un compte, vous mettez votre login mot de passe, pareil, et ça vous obtenir un compte sur cette instance que je vous recommande. Et après, si vraiment vous êtes un peu plus geek, bah, vous savez quoi, vous fouillez sur les réseaux internet, les moteurs de recherche favoris, vous cherchez d'autres instances. Il y a éventuellement joinmastodon.org où vous pouvez trouver des listes d'instances plus thématiques selon si vous êtes plutôt certaines communautés, dans certaines langues, etc. où vous pouvez aller voir aussi.
0: Ok. Je précise qu'on a mis tous ces liens sur le site de l'émission, sur libravou.org, et qu'on encourage les gens effectivement qui voudraient découvrir, aller sur pi.fr, parce qu'on a totalement effectivement confiance en l'équipe d'admin. D'ailleurs, le meilleur prof, c'est que tu es là dans l'émission. Alors, je sais que vous avez un rendez-vous après, donc on va passer directement à la dernière question, parce que si la question perspective, sinon on prendrait un peu de temps. En deux minutes, chacun et chacune, quels sont les éléments que vous voudriez faire passer essentiels aux personnes qui nous écoutent? Qui veut commencer?
3: Sur le sujet.
0: Benjamin.
3: Bah, c'est comme sur le vrai monde, donc ayez pas peur, et puis si ça va pas, ayez pas peur à demander de l'aide, venez discuter avec nous, c'est super. Moi j'ai découvert déjà sur Mastodon récemment des super artisans, des gens qui écrivent des bouquins, des gens qui font du jeu de rôle, enfin des trucs, j'adore, y compris les gens qui développent des logiciels que j'aime beaucoup. On a même découvert des nouveaux logiciels, c'est mon truc, qui sont super, donc venez, il y a plein de gens super, voilà, n'hésitez pas à appeler à l'aide s'il y a des trucs qui vous arrivent qui sont pas cool, parce qu'en fait c'est vraiment une communauté qui a envie qu'on puisse rediscuter comme au début de Twitter. Voilà, c'est viens dès quoi.
0: Ok.
3: C'est cool.
0: Cécile.
2: Moi, je trouve que c'est quand même une fenêtre sur le monde à ce réseau. Alors, j'espère qu'il va se développer. En fait, moi, j'aimerais bien qu'il prenne la place de Twitter. Mais si j'ai bien compris, Elon Musk veut transformer Twitter en banque. On aura un compte, on pourra acheter des trucs, vendre des trucs. Donc, c'est autre chose. Enfin, je veux dire, et c'est moins sympa. J'ai aussi un compte sur Instagram. Une publication sur deux, c'est une pub. Et puis, d'ailleurs, quand c'est des publications par des gens, on ne sait pas s'ils sont payés ou pas. Là, pour le coup, l'avantage, c'est que c'est comme la vie. C'est plutôt libre, ouvert. Il y a des gens qui font des messages pour identifier des objets bizarres. Enfin, et il y a des super scientifiques, super solides sur des choses. Il y a Mathilde Larère qui fait des threads pour raconter un événement historique. Enfin, voilà, moi, j'aime, ça satisfait ma curiosité. Ça satisfait aussi ma possibilité de communiquer directement avec les gens, d'échanger et puis de recevoir des infos et de découvrir des choses que j'aurais pas eu l'idée de chercher. Et ça, ça me met sous les yeux des choses auxquelles j'aurais pas pensé. Donc, quand on est curieux, c'est chouette.
0: Mais écoutez, merci. Je vais en profiter, parce que ça a été signalé tout à l'heure sur le salon web, qu'il y a une grosse réactivité des personnes sur Mastodon qui étaient déjà présentes pour produire de la documentation, beaucoup de tutoriels, etc., d'accueil, etc. Et également, je voudrais féliciter tous les admins de toutes les instances qui existaient déjà, et notamment saluer en particulier Quentin Gibault qui gère l'instance de l'April. On a dû fermer les inscriptions parce que tout simplement, on était un peu dépassés. Mais toutes ces personnes ont été super réactives pour gérer l'arrivée en masse de milliers de comptes. Qui n'était absolument pas prévu parce qu'on n'avait pas anticipé effectivement cette chose-là. Donc vraiment un grand merci à toutes ces personnes. Et aussi également un grand merci à nos deux invités parce que c'est un très grand plaisir de vous avoir avec deux profils différents. Voilà, c'était vraiment super.
3: Merci.
0: Et je le répète, en 2023, on consacrera plusieurs émissions à ce qu'on appelle le fait divers, qui est encore au-dessus de Mastodon avec plein de logiciels libres qui existent, qui communiquent entre eux. Mais ça sera en 2023, c'est prévu. Donc c'était nos invités Cécile Duflo et Benjamin Sontag. Le sujet, donc, c'était Mastodon. Je vous souhaite une belle fin de journée.
3: Merci.
2: Merci beaucoup.
3: À bientôt.
0: Alors, on va passer une pause musicale. Après la pause musicale, nous entendrons la chronique de Jean-Christophe Becquet sur Philoxime, l'éthique et la philopolitique expliquées avec des gifs et des animaux rigolos. En attendant, nous allons écouter De Vague en Vague par Mescal 7. On se retrouve dans environ 3 minutes 30. Belle journée à l'écoute de Cause Commune, la voix des possibles.
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0: Nous venons d'écouter De Vague en Vague par Mescal 7, disponible sous licence Art Libre.
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0: Nous allons passer au sujet suivant. Texte, images, vidéos ou bases de données sélectionnées pour son intérêt pédagogique, artistique, insolite, utile. Jean-Christophe Becquet nous présente une ressource sous une licence libre. Les auteurs et autrices de ces pépites ont choisi de mettre l'accent sur les libertés accordées à leur public, parfois avec la complicité du chroniqueur. C'est la chronique Pépites libres de Jean-Christophe Becquet, vice-président de l'April. Bonjour Jean-Christophe.
2: Bonjour Fred, bonjour à toutes, bonjour à tous.
0: Donc le thème du jour, c'est Philoxime, l'éthique et la philopolitique expliquées avec des gifs et des animaux rigolos.
2: Dans les coulisses de la chronique Pépites libres pour la 100e édition de Libre à vous, j'expliquais que je suis toujours à la recherche de nouvelles pépites. J'invite les auditeurs à participer en me proposant des auteurs et des ressources méconnues sous licence libre. C'est Isabella de l'April qui m'a fait connaître la pépite du jour. Elle-même l'a donnée d'Étienne. C'est dire comment on partage les bonnes choses à l'April. Un grand merci donc à tous les deux de m'avoir permis de découvrir Philoxime, la chaîne vidéo qui explique l'éthique et la philopolitique avec des gifs et des animaux rigolos. Philoxime est l'œuvre de Maxime Lambrecht, qui partage ses vidéos sous licence libre Creative Commons BY. Maxime est chercheur et enseignant en éthique à l'Université catholique de Louvain en Belgique. Sa thèse de doctorat en droit, portée sur droit d'auteur et ouverture de l'environnement numérique, responsabilité sociale contre législation. Il n'est donc pas du tout surprenant que ces vidéos croisent régulièrement des sujets travaillés à l'April. C'est le cas notamment de celle intitulée à la forme interrogative, abolir la propriété intellectuelle? Le chercheur y questionne l'efficacité et les limites du droit d'auteur et des brevets. Vous l'aurez compris, Maxime est clairement engagé pour un plus grand partage des savoirs et fin connaisseur du monde du libre. D'ailleurs, sa chaîne est disponible sur une instance PeerTube. Emmanuel Reza expliquait dans Libre à vous en quoi PeerTube est plus respectueux de la vie privée aux visiteurs, plus libre et même plus écologique. Je vous renvoie donc à sa chronique pour en savoir plus sur ce réseau de diffusion de vidéos décentralisées. Philoxime a opté pour Skepticon, une instance PeerTube dédiée à la zététique, à l'esprit critique et au scepticisme, de manière plus générale. J'ai toutefois pu constater quelques incohérences dans les mentions de licence. Par exemple, la vidéo Zoopolis, théorie politique des droits des animaux, est sous licence Creative Commons BY sur YouTube et sous licence non libre Creative Commons BY NC sur PeerTube. Maxime aborde sur sa chaîne Philoxime d'autres enjeux contemporains comme les changements climatiques, les pandémies, mais aussi des sujets surprenants comme les enjeux insoupçonnés du changement d'heure. On peut soutenir sa chaîne sur la plateforme française de financement participatif en ligne Utip. Lorsqu'on lui demande quelle serait son utopie pour le temps présent, Maxime répond « Une utopie qui m'interpelle particulièrement est celle d'une économie dite du partage ou collaborative issue du mouvement des logiciels libres qui vise à mettre en œuvre le potentiel émancipateur de la technologie pour transformer l'économie afin de contribuer à une démocratisation de l'organisation du travail ainsi qu'à une désaliénation du travail en se fondant sur des activités coopératives qui ont leur motivation intrinsèque. Beau projet, n'est-il pas ?
0: C'est une belle ambition, en tout cas. Alors, je ne connais pas ces vidéos. Est-ce que de mémoire, tu te souviens à peu près de la durée des vidéos ? Est-ce qu'il y a une durée standard ? Ce sont des vidéos courtes, longues ?
2: Celles que j'ai écoutées, notamment les trois qui traitent des problématiques de propriété intellectuelle, droit d'auteur, brevet, font entre 20 et 25 minutes chacune.
0: D'accord. Ah, c'est très intéressant. Et il en a publié, tu sais s'il en publie toutes les semaines, tous les mois, ou de façon aléatoire ?
2: Alors, j'ai l'impression que c'est à rythme irrégulier. Aujourd'hui, je pense qu'on doit être autour d'une trentaine de vidéos sur des sujets variés. Et voilà, les sujets ont l'air de effectivement s'adapter un petit peu à l'actualité, comme lorsqu'il a traité des problématiques autour de la pandémie Covid-19 ou plus récemment sur la COP27. Donc voilà, j'ai l'impression qu'il se saisit des sujets d'actualité et des demandes de ses auditeurs aussi, puisque il a publié une vidéo dans laquelle il répond en direct aux questions de ses auditeurs, et parmi les questions, il y a à quand une vidéo sur tel sujet, tel sujet, tel sujet. Et donc il a annoncé pour quand il trouverait le temps des prochaines vidéos.
0: D'accord. Donc non, que nos auditeurs et auditrices n'hésitent pas à lui suggérer des vidéos. Vous retrouverez les références sur le site de l'émission libreavoue.org. Donc ça concernait la chaîne Philoxim. Philoxim, c'est Philoxime. Et bien sûr, Jean-Christophe, comme tu le disais, tu es toujours aussi preneur de conseils de nouvelles pépites libres pour en parler dans une prochaine émission. Donc n'hésitez pas à envoyer un message via le site libreavoue.org et on transmettra à Jean-Christophe. Est-ce que tu souhaites ajouter quelque chose ?
2: Avec grand plaisir, merci.
0: Bah écoute, merci à toi et puis au mois prochain pour la dernière chronique de l'année 2022.
2: Entendu, belle fin d'émission.
0: Merci.
2: Rendez-vous en décembre, au revoir.
0: Au revoir. Alors nous approchons de la fin de l'émission, nous allons terminer par quelques annonces. Alors, dans les annonces, il y a un ciné-blabla sur le film, avec le film documentaire LOL, logiciel libre, une affaire sérieuse à Bagnolet, mercredi 23 novembre 2022 de 19h à 21h. Le documentaire LOL, qui dure 59 minutes et qui date de 2019, est désormais également disponible gratuitement sur la plateforme Imago. Je rappelle que vous retrouverez toutes les références sur le site libreavoue.org. Ce vendredi 25 novembre 2022, un apéro April est organisé dans nos locaux à Paris à partir de 19h. Le même jour, Loïc Daillot, qui est membre du conseil d'administration de l'association, interviendra à la teinturerie à Paris 20e sur le thème « L'impact du numérique sur l'environnement, les outils du libre et les atouts du libre pour un numérique durable ». Du côté d'Orléans, nos camarades de Senabumix, qui est un groupe d'utilisateurs et d'utilisatrices de logiciels libres de la région, organisent des rencontres sur les logiciels libres. Alors c'est chaque mardi de 18h à 20h et chaque vendredi de 17h à 19h. Et la semaine prochaine, donc samedi 3 décembre 2022 à Paris, il y a la rencontre mensuelle autour du logiciel libre au carrefour numérique de la Cité des Sciences et de l'Industrie à Paris de 14h à 18h. Tous ces événements sont annoncés donc sur le site de l'émission, libreavoue.org, et également sur le site de l'agenda du libre, agendadulibre.org, sur lequel vous pouvez trouver tous les événements en lien avec les logiciels ou la culture libre près de chez vous. J'en profite aussi dans les annonces, comme il me reste un petit peu de temps, pour vous signaler que vous pouvez nous laisser un message sur le répondeur de la radio pour réagir à l'un des sujets de l'émission, nous poser une question ou nous laisser simplement un message. Donc n'hésitez pas à nous faire des retours. Le numéro du répondeur, c'est le 09 72 51 55 46. Je répète, 09 72 51 55 46. Vous pouvez également nous contacter via le site libreavoue.org pour nous faire, par exemple, des suggestions de sujets à traiter, de personnes invitées ou de faire des retours sur les émissions que vous avez écoutées. N'hésitez pas, nous lisons tous les messages que nous recevons. Alors, notre émission se termine. Je remercie les personnes qui ont participé à l'émission du jour. Donc, Isabelle Carrère, Celda Beignet, Benjamin Sontag, Cécile Duflo, Jean-Christophe Becquet. Aux manettes de la régie aujourd'hui, il a assuré comme un roi Thierry Holleville, avec le soutien derrière de Étienne Gonu. Alors, vous ne pouvez pas le voir, mais Étienne, il est dans son fauteuil, les mains croisées derrière la tête. Donc, c'est vous dire qu'il était tranquille pour la régie. Donc, bravo à Thierry. Merci également aux personnes qui s'occupent de la post-production des podcasts. Donc, l'équipe de bénévoles Samuel Aubert, Elodie Daniel Girondon, Languin, bénévole à la April, Julien Haussmann, excusez-moi, j'ai oublié aussi. Également Olivier Grieco, le directeur d'antenne de la radio. Merci également à Quentin Gibault, bénévole à l'April, qui découpe le podcast complet en podcast individuel par sujet. Vous retrouverez sur notre site web libreavoue.org toutes les références utiles, ainsi que sur le site de la radio causecommune.fm. N'hésitez pas à nous faire des retours pour indiquer ce qui vous a plu, mais aussi des points d'amélioration. Vous pouvez également nous poser toutes questions et nous y répondrons directement ou lors d'une prochaine émission. Toutes vos remarques et questions sont les bienvenues à l'adresse contact@libreavoue.org. Nous vous remercions d'avoir écouté l'émission. Si vous avez aimé cette émission, n'hésitez pas à en parler le plus possible autour de vous et à faire connaître également la radio Cause Commune, la voix des possibles. La prochaine émission aura lieu en direct mardi 29 novembre 2022 à 15h30. Notre sujet principal portera sur les systèmes de gestion de versions décentralisées. Ces outils permettent de gérer la chronologie de toutes les modifications qui ont été effectuées sur des fichiers, comme par exemple des codes sources de logiciels ou encore de la documentation. Nous parlerons donc avec nos invités de l'intérêt de ces systèmes, avec notamment les exemples de Git et de Mercurial. Nous vous souhaitons de passer une belle fin de journée. On se retrouve en direct mardi 29 novembre. Et d'ici là, portez-vous bien.

0: Salut à tous, c'est Construy comme tous les dimanches de 18 à 20h sur Cause Commune, 93.1 FM ou cause-commune.fm. On a commencé cette émission du 1er mars avec un groupe qui nous vient... 2026, oui, si tu veux. On n'est pas obligé. Les dimanches 1er mars, ça revient pas
1: ouais,
0: tous les
1: ans. Ouais, mais dans 10 ans...
0: Quand on sera tous morts. Oh. Ok.
1: Ouais, pour les archives, ouais.
0: Ok. On a commencé par un groupe qui vient de Sedan, un groupe qui s'appelle Toyad, dont on a déjà passé deux morceaux au moins dans les mois ou années précédentes. Un morceau qui s'appelle le Borderline, qui est sur l'album Stuff, qui date de 2024. Pourquoi j'ai choisi ce morceau? Un, parce que j'ai vu le groupe mercredi à la bicyclette et c'était plutôt bien. Et deux, parce que je leur ai même proposé de passer à Construy et quand ils viendront de Sedan, peut-être qu'on les aura pour un petit live. Genre, il y a des groupes qui font ça.
1: Qui font des lives?
0: Qui font des lives. Alors, il y a des groupes qui acceptent de venir à Construy et encore pire, ils acceptent de faire un petit live. Wow. Par exemple, nos invités de cette semaine, un groupe qui s'appelle Black Pigs. Bonjour les Black Pigs.
2: Salut Construy.
3: Salut Construy.
0: Black Pigs qui est quasiment dans la même configuration que Toyad avec une petite différence, c'est que on a bien une chanteuse dans les deux groupes, on a un bassiste et un guitariste, mais dans Black Pigs on a une batteuse. Alors que c'est un batteur chez Toyad. Et puis je vais arrêter de parler de Toyad puisqu'on on parle des Black Pigs. Hein.
4: Et l'autre différence c'est qu'on est payé nous.
0: Oui, alors ça c'est ce que vous croyez. Ah, on verra à la fin de l'émission. Black Pigs, qui fait quoi donc histoire qu'on compose, compose les voix.
4: Honneur aux dames.
5: Oui, merci.
4: On a quand même un groupe qui milite pour le féminisme, donc...
5: Alors, moi, c'est... C'est très bizarre. Moi, c'est Cam et je suis au chant. Et voilà, c'est tout. C'est tout ce que je fais.
6: Non, t'écris les paroles aussi.
5: Oui, j'écris les paroles aussi. Parfois.
0: Oui.
7: Bonjour tout le monde. Ben, moi, c'est Sandrine. Je suis à la batterie, tout simplement. Poupoum cha-cha, au sein des Black Pigs. Voilà.
0: Voilà. Ensuite, on passe à la partie masculine.
4: Non, on est toujours dans le féminin.
8: Là. On est toujours dans le féminin, mais ça, en fait, je voulais pas dire. Moi, c'est Romain et je suis à la basse depuis peu, donc c'est cool, c'est chouette.
0: Depuis peu, on en parlera. Ben c'est ça. Depuis peu, vous l'avez trouvé sur le pas de la porte.
4: Ouais, bah, juste quand on arrivait, de toute façon. Juste quand on arrivait, il gardait la place. Et moi, c'est Fred. Je suis guitariste et je compose.
0: Et tu composes, ok. Et pour

0: C'était donc un premier extrait de votre EP, 6 titres, qui s'appelle Hurricane. C'était quoi ce morceau ? Oh là
1: c'est...
0: là.
1: faut pas demander à Camille, elle connaît pas les titres et les paroles. Camille, c'était Drop Zone, c'est le deuxième morceau de l'EP. Explication texte. Par contre, elle peut parler de quoi ça parle.
0: Ouais, tu te rappelles plus non plus.
2: Non, mais si. En fait, c'est à la base, c'est quelqu'un qui non.
1: C'est quelqu'un qui tombe.
2: Non, mais c'est quelqu'un qui a une espèce de rêve. Putain, j'ai l'impression que je vais parler en anglais, tu sais. T'as un rêve chelou et en fait, il a l'impression qu'il tombe. C'est hyper intéressant.
1: Tu tombes, ouais, mais
2: c'est un sujet.
3: Tu
2: tombes.
3: Non, mais tu te réveilles quand même.
2: Non.
1: Mais c'est une métaphore.
2: Non, c'est une métaphore.
1: Oh là là. Parce qu'on on est intellectuel quand même.
0: Ben oui, ça, c'est vrai que métaphore au bout de 10 minutes d'émission, prêt, ouais. Ça c'est. Ouais. On n'était pas chaud.
1: Un mot à 4 syllabes, métaphore à 3.
2: Oui, c'est ça.
0: Black Pigs, vous êtes un groupe, ouais. A priori. Oui, vous êtes un groupe déjà.
4: Et, on ne sait pas.
0: Et a priori, pas très vieux.
1: C'est-à-dire
0: en existence du groupe, je ne parle pas des membres.
1: On disait qu'on était le plus jeune groupe de vieux.
0: C'est ça. C'est-à-dire que, en fait, ce EP, vous l'avez enregistré l'an dernier.
1: Décembre.
2: Décembre 2025.
1: Octobre 25, ouais. Ouais. Il est sorti en décembre 25.
0: Sorti en décembre 25, vous l'avez enregistré au studio Résonance 93.
3: Oui, oh, comme par hasard.
4: Ça faisait longtemps.
1: Dans tous les podcasts,
2: hyper
0: quasiment.
4: Il nous fait des subventions.
0: Et vous l'avez enregistré après combien de temps d'existence du groupe ?
1: Un an et demi.
0: Un an et demi. Donc, vous êtes formé comment ?
5: Moi, je me suis fait avoir, en fait.
0: Oui, alors, il y a celle qui s'est fait piéger.
5: Ah ouais, moi, à la base, j'ai répondu à une annonce où on me disait jouer le dimanche et boire des bières. Voilà. Alors, où j'en suis.
0: C'est ça.
3: Aujourd'hui, c'est vrai, là.
5: Ouais. Ouais, c'est
1: vrai
5: faux,
1: qu'on boit des bières,
5: faux,
1: on joue pas forcément. Mais...
5: C'est pas faux.
2: C'est dimanche et on boit des bières.
1: Ouais, on a passé. C'est moi qui passe une annonce sur Zikinf en disant on n'a pas le droit de faire de pub pour Zikinf, peut-être, je sais pas.
4: Non, on n'a rien Zikinf, contre eux.
1: Ouais, voilà, on s'en fout. En disant bah, si t'as envie de boire des bières, et effectivement, et jouer du punk, surtout pas des reprises parce que je sais pas les jouer.
5: Viens.
1: Et donc on a joué, on a composé 4 morceaux et on nous a proposé de faire des concerts au bout de 4 morceaux. Donc nos premiers concerts faisaient 4 morceaux, c'est-à-dire des 4 morceaux de 2 minutes.

0: Bon, c'était court.
1: Gros concert.
0: Oui, c'était court. Donc, il a fallu recomposer.
2: Ah oui, mais c'était bien.
0: Ouais.
3: Mais on s'est pris au jeu très vite.
0: Oui, et alors tu t'as présenté comme un jeune groupe de vieux. Ça veut dire que avant Black Pigs, chacun vous aviez joué dans d'autres groupes ou c'est vraiment un jeune groupe de vieux qui avait jamais joué avant.
4: Moi perso, j'ai joué dans d'autres groupes à la batterie, notamment un groupe qui s'appelait La Vengeance du Hot Dog Chinois, dédicace à Richard, j'ai jamais eu longtemps ça. Et j'ai eu pas mal de petits groupes, mais on était tellement mauvais en fait, si tu veux, que pour faire des concerts, on organisait les concerts et on se mettait en première partie. Et j'ai arrêté la batterie pendant 10 ans. Voilà, et puis j'ai eu envie d'en refaire, donc j'ai joué avec d'autres Lascars, tout ça, et j'ai répondu à l'annonce de Fred, et nous voilà aujourd'hui, quoi.
0: Ben oui, c'est ça. C'est,
4: donc voilà, maintenant, c'était franchement pas prévu au programme, mais c'est vrai que en fait c'est un pote qui nous avait collé pour un concert, et puis de là, c'est parti en vrille, quoi. Donc voilà, pour ma part, c'est ça.
0: C'est ça, Cam ?
1: J'ai jamais fait de musique, j'ai jamais chanté.
0: Ouais, et donc pourquoi t'as répondu ?
1: Parce que non mais en fait pour de vrai je travaillais avec Fred et du coup il m'a dit ouais vas-y tu veux pas on fait un groupe de rock, je lui fais bah non.
3: Donc on va faire du punk.
1: Non mais moi j'ai envie, bah je dis bah ouais mais si t'as envie c'est bien. Ouais mais vas-y on va prendre des gens et puis tu vas chanter et en fait je chante pas donc il m'a dit bah tu vas crier donc je dis ok. Et voilà, et du coup j'ai crié, je voulais pas du tout faire ça. Et même à un moment donné, on s'était dit, enfin moi je m'étais dit, vas-y, ça prend trop une tournure
3: trop importante.
1: Ouais.
0: Sérieuse.
1: Ouais, trop sérieuse. Et je fais, vas-y, tu veux pas caster quelqu'un en fait, parce que c'est pas. Je veux pas le faire. Et donc on a fait un casting.
3: Et là, on a eu des Lara Fabian à moitié.
1: Ouais, c'était chaud. Ah. Il me dit, ouais, non, mais viens quand même, viens faire le coach vocal. Super, je sais pas chanter, je m'en bats les couilles. Ok, donc je suis coach vocal. La meuf, elle est là, elle est assise sur son, elle est assise sur son tabouet. Elle fait, non, mais attends, je vais essayer. Et pardon. Je dis, mais vas-y, putain, on voit. Et en fait, bon, à la fin, on fait, bah non, ça marche pas. Et donc les potes de Sandrine, ils font, mais non, mais venez pour faire un concert. J'avais pas du tout envie de faire un concert. On fait un concert à un endroit, bon, pardon, je m'envoie.
3: Ah non, un endroit de merde.
1: Attends, je m'envoie, on fait un premier concert, donc, dans un endroit, à Paris, tenue secret. Et du coup, je me dis, c'est quand même un peu kiffant. Donc en fait, je vais peut-être essayer d'aller à fond dans le truc. Et voilà, et je me suis pris au jeu et puis finalement, pourquoi pas. Voilà.
0: Ouais, en fait, l'acharnement, ça a fonctionné, quoi.
1: Bah l'acharnement de Fred.
3: L'acharnement, oui, de Fred, ouais. Oui, c'est ça. J'ai vachement insisté.
4: On était deux, parce que honnêtement, moi qui avais une toute petite expérience, honnêtement, Camille, je me suis dit, putain, mais voilà le potentiel, t'es malade ou quoi? Bah tu restes et tout, point, t'as rien à dire, quoi. Mais, non, mais je suis contente qu'il ait changé d'avis, quoi.
5: Ça fonctionne.
4: Mec de ouf.
1: Ça va.
3: Ça fonctionne bien quand même.
5: Rien que sur le disque, on entend ta volonté de faire quand même. Donc tu t'es bien dedans.
1: Le don de soi et l'envie de partager.
5: Voilà, d'accord.
6: Et l'envie d'avoir envie.
3: Voilà, c'est ça.
1: L'envie d'avoir envie.
0: Et Fred, toi, t'avais aussi une expérience pour
3: alors,
0: te dire
3: tiens, ouais, j'ai une grosse expérience.
4: Ouais,
3: j'ai acheté beaucoup de guitares dans ma vie et je me suis dit que c'était dommage de pas en jouer. Mon seul groupe, je devais avoir 16 ans, on reprenait du Patrick Bruel, cassé la voix, on a cassé les couilles à tout le monde dans le voisinage chez mes parents. Et puis après, tous mes potes m'ont largué parce que je me suis marié et puis ils ont dit, oh, vas-y, il est marié, il va plus jouer de musique. Ils ont eu raison, j'ai plus joué de musique. J'ai recommencé à jouer de la musique à 45 ans parce que je collectionnais les guitares, mais tout le monde en avait marre de m'entendre jouer les débuts de Stairway to Heaven et sans jouer les fins, comme tout le monde. Alors, je me suis dit, vas-y, t'aimes quoi comme musique? T'aimes les Clash, t'aimes les Sex Pistols, t'aimes les trucs comme ça? Vas-y, bah, joue pareil. Et, en fait, fais la musique que t'as envie d'entendre. Alors, pas tout à fait que j'ai envie d'entendre parce que sinon, il faudrait que je prenne des cours. Mais sinon, ça, grosso modo, celle que j'arrive à retenir sans lire des partitions, parce que je sais pas lire non plus les partitions. Alors je sais pas ce que je joue de toute manière, même en répète, j'ai déjà du mal à retrouver les accords. Donc voilà.
0: Ouais, il n'empêche que il n'empêche que c'est toi qui a monté ce groupe. Et donc si je comprends bien, il y a eu au moins un autre bassiste avant Romain.
3: Oui, bah oui, on a eu deux bassistes. On a eu deux bassistes. On a eu deux bassistes, le premier ayant fait une courte carrière chez nous, mais musicalement elle est très bien, hein, c'est juste dans les idées, on n'était pas d'accord, voilà, on va pas taper sur les absents. Le deuxième, Eric, qui est toujours notre super pote, qui pour des raisons personnelles a arrêté il n'y a pas très longtemps. Et donc on a recruté là pareil, on s'est dit il fallait descendre un peu la moyenne d'âge parce qu'on avait on arrivait à plus de 200 ans sur scène en cumulé, et là ça commençait à craindre.
6: En cumulé, pardon. Ouais.
3: Moi aussi pareil. Et puis voilà, on a passé une annonce et puis il y a un petit portugais qui arrive à la porte.
5: Comment ça attaque tout de suite. Ouais, bah oui. Non, Fred, pas Fred.
0: Romain.
5: Alors moi, c'est Romain.
2: Tout le monde s'appelle Fred alors.
5: Oui, exactement, c'est ça. C'est plus on est le groupe de Fred. C'est Fred. Donc Romain Lavasse, oui, t'es pas arrivé les mains vides. Non, je suis venu avec ma basse.
1: Et un câble.
5: et de l'expérience. Et de l'expérience, ouais, bah écoute, j'ai fait pas mal de musique dans ma vie. J'ai commencé jeune, très jeune. J'ai eu pas mal de groupes au lycée. On s'est bien amusé. On buvait beaucoup trop de bière d'ailleurs, et c'est pour ça que ça fonctionnait jamais.
3: C'était le critère principal quand même.
5: C'est aussi mon critère principal. Enfin, c'est secret. C'est vraiment secret. Et pareil, même chose, un peu comme Sandrine, j'ai répondu à une annonce et il y avait écrit boire des bières et jouer le dimanche. Ou non, c'était peut-être un peu plus avancé, je sais plus.
3: Sur l'annonce, il y avait marqué on cherche une bassiste déjà.
5: Oui. Donc j'aurais proposé de porter un tutu sur scène. D'où la petite tenue de scène un peu que j'aime beaucoup, complètement décalé. Et t'inquiète, tu auras beaucoup de couleurs prochainement. Ce sera rose, jaune, vert, tout ça. Et donc oui, non, je joue de la basse depuis déjà.
0: Depuis déjà. Et tu étais déjà dans le punk?
5: Alors metal prog. Ouais, je sais, c'est un peu nul, c'est un peu chiant, et c'est pour ça que j'avais envie de changer, et puis surtout de faire des concerts, et j'ai pas été déçu de répéter un concert. Ensuite, une répète un concert, et là, on est là aujourd'hui, bonjour.
3: Maintenant, on fait des concerts répètes.
5: On fait des concerts répètes, c'est ça.
0: Alors, c'est vrai, mais ça, on reviendra dessus, mais sur votre site, parce que vous avez un site.
5: Un vrai site qui est pas mal en plus.
0: Un vrai site, ouais. Qui est pas mal. Alors il est pas mal, sauf qu'il n'y a pas vraiment d'infos sur qui on est.
3: Il y a fait exprès.
0: Mais j'imagine que c'est fait exprès. Mais donc blague-pigs.com et il y a la liste des concerts à venir. Et elle est quand même assez impressionnante. Comment vous faites?
5: Ouais, il y a un truc qui est bizarre.
3: On fait du booking, mais moi je passe mes journées, mes matinées, mes nuits, enfin 2 heures par jour à faire de la com et du booking pour le groupe.
4: Petite journée alors.
3: Sinon, voilà. Grosso modo.
6: H24, 2 heures par jour.
3: H24. On a dit le punk c'est des do it yourself, donc on va pas prendre un booker parce qu'on en a interrogé 2-3, ils prennent un bras de toute manière. On n'a pas de thunes. Et du coup, on se démerde avec la tchatch, c'est un peu saoulant, voilà, t'en envoyer 200 emails et puis en avoir de retour, mais je saoule les gens, donc c'est bon, ils se disent, bon, on va les laisser jouer parce que on n'a pas le choix, puis on sera tranquille, quoi.
0: Ok. On l'a laissé sous-entendre, c'est que vous allez faire un petit live, hein, puisque c'est dimanche, et qu'il y a des bières et du live. Vous nous ferez un petit live, allez, on dira vers 19h, quelque chose comme ça. Ce qui fait que plutôt que de passer des morceaux à vous que vous allez jouer tout à l'heure, on va passer d'autres choses qu'éventuellement vous
6: des
0: avez
6: morceaux
0: amené.
6: À vous, mais que vous avez ramené et qui sont pas de vous.
3: Hein, c'est trop bien.
6: C'est pas très clair, je crois.
4: Si.
6: Ah bon, merci.

0: peut dire.
1: C'est toujours Constroy, on est toujours sur Cause Commune 93.1 et on est toujours avec les Black Pigs. Et on vient d'entendre trois morceaux, dont zéro des Black Pigs. Oh. Mais c'est pas grave, on peut imaginer que ces morceaux, c'est un peu ce qui constitue
2: l'ADN.
1: L'ADN du groupe, c'est exactement ça que je cherchais.
2: Je sentais que t'avais besoin d'aide.
1: Ouais, ouais,
3: la physique. Je dirais plus la RN.
1: Non, arrête de parler du RN, s'il te plaît.
2: Alors, on dit l'ARN maintenant.
1: Qu'est-ce qu'on vient d'écouter? Alors, on a commencé par quelque chose d'un peu inattendu.
4: Eh ben, c'est moi.
1: Qu'on a entendu.
4: C'est pas moi qui. J'aimerais bien avoir sa carrière. Enfin, je le souhaite, mais c'est un peu trop tard. Non, c'est moi. C'est un morceau qui m'inspire. C'est surtout un truc avec lequel j'ai grandi. Prince. Donc, c'est vraiment My Name is Prince, histoire de bien rajouter le titre avec. J'ai des vieux souvenirs de quand j'étais tout petit, où le matin, un dimanche, on se faisait réveiller avec un vinyle pleine balle, donc on avait soit du Prince, soit dans ces cas-là du Queen, on pouvait avoir du Super 30, donc c'était que des bons souvenirs, et c'est vraiment quelqu'un avec qui j'ai appris la musique, qui j'ai appris le positionnement de la basse, la guitare, la musicalité, le fait, et puis le changement de tous les styles qu'il a pu avoir, et je remercie mon cher et tendre papa pour m'avoir fait découvrir ce petit, ce grand artiste, mais petit en taille, mais grand artiste quand même.
1: Donc voilà, on a commencé par Prince. Après, j'imagine que c'est Fred. D'après ta description,
5: t'as pas le choix, tu veux dire.
1: Ah non, mais moi, ça me convient. Hein.
5: White Riot des Clash. D'ailleurs, chanté avec aussi le chanteur de Cham 69
1: sur
5: cette scène. Bon, c'était juste un petit clin d'œil parce que les Clash, c'est un peu mon éducation musicale.
3: Si, avec toi.
5: Et voilà. Et c'est surtout par rapport à tous les événements qu'on est en train de vivre aujourd'hui. Cette vie pourrie, voilà, ça, la boucle est bouclée, je crois, directement. Et puis il y a aussi musicalement quand même que c'est un bon morceau d'énervé qui marche bien et qui fait sauter dans tous les sens. Voilà.
1: Et pour ceux qui auraient des doutes, White Riot, c'était pas la volonté d'avoir une révolte blanche,
5: mais c'était révoltez-vous.
1: Et c'était une révolte blanche, tout comme il y avait eu les émeutes de Brixton avec les Blacks qui s'étaient révoltés.
5: Exactement. Mais
1: c'était pas contre les Blacks du tout.
5: Non. C'est même.
1: Il faut
5: expliquer. Joe Strummer explique très bien la chose, mais c'est sortir de votre connerie d'éducation de bourgeois, voilà, pour comprendre la vie et arrêter d'être con, en fait, tout simplement. Pas que raciste d'ailleurs, mais con tout court.
1: Oui, mais le racisme en fait partie. Hein,
5: voilà,
1: c'est ça. Souvent. En revanche, le troisième groupe, moi, ça me dit rien. C'était quoi?
6: Alors, c'est Sludge Mothers, ou Mother, je sais plus exactement, et donc elles sont américaines. Elle est américaine, la chanteuse. Et comme, pour de vrai, j'ai pas vraiment de modèle de chanteuse pour m'inspirer, quand on m'a imposé de chanter, quand on m'a forcé, quand on m'a attaché, voilà.
1: Il y a des photos d'ailleurs.
6: Il y a des photos compromettantes où je suis attachée à un pied de micro. Et donc du coup, il fallait que je trouve un petit peu des modèles, parce que moi, mon éducation, c'est plutôt grunge. Enfin, c'est vraiment génération Nirvana et tout ça.
5: Tout donc, ça pour dire qu'il est plus
6: ouais,
5: jeune.
6: Ouais, non, je suis plus jeune, pas que Romain, mais bref. Et bref, toujours est-il que j'avais pas de modèle féminin pour de vrai, parce que dans toute cette génération-là, il y avait quasiment que des mecs, et il fallait que je me fasse un peu une éducation de l'oreille. Moi, ce qui me plaisait, c'était plutôt des voix d'hommes à la base, comment s'approprier sa voix et se dire que c'est ok d'exploiter ce pauvre outil là, pas très très couillu. Ouais. C'est méchant de dire ça, mais bon, ça manque de testo, et donc du coup j'ai essayé d'aller chercher la testo en moi, que j'ai. Voilà. Mmh. Mais chacun, tous les hommes devraient aller chercher leur féminité aussi, donc c'est tout ce que j'ai à dire, moi. Ouais.
1: Et Sludge Mother, c'est un groupe qui existe toujours?
6: Oui. Oui, tout à fait. Très active sur les réseaux.
1: Sur les réseaux, ouais. D'accord. Mais justement, tout à l'heure, vous disiez que c'est bien, vous êtes un groupe mixte, deux femmes, deux hommes. Éventuellement, Fred, tu aurais eu trois femmes autour de toi, ça aurait été encore mieux. Puis si la demande c'était...
5: Non mais c'est pas appel à quel côté de ma personnalité là.
1: Si la demande c'était de chercher...
5: Il a dit qu'il était actif passif comme bassiste.
0: Non, la basse.
7: Ah, je crois qu'il parlait de l'instrument.
1: Non mais c'est... Enfin, ce que je trouve intéressant, c'est de se dire que c'est un groupe qui veut laisser beaucoup de place aux femmes. Mais Cam, toi, t'as pas beaucoup de modèles.
6: Non. Et pour autant, pour revenir au poste de bassiste E qu'on cherchait, je voulais pas non plus nous bloquer parce que finalement, c'est pas parce que t'es une meuf non plus qu'on va te donner la priorité. Ça aurait été l'idéal. Mais en tout cas, il s'avère que on a eu plusieurs réponses de mecs qui disaient « Oh oui, bah moi, du coup, vous cherchez des meufs, mais... mais moi, je suis un mec, mais c'était pas la question, en fait. C'est est-ce que t'es bon ? Et c'est pas seulement t'es bon. En fait, c'est même au-delà de t'es bon. C'est qu'est-ce que tu dégages sur scène ? Parce que, en fait, nous, ce qu'on a envie de faire, c'est de la scène. Et du coup, il faut avoir quand même une prestance et une proposition artistique d'une espèce d'unité en fait qui ferait le groupe. Donc t'es pas juste une meuf qui joue bien, tu peux aussi être un mec qui joue bien, mais si t'as en plus la prestance et que tu...
5: Voilà, donc c'est il y a quand même la volonté de garder une dominante féminine dans le groupe. Donc dominante pour l'instant quand on est quatre et puis que la chanteuse est une femme, j'appelle ça une dominante féminine quand même, parce qu'on est aussi à la base d'un collectif qu'on est en train de monter qui s'appelle Punk Women on Stage, justement pour remettre les femmes un peu au centre de la scène, parce qu'il y a de plus en plus de groupes avec des femmes, mais elles sont encore pas assez entendues aujourd'hui. Donc voilà, le but, bah, si on est en collectif, c'est déjà d'être les premiers à donner l'exemple.
3: Oui, je voulais un mot de plus quand même sur le collectif, parce que quel formula, est-ce qu'il est monté déjà, est-ce qu'il y a des gens autour de vous, ou alors t'es tout seul dans ton collectif?
5: Ouais, pour l'instant c'est un collectif individuel. On a fait un premier concert sous ce collectif, c'était il y a deux semaines au Punk Paradise, donc avec des groupes qui sont principalement féminins. Punk Paradise, comme son nom ne l'indique pas, ne passe pas beaucoup de punk, en fait.
3: Ouais, tout à fait.
5: Mais justement, 89 décibels, c'est un bon exercice pour essayer de jouer du punk. Même si ça a dépassé quand même, mais en GI, c'est compliqué.
6: Ouais,
5: mais on a quand même, on affiche le hashtag PWOS, donc Punk Women on Stage, quand toute la scène, tout le coplateau est à dominante féminine. Donc voilà, on essaye de pousser ça. Pour l'instant, c'est pas construit, il n'y a pas de charte, il y a juste un nom de domaine avec rien derrière. On utilise le hashtag, mais on essaye de le monter et d'inclure des groupes, voire des salles. Voilà, des salles comme peuvent l'être la télévision, qui sont assez féministes ou quoi que ce soit. J'aime pas trop le terme de féministe parce que c'est un peu
3: plusieurs tranchants.
5: Ouais, voilà, ça a plusieurs tranchants, mais voilà, mettre en avant les femmes sur la scène punk, parce que il y a quand même beaucoup de collectifs qui s'appellent Women on Stage ou More Women on Stage, c'est voilà. Alors, ça veut pas dire grand-chose et ça fait beaucoup de monde sur une scène avec des gens qui se parlent pas forcément la même langue en fait, on va dire. Donc on veut du punk en fait, tout.
3: Ouais.
5: Donc voilà. C'était la grande parenthèse sur le film.
3: Non, mais c'est bien de savoir que les choses bougent, et dans ce sens-là, notamment, mais qu'il n'y a pas le monopole à certaines personnes de dire que nous, on est les féministes qui représentent la scène, et d'ouvrir un peu plus à d'autres gens qui sont pas forcément dans le même carcan politique aussi. Quoi.
6: C'est chaud quand même.
5: Alors, faut qu'il soit quand même un peu politiquement pareil, quand même.
6: Pardon, mais quand tu fais du punk, t'es quand même un peu politisé.
3: Bien sûr. Je me suis mal exprimé, en fait.
6: Ah oui, d'accord, parce que moi, j'aurais du mal à jouer avec des mecs de droite. Enfin,
3: Tout à fait. Bien sûr, ils sont interdits ici, de toute façon.
5: Oui, sinon, on serait pas venu, de toute façon.
1: Sauf s'ils se cachent et que c'est qu'on les découvre au fil de l'émission. Mais jusqu'à présent, c'est pas tombé.
3: Non, je me suis mal exprimé. le mot politique, je l'utilisais pas comme ça, je l'utilisais plus comme non rien. Bon.
0: Suivant, suivant.
7: Tu voulais dire plutôt des groupes d'amis et que oui. Et que y a des gens qui sont un peu dans l'entre-soi dans certains milieux et que c'est mieux dit, d'essayer ça, de l'élargir.
5: Voilà. L'élargir. Voilà.
3: Et qu'ils disent nous on est là, on a été là avant vous, on a le monopole de ça et il y a pas d'autre choix. Enfin, non, je m'exprime mal encore.
6: Alors, tu sais, non, là, c'était bon. Là, tu sais, là ça allait.
5: Là, c'était bien. Nous, il n'y a pas marqué punk féministe. Tu sais, maintenant, il faut des étiquettes à double. Nous, il y a marqué punk raf.
3: Raf.
5: Ah, pour rien à foutre, ça veut dire. Donc c'est un peu, on s'en bat un peu les couilles. On fait de la musique pour faire de la musique à la base.
3: Ouais.
5: Après, si on a quand même, on veut que nos chansons aient quand même un sens et soient un peu politiques. Donc, on parle de la guerre, on parle de ce qui se passe un peu partout, on parle des femmes, on parle des hommes, on parle aussi de la drogue et puis voilà.
3: Ouais, bien sûr.
1: Ouais. Alors, vous parlez de ça ou c'est Camille, c'est toi qui écris
6: oui.
1: tout. T'écris tout en anglais.
6: Oui.
1: C'est facile de se faire comprendre justement. Moi, je vous ai pas vu sur scène, mais est-ce que sur scène vous.
6: Je mime.
1: Tu mimes,
5: des pancartes avec des sous-titres.
1: Non, mais, enfin, moi j'ai vu un groupe comme Bratacus il y a quelques semaines qui avant au début de chaque morceau disait ben voilà ça c'est anticapitaliste. Ça. Alors ça peut être lourd au début de chaque morceau, mais est-ce que vous l'idée c'est quand même de faire passer un message sans être un groupe chiant.
6: Alors en vrai je vais te dire la vérité, je déteste parler. Ça me gonfle, mais tellement quoi. Et donc du coup, au départ, c'était genre, ouais, mais peut-être qu'il faut introduire les morceaux, nanana, nanana. Donc j'ai essayé de faire l'exercice. Déjà, quand je vais à un concert, moi, ça me gonfle, en fait, d'avoir quelqu'un qui me blablate. Et c'était un peu genre, ouais, mais tu chantes en anglais, donc du coup, les gens, ils vont pas comprendre. Donc, ok, j'ai fait l'exercice d'expliquer. Ça m'a saoulé. Maintenant, j'enchaîne tout, sauf quand Fred il doit partir en drop Z. En drop truc, et donc il faut lui laisser le temps s'accorder, donc je suis un peu genre... Mais non, je préfère enchaîner tous les morceaux, et puis après, bah, si ça t'intéresse, je sais pas... apprends l'anglais.
5: Fais l'effort.
6: Ouais, je sais pas, apprends l'anglais en vrai.
5: Non, mais
6: en fait, pour de vrai, j'essaye de donner l'énergie nécessaire pour... illustrer l'énervement ou la rage ou l'envie ou enfin peu importe, c'est pour ça que je dis je mime, mais c'est la merde hein, ce que je dis, mais en tout cas j'essaye d'interpréter suffisamment pour que on se dise putain ok d'accord, donc là l'énergie ça va être ça et finalement en fait le truc pardon
7: Et donc c'est parti. Tu détestes parler, c'est ça que tu nous dis.
5: Ouais, on a un problème avec ça.
6: Mais je vais t'expliquer pourquoi je déteste parler, parce que c'est compliqué. C'est compliqué de parler. En fait, le truc, c'est que ma voix, je l'utilise comme un espèce de quatrième instrument. Et j'estime qu'il y a plein de chansons, quand j'étais petite, que j'écoutais, j'ai jamais compris de quoi il s'agissait.
3: Ouais,
6: et c'est
3: fait.
6: Plus tard, en fait, quand tu lis les paroles, tu fais « Bah, what ?» Alors que je suis bilingue, quand même, à la base. Mmh. Et je comprenais pas du tout, mais je m'en fous en fait. Tu vois, c'est juste l'énergie que le mec il foutait dans le truc. Et ça, c'est finalement, on s'en fout de ce que tu racontes.
5: Les premières chansons qu'on a composées et écrites, moi, à chaque fois que je compose, je fais un yaourt derrière, comme tout le monde, mais un yaourt un peu insistant sur certaines syllabes ou certains trucs.
3: Ouais, disant, ouais, ça serait bien
5: que ça. Voilà, ouais. Ça serait bien que ça parle de ça, parce que comme elle dit si bien, c'est un instrument et quand tu finis ta phrase en faisant ou ah, c'est pas pareil en fait. Donc voilà. Donc ce serait bien de trouver des mots qui faut se passer. Alors des fois ça n'a pas trop de sens. On essaie de trouver autre chose quoi. Voilà. Et du coup, étant donné que c'est la seule qui parle correctement anglais. Et ben voilà, on compose comme ça en fait. Voilà, il y a une intention à la base, elle la change pas, et on y va.
6: Ouais, c'est plus alors, que son démo, pardon.
3: Juste, non, avant de lancer le truc, on en parlera peut-être après, je sais pas, mais il y a une petite contradiction quand même, où il y a où tu dis je m'en fous de ce que je raconte, de ce que les gens entendent, et pourtant il y a un fond au texte.
6: Bah oui, parce qu'il faut que je puisse l'interpréter, donc si je n'ai pas des mots et des textes sur lesquels m'appuyer, je peux pas m'interpréter quoi que ce soit. Donc après, si t'es curieux et que t'as envie de savoir de quoi il s'agit, bah apprends l'anglais.
7: Oui, mais si tu t'en foutais, tu chanterais la les petites fleurs, quoi, et pas des trucs engagés.
5: Non, elle dit pas tout. Elle a jamais été chanteuse, mais elle a fait du théâtre.
7: Ah.
4: D'accord. Joue Shakespeare, en
5: anglais. Mais elle fait du théâtre. Je crois que les mots ont un sens et une expression pour Camille.
6: Ah oui,
5: donc
6: non,
5: si elle sent qu'elle raconte de la merde, si ça n'a pas de sens, elle va pas l'interpréter. Donc voilà, quand on commence à dire, bah voilà, c'est un mec qui tombe et qui tombe et qui tombe et qui tombe, ça n'a pas beaucoup de sens. Mais si
3: c'est une métaphore. C'est
6: exactement, voilà. Ça. Voilà.
5: C'était elle, une métaphore par rapport à ma gueule,
7: tu
5: je crois.
7: Attraper froid.
5: Métaphore.
6: Ok.

est toujours dans l'émission Construit sur Cause Commune 93.1. On est toujours avec les Black Pigs. On vient d'écouter trois morceaux le temps que les Black Pigs s'installent dans notre studio pour nous faire un petit live. On a écouté d'abord Slayer avec le morceau I Hate You. Ensuite les Chats, les Australiens, avec le morceau Nick Fit. Et enfin, on a terminé avec les Specials avec le morceau Simmer Down. Les Black Pigs sont prêts à démarrer. Oui. On vous laisse. Je me tais, je ferme ma gueule. Enfin, c'est à vous. Merci.

0: C'est là qu'on s'accorde.
1: Ah oui, c'est là où il faut qu'on s'accorde et il faut que je parle de trucs. C'est quoi la prochaine chanson?
2: Toxic Tech.
1: Hey, on va faire Toxic

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0: c'était rapide.
1: Oh, c'était un putain de single.
0: C'était un single.
1: Tap.
2: Oh.
1: Faut chanter.
0: Faut chanter.

0: c'est tout.
1: Deux.
2: C'est tout?
0: Bah, je sais pas.
3: Encore deux?
4: En hommage au Clash, alors, Riot?
0: Riot!

0: C'est dimanche.
1: Ah. Allez, sur celle que laquelle on aime tout casser, attention au matériel.
0: Non, on va pas faire ça, on va. C'est déjà pas super frais, quoi.

0: Merci, Constroy. Merci, Philippe.
1: Eh ben merci les Black Pigs pour ce petit long live. Généralement, les invités ne donnent pas tant que ça, donc on apprécie largement. On va vous laisser vous remettre de vos émotions. Je vais en profiter pour annoncer les concerts de la semaine. Les concerts qui sont sur razibus.net. Demain au Zorba, 137 rue du Faubourg du Temple, pour 7 euros, il y aura Monde Moderne, un groupe punk de Toulouse avec des membres de Trolls, de Noltz et de Litovsk. Il y aura Sperskin, un groupe post-punk entre Toulouse et Paris, et Vacarme, un groupe punk hardcore parisien qui sera dans l'émission Constroy le 5 avril et qui nous fera d'ailleurs un petit live à l'occasion. Mercredi 4 mars au Truskel, 10 rue Fedo, c'est prix libre, il y aura Blast Femme, un groupe riot punk parisien, et Aïe, un groupe de loser punk de Bagneux. C'est vrai qu'en venant de Bagneux, on peut être qu'un loser, je pense. Jeudi 5 mars à la Bicyclette, 6 boulevard Chanzy à Montreuil, prix libre, il y aura Low Cost, un groupe de garage rock, et Cosa Nostra, un groupe de punk rock qu'on n'arrête plus. Samedi 7 mars à la Chose Bar, donc c'est 8 places d'Essonne à Corbeil-Essonne, pour prix libre il y a Octogone, groupe de punk power pop, il y aura Valium, un groupe du 78, et Patient Z, un groupe de punk de Orléans. Toujours samedi à l'Harmonie au 39 rue Édouard Vaillant à Montreuil, prix libre il y aura les Squelettes, un groupe de garage rock franco-suisse, et les Brain Eaters, un groupe garage punk parisien qu'on connaît bien. Encore samedi, alors samedi il va falloir choisir, hein, parce qu'il y a des concerts partout, au Chinois, donc 6 places du marché à Montreuil, 8 euros en pré-vente, 10, 12, ça dépend si vous voulez donner plus. Il y aura Avalon Bloom, un groupe rock alternatif Dreamy et Shoegaze de Montpellier. Il y aura Going Forward, un groupe de punk rock des années 2000 avec un peu de screamo dedans de Paris, et Amantic, un groupe qui propose des textes sensibles et qui a une énergie punk parisien. Voilà. Encore samedi, c'est au Zorba, donc c'est 137 rue du Faubourg du Temple, pour 7 euros, il y aura mercredi, oui, c'est bien samedi, mais il y aura mercredi, c'est du Loud Rock de Montpellier, il y aura les Tardigrades du Punk Rock des Cévennes, donc pas loin de Montpellier, et Poésie Zéro, Roy Malmaison, du punk de merde qu'on connaît bien. Encore et enfin, samedi au Sample, donc 18 avenue de la République à Bagnolet, pour 12 euros. Alors ça semble cher, mais ça commence à 14h et il y aura Antidote du groupe, un groupe néerlandais, et en fait j'écris tellement mal que j'arrive pas à me lire, donc c'est un genre de Pajo Punk, mais je sais pas ce que c'est. Disturbance, un groupe de Rob Yenor Punk, toujours néerlandais. Il y aura Top Rot, un groupe de Drunk Punk néerlandais. Il y aura Stachel, un groupe de Utrecht Deutsch Punk néerlandais. Il y aura Breakout, groupe Spikes and français. Studs français.
2: Merde.
1: Abolition, Studs and Spikes français. Et tout ça, c'est pour fêter le 20e anniversaire de Human Dog Food. Ah ben oui, il fait 20 ans déjà.
2: Ils y vont.
1: Ils y vont, et donc il y a 6 groupes pour accompagner les Human Dog Food à partir de 14h. Et dimanche prochain, après la manif féministe, il y aura au Shakirai, donc c'est 72 rue Riquet, prix libre pour un soutien au collectif féministe Rora. Il y aura Altesse Lupin, un groupe de Gentle Drag Queer. Il y aura Peanut Butter de Dyke Punk, et Crash Carnage du Chaos Organisé. Chaos organisé, ça c'est plus simple comme définition. Et avant de reprendre la main avec les Black Pigs, un petit morceau pour moi, s'il vous plaît. Un petit morceau, s'il vous plaît. Si, c'est prêt. Un petit morceau. Allez. fait, on t'entend pas. On t'entendait pas, en fait. Il y avait... Je pense qu'elle avait mis que mon micro

0: C'était donc une nouveauté puisque c'est Bleakness qui vient de sortir son nouvel album Blurred Visions chez Vicious Circle. On a écouté le morceau Artificial Answers. Et je fais en sorte d'essayer de les faire venir, les Bleakness, mais c'est compliqué. Ils sont quand même trois et ils n'arrivent pas à trouver une date pour venir un dimanche ici. Alors que c'est simple de venir.
1: Surtout qu'il n'y a rien à branler le dimanche.
0: Bah, surtout le dimanche c'est boire et jouer. C'est ça.
1: Ça nous va bien.
2: Bière et punk.
0: Oui, voilà. Boire et jouer. Alors boire, ok. Jouer.
1: Pourquoi jouer?
0: Mais jouer sur votre site internet. Vous avez quand même un certain nombre de dates dans les mois à venir. Donc on a dit c'est toi Fred qui envoie 200 mails par jour, mais donc vous
3: pendant
0: avez
3: pendant 2 heures
0: pendant les 2 heures que dure la journée.
1: Ah bah reste le temps, je cuve.
0: C'est ça. Vous avez des concerts donc bientôt et bientôt pas loin en plus.
1: Puisque vendredi, déjà vendredi à la télévision. On joue avec Blasphème.
2: Sur quelle chaîne?
1: Voilà. Ben non, mais on s'était dit que la blague, c'était après de passer à la radio, on est passé à la télévision quand même. Dans les télévisions, mais
0: vous jouez à l'Olympique Café.
1: À l'Olympique Café avec Blasphème.
0: Oui.
3: Non, t'occupes, on
1: d'accord,
3: fait
1: des gestes. Okay. Je crois que je parlais en langage des signes.
3: Ouais, la radio, c'est
1: et
3: bien.
1: Après, on a le 13 à l'Harmonie aussi, où là, on a une scène avec deux autres groupes de punk qui sont Cartesis. Et elles ont changé de nom il n'y a pas longtemps. Elles s'appelaient les Griottes, mais maintenant, ça s'appelle Glot Control.
0: Oui.
1: Avec qui on a déjà joué
4: donc
1: aussi.
4: C'est un punk woman on stage.
1: Voilà. Non, parce que Cartesis, c'est pas des women.
4: Oh, sorry.
1: C'est des men.
0: C'est almost punk woman on stage.
1: Deux, c'est pas majorité.
0: Oui. Voilà.
1: Voilà. Après, on a d'autres dates, effectivement, jusqu'à juin. Mais on en profite pour être là pour chercher. On cherche un festival en fait. On aimerait bien jouer sur un festival. Ouais. Donc voilà. Donc cet été on n'a pas grand chose. Au final on peut partir en vacances. Et voilà, on prépare une petite tournée en Bretagne pour octobre aussi.
4: Par contre, excuse-moi Fred, le 26 mars on est au Temple Rock Taverne et c'est mon anniversaire.
0: Ah.
4: J'aimerais bien.
1: On va encore jouer à 89 dB.
4: Et le 28.
3: Ah ouais. C'est aussi ton anniversaire.
4: C'est aussi mon anniversaire, ça va être comme
0: c'est tout le mois en fait.
4: C'est ça.
1: Ouais. Et on fait une grosse scène, on termine par une grosse scène, le plan, quand même.
0: Ouais.
1: Donc une scène sur laquelle on a déjà joué parce qu'on a un partenariat avec l'école d'ingé son, l'EMC, pour pas leur faire de la pub, parce qu'ils sont très mauvais en plus. mais au moins on peut aller sur une grosse scène avec d'autres groupes et s'éclater et avoir l'impression d'être des grosses stars.
4: Merci Armand.
5: Le 12 juin, la veille, on est au club à Paris.
2: Mais vous êtes un tout jeune groupe de vieux, d'accord. Mais comment ça se fait? Mis à part ton boulot, Fred, de recherche, il y a l'engouement du public. Il y a quelque chose derrière vous. Vous êtes, c'est quoi? Parce qu'il y a plus de groupe, alors on vous prend parce que bon.
1: Ah, non,
2: plus
1: non,
2: rien,
1: non, non, non, non, non, on passe nos journées à acheter des fans sur Internet. Ils me connaissent bien chez Meta, donc voilà. Non, il y a de l'engouement, ouais, bien sûr, il y a de l'engouement. Alors, on n'est pas des groupes de punk à la mode comme peuvent l'être des Wash Wash, des petits jeunes comme ça qui bougent un peu partout, qui sont vraiment tendance.
2: Ouais.
1: Nous, on vient nous voir, il y a des mecs de 45 piges, 50 piges qui viennent nous voir, et à la fin, c'est bon d'entendre du bon punk comme à l'ancienne, donc ça fait plaisir en même temps, parce que c'est un peu la référence qu'on a, mais c'est pas forcément ce qui est porteur aujourd'hui, mais ça va revenir.
2: Ouais.
1: On est confiant.
2: Ouais, ça va revenir.
1: Ouais, ça va revenir quand tu vois que l'ouverture du Super Bowl a été quand même faite par un groupe punk skater. Donc tu te dis c'est bon, ils vont nous lâcher avec le rap un peu et puis on va revenir un petit peu sur des trucs un peu plus.
3: On peut dire que c'est Green Day, voilà.
1: Voilà, c'était Green Day.
3: Non mais merci.
1: C'était Green Day, je voulais pas leur faire de la pub, ils en ont déjà assez, mais c'est bon.
0: Il y a quelque chose que j'ai remarqué sur votre site, hein, puisque c'est quand même la mine pour trouver des infos, parce qu'il y en a nulle part ailleurs.
1: Sur Instagram, beaucoup.
0: Mais oui, mais quand t'es pas sur Instagram, t'as l'air malin. c'est que vous citez un certain nombre de réseaux sociaux et vous insistez vos morceaux, on ne les trouve pas sur Spotify. Oui. Ça fait partie de, ça fait aussi partie de l'engagement, ça.
4: Bah, de ouf. Ah. En fait, ouais. C'est une évidence.
0: Mais c'est une évidence, mais je pense que tous les groupes ne se rendent pas compte.
4: Qu'est-ce que tu veux que je te dise? Tant pis pour eux, s'ils ont participé à un truc de merde. C'est ouais. Pas chacun ses combats. Hein.
1: On risque de dégager aussi Deezer et de quelques plateformes aussi, parce que voilà. C'est ouais. Pas très éthique au final. C'est pas sur la rémunération des artistes, hein, oui. Ça, parce qu'on s'en bat les couilles, on va jamais gagner notre vie avec ça de toute manière. C'est sur l'éthique militaire.
0: C'est des histoires de principe. Ouais, enfin,
4: principe. Oui, c'est des histoires de principe. Et puis ça suffit de. Enfin, moi j'attends d'avoir un T9. Je suis pas encore prête, mais. Non, un T9.
3: C'est ce qui t'aide à écrire des textos, c'est ça?
4: Ouais, mais avec 3 touches.
3: Ouais.
1: Là, ça passe plus le T9.
0: Ah ouais, parce que moi, un T9, j'imagine un appartement avec 9 chambres.
1: C'est ce qu'elle attend aussi.
0: C'est drôle comme rêve.
6: C'est marrant, c'est ce qu'on attend tous.
2: Ah, moi, je croyais que c'était le dernier Tupolev qui était sorti.
0: Ouais, c'est ça. Alors, ça, on va peut-être l'avoir, mais on l'aura pas demandé. Ça, on va faire.
6: Tupolev
0: Vas-y,
1: ça marche. Un avion russe.
2: Oh, avec Sim. Ouais, la musique alors, vous voulait passer.
7: Ouais, elle fait des grands gestes.
2: Ouais, elle fait des grands gestes.
0: Ouais.
2: Je sais pas.
0: Oui, si. Et on en profitera après pour aussi désannoncer ce qui était passé avant que Black Peas joue. Mais vas-y, Marion.
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0: C'est toujours Constreuil, on est toujours sur Cause Commune 93.1, comme tous les dimanches de 18 à 20h. Il reste un quart d'heure. On est toujours avec les Black Pigs. Les Black Pigs, ouais. Ils offrent un cadeau, et le EP Hurricane.
1: Un seul.
0: Et tu t'arranges avec eux. Moi, j'ai pas envie de me battre. Hurricane en version CD. C'est le premier qui appelle au 09 72 51 55 46. 09 72 51 55 46. Le premier sera le premier. Les Black Pigs, c'est vous qui avez amené de la musique qui n'est pas de vous. Qu'est-ce qu'on vient d'écouter ?
2: Émile.
0: Alors, là,
3: Émile.
0: Le dernier morceau, c'était Émile. Émile et détective.
3: Comme disait Jean-Jacques Rousseau.
0: Émile and Sniffers, un groupe australien.
2: Oui, alors je ne savais pas qu'ils étaient australiens, mais après j'ai cherché un petit peu et j'ai digué dans l'accent qu'elle a, et c'est juste insupportable comme c'est australien. Voilà. C'est peut-être néo-zélandais, éventuellement, pardon, pour les Australiens. Mais voilà, ça pouvait prêter à confusion.
0: Mais donc, voilà.
2: Et ouais, non mais en fait, je kiffe ses paroles, je la trouve super drôle. Et là, si je parle comme ça...
3: Là, c'est vachement mieux déjà.
2: Ok, d'accord. Non, je kiffe ses paroles, et je trouve qu'elle a une énergie de ouf. Et voilà, et c'est un peu une... Je pense que pour beaucoup de meufs qui font du punk, ça doit être un peu une référence, voilà.
0: Oui, je pense qu'effectivement, Émile et ses trois potes font un peu l'unanimité.
2: Oui. Après, j'avoue, j'ai pas le même âge qu'elle.
0: Ben, nous non plus.
4: Sur un des premiers tremplins qu'on a fait, le jury ne nous a pas sélectionnés, mais... à trouver qu'on est... Vous avez écouté Émile et Sniffer, parce que c'est quand même vachement proche.
0: Oui,
4: c'était un beau compliment quand même. C'est très gentil.
3: Après, t'aurais pu nous sélectionner. Quoi.
4: Ouais, pourquoi tu nous as pas pris ?
2: En vrai, le truc, je pense qu'il faut venir nous voir en concert et que l'énergie, elle est vraiment différente que quand on écoute l'album. Enfin, après, il y a des gens qui font des albums parce que c'est des mecs qui font des albums et puis des gens qui font des concerts. Enfin, j'ai l'impression que c'est un peu deux pratiques différentes. Mais j'aime à penser qu'on est plus un groupe de live parce qu'on fournit l'énergie et qu'on a envie d'aller chercher les gens et qu'on a envie de leur faire passer un putain de bon moment et voilà, ouais, tout simplement en fait. Donc il faut, ouais, si tu gagnes l'album, mec ou meuf, si tu gagnes l'album, bah viens nous voir.
4: Bah l'écoute pas et viens nous voir. C'est Josh qui va être content.
0: Donc 09 72 51 55 46. Hein. Même si c'est mieux en live, c'est bien d'avoir des CD.
3: C'est quand même gratuit, quoi.
5: Déjà avant, Émile and the Sniffer. Qu'est-ce qu'on a écouté ? Je vous aimais bien prononcer Émile, alors maintenant je l'appelle Émile, hein, c'est comme ça.
4: On a écouté Exploited.
5: Ouais, il me semble.
4: Avoir encore une belle référence. Je ne sais même plus le titre.
0: UK82.
4: UK82.
5: Non, c'est pas celui-là. Non, je crois que c'est UK82.
0: Oui, moi je suis UK82. Je suis quasiment sûr.
5: C'est UK82.
4: UK82, donc voilà. Voilà, c'était une super année. J'ai découvert, je voulais une Iroquoise quand j'ai vu ça et mes parents m'ont pas laissé faire.
0: Ouais, ok. Bah,
3: donc ce sont des choses qui arrivent.
0: Et avant?
6: Ça c'est fait.
3: Non, elle était vide.
6: Juste avant, c'était Slayer avec la reprise de Verbal Abuse.
3: Alors là, c'était avant encore. C'était avant que vous jouiez Slayer.
0: Oui, mais c'est pas grave.
6: Oui. Oh oui, alors attends, non. Alors, avant Slayer, on va faire une petite dédicace à un groupe avec lequel on avait joué il y a pas longtemps, qui s'appelle Les Frottis de l'Espace. C'est un groupe parisien de punk and grind.
4: On n'a pas joué avec.
6: Avec mon ancien groupe, pardon.
3: Il y a fort longtemps, ça marchait pas.
4: Ouais, fort lointain. Voilà.
6: Et c'était juste pour en rendre hommage, un bon petit groupe de grind punk, et là le morceau que vous avez écouté c'était Rachida, voilà. Et c'est vraiment de retrouver des trucs sur YouTube et tout, c'était vraiment trop trop fort quoi. Et en concert c'était ultime quoi. Je sais pas ceux qui se rappellent de l'époque de Haut de la rue de la Mine, de Ménilmontant, la miroiterie. Donc voilà, concert culte à la Biroiterie, même au Chiquito, enfin toute la rue de Ménilmontant, c'était voilà. Donc ça, c'était pour leur rendre hommage, quoi, parce que j'avais bien sympathisé avec le batteur, il était vraiment trop cool, quoi. Et sinon, bah juste avant, t'avais Slayer, donc avec la reprise de Verbal Abuse. Moi, je préfère la reprise que l'original, bien que bah voilà, quoi, Verbal Abuse quand même. Bah voilà, pareil, ça c'est un truc qu'on, j'avais repris aussi avec un de mes premiers groupes qu'on jouait, c'était le seul morceau qui fonctionnait d'ailleurs, même pas de nous. mais voilà, I Hate You, c'est vraiment, pour moi c'est typiquement punk, tu vois, de Frank le Riff, bah voilà, t'as tout compris quoi, c'est basique, force, basique, voilà.
3: C'est un chouette album de Slayer, et d'ailleurs je crois que c'est le seul que j'aime bien. Donc.
6: Ouais, ce qu'on disait tout à l'heure.
3: Parce que c'est
6: ouais.
3: Des reprises de hardcore, donc,
6: voilà,
3: punk, donc on est content quoi.
0: Après Slayer, on avait écouté les Chats.
6: C'est toi ça.
0: Bah, c'est encore de l'australien.
2: Ouais, j'ai eu la chance de vivre en Australie pendant quelques temps. Donc voilà, je suis un peu sensible.
0: Mais oui, oui, et puis bon, The Chats, c'est quand même l'un des fers de lance du renouveau du punk.
2: Ouais, non, ça fait plaisir d'avoir des. Mais même aux States et tout ça, et en France aussi, mais je sais pas, moi j'ai un peu du mal avec le chant français. Je trouve que c'est. Déjà, je trouve que c'est difficile à écrire. Alors bravo à ceux qui arrivent à le faire, mais. Il y a une espèce de snobisme sur le fait d'écrire en français. Il faut que. Enfin, j'ai essayé. Franchement, Fred, t'avais écrit un morceau. Tu m'as dit, ouais, vas-y, écris en français.
7: Ouais, mais moi, quand j'écris en français, c'est les vents passent, quoi. Quand
2: ouais, mais tu vois, il faut. Vampas.
7: C'est là que c'est le micro.
2: Le Wampas.
3: Ah, les Wampas.
7: Les Wampas.
2: Ouais, mais en fait, c'est vachement dur d'écrire en français parce qu'à partir du moment où tu comprends le texte et puis on est un peu un peuple d'intellectuel.
3: ça dépend lesquels. Hein.
0: T'as raison, on vient de parler de Rachida. Donc
2: ouais, voilà. Bah, voilà. Donc,
8: non, et puis rappelle-toi, moi, j'ai deux syllabes. Pas plus.
2: Voilà,
8: trois, c'est trop compliqué.
2: Moi, je suis pas
8: donc, intellectuel de rien du tout.
2: Je suis d'accord. Donc, moi, je suis pas super intellectuel. Et à partir du moment où il faut mettre un sens qui soit compris de tous, poésie, blablabla, ça me saoule en fait. Vraiment, mais tu sais, la sonorité des mots en français, elle est pas la même. Et en. Alors, vas-y, je vais m'égarer.
3: ce ne sont pas les mêmes phonèmes, tu veux dire.
2: Non, non, c'est
7: quand
2: pas
7: t'écoutes,
2: les mêmes
7: quand t'écoutes du punk français, t'écoutes souvent les paroles. Il y a des très bonnes paroles. Hein, la jeunesse en merde de Front National, c'était des très bonnes paroles. Voilà, t'écoutes les paroles plus que la musique, pratiquement. Et moi, j'adore. Hein, genre, les Berrues et compagnie. Mais t'écoutes moins la musique. Et on a plus une vision de la musique anglo-saxonne. C'est-à-dire, voilà, on peut faire sonner une musique avec des nanana, nonono. Et voilà. Ce qui, on aime ce que les riffs de guitare et les grosses basses qui balancent. Et voilà, quoi.
0: Ça s'entend. Ouais. Ça s'entend. Et après les Chats, c'était plus doux, puisque c'était les Specials. Specials qui reprenaient Simmer Down.
8: Oui, c'est un peu ce qui m'a mis dedans. C'était trop cool. J'ai beaucoup aimé. Ah, pardon, désolé, je sais pas comment parler dans le micro, ça m'énerve.
0: Mais pas dans le micro.
8: C'est dedans, comme ça. Ok, très bien. Et donc ouais, non, c'est un morceau qui m'a bien fait kiffer et je saurais pas trop raconter pourquoi, mais dès que j'ai entendu ce truc-là, j'ai découvert le ska en même temps. C'était un mélange de tout et franchement, j'ai bien kiffé. Et puis la mixité en fait de ce truc-là. C'est le groupe est composé, je sais plus combien ils sont.
0: Bah, ils étaient sept. Hein,
8: sept, ouais, c'est ça. Donc, et puis tout se mélangeait. Il n'y avait pas d'histoire de oui, mais toi, t'es. Non, c'est tout se mélangeait.
7: Comme tous les groupes de ska. Comme tous les groupes de ska.
0: Oui, ça dépend, on connaît des groupes de ska bien blancs. Hein.
8: Oui, voilà, c'est ça.
7: Ouais, mais là, aujourd'hui, mais à l'époque, les groupes de ska, voilà.
0: Non, c'est sûr.
8: Mais là, ouais, non, c'était le mélange de tout ça, les textes, la musique un peu entraînante, enfin, tout mélangé. Et puis, c'est bien anglais aussi, hein.
0: Ah oui,
8: c'est très très anglais. Hein.
0: Ah bah c'était Coventry.
8: Et c'est ce qui m'a vraiment fait aussi découvrir ce côté très anglais dans la musique de base. Donc c'est très rigolo, j'aime bien. Voilà, c'est cool.
0: Non, puis, et effectivement, les Specials avaient aussi un engagement qui était évident, hein, oui. Et qui se sont retrouvés d'ailleurs dans la merde avec avec des skins qui venaient au concert et qu'ils étaient obligés de virer. Enfin, c'était
2: classique, à l'époque.
0: Oui, c'était classique, mais ça leur tombait dessus beaucoup, quoi.
2: Ouais, mais ça c'est un petit peu le problème du ska où tout le monde se pensait un petit peu légitime à s'approprier en fait cette musique, et alors que c'était pas de musique de blanc à la base, donc.
0: Non, pas vraiment. Hein.
7: Ouais. C'est... Le problème du skin aussi à ne pas arrêter de dire qu'au début c'est pas un truc de raciste, ok.
0: Mais
7: bon,
0: mais en fait au début aussi dans les années 60,
7: oui, mais jusqu'à 61,
0: c'est, oui. non mais c'est ça, c'est on avant
3: un
0: que
3: gros quart d'heure
7: ouais voilà, il y a un gros quart d'heure où ils étaient
3: ça allait, quoi. Ouais.
8: Mais en début de soirée.
0: En début de soirée. Oui, bah, avant leur, qu'ils aient bu leur 2 litres de bière, quoi. C'est ça. Sauf que l'alcool n'excuse pas. Ça, je veux vraiment pas dire ça. Ça, c'est sûr. Le téléphone, il fonctionne.
3: Pleure.
0: Je sais pas. 09 72 51 55 46.
7: Alors 09 beaucoup trop nombreux à appeler.
3: Standard à sauter.
7: Standard à sauter, du coup.
0: Ouais, mais ouais, je pense que Amine, il est en train d'essayer. Ou alors c'est lui qui est en train de bloquer le standard. Ça, c'est possible.
7: Ils ont déjà tous acheté de toute façon.
0: Oui. Alors cette sortie physique, c'était une obligation. Je sais pas, Sandrine, toi qui l'as dit. Moi, je suis attaché.
6: Je suis très attaché à l'objet. Je sais que ça se vend plus, mais. On en avait parlé avec Josh en plus, avec qui on a enregistré, et je pense qu'il y a quand même toujours un public. Alors ok, ça représente pas grand chose, mais puis je sais pas, c'est l'objet, pour moi c'est la musique, c'est forcément lié à un objet, quoi. C'est pratique, le MP3, tout ça, faut pas cracher dans la soupe. Mais tu veux dire quelque chose, Camille?
3: Elle voulait cracher dans la soupe.
2: Moi je voulais cracher dans la soupe. À la base, je voulais faire des cassettes.
3: Oui.
2: Oui. Mais vraiment, en fait, c'était un peu le but. Mais alors, Fred, il a dit mais personne n'a des trucs pour lire les cassettes.
0: Moi aussi,
2: mais personne n'a des trucs pour lire les CD non plus, en vrai. Ouais,
7: c'est pas faux.
2: Donc,
7: c'est pour ça qu'il faut se faire chier à faire des vinyles non plus, quoi.
2: Ouais, j'ai un projet. Je pense que. Ok, je fais une révélation. J'aime bien construire des trucs.
3: Un scoop.
2: J'aime bien construire des trucs. Donc ce que j'aimerais faire, c'est trouver des vieux lecteurs cassettes et des vieilles cassettes pour enregistrer notre album sur des cassettes pirates pour pouvoir...
7: Et des TDK-120 que tu peux retourner, là.
2: Exactement.
3: Oui.
2: Et vas-y, en fait, des objets collector, en fait, comme à l'ancienne.
7: Tu nous achèteras la cassette et le magnétocassette.
2: C'est exactement le sujet.
7: Tout vend en même temps.
6: Non, mais pour finir, le truc, c'est que même si voilà, on n'en vend pas des masses ou quoi que ce soit, c'est pas grave. C'est voilà, c'est un objet, c'est un bel objet avec de la bonne musique à l'intérieur, je tiens à le dire. Et non, il faut rester attaché à l'objet.
7: Il y a un truc à l'ancienne, c'est que bah, moi, j'ai encore ma daronne, et puis quand je lui dis, j'ai sorti un son, elle ne sait pas ce que c'est. J'ai sorti un disque, d'un seul coup. Et vu qu'on parle quand même à une population qui aime le punk, qui va jusqu'à 60, 65 ans, on a des gens qui achètent, et en fait, qui achètent des CD, et l'objet est assez important. Et nous, on trouve ça cool, voilà.
0: On arrive à la fin de cette émission. Alors, on n'a pas eu le temps de te féliciter, Fred, pour le dessin de la pochette.
7: Si, voilà.
3: Bien joué.
0: Parce qu'on va remettre du son, on va terminer en beauté.
8: J'aime
0: avec
8: pas ce terme-là du son. On met
7: un disque.
8: Ouais, on met un morceau, une chanson.
0: Une chanson. Ok. Ouais, on va mettre du son, le son d'une chanson.
7: Je suis d'accord, Vivi.
2: Une musique.
0: Ouais. Et puis on termine musique, avec les Bad Brains. Donc là aussi.
8: Et qui sera là la semaine prochaine.
0: Et la semaine prochaine, on a deux invités.
8: Ah oui.
0: On a une partie avec la Horde.
8: La Horde, le collectif
0: Antifa. Et la deuxième partie, ou la première, on verra comment il s'arrange, avec Bafoutorgnol. Antifa, mais différent.
8: Moi, je suis Bafoutorgnol.
7: Les deux.
0: Merci.
3: On débattra la semaine prochaine.
0: Merci les Black Pigs.
7: Merci Constroy.
3: Merci à la semaine prochaine.
7: Merci Cause Commune.
8: Et merci.
0: Et merci, et bisous.
8: Ah non.
7: Ah si, bisous.
8: Ah si, toujours.
7: Ah non.

0: Ça, c'était un premier extrait de Delivery. Delivery qui sort un album qui s'appelle Force Majeure, et c'est Mathieu qui nous en parle.
1: Oui, alors il s'agit du deuxième album du groupe de Melbourne, après Forever Giving Handshakes, qui avait été chroniqué dans Tatapoum 39 en février 2023. À l'époque, cet album avait réussi à faire l'unanimité autour de la table, sauf pour moi, parce que j'avais eu une première écoute qui est plutôt enthousiasmante, et puis finalement j'avais émis de gros bémols aux écoutes suivantes. Pour ce deuxième album, sans présumer de ce que vont dire mes collègues, je demeure encore une fois un brin perplexe. Parce que l'album, il démarre bien, l'espace de 5 titres qui sont très énergiques et qui s'avèrent bien garage, avec un petit mélange de punk. Mais par la suite, les choses se gâtent dès The New Alphabet, et à partir de ce morceau-là, on sait pas trop où le quintet veut nous emmener. Alors je dis quintet, mais en fait il s'agit bien du duo Rebecca James qui mène le jeu, hein, puisque de toute façon les trois autres membres du groupe l'ont quitté après l'enregistrement. Donc on se doute que si l'album avait vraiment plu aux musiciens, ils auraient voulu le défendre sur scène après sa sortie. Là c'est pas le cas, donc on peut avoir des doutes sur leur implication. Ce qu'il faut dire quand même, c'est que à partir de The New Alphabet, le niveau est quand même bien plus faible qu'en début. On a des morceaux qui sont comme Focusrite ou le très électro What Else, qui sont vraiment d'une faiblesse indigne. Et on a même des envolées de guitare héros sur Put Your Back Into It qui sont ridicules. Et si Exacto remonte le dernier, donc Exacto c'est le dernier titre, il remonte le niveau un petit peu, histoire de terminer avec un moral un peu plus relevé, ça fait pas un bon album complet. Et je dois dire que c'est un groupe que j'ai vu au Supersonic en juillet 2024, et sa prestation en concert m'avait plutôt rabiboché avec, puisque c'était moins insupportable que l'album complet. Donc évidemment, comme je suis un petit peu maso, je vais retourner les voir dans quelques jours, et on verra si la version live est meilleure que la version studio.
0: Ouais, tu l'as dit, on avait chroniqué dans une précédente émission, la 39, leur précédent album. Et en fait, moi, ce que j'en garde comme souvenir, c'était que on avait bien aimé, mais malgré ou peut-être grâce à ses limites. Voilà, c'était frais, c'était enthousiasmant. On louait même leur fraîcheur. Ils se bagarraient avec ce qu'ils avaient comme arme. Mais maintenant, on est près de 2 ans plus tard, que sont-ils devenus? Ils ont vachement progressé musicalement. Les guitares sont plus assurées, la section rythmique assure désormais sans hésitation son rôle, c'est plus carré, plus efficace, j'allais dire c'est plus adulte. Seulement voilà, on a perdu au passage ce qui faisait le sel du groupe, ces hésitations, ces limites techniques qui les obligeaient à prendre d'autres chemins, cette audace teintée d'arrogance qui les amenait à péter plus haut que leur crête et qui les rendait presque touchants. Meilleurs musiciens, ils proposent des compositions moins aventureuses, moins décalées, comme si le savoir les avait rendus moins courageux, moins inventifs. Ça reste sérieux, un bon groupe, mais quand on joue en Australie, dans le championnat de référence du punk rock, comment dire ? Si tu joues au rugby en Nouvelle-Zélande, on attend que toi que tu joues un peu mieux que si tu joues dans le championnat roumain. Du coup, Delivery, pour moi, ils vont rejoindre une horde de groupes australiens sympas, qui jouent bien, mais au final, pas ouf. Cédric.
2: Bah alors, je rejoins un peu ce que vous avez dit, mais pas complètement. Alors moi aussi, j'avais beaucoup aimé le précédent album, et j'avais été voir le concert avec Mathieu. Alors moi, j'avais été un peu plus mitigé que Mathieu, parce que j'avais trouvé ça un peu brouillon, parce qu'ils essaient en gros de donner la place à tout le monde, ce qui est tout à fait louable, mais du coup ça devient un peu brouillon et mal cadré dans l'harmonie entre les différents icos, quoi, en gros. Et donc là maintenant j'apprends en plus qu'ils se sont séparés, donc finalement l'égalité ça mène à rien, quoi, bonne vieille hiérarchie et on tient un bon groupe comme ça. Et oui, tu l'as dit, là c'est mieux produit, c'est mieux construit, ça met bien en évidence les instruments, parfois un peu au détriment de la voix,

0: Il y en a un peu plus que dans le précédent album, que là c'était pas toujours complètement convaincant, notamment le What Else, oui ça c'est un peu le raté, hein, ça pourrait quasiment plaire à Michel Drucker comme titre, pas génial. On pourrait leur reprocher d'aller bouffer un peu à tous les râteliers, mais moi je boude pas complètement mon plaisir, moi j'aime quand même bien cet album et je serais content de retourner avec Mathieu, les revoir sur scène pour essayer de voir ce qu'ils sont devenus, de voir s'ils transforment l'essai, quoi, en gros.
1: On va se tourner vers notre infirmière, Héloïse.
2: Ben, je rejoins un peu tout ce que vous avez pu dire sur Deliveray. Le premier album du groupe, selon moi, affichait déjà un évident potentiel. Force majeure est la démonstration que le groupe a grandi, tu l'as dit, Pierre. Sauf que moi, je trouve qu'ils ont grandi plutôt vite et plutôt droit. À nouveau, le quintet nous propose un post-punk garage qui se veut cocher toutes les cases du cahier des charges de la bouillonnante scène punk de Melbourne, sauf qu'en 3 ans, après avoir enchaîné les concerts, ils ont également affûté leur musique, soigné leur arrangement et diversifié leur influence. En fait, ce disque se compose de deux parties. Il s'ouvre sur une première phase qui est assez punk rock, très énergique et qui est selon moi ma préférée, à laquelle succède une seconde phase que je qualifierais de post-punk, mais que j'ai trouvée tout aussi convaincante et qui est parfois même tubesque, comme sur le morceau final Exacto. Il en résulte un disque de très bonne facture qui ne demande qu'à être défendu sur scène.
1: On s'écoute un deuxième extrait de Delivery avec What For ?

Et ben voilà, ça c'était un second extrait de l'album de Delivery, et on écoute tout de suite un autre groupe, c'est Bic avec leur album dont Arnaud nous a sélectionné un premier extrait, Windmill Hill.

0: Et ben voilà, c'était donc Bic, et c'est Arnaud qui va nous dire si Bic c'est rasoir.
1: Ouais, facile, hein. Déjà, tu le prononces mal dans l'intro. Sinon, un stylo jetable, je sais, vous allez avoir un paquet de vannes à sortir. C'est le quatrième album donc studio de ce trio de Bristol, après un paquet de hippies, de sessions live et de bandes originales notamment. Ils se sont rencontrés en 2009 autour de Jeff Barrow, c'est le producteur et le... alors je sais pas, ça dépend s'ils vont ressortir un album, mais le producteur et le batteur de Portishead. Et on retrouve Bill Fuller à la basse, qui a collaboré avec Massive Attack notamment, alors uniquement sur les lives, hein, pas dans la production et dans l'écriture des morceaux. On comprend assez vite du coup que Bic c'est une distraction pour ces musiciens qui du coup avaient pas au départ vocation à perdurer. Leur premier album était enregistré en live comme tous les autres, et c'était une succession de prises de son qu'ils avaient pu faire sur une année. Avec beaucoup de cohérence et du krautrock qu'on entend assez bien ici, des boucles de clavier, pas mal de psyché. Et puis bah en fait le temps passe et ils en ont sorti un deuxième, un troisième et donc le dernier, le numéro 4. Parce qu'il est difficile en effet de nommer les albums, alors j'ai cherché, c'est des chevrons je crois, le terme, c'est le supérieur ou l'inférieur, ça dépend, c'est une mathématique. Et voilà comment ils nomment leurs albums, d'ailleurs c'était aussi la pochette de quasiment tous leurs premiers, en tout cas des deux premiers, ils ont choisi une pochette un peu différente ici, donc vous allez aussi pouvoir vous acharner sur la pochette, parce qu'en effet elle est pas forcément très belle. On y voit le chien de Jeff Barrow, Alfie, qui désintègre avec des rayons laser les trois membres du groupe. Ils ont sorti l'album sur Bandcamp sans aucune communication du jour au lendemain. Donc, ils font ça en distraction des autres projets qu'ils peuvent avoir. Ils proposent une musique assez lente. C'est mélange de psyché, expérimental, la rythmique est très importante, les boucles, les nappes de synthé à la Kraftwerk prennent vraiment une place importante dans les morceaux. On pense à Cannes, moi j'ai aussi pensé à Pink Floyd sur un morceau Hungry Are We. Mais les influences, il y en a pas mal, mais leur son est vraiment très caractéristique, ça a pas beaucoup bougé depuis 2009. J'arrive vraiment à reconnaître leur patte. C'est à mon avis un album qui va influencer pas mal le groupe. Le son live est assez différent. Pour le coup, même si là, tous leurs albums sont enregistrés en live, mais moi je les ai vus une seule fois, et ils montent le tempo, alors déjà c'est plus rapide, et les sons sont beaucoup plus électriques et beaucoup plus bourrins, c'est assez marrant de les voir en prestation, parce que c'est pour le coup assez différent, ils reprennent la même base rythmique, les mêmes mélodies, mais en apportant quelque chose de beaucoup plus bourrin et de plus post-punk sur leurs concerts. Leur discographie est vraiment impeccable. Moi, j'aime les quatre albums. Donc, si on n'aime pas celui-là, c'est même pas la peine d'aller voir les précédents, parce que la patte est la même. On ne sait pas ce que va devenir le groupe, parce que ils ont déjà annoncé la séparation. En tout cas, le départ du batteur, qui est le chanteur aussi, et en grande partie le compositeur du groupe, qui va se consacrer à plein temps à son label Invada, qui héberge le groupe et qui héberge aussi quelques groupes dont on avait parlé, pas forcément chroniqué, je me souviens plus, mais il y a Billy No Mates, Annika ou KVB sur ce label-là. Je ne saurais trop vous conseiller de prendre le temps de l'écouter, et si ça vous a plu, de jeter une oreille attentive sur les précédents. Si, comme moi, vous avez été émerveillé, mais je pense que ça va pas être le cas pour tout le monde.
0: Ouais, c'est vrai que la pochette avec ce caniche qu'on voit des rayons laser avec, c'est certainement ce qu'il y a de plus intéressant dans cet album, parce que sous des dehors cool, c'est d'un ennui mortel. C'est de la musique d'attente pour standard téléphonique. Alors j'ai trouvé, c'est de la musique pastèque. C'est comme une pastèque, quoi. Extérieurement, ça a l'air important, mais dedans, il y a que de la flotte. C'est les inventeurs du, je sais pas quoi dire, quoi. Bic, c'est les inventeurs du robinet à eau tiède. En même temps, c'est le batteur de Portishead dans le groupe, donc ça devait nous mettre la puce à l'oreille sur ce qu'on risquait d'entendre. Et alors, moi, j'ai été surpris. Je suis surpris de ce que tu dis, mais même dans la presse, les Inrecuptibles, ils disent que un album grandiose, mais jamais démonstratif. c'est bon, alors dire que c'est pas démonstratif, c'est rien de le dire. Des musiques éthérées, jouées avec mollesse, c'est même pas mauvais, ça ne dérange personne. Et c'est peut-être le pire, c'est que c'est bien fait, mais ça ne veut rien dire et ça ne va nulle part. Alors, il y a 9 titres, 51 minutes. Temps ressenti 4h40. Voilà, je me suis vraiment beaucoup ennuyé en écoutant cet album, mais franchement, la pochette de l'album, elle déchire, quoi. Mathieu.
2: Alors je suis souvent d'accord avec toi, mais vraiment pas sur la pochette. Elle est vraiment immonde cette pochette. Enfin, que ce soit un chihuahua, un caniche ou n'importe quel clébard, elle est affreuse. Après je trouve que tu prends des risques de te référer aux Inrecuptibles comme ça en disant ah mais les Inrecuptibles aiment bien. Depuis quand est-ce que les Inrecuptibles ils ont du goût en matière musicale? Non mais franchement ils en ont jamais eu. Et c'est pas maintenant qu'ils vont commencer. Voilà, c'est cet album de Bic. Ça m'a fait reprendre mon contrat pour Tata Poum. Ah ben, vous n'avez pas de contrat les autres, vous n'êtes pas payé. C'est con parce que moi je suis payé et bien, mais pourtant dans mon contrat pour Tata Poum, je n'ai trouvé aucune ligne qui indiquait qu'il y avait une option FIP. Et en fait, j'ai pas trouvé non plus l'option psyché des années 60-70. Alors je me suis dit bon ben je vais écouter et très vite, comme toi Pierre, je me suis emmerdé à dessous de l'heure dès le premier titre dont les 5 premières minutes me semblent durer 25 quoi. Donc toi t'exagères de parler de 4h40, moi j'ai l'impression juste que ça dure 1h30 au lieu de 52 minutes. Alors en fait c'est peut-être sympa pour les musiciens, mais pour les auditeurs c'est un supplice. Et alors là tu me rassures en fait Arnaud, parce que je me disais j'imagine même pas ce que ça peut donner en concert, mais si tu dis qu'en concert ils se mettent vraiment à jouer et que il se passe quelque chose, ben pourquoi pas. Non je vais pas payer pour aller voir les voir en concert, mais s'il y a un extrait qui passe à la télé, on sait jamais.
0: Cédric.
3: Oui, bah assez mitigé aussi. Hein, alors,
0: nous, on n'est pas mitigé. Hein.
3: Bon, je trouve que le groupe s'enlise dans des schémas répétitifs, offrant une musique trop linéaire et prévisible. Les compositions, bien que techniquement solides, manquent parfois de dynamisme et d'innovation, donnant l'impression d'une redite des albums précédents. Les morceaux s'étirent en longueur monotone, sans apporter de réelles surprises ou variations captivantes. De plus, l'atmosphère générale de l'album peut sembler assez froide et distante. Les tentatives d'expérimentation paraissent quand même parfois forcées, sans réelle cohérence ni direction claire. En fin de compte, ça me laisse sur ma faim. C'est juste une quête de profondeur et d'une originalité qui fait défaut tout au long de l'album. Voilà donc ce qu'écrit ChatGPT quand je lui demandais de m'écrire une chronique en 10 lignes sur cet album ennuyeux, parce que je m'étais dit emmerdé à l'écouter, j'allais pas m'emmerder à écrire quelque chose.
0: Oh putain. Guillaume,
4: bah non, bah,
0: t'as écrit quelque chose?
4: Oui,
0: toi-même.
4: Bah toujours, toujours avec force et conviction. Et bah, là, je rejoins Arnaud. Moi, j'ai bien aimé ce disque, qui est en fait une nouvelle découverte pour moi de la riche scène de Bristol. Hein, ils sont originaires de là-bas. Et cette fois, on quitte l'habituel post-punk qui a fait émerger quelques groupes de la ville, pour du post-rock tendance grotte, voire psyché, un album en dehors des sentiers battus, effectivement, mais profondément agréable par son ambiance et la qualité musicale produite. On pense inévitablement à la fois à Cannes et au Pink Floyd, cher à Mathieu, bien sûr, mais comme s'y ajoutent aussi des couches électro plus contemporaines, le mariage des styles resplendit encore davantage l'ensemble du disque. Ce n'est pas surprenant, en tout cas, qu'avec de telles références, les morceaux sont assez longs, en fait, oui, de fait, entre 5 et 8 minutes pour la plupart, c'est qu'il s'agit de poser une ambiance et de laisser aller les enchaînements de façon chill, comme on dit, même si parfois des accélérations se produisent. Et le climat général méditatif convient pour se laisser absorber, pour savourer ce qui doit être des lentes montées progressive et répétitive qui caractérise beaucoup des titres. Le côté rock planant n'est jamais très loin, mais la qualité mélodique et la belle instrumentation ne laissent jamais douter sur la valeur générale de haut niveau qu'atteint cette formation. Pour moi, c'est une très belle découverte, je ne connaissais pas et je me suis laissé séduire sans problème.
0: Eh bien, que dire si ce n'est qu'on va en écouter un dernier extrait de Bic avec Denim.

Allez, tout le monde se réveille. On continue l'émission Tata Poum puisqu'on va maintenant écouter Monoï avec leur album Sea Sex and Oi. Et c'est Héloïse qui nous a sélectionné un premier extrait, Enfant de la Creuse.

0: Et ben voilà, ça c'était un premier extrait de Monœil avec les enfants de la Creuse et c'est Héloïse qui nous en parle.
1: Alors sur Monœil, je ne saurais malheureusement vous dire peu de choses, si ce n'est qu'il s'agit d'un groupe de Oi de La Réunion, composé de deux guitaristes dont l'un est au chant et fan du Red Star, le célèbre club de foot populaire de Saint-Ouen, d'une bassiste, d'un batteur et d'un saxophoniste sur certains morceaux, et qui viennent de sortir leur premier album, Monœil. Et que l'auditeur ne se laisse pas duper, ni par ce délicieux emprunt à la célèbre huile de bronzage, ni par l'artwork du disque, laissant entrevoir une vaillée aux allures de Skinhead, il s'agit bien d'un disque de Oi, qui épouse tous les classiques du genre. Des musiciens et musiciennes chauves et tatoués, vêtus de polo Fred Perry, de chemise Ben Sherman, de vêtements Lonsdale, fans de football et de bière, bien dessinés dès à représenter fièrement les valeurs de la classe ouvrière, dans un punk mélodique et militant en un sens. Monœil, c'est un peu le pendant réunionnais d'Hors Control. Ce célèbre groupe de Oi originaire de Monceau-les-Mines qui chante les mineurs, les corons et les misères de la classe ouvrière. Sauf qu'ici, il est question de combat de coq et des enfants de la Creuse, ces enfants réunionnais déportés entre 62 et 84 par l'État français dans les départements dépeuplés de métropole. Le disque aborde également les thématiques emblématiques de la culture skinhead, à savoir le football, l'amitié, la baston et la picole. Il en résulte un petit brûlot mélodique, tout autant énervé que soigné, qui fonctionne selon moi à merveille, où l'aspect bourru des paroles et velu des musiciens est atténué par un véritable sens de la mélodie et une ligne instrumentale ciselée au cordeau. En un mot, c'est brillant.
0: Voilà, mais tout à fait, Héloïse. Bon, Guillaume ?
2: Bah, je sais que je suis attendu. Hein. J'imagine que Pierre, lorsqu'il programme ce genre de groupe, a dans un coin de sa tête l'idée que ça ne manquera pas de susciter une diatrique de ma part, et forcément, bah, je ne peux m'en empêcher. Car il faut dire que Monœil y met du sien. C'est une musique tellement grotesque qu'elle en est drôle, mais je pourrais aussi soutenir l'inverse. C'est tellement caricatural qu'elle en est exemplaire. Dans leur genre, un genre dont, au passage, j'ignore à peu près tout, et dont, par conséquent, la pertinence de mon propos le concernant est à peu près nulle, dans leur genre, dis-je, je leur trouve de la cohérence. C'est totalement affreux à mes oreilles, et pour autant, il n'y a rien de choquant dans l'exécution de ce punk oi, balourd, avec son chant guttural. J'y retrouve l'habituel lamentable style de guitariste qui m'horripile tant, et qui est si caractéristique de la façon de jouer des groupes punk français. Je trouve évidemment ça sans intérêt, mais parce que c'est de la musique qui ne me touche absolument pas, donc qu'importe, c'est dit.
0: Cédric.
3: Oui, bah donc dès le début, on est plongé directement dans le cœur du sujet, hein, puisque la première phrase, c'est « Au fond de la classe ouvrière, tu vas au charbon comme à la guerre ». Donc là, on voit tout de suite qu'on est dans l'atmosphère des compiles chaos en France du début des années 80, notamment avec cette reprise des trotskistes aménagés, donc « Pas de cagnard dans mon bar ». Alors, puisqu'ils aiment le foot, on va faire le match de foot. Donc, c'est un groupe de La Réunion, 1-0. Un groupe qui rend gloire à la classe ouvrière, 2-0. C'est de la Oi classique, mais de temps en temps, un peu de sortie de piste, plus rock'n'roll ou avec du sax sur le dernier rempart qui donne parfois, à certains titres, des allures des neurones en folie. 3-0, on va dire. Et puis, le retour des vestiaires, ça se gâte un peu. Hein. Dictionnaire de rime à tout va, 3-1. Aucune autodérision, 3-2. Un anglais quand même assez lamentable sur le titre.
4: Ouais, est-ce que c'est grave, ça
3: Pierre, je crois que tu vas trouver ton maître, 3-3. Et puis le dernier viriliste quand même, cette chanson qui s'appelle « Bière, baston, football et amitié ». Voilà, 315, hein. Fin du match. Donc on est quand même bien en 2025, les gars, et on en est quand même encore là, quoi. C'est quand même parfois tellement caricatural, je prends le titre « Comme des frères » qui raconte quand même une histoire vraiment triste, une amitié perdue suite à la plongée dans la drogue d'un ami qui meurt dans un squat, mais ça en devient presque comique, là. Donc je cite « Je copiais sur toi une histoire », bon, déjà c'est un peu rigolo comme phrase, « Cette jeunesse était la nôtre, les concerts punk et les bagarres bon, ». On dirait un peu les petites annonces d'Elysée Moon, vous voyez, « La bagarre », un truc comme ça, quoi. Alors j'ai essayé aussi ChatGPT pour voir ce que ça donnait, parce qu'eux, ils n'ont aucune chronique nulle part, donc... Il s'appuie sur le titre de l'album et il invente, quoi. Donc il dit, ils offrent une bande-son originale et décalée pour les vacances où la révolte se fait avec un sourire en coin et les pieds dans le sable. Et il invente deux titres, deux morceaux. Le premier, c'est Pastis et Pareo. Et le deuxième, c'est Riff sur le récif. Je pense qu'on pourrait leur suggérer pour le deuxième album.
0: Arnaud.
4: Oi, je sais pas quoi dire. Je sais pas si, après ce que t'as dit, Cédric, si on les recevra sur. Enfin, si vous les recevrez à Constreuil. Il doit quand même avoir les oreilles qui saignent. Moi, elles ont saigné absolument pendant toute l'écoute. C'est une calamité. Je sais pas quoi rajouter parce que peut-être les rimes. Moi, j'ai mis déjà longtemps à savoir qu'ils étaient. Réunionnais et donc j'ai pas forcément compris le titre Monoi Success Saxon Oi. Heureusement pour eux qui viennent de la Réunion parce que je me suis amusé à essayer de chercher les rimes en Oi et en fait il y en a pas tant que ça. J'ai trouvé Bolshoi. Je me suis dit tiens s'ils avaient été russes peut-être que ça aurait été drôle. Non c'est absolument lamentable. Le titre dont tu parlais là, comme des frères, c'est aussi une bande son à la Renault avec un harmonica qui est inaudible. La rythmique est absolument identique sur tous les titres. Souvent, on parle de rythmiques différentes, de jeux de batterie intéressants, d'une ligne de basse intéressante. Là, c'est linéaire sur tous les titres. Et en effet, les deux morceaux où ils parlent anglais sont terribles. C'est pas celui-là qu'on passe juste après, mais déjà, faut entendre qu'ils parlent anglais parce que Pierre, je pense que tu pourrais mieux parler que ça. Je sais pas quoi dire, c'est une vraie calamité. J'en dis pas plus.
0: Monoi, donc ils viennent de Saint-Louis de la Réunion. Bon bah, je pense que c'est à eux, c'est la quasi-totalité de la scène Oi de la Réunion. Donc ils vivent un peu en autarcie. Cédric a cité les premières paroles de Enfants de la classe ouvrière. Tu vas au charbon comme à la guerre. La liberté a un goût amer. 8 heures par jour, payer une misère. Bon voilà, on y retrouve nos repères quoi. On est chez les révoltés, les antifa, les décolonies. Et cette fois-ci, ils viennent de La Réunion. Alors, La Réunion, c'est un truc passionnant musicalement. C'est foisonnant. Il existe encore aujourd'hui une scène très vivante, en particulier une scène autour de la Maloya, qui reste très active. La Maloya, c'est le pendant du Sega de l'île Maurice voisine. C'est comparable au blues des Noirs états-uniens ou au rebetiko du nord de la Grèce, des musiques mélancoliques portant d'une colère, celle des opprimés, des exclus, des victimes du racisme. La Maloya, c'est une musique directement issue de l'esclavage, qu'en est le droit héritier. Et je vous conseillerais vivement d'écouter un groupe comme Basse-Terre, qui fait des brûlots. Et puis en plus, c'est très très beau. Où il y a Kerveli aussi, ces deux groupes récents qui sont en pleine activité, qui continuent à faire vivre cette musique. Mais bon.
3: On parle de tous ou de Monoi.
0: Et on parlait de Monoi, puisqu'on parle de c'est de la Oi réunionnaise. Alors c'est pas d'une folle originalité, le chanteur porte des Doc Martens, un t-shirt du Red Star, l'a dit Héloïse, un tatouage d'araignée sur le bras. Il chante la joie de boire de la bière et de reboire des bières et de boire des bières encore avec des potes. Ah oui, faut dire aussi que c'est un produit d'importation à La Réunion. C'est pas un groupe, c'est pas une création endogène. Hein. Charlou, le leader, il vient de la banlieue parisienne et il est parti à La Réunion avec sa meuf qui joue de la basse dans le groupe il y a 20 ans et donc ils ont importé dans leur valise cette musique là. Bon, mais moi je trouve que c'est pas totalement sans lien avec la Maloya parce que au sens où ça parle de la Réunion, de son histoire, de ses plaies, enfant de la Creuse, ça se mixe aussi avec la tradition des chambourins et virilistes de la Oi. Mais il y a une sorte de créolisation dans cette Oi bête et bourrine et d'une identité insulaire faite d'oppression et d'une langue métissée dont ils s'emparent même dans un titre puisqu'ils font le premier titre, à mon avis, le premier titre de Oi. En créole. Écoutez, je vous propose qu'on écoute un second extrait.
3: C'est capillotracté quand même.
0: Je vous propose qu'on écoute un second extrait de Monoi, le premier et unique groupe de Oi réunionnaise, Sortir du rang.

Eh ben voilà, ça c'était Mon Œil avec Sortir du Rang, et puis on va passer au dernier groupe de cette émission, Fake Fruit, et c'est Guillaume qui nous a sélectionné un premier extrait, See It That Way.

0: Fake Fruit, et c'est Guillaume qui nous en parle.
1: Ouais, si Cédric a besoin de ChatGPT pour chroniquer, pour obtenir un texte de ses chroniques, moi j'ai tout simplement besoin de reprendre tout simplement les miennes, puisque c'est le côté pratique d'avoir déjà abordé la sortie d'un disque d'un groupe comme Fake Fruit, c'est que je peux reprendre ce que j'en avais déjà dit pour... La première fois, lorsque son premier album avait été chroniqué dans Patatapoum, numéro 11. Donc, plus besoin, en fait, de vous raconter, de rechercher leur historique. Je vous renvoie à l'émission déjà citée. Et donc, sachez juste qu'ils sont californiens, qu'ils continuent de pratiquer ce que j'ai appelé du lo-fi énervé. Et qu'ils sortent chez ce second album chez le label de Washington DC, Carpac Records. La musique de Fake Fruit incarne bien le son actuel lorsqu'il s'écarte du garage, en fait. C'est un peu ça le résumé, le ressenti que j'ai de ce groupe, dont l'album se place dans la continuité du précédent, dont je disais qu'il me faisait penser aux Slits pour le côté post-punk des ou Talking Head aussi pour leur jeu de guitare, mais aussi au premier Pete Gervais dans la façon dont la voix de la chanteuse D'Amato s'exprime. Mais je pourrais aussi parler de groupes dans la continuité desquels ils sont, comme Pylon ou Wire. On est clément dans ces groupes qui ont rejeté le côté brutal des compositions punk tout en conservant l'âpreté originale. Mais donc jamais lourd, toujours enlevé, étendu, ce second album est plein de fraîcheur pour moi, et il demandera peut-être un peu de temps pour s'apprécier, mais c'est véritablement plaisant.
0: Non, mais moi je suis d'accord avec toi, c'est vraiment une splendeur cet album. Et alors voilà un autre membre, un autre groupe à chanteuse charismatique, parce que la chanteuse en impose vraiment. Moi j'ai l'impression qu'il et elle font de la musique pour nous, quoi, pour nous les chroniqueurs de Tatapoum, quoi. C'est un truc intello, complexe mais pas trop, joyeux, enjoué, des textes qui font tout de même le job, une chanteuse qui déboîte, et tout, surtout le tout exécuté avec une maestria impeccable. Ce qu'ils font avec leur guitare est très réussi. Ils font des incursions dans des styles très différents et tout. Il y a même un titre où ils organisent un peu une rencontre du rock et du jazz, voire du free jazz, dans Gotta Meet You. C'était assez casse-gueule, comme sur l'album précédent par ailleurs, de venir rajouter du zbeul à une musique qui est déjà un peu du zbeul, mais ça marche carrément bien. Moi je trouve que ça nous embarque, ça pourrait presque donner envie de danser, Mathieu. Alors tout de même, par rapport à ce que j'ai pu lire sur ce groupe, tout ça, sur la voix de Anna D'Amato, la chanteuse qui est aussi la leaduse, la compositrice du groupe, moi je trouve que par rapport à l'ambition du groupe, je trouve que parfois ça manque un peu d'ampleur pour être tout à fait à la hauteur de l'audace et de la maîtrise musicale du groupe. Peut-être que ça manque de puissance à certains moments, ou de, en tout cas on a du mal à imaginer qu'ils ne sont que trois pour faire tout ça. C'est un truc incandescent, riche, vif, et il y a toute cette puissance, et en même temps ça reste dans la nuance à chaque fois. Voilà, une fois de plus l'artwork est super bien, et par rapport à ces albums de post punk et tout qu'on critique, là c'est plutôt long puisqu'il fait 40 minutes, c'est presque une symphonie pour ce type d'album qui est maîtrisé de bout en bout, et qui moi je trouve qu'il y a une vraie marche au-dessus par rapport au précédent, quoi. Arnaud?
2: Ouais, non, je suis plus réservé, plus mitigé. Ouais, 40 minutes c'est un peu long. On avait plutôt bien aimé l'album précédent, l'émission numéro 11. Je suis pas sûr que autour de la table il y en ait un qui puisse fredonner un titre. C'est un peu ce que j'ai ressenti à l'écoute de l'album. C'est bien fait, ouais, c'est un peu trop intello, c'est énergique. Ça puise comme le précédent, hein, dans les années 90. C'est peut-être un poil plus énervé, la rythmique et la batterie, elle claque un peu plus, je trouve. C'est plus percussif, ça me plaît plutôt bien. Je suis d'accord, l'apport du sax sur le Gotta Meet You est assez intéressant, ça part en free jazz. Il y a quelques titres qui tirent l'album vers le haut. La voix, notamment, elle s'étoffe du chanteur, du guitariste, pardon, qui intervient sur deux titres. C'est plaisant. Et sur la voix, je suis assez mitigé. Je partage ce que tu dis, Pierre. On avait un peu tous dit, parce que j'ai réécouté l'émission numéro 11, que c'était plutôt la force de l'album. La voix de D'Amato était quand même ça en faisait vraiment quelque chose d'intéressant. Ça tirait l'album vers le haut. Là, c'est plus une surprise. Et je trouve qu'il y a quand même quelques limites à cette voix qui, le côté nonchalant qu'on avait souligné revient quand même sur l'album. Les vocalises sont pas forcément très intéressantes. J'attendais autre chose du groupe sur le deuxième album. Je pense que je fais un peu la fine bouche peut-être, mais je suis beaucoup plus mitigé que toi, Pierre, et je suis pas sûr que, comme le premier album, honnêtement, j'en retienne grand chose. J'ai dû le réécouter vite fait pour voir ce que c'était, parce que j'avais totalement oublié cet album qu'on avait chroniqué il y a très longtemps, et je pense que ça sera exactement la même chose pour celui-ci.
0: Héloïse.
3: Eh bien moi je suis tout à fait de ton avis, Pierre, c'est un album que j'ai trouvé proprement impeccable. De la description du disque, qui cause avant tout pour nous, t'avais tout à fait raison de le préciser, qui indique résumé à la fois les angoisses de la vie quotidienne, une industrie musicale en plein chaos et l'effondrement du capitalisme à la salve d'Anna D'Amato contre son ex merdique qui l'introduit sur See It That Way, en passant par le solo de sax de Gotta Meet You et le parfum de Shoegaze sur Cause of Death. Pour moi, ce Skull est une grosse claque. 12 morceaux hyper bien ficelés, le long desquels le trio déploie la fusion post-punk garage qui fait sa singularité, laissant la part belle à la voix bluffante d'Anna D'Amato, à des sonorités nerveuses et à des mélodies délicates et aériennes. Un subtil équilibre entre rage et mélodie, au parfum d'exutoire et de revanche. J'ai ainsi pu lire qu'à 18 ans, Anna D'Amato a été auditionnée pour intégrer le Berklee College of Music. Et au milieu de son audition, l'un des juges musiciens s'est approché de son ampli de guitare et a baissé le volume. Démoralisée et insultée, Anna D'Amato a décidé de contourner la prestigieuse institution et de créer son propre groupe, à savoir Fake Foot. Et bien qu'importe l'opinion de ces aigris du Berklee College, ce second album est la criante illustration que cette blessure d'ego était la meilleure chose qui soit arrivée à la musique d'Anna D'Amato et peut-être même au rock'n'roll.
0: Parfait. Mathieu, même enthousiasme ?
4: Alors en fait, je voudrais juste revenir sur quelque chose que t'as dit, Pierre, tout à l'heure. T'as dit, cet album, il est, en gros, il est fait pour Tata Poum, il est intello.
0: C'est brillant comme analyse, non ? Tu trouves ?
4: Ouais, alors, tu me rappelles le groupe dont on vient de parler juste avant ? voilà. Je vais pas m'étendre plus là-dessus. Voilà, Fake Flute, pour moi, ce sont des Américains qui m'évoquent souvent différents groupes anglais au fil des morceaux, d'Elastica à The Fall, mais aussi il y a quelques références américaines. Il y a certains morceaux où j'entends un petit peu du B-52s, par exemple. Honnêtement, ça réinvente rien. Ça peut même sembler écouter, réécouter, voire éculer. Mais moi, ça me convient. Et je dois avouer que s'ils avaient la bonne idée de passer par chez nous, je tenterais bien l'aventure de les voir sur scène.
0: Carrément. Allez, Fake Fruit, on s'en met un deuxième extrait. Mucho Mistrust, c'est le titre éponyme de l'album.

Voilà, c'était Tatapoum épisode 60 avec ce soir la salade de fruits de la critique rock puisqu'on retrouvait autour des micros Cédric, Héloïse, Mathieu, Arnaud et Guillaume. L'ambiance sonore était assurée par Mara et la réalisation de cette émission par Marion et Bibi. Bon courage pour ce qui vous reste à supporter de dimanche. On se retrouve la semaine prochaine. Ciao.

0: pourtant, j'ai dû le faire des dizaines de fois, mais... Mais là, j'ai pas pu. Je comprends pas.
1: C'est intéressant ce que vous dites, Max. Vous n'avez pas pu, pourtant c'était comme d'habitude. Mais en êtes-vous bien sûr? Je vous propose, Max, de vous replonger dans cet instant-là.
0: Oui. Ben, je suis là, face au vide.
1: Vous pouvez fermer les yeux.
0: Et je me demande ce que je fais là.
1: Max, si vous souhaitez arrêter la séance, il n'y a pas de problème. On peut essayer autre chose.
0: Non. Là, face au vide, je me demande ce que je fais là.
1: Qu'est-ce qui se passe en vous?
2: Oh! Il est là ou il va pas là? Il fait quoi, Max? J'en ai marre d'attendre!
3: Toutou, colère! Hein? Max, prends juste son temps.
4: Laissez-moi passer. Je reprends les commandes. Alors, check des distances, ok. Visibilité, ok. Ah, il y a Garance qui regarde.
5: Oh, coucou Garance, nous sommes là.
4: Bon, on va lancer la commande manuelle mise en mouvement du corps avec petit craquement de la nuque.
0: J'essaie de faire quelques mouvements, mais j'ai mes doigts qui tremblent. Et puis, je sens de la sueur qui coule dans mon dos. J'ai ce t-shirt que Garance m'a offert. Il est super, hein, mais dès qu'on transpire, on voit que ça. J'ai l'impression d'être une grosse tache.
1: Une tache ? Comme si votre être se confondait avec la saleté. Vous vous sentez sale? Vous avez quelque chose à vous reprocher?
0: Non, je pense pas.
1: Continuez alors, Max.
6: Ah, ça tremble de partout. On va glisser, c'est sûr.
2: Pouah, et en plus, c'est humide, fait chier.
3: Ça va pas du tout, là. Je crois que je commence à avoir envie de pleurer.
7: Ah, non, tristesse, mais tout va bien. Dans la vie, il y a des solutions pour tout. Logique.
4: Oui.
7: Oui. Tu peux lui mettre ce souvenir-là, ça va le rebooster.
0: Eh ben, là, j'ai pensé, enfin, je pense à Jason Statham. C'est un bon, lui. Dans ses films, c'est un mec, vous voyez. Il y va.
1: Il vous inspire.
0: En quelque sorte, ouais. Je fais de la muscu. Vous savez, je prends un peu de prot, histoire de m'aider un peu.
1: De prot?
0: Des protéines, ça fait prendre de la masse musculaire.
1: Et ça vous a aidé?
0: Ben, vous trouvez pas que j'ai l'air plus...
1: Non, je veux dire de penser à Jason Statham.
0: Pas vraiment. En vrai, je crois que l'eau était quand même super froide.
1: Vous savez, Max, c'est important de s'écouter. Et surtout, ce n'est pas grave si parfois vos projets tombent à l'eau.
8: Ah là, je suis sur le pont, j'ai envie de sauter, mais je sais pas. Hein. Je te mens pas, ça fait 5-6 fois que je viens ici. Et... Je sais pas, moi je saute des falaises là-bas, mais là, jamais. 14 mètres en vrai, c'est rien, mais je sais pas. Hein.
9: Bah là, on voit ensemble, toi et moi, c'est pas rien quand même, c'est haut là. Moi perso, tu vois, je l'ai jamais fait, je le ferai jamais, hein, je peux te dire, vraiment.
8: En bouteille, ça passe. Genre tout droit comme ça, les bras tendus. Ça passe en vrai.
9: Qu'est-ce qui fait qu'on flippe quand on est ici là, à ton avis?
8: C'est de réfléchir. Faut pas réfléchir, faut y aller direct. Après, faut réfléchir un peu avant. Faut avoir de la conscience. Ouais. Voilà, faut pas réfléchir, faut avoir de la conscience pour sauter. Si t'es pas conscient, faut pas. Hein. Moi, si je saute, je sais que je vais sauter en bouteille, je vais pas sauter sur le côté ou quoi, c'est-à-dire ouais. Que normal.
9: Bon, écoute, je te laisse. Si tu fais pas, c'est pas grave. Hein.
8: Ouais, bah oui, je sais. Moi, je suis pas. Personne m'amadoue facilement, hein, moi. Moi, j'ai conscience, je suis jeune encore, j'ai pas envie de mourir maintenant. Hein. Alors là, je suis sur le pont de Saint-Étienne-d'Issensac.
10: On est aux alentours de Montpellier.
8: Et je m'apprête à sauter, à faire une nouvelle figure que j'ai jamais faite encore.
10: J'ai l'habitude de sauter ici souvent. C'est un beau spot pour faire de nouveaux tricks.
8: Le pont, il fait 14 mètres. Okay. Donc c'est idéal pour tenter de nouvelles figures.
10: Là, ouais, c'est parfait. On a un spot vraiment, un pont d'aplomb. Il n'y a pas de gap, il n'y a rien en dessous. C'est vraiment l'idéal, c'est le spot parfait.
11: Ouais, ça procure des bonnes sensations quand même. Plus tu montes, plus c'est des paliers à acquérir.
9: Tu te dis des fois que tu mets ta vie en danger en faisant ça?
11: Oui, il y a toujours un côté, mais si tu le sens, il n'y a pas de raison. Si tu sais le faire, si tu montes progressivement, il n'y a pas trop de danger en soi.
9: Tu touches le fond là quand tu sautes des 14 mètres du pont?
11: Non. Non, il y a de la profondeur là. Là, franchement...
8: Je vais faire un double gainer, c'est un salto arrière, en partant vers l'avant. Et du coup, je vais en faire deux, c'est la première fois que je le fais. Donc je commence à stresser un petit peu.

0: avec une ouverture. Un triple side avec un stall au milieu. C'est genre deux saltos sur le côté. J'ouvre, je regarde et après je referme et je rentre dans l'eau.
1: Donc tu tournes trois fois sur toi entre le pont et l'eau, quoi.
0: Normalement, ouais.
2: On est à Issensac, à la rivière, et moi je m'occupe de filmer ceux qui cliffent. Comme j'accompagne, moi je suis la copine d'un gars qui saute, je m'occupe. Et là c'est le moment, c'est le moment.
3: Si on peut, on essaie de se mettre à plusieurs et on essaie de prendre le maximum d'angle de vue possible, d'en haut, d'en bas, de côté, pour ses réseaux sociaux, pour qu'ils puissent partager ça avec la communauté. Donc ouais, sur Instagram, etc. Quand tu commences à regarder un peu ce genre de vidéos, t'en as de plus en plus. Ouais.
2: Un, deux, et un petit temps, et tac, le troisième.
1: Donc, triple salto, ouais. Dont un moment où il se regaine complètement.
2: Ouais, et pas sur un coup de hasard. Hein.
4: Il y a une dame, elle a sauté du pont, et qui a ses deux genoux qui se sont retournés jusque sa tête. Et bah, du coup, elle pouvait plus nager. Il y a deux hommes qui sont venus chercher dans l'eau. Ils ont nagé et ils l'ont porté jusqu'à un endroit plat où l'hélicoptère peut se poser. Et voilà, après elle est partie.
1: Et toi, ça te fait quoi de sauter? C'est quoi? Pourquoi t'aimes bien sauter?
4: Bah parce que ça te fait une adrénaline que tu ressens pas. Genre, c'est une adrénaline qui monte dans ton corps et c'est bien.
1: Et alors pourquoi les garçons, ils semblent avoir, pour certains en tout cas, besoin de le faire?
4: Parce qu'en fait, les garçons, c'est pas comme les filles. Les filles, en fait, c'est pas... Genre, si elle a pas envie de le faire, elle fait pas. Et ben, les garçons, en fait, c'est... On va au pont, soit tu sautes, ou soit tu sautes pas. Mais tu vois, c'est comme un... En fait, tous les autres gars qui vont être à côté de toi, ils vont faire « Ah non, ils sautent pas » et tout. Du coup, ça va être un peu nul que tu sautes pas. Et du coup, tu sautes et au final, tu recommences.
5: Ils sont pas contents, les gens. Hein?
6: La respiration s'accélère, le cœur tambourine. Padam, padam, padam.
7: On connaît depuis longtemps les signes de la poussée d'adrénaline.
6: Le pouls s'emballe, les muscles se contractent, la chair de poule nous...
8: On les connaît quand on s'apprête à monter dans son premier manège, quand on voit les autres crier depuis 10 minutes que ça va être notre tour.
6: Les joues rougissent, les pupilles se dilatent.
7: On les connaît en manif, quand les feux partent, les pétards pètent, le ciel est rouge de fumigène.
8: Qu'on ne voit plus rien et que la peur recule à mesure qu'on commence à courir.
6: Le tonus augmente.
8: On les connaît quand, tard le soir, on se met à danser fort et loin.
7: On les connaît lorsque le désir se réveille.
6: Les poils se hérissent.
8: On les connaît quand on apprend que Sarko est enfin condamné.
7: 2 secondes avant de marquer un but. 1 seconde avant de commencer le direct.
6: On les connaît, ces signes d'adrénaline.
8: Aujourd'hui, on peut même mesurer ces variations d'intensité. On peut surveiller ses pics de stress, son rythme cardiaque, la variation de son sommeil. On peut interpréter et contrôler l'intensité de notre vie, qui va et qui vient, tel un petit chariot lancé en boucle sur des montagnes russes.
7: Peut-être qu'il a fini par s'assembler en chacun et chacune de nous, une sorte d'instrument de mesure de notre intensité de vie. Nous sommes raisonnables à condition d'abord d'éprouver régulièrement et plus ou moins sur commande une intensité suffisante pour nous sentir vivants.
6: Nous sentir vivants, il y a bien longtemps que la société libérale occidentale l'a compris. Voici ce qu'elle nous a promis de devenir, des êtres intenses, ou plus exactement, des êtres dont le sens existentiel est l'intensification de toutes les fonctions vitales. La société moderne ne promet plus aux individus une autre vie, la gloire de l'au-delà, mais seulement ce que nous sommes déjà, plus et mieux. On nous promet l'augmentation de nos corps, de nos forces, de nos plaisirs, de nos amours, de nos émotions, progrès, croissance, puissance, accélération. Même la faiblesse peut être intensifiée, du moment qu'elle est puissamment faible.
8: Ce qu'on est encouragé à appeler de nos voeux, c'est une maximalisation de tout notre être.
7: Mais personne ne peut aller au cœur d'un être pour dire à sa place ce mystérieux

0: degrés d'intensité de soi en soi qui ne se réduira jamais à l'excitation physique. De la naissance à la mort, on évolue au gré de la modulation de cette décharge qu'on espère et redoute, qu'on provoque quand elle nous manque, et dont chacun de nous trouve le moyen d'évaluer l'amplitude et la fréquence.
1: Qu'est-ce que c'est, cette étrange intensité qu'ils nous promettent tous ? L'expérience unique, le sentiment que ma vie ne pourrait pas être la vie de n'importe qui. Du dehors, les existences peuvent se ressembler, mais je cherche la conviction, même fugitive, que je suis bien le sujet de ce que je vis, et surtout que je vis à fond ce que je vis.

0: maintenant que l'intensité est devenue une norme.
1: Que le sans sas, c'est commun.
2: Qu'on s'acharne tous à faire craquer nos vies.
0: Qu'on traverse un FOMO tous les week-ends.
2: On sort insatisfaite de la quête.
1: Et fatiguée de la recherche effrénée de l'intensité.
0: Mais en fait, peut-être que la seule intensité possible, c'est l'intensité révolutionnaire,
2: ouais.
0: Non ?

0: Et bienvenue à La Plagne pour ce stage de Reboosting. Reboosting, j'espère que vous allez bien et que vous êtes hyper motivés.
1: Ouh là là, je sens qu'ils vont être bien eux.
0: Ok, on se la refait. Et bienvenue à La Plagne, j'espère que vous êtes hyper motivés.
2: Ouais.
1: Carrément. Ouais. Donc on vous le rappelle, si nous sommes là, Bob et moi, c'est pour vous rebooster votre confiance en vous, pour vous donner un petit coup de pouce dans votre vie pro, mais aussi personnelle.
0: Pour Kat et moi, avoir confiance en soi, il n'y a rien de plus simple. Hein, Kat, c'est inné.
1: C'est inné.
0: Alors notre challenge, c'est de vous donner des petits tips pour mieux vous en sortir dans la vie, ok?
1: En quoi ça consiste? On va chercher à éveiller l'esprit de compétition qui sommeille en vous.
0: Vous êtes prêts et prêtes?
3: Attendez,
2: c'est pas trop dur.
1: Si vous voulez. Allez, on commence par toi. Louis, c'est ça?
2: Oui.
1: Pourquoi t'es venu, Louis?
2: Je suis neurochirurgien et c'est vrai que je me pose souvent des questions au travail. Mm-hmm. J'ai toujours un peu peur de me planter, quoi, de faire une connerie, genre opérer le mauvais hémisphère, enfin des trucs comme ça, quoi.
0: Ah oui, ah oui, ça doit pas être évident, ouais. Ça. Hein.
2: Oui, c'est ça. Et puis il faut dire, en même temps, non, je suis assez tête en l'air, donc bon, mais. Avant une opération, en fait, moi je panique.
1: Mm-hmm, d'accord, tu paniques. Ok, on le garde dans un coin de la tête, Louis. Loulou, si tu permets, on va passer okay. à Bérangère.
4: Oui.
0: Alors Bérangère, qu'est-ce qui t'amène?
4: Ouais, alors moi en fait, je suis en train de me dire que je me suis peut-être plantée de stage.
1: Ah bon? Mais qu'est-ce qui te fait dire ça?
4: C'est-à-dire que moi en fait, j'ai beaucoup trop confiance en moi. C'est-à-dire que moi, quand je pense que... Je le pense même, que je sais tout faire, alors que pas du tout. Pas du tout. Genre, l'autre fois, je me suis retrouvée sur une piste de Formule 1 au volant d'une Mercedes W11, alors qu'en fait, je n'ai même pas le permis.
0: Ah oui, oulala, mais ça doit être très handicapant dans la vie.
4: Ah bah oui. Et c'est que voilà, moi j'ai un sentiment de toute puissance qui m'envahit. Je me dis que je suis trop un monstre et que les autres, c'est de la merde.
0: Ouais, d'accord.
1: Oui, d'accord, okay. Effectivement, oui. En fait, quand je relis le planning, oui, c'est la semaine prochaine, en fait, qu'on propose le stage ATSES. ATSES,
0: c'est quoi celui-là?
1: ADCES, abaissement de confiance en soi.
0: Ah oui.
1: Essaye de suivre.
0: Oui, pardon.
1: Tu sais quoi, Bérangère? T'as qu'à rester avec nous, tu nous seras très utile ici.
0: Et enfin, autour de nous, là, nous avons Roger. Roger, vous venez pour...
5: Oui, non mais moi je suis juste le mec des remontées mécaniques en fait. Je viens de vous dire que la station va fermer, faut redescendre avant la tombée de la nuit.
6: Ouais mais je peux dire, en vrai je peux dire. J'ai eu une grosse chute en 2023. Je suis arrivée trop vite sur un endroit où je devais faire un virage et du coup je suis tombée d'une falaise de plusieurs mètres. Alors évidemment quand on fait du ski professionnellement on tombe tout le temps, hein, mais avant ce moment-là j'avais jamais ressenti ce truc de « Ah je vais mourir ». Et là je me rappelle au moment où je perds le contrôle, comme je savais exactement ce qu'il y avait sous moi et je savais que j'allais tomber de cette falaise, j'ai vraiment eu le temps de me dire « Ah, je vais mourir. En plus, c'était filmé, c'était en live à la télévision, donc je savais que mes parents étaient en train de regarder. Et du coup, mon premier truc, c'est dit, ah, je vais mourir en live à la télé. Et c'est un peu nul. Bon, je suis pas morte, hein, spoiler. Mais je pense que ce moment-là, il a vraiment complètement changé mon rapport, pas au risque, mais il a vraiment trop changé mon rapport à la mort, vraiment à la mort. C'était comme si j'étais passée tellement proche un peu que maintenant je voyais tout comme un potentiel danger, sauf la chose qui m'avait réellement mise en danger, c'est-à-dire de faire du ski très vite sur une pente à 55 degrés, ce qui est rationnellement le truc qui commencerait à nous faire peur après une expérience comme ça. Je m'appelle Ellie, j'ai 29 ans et je fais du ski professionnellement depuis une dizaine d'années maintenant. J'habite à Genève et je passe la plupart de mon temps et de mes hivers en Valais, en Suisse. J'ai grandi dans une famille très sportive où un peu l'identité familiale c'était quand même de faire du sport et un peu l'idéologie du surpassement de soi. Du coup j'ai été mise sur des skis très jeune, à l'âge de 2-3 ans. J'ai fait partie d'un ski club en Valais, où j'ai fait un peu toutes mes gammes, Ensuite, je suis passée par le ski alpin, donc c'est le ski entre des portes. J'étais pas très douée. Et du coup, assez vite, j'étais frustrée d'arriver dernière à toutes les courses. J'ai un peu quitté ce milieu-là, que je trouvais trop compétitif et puis qui me plaisait pas tellement. Et j'ai commencé à faire donc ce qu'on appelle du ski freeride, donc c'est du ski en dehors des pistes. L'idée, c'est un peu d'aller chercher de la poudreuse, de faire des sauts, de faire des figures sur des pentes souvent assez raides. Et c'est un truc, c'est un univers qui m'a beaucoup plu, je pense, particulièrement en contradiction à mes années de ski alpin où c'était très structuré, il y avait un coach, des entraînements, tout ça. Donc j'ai découvert un peu ce truc un peu de liberté. Et puis je pouvais faire simplement avec mes potes comme ça le week-end ou après les cours, et il y avait un peu moins de règles en gros. Assez vite, je pense que mon esprit compétitif a quand même repris le dessus parce que j'ai décidé de m'inscrire à des compétitions de cette discipline de freeride qui est normalement assez peu... il y a un peu un esprit freeride comme ça qui est de dire ben, nous on est différent du ski alpin, du coup on fait pas de compétition. Mais il y a quand même un circuit de compétition qui existe, et puis je pense que j'ai eu besoin à l'âge de 15-16 ans de voir un peu ce que je valais par rapport à d'autres personnes. Et c'est un peu comme ça que je suis entrée dans cet engrenage qui a ensuite dicté les 15 années d'après. C'est un peu difficile de décrire le ski freeride parce que, bon, déjà, il y a une grande part de subjectivité. Enfin, le ski freeride, c'est un peu ce que t'en fais quand même. Mais je peux décrire ce que moi j'en fais. En général, on skie sur des pentes raides, donc ça va de 40 à 55 degrés environ. Donc c'est des pentes sur lesquelles on prend très vite beaucoup de vitesse, en fait, une fois qu'on commence à skier. Ça fait qu'il y a assez peu de marge d'erreur en général. C'est pas trop possible de s'arrêter une fois qu'on est lancé. Si on s'arrête, c'est qu'on est tombé et puis que potentiellement on s'est blessé. Il faut imaginer une grande montagne un peu impressionnante avec un peu plein de cailloux partout et puis de la neige fraîche qui vole. Et puis l'idée, c'est un peu de se frayer un chemin entre les cailloux ou bien de sauter par-dessus les cailloux de la manière la plus esthétique possible. Ouais, il y a une grande part d'esthétique dans ce sport-là, et de faire des figures, de skier vite, de montrer qu'on est à l'aise et puis qu'on sait où on va un peu. Une belle descente de freeride, c'est une descente où on voit que le skieur ou la skieuse a pas vraiment de doute et puis fonce un peu. Le risque, c'est une partie intégrante de ce sport, c'est sûr. Il y a beaucoup d'accidents. Moi, je pense que depuis l'âge de 17 ou 18 ans, j'ai perdu un ou une pote chaque hiver. Ça paraît assez fou à dire comme ça, mais c'est une réalité. C'est assez particulier de vivre ça aussi jeune, enfin, de vivre des décès de gens assez proches et comme ça dans un truc assez répétitif. C'est comme si on était tout le temps un peu dans l'attente de c'est qui la prochaine personne. Là j'en parle de manière un peu détachée, mais ça fait malheureusement partie de ce sport. En tant que pratiquante, on a vécu justement ces accidents, et du coup à chaque fois ça nous rappelle notre propre vulnérabilité forcément. Mais aussi moi ce qui me frappe le plus, c'est d'avoir vu à quel point ça faisait du mal autour de nous, mais vraiment dans un truc de souffrance extrême, souvent des parents. Enfin, moi c'est ce qui me marque le plus, c'est la détresse des parents quand il y a un accident. Et donc forcément on se dit qu'est-ce que ça ferait si moi ça m'arrive, est-ce que j'ai envie d'infliger ça à mes proches. Donc c'est un truc qui est clairement tout le temps dans chaque prise de décision de est-ce qu'on va skier sur cette montagne, est-ce que je vais faire un virage là, est-ce que ici je vais sauter ou est-ce que je vais plutôt contourner. En tout cas moi quand je prends des décisions, c'est vrai que je me dis pas forcément je vais pas faire ça parce que je risque de me casser la jambe ou un truc. C'est pas ça. C'est vraiment, c'est directement, c'est la mort. Donc ouais, c'est particulier. Maintenant que je le dis à l'oral comme ça, je le dis, c'est un peu bizarre quand même.

Quand la peur s'annonce, quand l'appréhension se pointe, c'est toujours la même sensation, celle du rythme cardiaque qui s'accélère, de la boule dans mon ventre qui enfle. Je sens des fourmis qui se promènent dans le bas de mon dos, elles descendent même jusqu'en haut des fesses. Sans que je m'en rende compte, mes dents mordent l'intérieur de mes joues. Des petites gouttelettes ruissellent le long de mes côtes. Mon système nerveux sympathique est en train de s'activer. Il prépare mon corps à faire face aux défis. Dans mon cerveau, mes neurones s'apprêtent à transmettre de la noradrénaline. Toujours les mêmes signes qui persistent alors que change la situation. Que je sois au cœur d'une foule qui bientôt va s'élancer. Que je sois dans les toilettes d'une discothèque. Que je sois tout près de lui. Que je sois au bord du gouffre, prête à me lancer. À présent, je suis en bas de la falaise. Je vérifie une dernière fois mon système d'assurage et c'est parti. Quand mon corps se meut, la peur me quitte peu à peu. Elle fait place à la concentration, à la précision, à la méthode. Mon pied ici, ma main là, les yeux vers le haut et ne regarde pas en bas. Finalement, peut-être que je peux jeter un petit coup d'œil. Ouh là là, c'est vachement haut quand même. Elles sont toutes petites en bas. Ouh. Bon, allez. On est reparti, vers le haut. Et à la fin, ce sera la libération.

0: Mes mains sont moites, ma vue se trouble. Je ne peux plus bouger, la peur est collée à ma peau comme la pluie un jour d'automne. Je tétanise, je n'y arriverai pas, je ne sais pas faire ça. C'est pas dans mes gènes, à moins que je les ai perdus un jour d'enfance. Je suis ici, en haut, encore. Il me faut sauter. Cette fois, ma peur est faite de pierre. Sur les créneaux d'un mur moyenâgeux, on est à 30 mètres. C'est chance aujourd'hui, personne ne m'a suivi, personne ne me poussera au vide. J'ai le temps, mais pas le choix. À moins que ce ne soit l'inverse. Ma tête tourne, mon corps aimanté par le vide qui me presse. Sur un immeuble de Paris, à fleur d'une montagne, en haut du plongeoir, au fil fragile d'un parachute cassé, à dos d'oiseaux préhistoriques, toujours haut, toujours juste trop haut, dans ces nuits de panique, de sueur et de tremblement. Mon inconscient distord les secondes qui passent. Ça y est, je saute. Est-ce que je m'abandonne à la mort ou colle à mon courage? Je ne sais pas, mais ça finit toujours comme ça, par le commencement. Le commencement de ma chute, arrêtée en plein vol par mes paupières qui s'ouvrent soudain. Attrapée avant l'impact par ma conscience, atterrissage en mode réveil. Cette peur du vide habite aussi mes journées, sans être pour autant paralysante. Tantôt, j'évite les regards qui me font perdre l'équilibre, tantôt, je l'amadoue à des blocs d'escalade. Je n'ai pas de sentiment d'échec ni de frustration à cette incapacité. Cette peur m'en rappelle une autre que je dépasse. Les mois avant de jouer sur scène. Le trac avant la performance. Juste avant la représentation. Les gens s'installent et imminemment l'inarrêtable. Bouche pâteuse et boule qui fait l'ascenseur dans le ventre. Qu'est-ce que le théâtre réveille ici en moi? Il n'y a pas de hauteur, pas de sol. Seul le regard des gens dont je m'approche inexorablement. Je cherche la confrontation à l'autre. On avance avec nos corps, nos histoires et on les met en jeu sur l'autel du public. Il est encore possible de dire non, de fuir. Mais le désir est plus fort et la mort n'arrive jamais sur scène. Le trac se dissipe et le sentiment d'impuissance se transforme enfin en jouissance.
1: Moi, j'aime bien me décrire comme une personne assez peu courageuse, mais de nouveau, c'est très personnel. Je pense que ma définition du courage, c'est vraiment quel niveau de peur t'es d'accord d'endurer. Et surtout, t'es d'accord de surpasser. En gros, c'est ça, c'est ma définition du courage. Et moi, le niveau de peur qui me convient, il est très très bas. Après, c'est clair que la peur, c'est très subjectif. Donc, il y a des choses qui vont me faire extrêmement peur, qui te feront pas peur à toi, et inversement. Et souvent, quand je dois faire un truc dans la vie, genre, je sais pas, prendre mon téléphone et prendre rendez-vous avec mon médecin, par exemple, chose qui me terrorise, vraiment, j'ai un peu ce truc de me dire... Ah ben c'est bon Ali, t'as descendu telle montagne à 100 km/h, je pense que tu peux prendre ton téléphone et appeler ton médecin. Mais ça m'aide pas du tout de me dire ça. Enfin, c'est vraiment ça, c'est un endroit complètement différent. Enfin, je pense qu'il y a beaucoup de gens qui portent un regard un peu moqueur justement sur ce truc de il y a beaucoup de choses dans la vie qui me terrorisent. Et puis souvent on me renvoie à mon identité de sportive extrême avec beaucoup de guillemets en me disant ouais mais Ellie en fait tu peux faire ça je pense vu ce que tu fais le reste du temps, un peu vu ce que c'est ton métier. Et je l'entends, hein, genre je comprends où ça se place mais ça m'aide pas du tout. Et j'ai beaucoup essayé de me dire ça à moi-même et ça m'a jamais fait avancer. Je pense que quand on débute un sport dit extrême comme ça, l'image que les gens s'en font, c'est que c'est directement très intense, directement très impressionnant. Et en fait, moi, c'est pas du tout ça que j'ai vécu. C'est quand j'ai commencé, en réalité, je faisais assez peu de choses qui me faisaient peur. Donc je pense qu'il y a un truc quand même assez graduel de descendre une pente puis dire « Ah, ça s'est hyper bien passé, j'ai pas eu peur. Je pourrais aller plus vite la prochaine fois » ou je pourrais faire un saut supplémentaire ou un truc comme ça. Et puis après, tu captes que t'es capable de faire certaines choses et puis tu le pousses un tout petit peu plus loin. Là, on en parle et puis moi, j'en parle en sautant plein d'étapes de mon apprentissage et tout. Donc, on est direct dans un discours qui peut impressionner, mais en réalité, ben, ça m'a pris 15 ans. C'était chaque hiver, j'ai fait un petit pas de plus. Donc, je suis jamais dans un truc où je suis terrorisée, en réalité. Parce que je décide consciemment de pas me mettre dans ces situations. Il y a des gens qui le font, mais moi, quand je parle de peur, c'est une petite peur que tout le monde ressent. Hein. Ça peut être la même peur qu'une personne qui fait un entretien d'embauche, qui veut rompre avec son amour et amoureuse. Enfin, c'est pas des peurs qui te figent du tout, parce que sinon, ce serait pas possible de performer. Enfin, dans un moment où je décide de pas skier quelque chose ou de revenir en arrière sur une décision de skier une face ou une montagne, en général, ça vient toujours de mon corps, ça vient loin de mon cerveau. C'est vraiment c'est assez indescriptible et. Enfin, j'aime pas trop entrer dans ces délires un peu ésotériques d'énergie, mais malheureusement, c'est un peu ça que ça me fait. C'est un truc où dans mon corps, la peur prend le dessus. Et du coup, je pense que je serais même pas capable de skier, même si j'avais envie de me forcer. Il y a un truc où c'est. C'est un espèce de shutdown. À l'inverse, quand on a un bon sentiment, un sentiment d'être en sécurité, un sentiment d'être capable de faire la descente prévue, là, pour le coup, pour moi, c'est plus intellectuel. Ça fait quand même toujours peur, mais il y a une espèce de dialogue de moi à mon corps, un peu de dire, mais en fait, vas-y, je crois que ça va le faire, ça va être cool et tout. Ouais, il y a toujours un peu ces trucs un peu qui sont en tension entre le corps et la tête. Et je pense qu'une grande partie de l'enjeu de rester en vie dans ce sport, c'est de savoir écouter les deux. Je pense que c'est important de préciser que dans ces moments de prise de décision, on est quand même toujours à plusieurs. Donc en général, c'est des décisions qui sont collectives. Ça peut être positif ou négatif, parce que l'effet de groupe, il fait tout un tas de trucs très étranges dans le cerveau, je pense. Ça peut en même temps être hyper grisant parce que t'es avec quatre personnes qui disent « Ouais, on va skier là, ça ne craint rien, la qualité de la neige est bonne, il n'y a pas de risque d'avalanche. » Alors que toi, t'es là genre « Ah bon, bah moi, si j'avais été seule, j'aurais jamais osé skier là. » Ou l'inverse, hein, ça peut aussi être l'inverse. Tu dis, tu vois une montagne magnifique, t'as trop envie de skier, et puis... tous tes potes te disent « Ah non, ça craint. » Le moment d'excitation, il vient... Ouais, c'est très personnel. Pour moi, il vient au moment où je sens que je suis plus en danger. Donc ça peut être après deux virages et de me dire « Ah, en fait, la neige est meilleure que ce que je pensais, c'est trop cool. » Et là, il y a un espèce de relâchement de « ça va être trop génial » et ce truc un peu d'adrénaline qui monte. Ou ça peut être vraiment tout à la fin, quand je me suis arrêtée et que, en fait, tout le long, j'ai skié avec la boule au ventre. Donc, je pense que l'excitation, elle est vraiment liée à la peur. Enfin, en tout cas, ce que moi, j'identifie, c'est que j'arrive pas à avoir en même temps peur et à être excitée. C'est un peu soit l'un, soit l'autre. Donc, si je me sens en sécurité, ben, je vais être dans ce truc de plaisir, d'adrénaline et tout. Et si j'ai peur, ça va venir dans un second temps, mais ce sera d'autant plus intense aussi. Enfin, et c'est... Ça sera d'autant plus grisant, c'est « Ah, j'ai survécu, je suis plus forte que les éléments. » Enfin, un truc un peu très très craignos, en vrai. Ce qui fait que, en général, plus t'as eu peur, plus après tu vas être dans un sentiment d'euphorie, en fait. Et je pense que c'est pour ça qu'il y a beaucoup d'accidents. Ouais. Le sentiment d'euphorie, en vrai, moi, je pense que tout le monde l'a ressenti. Je pense pas que c'est tellement particulier à un sport extrême. Si moi je devais le décrire, ben de nouveau il y a un truc qui est assez corporel, une espèce de relâchement musculaire comme ça, et puis une sensation d'un truc qui monte au cerveau, et puis comme si tout d'un coup tout avait du sens, quoi. Et du coup c'est très agréable, c'est très addictif aussi. C'est de la dope, je pense que ça peut être assimilé à de la dope, clairement. Et c'est pas pour rien qu'il y a beaucoup de skieurs et de skieuses qui font des méga dépressions en été, je pense. Mais ouais, c'est chimique un peu. C'est ce truc de... Pouah.

0: Wesh les gars sur les fololos, ça kick. Voilà, aujourd'hui, moi je suis au sommet du Bérafle, gros soleil, grosse poudreuse, grosse pente et personne à l'horizon. Regardez, ce serait pas un petit peu le paradis là?
1: Wouhou, je suis le roi du monde!
0: Alors, pour vous faire le topo, là, on est dans les Alpes, à 3500 mètres d'altitude. Il a masse neigé hier et le défi du jour, c'est de faire ma trace sur cette face nord qui est quasiment impossible à skier. Il n'y a que 10 bonhommes qui ont réussi à la faire ces dernières années. Alors, je vous préviens tout de suite, les gondesses, c'est même pas la peine d'y penser. Même si cette pente, elle est vraiment connue pour être ultra difficile, j'ai décidé de m'y attaquer. Allez, hop! Allez, hop! Ah ouais, c'est quand même un bon raidard, là, ouais. Chaud. Il y a 3-4 corniches, là, qui font pas rire, hein. Va falloir les sauter. Non, mais bon, c'est facile, ça. Attends, sauter, ça me connaît, quoi. Même pas peur. Non, vous avez cru que je me dégonflais. Moi, je saute tout ce qu'il y a devant moi. Allez, hop. Non, mais va falloir être flex sur les jambes et arriver à prendre v'là la vitesse pour les passer, quoi. 2-3 grands virages avant, une belle trace, de la prise de vitesse et je l'enquille. Ça va chauffer les cuisses, mais ça va être bijou, mes loulous. Allez, hop, c'est parti pour tâter de la grosse puff et s'entortiller du cul. Allez, hop.
2: Le freeride, c'est un milieu hyper masculin. Il y a peu de femmes qui pratiquent, en vrai. Je parle en termes très binaires, mais bon, il n'y a pas tellement de place pour autre chose dans ce sport, donc tu m'excuseras. Alors, les qualités, c'est plutôt les qualités qu'on projette sur nous, que les spectateurs, spectatrices, les médias projettent sur nous. Effectivement, c'est des qualités qui sont historiquement associées à la virilité, ça c'est sûr. Virilité qui structure tout, de l'industrie, des compétitions, jusqu'à quel type de ski est valorisé. Et ça rejoint un peu ce qu'on disait avant sur le dépassement de soi. Il y a un truc un peu de force, quoi, qui est mis en avant. C'est un peu anecdotique, mais moi, toute mon adolescence, on m'a dit « Ah, tu skis trop bien, tu skis comme un mec ». Et c'était le compliment par excellence, vraiment. Et ça le reste aujourd'hui. « Tu skis trop bien, tu skis comme un mec ». Et c'est le truc que j'ai intégré. Enfin, moi, j'avais un énorme sourire quand on me disait ça. Hein. C'était « Wow, trop style ». Qu'est-ce que ça veut dire concrètement, tu skis comme un mec ? Je suis pas très sûre, hein, en vrai, de comprendre. Je pense que quand les gens disent ça, ce qu'ils perçoivent, c'est un truc un peu de force, de... Je sais pas, peut-être... Ouais, peut-être de courage aussi, un truc comme ça.
3: De puissance, peut-être.
2: Peut-être de puissance, ouais. Voilà, c'est ça, t'as raison. Clairement de puissance. De domination un peu aussi, presque. Et puis il y a quand même ce truc qui est toujours hyper présent, c'est que quand on dit ça, c'est tu skis comme un mec, du coup tu peux appartenir au boys club très fermé, et puis surtout on te met vraiment en opposition avec les autres personnes qui skient qui sont pas des mecs. Non, c'est clair, la puissance peut être dégenrée, je suis d'accord, dans la théorie. Après, il y a aussi un truc où c'est toujours une puissance quand même très individuelle. Et du coup, moi, je me suis jamais trop identifiée à ça. Dans le sens où je suis pas très sûre que ça m'intéresse, en fait, de me sentir puissante de manière individuelle. Moi, je pense que je suis toujours un peu en tension avec ce truc, parce que, bon, voilà, je suis féministe, forcément, et j'ai pas mal milité dans le milieu du ski pour beaucoup de choses. qui n'ont pas beaucoup changé par ailleurs. Et il n'y a pas vraiment de case de résonance, en fait. Ni chez les meufs, ni chez les mecs, ni chez personne. En fait, je pense que pour beaucoup de gens, le ski freeride, c'est un espèce de sanctuaire qui doit rester dépolitisé, parce que la vie en dehors, c'est trop dur. Et du coup, tous ces trucs-là, hein, de valeur virile et tout, c'est jamais tellement remis en question. Puis c'est un peu, non mais c'est bon... En fait, nous, comme on fait un sport alternatif, on n'a pas besoin de se poser des questions sur les normes de virilité, par exemple. Parce que déjà, on fait un sport alternatif. Puis du coup, on appartient à déjà presque un groupe marginalisé, ouin ouin, et du coup un peu laissez-nous faire ce qu'on veut, quoi. Et un truc un peu comme ça. Mais c'est difficile de politiser le sport. Enfin, en vrai, moi je me retrouve hyper souvent dans des impasses intellectuelles pas possibles, hein, de parler de ces trucs. C'est quand même devenu mon travail, donc ça c'est assez important de souligner. Moi je suis un petit peu dans une niche, parce que comme j'ai fait beaucoup de compètes et puis je me suis fait un peu connaître à travers ça, et que j'ai un peu milité dans le cadre de ces compètes pour des questions d'égalité salariale, blablabla, ce genre de trucs. C'est un peu devenu mon identité, et puis je pense que je suis un peu le token pinkwashing de beaucoup de marques, qui est en vrai une position en même temps assez précaire, parce que je capte que je suis plus vraiment là parce que je fais bien mon travail, mais plus parce que eux ils ont un peu besoin de moi, et puis que je pense qu'il y a un truc un peu où ce serait pas très classe de virer la seule personne qui a un peu pris position sur certaines choses. Je pense qu'il y a des marques qui en ont un peu peur, et puis, mais clairement je suis le token diversité, enfin tant bien même que je suis blanche et bourge, hein, mais je suis le token diversité, c'est assez drôle. Parce qu'il y a beaucoup de polémiques dans le freeride, beaucoup de polémiques sur c'est un milieu homophobe, c'est un milieu sexiste, etc. Ben c'est toujours les marques, elles vont être là. Ah oui, mais pas nous, parce que nous, en fait, nous, on a Ellie Gerritsen dans notre équipe. Et du coup, on peut rien leur dire un peu. C'est leur bouclier. Donc c'est un peu ça maintenant mon travail.
4: Salut, moi c'est Dylan Taylor et toute la journée je ride en ville 3-6 flips sur 20 marches, Nolly Tight Setback, Hard Fit Crook Grind et Wheeling sans fin.
5: Salut, moi c'est Jessica Moore, je vis aussi d'adrénaline et de roulette et j'adore ça.
6: Alors quand dans la journée ça se termine, j'ai du mal à redescendre.
5: Et pour ça, j'ai Keta.
6: Keta, si c'est pour moi, c'est pour toi.
5: Keta. Bien redescendre après une journée à balle.
6: Keta, j'adore ça.
7: Performer, sentir son corps en puissance, en sueur, avoir des courbatures, c'est aussi une histoire d'apprentissage, souvent enfermée dans la binarité. À Lyon, il y a le Master Egalabs. Vous voyez les études de genre, et ben là, c'est pour le sport. Analyser les pratiques sportives pour lutter contre les discriminations.
8: C'est vrai que dans l'objectif de performance, les femmes vont avoir une double injonction qui pèse sur elles, puisqu'il faut qu'elles aient un corps performant pour leur sport. Et il faut aussi que leur corps corresponde aux attentes de la société, donc qu'elles ne soient pas trop musclées, parce que sinon après ça fait trop masculin, c'est pas beau.
9: Les femmes vont être de façon générale moins poussées, et ça dès l'enfance, dans la pratique sportive, parce qu'il faut d'abord ne pas être aussi performante que les hommes. Si une femme va pousser plus lourd, entre guillemets, enfin, va être plus performante qu'un homme, on va dire « Ah, c'est un bonhomme ». Et ça joue en fait sur les performances, c'est-à-dire que quand on est moins attendu, on va aller... Il y a un peu le syndrome de l'imposteur qui se pose, quoi.
10: Peut-être qu'on peut dire... entre guillemets simplifié, qu'il y a trois types d'inégalités qu'on a rencontrées historiquement. Inégalité d'accès, le sport s'est fait de base par et pour les hommes, donc il y a déjà cette inégalité-là. Ensuite, inégalité de reconnaissance et de traitement, en fait. Et c'est pas forcément linéaire, c'est pas trois inégalités qu'on suit chronologiquement, mais c'est trois faits qui peuvent quand même décrire la situation des sportives. C'est-à-dire qu'une fois qu'on a accédé au terrain sportif, encore faut-il avoir les mêmes conditions de pratique, le même traitement. Et puis ensuite, encore faut-il être reconnue comme sportive. Et donc ça, c'est des choses qu'on observe encore maintenant. Maintenant, dans la majorité des sports.
11: Bonjour, alors moi c'est Ophélie, j'ai 27 ans, je suis en Master 2 Egalabs et je fais du crossfit en parallèle.
12: Moi je m'appelle Emma, je suis en M1 Egalabs, j'ai 22 ans. Je viens d'une licence STAPS et j'ai pratiqué l'athlétisme pendant une dizaine d'années. Je cours encore, mais voilà, c'est plus le même niveau.
13: Moi, je m'appelle Alison, j'ai 26 ans. Ça fait bientôt 3 ans que je suis diplômée du Master Eagle Apps. Je fais pas de sport particulièrement, par contre je suis fan de foot et j'en ai fait, je suis en train de faire une thèse sur les liens entre militantisme et pratique du foot.
14: Mayday, rencontre.
15: Une femme, dès qu'elle elle va pas là où on l'attend, d'un point de vue sportif, on va venir chercher qu'est-ce qui ne va pas chez elle. Donc on va faire des tests de féminité, on va regarder les taux d'hormones chez les femmes. Et donc là, on pose toutes les questions de justement le biologique, parce que dans le milieu du sport, il y a aussi beaucoup ce facteur-là qui est toujours pris en compte. C'est oui, mais les femmes ne peuvent pas être aussi fortes qu'un homme parce que c'est biologique, c'est comme ça, c'est pas autrement. Donc on va naturaliser ça en disant que c'est un peu comme ça. Et donc là, les tests encore de féminité, on peut encore les voir dans certaines pratiques.
12: Notamment, il y a eu l'exemple assez récent de Caster Semenya, qui est donc une athlète qui faisait du 800 mètres à la base. Et en fait, elle était très forte. Et il se trouve qu'elle elle fait de l'hyperandrogénie, si je ne dis pas de bêtises. Elle est hyperandrogène. Et donc, ça veut dire que ses hormones, les taux d'hormones ne rentrent pas dans les normes attendues. Et effectivement, elle a été interdite de concourir sur cette distance. Donc, on l'a privée de parcourir sur la distance dans laquelle elle est la meilleure. Et elle a dû se rabattre sur des distances plus grandes.
13: Peut-être juste rajouter une chose. Les tests de féminité, c'est mis en place par les fédérations internationales. Donc là, avec Caster Semenya, c'est la Fédération internationale d'athlétisme qui, en fait, a jugé qu'à partir d'un certain taux de testostérone, la personne n'était plus considérée comme femme. Mais par contre, ce taux-là, il est totalement abstrait, il vient de nulle part et c'est vraiment la fédération qui juge que ce taux-là est significatif, en fait. Et on se rend compte aussi que la majorité des sportives qui sont en fait pointées du doigt via ces tests-là sont des sportives qui viennent plutôt des pays des Suds, et donc ce sont des sportives qui sont racisées. Donc là, on voit aussi d'un point de vue féministe comment, d'autant que Caster Semenya est lesbienne, comment s'entrecroisent en fait des biais qui sont liés à l'identité de genre, à l'orientation sexuelle et également du coup à la race. Et donc c'est quelque chose de vraiment spécifique et effectivement la Fédération internationale continue encore à discriminer Caster Semenya. Elle est encore interdite de participer sur les 800 mètres. En milieu fédéral, par rapport à la non-mixité ou à la mixité, c'est vrai que c'est une grande question. Et en fait, on se rend compte que la plupart des fédérations, notamment de sport co, où la question se pose vraiment, en fait, il y a eu une règle qui a été dite souvent, c'est à partir de 14 ans, c'est non-mixité. Et du coup, ça veut simplement dire qu'on va considérer qu'à partir d'un certain âge, après la puberté ou pendant la puberté, eh ben les corps des filles ne sont plus en fait assez bons pour jouer avec les corps des garçons. En fait, il y a trop de différences. Donc c'est pas forcément là du coup un outil féministe ou quoi, cette non-mixité là. Et pour autant, la mixité avant cet âge-là, c'est pas non plus quelque chose forcément de bon en fait. Quand la mixité n'est pas pensée d'une manière féministe, d'une manière égalitaire, bah en fait, la mixité, ça veut simplement dire que dans ton équipe de foot, tu auras 10 garçons et une fille. Donc là, concrètement, c'est pas une mixité qui est vraiment valorisante ou qui peut permettre à la joueuse de s'épanouir. Par contre, dans le milieu, donc en dehors des fédérations, là, on se rend compte que la non-mixité, la mixité choisie, ce qui, deux choses différentes quand même, ça va être un outil en fait, de lutte et de réappropriation. Donc mixité choisie, concrètement, ça veut dire sans hommes, 6-7. Et du coup, là, on se rend compte qu'en fait, souvent, les arguments qui sont avancés sont liés à une réappropriation de l'espace, où en fait, on va aller sur un terrain qui est majoritairement occupé par des hommes 6-7. Et donc, on va aller se rendre visible en tant qu'équipe différente pour occuper l'espace. Et puis, corporellement, ça va aussi nous permettre de mettre en place tout un tas de règles qui vont être plus bienveillantes et qui vont permettre également une expérience corporelle qui va différer, en fait. C'est-à-dire qu'on va avoir des personnes qui vont oser, à 25, 30, 35 ans, débuter un sport dans cet espace-là, ce qu'elles auraient jamais, ou en tout cas beaucoup moins, osé faire si ça avait été dans un espace fédéral.

0: Wesley.
1: Et vous en pensez pas qu'on a déjà fait beaucoup là avec Padam Padam Padam?
0: Ouais, c'est
1: vrai. Non ? On a compris là.
2: Alors ce soir, entre deux sauts dans le vide, qu'est-ce qu'on
0: on
2: a écouté?
0: On s'est plongé dans nos adrénalines et on a écouté.
3: Et on a écouté
0: Dame Area et Usé.
1: Et là, on n'écoute pas Edith Piaf, mais bien les Chemical Brothers.
0: On a aussi repris un texte de Tristan Garcia, La vie intense.
1: Et on a écouté Kraftwerk aussi.
3: Et la semaine prochaine, il n'y a pas de semaine prochaine. La semaine prochaine, c'est les vacances.
1: C'est les fêtes.
3: Donc on reviendra quand
4: on sera redescendu.
0: En 2025.

0: 93.1 FM, et peut-être que vous nous écoutez aussi sur le DAB, ou peut-être que vous nous écoutez sur Internet. Voilà, c'est à peu près tout. Sinon, peut-être que vous nous écoutez par les ondes, peut-être que vous êtes connecté avec nous. Ou alors peut-être que vous êtes dans les studios, parce que ce soir, on a comme invité spécial Yanis,
1: ouais,
0: qui est venu pour nous faire écouter de la musique, et Fabrice, qui est venu pour
2: Fabien.
0: Fabien.
2: On va l'appeler Fab.
0: Fab.
2: Voilà, c'est plus
0: pour pas faire d'erreur.
3: Ça y est, ça commence.
0: Et qui, et qui est venu pour voir comment ça se passe en studio, parce qu'il est venu vendredi dernier. Vendredi dernier, c'était le premier vendredi du mois. Et le premier vendredi du mois, on fait un apéro à Radio Cause Commune. On se réunit tous ensemble, ça permet de nous voir, parce que d'habitude, on se croise pas tellement quand on fait de la radio ensemble. On fait de la radio les uns après les autres. Mm-hmm. Donc là, ça nous fait un moment pour se réunir. Et en plus, on rencontre les auditeurs, parce que toutes les auditeurs et les auditrices sont invités à venir avec nous pour partager un petit moment, manger un petit morceau, découvrir les studios et voir comment est-ce qu'on fait de la radio ici à Cause Commune.
3: Et on passe un moment très sympa.
0: Et merci
4: de le dire, merci de le préciser.
0: Merci de le dire. Et donc je suis ce soir avec Nel.
4: Oui, en effet, salut tout le monde, comment vas-tu Joseph, comment vous allez tous?
0: Moi ça va, moi je suis essoufflé parce qu'il n'y avait plus de tram, je sais pas ce qu'il y a, il y avait de la police partout.
4: Ah, on a subi
2: la
4: même chose du coup.
2: Nulle part.
0: Bourdieu
1: est présent ce soir.
0: Je suppose qu'on était, oui, on était aux frontières entre la justice et la police, parce que je suis passé par Porte de Clichy où il y a le nouveau tribunal. Et je pense qu'il y avait Mesrine qui sortait du tribunal.
4: Carrément, tu penses.
0: Et on termine.
2: Bah Marianne.
0: Avec Marianne. Bonsoir Marianne, comment vas-tu?
5: Ça va très bien, merci, et vous?
0: Ça va bien.
4: Merci beaucoup.
0: Ça va bien, on va bien, on est au calme. Là, pendant une heure, qu'est-ce qu'on va faire? On va se faire écouter de la musique. C'est au suivant, notre émission Pouce Disque sur Radio Cause Commune, où on se passe un petit peu les disques qu'on a bien aimé écouter cette semaine. Ça peut être des vieilleries.
4: Oui.
0: Ça peut être des nouveautés, peu importe les styles, peu importe les époques. Putain, j'ai de la techno qui part. Voilà. On va la faire partir tout à l'heure. Pour l'instant, on a un titre que nous a proposé Nel. On en parle juste après.
4: D'accord.
0: On écoute ça.
4: Ok, très bien, ça marche. Merci bien.

0: Qu'est-ce qui se passe, Nel? On est sur Netflix ou quoi?
1: On dirait bien. Étant donné qu'on est nombreux ce soir, plus que d'habitude, je me suis dit qu'il fallait choisir au moins un morceau, on va le considérer comme un morceau, une musique courte, et du coup j'ai choisi Stranger Things, l'une de mes séries favorites, même si je n'ai pas encore regardé la dernière saison.
0: Elle est pas mal, elle est sympa.
2: Alors à la fin.
1: Mais en tout cas, la musique du générique je la trouve vraiment géniale, je la trouve magnifique, magistrale. Et elle donne directement un sens, tu sais à quoi t'attendre. Et en plus, comme l'a souligné en même temps Marianne, en interne, pendant que la musique, tu diffusais la musique, elle a parlé aussi du morceau de Kate Bush. Parce que dans Stranger Things, ils ont mis plusieurs morceaux des années 80 ou même d'avant qui permet en même temps de remettre ces morceaux-là au goût du jour. Un peu comme c'était le cas pour Pat the Dutchy.
0: Je connais pas Pat the Dutchy. Alors là, je te regarde avec des grands yeux, grands ouverts comme des soucoupes.
1: Oui.
0: Je sais pas, faut que tu nous expliques.
1: C'est l'un des morceaux que j'avais diffusé l'une des précédentes fois de Musical
3: Ska,
1: Youth.
3: Reggae.
1: Voilà, oui, en effet.
0: D'accord, oui, effectivement.
1: Mm-hmm. Parce que c'est grâce à Stranger Things, justement, que je me suis souvenu de ce morceau. Je l'avais déjà entendu quelque part, mais je m'en souvenais pas. Et quand ils l'ont passé justement dans la série, je me suis dit, ah ouais, ça c'est génial, ça j'ai déjà entendu. Et
0: oui, Internet, c'est une série, alors c'est une série de science-fiction, mais qui se passe dans les années 80.
1: Oui.
0: Et donc ils sont allés chercher plein de musique des années 80 pour faire cette BO. Par contre, le générique là qu'on vient d'écouter, il a été réalisé beaucoup plus récemment.
1: Oui, c'est totalement original en fait, c'est vraiment la musique de la série. Mais c'est bien comme ça.
3: Ouais,
0: c'est un joli morceau, vraiment synthwave. Mm-hmm. Et je crois qu'il a fait kiffer pas mal de gens qui aiment bien, justement, qui sont dans le renouveau synthé.
1: Oui.
0: Qui ont essayé de le refaire, trouver comment le reprogrammer, etc.
3: Mais c'est, je trouve, le gros avantage des... Enfin, moi, je regarde beaucoup de séries et surtout de films. Mm-hmm. Et je trouve que c'est un des gros avantages des... Il y a certains réalisateurs, ils sont connus pour... faire des bonnes BO.
1: Oui.
3: Et ça permet de remettre plein de morceaux au goût du jour aussi et de découvrir plein de trucs. C'est une autre manière, au-delà du sample, d'apprendre des trucs que t'aurais jamais écouté, tu vois.
1: Oui, c'est vrai. Mmh.
3: Parce que
1: oui,
3: là,
1: totalement.
3: C'est Cardi B, Bad Bunny, tout ça. Et du coup, on écoute tout le temps les mêmes trucs parce que c'est au max de stream.
1: Oui.
3: Et genre, Kate Bush, ça lui a fait du bien financièrement aussi, j'imagine.
1: Oui, oui, forcément.
4: Ouais. Et même dans la structure, on a eu énormément de séries super... marquantes, Game of Thrones, Breaking Bad, The Walking Dead ou autres,
1: oui.
4: Qui ont des thèmes et des génériques assez complexes et très facilement instrumentalisables. C'est-à-dire par exemple Star Wars.
1: Mm-hmm.
4: Attends, c'est des orchestres qui rejouent Star Wars.
1: Oui.
4: Mm-hmm. Ça fait du bien d'avoir un truc aussi qui fait partie d'une grosse série hyper marquante, mais qui est très simple. C'est, je crois, 4 notes sur différents tons.
1: Oui, c'est vrai.
4: Tout au synthé.
1: Mm-hmm.
4: Le truc a pas dû prendre plus d'une demi-heure à être construit si on y va direct et si on oublie la créativité dans le processus.
1: Oui, c'est vrai.
4: Mais je trouve que c'est absolument génial d'avoir un thème qui rentre aussi facilement. Je pense que à part celui-là, le seul thème qui me rentre aussi facilement, c'est celui de Breaking Bad.
1: Mm-hmm.
4: Breaking Bad parce que c'est un coup sur un xylophone ou un truc en métal.
1: Oui.
4: Et c'est tout.
1: Simple et efficace.
4: Ouais.
1: Ouais. C'est vrai.
2: Mais il y a un truc quand même par rapport justement aux musiques, que ce soit de films ou de séries.
1: Oui.
2: C'est que c'est toujours conçu en fonction de l'histoire.
1: Oui.
2: Donc il y a des artistes vraiment, il y a même des compositeurs qui sont spécialisés dans la musique de films.
1: Oui, comme Danny Elfman.
2: Ouais. Et c'est pas péjoratif ou il y en a qui ont fait des chefs-d'œuvre.
1: En effet.
2: Ils ont même carrément sorti des albums de musique de films qui sont super bien vendus. C'est majoritairement en général justement orchestral et classique plus ou moins. Bon, de toute façon c'est de l'ambiance, musique d'ambiance.
1: Oui.
2: Et mais il y a des compositeurs comment il s'appelle, Hans Zimmer par exemple.
1: Hans Zimmer, en effet. Oui.
3: Hans Zimmer, ouais. James Horner, John Williams,
2: qui n'ont fait que de la musique de film.
1: Oui.
2: Mais qui sont extrêmement connus pour ça et qui à chaque fois qu'ils font quelque chose, ils font un carton. Tout simplement.
1: Non, parce que ça, c'est super beau et ça va hyper bien avec les films.
3: Mais tous les trucs qu'on a cités là, c'est des musiques ultra complexes. Enfin, c'est de la musique, comme tu disais, c'est de la musique d'orchestre, c'est de la vraie composition, quoi.
1: Oui, c'est vrai.
3: Et c'est effectivement, c'est facile à reproduire, mais c'est très compliqué à composer.
4: Ouais, c'est une catastrophe à composer. Je pense que tu t'arraches les cheveux 20 fois, mais ça rejoint un peu la chose. C'est que, par exemple, si on prend Hans Zimmer, J'aime beaucoup Hans Zimmer, j'adore Hans Zimmer, il n'y a pas de problème.
2: Moi aussi.
4: Les derniers instants de sa carrière actuellement, il y a beaucoup de redondance et surtout, il y a eu un gros creux. Est-ce qu'il n'aurait pas gagné à faire se dire, bon, tu sais quoi, je dégage des arpèges, je prends un synthé, je prends une boîte à rythme et vas-y, je fais un truc hyper simple et hyper simpliste.
0: Marianne.
3: C'est pas sa patte.
4: Ouais.
0: Tu nous as proposé un titre de Ray Charles.
1: Désolé, Joseph.
3: Oui.
0: C'est lequel?
3: C'est une reprise de Imagine de John Lennon, donc. C'est un morceau que j'adore, que j'ai découvert quand j'étais petite, genre que j'avais 12 ans exactement, en 98, la meilleure année du monde.
1: Ah, carrément.
3: On a gagné la Coupe du Monde et les Spice Girls étaient à leur apogée, donc je pense que c'est vraiment la meilleure année du monde.
4: Il y a deux points.
3: Donc c'est un morceau de John Lennon qui était sorti en 71 qu'on connaît tous et donc c'est un des plus grands morceaux du monde parce qu'il parle de partage, de communion, tout ça. Et ce que j'aime dans ce morceau, c'est qu'il a il a beaucoup été repris et j'ai regardé les reprises, mais c'est à se pisser dessus parce que ça a vraiment de John Baez à Stevie Wonder qui sont très cool, au Kids United, à Laetitia et Johnny Hallyday. Donc vraiment un pot un peu pourri parfois, j'imagine. Et en fait, là, la dernière fois que je l'ai entendu en live, je pense, ce morceau, c'était pour la cérémonie des JO et c'était Juliette Armanet et Pamar, là, sur la scène.
0: Sur la scène
3: on pensait tous qu'ils allaient se viander dans la scène au bout d'un moment.
0: J'ai l'impression que c'est pas passé loin. Ouais.

0: des accroches, des levées, et il a réussi à jazzifier le morceau, ce que je trouve trop fort de la part de Ray Charles, qui de toute façon est trop fort. Mais je trouve qu'il a donné une autre couleur au morceau. Il est beaucoup plus chaud et beaucoup moins, comment dire. Je trouve qu'il est moins jugeant que celui de John Lennon.
1: Eh ben, on va écouter ça tout de suite. On va écouter comment Ray Charles a
0: sublimé,
1: donné du peps à la chanson de John Lennon. Et si vous connaissez pas l'original, on l'a pas ce soir, mais vous pouvez l'écouter chez vous.
0: Et vous la connaissez certainement déjà bien par cœur.
1: Ouais, beaucoup de monde doit l'avoir en tête. Imagine par Ray Charles.

0: Yanis, qu'est-ce qu'on vient d'écouter? Dis donc, qu'est-ce que c'est que ces voix qui viennent? On a l'impression d'être dans le studio, quoi. On a l'impression qu'il y a un enregistreur qui a été posé comme ça, là, à côté du piano, et que ça jamme.
1: Et bah ça, c'est l'énorme talent de Mercedes Sosa et Milouji dans la chanson Rangadero, chanson qui est sortie cette année, d'un album qui s'appelle La Vida es más corta, de Milouji, une des étoiles montantes sud-américaines et dans l'espace latino, enfin, et surtout hispanophone. Un talent génial, des concerts et des stades au complet partout en Amérique latine et en Europe, une météorite. Mais l'intérêt aussi, c'est Mercedes Sosa, légende de la musique latino-américaine, issue d'une famille très pauvre de la campagne argentine. Comme on dirait, enfin, l'expression, sous son surnom, c'était El Sol de Sudamérica, le soleil de l'Amérique du Sud.
0: Oui.
1: Un talent fou, une poétresse, une chanteuse, une activiste. Et le mélange entre ces deux époques de la musique argentine crée ce titre incroyable où, pour la petite histoire, en fait, c'est Milouji qui a vraiment forcé et harcelé tous les bureaux et les pontes de Sony Music America pour avoir les droits d'utilisation de la chanson. Après avoir accepté ça, il a bien compris qu'il y avait un point énorme, puisque tous les endroits, la famille, les amis de Mercedes Sosa, une dame qui a eu 1000 vies, qui a aussi vécu en France d'ailleurs, l'ont harcelé pour que la chanson passe au mieux et soit la plus proche de sa voix actuelle, de sa voix à son maximum, de dame un peu plus âgée, puisqu'elle est morte à un certain âge de, je crois, 85 ans, un truc comme ça. Et ça a été un travail énorme, surtout que ce que voulait faire Milouji, et si vous écoutez tout l'album, il en a fait venir et revenir des légendes de la musique sud-américaine et surtout du folklore, de la musique folklorique argentine.
0: Oui.
1: Et son intérêt dessus, c'était de prendre Mercedes Sosa, une dame qui a commencé et qui a fait avec toutes les époques, lui mettre sur une prod, on va dire, un peu plus moderne, avec plus d'effets musicaux, plus de choses, et surtout, qui n'avait rien à voir avec ce que faisait Mercedes Sosa de base. Mercedes Sosa était une femme qui chantait beaucoup avec des instruments traditionnels autour. Un studio plein de, comme, un studio, des artistes autour d'elle. Là, prendre des moyens plus modernes pour la magnifier, c'est aussi montrer un peu sa capacité, la capacité de Mercedes Sosa à être universel de toutes les époques, de
0: traverser
1: tous les temps.
0: Le temps.
1: Exactement.
0: Oui.
1: Et donc d'avoir cette chose qui porte tout le temps avec un texte magnifique, qui est une reprise d'un vieux texte que même Mercedes Sosa a fait, mais n'a jamais diffusé ni commercialisé, et qui parle du temps qui passe et de faire vivre autant lui, soi, son peuple, sa famille. C'est un texte portant et fédérateur, je trouve magnifique.
2: Elle s'est restée dans l'air du temps.
1: Et très restée dans l'air du temps.
0: En plus, tu nous as précisé aussi en interne qu'elle était ultra polyvalente.
1: Exactement, elle a évidemment fait des reprises de beaucoup de poètes et auteurs, mais elle chantait, composait et écrivait ses propres chansons, très politiques. J'hésitais entre celle-là et Todos Cambias, qui est une chanson beaucoup plus politique, mais elle a toujours voulu garder ça, puisque elle représentait, comme elle a beaucoup dit, le peuple. Elle ne chante pas pour elle chante pour son peuple, elle chante pour les gens avec qui elle a vécu, et elle chante sur la vie de ces gens-là. Donc elle trouvait un peu ça de travestir cette volonté, si elle faisait écrire un texte, et elle ne se limitait qu'à la reprise. Donc si elle voyait un poème, elle le reprenait.
0: Oui.
1: Avec l'autorisation de l'auteur, évidemment. Mais sinon, elle ne faisait jamais composer ses textes. Parfois des textes étaient très mauvais, évidemment, mais elle a toujours décidé, et de ses mots, autant avoir un texte mauvais mais personnel qu'un texte impersonnel mais extrêmement bon.
0: On peut la comprendre. On peut fortement la comprendre, en tout cas pour ma part.
2: Donc en fait, elle a jamais eu de texte original.
1: Elle a toujours eu des textes originaux.
2: Composé, qu'elle a écrit elle-même.
1: Si elle a toujours écrit, toujours composé, toujours interprété ses chansons. Les chansons où elle n'a pas fait ce trio d'activités, ces chansons où elle reprenait des poèmes, des passages écrits de grands poètes ou autres, Pablo Neruda par exemple, et là, recomposé par-dessus. Pour en faire une chanson. Mais sinon, on en a toujours écrit, composé, chanté ses chansons.
2: Ah, d'accord. Ouais.
0: Parce que le message qu'elle voulait passer, elle voulait que ça soit un message avec ses propres mots.
2: Oui, ça je comprends très bien. En fait, ce que j'avais pas compris, c'est que je croyais qu'elle faisait que... Enfin, que... Elle ne reprenait que des textes qui lui plaisaient, en fait. Qu'elle écrivait pas elle-même.
0: Fabien, 5 seconds before sunrise, qu'est-ce que c'est comme chanson? Qu'est-ce que c'est comme musique?
2: Ah là, je crois que on va détonner avec ça, ça va changer. C'est de la trance.
0: Ok.
2: Par contre, c'est Tiesto et c'est de la trance assez orchestrale. Ça, c'est un truc que j'aime beaucoup, Tiesto, quand j'ai découvert Bon, c'est une bombe, quoi, voilà. Et c'est vraiment, c'est pas la trance traditionnelle qu'on peut. Il y a plusieurs styles de trance. Là, c'est vraiment de la trance orchestrale avec beaucoup de nappes de synthé, et pas des petites boucles comme on peut trouver dans certains morceaux.
0: Donc, trance, pour quelqu'un qui connaîtrait pas, c'est un style de techno.
2: Ouais, exactement. C'est une variante de la techno. C'est la trance, en fait. C'est une rythmique avec une basse, et après c'est de l'orchestral.
0: Et dans ce morceau là, Five Seconds Before Sunrise, qu'est-ce qui t'a plu en particulier?
2: C'est un des premiers que j'ai écouté, mais celui-là, quand je l'ai écouté la première fois, mais c'est un de mes préférés et je me le suis passé en boucle.
0: D'accord, donc bon, c'est nostalgique. C'est sorti il y a 5 ans.
2: Il y a c'est un peu plus. Il y a plus de 5 ans.
0: D'accord.
2: Il a commencé à être un peu vieux, entre guillemets. Il doit avoir 15 ans, peut-être, un truc. Ça devait être 2005, 2005, peut-être même 20 ans, tiens.
0: Et ben, c'est peut-être un remix qu'on va écouter, puisque là, apparemment, c'est avec Vervest.
2: Ah! J'avais pas vu!
0: Et ben, tu nous diras si c'est bien ou pas.
2: C'est nul!
0: On écoute ça sur Radio Cause Commune 93.1 FM, sur le DAB et partout dans le monde, sur Internet. C'est une recommandation d'un de nos invités ce soir. C'est une recommandation de Fabien. Et on va découvrir ça.

0: Zentone sur Radio Cause Commune 93.1. Alors là, c'est une sélection que moi j'ai faite, c'est le concert où je suis allé samedi soir. Zentone, c'est deux groupes de dub des années début des années 2000 qui à force de faire des tournées ensemble, bon bah ils ont décidé de jouer ensemble, de composer leurs morceaux ensemble. Et là pour leur nouvel album, ils sont accompagnés par un chanteur qui s'appelle Jolly Joseph.
1: Comme
0: avec
1: toi.
0: Cette voix au perché, ouais, comme moi, ouais, moi c'est.
2: En fait, il fait sa promo là, vous n'avez pas compris.
0: Hein. Non, j'ai pas la même voix, on l'entend bien.
2: L'album est à combien? Il sort quand déjà, rappelle-moi.
0: Et le titre, ce titre-là en particulier, je l'ai choisi parce qu'il s'appelle Riverside et il parle du bord de la rivière à Nantes où Steve. Ouais.
2: Okay.
0: Ouais, ils chantent en anglais, mais ils sont français. Où la police a chargé un soir de la fête de la musique, et il faisait nuit, il y a plusieurs personnes qui sont tombées à l'eau, et Steve Maya Canisso s'est noyé.
1: Ah ouais.
0: Il est mort. Parce que tout simplement la police supportait pas que des gens fassent de la musique, et donc ils ont décidé de les, alors qu'ils étaient sur une île au bord de l'eau, de les gazer. Plus personne savait où il allait, et il y a une quinzaine de personnes qui sont tombées à l'eau, et une dont un qui est resté dans l'eau.
1: Ça donc, c'est ultra moche.
0: Voilà, c'est ultra moche. C'est une chanson qui lui rend hommage, et je trouve que ça le fait bien.
1: En effet.
3: Mais c'était le soir de la fête de musique?
0: Ouais, en 2019. 21 juin 2019, si vous vous souvenez, on était un peu dans les périodes de confinement, etc. Et
1: ça arrive un an après, Marianne a raison.
4: C'est en 2020.
1: Oui,
0: c'est vrai.
4: Ça a commencé en mars 2020.
0: Ouais. On t'entendait pas, Marianne?
4: Le Covid, ça a commencé en mars 2020. On n'oubliera pas.
1: Ouais, en effet.
2: Par contre, au même moment, il y a eu les. C'était la période des manifs. Pour l'éducation, pour la fac, contre la retraite et la fin des gilets jaunes.
0: Donc ça dit. Et bah peut-être que je me mélange aussi, effectivement, que ça avait rien à voir avec le confinement, mais effectivement, bon, en tout cas, on se souvient de Steve qui est mort. Voilà.
3: Enfin, c'est bizarre quand même, parce que quand même, la fête de la musique, c'est justement le jour où il y a le plus de liberté, en théorie. Je veux dire, tout le monde peut
4: en
3: faire.
4: En théorie.
3: Tout le monde peut. Je veux dire, non, mais je veux dire, par exemple, rien qu'à Paris, on peut assister à des concerts, que ce soit dans des bars, que ce soit en extérieur, de tout style, de tout. Il y a même des soirées techno, bon, en plein air. Il y a des trucs plus intimistes. Il y a des gens simplement avec leur guitare. Enfin, il y a vraiment de tout, quoi. Il y a même des radios qui sortent leurs morceaux et qui font des hors les murs directement dans la rue. J'ai déjà vu. Bon, c'était des web radios, mais
4: c'est pas pour ça que ça se fait forcément dans la bonne humeur avec les forces de l'ordre. Il peut toujours y avoir une hostilité.
1: Malheureusement.
3: Bah justement, c'est là que il devrait y avoir le plus d'indulgence, je dirais, surtout au niveau.
0: Et bah il y en a pas eu ce soir là, malheureusement.
3: C'est assez impressionnant, quoi.
0: Et voilà, on peut encore. Là c'était en 2019, et ben on pouvait sortir un sound system et se faire gazer et jeter dans l'eau sans qu'il se passe rien et que les responsables restent libres. Datura Cortex.
4: Ah bah le groupe c'est Cortex.
0: Ah je sais même pas dans quel ordre le dire.
4: Ça s'appelle Datura, enfin c'est une plante. Je mets normalement c'est une plante Datura. C'est un morceau hyper vieux, mais je trouve qu'il aurait pu sortir maintenant. 77.
0: Hyper vieux. Ah oui d'accord, 77.
4: C'est un mec qui s'appelle Alain Mion qui a monté le groupe qui s'appelle Cortex, et c'est un groupe. Je sais pas comment dire, ils ont réussi à. C'est un peu en mode Daft Punk, même si c'est beaucoup plus niche, mais en gros ils tournent encore, leur vinyle s'arrache à prix d'or, ils font des tournées qui sont sold out tout le temps. Et le groupe il a changé de formation évidemment, puisqu'il y en a qui sont. Enfin chacun fait sa petite vie. Et c'est un groupe qui me plaît beaucoup moi parce qu'ils ont été énormément samplés, notamment par beaucoup de rappeurs américains. Donc,
2: okay. Et français. Damso a repris.
4: Damso, mais bon du coup j'écoute pas Damso donc je savais pas. Mais MF Doom, Tyler, enfin c'est des gros pontes qui les ont samplés. Et bah moi ça me fait beaucoup rire de me dire que des rappeurs ont samplé des mecs qui s'appellent Alors j'ai noté Alain, Mireille, Jean, Alain, Jean-Claude et Jo. Ça me fait trop rire de me dire que Tyler the Creator a samplé des gens qui ont des noms de gens qui sont en EHPAD. Ça me fait rire.
3: Non mais ça c'est courant hein, en fait.
4: Oui, oui je sais que c'est courant mais là c'est
3: De groupes des années 70, oui, 60, je sais. Voire 50, 40 qui sont samplés pour le rap.
4: Ouais, quoi. Je sais. Mais bon là ça me faisait rire parce que c'est un groupe qui n'est pas très connu. Et Alain Mion déjà je trouve ça hyper mignon. Enfin je l'aime bien et le morceau il est très court et je trouve qu'en enfin c'est 2 minutes même pas 30 et il y a une richesse instrumentale de ouf. Lui il est pianiste de jazz et okay. Arrangeur, compositeur, tout ça, il a fait énormément de projets, c'est un mec qui touche à tout mais qui a jamais accédé à une lumière folle quoi.
1: Mais voilà. Faut préciser aussi au passage qu'il y a beaucoup de samples dans la pop et dans l'électro. D'ailleurs, même à un moment, Daft Punk a beaucoup samplé.
3: Bien sûr. Mm-hmm. C'est pas un moment, c'est Daft Punk qui a tout le temps samplé.
1: Ok.
3: Et tout le temps, dans tous les morceaux. Mais il y a même un site qui il y avait des référencements qui étaient sortis avec tous les samples de Daft Punk.
1: Oui.
3: Mais c'est impressionnant parce que des fois, t'avais sur une mélodie, il prenait un morceau, un autre morceau, un truc. Il y a certains qui les accéléraient et tout.
1: Oui.
3: Et on retrouvait. Une boucle qui était sortie.
0: Et ben là, on va retomber un petit peu avant Daft Punk avec ce groupe que nous propose Marianne, Cortex, Datura. Et on va garder en tête que c'était en 1977, pardon. Peut-être qu'on sera étonné. Datura par Cortex.

0: Bye-bye.
1: Bye bye, mais bonsoir à nos auditeurs. On vous fait des gros bisous. L'émission, c'est au suivant. C'est l'émission où on peut passer toute la musique qu'on veut, toute la musique qui nous a fait plaisir. Et on la passe dans le désordre et on vous la donne comme ça. Et on en parle entre les morceaux. La radio, c'est Radio Cause Commune. Et sur le plateau, on est avec Fabien, Yanis qui vient de choisir Amadou et Mariam, Nel, Marianne et moi, c'est Joseph. Yanis, pourquoi est-ce que tu as choisi cette chanson de Amadou et Mariam?
2: Alors, deux raisons. D'abord, parce que juste sa création. Amadou et Mariam, on les connaît, on les reconnaît. Ils sont marqueurs et précurseurs dans la musique, centrafricaine, puisque c'est parmi les plus gros groupes qu'il y a eu ces 20 dernières années. Ils ont réussi, par un concours de circonstances, des bonnes connexions, même pas ils ont réussi, plutôt ils ont eu le plaisir d'offrir à la French Touch française un bout de leur talent pour créer ce titre qui date de 2008, 2009, quelque chose comme ça, et qui est encore tout à fait hyper récent, et qui a surtout quelque chose de très frais. On connaît tous les autres grands titres d'Amadou et Mariam, Le Dimanche à Bamako, Je t'aime ma chérie, etc. Ça, c'est totalement différent par rapport à tout ce qu'ils ont fait.
3: C'est vrai.
2: Et la deuxième raison, c'est parce que j'ai vécu un an au Cameroun, j'étais dans une boîte, je rencontre, il y a moi, franco-marocain,
3: oui,
2: un Camerounais, un mec du Rwanda, on reconnaît la chanson, on danse tous les trois. C'est à quel point c'est fédérateur.
3: Oui, si.
2: Déjà Amadou et Mariam, mais en plus, quand tu rajoutes un truc qui crée, qui modernise un peu la chose, c'est qu'on en fasse l'hymne national et l'hymne international. Je veux que les aliens, quand ils rentrent sur Terre, ils découvrent ça en premier. Mais bon.
4: Oui, parce que c'est un truc dansant, généralement, à moins que je me trompe, les morceaux que j'ai entendus d'eux n'étaient pas des morceaux dansants, c'était joyeux, mais pas dansant non plus.
2: Ouais. Bah, c'est pas dansant, leur chanson n'était pas dansante dans les standards occidentaux. C'est vraiment ce titre-là.
3: Oui.
2: On en a parlé off, une radio Nova le passe 24-24. Il y a une raison, parce que ça reste très rapidement dans nos oreilles, nous, si on a vraiment eu les codes sur certains types de musique très occidentales,
3: oui,
2: et on l'a pas pris à côté.
3: Et
2: donc ça permet, le mélange entre les deux fait que ça fait un parfait passage pour beaucoup de personnes qui soit connaissent Amadou et Mariam parce que ils ont grandi avec, ils viennent de la même région que ou autre, et qui veulent se mettre vers la French Touch et tout le reste, et des gars de la French Touch qui ne connaissent rien à la musique centrafricaine et qui se disent faut qu'on découvre.
1: Mais je dois avouer que moi je fais la connexion entre ce titre de Amadou et Mariam qu'on vient d'entendre et Stranger Things qu'on avait passé tout au début de l'émission là.
3: Oui.
1: Le générique de Stranger avec le même synthé qui part en arpège comme ça avec les deux trois notes qui s'enchaînent, et ça voilà, je trouve que les deux titres se sont bien répondus.
4: Ouais. En effet.
1: Nel ?
3: Oui.
1: Qu'est-ce que c'est ce titre, Toc Toc Toc? Qui est-ce qui le joue?
4: Alors, c'est une rappeuse brésilienne qui s'appelle Adulia Costa. Je ne vais pas vous mentir, je ne connais rien d'elle.
2: Ouais, c'est que de la vibe.
4: Je peux pas lui inventer un background, un storytelling. J'ai découvert le morceau hier, je me suis dit, tiens, je le prends pour au suivant, et puis on va le balancer.
1: Ben on va écouter ça. Comment est-ce que tu l'as découvert? C'est une recommandation de l'algo? C'est...
4: Ouais, YouTube.
1: YouTube?
4: Ouais, en effet, YouTube.
1: T'écoutais autre chose et pim, t'es tombé dessus.
4: J'écoutais même pas, c'est ça le pire. C'est la page d'accueil qui est venue, et comme généralement sur YouTube, je pense, la page d'accueil que t'écoutes beaucoup de musique ou non va te proposer de la musique quand même, et du coup j'ai vu le truc. J'ai cliqué et je me suis dit, ah ouais, non, c'est cool, je vais l'emmener pour mardi.
1: Eh ben, on va faire comme ça, on va profiter de l'algo de YouTube,
4: oui,
1: qui a recommandé à Nel, grâce à son bon goût musical, cette chanteuse brésilienne, et qui maintenant nous l'a fait partager. Toc, toc, toc, et l'artiste, c'est qui?
4: Ah, Julia Costa.
1: Julia Costa. On écoute ça sur Radio Cause Commune.
4: Ça marche.
2: Ah, Julia Costa.

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0: Radio Cause Commune 93.1 FM, l'émission c'est au suivant, et ce soir on avait un invité, on avait deux invités, mais on avait surtout Yanis qui était avec nous et qui nous a proposé d'écouter Népal, qu'on vient d'écouter. Le titre c'était Kodak White.
1: Exactement.
0: D'où est-ce qu'il vient ce titre ?
1: Bon, alors waouh, de plein de choses. Déjà, c'est
0: pour
1: une
0: toi,
1: reprise.
0: Pour toi, je sais pas comment, je te demande pas comment Népal l'a composé, mais pour toi, d'où est-ce qu'il vient ?
1: Bon, déjà, Népal, c'est une grande, moi et Népal, c'est une grande histoire d'amour. Peut-être on était frères d'une même mère, mais on ne sait pas. C'est un mec que j'ai découvert quand j'avais 13 ans, qui nous a quittés en 2019.
0: D'accord.
1: Qui a été fondateur dans le rap parisien, qui a été marquant dans le rap parisien.
2: Énormément.
1: Ouais, c'est un de ces grands rois sans couronne. Il était tellement grand comme roi sans couronne que je pense qu'il en avait 2-3 dans son coffre qu'il voulait juste pas mettre de couronne.
2: Peut-être aussi, voilà. Qui sait.
1: C'est un gars qui a toujours été dans l'anti-pop, l'anti-mode, l'anti-argent. C'est comme disait très bien, si tu rentres au stud comme à l'usine, Babylone a gagné. Donc ça a toujours été comme ça, sa logique. Et Kodak White, c'est un titre qui sort de son deuxième EP, 444 nuits. Premier EP vraiment produit, vraiment fait pour avoir un beau produit artistique et quelque chose qui puisse rentrer dans le cours des grands. Mmh. Et quel grand coup de pied. Mmh. Bah, on s'est tous tapé quand c'est sorti, on n'a rien compris, hein, franchement. Donc on savait qu'il y avait un petit mec un peu caché, on voyait pas son visage, qui venait d'un studio un peu à part. On savait qu'il avait fait un truc à côté. Je sais pas pour toi, Anel, comment tu l'as vu, mais moi j'étais totalement soufflé quand j'ai découvert ça. Et c'est un titre qui reprend évidemment No Flocking de Kodak Black, qui a été popularisé par Bodaku Yellow de Cardi B. C'est une top line assez simple, mm-hmm. des choses très qui rentrent très vite dans le crâne,
2: oui,
1: mais toujours avec l'écriture de Népal, un peu flottante, ce truc un peu détaché, toujours essayer de mettre une ou deux réponses ou questions philosophiques, mm-hmm. dans le texte. Voilà, réfléchir en s'amusant.
2: Ouais, c'est vrai.
0: T'as hésité à passer ce titre ou un autre. On invite tous les auditeurs à aller écouter les autres titres de Népal.
1: Exactement.
0: Pour le découvrir. C'est déjà la fin de l'émission.
1: C'est vrai ?
0: Mais ouais. Oui, on n'a pas vu le temps passer. Et on s'est amusé, on n'a écouté que de la bonne musique. Merci à vous, on se donne rendez-vous la semaine prochaine pour le prochain au suivant sur Radio Cause Commune 93.1 FM. Bonne soirée.
1: Bonne soirée.
2: Bonne soirée.
1: Ciao. Écoutez Népal. Beaucoup.

0: Nous avons donc choisi d'intituler l'émission « Les leçons du Front populaire pour le monde d'aujourd'hui ». Parce que, justement, l'objet du travail de Ludivine Bantigny était de chercher à résoudre la question « Que peut un gouvernement de gauche, je vous cite, dans le cadre d'institutions et d'un système qu'il souhaite préserver en espérant l'améliorer ?» Les mots sont choisis, je pense. Et que dit cette stratégie aujourd'hui ? Vous continuez d'ailleurs en précisant quelle est la place exactement de la souveraineté populaire quand les structures économiques et politiques, c'est moi qui rajoute politique, restent inchangées. Ben voilà, est-ce que vous pouvez peut-être commenter ces intentions, c'est l'objet de cet ouvrage ?
1: Merci, bonjour Didier, bonjour à toutes et à tous. Merci beaucoup pour votre invitation, je suis ravie de mener cette discussion avec vous. Oui, alors j'ai voulu travailler sur le Front populaire et ça m'a pris des années, d'archives, de sources, d'exploration, donc dans ces sources extrêmement abondantes et foisonnantes, parce que je pense que cette période mérite qu'on la regarde très attentivement, à la fois avec enthousiasme et aussi avec lucidité, parce que souvent on retient du Front populaire évidemment les grandes grèves avec occupation de lieu de travail, et c'est en effet gigantesque, c'est un mouvement absolument exceptionnel dans l'histoire du mouvement ouvrier, des mouvements sociaux en général. On en retient bien sûr aussi les conquêtes qui ont été arrachées grâce à cette grève, les 40 heures, donc la réduction importante du temps de travail, les congés payés, les conventions collectives, et puis cette aspiration à la joie, à la vie, au bien-être. Donc on retient de ce moment vraiment sa dimension très heureuse, et en général on voit assez peu finalement dans le détail ce que cette période a représenté en termes d'union de la gauche, en termes d'obstacles, de difficultés, parfois de tensions et de contradictions, parce qu'il y a aussi une dimension tragique dans cette période des années 30 en général et du Front populaire en particulier. Donc je voulais y voir de plus près parce qu'il me semble que cette période nous raconte énormément d'enjeux, de questions, de projets politiques et sociaux, de programmes et de dimensions très stratégiques qui nous parlent encore aujourd'hui.
0: Exactement, exactement. C'est non seulement un anniversaire, 90 ans très bientôt, mais ce sont vraiment des questions presque d'aujourd'hui. Et alors justement, pour les poser, pouvez-vous nous raconter peut-être à grands traits, au moins d'abord, la période du gouvernement Blum, en fait, de 34 à 37. On abordera la deuxième période, 37-38, un petit peu après.
1: Oui, alors le gouvernement Blum ne se met en place qu'en juin 1936, mais on peut déjà revenir dans une première étape sur la manière dont l'alliance s'est constituée. Et c'est une alliance qui est très étonnante, contrairement à ce qu'on peut imaginer aujourd'hui, parce que ça nous paraît un petit peu évident. En réalité, il y a quand même trois gauches, alors en particulier deux blocs de gauche, d'un côté communistes et socialistes, ensemble, qui sont des organisations qui se revendiquent à l'époque du marxisme, de l'anticapitalisme, de la lutte de classe, qui se revendiquent encore de la révolution, d'une perspective révolutionnaire, et qui misent beaucoup sur justement l'histoire du mouvement ouvrier, sur ses luttes, ses grèves, ses conquêtes, et qui s'appuient sur le mouvement syndical aussi, mouvement syndical qui à l'époque est assez divisé, puisqu'il y a d'un côté une CGT, et de l'autre côté, une CGT unitaire, plutôt proche des communistes. Et puis d'un autre côté, il y a le Parti radical. Alors le Parti radical, qui est un pivot de la Troisième République, qui est plutôt de gauche centriste, de gauche modérée, qui ne veut pas du tout remettre en cause la loi du marché, le système économique tel qu'il existe, qui représente plutôt la petite bourgeoisie, petite et moyenne bourgeoisie, les classes moyennes, et qui est très attaché à l'ordre, qui se revendique des Lumières, de la Révolution française, de la République, de la laïcité. Mais déjà, ce sont deux visions du monde, deux projets qui sont très différents. Par ailleurs, dans les années 34-35, il y a encore beaucoup d'hostilité réciproque. C'est au Parti communiste la ligne qui prévaut, c'est la ligne dite classe contre classe. Donc, pendant plusieurs années avant la constitution du Front populaire, les communistes, les dirigeants communistes traitaient les dirigeants socialistes de socio-traîtres ou de socio-fascistes, Donc c'était une ligne très très dure hein, qu'on peut considérer aujourd'hui comme sectaire. Du coup, il y a beaucoup d'hostilité réciproque. Et donc ce qui va se passer, c'est que d'une part, on ne peut pas comprendre le Front Populaire si on n'a pas en tête l'importance de la crise économique extrêmement profonde qui ravage le monde en général et la France en particulier depuis 1929, la fameuse crise de 29, que les socialistes et les communistes considèrent vraiment comme une crise du capitalisme, des contradictions du capital, avec d'un côté une crise de surproduction et de l'autre côté de la misère. Et puis, il y a bien sûr la fascisation de l'Europe, hein, dans la mesure où on a Mussolini depuis 1922, Hitler qui vient d'arriver au pouvoir en janvier 1933, les premiers camps de concentration qui sont ouverts avec comme cible des militants communistes, socialistes, syndicalistes, anarchistes et libertaires. Donc, le Front Populaire va se former dans une perspective antifasciste et grâce notamment à la mobilisation à la base, parce qu'il y a énormément de comités, de collectifs, de manifestations, de rassemblements qui interpellent les organisations politiques malgré leurs divergences pour former une unité. Donc cette unité, donc Front Populaire, va permettre la victoire électorale d'avril et mai 1936.
0: Peut-être l'incident malgré tout de 34 avec les manifestations des croix de feu devant l'Assemblée, est-ce que ce n'est pas l'étincelle qui finalement...
1: Oui. Alors bien sûr, là j'ai essayé de résumer la période puisque vous m'avez proposé de faire un grand panorama 34-37. Mais on peut s'arrêter en effet sur l'année 1934 parce qu'elle est fondamentale. Le 6 février 1934, il y a une émeute organisée par les ligues d'extrême droite, dont certaines sont clairement fascistes, voire nazies, très proches des nazis. D'autres sont monarchistes et très clairement anti-républicaines. Hein, c'est le cas de l'Action française par exemple, dirigée par Charles Maurras, Action française fondée pendant l'affaire Dreyfus dans une perspective anti-Dreyfusarde, hein, qui est une ligue extrêmement raciste, racialiste, antisémite et donc anti-républicaine. Et puis il y a les Croix de Feu, qui est une ligue de droite autoritaire, fondée essentiellement sur le souvenir de la Première Guerre mondiale, des anciens combattants, donc dirigée par le colonel de la Roque. Et là, il y a 15 morts ce jour-là parmi ces manifestants. Mais la gauche mesure que la République est en danger, puisqu'il y a eu des tentatives pour prendre d'assaut la Chambre des députés. Et du coup, c'est ce qui explique justement l'importance de cette mobilisation antifasciste. Une grande manifestation qui a lieu partout dans le pays, d'ailleurs, hein, 1 million de personnes le 12 février 1934. Et là, c'est ce que je disais à propos de cette base populaire qui, le 12 février 1934, va, par exemple, à Paris, être d'abord organisé dans deux cortèges, principalement celui des socialistes et celui des communistes, mais qui fusionne finalement au cri de unité, unité. Et ce 12 février 1934 va être suivi d'une longue période d'hésitation, de tâtonnement, de rebondissement pour finalement former le Rassemblement populaire devenu Front populaire. Mais c'est vraiment surtout grâce à cette puissante auto-organisation à la base.
0: Exactement. C'est vraiment un élément majeur hein, dans cet événement. Quelles étaient avant, je dirais, les positions stratégiques de la SFIO d'une part et du PCF d'autre part? Alors vous avez évoqué classe contre classe, hein, la position du Parti communiste, mais la SFIO dans sa stratégie, comment la décririez-vous?
1: Alors déjà, il faut se dire que même s'il y a eu cette rupture au Congrès de Tours en 1920 qui a donné deux organisations, la SFIO et la SFIC, donc bon, la SFIO qui existait, Section française de l'Internationale ouvrière, et une scission, donc la Section française de l'Internationale communiste, donc ce qui va devenir le Parti communiste, qui d'ailleurs ne s'intitule absolument pas PCF à cette époque-là, hein, qui ne veut pas entendre parler d'être français particulièrement, parce qu'ils se disent internationalistes, donc les travailleurs n'ont pas de patrie. C'est une époque où le PC rejette, par exemple, la Marseillaise, le drapeau tricolore, hein, tout ça ne fait pas du tout partie de sa culture. La scission, elle se fait surtout sur la question de adhérer ou pas à la troisième internationale et du coup à un monde qui est surtout coordonné depuis Moscou, hein, depuis la révolution russe de 1917 et c'est surtout celle d'octobre. Mais il ne faut pas s'imaginer que malgré ce congrès de Tours et cette scission, les socialistes de l'époque ne seraient plus révolutionnaires. Par exemple, Léon Blum, lors de ses interventions au congrès de Tours en 1920, décembre 1920, il se dit révolutionnaire et il dit d'ailleurs « je ne conçois pas de socialisme révisionniste ou réformiste. Nous sommes des révolutionnaires, nous sommes anticapitalistes, nous voulons abattre le capitalisme. Lui, son

0: aussi favorable aux nationalisations. Il estime que voilà, l'État, à un moment, doit prendre la main sur une partie de l'économie, des secteurs industriels et financiers, des banques aussi, des assurances. Et pour terminer peut-être sur cette réponse, alors il faudrait vraiment pouvoir développer et nuancer, mais disons que les dirigeants socialistes, alors qui sont eux-mêmes divers, hein, il y a une hétérogénéité au sein du Parti socialiste, hein, puisque à sa gauche il y a une aile qu'on appelle la gauche révolutionnaire, hein, notamment avec Marceau Pivert, Marcel Pommerat, Marcel Leu, Pommerat, Daniel Guérin. Mais en tout cas, Léon Blum, par exemple, il distingue, c'est une distinction très connue qu'il a théorisée depuis plusieurs années, hein, il distingue la conquête révolutionnaire du pouvoir, hein, ce qu'il appelle la prise du pouvoir, et puis d'un autre côté l'exercice du pouvoir, c'est-à-dire l'arrivée au pouvoir par le biais d'élections. Et ça va être fondamental, hein. C'est pour ça que le livre d'ailleurs commence par un brouillon de Léon Blum où il parle de cette distinction, donc retrouvée dans ses archives, parce que en fait, du coup, la SFIO dans sa direction va dire, voilà, si on remporte les élections législatives d'avril-mai 1936, ça sera pas une conquête du pouvoir. Donc ça sera un exercice légal du pouvoir, parce qu'on est arrivé au pouvoir par les élections, en l'occurrence 57% des voix. Et du coup, c'est pour ça que la question que vous posiez tout à l'heure, elle me semble majeure, c'est-à-dire, finalement, ils ne veulent pas toucher aux institutions de la Troisième République, et ils ne veulent pas non plus toucher fondamentalement au système capitaliste, puisque Blum estime que c'est pas encore la révolution. Donc, c'est comment, selon les termes de Blum, apporter un peu de justice et de bien-être, mais dans un cadre somme toute inchangé.
1: Mais alors, comment expliquer cette contradiction quand même, pour du point de vue de la SFIO, entre des positions quand même révolutionnaires, je dirais au Congrès de Tours et d'ailleurs après, et puis ce qu'ils font pratiquement une fois qu'ils sont arrivés au pouvoir, en fait.
0: Alors, en fait, bon, déjà, ce qu'il faut rappeler, c'est que Blum est à la fois un socialiste sincère, et il est sincèrement opposé de tout son être au capitalisme, mais c'est en même temps un juriste, quelqu'un qui est somme toute légaliste. Il a été membre du Conseil d'État, et à ce titre, il a fréquenté aussi des membres du grand patronat. Lui-même, d'ailleurs, mène plutôt une vie bourgeoise, hein. Il vit sur l'île Saint-Louis, bon, c'est pas l'île Saint-Louis d'aujourd'hui, mais c'est quand même, voilà, il est quand même plutôt dans sa vie quotidienne, plutôt
1: bourgeoise,
0: plutôt une vie plutôt confortable et bourgeoise, mais très fidèle à la classe ouvrière, au mouvement ouvrier. Bon, ensuite, ce qui s'est passé, et c'est pas la seule responsabilité des dirigeants socialistes, c'est que le programme du Front populaire, contrairement à ce qu'on imagine en général, est un programme somme toute assez modéré, et je dirais même assez minimal. C'est même pas une question d'opposition entre réforme et révolution, c'est qu'il n'y a pas énormément de mesures de réforme dans le programme du Front populaire. Et ça, la responsabilité est quand même partagée. Le Parti communiste, par exemple, a beaucoup insisté pour qu'il n'y ait pas de nationalisation dans le programme du Front populaire. Alors, pourquoi? Parce que la ligne stratégique des communistes avait radicalement changé à partir de 1935. Pourquoi? Parce que Staline, la direction du Comintern, Dimitrov, hein, Georges Dimitrov qui dirige à ce moment-là le Comintern, l'international, la troisième internationale, l'international communiste, estime qu'il faut modifier en effet cette ligne parce que le danger principal, c'est le fascisme, et que le fascisme, le nazisme évidemment en Allemagne, met en péril l'existence même de l'Union soviétique. Et donc il faut désallier. Y compris, il y a un pacte entre la France de 1935 avant le Front populaire, hein. C'est Pierre Laval qui est à l'époque au pouvoir, et Pierre Laval, c'est un homme de droite, hein, dur, hein, qu'on retrouvera plus tard premier ministre de collaborationniste, et bien sûr, et premier ministre de Pétain. Donc, il y a un pacte Laval-Staline, qui est un pacte notamment de défense mutuelle sur le plan militaire. Et donc, Staline impose cette vision stratégique qui est que, voilà, il faut étendre l'unité de la manière la plus large possible. Il faut notamment un accord avec les radicaux. Et pour ne pas faire peur aux radicaux, il faut plutôt un programme minimal, modéré, donc pas de nationalisation. Mais donc, il faut quand même se rappeler que dans le programme du Front populaire, il n'y a ni les 40 heures, ni les congés payés, ni les conventions collectives. Donc, les socialistes, Blum et les socialistes ne sont pas les seuls responsables. Au contraire, les socialistes ont plutôt insisté pour qu'il y ait des nationalisations. Ce qu'ils se disaient, s'il y a des nationalisations, il va y avoir des profits engrangés par ces industries nationalisées pour l'État, qui va pouvoir redistribuer cet argent, notamment pour faire un fonds national de

0: chômage. Ça, ce sont des mesures qui sont au programme et qui vont pas être réalisées. Un fonds national d'indemnité de chômage, une politique de grands travaux, un système de retraite, comme on le dit à l'époque, pour les vieux travailleurs.
1: Mais on verra ce qui va en advenir, d'ailleurs, de tout cela, un peu plus tard. Mais il est tout à fait intéressant de noter, effectivement, que du côté de la SFIO, bon, ils ont noté très clairement qu'ils ne voulaient pas conquérir, comme ils disent, le pouvoir, mais simplement l'exercer avec dans un programme qu'ils ont négocié. Mais on peut noter aussi quand même que le parti, la section française de l'Internationale communiste, hein, comme vous l'avez rappelé, précisément, lui, soi-disant, parce que ce serait quelque chose qui serait, je dirais, pour faire barrage aux fascistes, eh bien, reste dans un schéma, on ne peut plus traditionnel, on ne peut plus réformiste. Est-ce que c'est bien?
0: Oui, mais d'ailleurs, il y a réforme et réforme, hein, comme je vous le disais. Là, l'enjeu n'est même pas réforme ou révolution, hein. Et même quand on se rappelle en général ce fameux texte de Marceau Pivert dans le journal de la SFIO, Le Populaire, hein, c'est tout est possible. Mais Marceau Pivert, donc ça c'est au printemps 1936, quand les grèves ont déjà commencé, hein, le gouvernement de Léon Blum n'est pas encore mis en place, il dit tout est possible. Mais c'est pas la révolution tout de suite et maintenant, ce sont des réformes radicales avec un bras de fer entre les puissances de l'argent, les puissances industrielles d'une part et d'autre part le peuple de gauche et le mouvement ouvrier pour aller le plus loin possible dans les réformes. Ce qui se passe, c'est que en effet, les communistes, comme d'ailleurs la CGT qui a été réunifiée au début de l'année 1936, estime très rapidement que la grève va gêner le gouvernement. Alors c'est ça qu'il faut avoir à l'esprit et qui est difficile à entendre peut-être avec le recul, parce que c'est pas du tout comme ça qu'on voit les choses quand on s'est pas penché de près sur cette histoire, mais en fait, on retient souvent la formule de Léon Blum qu'il a prononcée le 11 juin 1936. Il faut savoir terminer Maurice Thorez. Il faut savoir terminer une grève dès que satisfaction a été obtenue. Mais justement, mon lapsus est lié au fait que ça, c'est une phrase en effet de Maurice Thorez, mais en réalité, Léon Blum dit la même chose. Oui. Il le dit très très tôt. Lorsqu'il arrive au gouvernement les 5 et 6 juin 1936, il dit qu'il représente la force tranquille. C'est une formule qu'en général, on croit attribuer à François Mitterrand, mais la force tranquille, c'est une formule de Léon Blum qu'il prononce dans un discours radiodiffusé du 6 juin 1936, donc juste au moment de former son gouvernement. Et il dit aussi qu'il va falloir revenir à l'ordre, l'ordre républicain, l'ordre dans la rue. Et dès lors, même le journal de la CGT, hein, Le Peuple, dit assez rapidement que voilà, il y a une victoire de la classe ouvrière, parce qu'il y a les accords Matignon. Donc, avec des mesures, notamment sur l'augmentation des salaires, sur les conventions collectives, sur le fait de ne pas sanctionner les grévistes. Donc, du coup, le journal Le Peuple, journal de la CGT, comme les communistes et comme les socialistes, en tout cas leur direction, disent, bon, maintenant, voilà, les grèves doivent cesser. Mais c'est parce qu'ils sont obsédés par cette idée que leur programme, c'est un programme de relance de l'économie, par des moyens somme toute classiques qui sont proposés par exemple par Roosevelt aux États-Unis avec le New Deal, avec la nouvelle donne, le New Deal, c'est-à-dire on va relancer l'économie par l'augmentation des salaires, par une augmentation de la demande, et on va dès lors relancer la production et voilà, faire en sorte que les richesses soient un peu mieux redistribuées avec un plus grand sens de la justice. Mais du coup, s'il faut relancer l'économie, il faut pas de grève. Parce que la grève générale avec 2 millions de grévistes, environ 10 000 entreprises qui sont occupées par leurs salariés, surtout les usines, mais aussi quelques grands magasins, ça permet pas de relancer l'économie. Donc très vite, le gouvernement de Léon Blum, au travers notamment de son ministre de l'Intérieur, hein, Roger Salengro, vont dire maintenant il faut cesser la grève. Et d'ailleurs, Roger Salengro va tenir un discours devant le Sénat, très inquiet devant ces grandes mobilisations, ces grandes grèves avec des occupations. Et Roger Salengro dit je vous promets que la grève va cesser. Et d'ailleurs, nous avons déjà procédé avec mes services à plusieurs milliers d'interpellations, des arrestations et même 1100 expulsions d'étrangers qui continuaient finalement le désordre avec les occupations. Et ça, c'est vrai que c'est pour ça que je parlais de lucidité, hein, c'est un exercice de lucidité à avoir parce que cette gauche au pouvoir ne veut pas s'appuyer sur la grève dans son rapport de force avec les puissances de l'argent.
1: Exactement. Et avant de faire une petite pause musicale, on va souligner le point que vous venez d'indiquer très clairement, c'est que ce mouvement populaire qui est quand même énorme, hein, il y a plusieurs millions de personnes, je crois que vous me corrigerez. Hein,
0: mais 2 millions de grévistes.
1: 2 millions de grévistes, un mouvement quand même complètement inédit. Eh bien, ce mouvement ne cherche pas finalement, et ça nous étonne quand même beaucoup maintenant, à s'appuyer dessus pour aller plus loin qu'un accord, mais on va y revenir, qui justement est un petit peu en deçà de ce que ce mouvement veut obtenir, quelque part. Eh bien, on fait une petite pause de quelques secondes. Merci.

0: Eh bien, nous sommes toujours sur Radio Cause Commune et toujours dans l'émission Onde de Choc. Et nous allons poursuivre avec Ludivine Bantigny cette discussion, cet échange autour de du Front Populaire en le comparant, enfin en réfléchissant à ce qui le différencie, mais le fait beaucoup ressembler à ce qui se passe aujourd'hui. Alors, nous avons vu qu'il y a un mouvement populaire immense, et pouvez-vous nous indiquer, mais très vite, ce qui a été obtenu de ces négociations à Matignon, ce qui était prévu vraiment dans le programme négocié, et en quoi, quel est l'écart entre les deux? Comment ça se passe exactement?
1: Oui, alors déjà, il faut se rappeler que ce mouvement de grève, il est vraiment exceptionnel pour l'époque et que le patronat s'est senti très, très déstabilisé par ces occupations d'usines qui sont à la fois très joyeuses, très heureuses. Il y a toutes les images qu'on en retient à juste titre d'une mobilisation heureuse et puis surtout l'impression de retrouver la dignité de sa vie, de son existence, de métamorphoser les lieux de travail où on travaille 48, 50 heures, parfois 60 heures par semaine. Et donc là, tout à coup, il y a ce suspens du temps avec la grève, et puis on discute, on délibère, on prend des décisions. Il y a énormément de cahiers de revendications qui sont rédigés au sein de ces lieux de travail occupés par la grève. Et donc, dans ces cahiers de revendications, il y a des choses qui émerge d'abord la description des conditions quotidiennes de travail qui surprennent jusqu'aux dirigeants syndicaux. Hein. Léon Jouot dit, mais on se rendait pas compte à quel point c'était des salaires de misère et vraiment une exploitation éhontée. Et puis il y a vraiment, voilà, on demande la dignité du travail, on demande les 40 heures, on demande des congés payés, etc. à certains endroits. Et donc, ce qui va être décidé et annoncé par Léon Blum, et c'est une surprise, le 6 juin, ce sont justement les 40 heures et les congés payés. Et je rappelle que ce n'était pas au programme. Donc c'est vraiment la grève qui a permis d'arracher ça. Et puis ça va devenir une loi qui est prise très très rapidement, hein, notamment sur les congés payés, très très rapidement, parce que, encore une fois, le patronat est prêt à céder beaucoup. Et puis il y a d'autre part les accords Matignon, hein, parce que les accords Matignon n'incluent ni les 40 heures, ni les congés payés. C'est très important de l'avoir à l'esprit. Parce qu'une partie du patronat va dire, ah ben non, mais nous, on n'a rien signé, les 40 heures, c'est pas nous qui l'avons décidé, etc. Elle ne va pas s'y reconnaître. Et une partie du patronat va vraiment tenter de contourner, voire d'empêcher la mise en place des 40 heures.
0: Mais alors pourquoi ça n'a pas été introduit dans la négociation de Matignon?
1: Parce qu'en fait, Léon Blum voulait passer par la loi pour ces deux mesures, très rapidement. Et puis d'un autre côté, les accords Matignon, c'est essentiellement trois points. D'abord, des contrats collectifs. Donc ce qu'on va appeler les conventions collectives, donc ça c'est énorme aussi dans les rapports sociaux et dans les relations de travail, puisque en fait ça signifie qu'on n'est plus face tout seul, individuellement, face à son patron, face à son employeur, mais voilà, on est protégé par branche professionnelle, donc ça c'est énorme, ça veut dire que même dans telle usine, dans telle entreprise, même si les accords sont pas signés, l'accord de branche vaut. Donc là, les conventions collectives qui reconnaissent aussi des délégués d'entreprise, des délégués syndiqués d'entreprise, c'est énorme. Ensuite, le deuxième point, c'est les augmentations de salaire. Donc, en moyenne, de 7 à 15% d'augmentation de salaire. C'est beaucoup, mais malheureusement, ça va être très rapidement balayé par l'inflation qui va être considérable dans les semaines et les mois qui suivent. Et puis, le troisième point, c'est tout ce qui concerne la non-sanction pour fait de grève, le fait qu'il n'y aura pas de discrimination à l'embauche, il n'y aura pas non plus de licenciement pour les syndicalistes et pour des grévistes. Donc ça, ce sont les accords Matignon. Mais ensuite, il va y avoir beaucoup de...
0: Et ça, c'est pas signé pour le patronat ?
1: Si, accords Matignon, donc les trois mesures que je viens d'évoquer, augmentation des salaires, convention collective et non-sanction pour fait de grève, tout ça c'est signé par les organisations patronales.
0: Mais pas les congés payés.
1: Non,
0: pas
1: les congés payés
0: et
1: les 40 heures ne sont pas dans les accords Matignon.
0: Et pourquoi ils les ont pas finalement, ils ne se sont pas appuyés sur ce mouvement populaire? Parce que le patronat pouvait pas céder là-dessus, il devait signer, non?
1: Encore une fois, l'idée c'était de passer par la loi et pas par la signature d'accord tripartite entre l'État, le mouvement ouvrier avec ses syndicats et puis les syndicats patronaux, enfin les organisations patronales. Donc il y a d'un côté la loi et de l'autre côté les accords Matignon. Mais justement, peut-être que là, les dirigeants du Front Populaire estimaient que passer par la loi par exemple avec une loi sur les congés payés qui a été adoptée à l'unanimité absolue. Enfin, plus précisément, oui, c'est ça, l'unanimité absolue. Il y a eu 0 voix contre les congés payés à la Chambre des députés. Donc, on a presque 600 députés. Il y a 0 député qui vote contre. Donc, c'est dire aussi que la droite a eu très peur et s'est ralliée aux congés payés. Voilà. Mais ensuite, comme j'essaie de le montrer dans le livre avec, là encore, le recours à beaucoup, beaucoup de sources très diverses, c'est ce qui rend la chose aussi passionnante, mais qui nous permet d'être plus clairvoyant sur cette période, il y a beaucoup d'éléments, y compris qui étaient dans le programme, qui, quant à eux, n'ont pas été réalisés.
0: Alors moi, j'ai noté, parce que j'ai lu attentivement ce livre, qu'il était prévu la création d'un fonds de chômage. Vous me corrigerez hein, si j'ai exagéré ou si j'ai un petit peu déformé. Il était prévu une carte d'identité fiscale. Il n'y en a pas eu, je crois. Des fonds de retraite. Je ne crois pas qu'il y en ait eu. Vous citez, hein, pas de politique de réelle de grands travaux. Enfin, ça a été lancé, mais finalement, les oppositions, c'est pas fait. Il y a un abandon de réformes en matière de droits politiques, de droits salariaux des femmes. Tout ça sont quand même des choses que le mouvement portait, sur lequel ils auraient pu s'appuyer sur ce mouvement populaire, mais ce n'est pas fait.
1: Alors, donc il faut déjà se rappeler que, par exemple, dans le programme du Front Populaire, il n'est absolument pas question du droit de vote des femmes. Et là encore, ça s'explique par les tensions liées au Parti Radical. Le Parti Radical était vent debout contre le droit de vote des femmes. Et donc, il en était nullement question dans le programme. Et dès lors, même si le mouvement féministe était déjà très puissant, il y avait des dizaines de milliers de personnes dans les associations féministes. Et d'ailleurs, il y a eu une sous-secrétaire d'État, il y avait 3 sous-secrétaires d'État des femmes, dont Cécile Brunjvic, qui était elle-même la présidente de la principale organisation pour le suffrage des femmes. Elle n'a pas voulu chercher à arracher cette mesure pour ne pas déplaire au Parti Radical. Et Léon Blum lui-même a considéré que voilà, il fallait respecter le programme et cette mesure n'était pas dans le programme. C'est la même chose pour les colonies, hein. Je pense que ça sera éventuellement important d'en parler, hein. Il n'y a absolument aucune mesure émancipatrice, libératrice pour les colonies, mais rien du tout, hein. Rien ne figure dans le programme. Bon, alors ensuite, ce qu'il faut bien avoir aussi à l'esprit, c'est que très vite, le gouvernement de Front Populaire va être pris dans des affres tragiques, hein, on peut dire. D'abord parce que très rapidement, c'est la guerre d'Espagne, donc le refus d'intervenir en Espagne, mais qui dit guerre d'Espagne dit aussi le danger d'une conflagration généralisée. Donc ça va être une obsession, c'est que la France risque d'entrer en guerre et que donc elle doit se réarmer. Donc la moitié du budget va être consacrée au réarmement. Donc c'est autant d'argent qui ne peut pas être consacré à des mesures sociales. Deuxièmement, il y a
0: on
1: une
0: évasion. On se retrouve dans une situation un peu voisine.
1: Tout à fait. Alors, en effet, c'est pour ça que, en fait, mes lectrices et lecteurs, tous ceux qui m'écrivent en l'ayant lu le livre, se disent, mais c'est incroyable, à chaque page, on a l'impression d'entendre parler d'aujourd'hui. Deuxièmement, il y a une très massive évasion des capitaux. Ce sont des milliards qui fuient la France, mais ça avait commencé avant le Front Populaire. Ça fait des années qu'il y a soit une thésaurisation des capitaux qui ne sont pas investis dans l'économie réelle, soit qui s'évadent. Et y compris, j'ai retrouvé énormément de sources à ce sujet, même Pétain, Philippe Pétain, tout nationaliste qu'il soit, et on connaît le profil évidemment, il place son argent à l'étranger, en Suisse ou en Grande-Bretagne. Et donc on a des listes et des listes d'entreprises ou de milliardaires ou de millionnaires qui passent leur argent à l'étranger. Et donc Blum, avec son ministre des Finances Vincent Auriol, qui joue un rôle absolument majeur et dont j'ai retrouvé les papiers, la correspondance, les archives, etc., c'est édifiant, hein, vraiment, ils se disent, en fait, on ne veut pas leur faire peur à ces porteurs de capitaux, en fait, en gros, aux capitalistes. On ne veut pas leur faire peur, on veut au contraire essayer de les convaincre qu'il faut ramener leurs capitaux en France. Et ils se disent, un peu naïvement d'ailleurs, ils se disent, mais au fond, eux, ils sont de droite, voire d'extrême droite, nous, on est de gauche, mais l'intérêt commun, c'est la France, c'est l'économie française, c'est le civisme, c'est le patriotisme, etc. Donc, ils croient vraiment qu'ils vont pouvoir amadouer ces porteurs de capitaux, et du coup, ils assument de mener une politique économique libérale, et le terme est prononcé dans leurs correspondances, dans tous leurs papiers, etc. Ils procèdent à une dévaluation en septembre 1936, un peu sous l'injonction d'ailleurs des États-Unis et de la Grande-Bretagne. Et là aussi, j'ai retrouvé la correspondance entre Bloom et Roosevelt, entre Bloom et Morgenthau, donc le ministre des Finances aux États-Unis, entre Bloom et Chamberlain aussi en Grande-Bretagne. Donc en fait, ils se mettent d'accord sur une dévaluation, alors que Bloom était vent debout pendant des années contre la dévaluation, parce qu'ils estiment que là, et les communistes aussi, que la dévaluation est toujours antisociale.
0: Mais les États-Unis et la Grande-Bretagne avaient déjà procédé eux-mêmes à une dévaluation.
1: Oui, ça faisait des années que d'autres pays avaient dévalué, exactement. Donc en fait, Bloom et Auriol vont dire « Ah, mais c'est pas vraiment une dévaluation, c'est un alignement monétaire ». Mais bon, ça revient quand même très clairement à une dévaluation d'environ 20%, donc c'est énorme, ça va être une grande perte de pouvoir d'achat. Donc contre ça, l'inflation, les capitaux qui continuent de fuir, en effet, il n'y a pas d'argent, plus le réarmement, donc en fait, il n'y a pas d'argent pour mettre en place les mesures. Par exemple, Bloom avait une grande admiration, et Auriol aussi, pour Roosevelt, comme je le disais tout à l'heure. Il voulait, un peu comme Roosevelt, mener une politique de lutte contre le chômage avec des grands travaux, mais ils n'ont pas d'argent pour mener ces grands travaux. Ils ne mettent pas en place le fameux Fonds national du chômage, ce qui est très grave, parce que la situation des chômeurs et chômeuses est vraiment catastrophique. Et là aussi, dans les archives, j'ai retrouvé beaucoup de cahiers de doléances, de collectifs et comités locaux de chômeurs dans tout le pays. Et leur situation, finalement, presque, elle s'aggrave sous le Front populaire. Pourquoi ? Parce que pour les salariés, il y a une augmentation des salaires, comme on l'a vu avec les accords Matignon. Et ces salaires, cette augmentation de salaire, elle est quand même rognée par l'inflation. Mais pour les chômeurs, il n'y a rien. Et du coup, comme il y a de l'inflation et de l'autre côté, il n'y a pas d'indemnisation au niveau national, ce sont les municipalités qui portent le fardeau d'aider les chômeurs et chômeuses. Mais ça veut dire que pour les municipalités les plus populaires, les plus ouvrières, les plus pauvres, en fait, y a aussi un appauvrissement, parce que plus il y a de chômage, moins il y a de rentrée fiscale. Et donc, par exemple, en effet, cette carte d'identité fiscale qui était prévue depuis des années, pour dire, en gros, il faut quand même lutter contre l'évasion fiscale, notamment. Il faut aussi une transparence des banques. Tout ça, par exemple, est soutenu par certains socialistes, dont, paradoxe suprême quasiment, le gouverneur de la Banque de France, qui s'appelle Émile Labéry et qui est un socialiste. Lui, il supplie Bloom et Auriol de mettre en place des mesures fermes pour empêcher l'évasion fiscale et l'évasion des capitaux. Contrôle des changes, monopole du commerce extérieur, carte d'identité fiscale, ce qu'il appelle lui-même un conseil de révision pour les banques, c'est-à-dire, comme les jeunes hommes qui doivent passer leur service militaire passent devant un conseil de révision, les banques doivent passer devant un conseil de révision et créer une sorte de transparence pour que l'État ait un droit de regard sur l'économie. Et Bloom et Auriol refusent en disant que ça passerait comme des mesures autoritaires et que eux ils veulent rassurer. Et c'est ce qui va les perdre, en fait, et perdre le Front populaire.
0: Oui, c'est ça, puisque, en fait, poussé justement par ce besoin quand même de retenir la masse financière qui s'évade, ils demandent quelque part des pouvoirs spéciaux, si j'ai bien lu votre ouvrage.
1: Oui, tout à fait. Alors,
0: pour justement bloquer, arriver à avoir les moyens de blocage de cette fuite, et là-dessus, ils n'obtiennent pas parce que le Sénat refuse. Ils vont démissionner, si j'ai bien compris. Mais sur le plan de l'efficacité, si on regarde bien, cette reculade constante, cette peur, cet légalisme, finalement, ne résout pas le problème, parce que la guerre, on va la voir. La reprise. La reprise, elle existe aux États-Unis, alors que précisément il y a une politique forte de grands travaux, c'est le New Deal, vous l'avez rappelé, des choses comme cela. Même Hitler, je dirais, sort de l'Allemagne quelque part d'une solution, enfin d'une situation désastreuse avant, justement en mettant d'abord par des travaux importants, des grands travaux, mais au service de la guerre aussi, pour une bonne part. Bon, je dis pas que c'est une politique à faire, mais on voit bien que cette politique donne quand même des moyens aussi aux États de se défendre. Qu'est-ce que vous en pensez ?
1: Oui, alors, nous, on sait, comme vous l'avez souligné, que oui, finalement, il y a eu la guerre. Mais il faut quand même se rappeler que, à l'époque, c'est pas fatal, ça n'a rien d'inéluctable. Et donc, ces gens, je considère qu'ils sont, je vais le dire tout net, ils sont sincères mais naïfs. Et d'ailleurs, donc je parle de Bloom, je parle d'Auriol, je parle des ministres, notamment socialistes, Charles Spinas, qui est le ministre de l'économie, par exemple. ils se disent oh là là, mais on est au pouvoir, il faut quand même savoir que Léon Blum ne s'attendait pas du tout à devenir président du Conseil. Parce qu'il avait fait ses calculs, et là on trouve ça dans ses archives, il avait fait ses calculs, et il dit, bon bah il pensait que ce seraient les radicaux qui arriveraient en tête, un peu comme depuis des années en gros, donc il ne s'attendait pas à être à la tête du pouvoir. Donc c'est déjà une pression très très forte, et lui il voit le pouvoir un peu comme un supplice, un sacrifice, une sorte de calice à boire. Bon, ceci pour sa personnalité. Et du coup, il se dit, ah mais en fait, cette responsabilité, elle est tellement lourde, elle est tellement terrible, il faut essayer de relancer l'économie. Mais c'est aussi une économie de guerre, hein, comme je le disais. Hein. Par exemple, comme vous le savez peut-être, Léon Blum va être traîné en justice pendant la guerre, sous l'occupation par le régime de Vichy, hein, le fameux procès de Rion, puisque Blum va être accusé d'avoir trahi la France, de l'avoir pas assez préparé à la guerre, ce qui est d'une fausseté absolue. Parce que Philippe Pétain, il avait été dans un gouvernement dans les années 34-35, c'était le gouvernement Doumergue, d'ailleurs avec des radicaux comme Édouard Herriot. Le gouvernement de Blum, il a beaucoup plus réarmé la France que le gouvernement Doumergue-Pétain. Donc comme je le disais tout à l'heure, la moitié du budget de la France est consacrée au réarmement. Et très vite d'ailleurs, des gens comme Daladier, donc le dirigeant du Parti radical, des gens comme Vincent Auriol, etc. vont dire aucune nouvelle mesure, aucune nouvelle réforme, aucune nouvelle dépense, sauf pour la guerre. Et d'ailleurs, la seule nationalisation qui va avoir lieu en 36-37, c'est sur certaines industries d'armement, parce que l'État veut pouvoir contrôler ces industries et les rendre aussi plus efficaces. Donc, on connaît en général la fameuse pause, la pause qui a été décrétée par Blum en février 1937 pour dire, bon bah, voilà, il faut que les réformes s'arrêtent. Mais en réalité, ça a commencé avant. Hein. Je décris une loi que je n'avais jamais rencontrée dans les livres d'histoire, et pourtant, elle est quand même très importante. C'est une loi de décembre 1936, qui est la loi dite sur l'arbitrage obligatoire. C'est-à-dire qu'on n'a plus le droit, d'après cette loi, de se lancer spontanément dans une grève. Pour faire grève, il faut avoir recours à un arbitre, et puis un second arbitre, s'il n'y a toujours pas d'accord, et puis un surarbitre, etc. Et pendant ce temps-là, on ne peut pas faire grève. Donc c'est une loi qui vise à limiter la grève. Et ça, c'est décembre 1936. Février 1937, Léon Blum annonce la pause en disant, ben là, on est dans une spirale inflationniste terrible, on n'arrive pas à résoudre ce problème de l'inflation, et moi, je vois hein, dans les archives locales, des préfets, des sous-préfets, des renseignements généraux, vraiment, ils n'arrivent pas à juguler l'inflation. Ils n'ont pas les moyens, en fait, matériels et humains pour le faire. Donc, les commerçants s'en donnent à cœur joie. Ils augmentent énormément leurs prix à tous les niveaux, et les entreprises aussi. Mais et donc, en juin 1937, Léon Blum dit, ben, voilà, je demande les pouvoirs spéciaux. Alors, les pouvoirs spéciaux, c'est vraiment pas la dictature. Hein. C'est, voilà, pendant quelques semaines... sur un sujet très précis, pour essayer, justement, de mettre en œuvre une politique qui, vraiment, n'a même rien de réformiste, puisque, comme je vous l'ai dit, ils sont plutôt libéraux en matière économique. Mais en fait, il y a déjà le Sénat, et ça c'est un gros problème démocratique, parce que le Sénat n'est pas élu au suffrage universel direct. Depuis des décennies, d'ailleurs, la gauche...
0: Ça n'a pas changé.
1: Non, bien sûr que non. Et donc la gauche était parmi ces réformes institutionnelles, la gauche prônait la suppression du Sénat. Hein. Et Léon Blum le rappelait régulièrement, le Sénat a beaucoup moins de légitimité démocratique que la Chambre des députés. Mais il n'empêche que le Sénat est vent debout contre toute cette politique, et que parmi ces sénateurs, il y a aussi beaucoup de radicaux. Mais ce sont des radicaux qui forment plutôt une aile droite du Parti radical et qui ne veulent plus du tout entendre parler. Enfin, pour eux, déjà, la grève avec occupation, c'était une catastrophe, c'était une mise en cause de l'ordre propriétaire, de l'ordre social. Et donc, y compris les radicaux vont voter contre les pouvoirs demandés par Blum. Et ils n'étaient pas obligés de démissionner hein, en juin 1937, mais ils démissionnent. Après, il va très vite rejoindre le gouvernement suivant.
0: C'est cela, il reprend quand même, il rentre dans le gouvernement.
1: Oui, le gouvernement suivant est cette fois plus classiquement dirigé par un radical. Donc c'est alors que c'est pas légitime, hein, le parti radical avait eu de moins bons résultats que les socialistes. Mais donc à partir de juin 37, il y a un gouvernement dirigé par un radical qui s'appelle Camille Chautan. Donc il va déplacer encore plus vers la droite la politique de ce deuxième gouvernement de Front Populaire. Mais Léon Blum est quand même vice-président du Conseil. Donc voilà, il y a beaucoup de ministres socialistes qui restent à leur poste. Et donc ce gouvernement va continuer un peu cette politique assez libérale sur le plan économique. La seule mesure qu'on peut, de gauche, on va dire, qu'on peut retenir de l'année 1937, c'est la création de la SNCF, donc la Société nationale des chemins de fer. Mais en réalité, c'est pas une nationalisation, hein, c'est plutôt une entreprise d'économie mixte. Et c'est surtout parce que les entreprises privées des chemins de fer étaient assez peu efficaces. Alors, les propriétaires et les actionnaires de ces entreprises ont été très largement indemnisés. Et d'ailleurs, ils restent actionnaires de cette entreprise d'économie mixte. Donc ça, c'est la SNCF en 1937. Et puis, en réalité, le Front populaire lui-même, il va se terminer en mars 1938. Parce que Léon Blum va tenter à plusieurs reprises de revenir au pouvoir, mais plus du tout sur les mêmes bases. En janvier 1938, il essaie de former un deuxième gouvernement Blum. Ça va échouer, mais lui, ce qu'il dit maintenant, c'est qu'il faut un gouvernement d'union sacrée. Hein, c'est ce qu'il dit très clairement, d'union sacrée, qui irait des communistes à la droite. Pourquoi ? Parce que voilà, maintenant, le risque de guerre 38, devient énorme. On est donc en janvier 1938. Finalement, donc il n'est pas investi, et il y a un deuxième gouvernement Blum en mars et avril 1938, donc très éphémère. Et là, bah, il va être aussi très, très rapidement renversé, mais Blum essaye à nouveau de convaincre la droite de participer à ce gouvernement. Mais évidemment, la droite, elle lui envoie une fin de non-recevoir. Il est très déçu, Blum, parce qu'il ne comprend pas. En fait, il dit maintenant, le danger pour la France est très grand. Lui, Blum, il a participé au gouvernement d'Union sacrée pendant la Première Guerre mondiale, puisqu'il était chef de cabinet d'un ministre socialiste de l'Union sacrée, Marcel Samba. Donc, il estime que il est possible de refaire cette Union sacrée. Voilà, donc une union extrêmement large, et finalement, ça lui est refusé. Et donc, c'est le gouvernement Daladier qui va lui succéder. Alors là, le gouvernement Daladier, même si Édouard Daladier est le président du Parti radical, mais cette fois, il n'y a plus de socialistes dedans. C'est pour ça qu'on peut considérer qu'à partir de avril 1938, le Front populaire est terminé, puisque c'est plus un gouvernement socialiste, c'est un gouvernement à majorité radicale qui penche très clairement vers la droite et qui va saboter, y compris les 40 heures par exemple, hein. Les 40 heures sont remises en cause et puis c'est vraiment la marche à la guerre.
0: Voilà. Alors on va peut-être aborder plus précisément les aspects internationaux, si vous voulez, maintenant, mais que vous avez déjà bien traité. Mais je voulais juste avant vous poser une question sur la façon dont vous comprenez la politique du Parti communiste à l'époque. Parce que même si on admet que, même si on reconnaît qu'il y a une guerre, enfin je veux dire, il y a un risque de guerre qui apparaît de plus en plus, hein, c'est évident, néanmoins leur politique reste quand même tout à fait étonnante. Comment peuvent-ils croire qu'on va arrêter précisément la guerre en reculant? C'est ça qui est étonnant. Et alors, on pourra l'illustrer peut-être un peu après, si vous voulez, par la problématique de la guerre d'Espagne aussi. Voilà.
1: Oui, alors donc, les dirigeants communistes ont des désaccords avec certains aspects de la politique menée par le gouvernement Blum. Hein, par exemple, sur la dévaluation, ils y étaient opposés, pour les raisons que j'ai expliquées tout à l'heure. Mais finalement, ils disent, bon, bah, tant pis, hein, s'il faut une dévaluation, bah, qu'à cela ne tienne, il y aura une dévaluation. Autre exemple, les dirigeants communistes voudraient un impôt sur le capital. ils disent, enfin, un de leurs mots d'ordre à l'époque, c'est faire payer les riches. Mais cet impôt n'est pas mis en place. Comme on l'a dit tout à l'heure, il n'y a même pas la carte d'identité fiscale. Hein. Les communistes cèdent un peu sur ce point. Donc, pour le comprendre, il faut revenir à ce qu'on se disait tout à l'heure et y insister. C'est-à-dire que depuis 1935, la ligne stratégique, c'est maintenir l'unité à tout prix. Donc maintenir l'unité, notamment avec le Parti radical, y compris dans son versant qui penche très clairement vers la droite, puisque c'est l'Union soviétique qui s'estime menacée dans son existence même s'il y a une extension du fascisme. Et donc en fait, l'Union soviétique, la Troisième Internationale, et dès lors le Parti communiste français, puisque désormais il s'appelle Parti communiste français, c'est intéressant, hein, à partir de 1935, il s'est rallié à la Marseillaise, au drapeau tricolore, alors qu'il en était hors de question dans les années précédentes. Je vous rappelle que, par exemple, quelqu'un comme Louis Aragon, poète au sein même du Parti communiste, hein, long compagnon de route du Parti communiste, disait les trois couleurs à la voirie. C'est-à-dire, c'est vraiment un chiffon qu'il faut jeter dans la benne à ordures, le drapeau tricolore, parce que c'était le patriotisme, le nationalisme, et eux, ils étaient fondamentalement internationalistes. Le PC va changer radicalement de ligne, donc, à partir de 1935. Donc, l'idée, c'est qu'il faut préserver cette alliance. Donc, il faut avaler des couleuvres. Et certains vont même dire avaler des vipères, hein, parce qu'il faut accepter de reculer. Alors, il y a des aspects quand même sur un aspect fondamental sur lequel le Parti communiste est en désaccord total avec le gouvernement Blum, et pour le coup, il va le manifester, c'est sur la guerre d'Espagne, et c'est la seule fois où les députés du PC vont voter contre, en tout cas vont s'abstenir, c'est sur la politique étrangère du gouvernement, et singulièrement sur la guerre d'Espagne, puisque on le sait, eux sont pour une intervention en Espagne, en tout cas au minimum, sinon une intervention militaire, du moins l'envoi de ravitaillement, l'envoi d'armes, hein, on se souvient des mots d'ordre, des canons, des avions pour l'Espagne. Et là, là, on le sait pas assez, mais la non-intervention décidée par Blum, non sans beaucoup de tourments, hein, faut pas s'imaginer que ce soit une décision prise à la légère, hein. Blum est extrêmement tourmenté, c'est un cauchemar pour lui, hein, cette guerre d'Espagne. Mais la non-intervention, ça signifie concrètement un embargo sur l'Espagne républicaine. Ça veut dire que la France, il y a interdiction d'envoyer quoi que ce soit en Espagne. Il y a quelques avions, parce que c'était un contrat qui était passé de longue date entre la France et l'Espagne, quelques avions qui sont envoyés au début, grâce à Pierre Cotte, le ministre de l'Air, grâce aussi à André Malraux d'ailleurs, mais très rapidement, c'est terminé.
0: Ouais. Est-ce encore qu'on du ne... légalisme, en fait.
1: Au nom du légalisme, alors, il y a trois raisons principales, je vais dire. Hein. Première raison, c'est la peur de la guerre. La peur que si on entre dans ce conflit, eh bien, il y a une extension généralisée de cette conflagration, que ça devienne mondial. Deuxièmement, il faut satisfaire les intérêts de la Grande-Bretagne. Hein. Je l'ai rappelé tout à l'heure, il y a eu cette alliance entre la Grande-Bretagne, les États-Unis et la France sur le plan monétaire. Et donc, la Grande-Bretagne fait pression sur la France pour qu'il n'y ait pas d'intervention. Et le gouvernement britannique de l'époque, il voit pas d'un mauvais œil l'arrivée potentielle de Franco. Ça leur va parce que le Front populaire espagnol, le Frente Popular, avec la dimension guerre civile et dimension révolutionnaire aussi. Il faut quand même se rappeler qu'il y a des pans entiers de socialisation des industries, des appropriations collectives des terres dans certaines régions comme la Catalogne. Et ça, c'est le troisième aspect. C'est-à-dire que clairement, il y a aussi une peur de la contagion révolutionnaire de la part d'un gouvernement très légaliste comme Blum. Et ça, je l'ai trouvé vraiment dans les archives du ministère de l'Intérieur, des préfets.
0: Donc, c'est quand même il y a une dimension de, je vais dire peut-être trop fort, un mot trop fort, mais il y a quand même une dimension un peu de classe quelque part. Parce que la peur du Frente Popular, c'est quand même une réaction de classe.
1: Ben disons qu'il y a en effet, par exemple, ce qu'on trouve dans les archives, c'est que des journaux républicains espagnols, notamment anarchistes, mais pas seulement, sont interdits, sont censurés en France par le gouvernement Blum, Salengro, puis Blum, Marx Dormoy, qui succède à Roger Salengro après son suicide tragique le 17 novembre 1936 et devient donc ministre de l'Intérieur. Et donc, en fait, ça signifie, hein, pour revenir à ce que signifie la non-intervention, c'est l'embargo total, d'une part. Et d'autre part, là aussi, on le voit dans les archives de ministère de l'Intérieur et des préfets, le volontariat international est interdit. Donc, on sait qu'il y a les brigades internationales. Alors là, c'est le grand désaccord, et que le PC organise ces brigades internationales, avec notamment celui qui les dirige, André Marty, qui est lui-même un dirigeant communiste.
0: Qui va se faire exclure après, d'ailleurs.
1: Oui, mais alors pour
0: bien plus tard.
1: Bien plus tard, et pour de toute autre raison. Mais il y a aussi, d'ailleurs, des anarchistes, des libertaires, des trotskistes qui partent en Espagne. Simone Veil, la philosophe Simone Veil, elle part en Espagne, mais ça, normalement, c'est interdit. Parce qu'il y a eu un accord passé entre différents pays, dont la Grande-Bretagne, la France, mais aussi l'Allemagne et l'Italie, sur la non-intervention. Sauf que l'Allemagne et l'Italie vont très vite piétiner cet accord international, et on le sait, hein, vont non seulement envoyer des armes aux troupes franquistes, mais aussi participer directement à la guerre. Et Guernica n'en est qu'un exemple tragique, avec un bombardement par des aviations italiennes fascistes et allemandes nazies. Mais du coup, en fait, c'est pour ça que l'URSS dit, bah, de toute façon, l'Allemagne et l'Italie ne respectent pas l'accord, donc nous aussi, on envoie des canons et on envoie des avions et on envoie les brigades internationales qui sont coordonnées essentiellement par les partis communistes.
0: Tout à fait. Mais... Écoutez, la politique coloniale que vous avez évoquée tout à l'heure me paraît quand même aussi importante à évoquer rapidement. Est-ce que vous pouvez nous en dire un mot? Vous l'avez dit d'ailleurs en disant, enfin, il n'y a pratiquement rien eu. Hein. Est-ce qu'il y avait d'ailleurs quelque chose dans les accords entre la SFIO et le PC?
1: Non, absolument rien. Dans le programme du Front Populaire, la seule ligne qui concernait les colonies, c'était on va mener une enquête sur l'état des colonies. C'est tout. Donc on va diligenter une sorte de commission d'enquête, alors qu'en fait, on connaissait déjà assez bien la situation en colonie. Hein. Ce qu'il faut se rappeler, c'est que, enfin, il y a plusieurs raisons qui éclairent le fait qu'il y a eu non seulement aucune avancée sociale dans l'empire colonial, hein, 50 millions d'habitants, hein, mais même des répressions, des grèves qui ont été réprimées, parfois même dans le sang, des prisonniers politiques, parmi lesquels des Algériens, des Malgaches, des Vietnamiens, et notamment parmi les Algériens, les dirigeants de l'étoile nord-africaine, hein, notamment, et puis des dirigeants vietnamiens comme Tatuto, par exemple, qui vont se retrouver en prison, qui vont faire une grève de la faim. Alors, il y a plusieurs raisons. C'est que, d'une part, toujours la même chose, c'est-à-dire que s'il faut réarmer la France, s'il faut se préparer à une guerre, on a besoin des colonies, on a besoin des ressources, on a besoin des matières premières, on a besoin de la main-d'œuvre. Et ça, le PC est sur cette ligne. Alors, les communistes localement, communistes vietnamiens, communistes malgaches, ils vont rester sur une ligne anticolonialiste qui prévaut depuis des années. Hein. Parce que je rappelle qu'il y a des communistes qui avaient fait de la prison dans les années 20 pour leur anticolonialisme. La direction du PC dit non, c'est plus ça la ligne, il faut surtout défendre des réformes sociales, etc. Ça, c'est la première raison. Deuxième raison, en fait, il y a un ministre des colonies qui s'appelle Marius Moutet, hein, il est socialiste, il était membre de la Ligue des droits de l'homme, mais il se sent complètement impuissant par rapport au pouvoir colonial sur place, par rapport aux gouverneurs coloniaux, par rapport au patronat colonial. Et souvent, il va complètement entériner les situations. Par exemple, il y a une grande mobilisation au Vietnam, hein, surtout dans le Tonkin et dans l'Annam. Grande mobilisation, l'idée c'est de faire un congrès sur la base de délégués mandatés avec des cahiers de revendications pour que au minimum s'applique la législation sociale, les 40 heures, les congés payés. Bon, on en est très très loin et ce congrès va être interdit sous l'autorité de Marius Moutet. Il y a un autre exemple qu'on peut citer, c'est celui du projet Bloom Violette. Alors le projet Bloom Violette, c'était quoi? C'était pour l'Algérie. C'était on mène une politique assimilationniste, c'est-à-dire on va donner la citoyenneté française à 20 000, 22 000 Algériens triés sur le volet.
0: De l'ordre de 10% à peine de la population, dites-vous.
1: C'est même moins de 10%, puisque en gros la population algérienne à l'époque, c'est environ presque 8 millions d'habitants. Donc 22 000, c'est vraiment très très négligeable. Et ce sont des supposés, alors des hommes hein, bien sûr, puisque hors de question de donner le droit de vote aux femmes, mais de supposés élites indigènes. Donc on va trier cette population sur le volet et puis on va octroyer cette citoyenneté française. Alors, mais ce projet, de toute façon, il va même pas être examiné en réalité, parce que le pouvoir colonial est absolument vent debout contre ce projet. Donc la seule mesure qui est mise en place, mais pas toujours pour des raisons émancipatrices et humanistes, c'est la suppression du bagne. Alors elle va être extrêmement progressive. Et puis Marius Moutet nous dit dans ses archives, enfin c'est ce qu'on retrouve, de toute façon les bagnards là ils sont très inefficaces, on leur fait faire justement des travaux d'intérêt public, hein, par exemple on leur fait construire des chemins de fer là en Guyane. Et Marius Moutet dit, bon, de toute façon, en 40 ans, ils ont été capables de construire seulement quelques dizaines de kilomètres de voies ferrées. Donc, il vaudrait mieux les enfermer, ces gens-là, dans des cellules de 3 mètres sur 2, plutôt qu'au bagne, au grand air, en fait. Donc, le bagne va être supprimé progressivement, mais sinon, il n'y a vraiment pas de mesure. Et même, par exemple, le jour de repos hebdomadaire, le dimanche, par exemple, n'est même pas octroyé. Enfin, parce que c'est incroyable, le patronat colonial, à certains moments, dit « Ah mais oui, mais le samedi ou le dimanche férié, ça c'est bon pour la métropole, mais c'est judéo-chrétien, quoi, et donc au Vietnam, ça n'a pas lieu d'être. » C'est d'un grand cynisme.
0: Exactement. Eh bien, écoutez, peut-être les auditeurs ont-ils renoté indirectement le lien qu'il peut y avoir entre cette situation, les liens qu'il y a entre 36, le Front populaire, sa situation internationale, et puis nos événements actuels avec l'extrême droite et la situation internationale. Je voudrais juste vous poser une dernière question. Dans l'histoire, après cette réflexion menée dans ce contexte actuel, comment peut-on juger, ou pouvez-vous juger précisément, ou apporter un espèce de jugement sur le Front populaire, sur...
1: Moi, je ne veux pas spécialement porter de jugement, mais disons que je pense qu'on peut en tirer des hypothèses stratégiques pour aujourd'hui. La première hypothèse, c'est celle de l'unité des gauches. Le Front populaire, évidemment, c'est une unité des gauches, et c'est un front antifasciste, et ça a été fondamental, et ça a été, comme je le disais tout à l'heure, vraiment permis par la force des mobilisations locales, des forces de mobilisation à la base. Il faut quand même se rappeler, comme je l'ai dit tout à l'heure également, que l'hostilité au sein des gauches, elle était finalement bien plus grande qu'aujourd'hui. Même si on se dit parfois aujourd'hui, c'est désespérant, les gauches sont tellement divisées, clivées, etc. Ça, c'est la première chose, c'est la nécessité de l'unité. Deuxième chose, c'est l'importance de cette auto-organisation à la base et la confiance qu'on peut avoir aussi dans le mouvement social. Parce que le Front populaire, comme je l'ai expliqué, le gouvernement de Front populaire n'a pas voulu s'appuyer sur le mouvement social, n'a pas voulu s'appuyer sur les grèves, contrairement à ce que disaient des dissidents du Parti communiste, contrairement à ce que disaient aussi des anarchistes, des trotskistes, ce que disaient Marceau Pivert, la gauche révolutionnaire, Daniel Guérin, etc., Simone Veil, André Violis, André Heu, donc des femmes aussi. Et donc c'est le deuxième aspect, je pense, c'est la question de, dans un rapport de force face aux puissances de l'argent, du capital, c'est la question de l'importance du mouvement social et de ne pas s'en remettre uniquement à des dirigeants. Et le troisième aspect...
0: Et peut-être uniquement une union qui n'est peut-être pas aussi... pour lequel il faut peut-être pas se faire trop d'illusions.
1: Alors justement, c'est le troisième aspect, c'est-à-dire que, en fait, unité de la gauche et des gauches, oui, et d'ailleurs, c'est des partis, des syndicats, des collectifs, des associations, des organisations de toutes sortes, mais de la vraie gauche. Parce que le problème, c'est qu'une partie de cette organisation qu'on a beaucoup mentionnée, c'est-à-dire le Parti radical, oscillait en permanence entre la gauche et la droite, par opportunisme, mais aussi par conservatisme social. Et donc, dès que ça lui a été possible, ça a été un coup de poignard dans le dos de cette aile droite du Parti radical contre le Front populaire. Et donc, c'est pour ça qu'aujourd'hui, je pense que la leçon à retenir, c'est l'unité, oui, mais sur un périmètre précis, sur un périmètre cohérent, conséquent, qui soit celui de la vraie gauche, et pas d'une droite complexée qui continue de se dire de gauche tout en menant des politiques de droite.
0: Eh bien écoutez, on va conclure par cette très belle petite conclusion de votre part, Ludivine Bantigny. On vous remercie vraiment beaucoup, de cet échange. Je rappelle le titre de votre livre, La Bourse ou la Vie, le Front populaire, une histoire pour aujourd'hui. Et c'était bien pour aujourd'hui que il valait le coup de vous interroger.
1: Merci beaucoup.
0: Au revoir.

0: Deuxième partie d'émission, on parlera cinéma avec Gabriel Tejedor et Sandrine Floch. L'un est cinéaste et l'autre est distributrice du film Combinat qui sort mercredi prochain sur tous vos écrans. Combinat, un film qui se passe dans une ville industrielle de Russie. On parlera aussi bien sûr de la situation en Russie et de comment vivent les Russes, en tout cas ceux qui vivent dans cette ville qui est une sorte de ville-usine. Ça, ce sera juste après. Un peu de musique.
1: Ok, je vais bien soigner mes patients. Mais avant, faut que je parle à la direction. Je vais faire une vidéo simple où je vais dire des trucs simples. Parce que vous êtes trop cons. Simple, basique.

0: L'ambulatoire, c'est le drive à McDo, ça rapporte du pognon.
1: Simple.
0: Rentabilité et débilité ont la même terminaison.
1: Basique.
0: Faut plus de 4 heures pour récupérer d'un coup de marteau dans les genoux.
1: Simple.
0: À plus de 80 ans, on te renvoie à la maison, on s'en fout.
1: Basique.

0: Vous n'avez pas les bases. Vous n'avez pas les bases.
1: Voilà, c'était une petite reprise d'Orelsan, un peu transformée par des soignants très en colère. Très en colère, elle l'est aussi, Siam Toisy qui est avec nous. Bonjour Siam.
2: Bonjour, bonjour, merci de reprendre de nos nouvelles.
1: Bah oui, c'est un peu normal, on vous a eu la dernière fois. Je rappelle pour les auditeurs que vous êtes donc infirmière et qu'avec plusieurs de vos collègues aides-soignantes et infirmières, vous êtes en grève donc depuis presque deux mois.
2: 54 jours.
1: 54 jours, voilà, sans arrêt. Hein. Il n'y a pas eu de congé pendant cette grève. Hein.
2: Non, il n'y a pas eu de congé.
1: C'est une grève non-stop devant le château de Neuville où vous êtes toujours employé, bien qu'on veuille vous en chasser. Alors, on avait évoqué la dernière fois les conditions de travail. En fait, vous n'êtes même pas en grève pour du salaire. Hein. Vous êtes en grève juste pour qu'on vous respecte. Vous pouvez nous rappeler un petit peu ce qui a déclenché, ce qui a été l'étincelle et puis les derniers développements?
2: En fait, c'est l'absence de dialogue social depuis des années qui, depuis 15 mois, accompagnée de l'inspection du travail et de la médecine du travail, n'arrive pas à trouver d'aboutissement. Et donc, deux mises à pied pour les délégués du personnel et la déléguée syndicale, donc moi-même, presque 6 mois cette année. En revenant, en faisant un monde honorable et en disant que les choses allaient pouvoir de nouveau repartir sur de bonnes bases parce que l'inspection du travail avait retoqué les décisions de notre employeur, 3 jours avant Noël, les infirmières reçoivent une décision de modification de leur planning avec une incompatibilité absolue de prise en charge de nos résidents et surtout un chamboulement de nos vies privées. Donc

0: totalement incompatible, une journée de travailler, une journée de repos, le matin, le soir, revenir le matin, etc. Et ne respectant pas le réglementaire, ne respectant pas nos contrats et contraignant à démissionner.
1: Oui, alors ça, vous vous êtes battu contre ça, il n'y a pas eu d'évolution sur ce point, ça a empiré en fait, parce que vous aviez subi depuis le confinement, vous nous l'aviez raconté la dernière fois, plein de brimades, vous étiez le plus souvent filmé, vous étiez surveillé, vous aviez peu de matériel à disposition, vous deviez vous offrir vous-même limite vos blouses et vos chaussures de sécurité, voilà, on imagine aussi que on parle du traitement du personnel, mais un personnel qui travaille dans ces conditions, il est forcément maltraitant. Enfin, disons, il a du mal à bien s'occuper des résidents.
0: Évidemment, ça a des répercussions sur les prises en charge des résidents. Évidemment qu'un soignant maltraité maltraité, entre guillemets...
1: Il va manquer de temps,
0: Avoir une prise en charge complètement altérée et ça aura des répercussions sur les résidents et leur prise en charge. Évidemment que quand votre direction vous nie votre humanité, par répercussion... Ça a un impact sur les résidents. On peut pas faire autrement. On est des humains.
1: Alors, il y a eu, depuis que vous êtes en grève, il y a quand même ce livre, Les Fossoyeurs, qui est sorti et qui a jeté une lumière crue sur les établissements hospitaliers pour personnes âgées dépendantes, sur les EHPAD, en tout cas sur certains d'entre eux. Et on voit que ça touchait le groupe Orphéa, mais ça touche maintenant aussi le groupe Corian. En gros, ça touche tous les EHPAD, pas pour des raisons plus ou moins structurelles. Mais là, il y a celui dans lequel vous êtes fait des bénéfices. C'est un établissement
0: Absolument.
1: De luxe. Hein.
0: De luxe, c'est une niche. En fait, les chambres sont entre 3500 euros et 7000 euros. Et on considère que c'est vraiment un établissement de standing parce que c'est un château, parce que l'environnement est somptueux. Mais à l'intérieur, les conditions de travail sont effectivement dignes d'un château du 18e siècle.
1: Voilà, donc en gros, vous êtes des servantes, quoi. Et traité comme des servantes avec le mépris qui va avec.
0: C'est ça, néo-féodal. On est considéré comme des gueux. Hein. Et on nous a dit lors de la première négociation, vous êtes bien contente de toucher un salaire. Donc c'est tout le mépris qu'on peut avoir vis-à-vis de soignants engagés et qui n'ont jamais failli à leur tâche.
1: Voilà. Et est-ce que vous, parce que c'est vrai que les Fossoyeurs mettaient en lumière aussi le fait qu'il y avait du rationnement pour les résidents, des choses assez terribles liées à des choix budgétaires qui privilégiaient bien sûr le bénéfice au confort même élémentaire des personnes. C'est aussi le cas à Neuville ?
0: Mais je pense que c'est un modèle, en fait. C'est le modèle à but lucratif, en fait. Vous faites entrer de l'argent public, les dotations d'État qui sont distribuées par les ARL, la Sécurité sociale et par le département, et vous le faites transformer en dividendes. C'est ce modèle-là, en fait. Donc, pour pouvoir arriver à des dividendes avec de l'argent doté par l'État, vous rationnez tout et vous vous retrouvez à avoir des difficultés pour vous approvisionner en fruits, en aliments, en personnel, en matériel, et au bout du bout, ça fait du bénéfice pour les... Alors nous, c'est pas des actionnaires, c'est une famille à qui ça appartient, les quatre établissements, mais c'est un modèle, c'est le Orpea, c'est le Corian, c'est du mini Corian à petite dimension, mais avec aussi des bénéfices assez importants. Hein.
1: Est-ce que vous avez pu alerter, alors je sais que par exemple Philippe Martinez est venu vous voir, sais que vous avez reçu certains candidats à la présidentielle, vous avez fait beaucoup de bruit autour de cette mobilisation, vous avez été soutenu, il y a une caisse de grève qui vous permet de tenir, mais est-ce que, on est quand même étonné que dans le contexte, je sais que le journaliste qui a écrit Les Fossoyeurs a été entendu à l'Assemblée, j'ai même eu la curiosité de regarder les auditions, tout le monde était vraiment outré, et puis regarder ça avec à la fois un étonnement fin ou pas, mais en tout cas avec l'engagement verbal à agir, et vous, on vous laisse sans réaction, personne n'a pris contact avec la direction, alors qui répond très peu, j'ai essayé moi-même de les joindre, c'est pas possible.

0: Il ne parle pas, en tout cas pas à la presse et peut-être pas au syndicat non plus. Mais il n'y a pas eu de pression qui ont été fructueuses.
1: Alors, nous qui vivons de l'intérieur, une espèce de décalage un peu schizophrène, c'est-à-dire que nous, on a vécu, on est comme des lanceuses d'alerte, on est sortis 15 jours avant la sortie de ce livre. Ouais. Donc on nous a taxés d'opportunistes, ce qui n'est absolument pas le cas, on était déjà dehors,
0: bah
1: pour
0: oui.
1: les mêmes conditions qu'on retrouve dans le livre, mais on était déjà dehors, donc on n'est pas des opportunistes. Mais par contre, nous qui vivons de l'intérieur, on se rend bien compte qu'il y a un pouvoir d'inertie absolue, mais total de ce pays, hein. Quand je parle de ce pays, je parle des autorités. L'ARS qui nous a reçus, qui nous a écoutés, qui nous a dit mais nous allons intervenir, n'est jamais intervenu. Nous les avons relancés, le syndicat les a relancés, ils ne sont jamais intervenus. Le département a refusé de nous recevoir, enfin le département, celui à qui pour une partie de mes impôts est versé. Ensuite, le préfet n'a pas souhaité nous recevoir, alors qu'il était alerté par les renseignements territoriaux qui nous accompagnent aussi durant cette grève, n'a jamais souhaité nous recevoir. Les seuls qui nous ont accompagnés, entre guillemets, sont l'inspection du travail, mais avec les limites et les contraintes qui sont les leurs. Ça veut dire que quand on lit les Fossoyeurs, on comprend bien que l'inspection du travail aussi a très très peu de pouvoir depuis les trois derniers mandats, et plus particulièrement le dernier mandat, où en fait il y a très peu d'inspecteurs et leur cadre est limité. Donc à chaque fois qu'il y a un rappel à l'ordre, à chaque fois que l'inspection a donné un rappel à l'ordre à nos employeurs, ça a été pire pour nous. Ça a toujours été pire pour nous. C'est-à-dire que depuis que notre affaire est médiatisée, depuis qu'on a eu des candidats aux élections présidentielles qui sont arrivés, depuis qu'on a eu des médias, etc., on pourrait se dire, ah ben, les choses vont avancer et finalement, elles vont avoir de la visibilité. Et il y a eu un pourrissement et la situation s'est envenimée. La direction a fait faire par des salariés non grévistes des affiches, des banderoles qu'ils ont affichées sur l'établissement contre nous. Ils ont fait faire une pétition aux salariés non grévistes, pour certains sous contrainte, hein, parce que c'est les salariés qui nous le racontent, et qu'ils ont affiché à l'entrée de l'établissement. Et voyez, il y a une espèce de tourbillon infernal où quand on se dit mais jusqu'à où on va aller, c'est tellement, on creuse et c'est du sale. Tout ce qui en ressort, c'est du sale. Et vous vous dites, mais comment on va pouvoir construire l'après, après ce qu'on a vécu ces 54 jours de grève aujourd'hui et tout ce qu'ils ont pu faire contre nous. Et ça, c'est difficile parce qu'on se dit, bon sang, mais on est dans un pays de droit où normalement, quand on dénonce les choses, normalement, ça devrait bouger. Normalement, il y a des leviers. Normalement, le gouvernement devrait pouvoir être là, ou en tout cas, les services de l'État devraient être là pour accompagner les plus faibles. Et c'est pas vrai. En réalité, c'est pas vrai. Ces gens-là auront toujours le dernier mot parce qu'ils sont plus forts, parce qu'ils sont plus puissants. Dans l'intervalle, j'ai été convoquée je ne sais pas combien de fois au tribunal. On veut me retirer mon mandat de DS. J'ai été convoquée pour propos diffamatoires par un grand cabinet parisien à 400 € de l'heure. Vous voyez, ça ne s'arrête pas.
0: Oui, ils ont les moyens, ils ont le temps, et je pense que ce qui joue aussi à l'avantage de la direction de ce château, c'est que la famille, même si certaines vous soutiennent, eh bien la question de la dépendance et la question de comment notre société traite les plus anciens d'entre nous, c'est de dire bon bah ils sont bien contents quand même que les personnes âgées ils puissent s'en, entre guillemets, débarrasser, même en payant très cher dans ce type d'établissement. Donc ils veulent peut-être pas faire de vagues aussi parce qu'ils n'ont pas de solution de rechange pour placer exactement la personne âgée.
1: C'est exactement ça, les gens ont... vous touchez du doigt, c'est exactement ça. Et c'est la peur. Tout le monde a peur. Je ne comprends pas comment... Et ça m'est difficile à moi de le comprendre, même si... Mais je le saisis par empathie, c'est que tout le monde a peur. Les salariés qui sont à l'intérieur, qui ne veulent pas se révolter, ben, ont peur. Les familles ont peur des représailles parce que ça existe. Et tout le monde est maintenu par cette peur. Et la peur qu'on sorte son parent, la peur de ne pas trouver de solution, la peur qu'il arrive quelque chose à son parent, ce qui fait que les choses perdurent et perdureront. Alors on peut effectivement avoir des commissions avec des députés qui s'étonnent de ce qui se passe à l'intérieur de ces établissements, et je pense que c'était pas fin, je pense que les députés n'ont pas connaissance de ce qui se passe, mais les services de l'État ont connaissance de ce qui se passe, les ARS, les départements, ça les arrange bien ce qui se passe sans savoir. On verse les dotations et on ne s'occupe pas de ce qui se passe à l'intérieur de ces établissements parce qu'ils accueillent les personnes dépendantes et ils n'auront pas d'autres possibilité de les accueillir, voilà.
0: Oui, ils accueillent ceux que la société ne veut plus voir aussi. Hein.
1: Exactement, on ne veut pas les voir, donc on les met dans des établissements et on ne veut pas voir comment se passe le fonctionnement à l'intérieur.
0: Absolument. Et alors, question difficile, mais et vous, comment vous envisagez l'avenir pour vous maintenant? Parce que c'est très épuisant quand même, 2 mois de grève, 2 mois dehors tous les jours. Vous voyez qu'il n'y a pas d'issue. Vous faites un métier, on va dire, plus qu'en tension, du travail, vous en trouvez comme vous voulez. Est-ce que vous allez vous tourner vers un autre établissement? Est-ce que vous allez... comment vous voyez à terme votre avenir, Siam, et l'avenir de toutes celles qui sont vos compagnes de lutte?
1: Alors, on en a perdu 2 qui ont démissionné parce que c'était trop difficile, hein, et on l'a compris et on leur en veut pas, et on les porte encore dans notre cœur et on les portera encore jusqu'au bout. Pour nous, c'est difficile, on a vu bien vu, hein, on a une chance inouïe, c'est d'être accompagné, d'avoir de la solidarité, et c'est là qu'on se dit, mais bon sang, le syndicalisme, ça, c'est, voilà, quand le syndicalisme, l'essence du syndicalisme, c'est la solidarité, parce que cette solidarité, elle nous porte, elle nous accompagne, et les camarades, comme on dit, ils sont là, ils viennent de toute la région parisienne pour venir nous soutenir, et ça nous fait chaud au cœur. Là, sur ce trottoir, vous avez des soignants qui ont la possibilité de retrouver du travail le jour même. Donc, on n'en fait pas une question de travail, on en fait une question de
0: principe.
1: De principe. C'est trop facile. Ce serait trop facile de démissionner, de partir et de claquer la part. C'est trop facile. On est venu nous recruter sur ce trottoir. Il y a des employeurs qui sont venus en nous disant « Demain, on vous reprend. » Je dis « Mais on est des dangereux syndicalistes. » « Mais non, vous êtes des gens engagés. On vous reprend. » Vous voyez, c'est pas la difficulté que de retrouver du travail. Mais ça a encore du sens, même en 2022, que de gens qui se mettent dehors pour leurs principes. Ça paraît dingue pour certaines personnes, mais oui, il y a encore des principes. Et le principe est la dignité. Et de rester dehors parce que c'est pas juste. C'est parce qu'il n'y a pas de justice. Donc, ouais, peut-être qu'on était invisibles. Peut-être que, finalement, ces gens-là, que pendant la crise sanitaire, on a dit que c'était des gens essentiels. En fait, finalement, ces gens, c'est des invisibles. Mais tant qu'on les invisibles continuent à occuper le trottoir, c'est encore un droit constitutionnel. Bientôt, peut-être que ça n'existera plus. Peut-être que ça aussi, on nous le retirera. Mais ça existe encore. Donc, on continue à le faire.
0: Eh ben bravo, vraiment toutes mes félicitations et autre chose que bon courage, je ne sais pas quoi vous dire. Est-ce que vous avez le nom de la famille qui est propriétaire du château de Neuville et des autres
1: oui,
0: établissements?
1: C'est la famille Lieugier, c'est une famille de bourgeoises de Compiègne.
0: Voilà, c'est dit. Hein, on peut peut-être leur écrire à ces gens. Voilà, il faut peut-être que des gens se mobilisent pour, même s'ils y prêtent peu d'attention, en tout cas, qu'ils sachent qu'on les connaît. Voilà.
1: En tout cas, merci de cet éclairage et merci de cette écoute bienveillante.
0: Merci à vous, merci pour ce que vous faites, parce que vous vous battez pour tous les soignants et pas simplement pour votre cas, et vous vous battez pour que l'humiliation n'ait plus cours dans votre métier, et on voit que c'est encore largement le cas, et c'est vrai que beaucoup de salariés sont pas en position de résister. Vous le faites à grand prix, mais vous le faites et vous le faites pour, j'allais dire, pour nous tous. Merci beaucoup.
1: Merci beaucoup. Au revoir.
0: Au revoir.

On va parler cinéma maintenant dans Liberté sur Parole. Cinéma et aussi un peu politique et géopolitique, puisque votre film, Gabriel Tégédor, bonjour. Votre film Combinat, qui sort donc mercredi prochain, est tout à fait rattrapé par l'actualité. Vous n'êtes pas venu seul, vous êtes venu avec Sandrine Flock, bonjour. Êtes la distributrice de ce très beau film. Donc, je rappelle qu'il sort donc mercredi. C'est un film que vous avez dû tourner il y a 2 ans à peu près. Dans une ville de Russie, alors qui n'est pas la capitale, qui est un peu une ville extensée, qui est une ville usine en fait. Et on va plonger tout de suite dans le film. Je propose qu'on écoute la bande-annonce et qu'on en parle juste après.

0: Voilà l'ambiance de cette voix magnifique. Vous allez nous dire d'où elle sort cette voix, Gabrielle Tejedor, qui se mélange au bruit de l'usine, de cette lumière toujours un peu brumeuse, de mélange de poussière et de pollution, et puis beaucoup de joie aussi dans ce film. Alors vous êtes un réalisateur suisse, vous avez travaillé sur la Russie et la Biélorussie depuis de longues dates, hein, puisque un de vos premiers films c'était La Trace, ça se passait dans la Colima, donc à l'opposé, hein, la Colima célèbre pour ses camps de travail et de déportation. Ensuite, vous avez fait un film qui s'appelait Rue Meskaya, qui est une ville de Biélorussie toute proche, enfin pas très loin de Tchernobyl. C'est la rue Meskaya, c'est la rue où, dans ce village, il y a une rue où des anciens habitants de Tchernobyl ont été réimplantés, hein, si on peut dire, après la catastrophe. Et donc vous avez exploré la Biélorussie aussi, et puis là dans ce troisième film, donc vous êtes en Russie, mais alors pas à Moscou, pas dans les villes, enfin c'est une petite ville, hein, mais plutôt avec des gens qui vivent un petit peu en milieu clos. L'usine est vraiment le centre de leur vie. Alors d'abord, qu'est-ce qui vous a attiré vers la Russie et vers cette ville industrielle? Comment vous avez découvert ces endroits?
1: Ben, effectivement, la Russie, ça fait longtemps que j'y vais. J'ai un peu un blocage avec la Russie. J'adore y aller. Je sais pas, enfin, ça me fascine autant que il y a une espèce de répulsion aussi, mais en tout cas, il y a quelque chose qui m'attire là-bas. Et donc, ça fait une vingtaine d'années que j'y vais. Et il y a peut-être une quinzaine d'années, avec ma femme, on voyageait sac au dos. Et on est arrivé dans cette ville, en fait, qui s'appelle Magnitogorsk, qui est une ville de l'Oural, à 2000 km quand même de Moscou. Et en fait, c'est une ville qui est au milieu de la steppe. Il n'y a rien autour. C'est une ville qui fait 400 000 habitants, donc c'est quand même une ville assez conséquente. Et posée là, comme ça, au milieu de la steppe, et une partie de la ville est blanche, c'est la partie où les gens vivent, et l'autre, il y a un fleuve, et l'autre partie, elle est toute noire et rouillée, c'est là où les gens travaillent, c'est l'usine. Et en fait, il y a une interdépendance entre les deux. L'usine, elle fournit du travail et donc de la nourriture aux gens, et les gens fournissent leur force de travail à l'usine. Donc il y avait pour moi quelque chose d'assez fascinant. On y est. Donc il y a 15 ans, j'ai vu ça, je me suis dit, mais c'est quoi ce truc? Comment les gens ils font pour se projeter, pour vivre là, pour s'imaginer un avenir, pour élever des enfants dans une ville pareille? Et ça a mis du temps, j'ai fait d'autres films, d'autres trucs, et puis à un moment je me suis dit, mais je continue à y penser, à cette ville, et j'ai envie d'aller voir, en fait, j'ai envie d'aller rencontrer les gens, voir qui sont ces gens. Voilà un peu comment ça a commencé, ce projet de Combinat.
0: Alors vous centrez votre film sur l'histoire d'une famille élargie, on va dire, hein. il y a j'oublie toujours les noms des protagonistes, mais vous allez me les rappeler. Donc il y a le père de famille qui est aussi danseur,
1: voilà.
0: Et puis il y a son frère
1: Genia
0: qui a lui une petite fille qui a un petit problème de retard de développement à cause justement de la pollution, hein. C'est dit très clairement dans le film, elle va voir des médecins et on lui explique que c'est pour ça, et il y a toute la question, c'est partir ou rester, sans vouloir dévoiler tout le film. Bon, la famille, la deuxième famille, celui qui a la petite fille, celle qui a la petite fille, va vouloir partir et puis finalement rester, parce que partir pour aller où, c'est un petit peu ça la question. Tout est centré, voilà, il y a une notion de vase clos qui est assez fascinante, hein, dans ce film.
1: Ben, l'idée, en fait, c'était en fait, moi, je me suis dit, mais comment on peut vivre là-bas? Comment est-ce qu'on peut se projeter, comme je l'ai dit avant, par rapport à une situation, notamment professionnelle, où il y a un seul employeur? Comment on gère l'espèce de distorsion entre un employeur qui nous donne de la nourriture et de l'argent, et en même temps qui handicape nos enfants? Donc, moi, je me suis dit, voilà, ça, c'était un peu ça, l'idée de base. Comment est-ce qu'on gère ça? Et puis après, j'ai choisi des gens, là, enfin, donc, j'ai passé un mois sur place à rencontrer plein de gens, des universitaires, des chauffeurs de taxi, profs de yoga, des ouvriers, des gamins, des retraités, plein de gens.
0: Et puis, il y a tous ces gens, il y a toutes ces catégories, peut-être sauf les universitaires, mais dans votre film, il y a aussi plein de gens, hein.
1: Oui, mais et puis en me disant, bah voilà, comment ils gèrent. Et puis ce que je me suis rendu compte, c'est qu'il y avait un peu trois types de manières de faire. Soit on courbe les chines, puis on s'y fait, puis on se dit que finalement c'est pas si mal, puis qu'on contribue à l'effort national, on fournit du métal pour les industries de voitures, de pipelines et ce genre de choses. Soit, on essaye de proposer autre chose, on se bat. Donc ça, c'est avec il y a des profs de danse qu'on suit, qui ont monté une école de danse, alors même si c'est pour des ouvriers de l'usine.
0: Bah, ça a été ma grande déception, hein, parce que moi, je voyais ce gars sortant du boulot, allant s'éclater. Il y a un rapport aussi, j'ai trouvé que les rapports hommes-femmes étaient très fluides, très chouettes dans ce film, mais ça fait quand même assez plaisir. Enfin, voilà, c'était plutôt joyeux. Je me suis dit, bon, bah, il trouve un échappatoire. Et bon, bah, sans vouloir dévoiler non plus, bah, à la fin du film, on se rend compte que c'est pour faire des spectacles dans l'usine. Donc, on est un peu déçus quand même. Il n'y a pas beaucoup de marge de manœuvre. Hein.
1: Non. Et puis la dernière solution, c'est effectivement de partir. Puis ça, c'est la troisième famille, entre guillemets, où ils essayent de partir, mais pour où, effectivement, c'est des emplois qui sont très spécialisés dans la métallurgie. Et donc, finalement, ils ont un projet d'aller dans une ville qui est quasiment la copie conforme de là où ils vivent. Et finalement, bah voilà, ils vont essayer. Est-ce qu'ils vont y arriver ?
0: Compliqué.
1: Ouais.
0: Voilà, il y a. Alors, ce film, j'ai pas dit, mais moi, dès les premières images, je me suis dit, mais ce réalisateur, c'est pas du cinéma qu'il fait, c'est de la peinture. En fait, voilà, c'est cette voix qu'on a entendue là dans la bande-annonce qui arrive au début du film, qui se mêle tout d'un coup avec des bruits industriels, et puis ces longs plans séquences très picturaux, en fait. Cette manière de filmer, vous l'avez fait aussi un peu dans vos autres films, ça vous vient de vous, c'est une école particulière, c'est votre regard.
1: Et ben en fait j'essaye un peu de m'en défaire, mais disons c'est des paysages, ces paysages industriels, ils me fascinent, et en fait j'essaye de pas les rendre trop beaux, ou en tout cas pas les filmer de manière trop esthétique, parce que faut pas oublier que oui c'est beau, c'est impressionnant, c'est rouillé, il y a de la fumée et on se croirait dans Mad Max, mais il y a des gens qui vivent là et c'est leur cadre de vie, cadre de boulot jour après jour. Donc j'essayais quand même de garder une certaine de garder à l'esprit que c'est quand même des lieux de souffrance et de domination, et donc voilà, on a vraiment dû se restreindre pour pas commencer à trop esthétiser ça. Après les lieux, bah c'est clair que à filmer c'est incroyable, parce que c'est, comme je le disais avant, tout est plat, il y a juste ces cheminées qui coupent l'horizon, il y a quelque chose qui est absolument fascinant.
0: Et puis c'est aussi une sorte de monstre qui ne s'arrête jamais, l'usine. On salue l'attachée de presse du film, Samantha Lavergnol, et on la dénonce parce qu'elle vient d'arriver, et on est content. Voilà, ça c'est de la radio en direct. Donc, alors, oui, c'est, vous filmez aussi très tôt le matin, les ouvriers qui arrivent par un petit train, lui aussi très rouillé. Donc il y a aussi tout ce côté où on se croirait dans Germinal, presque au 19e siècle en fait.
1: Mais en fait, cette usine, elle est gigantesque. Elle fait 10 km sur 20 km. Donc, enfin, le site industriel est gigantesque. C'est vraiment, il donne du boulot pour toute la ville. Voilà, comme je l'ai dit avant. C'est une usine. Autour de l'usine, il y a un tram qui fait le tour. Ça représente 7 arrêts de tram. Donc, c'est vraiment gigantesque. Et on voit ces ouvriers jour après jour qui y vont. Et il y avait quelque chose de... ouais, qui est super impressionnant. L'entrée principale, quand on arrive, il y a un écran géant qui diffuse des images de la Deuxième Guerre mondiale pour rappeler que cette usine, elle a permis à la Russie d'aller jusqu'à Berlin. Donc c'est parce que effectivement l'usine, elle a construit des tanks, elle a construit des
0: elle a permis de dénazifier.
1: Exactement. Donc chaque matin, on arrive, on voit des images de guerre en allant au travail dans un endroit qui est pollué, qui est plein de rouille, de bruit. Dans les là où le métal en fusion sort des fours, il fait tellement chaud qu'après trois quarts d'heure de travail, les gens doivent aller s'hydrater en buvant de l'eau salée et se reposer un quart d'heure pour revenir travailler. Donc c'est vraiment la quintessence de la pénibilité au travail.
0: Et en même temps, j'ai trouvé que dans les témoignages, vous n'avez pas pris des témoignages, c'est vous avez regardé vivre ces familles, et vous avez regardé vivre et parler, entendu parler les ouvriers, vous les avez filmés en train de discuter entre eux, il y a une grande pudeur par rapport à cette souffrance en fait. Ils en parlent très peu et ils éludent quand à un moment la question des accidents du travail arrive sur le tapis, ils préfèrent parler d'autre chose. Enfin, c'est comme une fatalité, quelque chose qui est inévitable, qui de toute façon va arriver et ils préfèrent se concentrer sur les moments de convivialité.
1: Mais quand on y était, il y a eu quand même 3 décès dans l'usine. Donc,
0: sur combien de temps ?
1: Bon, c'est sur plusieurs tournages. Ouais. On a peut-être tourné 2 mois et un mois de repérage. Mais disons, il y a vraiment, il y a beaucoup de décès. C'est une usine qui ampute les gens, qui les rend malades. Il y a deux fois plus de cancers que dans le reste de la Russie. Et l'usine, elle contrôle tout, donc même les statistiques, on est sûr de rien, parce que c'est l'usine et le gouvernement de la ville sont évidemment
0: les mêmes personnes.
1: Alors ils nous ont laissé rentrer parce qu'ils venaient d'acquérir des nouvelles installations allemandes en fait à l'intérieur, et ils étaient très fiers de nous les montrer. Évidemment, on n'a rien compris aux explications, mais voilà, on était dedans, puis on a pu faire un peu les images qu'on avait envie de faire. Après, il y a cette pudeur aussi, parce que mais moi, c'est ça que je trouve fascinant, c'est qu'on peut pas être constamment dans le combat quand on est dans une ville comme ça. On est obligé de se faire une raison, de trouver une manière de quand même se lever le matin pour aller travailler. Et de dire à son gamin qui est à l'école, mais si, il faut bien travailler à l'école, parce que quand tu seras grand, tu verras, tu iras à l'usine, mais ça sera chouette, quoi. Donc voilà, il y a une pudeur, parce que je pense que c'est difficile de faire autrement en fait.
0: Alors il y a quand même des voix divergentes hein, dans le film. On voit alors il y a le jeune époux de la prof de danse qui vient d'avoir un jeune enfant, et lui est assez critique et extrêmement lucide, quoique un peu désabusé, mais extrêmement lucide sur la situation, sur Poutine aussi, sur le fait que voilà, les ouvriers sont asservis et que voilà, en dehors de l'usine on ne peut rien, mais qu'il faut pas forcément l'accepter.
1: Ouais, après
0: parce que le discours des vieux, des anciens, qui bah eux, c'était, ça a été toute leur vie, le travail et l'usine, donc ils défendent ça comme une sorte de fierté.
1: Ben c'était une immense fierté. Ceux qui ont travaillé dans cette usine alors que c'était encore l'Union soviétique, ils se sentaient honorés de collaborer, de participer à cet effort-là. C'était cette ville de Magnitogorsk, elle a été fondée au tout début, peu après la Révolution en fait, et du coup c'était une ville vitrine, une ville qui montrait la réussite socialiste. C'est la troisième ville de Russie, après Moscou et Saint-Pétersbourg, qui a eu un réseau de tram, malgré le fait que ce soit pas une ville immense. Donc c'était vraiment une ville qu'on a érigée là, et qui était
0: une ville modèle.
1: Une ville modèle, et qui était une des villes stratégiques, comme je disais avant, parce qu'elle produisait du métal pour l'armée, notamment. Et donc il y a une fierté quand on est trois générations à être passé par l'usine, on devient une dynastie de métallurgistes. Donc il y a tout un système en fait. Quand on est employé, on a aussi des discounts au supermarché, on a des vacances dans des sanatoriums de l'usine, c'est un système qui est très captif, mais qui donne effectivement des galons à ceux qui travaillent longtemps et bien. Donc il y a cette fierté chez les générations passées. Les plus jeunes, évidemment, ils prennent un peu de distance parce qu'il y a internet, parce qu'ils voient comment ça se passe ailleurs, que certains ont pu aller à l'étranger, passer une semaine de vacances, donc ils sont un peu plus critiques. Et moi, c'est quelque chose qui me frappe aussi toujours, c'est la différence entre la vision qu'on a ici de la Russie et de Poutine et ce qui se passe sur place. C'est-à-dire que d'ici, on a toujours l'impression on décrit très souvent la Russie comme des gens, comme des va-t-en-guerre, comme des alcooliques ou alors des oligarques, on est toujours dans les extrêmes. Alors que les gens sur place, en fin de compte, ils souffrent de la situation comme nous on en souffrirait. Ils souffrent de voir leurs enfants handicapés, ils souffrent de voir leurs jeunes hommes qui partent à l'armée, évidemment.
0: Voilà, et leurs jeunes ados un peu désespérés. Il y a cette figure de la jeune fille, hein, de avoir, je sais pas, 17-18 ans, je sais pas quel âge elle a, la fille unique du couple principal que vous suivez, donc de Sacha et de sa femme. Sacha, c'est celui qui danse, et la jeune fille, elle s'ennuie beaucoup. Enfin, c'est la figure de l'ado un petit peu universelle, hein, mais quand même avec peut-être une inquiétude supplémentaire quant à son avenir. Vous la filmez souvent dans des moments où elle a l'air un peu perdue, quoi.
1: Bah ouais, moi je l'ai trouvée très touchante, et en fait on a beaucoup discuté avec elle. Au final, on n'a rien gardé de nos échanges, parce qu'il me semblait que sa présence, elle était plus forte que ce qu'elle en disait. Et en fait, on la voit là, elle sait pas très bien comment se tenir, elle est pas tellement à l'aise avec son corps aussi, elle est un peu, on sent qu'elle est un peu en recherche, elle sait pas de quoi son avenir sera fait, elle se doute quand même qu'il passera probablement par l'usine, quoi.
0: Ouais,
1: et cette espèce de truc implacable, ben je pense que c'est pas évident à cet âge-là, quand on a quand même plein de rêves, plein d'ambitions peut-être, de se dire ouais, en fait je vais faire comme ma mère a fait, et comme elle avait fait, et comme elle avait copié sa mère à elle, quoi.
0: Ouais.
1: Quelque chose qui est très implacable.
0: Une sorte de reproduction traduction. Ouais. Et alors, c'est ce qui est particulièrement amusant aussi, enfin particulièrement amusant, c'est pas un film drôle, mais si, il y a plein de moments drôles quand même, enfin moi j'ai trouvé, c'est surtout, je me suis fait la réflexion, on parle beaucoup de pollution, de maladies liées à la pollution, etc. Et par contre, il y a aussi ce souvenir du moment où la sale bouffe américaine arrive. Et ça, c'était déjà le cas, je l'avais repéré dans votre film précédent, en Biélorussie, où on voit les paquets de chips énormes à l'américaine, ils se nourrissent très très mal, ce qui était peut-être pas le cas, pour le coup, du temps de l'URSS. Donc ils ont perdu sur les deux tableaux. Ils ont la pollution qu'ils avaient déjà, et ils ont la malbouffe américaine en plus. C'est-à-dire qu'ils sont pris en étau entre ce capitalisme industriel qui produit de la bouffe dégueulasse, et puis la production à la soviétique qui produit beaucoup de pollution aussi.
1: Absolument. C'est ça qui est aussi fascinant, c'est que c'est une ville qui est à 2000 km de Moscou au milieu de la steppe, mais là-bas aussi, les gens certains essayent de manger bio, certains font du yoga, certains dansent la salsa. Donc c'est une ville dans le monde, une ville comme aujourd'hui, toutes les villes se ressemblent un peu. Hein. Et effectivement, le capitalisme, d'ailleurs c'est intéressant parce que l'usine a été privatisée donc à la chute de l'Union soviétique, chaque employé a reçu un petit paquet d'actions de l'usine, et il y a un ingénieur de l'usine qui a compris les règles du capitalisme un peu mieux que les autres, et qui a racheté toutes les actions et qui est devenu, comme ça, en quelques années, la 15e fortune de Russie.
0: D'accord.
1: Et d'ailleurs, aujourd'hui, il vit en Suisse.
0: D'accord. Ses avoirs sont-ils bloqués aujourd'hui ou pas?
1: Alors ça, je ne sais pas. Effectivement. On ne sait pas. Peut-être.
0: Bah, évidemment, vu l'actualité, on va venir sur la question du nationalisme, parce que c'est une question qui traverse aussi, hein, bien sûr, le film, comme c'était le cas dans les précédents, mais apparemment, en Russie, c'est un petit peu plus fort. En tout cas, c'est un des moyens de tenir, peut-être. Est-ce que vous avez des nouvelles aujourd'hui des protagonistes de ce film? Ils sont quand même dans un pays qui mène une guerre, c'est pas anodin.
1: Alors j'ai pas de nouvelles depuis le début de l'offensive russe en Ukraine, de mes protagonistes. Ce que je sais par contre, c'est qu'il y a toujours un écart en fait entre par exemple la politique internationale que mène aujourd'hui Poutine, et puis ce qui se passe dans une ville à 2000 km de Moscou, mm-hmm. où les gens de nouveau à l'époque, le grand sujet, c'était Navalny, cet opposant qui était un temps candidat à l'élection présidentielle, qui est aujourd'hui emprisonné. On en parlait avec eux, mais on sentait bien que c'est un sujet de la ville. Et je pense que c'est un peu la même chose pour l'invasion en Ukraine. Magnitagorsk se trouve peut-être à 3000 km de la ligne de front. Donc on a toujours l'impression d'une Russie unifiée où les problèmes sont les mêmes et sont communs à toute la nation. Et en fait, ils habitent à 3000 km de là et ils ont déjà plein de problèmes au niveau local, au niveau de la pollution, au niveau de la corruption des élites et de l'incompétence, du copinage. Enfin, ils ont déjà beaucoup à faire.
0: Est-ce qu'ils vous ont parlé librement? Parce que dans votre film précédent, c'était très compliqué pour les gens de s'exprimer. On a vu qu'en Biélorussie, les gens, pour se parler entre eux tranquillement, ils allaient derrière des bâtiments ou en plein champ parce qu'ils se sentaient toujours surveillés. Mm-hmm. Est-ce qu'en Russie, les gens que vous avez rencontrés là-bas, dans cette ville, c'était comme ça? Ou est-ce que c'était beaucoup plus tranquille pour vous de discuter avec eux?
1: Bon, là... C'est toujours compliqué d'avoir un échange avec eux. Après il y a plusieurs choses. Je pense qu'il y a les craintes objectives. Moi, quand j'étais sur place, dans l'appartement dans lequel je vivais, je me suis fait voler certaines affaires, par exemple. Voilà, l'appartement a été visité. Et puis c'était pas des affaires de luxe. Mon ordinateur, ils l'ont laissé, par exemple. Donc voilà, moi j'ai senti ça comme une espèce d'avertissement. Il y a eu divers signaux comme ça où je me disais, bon voilà, les gens ici, ils savent ce que je suis en train de faire avec mes collègues. Après, les gens pouvaient nous parler. Évidemment que les gens qu'on a suivis durant les 2 mois du tournage ne sont pas les gens que l'usine nous a proposé de suivre.
0: Ça, c'était... Ah, et parce que l'usine nous a fait des propositions.
1: Oui, ils nous ont proposé des ouvriers.
0: Ah,
1: qui étaient
0: des ouvriers modèles.
1: Oui, c'était assez fascinant d'arriver chez eux. D'ailleurs, ils avaient tout rangé. Tout le monde était bien. C'était totalement fade et
0: vous aviez des appartements témoins.
1: Oui, c'était ça. On était chez Ikea. Et du coup, voilà, c'était comme ça. Après, les personnes, j'ai pas senti qu'ils se restreignaient beaucoup, mais il y a quand même le fait qu'on est des étrangers, que c'est une ville qui était longtemps une ville fermée, que ils se demandaient quand même, mais qu'est-ce qu'on... Enfin, ils nous prenaient un peu pour des ovnis quand même. Ils nous disaient, mais qu'est-ce que vous venez faire là? Vous nous dites que vous allez revenir dans 2 mois, mais au fond de eux, je pense qu'ils se disaient, mais non, ils vont pas revenir dans deux mois. Ils vont bien se rendre compte que ça mène nulle part. Et du coup, voilà, je pense qu'il y a eu une espèce d'incompréhension quand même de part et d'autre. Bah voilà, mais moi qui m'allais très bien, c'est-à-dire qu'on a passé des super moments, on a bu des coups, on a mangé ensemble, on a partagé plein de choses avec la famille, mais je pense que in fine, il y a quand même quelque chose où ils n'ont pas forcément trop compris ce qu'on a fait, quoi.
0: Est-ce qu'ils avaient vu vos autres films?
1: Non. Ils ont vu celui-là.
0: Alors?
1: Et il les a beaucoup divisés, en fait.
0: Ah.
1: Une des familles a trouvé que c'était trop dur, en fait.
0: Ah oui.
1: Et l'autre
0: trop
1: a dur. Dit
0: c'était trop dur sur eux.
1: Ben, c'est-à-dire que de voir l'accumulation en fait de moments de leur vie comme ça côte à côte, et ben ça les mettait un peu mal à l'aise. Et l'autre famille a dit ouais, mais en même temps il y a rien qui est faux. Donc si ça nous met mal à l'aise, c'est peut-être qu'il faut que nous on change notre quotidien. Donc voilà, je sais que entre eux ça a pas mal, ça les a fait pas mal cogiter et débattre. Mais voilà, après c'est voilà, moi c'est le regard que j'ai porté sur eux. J'ai vraiment essayé de, c'est ce que je disais avant, mais de prendre des gens de la classe moyenne pour pas être dans les extrêmes habituels sur la Russie, les oligarques, les alcooliques ou les militaires. Voilà, d'essayer d'avoir des gens qui pourraient, moi, me ressembler si je naissais dans cette ville. Des trajectoires qui sont pas extraordinaires, mais qui sont au contraire vraiment de la classe moyenne. Voilà, avec l'ambition aussi de, bah voilà, d'impliquer un peu plus le spectateur qui se dise, ben, moi, face à cette situation de dépendance quasi totale avec cette usine, comment est-ce que je réagirais? Voilà.
0: Et la question qu'on peut se poser aussi tous, c'est se dire, oui, nous qui vivons en France, par exemple, est-ce qu'on est vraiment plus libre? voilà, on voit qu'il y a quand même, voilà, il y a des moments d'échappée en famille, il y a des moments dans la nature, il y a des moments dans le jardin. Enfin, il y a des moments de convivialité qui ont l'air assez sympathiques. Enfin, le cadre familial est très important, puisque au moment quand il est question qu'une des familles parte, la réaction des plus anciens, c'est de dire, mais bon, la famille est ici, qu'est-ce que vous allez aller ailleurs? Enfin, le cercle familial est quelque chose quand même d'essentiel, hein.
1: Mais ce qui se passe aussi, c'est que les libertés, enfin c'est rien de le dire, mais les libertés en Russie sont quand même très restreintes, et du coup il y a très peu d'associations, il y a très peu de structures autres que la famille, et la structure du pays, la structure de la ville, la structure de l'entreprise sont déjà très présents et entravent beaucoup les libertés des personnages qu'on suit, mais de tous les citoyens de la ville et de Russie. Donc la famille, effectivement, c'est un petit cocon, c'est un petit nid qui chérissent et qui essayent de préserver de toute atteinte de l'extérieur. C'est peut-être aussi ce qui explique pourquoi des fois, eh ben, ils nous ouvraient la porte, mais qu'il y avait une forme d'incompréhension de leur part.
0: Mais en tout cas, ils vous ont accueilli, puisqu'on vous voit quasiment manger avec eux. Enfin, on vous voit pas, hein, puisque vous êtes derrière la caméra, mais on les voit. Enfin, voilà, on voit des moments qui ont l'air plutôt agréables. On voit aussi de la lumière, on voit du soleil, on voit de la campagne, on voit de la nature. Même si on sait que l'air est peut-être pas terrible, il y a quand même quelque chose d'assez frais, quoi. Mm-hmm. C'est ce qui fait contraste, juste pour prévenir les auditeurs qui peuvent aller le voir, qu'il n'y aura pas que des usines, même si elles sont très très bien filmées. Justement, Sandrine Flock, vous, en tant que distributrice, qu'est-ce qui vous a séduit dans ce film? Qu'est-ce qui a fait que vous l'avez engagé, ce film, et vous êtes engagée sur lui?
2: Ouais, je me suis bataillée pour l'acheter. Enfin, j'ai bataillé pour l'acheter, en fait. Après, on est tous convaincus chez Urban Distribution de la qualité de ce film. Ce film, il est pour moi assez monumental dans sa façon d'amener une réalité du quotidien, de famille, d'individus. C'est pour moi l'exemple du film, enfin je vais dire des banalités, mais d'un film qui est un film outil, un film qui a du sens, un film qui servira, qui sert aujourd'hui, qui servira longtemps, et qui est aussi une vraie œuvre, un vrai film, et un vrai film de cinéma et de création, avec des plans absolument incroyables, avec des choix de lumière incroyables, et puis une distance qui me touche beaucoup, en fait, une confiance aussi des personnages par rapport à Gabriel. Et justement, c'est pour moi un exemple frappant de ce que peut créer le documentaire, quand à un moment donné, on a le talent et le regard pour poser une caméra, et que ce qu'on nous offre est quelque chose d'absolument inédit. C'est Voilà. Et puis, c'est aussi chez Urban Distribution le choix qu'on fait d'avoir des films. On a des films assez différents. Et on a des films qui, enfin, des films qui ont plus d'ambition peut-être en termes de nombre de salles, etc. Et aussi des films comme ça qui sont pour nous l'essence même et la quintessence de ce métier, c'est-à-dire de mettre, de pouvoir montrer des films de cette qualité-là dans des salles aujourd'hui. Et Dieu sait qu'aujourd'hui, montrer des films en salle, c'est compliqué, qu'il y a une vraie crise dans notre industrie. D'autant plus, il faut trouver des stratégies et des outils pour accompagner ce genre de film. Et d'ailleurs, on a une équipe absolument géniale. On a Marianne Rossi qui nous accompagne sur Loire Média et qui a trouvé vraiment les intervenants absolument incroyables.
0: Oui, parce que ça prête à débat quand même, puis surtout dans la période. Là, du coup, voilà. On est rattrapé par l'actualité. Hein.
2: Oui, voilà. En fait, on est de plus en plus dans une démarche où tant mieux si les gens viennent voir, courent voir les films au cinéma, parce que le cinéma, c'est en salle. Mais on a aussi compris, et de plus en plus, qu'il faut aussi proposer et provoquer la rencontre. Et donc on a quelqu'un vraiment qui travaille autour de nombreux débats partout en France, des journalistes, des réfugiés politiques russes, donc effectivement qui s'était engagé à accompagner le film, et là ce sera plus que passionnant en termes de rencontres. Voilà, après le film parle effectivement de la condition ouvrière et de effectivement la Russie aujourd'hui, mais aussi d'écologie, donc de conditions de travail, etc. Donc il y a énormément d'associations qui nous suivent. Voilà.
0: Un petit débat comme ça annoncé à partir de lundi.
2: Un petit débat, écoutez, à partir de lundi, il en aura eu déjà avant.
0: Bah oui, mais bon, on est lundi.
2: On est lundi. donc on pourra voir. Donc oui, mercredi 2 mars au cinéma Utopia à Saint-Ouen-le-Monde, on aura Nadieska Kutepova, qui est justement une réfugiée politique, une avocate russe et auteure de nombreux livres, notamment un qui s'appelle Les secrets des villes fermées russes, et qui est une activiste, elle n'aime pas qu'on dise ça, mais c'est un peu le cas quand même. C'est une militante, une avocate des droits humains absolument incroyable, et qui s'est engagée aussi à nous accompagner sur le film. Donc,
0: un de beaux débats. Et j'imagine que le réalisateur Gabriel Tejedor, vous allez accompagner le film un peu partout.
2: Oui, un peu partout en France. Il y a une petite French tour.
0: Voilà. Il est venu avec son sac à dos d'ailleurs. Oui. Et il ne va pas le lâcher pendant quelques semaines. Ben, c'est très bien. Ouais. Je vous propose qu'on replonge dans le film tout de suite et qu'on en reparle bien sûr encore un peu après.
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0: Et voilà, on était replongé dans ce film Combinat. Donc, Gabriel Tejedor, vous en êtes le réalisateur, on était où là, exactement?
1: Là, on était dans un défilé, le défilé du 9 mai, en fait, tous les 9 mai, dans toute la Russie.
0: je comprends le 9-6.
1: Il y a un défilé, en fait, qui célèbre la victoire donc russe, la délivrance de l'Europe par la Russie contre le nazisme. Et du coup, voilà, tous les 9 mai, c'est une fête qui fait pas mal parler d'elle parce qu'elle est très populaire, parce qu'elle est très poussée, elle a été très poussée par le gouvernement russe, par Vladimir Poutine, qui en a fait un espèce de ciment de la nation aujourd'hui. Tout le monde doit être fier, tout le monde a des ancêtres qui sont décédés durant cette deuxième guerre mondiale. Et du coup, voilà.
0: Ils ont les panneaux avec les portraits des héros nationaux, voilà. Et des gens jeunes, hein, ils ont une petite quarantaine, même pas, hein, ils sont très, très, très heureux, en fait. Puis c'est aussi un moment de fête. On comprend que c'est aussi un moment où peut-être un jour où on travaille pas, ce qui est pas négligeable, et puis où on va dans la rue, où on danse, où on voit les amis, c'est aussi un moment de fête.
1: Ouais, donc chacun défile avec des photos imprimées des personnes disparues. Parfois c'est pas quelqu'un qu'on connaît. Ah. Il y a aussi des gens qui sont qui ont plus de famille il y a des photos qui ont pas de descendants, et du coup on peut aussi prendre des photos d'inconnus et les faire défiler. Ça s'appelle le régiment des immortels, en fait. C'est une fête qui est très populaire et tout le monde, il convient pour chaque personne active de faire partie du cortège.
0: Oui, oui, voilà, on sent qu'il convient. Et puis il y a aussi quelque chose qui est assez effrayant, surtout encore une fois vu le contexte, on voit des enfants qui posent avec des fusils.
1: Ouais, alors c'est toujours cette symbolique de la Deuxième Guerre mondiale qui est utilisée, réutilisée, instrumentalisée. On en fait vraiment de l'armée soviétique c'est celle qui a sauvé la situation, qui a retourné l'Europe. Donc voilà, c'est très instrumentalisé, ça participe. On voit aussi sur des voitures, des autocollants, des gens qui spontanément écrivent on retourne à Berlin, ou bien il y a une espèce de fierté et de, comment dire, de pas d'émulation, mais disons on s'auto persuade que on est toujours là capable d'envahir l'Europe, quoi.
0: Et donc comment dire,
1: après ça reste ça. Moi je suis, enfin, dans les discussions je suis quand même étonné parce que cette impression que la Russie est toujours l'armée la plus forte et qu'elle peut, disons, c'est pas des va-t-en-guerre. Il y a plein de gens qui sont tout à fait mesurés. C'est vraiment une instrumentalisation de ce passé glorieux familial et du coup on surfe là-dessus.
0: Mais ce passé aussi de résistance au nazisme,
1: bien sûr.
0: Du coup ça donne un éclairage, le fait que vous montriez dans ce film cette fête, et puis les raisons qu'ont les gens d'aller célébrer la fin du nazisme grâce à l'armée soviétique. Ça donne une autre résonance au discours de Poutine quand il parle de dénazifier l'Ukraine, c'est-à-dire qu'on accuse l'ennemi putatif d'être ce qu'on a combattu il y a des années, quoi.
1: Bah ouais, c'est vraiment une instrumentalisation
0: grave. Et donc c'est plutôt destiné à son peuple, en fait, ce terme de dénazifier.
1: Bah clairement, parce que à l'extérieur personne peut croire que l'Ukraine aujourd'hui est un pays avec un parti nazi au pouvoir. Enfin le président est...
0: Ah, c'est l'argument quand même qui avait été un petit peu utilisé au moment de Maïdan, de la place Maïdan, pour décrédibiliser les manifestants. Hein.
1: Oui,
0: d'aucuns
1: bien sûr.
0: Disaient que, voilà, comme on dit aussi, que les gilets jaunes sont truffés de nazis. Hein. Enfin voilà, c'est toujours ce qu'on fait pour...
1: Après, il y a en Ukraine, comme dans beaucoup de pays de l'Est, une extrême droite qui est très puissante, des skinheads, il ne s'agit pas de nier ça, mais disons c'est vraiment destiné au peuple russe, ce message de Poutine qui dit qu'on va dénazifier l'Ukraine. C'est vraiment pour essayer de pour que les gens se remettent en situation comme s'il fallait délivrer l'Europe, ou en tout cas déjà commencer par l'Ukraine. C'est grossier, mais ça après moi je dis bien, je pense qu'en Russie les gens sont pas dupes non plus, ils sont pas idiots, ils se rendent bien compte que c'est un argument, j'ai vu qu'il y a des gens, il y avait des manifestations à Moscou et dans les grandes villes contre la guerre.
0: Les prisons sont pleines d'ailleurs.
1: Oui.
0: Voilà, je crois que c'est des milliers d'arrestations. Hein.
1: Oui, mais pour dire que c'est la réalité est souvent plus complexe, et c'est, je pense que c'est la folie d'un homme avant tout, Poutine, cette invasion, et que le peuple russe, c'est des gens qui sont rationnels, qui veulent une famille en bonne santé, qui veulent garder leur boulot, qui veulent trouver l'amour, qui veulent étudier dans de bonnes conditions. Enfin,
0: c'est juste des gens, quoi.
1: C'est juste des gens, et puis c'est ce que j'essaye de montrer dans,
0: mais oui,
1: dans,
0: mais
1: dans le film.
0: Mais ça marche très très bien, ça marche très très bien. C'est ça qui est... C'est vraiment un regard très incarné d'une Russie qui est l'objet de tous les fantasmes, surtout en ce moment. Donc je pense que j'invite vraiment tout le monde à aller le voir, parce que voilà, on est vraiment avec des gens de la classe moyenne, des gens du peuple, des gens qui nous ressemblent, et voilà, des gens qui finalement ont des aspirations tout à fait universelles. Mmh. On va revenir sur la manière dont vous montrez le nationalisme, peut-être avec un autre extrait qui est assez rigolo aussi. J'espère qu'on va comprendre.
2: А у вас пение есть уроки?
3: А гимн России так вот учили? Гимн России хоть учили, нет?
4: Да.
2: Давай, спой. Ну, скажи словами.
4: Россия – священная наша держава, Россия – любимая наша страна. Могу, что я более... Подождите.
3: Да, велика слава, твое достояние во все времена.
2: Молодец, молодец. Мы не знаем.
3: А у нас другой был гимн Советского Союза. Там знаешь, как начинался? Союз нерушимый, республик свободных сплотила навеки Великая Русь. А у тебя, видишь, у тебя другое уже. А музыка одна и та же.
4: Нифига себе, ты вышел.
3: Ух, и что хорошо.
0: Voilà, là, donc on est dans un sauna. Avec Sacha et son frère Genia, et il y a un petit garçon qui est le petit garçon de Genia, je crois, et ils lui font réciter l'hymne russe, en fait, qu'il est censé avoir appris à l'école. Voilà, il l'interroge, en fait, c'est la récitation. Et je vous ai pas posé la question, Gabriel Tejedor, vous parlez russe, vous ?
1: Oui, je me débrouille, oui.
0: Ouais, d'accord.
1: Après, cette séquence, elle est rigolote parce qu'en fait, les anciens, ils connaissent pas les paroles de l'hymne actuel. Ils connaissent évidemment
0: les paroles de l'hymne soviétique voilà. Qu'ils chantent un peu après. Voilà. Et le petit garçon, voilà, il est un peu terrorisé, il répète. Voilà, il veut pas chanter, mais au moins il connaît toutes les paroles. Donc ça veut dire que dans les écoles, on apprend quand même, on apprend l'hymne russe. Enfin,
1: oui, on apprend aussi à défiler. On le voit dans le film. Oui. Les enfants apprennent à défiler, à marcher au pas. Ils connaissent des chansons patriotes. On baigne constamment dans un espèce de climat un peu soviétique. Quoi.
0: Oui, c'est ça. C'est ça.
1: Peut-être plus dans cette ville que dans d'autres, qu'à Moscou ou Saint-Pétersbourg, mais on est quand même toujours un petit peu, là, on est un peu là-dedans, quoi, dans un climat où l'Europe nous veut du mal, où l'Europe c'est la décadence, où il convient de défendre des valeurs, des pseudo-ancestrales, donc contre le mariage homosexuel, contre plein de choses qu'ils associent à la décadence européenne et à l'ouverture européenne. Mmh. Ouais, ils sont un peu dans un climat de paranoïa.
0: Ouais, mais apparemment ça fonctionne, donc j'imagine que ces gens éventuellement ils sont mobilisables aujourd'hui. Ils peuvent aller faire la guerre et ils sont préparés à ça.
1: Ben ouais.
0: À la fois idéologiquement et physiquement, du coup, puisque bon, ils apprennent à défiler, ils apprennent à manier des fusils. Enfin, c'est quand même, il y a quand même cette idée qui n'a jamais disparu en fait.
1: Oui, en fait, je suis pas le seul, mais il y a beaucoup de spécialistes de la Russie et de l'Union soviétique qui expliquent ça par le fait que dans les années 90, sous Yeltsin, en fait, la Russie, les Russes se sentaient humiliés, en fait, avec. Et du coup, ils associent ça à la démocratie, en fait, à l'ouverture du pays. Et du coup, voilà, ce président qu'on a vu bourré à la télévision avec Bill Clinton, ce pays où il y avait
0: bon,
1: des gangs...
0: Bon, on a
1: gangs,
0: vu Sarkozy
1: avait...
0: bourré aussi à la télévision, hein.
1: Oui, c'est vrai. Mais disons, à l'époque, il y avait des gangs, il y avait vraiment, c'est les empires des oligarques qui ont été faits à ce moment-là, c'était un pays de bandits. Et ils associent ça beaucoup à l'ouverture, à la démocratie, aux valeurs occidentales. Et en fait, quand Poutine est arrivé, il a dit « je vais remettre de l'ordre », et c'est vrai qu'il a remis de l'ordre. Et du coup, les gens ont eu tout d'un coup un cadre, il n'y avait plus des fusillades dans la rue, il n'y avait plus des poursuites de voitures, la criminalité a baissé, bien sûr, au dépend de beaucoup de liberté aussi.
0: Et même l'alcoolisme
1: a terriblement grandi.
0: Enfin, voilà.
1: Donc voilà, les gens, il y a un peu ce sentiment parfois qu'on a essayé la démocratie, on a vu que ça ne nous convenait pas, ou que c'était même des valeurs qui n'étaient pas les bonnes valeurs, et du coup, on s'en remet à quelque chose qu'on a toujours connu, c'est-à-dire l'autoritarisme.
0: Mmh. Ça fait écho aussi avec votre film précédent, où on entend une vieille dame qui discute avec son petit-fils, je crois, et qui lui dit bah, « Qu'est-ce que tu veux ? D'accord, Loukachenko, c'est Loukachenko, mais au moins on a la paix. C'est frappant quand elle dit ça, c'est-à-dire au moins on a la paix, au moins on n'est pas en guerre. » Il y a chez les plus anciens aussi la peur de la guerre, parce qu'ils savent concrètement ce que c'est que la guerre.
1: La peur de la guerre, la peur de la famine. Dans le film précédent, on était allé voir une autre vieille dame, qui est aussi dans le film. Elle n'avait pas bougé, elle avait toujours vécu dans le même village. Son village avait changé 4 fois de pays. Et donc voilà, il y a aussi juste le fait d'avoir à manger, d'être en paix, d'avoir une famille qui est là, pas de gens déplacés, pas de gens malades, ben, ils se satisfont de ça. Et, c'est, et moi, de nouveau, j'essaye de pas juger et puis de me dire simplement, mais je dis pas et s'ils avaient raison, mais en tout cas, et moi dans cette situation, voilà, qu'est-ce que je ferais de mieux que eux ? Disons, je pense qu'on est, si on est honnête avec soi-même, on a tous fait preuve parfois de lâcheté ou de, voilà, on n'a pas affronté les problèmes.
0: On a tous forcément des grandes idées de ce qu'il faudrait faire, ce qu'il faudrait envoyer comme troupes en tant qu'Européens, etc. Mais bon, d'abord, c'est pas nous qui allons y aller physiquement, là, nous, sur le plateau. Ensuite, voilà, on va pas forcément perdre notre maison, et puis on ne subira pas, même quand on parle de sanctions. Le prix du gaz, c'est pas forcément les gens d'un niveau de vie moyen qui vont le supporter le plus, c'est forcément toujours ceux qui ont le moins qui vont aussi c'est peut-être voilà, les réfugiés actuels en France ou en Europe qui vont être en concurrence avec des réfugiés ukrainiens aussi, ça faut pas le négliger parce que ça va arriver. C'est voilà, il y a toute une partie des conséquences de la guerre qu'on ne mesure pas quand on joue les géopoliticiens de plateau, quoi.
1: Ouais. Et puis je pense que l'usine, pour revenir au film Combinat, l'usine qui produit ce métal à Magnitogorsk, elle vend son métal notamment pour l'industrie automobile, et donc c'est nous consommateurs européens qui, quand on achète des voitures, et ben on est content de les payer à un bas prix parce que c'est du métal qui est produit dans des conditions désastreuses. Donc voilà, on est tous complices de cette situation, qu'on le veuille ou non. Et c'est trop facile, et je le vois trop souvent, de dire la Russie c'est des idiots, c'est des fous, c'est... Et en fait, on fait partie du problème. Et puis c'est ce que j'essaie de montrer en choisissant des personnes qui, je l'espère, sont assez proches de nous et du coup pour nous inclure à cette problématique.
0: On va terminer avec un dernier extrait qu'on a déjà entendu un petit peu dans la bande-annonce, mais là on va l'avoir en un peu plus long et on développera. Vous nous ferez le commentaire, Gabriel.

0: праздником. Спасибо. Благодарственным письмом президента Российской Федерации Владимира Владимировича Путина за активное участие в подготовке и проведении мероприятий в рамках Года экологии в Российской Федерации награждается коллектив ПАО «Магнитогорский металлургический комбинат». Председатель Совета директоров публичного акционерного общества «Магнитогорский металлургический комбинат»
1: Виктору Филипповичу Кашину.
2: Спасибо. Все просчитано так, чтобы с 25-го года наш город уже соответствовал критерию «чистый город».
3: C'est un peu un mélange de show à l'américaine et de show à la soviétique. C'est ça qui est rigolo. Là, on était à nouveau dans ce film Combidat. Je rappelle que ça sort mercredi et c'est Gabriel Tejedor qui est avec nous, qui est le réalisateur. Alors Gabriel, racontez-nous un peu ce qu'on voyait sur les images. Là, on entend des discours et on entend surtout, alors c'est assez glaçant, hein, un petit garçon. Alors là, c'est Staline revient. Hein, un petit garçon qui bon, moi j'ai vu le film et donc j'ai lu les sous-titres. Je n'en revenez pas, il est content d'être un futur métallurgiste, il a son petit costume de métallurgiste, il serre la main au patron, au surpatron et au sur-surpatron, c'est dingue.
4: Ouais, bah nous on était aussi étonnés en fait, c'est la propagande, mais un peu ce que fait Poutine avec son peuple d'ailleurs, c'est la propagande où on voit toutes les ficelles, c'est énorme ce qu'il a raconté. Un petit garçon de comme ça une dizaine d'années qui dit qu'est-ce que je peux faire de mieux quand je serai grand, métallurgiste, c'est l'avenir.
5: Comme mon papa,
4: je vais faire métallurgiste alors que peut-être sa sœur elle est handicapée et sa mère décédée d'un cancer. Enfin, j'entends c'est de la propagande, c'est grossier. C'est se moquer des gens, les gens ils viennent quand même à cette fête
3: des maths.
4: Ils viennent quand même, ils sont un petit peu forcés de venir, ils sont un petit peu obligés s'ils veulent grader et donc voilà, en fait tout le monde en est conscient, puis après ce moment un petit peu de malaise avec ce petit enfant, on fait danser des jeunes filles un peu déshabillées sur scène et puis emballer ce puzzle.
3: Mais attendez, il y a quand même le discours des patrons, et là on apprend que cette usine est une usine modèle sur le plan écologique grâce à Poutine. Attention.
4: Alors effectivement, il y a eu ce moment qui était aussi un peu déroutant, où le patron, il est décoré, il reçoit une espèce de diplôme de la part de Poutine pour tous les efforts qu'il fait pour l'écologie, et il assure à toute la salle, donc à peut-être 5000 personnes, qu'en 2025,
3: c'est bientôt,
4: l'usine, il n'y aura plus de problème écologique dans la ville.
5: Ouais, dans le monde même, peut-être, on ne sait pas, grâce à Poutine.
4: Voilà, donc là, effectivement...
3: Beaucoup de bombes éclair là-dessus, moi,
5: c'est nettoyé.
4: Non, ben voilà, c'est de la propagande grossière. Nous, on filmait ça et on peut rien en dire de plus que ça. En fait, c'est un tel mensonge. Les gens, ils vont sortir de là et puis ils voient bien que tout est pollué. Nous, quand on était sur place, chaque deux jours, on se lavait les cheveux. Dans la baignoire, c'était noir. La vie est dégueulasse. Les gens ont tous des problèmes de santé. Et voilà, peut-être que c'est peut-être mieux que sous l'Union soviétique. Hein. Ça, je dis pas, mais ça reste vraiment très pollué. Et les efforts qui sont entrepris sont surtout destinés à augmenter, à mon avis, les dividendes des actionnaires.
3: À un moment d'ailleurs, ils sont pas tellement dupes, hein, les ouvriers, parce qu'à un moment, quand ils sont au bord d'un lac, ils discutent et ils disent entre eux, oh bah tu sais, les filtres, bon, c'est l'usine qui les met, et puis on contrôle pas. Enfin voilà, ils savent très bien en fait ce qui se passe. Hein, voilà, ils sont pas naïfs du tout. Hein.
4: Non, ils sont pas naïfs, mais c'est ce que je dis un petit peu par rapport à la population russe dans son ensemble. Les gens sont pas naïfs. Après, c'est juste qu'ils ont pas de marge de manœuvre. Mais ils sont pas naïfs. Ils se rendent bien compte que ceux qui mesurent les émanations des cheminées, c'est aussi ceux qui possèdent l'usine, c'est aussi ceux qui possèdent les cliniques pour traiter les personnes malades, c'est aussi ceux qui ont les sanatoriums où on va se reposer, donc voilà, c'est un vase clos, et en fait et toute la communication est instrumentalisée, tout est politique, et voilà, il y a une seule personne en haut, c'est le patron de l'usine, et c'est lui qui décide tout dans cette ville.
3: Et il reste ces moments de danse dans le film qui sont des moments de respiration, d'émancipation, de création en fait, ou de liberté quelque part.
4: Mais moi c'est ça qui m'a touché, c'est-à-dire que dans cette usine, les corps sont malmenés, ils sont vraiment, les gens sont courbés, c'est lourd, c'est chaud, c'est toutes les machines sont à dimension, c'est pas humain quoi, tout est immense, tout est surdimensionné et du coup

0: et les gens sont courbés, et quand je les ai vus au cours de danse, je voyais ces corps se redresser tout d'un coup, s'épanouir, des sourires, ça plaisante et tout ça. Et je trouvais qu'il y avait un contraste entre les deux corps que je trouvais beau.
1: Oui, et les corps sont toujours mis en valeur, c'est-à-dire que voilà, c'est une société où le corps, que ce soit pour la danse, pour les défilés de mode, pour la gymnastique, pour enfin voilà, il y a vraiment, alors peut-être pas le culte du corps comme du temps de Staline justement, ou de l'Union soviétique tout simplement, c'est pas l'homme et la femme nouvelle, mais néanmoins, enfin voilà, il reste quelque chose de ça, de l'exercice physique.
0: Bah effectivement, il y a ouais, moi c'était plutôt même d'un point de vue extérieur, juste presque plastiquement, de se dire voilà, ces corps qui sont les mêmes personnes, en fait on a presque l'impression que c'est deux corps complètement différents, quoi. Et puis de voir toute l'étendue de ce qu'on peut infliger au corps et tout ce que à contrario le corps peut nous apporter quand il est épanoui, quand il est beau, quand il est gracieux, quand il est chorégraphié.
1: Mais tout ça se retrouve dans l'usine quand même. Bon voilà, c'était ma petite déception, je vous le cache pas, mais bon, c'est comme ça en fait, c'est la réalité que vous avez filmé. Donc vous allez retourner, bah peut-être pas dans les jours qui viennent, hein. Vous avez d'autres projets en Russie ou dans les environs, enfin vous avez filmé en Biélorussie, vous avez filmé en Russie, à des endroits très différents. Votre passion pour ce pays ne faiblit pas.
0: Mais ma fascination, elle ne faiblit pas. Non. Là, avec le Covid, je suis sur un film historique, beaucoup basé sur des archives qui est consacré à la fille de Staline, Svetlana Alilouyeva, qui en 67 a fui l'URSS pour aller demander l'asile aux États-Unis.
1: Oh,
0: et donc à l'époque,
1: traite.
0: ça avait été une sacrée histoire.
1: Ouais, voilà. Très bien, très bien. Et quand est-ce que ça sort, ça? Découvrir la fille de Staline.
0: Quand c'est fini.
1: D'accord. Et sur place, vous, pour le coup, je vous demandais si vous aviez des nouvelles, mais j'imagine que vous avez plein de contacts en Russie, peut-être en Biélorussie, peut-être en Ukraine. Vous avez quel est votre regard sur cette guerre qui, quand même, est-ce que vous, en ayant été sur place, en connaissant bien ces pays-là, est-ce que vous avez été moins surpris que nous tous?
0: Non. Ces derniers mois, j'ai beaucoup travaillé avec un monteur ukrainien, et du coup on a beaucoup échangé là autour, et il revient d'ailleurs tout dernièrement, il y a une semaine il est revenu de Kiev parce qu'il a eu un décès dans sa famille. On a vraiment beaucoup parlé de cette situation, et moi je l'ai rassuré presque tout le long en disant que Poutine, il avait beaucoup de défauts évidemment, mais qu'il n'était pas fou, et là je pense que malheureusement il est fou. Je pense qu'on est face à une décision irrationnelle, cette invasion. Il n'y a aucune logique, ni économique, ni politique. C'est incompréhensible, c'est inexplicable, quoi. Et je pense que malheureusement, avec tout le vide qu'il a créé autour de lui, il n'y a plus personne pour le contredire. C'est un peu comme Staline à la fin, où personne n'osait approcher ce corps une fois qu'il a été eu une crise cardiaque.
1: Ouais.
0: Voilà, je pense qu'il a fait le vide autour de lui et qu'il a plus personne pour le contredire ou pour le faire prendre un peu de distance par rapport à sa folie.
1: Ouais. Donc ça augure des jours pas terribles, mais écoutez, voilà, en attendant, allez voir un beau film, et puis ne confondons surtout pas, j'allais dire Staline, Poutine avec les Russes, parce que c'est ça que dit ce film aussi, c'est que les Russes, voilà, sont c'est le peuple russe, ce sont des gens comme nous, hein, qui aspirent sans doute à vivre en paix et le mieux possible.
0: En tout cas, si on veut essayer de comprendre quelque chose aux Russes, c'est pas en imaginant que c'est tous des mini-Poutines, voilà.
1: Oui, non, je pense pas quand même qu'on en soit là. Mini Poutine, ça va pas de toute façon. Voilà, merci beaucoup d'être venu nous parler de ce très beau film. J'invite tout le monde à aller le voir. Et puis si vous tombez sur le précédent, rue Maïskaïa, c'est ça, je crois qu'il passe à Marseille bientôt.
2: Oui, à Manifesten, il sera. Je regarde mes petites notes. C'est
0: c'est dimanche.
2: Ce sera dimanche, ouais.
1: Eh ben dimanche, quel dimanche?
0: Ce dimanche.
1: Le dimanche Le dimanche d'hier.
2: Ah ben le dimanche que ce sera.
1: Voilà, ça y est, Sandrine, vous nous avez grillé. On enregistre cette émission le vendredi pour diffusion le lundi. Voilà, je suis pas bonne pour faire autre chose que du direct. Moi, je vous le dis. Et puis nous tous non plus. Mais bon, voilà.
2: Bah, c'était vraiment du direct en vrai. Enfin du.
1: C'était vraiment du faux direct.
2: Du faux direct.
1: Voilà.
2: On pouvait dire pas des bêtises en vrai. vrai.
1: Voilà, mais bon, vous êtes venue pour ça, Sandrine, non? On comptait sur vous.
2: Exactement. Humoriste.
1: Voilà, c'était le quart d'heure de Sandrine Floch. Revenez quand vous voulez. Merci beaucoup.
2: Merci à vous les deux.
1: Et allez voir au cinéma. Il passe à Paris, en région parisienne. Il passe à Saint-Ouen-l'Aumône. Combinat, c'est vraiment un film très beau. Déjà, enfin voilà, vous dites que vous aimez pas faire des choses esthétisantes, mais ça jette quand même. Hein. Et dites-nous, c'est quoi cette voix qu'on entend au début d'ailleurs ?
0: Eh ben, en fait, on a galéré pour faire une musique. Enfin, on a galéré, non. Il y a beaucoup de musique, comme il y a des scènes de danse, il y a beaucoup de musique, ils dansent sur du reggaeton, de la musique un peu dégueulasse. Et à côté de il y a une usine qui est très bruyante et qui est omniprésente, et du coup, qui a une espèce de ronflement comme ça, jour et nuit. Donc, au niveau sonore, c'était déjà très chargé, et on s'est dit qu'on allait prendre le contre-pied et de prendre un cœur de voix de femme, sans vibrato, sans quelque chose de très organique, très, voilà, c'était un peu, voilà, d'où c'est parti.
1: Voilà, et il s'appelle comment ce cœur de voix de femme ?
0: Il s'appelle Diaphane, c'est un cœur qui est suisse.
1: Ah, d'accord.
2: Je crois que tu chantes dedans Gabriel Tejedor.
0: Ah, non, ça n'a que des jeunes filles.
1: C'est... Ah, non, mais là, il y a un truc... Bon, j'investis que je vous dis la semaine prochaine. Merci beaucoup. En tout cas, c'est magnifique et ça se lit parfaitement, ça se fond parfaitement avec les bruits de machine et voilà, il y a presque une tonalité qui se poursuit et c'est assez fascinant. Merci beaucoup.
2: Merci à vous.
1: Et générique.
0: À vous.

Et un grand merci à Gilles Brézard qui réalisait cette émission un peu foutraque, mais tout est de ma faute. Et dans vers 14h, vers 14h absolument, vous retrouverez l'émission Rayon Libre sur Cause Commune 93.1. Quant à moi, je vous laisse avec un peu de musique et je vous dis à la semaine prochaine.

0: Robert Desnos, le poète, est né en 1900 à Paris, dans le quartier populaire des Halles. Son père y est mandataire et vend de la volaille. Le petit Robert, qu'il ne faut pas confondre avec un dictionnaire, est un enfant rêveur. Il dévore très tôt les romans d'aventure, Jules Verne, Victor Hugo, Les Mystères de New York, Fantomas. À 12 ans, il écrit ses premiers poèmes en imaginant des océans dans les lattes de parquet de l'appartement familial.
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0: Desnos. Il fait la rencontre décisive du groupe des surréalistes et participe à tous leurs coups d'éclat. Et ses dons de médium font de lui le plus voyant des surréalistes, comme le dira André Breton. Il étonne ses amis par ses prophéties et ses textes écrits sous hypnose. Les putains de Marseille ont des sœurs océanes dont les baisers malsains moisiront votre chair. Dans leur taverne, basse, un orchestre tzigane fait valser les péris au bruit lourd de la mer. Navigateur chantant des refrains nostalgiques, parti sur la galère ou sur le noir vapeur, espérez-vous d'un sistre ou d'un violon magique charmer les matelots trop enclins à la peur? Partez, harpe éolienne où gémit la tempête. Ils partirent un soir, semés de lys lunaires, leurs estomacs outrés, teintés tels des grelots, ils berçaient de chansons obscènes leur colère de rute inassouvie en paillard matelot. Les devins aux benets pointus, semés de lune, clamaient au roi en vain l'oracle ésotérique et la mer, pour rançon des douteuses fortunes se paraient des joyaux des tyrans érotiques. Ah, la jonque est chinoise et grecque la trirème, mais la vague est la même à l'orient comme au nord, et le vent colporteur des horizons extrêmes regarde peu la voile où s'assoit son essor. Ils avaient pour esquif une vieille gabarre dont le bois merveilleux énonçait des oracles. Pour y entrer, la mer ne trouvait pas d'obstacle. Premier monta Jason, s'assit, éteint la barre. C'est à la fin des années 20, en 1928-29, qu'il va faire un long voyage à Cuba, voyage transatlantique, et c'est par lui que la salsa, la musique cubaine, va atterrir en France. Et il devient également un pionnier de la radio naissante. À partir du milieu des années 30, il affirme son engagement aux côtés des républicains espagnols et dans la lutte antifasciste. Après sa démobilisation dans la Drôle de Guerre, il s'engage dans deux réseaux de résistance. Mais en 44, son réseau Agir est dénoncé et il est arrêté par la Gestapo. En avril 45, les déportés de Floa sont évacués par les nazis vers Terezín, en Tchécoslovaquie, où Desnos meurt du typhus quelques jours après la libération du camp.
1: Ce que j'écris, ici ou ailleurs, n'intéressera sans doute dans l'avenir que quelques curieux, espacés au long des années. Tous les 25 ou 30 ans, on exhumera dans les publications confidentielles mon nom et quelques extraits, toujours les mêmes. Mes poèmes pour enfants auront survécu un peu plus longtemps que le reste. J'appartiendrai au chapitre de la curiosité limitée. Mais cela durera plus longtemps que beaucoup de paperasses contemporaines.

0: peine si on tend l'oreille, mais à minuit décousu, on se masque. Toutes les personnes présentes en direct durant notre émission dans le studio portent des masques FFP2. C'est aussi une pratique qu'on défend lors des réunions collectives de Radio Canu, et quand on nous demande d'expliquer pourquoi, on parle d'autodéfense sanitaire.
1: L'expression autodéfense sanitaire a émergé dans les courants de gauche radicale dès le début de la pandémie de Covid-19 en 2020. 4 ans plus tard, ces formes se sont diversifiées au point que l'exercice de la définition est un passage obligé pour bien comprendre de quoi il en retourne. Premièrement, une position commune de l'autodéfense sanitaire consiste à reconnaître le caractère politique de la pandémie et les inégalités qu'elle fait apparaître. Les personnes racisées, psychiatrisées, handicapées, détenues, marginalisées ont payé le plus lourd tribut à la pandémie. Deuxièmement, l'objectif de l'autodéfense sanitaire est d'adapter au Covid une maladie qui se transmet par l'air partagé, les concepts de réduction des risques et de santé communautaire. Ce qui conduit à inventer des pratiques solidaires et pragmatiques, adaptées au contexte social et aux connaissances scientifiques. Porter des masques, ventiler et purifier l'air, privilégier l'extérieur quand c'est possible. Troisièmement, l'autodéfense sanitaire prend acte du fait que ce n'est pas parce qu'on en a marre de se protéger qu'un virus cesse de se propager.
2: C'est à partir de ces trois principes qu'on retrouve aujourd'hui l'autodéfense sanitaire au sein des luttes révolutionnaires, comme dans les mouvements institutionnels et aussi dans les luttes transpédéguines et féministes. Mais pourtant, elle demeure fort rare, mal comprise et surtout mal acceptée.
0: Avec le déni pandémique qui s'est installé dans l'ensemble des pays européens et plus largement occidentaux, il est nécessaire de rappeler la raison du développement d'autodéfense sanitaire. Contrairement au discours véhiculé par le rouleau compresseur médiatique et gouvernemental depuis 2020, le Covid-19 est loin d'être une simple grippe. Ce n'est pas non plus une maladie pulmonaire, mais une maladie systémique qui peut toucher plusieurs organes vitaux et qui s'attaque notamment au système cardiovasculaire. Et elle peut même induire des anomalies cérébrales, des troubles cognitifs persistants, même après une forme apparemment non grave de la maladie. La banalisation des discours sur le lavage de mains et sur les gouttelettes contaminantes ont complètement rendu opaque la transmission de la maladie, qui se transmet avant tout par aérosol, c'est-à-dire lorsque l'on respire des particules virales en suspension dans l'air. Le virus remplit une pièce non aérée et s'y maintient en suspension pendant plusieurs heures après le départ de la personne malade. Pour faire simple, l'aérosolisation fonctionne comme la fumée d'une clope. Dehors, elle s'évade vite, mais dans une pièce close, au hasard, au studio de radio, c'est un enfer.
1: En France comme ailleurs, le discours du vivre avec le virus s'est largement imposé. Plus grand monde ne cherche à combattre un virus dont on a tout fait pour minimiser les effets délétères. Pourtant, l'épidémie ne s'est jamais arrêtée en 4 ans et n'a toujours rien de saisonnier. Depuis 2022, on compte globalement une vague de Covid tous les 3 mois en Europe de l'Ouest. Et si ça tousse un max autour de vous actuellement, c'est normal, le nombre de cas a explosé depuis la rentrée scolaire. Derrière le choix de la contamination massive depuis le retour à la normale de 2022, le Covid tue toujours de manière directe et indirecte et invalide de nombreux autres corps sous des formes longues encore peu connues. Au total, dans le monde, ce sont 15 millions de personnes dont les morts ont été attribuées au virus, sans compter les 10% de personnes invalidées à la suite d'une contamination, un chiffre probablement beaucoup plus élevé en raison de peu de cas documentés.
2: Alors ce soir, dans Minuit Décousu, on va découdre ensemble cette question de l'autodéfense sanitaire en revenant sur les moments pivots de ces 4 dernières années, en donnant la parole à des personnes en lutte sur la question, en cherchant dans l'histoire de la santé publique et de la lutte contre le sida des réponses à nos interrogations.
3: Un élément très positif, ça a été la façon dont les militants de la lutte contre le sida ont réagi en fonction justement de l'expérience qu'ils pouvaient tirer de l'épidémie de sida, c'est-à-dire qu'ils savaient déjà que justement il y allait y avoir des contraintes sociales qui allaient s'exercer, des difficultés liées justement à ces contraintes sociales et qu'il allait falloir y faire face parce que l'État, lui, n'allait pas forcément les prendre en charge, voire ne les prendrait pas en charge du tout.

je suis Gwen Fauchois, j'étais vice-présidente d'ACT UP Paris, association de lutte contre le sida. J'y ai milité dans les années 90, c'est-à-dire avant l'arrivée des trithérapies, au moment où le sida était une maladie mortelle. On a vu se mettre en place très vite des campagnes solidaires de distribution de nourriture, des distributions de Doliprane, puisque à l'époque, c'était la seule chose qu'on préconisait contre le Covid. Des militants de la lutte contre le sida ont traduit les directives que l'État avait produites en direction d'associations de migrants, de façon à ce que eux aussi aient accès à l'information, ce qui là aussi n'avait pas du tout été prévu. Il y a eu également des organisations de recherche de logements, y compris de squats, pour mettre à l'abri des gens qui, en fait, n'avaient nulle part où se confiner. C'est vrai que les militants de la lutte contre le sida ont réagi très très vite et ont été parmi les premiers à se mobiliser justement pour à la fois mettre en place et pour quelque part créer une dynamique, c'est-à-dire pour dire nous, population, on peut s'auto-défendre, on peut s'auto-organiser et on peut, nous, faire que ce confinement se passe non pas de façon autoritaire, non pas de façon verticale, mais au contraire se fasse de façon solidaire. Après, ça a duré le temps du confinement, j'ai envie de dire, en tout cas en ce qui concerne la lutte contre le sida et les luttes LGBT. À la fin du confinement, c'est vrai que les LGBT faisaient partie de celles et ceux qui avaient envie qu'on revienne à la norme le plus vite possible, pour des raisons qui s'expliquent structurellement, et notamment des questions de sociabilité. Les LGBT sont pas structurés dans des vies de famille, mais plutôt dans des vies de rencontres associatives, dans des bars, de convivialité, voilà, et que il y avait une envie de retrouver justement des rapports sociaux avec ses pairs. Cette envie de retour à la norme qui pose problème et qui a posé problème dans le sens où ça a contribué à sa toute petite échelle et à sa façon, à la mise en place d'une politique de déni, comme si on tournait la page et que le Covid, c'était fini. On ne peut pas dire que la communauté se mobilise énormément contre le Covid, à l'image du reste de la société. Ceci dit, il y a un petit mieux ces derniers temps, parce que malgré tout, il y a un espèce de petit réseau de militants, alors pas forcément LGBT, là, qui viennent un peu de tous les milieux, et notamment en très grande partie des milieux handi, qui peu à peu s'organisent, se structurent, même si c'est très parcellaire, mais en tout cas essayent de se mettre un peu en réseau pour continuer à militer pour la réduction des risques, continuer à militer pour le port du masque dans les lieux clos, et surtout dans les hôpitaux et les lieux de soins, qui devraient être quand même le minimum. C'est-à-dire que quand tu viens pour te faire soigner, ça serait bien que tu ne sois pas susceptible de choper une maladie en plus. Et ces derniers mois, là, ces dernières semaines, ACT UP Paris vient de rejoindre un peu ce réseau et de comprendre que la lutte contre le Covid est nécessaire. Voilà. Donc il y a un léger mieux dans la communauté.

dans les phases d'urgence, on a une capacité à se mobiliser très vite, de façon plutôt efficace, et à mettre de côté les désaccords entre associations, entre individus. Voilà, il n'y a pas assez outre un certain nombre de désaccords pour aller directement à l'urgence et mettre en place des procédures qui permettent de justement pallier à l'urgence. Le problème, malgré tout, voilà, c'est que ça reste des mobilisations de peu d'individus et que ça demande beaucoup d'énergie. Donc, généralement, une fois la phase d'urgence passée, les gens sortent essorés, épuisés de ces luttes. Bon, on a l'impression d'avoir éventuellement fait ce qu'ils avaient à faire dans certains cas, quand ça se termine par une victoire, comme par exemple l'ouverture du Pax ou l'ouverture du mariage. Et à ce moment-là, tu as une forme de démobilisation. Un des problèmes qui est lié à ces démobilisations, c'est que, du coup, souvent, des savoir-faire et des transmissions ne se font pas. Les militants s'en vont, et puis les suivants, quelque part, ont tout à réapprendre sur le tas et à recommencer. Et en fait, donc, le manque de transmission, ça raconte une histoire, y compris quand on raconte nous-mêmes l'histoire. Nous-mêmes, on a tendance à mythifier ou à mythologiser notre histoire. Et en fait, on en véhicule du coup des versions qui sont édulcorées, oui, voilà, et mythiques. Par exemple, la lutte avant l'arrivée des trithérapies, elle a été super dure. Elle a été extrêmement violente et tout était dans l'urgence. Donc c'était une lutte qui était absolument épuisante, mais qui en même temps ne laissait pas place au découragement, paradoxalement, ne laissait pas place à l'usure, parce que je pense qu'on avait une forme de culpabilité quelque part à l'idée d'arrêter. Ça n'était pas possible d'arrêter, ça n'était pas possible de lâcher, ça n'était pas possible de céder à la fatigue ou au découragement, parce que il s'agissait de la vie et de la mort de nos camarades, de nos amis. Du coup, la question ne se posait même pas. En fait, tu accumulais les deuils, tu accumulais la violence, tu accumulais sans même t'en rendre compte. Et quelque part, souvent on nous dit ça a été extrêmement violent. Alors, ça a été extrêmement violent, ça a été aussi des moments extrêmement joyeux. Voilà, et de partage absolument intense. Et en fait, la fatigue, elle est arrivée après. Elle est arrivée avec les trithérapies. Elle est arrivée au moment où, en fait, on s'est rendu compte, tout d'un coup, que c'était gagné, d'une certaine manière. Et même si tout n'était pas réglé, tout n'était pas simple, etc. Mais la question de la mort était, tout d'un coup, plus la même. Et on a eu vraiment des prises de conscience qui, parfois, ont été spectaculaires. C'est-à-dire que c'était tout d'un coup, au cours d'une réunion, on se disait, mais tu vas pas mourir. Voilà. Et en fait, beaucoup de camarades, et moi-même d'ailleurs, avons lâché la lutte avec l'arrivée des trithérapies. C'est le moment où la fatigue nous est tombée dessus, la violence nous est tombée dessus, et c'était le moment où soudain, on pouvait faire notre deuil. Sauf qu'on faisait pas un deuil, on en faisait à répétition.

0: résumer à grands traits, la pandémie en cours depuis 2020 revient à dessiner une inlassable succession de vagues de contamination séparées d'à peine 3 petits mois chacune. Avec des creux, le virus continue de circuler bien plus fortement qu'il y a 4 ans. Ce qui a changé, c'est l'effet à court terme des vagues, avec une mortalité limitée par la vaccination et l'immunité conférée par des contaminations successives et le traitement politique du sujet dans le camp dit de l'émancipation. Au moment du premier confinement, certains groupes issus de la gauche radicale organisent de la solidarité. À Lyon, c'est la mise en place du marché rouge à l'espace communal de la Guillotière, c'est l'ouverture de l'illégalité à Villeurbanne. Et les mesures autoritaires du gouvernement sont alors largement critiquées comme n'apportant pas de protection suffisante, laissant la vague s'écraser sur les travailleurs dits essentiels. La population pense avoir déjà payé un lourd tribut au printemps 2020 et l'agacement transparaît. Sous pression du patronat, le retour de l'état d'urgence sanitaire et du deuxième confinement se conjugue avec le fait de faire tourner coûte que coûte la machine en attendant l'arrivée des premiers vaccins. La fin du deuxième confinement et l'instauration du couvre-feu lancent une séquence de discrédit des mesures de prévention qui sont désormais assimilées aux mesures autoritaires et grotesques du gouvernement. Consommer assis, non debout, enlever son masque dans les gymnases, fermer les jardins publics, s'entasser aux heures de pointe, etc.
1: Dans les espaces collectifs, les premiers désaccords commencent à apparaître, les débats sur les précautions à prendre se raréfient. Le point de vue selon lequel poser ces questions, c'est en faire trop, devient majoritaire. Certains, certaines, isolés, baissent les bras faute d'être entendus. D'autres s'effacent des espaces où ils et elles avaient l'habitude de se rendre ou de s'organiser. En parallèle, l'opposition au port du masque devient de plus en plus fréquente et les thèses conspirationnistes ou confuses issues de la sphère réinfo-Covid gagnent du terrain. L'idée que les bien portantes devraient pouvoir passer à autre chose et laisser les personnes à risque prendre en charge leur propre protection en s'isolant si besoin se généralise. La solidarité est le prix à payer pour la santé mentale des valides. Dans le mouvement anti-pass qui bat son plein à l'été 2021, la tendance conspirationniste s'amplifie. Le mouvement prétend poursuivre le combat contre la surveillance généralisée, mais se concentre bien souvent sur l'opposition à l'obligation vaccinale.

0: Courant 2021, la vaccination se généralise et amortit le choc des vagues sur le système hospitalier. Des variants de plus en plus contagieux apparaissent et le nombre de cas peut atteindre des sommets sans grand impact à court terme. C'est ainsi qu'on laisse le variant Omicron circuler librement dans la population à l'hiver 2021-2022. En mars, puis en mai 2022, les masques cessent d'être obligatoires et de fait d'être portés. Plus de 4 ans après le début de la pandémie, l'exposition forcée au virus est devenue la règle partout, y compris dans les lieux de soins. En parallèle, les tests sont toujours moins systématiques, plus compliqués à obtenir et moins remboursés. Et puis, pourquoi prendre des précautions à l'extérieur de chez soi quand l'espace domestique est de toute façon un lieu privilégié de contamination ? Le port du masque ayant disparu de tous les espaces partagés, cette mesure qui était refusée parce que jugée liberticide peut désormais être rejetée car vue comme dépassée. Le problème de tout le monde est devenu le problème de personne.
1: Toutes les tendances de gauche en France ont fini par s'aligner sur la lecture de la pandémie qui aurait été exagérée. L'extrême droite libertarienne a impulsé un cadrage de la pandémie qui s'est largement diffusé jusque dans les rangs de la gauche radicale. Il ne reste finalement que peu de choses derrière le rouleau compresseur normalisateur qui a effacé les plus de 15 millions de morts et les millions d'autres personnes handicapées. Au fond, la pandémie a renforcé les dynamiques de pouvoir, avec d'un côté celles et ceux qui préservent et utilisent leurs privilèges pour continuer à accéder à la culture, aux loisirs et vivre entre guillemets normalement, et de l'autre celles et ceux qui doivent se confronter à d'autres questions au quotidien sur comment leurs préoccupations seront prises en compte ou pas au niveau de la prévention. On a entendu plein de personnes valides dire « Pour ma santé mentale, je dois revenir à la vie normale. » Mais en fait, c'est quoi, au fond, la vie normale ?
2: L'épidémie semble déjà un lointain souvenir.
3: Ça, apparemment, le Covid, ça n'existe pas.
4: Le Covid, on ne voit plus là. Là, ici, il n'y a que des gens autour de nous, personne n'est à risque. Moi, je sais que je vais rentrer ce soir, il n'y a pas de problème. Donc, j'ai pas plus peur que ça, quoi.
5: Et ça y est, vous pouvez enfin tomber le masque au restaurant, dans les cinémas ou encore dans les musées.
2: Soulagement unanime devant la salle de sport en Air Fitness dans le centre de Lyon.
6: C'est clair, on est content.
7: C'était un peu relou de le porter tout le temps, surtout quand on transpire.
8: Point sur la pandémie qui a terrorisé la planète, contaminé près de 700 millions de personnes dans le monde, fait un peu plus de 165 000 victimes chez nous, mais qui semble avoir disparu de nos têtes.
9: Après le Covid,
10: et après la crise sanitaire.
11: Après la crise pour...
12: Surtout d'après le Covid.
13: Ils n'ont pas attendu que le jour se lève pour fêter la réouverture des bars et restaurants en France.
14: Au moins 40 athlètes participant aux Jeux Olympiques ont été testés positifs au Covid-19.
15: Après le Covid, ce concert de Taylor Swift, c'était l'événement le plus heureux de leur vie, jusqu'à cette mauvaise surprise.
16: Tu étais au concert de Taylor Swift le week-end dernier et qu'en début de semaine, tu as eu la gorge qui t'a un peu piquée.
17: Sur les réseaux sociaux, plusieurs dizaines de fans témoignent.
18: J'ai un concert de Taylor et pour rétablissement à tous ceux qui ont le Covid aussi.
19: Je vois un masque là, du Covid derrière. C'est pas habitué. D'accord. Ça fait 3 ans quand même.
17: Pour la plupart des fans, le concert en valait la peine. Mais l'événement rappelle une réalité. Le Covid circule toujours. Les cas sont même en hausse chez les jeunes cette semaine.
19: T'as arrêté depuis combien de temps, toi ? T'es que c'était autorisé de l'enlever, d'accord. Mais peut-être qu'elle n'a pas eu l'info, faudrait lui dire. Elle va sortir en courant, elle va se dire « Putain, il y a couvre-feu ».
17: Dans cette pharmacie lilloise, le nombre de tests a été multiplié par 5 en une semaine. Chaque jour, une centaine d'autotests sont vendus et une vingtaine de personnes font l'examen sur place avec une grande majorité de résultats positifs
10: après la crise sanitaire.
20: Le retour inquiétant du Covid-19 au Sénégal. 78 cas positifs ont été détectés ce dimanche chez les pèlerins revenus d'Arabie Saoudite où ils effectuaient le pèlerinage musulman.
3: Apparemment, le Covid, ça n'existe pas.
4: Le Covid, on ne voit plus là.
21: On voudrait lever le tapis sur les choses invisibles que les gens connaissent pas. Ça, c'est une grosse partie de notre action, parce qu'on s'est rendu compte qu'il y avait une image du Covid qui se limitait maintenant au Covid aigu, quasiment, et une image très vague du Covid long pour ceux qui connaissent, et zéro image des conséquences décalées qui font partie du Covid long, en fait, mais qui peuvent être tout simplement un infarctus, une décompensation de cancer, ça peut être une décompensation de maladie auto-immune. Il y a 171% de plus de risque d'avoir une maladie auto-immune dans l'année qui suit un Covid. Donc la persistance virale, le fait qu'au bout de 2 ans, il y a encore du virus qui se réplique. Certains en ont qui se répliquent dans la moelle osseuse. Toutes ces choses-là, c'est des choses qui sont pas connues, quoi.

suis Solène, je suis aujourd'hui la présidente de Winslow Santé Publique. J'étais prof avant, contractuelle. J'avais des militances diverses et variées, pas forcément dans la santé. Puis je suis tombée malade, très gravement malade. Quand j'ai commencé à remonter, la première chose que j'ai voulu faire, c'est militer par rapport au Covid, qui était devenu ma première source d'ennui au quotidien. L'idée de départ, c'était retrouver une santé publique collective. Individualiser les risques et les protections, voilà, c'était contre ça qu'on voulait lutter. On ne peut pas améliorer la santé de la population en disant que chacun fait des petites règles tout seul dans son coin et capitalise son capital santé, quoi. Enfin, donc, surtout dans le cadre d'une épidémie d'un virus qui se transmet par l'air partagé, c'est ce qui rend quasi impossible, même juste le simple fait de se protéger tout seul, quoi.

0: respecter l'autodéfense sanitaire, organiser des commandes collectives de masques, des distributions, faire des brochures de prévention, des choses comme ça. Et d'un autre côté, aller faire un rendez-vous avec l'Ordre des médecins ou avec le DGS ou avec... c'était vraiment très, très vaste comme champ. Et un peu sans fin. Déjà, c'est sans fin de vouloir refaire comprendre à la population la nécessité de se protéger, d'un côté. Et puis, c'est sans fin les organisations qui s'en foutent, quoi. Et puis, c'est sans fin les méandres de la santé publique en France. Et il y a un morcelage de responsabilité qui fait que chacun se défausse sur l'autre. Ah oui, mais je voudrais bien, moi, mais... Il y a un tel qui veut pas, ou allez demander à un tel, etc. Il y a une définition de la santé publique qui a été faite par Winslow en 1920, qui montre bien que c'est l'organisation de la société qu'il faut changer pour améliorer la santé de la population et non agir une personne par une personne, et que c'est l'organisation de la santé qui emmènerait chaque personne à la fin à avoir un droit à la longévité, etc. Et donc il décrit toutes les étapes d'organisation de la société dans la prévention, dans l'hygiène, dans les soins aux personnes qui peuvent pas se déplacer, les soins à domicile, etc. Donc qui emmène ensuite à un droit individuel à la longévité. La santé publique est la science et l'art de prévenir les maladies, de prolonger la vie et de promouvoir la santé physique et l'efficacité à travers les efforts coordonnés de la communauté pour l'assainissement de l'environnement, le contrôle des infections dans la population, l'éducation de l'individu aux principes de l'hygiène personnelle, l'organisation de services médicaux et infirmiers pour le diagnostic précoce et le traitement préventif des pathologies, et le développement des dispositifs sociaux qui assureront à chacun un niveau de vie adéquat pour le maintien de la santé. Charles-Édouard Admory Winslow, bactériologiste américain, expert en santé publique. L'assainissement de l'environnement, ça parle avec le Covid, l'air, l'eau, il y a longtemps pour d'autres pathologies, le contrôle des infections, et puis tout ce qui est organisation collective de services, la prévention, et ensuite les dispositifs sociaux pour maintenir le niveau de vie adéquat des populations.
1: On le sait, la Covid-19, ce n'est pas marin quand on l'attrape, mais quand on est une personne fragile, aïe aïe aïe.
2: Les personnes les plus vulnérables sont les personnes âgées, les personnes présentant déjà une autre maladie, telles que le diabète, l'hypertension ou toute autre maladie chronique, les personnes qui prennent des médicaments qui sont susceptibles de diminuer les défenses de l'organisme contre l'infection, et probablement qu'à l'heure actuelle, on peut dire aussi que l'obésité est un facteur qui risque d'aggraver les symptômes de l'infection au coronavirus.
3: On ne pourra pas, bien évidemment, les contraindre à rester confinées chez elles de manière illimitée. Ce serait plus dommageable qu'autre chose.
1: Vivre en temps de circonstances pandémiques demande des trésors de précaution. Tout compte vraiment. Voyez un exemple, l'exemple de Ryle, il est atteint de myopathie.
4: Si la gestion épidémique du Covid-19 a produit quelque chose d'un point de vue social, c'est la généralisation dans le grand public de la catégorie de vulnérable ou à risque, plus fragile, etc. Ça se décline. Qui permet de classer les individus et de trancher le rapport à la réalité sanitaire qui devrait être le leur. Si elle s'est immiscée un peu partout, c'est que, passé la phase de sidération, il a bien fallu remettre en marche les économies nationales et les travailleuses. Bref, proposer une catégorie de tri opérante et rassurante, surtout permettant à la population de ne pas finalement s'y retrouver.
5: Il y a bien sûr des risques individuels et donc des personnes plus fragiles face à certaines maladies. Depuis l'irruption du Covid-19, les personnes immunodéprimées ont notamment payé un lourd tribut en mourant et en occupant les salles de réanimation dans des proportions inédites. Au début de la pandémie, le recours à la catégorie vulnérable a pu avoir quelques effets protecteurs, mais très vite, elle a été utilisée pour minimiser la gravité du Covid-19 dans la population générale. Cela a conduit l'écrasante majorité de la population, qui se croit désormais visiblement invulnérable, sur la voie du déni de la gravité du virus et de l'individualisme, sinon de l'eugénisme.
4: De la même manière que l'association du Covid aux immunodéprimés et aux personnes âgées a conduit les personnes jeunes et réputées en bonne santé à ne pas se sentir concernées par la pandémie, l'association du VIH à l'homosexualité et à la toxicomanie a par le passé conduit une bonne partie des hétéros à ne pas se sentir concernés par l'épidémie de sida, jusqu'à ce que les actions militantes finissent par leur interdire de détourner le regard.
6: d'Actop

Paris, on a retenu les actions les plus spectaculaires, souvent la capote sur l'obélisque. Elle est emblématique d'ACT UP au sens où justement elle est devenue l'emblème un peu grand public d'ACT UP. Elle n'est pas emblématique au sens où elle ne reflète pas les actions lambda d'ACT UP. Une de mes actions préférées, c'est une action très simple, pas du tout spectaculaire. La SNCF voulait licencier un de ses employés parce qu'il était séropositif. Et donc, on a décidé d'aller faire irruption. On est entré dans le siège et on a envahi une réunion de dirigeants de la SNCF qui en a dit que non, il n'était donc pas question qu'ils licencient leur employé séropositif et qu'on les tenait pour responsables de ce qu'ils faisaient. J'ai été frappé par l'expression de ces dirigeants qui étaient outrés à l'idée qu'on puisse leur dire qu'ils étaient responsables de quelque chose.

subissait une véritable hécatombe dont les pouvoirs publics ne se préoccupaient pas vraiment et où il a fallu organiser absolument une lutte pour obtenir que l'État prenne en charge enfin et permette de mettre en place une prévention. On militait également pour qu'il y ait de la recherche, pour trouver des traitements, pour trouver des protocoles de soins. C'était assez multiforme en même temps, parce que comme lutte, parce qu'il fallait également prendre en charge tous les aspects sociaux qui sont liés à une épidémie, c'est-à-dire trouver des moyens de subsistance, donc permettre l'accès notamment à l'AAH, l'allocation adulte handicapé, permettre de pouvoir bénéficier de la sécurité sociale de ton concubin, ce qui n'était pas possible à l'époque, puisqu'il n'y avait pas évidemment ni PACS, ni concubinage, ni encore moins mariage. L'urgence absolue, évidemment, était de pouvoir permettre d'accéder à la prévention, puisque moi, quand je suis arrivé avec Top Paris, il fallait encore se battre pour qu'on puisse utiliser les préservatifs qui étaient au départ interdits. Ensuite, une fois qu'on a obtenu qu'ils ne soient plus interdits, il a fallu militer pour qu'il y ait des campagnes de prévention qui soient accessibles. Même chose pour la réduction des risques en direction des usagers de drogue. Il leur fallait absolument des seringues propres et avoir accès aux seringues propres, ce qui n'était évidemment pas le cas. Donc là aussi, ça a été une bataille monumentale. On nous objectait que ça servait à rien, que les usagers de drogue, de toute façon, ne seraient pas capables de se prendre en charge, qu'ils n'étaient pas du tout en capacité de se protéger, de se préoccuper de leur santé. Quand on a fini par obtenir que les seringues soient mises à disposition en pharmacie, tout bêtement, les contaminations chez les usagers de drogue ont drastiquement baissé en quelques semaines. Voilà, et ça a mis fin à l'hécatombe, de ce point de vue-là. Sur les traitements, puisque ça a pris beaucoup plus de temps. Dans un premier temps, donc, fallait se battre pour qu'il y ait des recherches, qu'il y ait des traitements. Ensuite, quand il y a eu des premiers traitements qui sont arrivés, il a fallu se battre pour que les malades et droit à la parole dans la façon dont les protocoles de recherche étaient construits, étaient menés. Les malades, ils ont des préoccupations dont les médecins ne sont pas toujours conscients ou considèrent comme secondaires, comme les effets secondaires justement des traitements. Il a fallu du coup se former et devenir de véritables experts médicaux, en fait, pour justement essayer d'évaluer aussi de notre point de vue de malade ou de séropo l'utilité des médicaments, leur efficacité comparée aux effets secondaires, se battre pour qu'il y en ait d'autres et que ceux qui étaient disponibles soient améliorés. Enfin voilà, c'était un combat vraiment multiforme. Ouais.

faut se souvenir du contexte en fait de l'époque. Le simple fait, par exemple, que la capote soit interdite, qu'elle soit assimilée à des mœurs de mauvaise vie, je pense que c'est quelque chose qu'on n'imagine plus aujourd'hui, tellement ça paraît banal en fait. Donc dans un premier temps, il a déjà fallu se battre sur les préjugés tout bêtement et sur les conceptions qui étaient majoritaires à l'époque. Non seulement donc, la capote était mal vue, mais en plus, cette prévention devait se faire en direction des homosexuels, qui eux aussi étaient considérés comme des gens de mauvaise vie. Voilà, donc il fallait se battre sur tous les terrains et changer le rapport qu'on avait avec l'opinion publique, qui était plutôt moralement à condamner l'homosexualité. Voilà. Il se trouve qu'on a réussi, c'est terrible à dire, mais sans doute en passant par une forme d'empathie. On a réussi à montrer combien il était scandaleux de laisser mourir des gens simplement parce qu'on leur refusait de pouvoir se protéger. Ça a été un combat absolument long, difficile, mais qui a été gagné à la fin. Et ça a d'ailleurs débouché ensuite sur d'autres combats qui ont été gagnés plus tard, comme justement le concubinage, le pax et le mariage, qui sont directement en réalité issus de la lutte contre le sida, dans le sens où c'est finalement, par une émotion, je pense qu'on a gagné le combat. C'est pas forcément ce que je préfère, mais je pense vraiment que c'est quand on leur a montré la réalité des situations, c'est-à-dire des gens qui tout d'un coup perdaient l'homme de leur vie ou l'homme avec qui ils vivaient depuis X années ou X mois ou même X jours, peu importe, et que du jour au lendemain, ils se retrouvaient, parce qu'ils n'étaient pas titulaires du bail, parce qu'ils n'avaient pas de lien officiel reconnu par les institutions, par l'État et par les familles, et ils se retrouvaient du jour au lendemain mis à la porte de chez eux, avec parfois quelques heures à peine pour faire leur valise. Souvent, les familles arrivaient et vidaient l'appartement, ne laissaient même pas emporter une photo, des objets achetés ensemble, enfin une vie construite ensemble. Venait s'ajouter au deuil la perte des objets symboliques, la perte de la construction qu'ils avaient pu mettre ensemble pendant des années, voilà, était tout d'un coup saccagé en quelques minutes par une famille qui te mettait à la porte. Et ça, c'est, je crois, le truc qui a fait basculer l'opinion publique, en fait. Et c'est ce qui, après, donc, a permis que les revendications, d'abord le droit d'être ayant droit pour la sécurité sociale. Généralement, ben voilà, tu tombais malade, tu perdais ton emploi, tu te retrouvais sans ressources et tu te retrouvais sans sécurité sociale. Et donc, un des combats, ça a été de réclamer que la personne malade puisse être bénéficiée de la sécurité sociale de son conjoint, enfin, conjoint non officiel. Donc. Et donc, dans un premier temps, on a réussi à gagner ça. Ensuite, dans un deuxième temps, du coup, est devenue légitime la question de reconnaître le concubinage. On peut presque dire que la droite avait raison, puisqu'elle a passé son temps à dénoncer que c'était un engrenage et qu'à chaque fois qu'on donnerait quelque chose, on demanderait plus. Et c'est effectivement ce qu'on a fait. On a demandé plus. Donc après le fait d'être pouvoir être ayant droit, on a demandé le concubinage. Et puis après le concubinage, on a demandé un contrat qui a été le pax. Et puis après le pax, on a demandé l'ouverture du mariage. Par le fait que la population a admis qu'il était en effet scandaleux que nous n'ayons pas de droit, on a réussi à ce que les politiques, enfin en tout cas la gauche, finissent par admettre que oui, elle pouvait nous concéder, parce que c'est ce qu'elle a fait. Je veux dire, maintenant, elle se vante d'avoir mis en place un certain nombre de progrès sociaux. En réalité, elle a concédé, contrainte et forcée à chaque fois des avancées.

0: Parler de personnes vulnérables est un non-sens dangereux. La vulnérabilité n'est pas un état immuable. Nous sommes toutes et tous dépendantes des autres à divers moments de nos vies. Enfance, vieillesse, accident, chômage. Penser au singulier et étiqueter sur certains et certaines comme constitutifs de leur identité, la catégorie vulnérable incarne une conception de la santé vue non pas comme un bien commun, mais comme un capital individuel. Il conviendrait ainsi à chacun chacune de prendre soin de son capital, et malheur aux perdants. Pourtant, nous sommes de facto solidaires du point de vue de nos états de santé. Les maladies contagieuses illustrent bien notre communauté de destin biologique. Nous le sommes aussi du point de vue de l'appareil sanitaire collectif. La destruction programmée de la sécurité sociale et de l'hôpital public constitue des facteurs de vulnérabilité de la société tout entière.
1: Il nous faut toutes et tous prendre conscience de notre vulnérabilité collective et penser le soin dans cette perspective. Le Covid-19 a démontré que ce sont nos organisations collectives qui sont vulnérables sanitairement et politiquement. Sanitairement parce que le Covid-19 n'est qu'un événement handicapant de masse dans une série en cours. Politiquement, lorsqu'elle s'abîme dans le darwinisme social qui considère les plus fragiles comme des êtres surnuméraires. Renverser la catégorie vulnérable est un enjeu à la fois anti-validiste et antifasciste.
2: Les masques sont inutiles si vous n'êtes pas malade, si vous n'avez pas été personne contact proche de personnes malades.
3: L'usage du masque en population générale n'est pas recommandé et n'est pas utile. Pas recommandé et n'est pas utile.
4: Non, les Français ne pourront pas acheter de masques dans les pharmacies parce que ce n'est pas nécessaire quand on n'est pas malade.
3: Lorsqu'on n'est pas infecté par le virus, lorsqu'un médecin ne vous recommande pas de porter un masque, il ne faut pas en porter.
5: Le port du masque en population générale dans la rue, ça ne sert à rien.
6: Pourquoi ils en mettent les autres ?
5: Moi, je ne suis pas responsable du comportement des individus.
7: Un tissu industriel chirurgicaux, il y en a de toutes les sortes. Alors, faut-il en porter ou pas ? Est-ce efficace ou non ?
8: Je pense qu'il y a un consensus très clair aujourd'hui pour dire qu'il ne faut surtout pas avoir de masque pour le grand public. Ça n'a pas d'intérêt, c'est même presque faussement protecteur puisqu'on porte un masque et on se contamine les mains.
5: Je dis les consignes parce qu'elles sont éclairées par ce que me disent les médecins et les scientifiques. Porter un masque en population générale, ça ne sert à rien.
9: Avant janvier 2020, personne, jamais ne me parle de masque.
8: La seule, la meilleure des protections, ce sont les gestes barrières.
9: Les scientifiques eux-mêmes ont évolué. Au début, beaucoup nous disaient que le port du masque en population générale n'était pas nécessaire. Ils nous disent aujourd'hui, parfois les mêmes, qu'il est préférable, dans de nombreuses circonstances, de porter un masque plutôt que de ne pas en porter.
10: Qui sont les anti-masques ?
11: Né au vent, regard déterminé.
12: Je pense à respirer.
11: Jean-Luc, 57 ans, refuse de porter le masque dans la rue.
12: Je ne vois pas pourquoi j'en porterais, si ce n'est pour éviter de prendre une amende. Si j'ai un nez, une bouche, c'est pour m'en servir.
13: Ils sont plusieurs centaines, peut-être un millier. Certains viennent de loin, des jeunes et des moins jeunes, des actifs et des retraités. Aucun ne porte le masque.
11: Jean-Luc tient surtout à sa liberté, liberté d'agir, liberté de penser.
12: Jusqu'où va-t-on aller dans les obligations ? Aujourd'hui, c'est le masque et demain ? Alors c'est obligatoire, on le fait aussi demain, quoi que ce soit ?
14: Je n'ai pas peur. Je prends un traitement préventif, puisqu'il y a des traitements préventifs qui existent à base de vitamines, de ligo-éléments.
12: Quelque part, porter un masque, c'est ne pas forcément vouloir dire tout ce qu'on a à dire.
15: Il y a d'autres maladies aussi qui tuent, pareillement, et il va falloir vivre avec. Donc, et arrêter de supprimer les libertés au nom d'une maladie qui au final, n'est pas ni Ebola, ni la peste noire.
16: Tous ceux qui étaient

0: j'ai un nez, une bouche, c'est pour m'en servir.
1: Les effets voyants de la dictature.
2: On se tient toujours à jour aussi sur la recherche sur la transmission. C'est quand même intéressant de savoir que les personnes peuvent se contaminer avec une unité de virus, qu'ils ont essayé de transmettre le virus à des gens en le mettant dans le nez, quoi, mais par contact de gouttelettes, et qu'ils n'ont jamais réussi. C'est quasiment 100% aérosol, en fait. Ça fait pas très longtemps qu'ils l'ont montré, enfin que ça commence à se montrer. Toutes ces choses-là, c'est important d'avoir le plus de preuves scientifiques pour pouvoir démonter les idées reçues, que ce soit sur la transmission du virus ou sur les conséquences.

Dans les projets qu'on a menés, desquels on est assez fiers, il y a les conférences là qu'on est en train de faire. J'en parle en premier parce que c'est quand même la première fois où il y a beaucoup d'entre nous qui se retrouvent en vrai, avec les difficultés qui ont fait qu'on ne l'a pas beaucoup fait avant. On l'a fait par petits groupes, on se retrouvait à des endroits spécifiques pour telle ou telle raison. Là, c'était vraiment la première fois et on se retrouvait dans un lieu pour penser et discuter de tout ça et de faire le point sur ce qui s'est passé et essayer de mieux lutter ensemble. Donc, vraiment content. Et puis en plus, les personnes qui sont invitées, c'est tous des gens qu'on avait envie d'entendre. Donc, on l'attendait depuis un moment. Sinon, il y a eu différentes choses. On a fait un webinaire sur la persistance virale dans les poumons avec l'équipe Pasteur, qui était vraiment intéressante aussi. Donc là, c'était sur l'aspect, ces deux éléments-là, c'est sur l'aspect un peu recherche finalement. Dans la cartographie des lieux de soins, il y avait la nécessité de reprendre un peu le pouvoir sur les situations qu'on subissait dans les lieux de soins. Ça, c'est vraiment l'un des premiers éléments sur lesquels on lutte avec Winslow, c'est retrouver des mesures sanitaires en lieu de soins. On se retrouve face à une situation inversée où on arrive avec la science et où le médecin refuse la science. Sauf qu'on est coincé quand on arrive. En général, on arrive dans une salle d'attente et puis c'est un bocal, on peut rien ouvrir. Maintenant, on sait qu'il n'y a rien en général. Mais pendant tout un moment, on ne savait pas sur quoi on allait tomber. Et après, on est coincé pendant une heure et demie d'attente. C'est vraiment une situation très désagréable de subir, en fait. C'est à cause de ça qu'on a eu cette idée de dire... Voilà, on va dans le lieu de soins et on note, est-ce qu'on peut ouvrir les fenêtres, est-ce qu'il y a une fenêtre, est-ce que, pour ceux qui ont des capteurs de CO2, est-ce que la qualité de l'air était correcte, est-ce qu'il y a un purificateur d'air, est-ce que vous avez vu un masque, deux masques, la moitié des gens qui portent un masque et personne ne porte un masque, par exemple, et quel type de masque? Bon, les réponses sont assez simples en ce moment, malheureusement, mais il y a des exceptions. On peut regarder, avant d'aller dans un lieu de soins, on peut regarder les dentistes, par exemple, dans le coin où on est, et puis essayer de trouver quelqu'un qui a les conditions sanitaires que l'on accepte. Avant de faire ça, on a demandé le retour de mesures sanitaires obligatoires, mais personne ne voulait en entendre parler. Mais on a demandé aussi l'affichage obligatoire, c'est-à-dire que ce soit transparent. On avait même prévu un graphique sur quatre axes avec aération, masque professionnel, masque des autres patients, etc. pour que ce soit simple en rentrant, quoi. Donc, c'est intéressant, mais non. Et du coup, on l'a fait nous-mêmes. En général, il y a ces étapes-là. On demande et on fait nous-mêmes, quoi, si on peut. Il y a quand même pas mal d'entrées dans cette carte. La difficulté, c'est la mise à jour, parce qu'il y a eu beaucoup de changements progressifs.

0: on a fait une attestation en cas d'hospitalisation, dans le sens où on s'est dit, voilà, la seule chose qui leur fait peur, c'est qu'il y ait quelqu'un qui porte plainte. Et le Covid nosocomial, la définition, c'est si on sort de l'hôpital avec un Covid, n'importe quel moment, on va dire dans les suites qui peuvent être logiques par rapport au moment où on a été opéré ou qu'on a eu un examen qui a nécessité une nuit, donc il faut passer une nuit à l'hôpital, c'est un Covid nosocomial. Il n'y a pas besoin de prouver qu'on ne l'avait pas eu avant de rentrer. Mais il joue sur le... Quand les gens viennent se plaindre avec un Covid nosocomial, ils disent « Ah oui, mais vous pouvez l'avoir eu avant ». Il joue à ça pour pas que les patients passent le pas d'aller demander une indemnisation qui pourtant est quasi automatique. C'est plafonné par contre, c'est pas énorme, mais c'est quasi automatique. Donc on s'est dit, pour ceux qui en effet le sentent de le faire, parce que c'est complexe les relations avec les médecins, on est dépendant de diverses manières avec nos médecins quand on est malade chronique, on s'est dit on va quand même faire cette attestation, parce qu'il y a des gens qui l'ont utilisée, qui dit voilà, je porte un masque FFP2 dans les endroits à risque, je fais attention, je ne souhaite pas avoir un Covid dans un lieu de soins, et j'ai fait un test le jour ou la veille qui était négatif, avec éventuellement le résultat s'il y en a un. J'ai bien noté qu'il n'y avait pas de mesures de protection telles que le port du masque ou la qualité de l'air, mais je demande qu'il soit reconnu que je suis arrivée sans avoir le Covid et que ce sera de la responsabilité de l'hôpital ou des soignants si je ressors avec le Covid, quoi. Il y a une petite case pour éventuellement que un médecin le signe, mais personne ne le signe. Alors on a des retours de gens qui l'ont utilisé. Tout le monde raconte la même chose. Les gens disent « Oh mais ça veut rien dire, ça vaut rien légalement, etc. » Mais par contre, il se passe la feuille comme si c'était enflammé. C'est un droit de mettre ça dans le dossier médical. On a le droit de mettre n'importe quel document dans son dossier médical. Ça nous appartient en fait. Donc les gens, ils le mettaient quand même dans le dossier. Et tout de même, il y a des choses qui sont apparues magiquement. C'est-à-dire qu'il y a une personne qui a attendu en salle d'attente dédiée, pas avec tous les autres, quoi, où ils étaient 10. Ils lui ont trouvé une salle toute seule. Il y en a une qui a une chambre simple qui, d'un coup, s'est libérée alors qu'ils avaient dit que non, il n'y en avait pas. Et il y a des masques qui sont arrivés sur les visages magiquement aussi. Par contre, tous ont dit « c'est dur ». C'est très difficile, en fait, hein, clairement, parce qu'on est déjà dans un environnement qu'on ne contrôle pas et dans une relation de dépendance. Mais il semble quand même qu'il y ait une petite efficacité, sans doute le flou légal autour de ça. Ce qui est intéressant, c'est que les assureurs, déjà, se sont un peu retirés du jeu en disant que... Ils l'ont annoncé, ils l'ont écrit dans l'Argus des assureurs. Et ils ont dit, s'il y a trop de soucis, s'il y a trop de plaintes, on se retournera directement contre les praticiens. Ça, c'est intéressant, quoi. Parce que, en fait, l'État s'est dédouané. Donc, c'est même plus les directions d'hôpitaux vers qui ils vont se retourner. Ce sera directement les praticiens, parce qu'en fait, c'est comme une faute. C'est-à-dire qu'on sait maintenant comment ça se transmet. Donc, ça serait une faute de pratique, quoi.
1: Une fois établi le fait majoritaire de la fabrique de l'oubli et le rouleau compresseur qui normalise des dizaines de milliers de morts annuelles du Covid ainsi que des milliers de Covid longs produits par la maladie, que reste-t-il ? Pour beaucoup, le renoncement petit à petit à des gestes de prévention qui deviennent toujours plus difficiles à tenir dans les espaces collectifs, qu'ils soient d'ordre privé ou public, militants et plus largement politiques. Pourtant, si l'autodéfense sanitaire s'est diffusée comme expression, c'est qu'elle s'est petit à petit structurée comme un ensemble de collectifs et d'initiatives visant à produire des ressources pratiques de réduction des risques, mais aussi des armes idéologiques critiques face aux idées réactionnaires se glissant dans notre camp politique. Cet appareil critique est une force en soi qui permet d'élargir la réflexion du Covid à la question du validisme, voire de la transphobie. Les discours anti-prévention recelaient bien souvent du contenu valorisant le corps naturel par opposition implicite ou explicite au corps handicapé ou trans. D'autres se fait grotesquement sur les idées en vogue de rattacher l'espèce humaine au reste du vivant, dont les virus et les bactéries font partie intégrante. Plus largement, l'autodéfense a permis de tracer des lignes et de tenir bon face à la confusion grandissante du moment qui n'est pas prête de s'arrêter. Refuser la hiérarchisation des existences et des vies rejoint de manière complémentaire nombre de luttes qui nous animaient déjà avant le début de la pandémie.

Quoi qu'on puisse en penser, la question est loin d'être enterrée et des collectifs naissent encore de partout pour faire exister le sujet, même marginalement. De l'association de réduction des risques aéroportés qui réanime des pratiques issues des collectifs d'entraide de meufs dans les années 70, aux masques blocs qui se montent dans les métropoles pour organiser des distributions de masques, au travail de traduction, de veille scientifique et politique et d'écriture de collectifs comme le carnet de recherche Cambriole, celui de l'Intempestive, l'action antifouchiste ou le collectif d'écriture des canards masqués, les personnes qui se bougent ne manquent pas. Certaines librairies et certaines auteuristes se saisissent désormais de la question pour proposer des présentations de livres se faisant dans des conditions d'accueil PMR avec port du masque, comme c'est le cas des présentations des derniers ouvrages de Gwenola Ricordo ou du collectif Asphalt. Si les personnes et collectifs en lutte contre le validisme et pour l'autodéfense n'ont pas renversé la table des luttes et plus largement la société en 4 ans, les outils pratiques, les réflexions fines et de qualité sur la pandémie sont aujourd'hui plus précieux que jamais dans un monde qui ressemble de plus en plus à un capitalisme du désastre où d'autres pandémies viendront à leur tour. Ce qui nous met en mouvement, l'entraide, la solidarité, ne sont-elles non plus pas près de disparaître malgré les difficultés rencontrées en chemin ? Le travail amorcé continuera. À celles et ceux qui ont baissé les bras, à celles et ceux qui veulent prendre le train en marche, les initiatives ne manquent pas et l'autodéfense sanitaire ne manque jamais de bras.

Aujourd'hui, je vois circuler beaucoup de comparaisons entre la lutte contre l'épidémie de sida et la lutte contre l'épidémie de Covid. J'ai des réserves sur le fait de faire ces comparaisons. D'abord parce que je pense que les deux épidémies sont très différentes. Souvent, les comparaisons qui sont faites sont assez simplistes et ont tendance à effacer justement ces spécificités et reposent sur des imaginaires qui sont très différents. Aujourd'hui, il y a une représentation imaginaire de la personne vulnérable au Covid, qui est une personne âgée, atteinte de comorbidité. Dans le cadre du sida, c'était un jeune homme homosexuel et qui était voué à mourir dans les semaines ou les mois suivant sa contamination. Ça n'est pas forcément productif de faire des comparaisons hâtives et simplistes. Par contre, ça a quand même un intérêt de faire des comparaisons, et notamment en termes de prise en charge politique et sociale d'une épidémie, de comment on lutte contre une épidémie. Une épidémie, c'est jamais uniquement sanitaire. Ça se développe dans des conditions sociales et dans des conditions politiques qui viennent frapper en premier, ou en tout cas plus lourdement et plus facilement, hélas, des personnes qui sont déjà en situation de vulnérabilité, et de vulnérabilité notamment sociale. Ce sont les personnes les plus socialement déjà discriminées, les plus vulnérables, les plus ostracisées, qui vont avoir le plus de mal à mettre en place des stratégies de prévention ou à pouvoir y accéder.

Startup Paris a fait irruption dans le paysage avec des méthodes activistes, des méthodes d'action de rue, des actions d'action publique qui avaient été héritées du féminisme et des mouvements pour les droits civiques américains et des méthodes de communication que d'aucuns ont traité d'agressifs. Mais qui étaient simplement des méthodes spectaculaires, en fait, de façon à alerter l'opinion publique sur ce qu'il était en train de se passer et sur le côté scandaleux de ce qui était en train de se passer. ACT UP n'a rien inventé, en réalité, mais c'était des actions qui n'avaient pas cours ici. Donc, quelque part, le simple effet de les faire a déjà eu un impact. Aujourd'hui, de l'activisme de rue, il y en a tout le temps pour différentes causes et ça ne choque plus, ça ne fait plus impact. Quand je disais on a réussi à créer une empathie, à créer un scandale dans l'opinion publique en révélant la réalité de l'épidémie, aujourd'hui tu peux révéler tous les scandales que tu veux, c'est un scandale chasse l'autre et quelque part on est tous blindés et indifférents quasiment ou blasés en disant bon voilà c'est un scandale de plus.

0: quand je suis arrivée avec Top Paris, l'association était déjà extrêmement structurée, avait des principes politiques d'activisme. La possibilité qu'ACT UP existe était aussi liée à la structuration antérieure du mouvement associatif. Les premières associations qui se sont montées de lutte contre le sida, en fait, ont commencé par prendre en charge les malades, les accompagner à l'hôpital, leur trouver les moyens d'accéder à des ressources, s'assurer que, voilà, que leur vie quotidienne était la moins pire possible. ACT UP a pu surgir dans ce paysage-là. C'est-à-dire qu'ACT UP, du coup, a décidé de mettre la pression sur les pouvoirs publics et de poser la question de l'épidémie en termes politiques. Mais ce positionnement, d'une certaine façon, a été possible, c'est parce que, justement, il y avait aussi une structuration et d'autres associations qui prenaient en charge tous les aspects concrets et pratiques de la vie quotidienne des malades. À partir de là, du coup, il y avait la place pour une contestation politique. Quand je dis qu'il y a une espèce de synergie qui se met en place, elle est à la fois pensée à certains moments, aussi bien d'ailleurs par ACT UP Paris que par les autres associations qui peuvent à des moments jouer sur une espèce de répartition des rôles. C'est un peu le gentil et le méchant dans les réunions. À d'autres moments, elle n'est pas pensée, elle est simplement la logique de la façon dont sont structurées les associations et de leur but. Si on prend la plus grosse association de l'époque, mais toujours aujourd'hui d'ailleurs, qui est AIDE est vraiment basée sur la prise en charge. Forcément, ils n'ont pas les mêmes priorités ni les mêmes façons de fonctionner qu'ACT UP Paris. Mais ça ne veut pas dire que l'action n'est pas complémentaire.
1: Avis à tous les terriens, le Corona Minus, un tout petit mais très dangereux virus extraterrestre, en provenance de Vénus, s'est posé sur la Terre. Et c'est à nous, petits et grands super-héros du quotidien, de nous défendre pour l'éliminer. Votre mission, si vous l'acceptez, est la suivante.
2: Lavez-vous les deux mains, une demi-minute.
3: Eux n'en démordent pas. Une trentaine de parents opposés aux masques à l'école ont manifesté avant-hier à Tours.
4: 148 établissements scolaires ont déjà fermé en raison de contamination. Et plus de 3000 classes sont concernées. Des enfants qui doivent rester à la maison.
3: Pour ce collectif, le masque ne protège pas les enfants du Covid. Pire, il aurait des effets nocifs sur la santé et l'apprentissage. Audrey Champigny.
5: Bonjour.
4: Comme Ambre, 4 ans.
6: Non.
4: Voilà 7 jours qu'elle ne peut plus retourner dans sa classe de moyenne section.
6: Tu peux repasser dessus si tu veux, il n'y a pas de souci.
7: Pourquoi tu dois rester à la maison alors?
5: Parce que un copain qui attrape le coronavirus.
8: Affublés de masques vénitiens ou de super-héros, une petite trentaine de parents et enfants se sont fait entendre dans les rues de Tours. Pancartes et banderoles à l'appui, ils dénoncent l'inutilité de porter un masque à l'école pour les tout-petits.
9: Les enfants sont moins contagieux que les adultes, ils contractent moins le Covid-19.
10: Pour revenir sur la contamination des enfants, Robert Cohen, que vous connaissez, qui est le spécialiste de la pédiatrie,
11: le grand pédiatre,
10: infectiologue,
11: oui.
10: Infectiologue pédiatrique, a fait des études et là-dessus, il est déterminant sur le fait que...
9: Ces études sont contredites par d'autres études à l'étranger, donc la question elle reste ouverte hein, pour moi sur la contamination.
10: Oui, mais vous
9: enfants.
10: Contredisez tout. Il y a toujours quelqu'un qui va contredire une étude.
8: Le collectif de parents d'élèves pointe du doigt également les effets nocifs sur la santé de leurs enfants. Malaise, buée sur les lunettes qui empêchent de voir au tableau, ou encore allergie cutanée.
12: J'aime pas trop ça.
9: Un tiers des foyers de contamination concernent

0: me gêne pas du tout.
1: Une des catégories sociales au centre de la pandémie, sans qu'elle soit véritablement mise en avant, vous l'avez compris, c'est celle des enfants, hein, depuis la période des confinements et autres couvre-feux. On parlait en introduction du caractère cyclique des vagues qui reviennent tous les 3 mois, et en y regardant de plus près, nombre de ces vagues prennent naissance dans les salles de classe des établissements scolaires. Entassées dans des salles mal ventilées, des heures durant, les populations de mioches servent de catalyseurs aux virus aéroportés de toutes sortes, en mettant en lien des milliers de familles sur des secteurs donnés. Pourtant, à la différence des adultes, les gamins et gamines n'ont pas eu la chance de bénéficier de protections particulières contre la pandémie. Fin 2022, moins de 3% des enfants de 5 à 12 ans avaient été vaccinés, un taux encore plus infime chez les moins de 5 ans, et un port du masque également très très faible. La raison de cette faible protection réside principalement dans les campagnes de désinformation successives menées par le gouvernement, les médecins et particulièrement la société de pédiatrie qui s'est rapidement opposée à toute mesure de protection des gosses. Les arguments avancés continuent de circuler. Il faut tomber malade pour être en bonne santé, c'est l'argumentaire qui dit la dette immunitaire. Ensuite vit l'idée que ça nuirait à la socialisation des enfants et que les enfants surtout ne seraient pas vulnérables au Covid. Tous ces arguments étant bien entendu scientifiquement faux. Aux États-Unis, où cette information est toujours disponible, les certificats de décès mentionnant le Covid comme ayant contribué au décès des enfants et d'ados se situent au même niveau en 2024 qu'en 2020 et 2021. Une étude comparative menée en Espagne et au Brésil en 2020 montrait que la mortalité a été 10 fois plus élevée chez les enfants de 11 à 17 ans avec Covid-19 que chez les patients du même âge avec la grippe. La raison derrière l'absence de protection est avant tout idéologique, se cachant à peine derrière le retour de théories anti-vax anciennes, comme le supposé rôle joué par la vaccination ROR dans le développement de l'autisme et d'autres conneries du style. Ces discours ont des conséquences dramatiques sur la santé des enfants, comptant pourtant volontiers à bout de bras pour chaque panique morale réactionnaire. Une étude américaine sans précédent en termes d'étendue publiée dans le Journal of the American Medical Association a démontré tout début octobre que 20% des enfants de 6 à 11 ans touchés par le Covid développaient un Covid long et 14% chez les ados.

On ne peut que s'alarmer des discours concernant la santé des gosses de manière générale lorsque l'on prend le temps de détricoter les discours qui sont tenus autour du seul Covid. Qu'en sera-t-il de la réduction des risques face à d'autres maladies, face à l'exposition à des pathogènes ou autres pollutions quand un phénomène handicapant de masse aux conséquences à moyen long terme sont complètement déniés pour une partie de la population la plus dépendante des autres pour accéder aux soins ?

La trajectoire rêvée, c'est être plus, collaborer plus et surtout se coordonner plus. Par exemple, l'année dernière, en décembre, on a fait des actions, elles auraient pu être mieux coordonnées avec d'autres groupes. On s'est rendu compte qu'au CHU, on avait beaucoup de plaintes, au CHU de Nantes et de Rennes, où même en plein pic épidémique, il y avait zéro masque, tout le monde se toussait dessus, les urgences étaient pleines à bloc. Donc on a écrit des lettres recommandées à ces deux CHU. Comme ils répondent jamais, on a commencé à faire des appels, des groupes d'appels. Là, il y avait des gens hors Winslow qui nous ont aidés. On a appelé, notamment le CHU de Nantes, plein de fois, pour dire pourquoi est-ce qu'il n'y a pas le masque. Il y a 30 heures d'attente pour des infections respiratoires et les gens se toussent dessus aux urgences, etc. On avait des gens qui voulaient aller aux urgences qui ne pouvaient pas y aller parce qu'ils avaient peur d'y aller, forcément. Et ils nous ont répondu une lettre qui disait... Nos experts pluridisciplinaires ont analysé la situation et ont estimé qu'il n'était pas nécessaire. Ne vous inquiétez pas, les vaches sont bien gardées. De quoi vous vous mêlez, quoi. Quelques jours après, il y avait une dame qui mourait du Covid sur un brancard après 36 heures d'attente, je crois. Donc, elle a agonisé dans le couloir du Covid au milieu de plein de gens, juste après cette réponse qui était complètement absurde. On s'est dit à ce moment-là, on ne se coordonne pas à chaque fois pour tout faire en même temps. Il aurait fallu faire... En même temps, les appels, des gens devant les hôpitaux. En fait, il faudrait de la coordination, ça serait intéressant, avec les autres groupes, avec les autres collectifs.

0: Et c'est déjà la fin de Minuit Décousu, les minuit 10 dans les studios rebelles de Radio Canu.
1: Un gros big up à Cabriole, à Winslow Santé Publique, à Lara Act Up, à Rien n'est fini, à Long Covid Kids, au Mast Blocks, au comité pour l'extension des courants d'air, à autodéfensesanitaires.fr, au John Snow Project, à Zéro Covid Solidaire, à Chuang, au Mira, à Out of the Woods, à l'Action Antifouchiste, au Canard Masqué, au Front Anti-Covid et aux adorateurs et adoratrices du FFP2 célèbres ou anonymes.
0: Et puis bah du coup on se retrouve non pas la semaine prochaine mais dans deux semaines. On prend une petite pause bien méritée après cette rentrée mouvementée. On se retrouve du coup dans deux semaines sur les mêmes ondes, même heure, même endroit. Mais d'ici là vous pouvez nous retrouver en rediffusion sur donc Radio Cause Commune à Paris. Et sinon tous nos épisodes sont disponibles en podcast sur notre audioblog Arte, sur toutes les plateformes de podcast. Si vous nous envoyez un big up, un son, un truc que vous voulez diffuser dans l'émission, n'hésitez pas à nous contacter sur nos réseaux sociaux, Insta, Twitter, ou bien tout simplement nous envoyer un mail à minuitdecousu@riseup.net. Et d'ici là on vous souhaite bien sûr une excellente nuit et bien sûr
1: masquez-vous bien.